0: lui plus intense que jamais, mais que les deux parties n'avaient toujours pas conclu d'accord. Par ailleurs, en réponse à une question d'une journaliste, Donald Trump a de nouveau soutenu l'idée que le détroit d'Ormuz puisse devenir un territoire des États-Unis. Il a déclaré que c'était une bonne idée en ajoutant que son pays avait le contrôle total du détroit. Il a aussi critiqué le sultanat d'Oman après avoir menacé de bombarder ce pays s'il devait entraver un accord entre Washington et Téhéran sur la gestion de la navigation dans le détroit d'Ormuz. S'il en veut à ce pays, c'est parce que depuis plusieurs semaines, des responsables iraniens et omanais sont en discussion sans les États-Unis pour tenter de trouver un accord sur la circulation des navires dans le détroit qui passe entre les côtes des deux pays. Le passage maritime stratégique est bloqué de façon presque continue depuis février à la suite de l'attaque israélo-américaine contre l'Iran qui a déclenché la guerre au Moyen-Orient. Éric Plouffe, Radio-Canada, Montréal.
1: En terminant, l'inflation s'est établie à 3 % en juillet au pays, selon Statistique Canada, une hausse de 0,2 points par rapport au mois de juin. Cette accélération s'explique notamment par le prix de l'essence, en hausse de 25,7 % sur un an. Le coût du panier d'épicerie augmente moins rapidement, mais reste supérieur au taux général d'inflation. C'est ce qui conclut les informations. Merci d'être à l'écoute et bonne soirée à notre antenne.

0: c'est Maxime Gauthier. Bonsoir. Bien heureux de vous retrouver pour cette première émission de la saison. Au nom de toute l'équipe, merci beaucoup d'être là. Merci d'être fidèle avec nous pour cette 12e saison d'Aujourd'hui l'Histoire. Ce soir, à l'émission, c'est une manière de se définir qui reflète l'ambivalence de l'identité québécoise. Une longue évolution historique de la Nouvelle-France jusqu'à la Révolution tranquille. De Canadien à Québécois, se nommer en Amérique.
1: 350 ans, c'est un œuvre qui est bâti solide. Et ce n'est rien dans la vie d'un peuple qui était à vivre et à survivre comme le peuple canadien-français était à vivre et à survivre.
2: J'ai jamais pensé que je pouvais être aussi fier d'être Québécois que ce soir.
0: Deux discours, deux passions, mais deux manières de se nommer. Canadien-français sous Duplessis, puis Québécois sous René Lévesque. Car oui, c'est un marqueur de notre ambivalence identitaire. Jadis Canadien en Nouvelle-France, Canadien-français après l'acte d'union, et puis Québécois dans la foulée de la Révolution tranquille. Une transition qui marque le passage d'une identité fondée sur la langue et la religion à une autre, plus politique et territoriale.

0: C'est le Canadien français.
1: C'est un homme qui est né au Canada et qui parle français.
2: Ah oui, je dirais que je suis Canadien français, quoi.
0: Qui es-tu?
3: Canadien français.
0: Qu'est-ce que c'est qu'un Canadien français?
3: C'est quelqu'un qui est né ici, qui habite ici et qui parle français.
0: Et toi, qui es-tu?
4: Un Canadien français.
0: Qu'est-ce que c'est qu'un Canadien français?
4: Un Canadien français, c'est un gars qui habite le Canada, qui a toujours été au Canada.
5: Canadien français, pour moi, ça veut dire dans mon esprit, c'est l'histoire, c'est les antiquités, c'est tout ça. Alors que quand on parle, quand on dit l'adjectif québécois, alors moi, ça se raccroche à des choses comme Manicouagan, le métro de Montréal.
6: Le Québec est notre première patrie parce que c'est le seul État où nous sommes réellement chez nous.
7: Moi, je l'appuie. Je suis québécois, en premier lieu, mais je voudrais bien être canadien. Hein? J'entends pas canadien français ou canadien anglais, mais canadien tout court.
6: Moi, je pourrais dire que le canadien français est un individu, une personne qui est de l'âme de culture française, de civilisation gréco-latine, de mentalité, de tradition chrétienne, mais qui vit dans un contexte nord-américain.
8: Et voulez-vous pas m'embêter avec vos mesures à l'anglais?
9: Coup de sonde en 1966 sur une musique bien connue, celle de Claude Gauthier, Le Grand Cipier. Alors, la première version, avant qu'il ne change les paroles, c'est intéressant, la

0: première version parle de nationalité canadienne-française et puis la seconde de nationalité québécoise. Ah, pour nous en parler, mon invité, Éric Bédard, il est historien, professeur département de sciences humaines, lettres et communications à l'Université TELUC, membre également de l'Académie des lettres du Québec. Bonjour Éric.
1: Oui, bonjour.
0: On entendait le vox pop. Il y a quelque chose d'un peu Elvis Gratton dans la dernière intervention. Hein? Oui, Canadien français, québécois, nord-américain de langue française, il y a un peu de ça. La difficulté de se nommer.
1: Oui, c'est vrai. Et puis, je pense pas qu'il y a beaucoup de peuples qui ont changé de nom autant de fois en si peu de temps.
0: C'est vrai.
1: Ça crée un peu d'ambiguïté. Mm-hmm. Et puis, on le voit même quand on a notre fête du Québec du 24 juin. Est-ce qu'on fête le Québec? Est-ce qu'on fête le Canada français? Il y a une petite ambiguïté.
0: Oui, toujours. Parce que, bon, trois façons de se nommer à travers l'histoire. Canadien, français, et puis québécois. Donc, oui. Jacques Cartier, en 1535, lors de son deuxième voyage, déjà utilise le mot canadien.
1: Exactement. Alors, au 16e siècle, le référent est géographique. On va parler même des Américains pour désigner tous les indigènes des deux Amériques, hein, de toutes les Amériques. Et donc, c'est un référent géographique. Et comme on appelle, comme il va désigner au départ le fleuve, le Canada, c'est la région de Stadacone, en fait. On en a parlé dans une autre émission. Oui. Alors, il va désigner les riverains du fleuve Canada, les Canadiens. Donc, ce sont les naturels du pays, comme on disait, les habitants du pays, les Canadiens. Donc, un référent essentiellement géographique. Mais on avance dans le temps. Mm-hmm. Arrivent les premiers Français qui vont s'installer. Au milieu du 19e siècle, dans le journal des Jésuites, j'ai repéré cette formulation que je trouve presque poétique. On va chercher à désigner ceux qui vont aller combattre aux côtés de l'armée française du régiment Carignan-Salière, mais qui sont des natifs, des gens d'ici, des habitants. Mm-hmm. On va les surnommer les enfants du pays.
0: Hein? Ah, oui.
1: C'est une belle formule, hein, c'est poétique, les enfants du pays. Et en 1670, eh bien, pour la première fois, il y a l'intendant Jean Talon qui va utiliser l'ethnonyme canadien pour désigner, dans le fond, une population qui n'est ni amérindienne, ni autochtone, mm-hmm. ni franco-française. Donc, c'est un peu, finalement, ces habitants qui deviennent des Canadiens, qui sont des natifs. Charlevoix parle des créoles du Canada, donc les descendants de Français, mais qui ont... Et dans son cas, dans le cas de Jean Talon et dans le cas de d'autres intendants et gouverneurs, le référent est géographique, indéniablement, le Canada, ça s'est resté, mais aussi culturel. C'est-à-dire, les Canadiens, ce sont finalement des gens qui ont pris le pli du continent.
0: Oui, c'est pas des Français.
1: Hein? Ce ne sont plus des Français,
0: plus
1: tout
0: Français,
1: à fait.
0: Ils sont devenus autre chose.
1: Ce ne sont pas des Autochtones, mais ils ont intégré beaucoup de choses des Autochtones et c'est souvent présenté par les intendants ou les gouverneurs de façon un peu ambivalente. C'est-à-dire, ce sont à la fois des gens braves, des gens qui se débrouillent en forêt, des bons tireurs, ils savent chasser, mais un peu fantasques, un peu trop indépendants au goût des gouverneurs et des intendants. Donc, les mauvais plis, finalement, des Autochtones.
0: Oui, c'était aussi, un peu péjoratif. Ben, Jean Talon l'écrit. On va l'écouter. Oui. C'est dans une correspondance avec Colbert, hein, le ministre tout-puissant de Louis XIV.
2: En vérité, monseigneur, il est malaisé de vous exprimer la joie que les peuples ont reçue de l'arrivée de ses pères. Et je n'affecte rien quand je dis qu'elle vous a fait bénir partout de les leur avoir procurés. Je remets au provincial à vous dire ce qu'il a connu de la contrainte dans laquelle les Canadiens ont ci-devant été. Et avec quelle délicatesse il a fallu que j'agisse avec l'Église pour conserver l'autorité du roi, le repos des consciences et ne lui donner pas sujet de murmurer contre moi.
1: Alors vous voyez bien qu'il n'est pas pédagogique ou didactique, il dit pas les Canadiens, vous savez, c'est mais c'est la première mention. Et c'est Gervais Carpin qui avait écrit un petit livre, c'était son mémoire de maîtrise, hein, l'origine d'un ethnonyme, qui avait attiré mon attention là-dessus. Et donc j'ai vérifié si d'autres témoins de l'époque avaient utilisé l'ethnonyme. Mm-hmm. Alors Marie de l'Incarnation, par exemple, en 1670 aussi, parle de nos sœurs canadoises.
0: Ah oui, hein,
1: donc
0: canadoises.
1: Exactement. Donc jusqu'à ce que le mot canadien, l'ethnonyme, soit assez répandu. On parlait des habitants, on parlait des Français, parfois des enfants du pays, mais là, c'est à partir de 1670 et l'ethnonyme devient très, très courant à partir de 1680. Ce qu'on ne sait pas, par contre, c'est les Canadiens eux-mêmes, là, est-ce qu'ils se désignaient entre eux comme des Canadiens? Ouais. Ça, on ne le sait pas. On n'a pas de traces. Tu sais, si on avait eu des journaux, on pourrait le voir, mais on n'a pas de journaux en Nouvelle-France et on n'a pas la correspondance qui nous permettrait bon. Alors, on a la correspondance, par contre, de Madame de Bégon. Elle va parler de nos Canadiens ici et là. Mais les Canadiens du peuple, là, tu sais, les gens ordinaires.

0: Hein? Est-ce que eux, bon. Alors, mon hypothèse, c'est que je pense qu'on est dans une vision un peu hybride des choses, et on le voit durant la guerre de la conquête, en 1759, c'est qu'ils se sentent à la fois différents des Français, mais en même temps, ils continuent de se sentir appartenir à la métropole, parce qu'oubliez pas que les Canadiens, au milieu du 18e siècle, c'est leur grand-père ou leurs grands-parents ou leur arrière. Ça fait pas longtemps, là. C'est un peu comme les immigrés d'aujourd'hui.
1: C'est ça. La mère patrie est pas très loin.
0: Voilà.
1: Mais, bon, parce que là arrive la conquête. C'est pas rien quand même. Mais là, ils demeurent quand même Canadiens.
0: Oui.
1: Pourquoi, par contre, on passe de Canadien à Canadien français plus tard avec l'acte d'union de 1840?
0: Bon, alors là, on va créer le Haut et le Bas-Canada en 1791, et très longtemps, on utilise le mot canadien avec la même perspective. On va créer le Parti canadien, on va avoir le journal le canadien, et ça désigne évidemment essentiellement des descendants de Français. Là, on arrive avec l'acte d'union, où on va unir le Haut et le Bas-Canada. C'était vu de façon, ça faisait peur aux élites du Bas-Canada, parce qu'on se disait que ça va être le début de l'assimilation. Et la stratégie de Louis-Hippolyte Lafontaine, ça a été de dire, bon, il y a face à nous des Tories, qui, eux, ne jurent que par la Grande-Bretagne, qui se considèrent comme des Britanniques. Or, on est en train d'assister à la naissance d'une nouvelle nationalité. Et il tend la main aux libéraux du Haut-Canada qui veulent résister à ces ambitions des Tories de tout contrôler, de tout dominer, de gérer les colonies, comme ils l'ont fait durant les rébellions de 37-38. Donc, il dit, nous sommes des Canadiens. Je pense qu'on pourrait peut-être...
1: Oui, parce que là, il s'adresse à ce moment-là aux électeurs de Terrebonne, hein, c'est sa circonscription. C'était au mois d'août 1840.
2: Les événements que l'avenir prépare à notre pays seront de la plus haute importance. Le Canada est la terre de nos ancêtres. Il est notre patrie, de même qu'il doit être la patrie adoptive des différentes populations qui viennent des diverses parties du globe exploiter ces vastes forêts dans le but de s'y établir et d'y fixer permanemment leurs demeures et leurs intérêts. Comme nous, elles doivent désirer avant toute chose le bonheur et la prospérité du Canada. C'est l'héritage qu'elles doivent s'efforcer de transmettre à leurs descendants sur cette terre jeune et hospitalière. Leurs enfants devront être, comme nous et avant tout, Canadiens.
1: Donc, avec lui, tout le monde est Canadien, qu'on soit du Haut ou du Bas-Canada, parce qu'il y a aussi les Canadiens.
0: Ben voilà, c'est que là, il y a quelque chose d'un petit peu là ambigu. Il dit, nous, c'est nos ancêtres. Là, il s'adresse aux Canadiens français, c'est aux électeurs de Terrebonne.
1: Oui, oui, oui, bien
0: donc,
1: sûr,
0: il s'adresse aux francophones. Exactement, il s'adresse à ses compatriotes du Bas-Canada, pour qui Canadien veut dire ben, les descendants de Français. Mais il dit, il ajoute, mais attention, tous ceux qui vont venir nous rejoindre, pour former, dans le fond, une nouvelle nationalité canadienne. Donc, ça inclut fatalement les gens des îles britanniques et d'ailleurs. Bon, alors, dès lors qu'on va vers une nationalité civique canadienne, mais comment se désigner, nous, qui sommes originaires de la Nouvelle-France, hein? Ben, c'est là que va émerger l'ethnonyme canadien-français. C'est là qu'il va émerger cet ethnonyme canadien-français qui signifie quoi? Ben, qui signifie, d'abord, on est des descendants lointain, même si c'est pas purement ethnique et je pourrais vous convaincre que c'est surtout culturel, mais on peut s'intégrer à cette nationalité canadienne-française. Donc, on est les descendants des colons de la Nouvelle-France, à ça s'est ajouté d'autres gens, et on est des catholiques. Et les Canadiens français qui vont bouger à partir des années 1840, c'est l'immigration vers les États-Unis, mais c'est aussi l'immigration vers l'Ouest. Vers l'Ouest, donc on va fonder le Manitoba, tout ça. Donc le Canada français n'est pas confiné à la vallée Laurentienne, n'est pas confiné au Québec. Le Canada français, c'est beaucoup culturel et religieux. Et au 19e siècle, ça avait encore plus de sens puisque c'était que les francophones qui étaient majoritairement catholiques, puisque les Irlandais commençaient à arriver. Hein, et au tournant du 20e siècle, les Irlandais, en Amérique du Nord, les Irlandais catholiques sont plus nombreux que les Canadiens français, ce qui va poser un problème à Henri Bourassa dans son discours de 1910, parce que certains catholiques vont dire du Vatican, ben finalement, passons à l'anglais, c'est ça l'avenir du catholicisme en Amérique du Nord. Bon, Bourassa, on sait ce qu'il va lui répondre. Donc, le Canada français, qui va devenir, dans le fond, la nation canadienne française, dont le foyer principal est le Québec, et ça, c'est à distinguer de l'Acadie, c'est pas la même chose.
1: C'est pas la même
0: le
1: chose.
0: Foyer principal, on va créer des institutions du Canada français, l'Église va être un peu une colonne vertébrale du Canada français.
1: Partout sur cet immense territoire, que ce soit en Angleterre ou dans l'Ouest, avec ses paroisses, hein, et ses villes et ses villages, canadiens, français surtout. Puis plus que jamais, durant le 20e siècle, on va même parler de race canadienne-française, hein, souvent on fait référence à

0: Français, étant le premier et le plus canadien de tous les Canadiens, n'était-ce pas à lui de donner l'exemple? N'était-ce pas à lui d'être un maître de patriotisme, d'offrir aux nouveaux venus, ses partenaires désormais en une plus large vie canadienne, une forme d'expression plus acceptable à tous, et en quelque sorte, le langage commun de ces hommes de races différentes voués à la grandeur d'un même pays, le Canada?
1: Comme si l'éponyme canadien, hein, ouais, appartient aux francophones, d'abord.
2: Ouais. C'est ça qu'il dit. Ben, enfin,
1: plus canadien que les autres.
2: C'est grâce à eux. En fait, c'est de là que ça vient.
1: Ouais.
2: C'est de là que ça vient. Alors, bon, est-ce que ça donne un droit d'aînesse aux descendants des premiers Canadiens de la Nouvelle-France? C'est ce que semble sous-entendre Abélard Godbout dans un français impeccable. Hein? Moi, j'aime bien l'entendre.
1: Oui, oui. En mai 1943, on ouvre alors le Conservatoire du Québec. Bon, Canadien-Français, c'est très présent durant le 20e siècle du pays,
2: oui,
1: on l'a entendu au début.
2: Tout à fait.
1: Faut le dire abondamment. Mais pourquoi la Révolution tranquille marque-t-elle la fin de ce vocabulaire? Pourquoi cette transition à ce moment-là de Canadien-Français vers Québécois?
2: Oui. Alors, durant les années 50, le Canada français, au sens politique et culturel, vit une sorte de crise. Alors, ça vient des milieux plus nationalistes conservateurs, proches de la Saint-Jean-Baptiste, par exemple, qui vont regarder les recensements. 1951-1961, on constate l'assimilation galopante des Canadiens-Français. Plus on est loin du foyer principal laurentien, plus les minorités canadiennes-françaises s'assimilent ou diminuent. Et ça inquiète énormément les gens qui ont toujours défendu l'idée d'un Canada binational, hein, biculturel, et qui croyaient dans ce projet politique. Alors, comme on fait ce constat, ben, certains vont se convertir à l'idéologie indépendantiste, souverainiste, et ça va entraîner un éclatement politique du Canada français à la fin des années 60, puisque les Canadiens français du Québec vont se déclarer ouvertement souverainistes, je parle dans les cadres des sociétés nationales, Saint-Jean-Baptiste, alors que les Canadiens français des autres provinces vont considérer que c'est là une trahison, notamment les franco-ontariens, vont jamais digérer. Ça va être un grand schisme parmi les Canadiens français. Ils vont avoir beaucoup de ressentiment contre ces Canadiens français qui ont viré capot pour eux, qui ont tourné le dos au reste du Canada.
1: Oui.
2: Et donc, il y a une crise politique. Bon, mais à gauche, il faut pas sous-estimer l'importance. Donc, un éclatement politique du Canada français qui explique le recentrement québécois. Mais à gauche, on a l'idéologie de la décolonisation. Et moi, je pense qu'il faut insister là-dessus.
1: Mondial.
2: Oui, oui, oui, absolument. Alors, vous voyez, je fais souvent qu'on regarde les coïncidences de date, là, les accords d'Évian qui mettent fin à la guerre d'Algérie, du Front national algérien. Ben, c'est l'année avant le FLQ, Front de libération du Québec. Et on s'inspire beaucoup de cette pensée d'Albert Mimi, de ses psychiatres, Franz Fanon. Qu'est-ce que disent ces gens? Ces gens disent, le colonisé a eu un conditionnement de perdant. Le colonisé a un conditionnement, c'est un être aliéné. Et donc, beaucoup de gens qui sont très influencés par l'idéologie de la décolonisation vont dire, ben voilà, il faut passer du Canadien français, cet être aliéné, ce perdant finalement, il faut passer du Canadien français au Québécois. Ça, c'est dans le fond, c'est le Canadien français régénéré. Oui, c'est l'homme nouveau. Je dis, le Canadien français est au Québécois ce que le Juif est à l'Israélien ou que le Russe a été au Soviétique. C'est un homme nouveau qui a perdu ses complexes, qui lève la tête, qui regarde en avant, et qui est affranchi de ce poids du colonialisme et qui embrasse l'avenir. Évidemment.
1: Oui, mais de façon plus moderne. On l'entendait dans le Vox Pop au début, je trouve ça intéressant. Il y en a un qui dit, ben ouais, pour moi, Canadien français, c'est les vieilles reliques, c'est les religieux. Québécois, c'est le métro de Montréal, puis l'Expo. C'est vrai que ça incarne ça aussi.
2: Et jusqu'à tout récemment, moi, j'entendais parfois des gens dire, des gens dans le milieu, peut-être c'est un peu plus nationaliste, dire d'autres gens, ah, lui, c'est un vrai Canadien français. Et c'était une insulte. C'était péjoratif. Ouais. Ça veut dire, c'est un être là qui accepte la soumission, qui accepte l'assujettissement à un peuple étranger. Oui. Alors que moi, Québécois, je suis un être fier et debout. Ouais. Hein, ça joue, ça,
1: oui,
2: encore.
1: Ben, oui. Peu à peu, cette désignation Québécois va prendre le dessus. Puis c'est là qu'on passe d'une identité fondée sur la langue et la religion à une autre qui est peut-être plus politique, plus territoriale. Et René Lévesque va l'expliquer à sa manière. Dès 1968, dans son manifeste Option Québec, il écrit, là, je le cite, « Nous sommes des Québécois. Ce que cela veut dire, d'abord et avant tout, c'est que nous sommes attachés à ce seul coin du monde où nous puissions être pleinement nous-mêmes. Ce Québec qui, nous le sentons bien, est le seul endroit où il nous soit possible d'être vraiment chez nous. » Donc ça, il écrit ça en 68.
2: Dans Option Québec. C'est l'Option Québec qui ouvre Option Québec. Oui.
1: Et plus tard, en 1977, il propose cette fois-ci une autre définition, en tout cas une définition qui a changé ou évolué. On va l'écouter, ce montage, un résumé de sa pensée en 1977, une définition.
3: Quant à moi, un Québécois, c'est tous... Et...

0: et chacun de ceux qui habitent le Québec, autant que possible qu'ils aiment ça, mais même ça, c'est leur droit de pas aimer ça. Mais en tout cas, ça veut dire tous ceux et toutes celles qui gagnent leur vie au Québec, qui payent leurs taxes au Québec, qui ont ou qui attendent d'avoir le droit de vote, tous, sans exception, sont et doivent se considérer comme des Québécois. Mais pour être vraiment Québécois, par exemple, il faut que vous fassiez un effort. Comme nous, on doit faire l'effort de comprendre ce que vous apportez, il faut que vous fassiez l'effort de comprendre ce que vous trouvez ici. Le Québec partage avec d'autres pays donc une complication qui est venue de l'histoire. Le Québec, c'est aussi le foyer national, c'est-à-dire la seule patrie possible dans le monde d'un peuple majoritaire et un peuple qui est de langue française. Et en même temps, oui, mais en même temps, le Québec doit fournir aussi un foyer à une minorité de langue anglaise qui, elle aussi, a des racines très fortes et à laquelle on reconnaît plus de droits ici, sûrement, que dans la plupart des cas comparables ailleurs dans le monde.
1: Intéressant. Il y a là une main tendue hein, vers l'autre ou les autres, et les anglophones également.
2: Oui, mais voyez, c'est ça. Puis il est prudent. Il s'adresse à des gens qui, visiblement, ne sont pas des Québécois de souche.
1: Oui.
2: Bon. Et il veut tenir en tension, parce que c'est ça. Il faut essayer de tenir en tension une définition civique, évidemment. Mm-hmm. Tous les gens qui habitent le territoire du Québec sont des Québécois. C'est la définition civique, libérale, démocratique. Donc, mais aussi, si vous sortez du Québec, puis vous dites, mais qu'est-ce que c'est un Québécois? Ben, bonne chance, si vous dites, ben, c'est des gens qui habitent le territoire du Québec, puis vous arrêtez là, c'est un peu court. Puis, alors, vous allez dire, ben oui, c'est d'origine française. Ah bon, on parle le français dans ce coin du monde. Mm-hmm. Et pourquoi vous parlez? Ah ben, parce qu'il y a eu une colonisation, parce qu'il y a eu ci, parce qu'il y a eu ça. Donc, il faut, en fait, c'est toujours le défi de tenir en équilibre une définition civique, cette idée d'un contrat entre citoyens sur un territoire qui est une avancée démocratique très importante, mais en même temps, le substrat d'une culture, d'une histoire, hein, qui se décline quand on prend un peu de champ, puis qu'on essaie de comprendre le parcours d'un peuple.
1: Mais en même temps, ça marque du même souffle, puis on va terminer là-dessus, parce qu'on pourra en faire un autre épisode, on en fera un autre épisode. Ça marque aussi une rupture avec les minorités francophones hors Québec, vous l'avez évoqué, mais qui, elles aussi, vont se nommer différemment. Franco-ontariens, Fransaskois, franco-manitobains, tout à coup, ils sont plus canadiens-français.
2: Exactement,
1: là.
2: ils vont comme inventer de nouveaux ethnonymes pour se distinguer des Canadiens français, puisque le Canada français est en crise, n'existe plus. Et donc, on va créer une fédération de francophones avec différentes couleurs. Mais oui, en effet. Donc, il va y avoir de nouvelles identités qui vont être créées chez les francophones des autres provinces, pour se désigner avec, là aussi, des parcours, des histoires distinctes.
1: Oui, et pour préciser, pour rappeler, ils ne sont pas Québécois. Francophones, oui, mais pas Québécois. Mon invité, Éric Bédard, historien et professeur au département en sciences humaines, lettres et communications, Université Téluk, membre également de l'Académie des lettres du Québec. Merci beaucoup d'avoir été là.
2: Merci beaucoup.
1: Merci également à toute l'équipe d'Aujourd'hui l'Histoire. Ici Maxime Coutier, là-dessus, bonne soirée. À demain. Au revoir.

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7: Pas normal, c'est pas normal.
8: Mais vous avez pas le cancer, ni rien.
7: J'ai pas de cancer connu.
8: Voyons, le cancer connu, vous voulez dire...
7: J'ai pas de diagnostic, j'ai pas... Au moment où je vous parle, je
8: suis votre pas...
7: D'ailleurs, on m'avait déjà offert à la Caisse populaire de la culture une assurance cancer. Vous connaissez ça? Puis c'est pas une assurance prolongée, machin, c'est vraiment cancer. Si t'as un diagnostic de cancer, on te donne 50 000 piastres.
8: Pour vrai, ça coûte combien, ça?
7: Ben, 50 000, c'est pas tant que ça dans le sens
8: possible, comme t'en as pour... Ben oui. Mon Dieu, c'est ça, c'est un petit peu mince, non?
7: Ben, 50 000 piastres, je veux dire, c'est trois taxis, trois stationnements, le chemin, là. Ouais, mais c'est pas pour vivre, j'imagine.
8: Ça, c'est la Caisse de la culture?
7: Caisse de la culture.
8: Des voleurs.
7: Ben, voyons, on commencera pas avec un scandale.
8: Non, mais je suis là moi-même. Non,
7: c'est le réseau des jardins. Oui,
8: c'est ça.
7: Sébastien Foucard, votre...
8: Non.
7: Ah non, il est
8: fin. Chantal Derry.
7: Ah, vous êtes rendu au programme signature, vous?
8: Ah oui, c'est elle?
7: Oui.
8: Vous la connaissez?
7: Ben oui, je suis rendu là à signature.
8: Quand on rentre à bonsoir, on rentre à signature.
7: Là, je peux avoir accès à une infirmière. Ah non, là, on va avoir l'air déconnecté, on arrête ça. Mais, j'ai le droit d'avoir un testament gratuit aussi.
8: Vous avez un testament gratuit?
7: Oui.
8: Moi, il faut que je refasse mon testament.
9: Un testament gratuit?
7: Ça vaut genre 200$, 300$.
8: Je savais même pas que j'avais ça, moi.
9: Un testament pour les testaments.
8: Ah oui, c'est intéressant, ça. Ouais. Vous avez passé un bel été, Jeannot?
7: Ah, le plus bel été de ma vie.
8: Ben, j'imagine bien.
7: Ouais.
8: Non, mais pour vrai.
7: Vraiment.
8: Ah oui, hein?
7: Le plus bel été de ma vie.
8: Plus que quand vous faisiez vos émissions de musique là à la radio, là?
7: Ah oui. Oui, parce que j'en ai plus. Là, l'émission de radio, c'était juste une fois par semaine. Là, tous les jours, je reçois des gens extraordinaires. J'ai passé 20 minutes avec Dorothée Berryman la semaine passée.
8: Je sais, ça me donne des frissons dans le dos.
7: Je suis très heureux. Je vous souhaite une job comme celle-là un jour.
8: Mais je suis très content, je suis très heureux que vous puissiez vous amuser là-dedans.
7: J'ai quasiment les larmes aux yeux de vous retrouver.
8: C'est vrai?
7: Vrai? Je suis vraiment content de vous retrouver.
8: Mais c'est bizarre parce que vous, Olivier, vous avez passé un bel été ou vous avez voyagé, vous?
9: J'ai voyagé, je suis allé en Europe. Ouais. Puis,
7: c'est bien beau.
9: J'étais vraiment content parce que j'ai enfin pu tester mon bidet de voyage. Et ça, c'est vraiment, ça a changé ma vie.
8: Mais ça, non.
9: Mais vous voyez,
8: il y a pas de
7: c'est
8: la petite poire là que dans laquelle c'est la poire pour remplir la...
9: Vous disiez ça du bidet tout court avant puis là
7: je sais bien.
8: Non mais là c'est pas la même chose, c'est-à-dire que dans le sens où là il y a une proximité. Ce que j'aime avec le bidet automatique, en tout cas direct dans la toilette, c'est que bon, on se lave, ça se plage, puis nous, ça touche rien d'autre que nos foufous.
7: Non, c'est ça. Puis là, on ramasse pas un objet.
8: Alors que là, c'est un appareil que vous tenez dans vos mains, vous vous levez, vous soignez ça. Et là, tu sais, comme les éclats peut-être dans vos mains, dans le
9: petit... Ben non!
7: Les colis
9: c'est bien pensé, là, ça jette pas partout, là.
7: Mais pourquoi vous avez besoin, là, 2 semaines par année, est-ce que vous avez de la sexualité spontanée tout le temps?
9: L'hôtel, là, c'est comme du papier sablé.
8: Mais si ça, c'est un problème dans votre vie, vous êtes beaucoup trop riche.
7: Ouais.
8: Il me semble. Si, genre, le problème de...
7: Vous êtes à veille d'avoir le programme signature, piastres, vous.
8: Oui.
9: Hey, on est de retour, pouvez-vous croire?
8: Ben, c'était le temps. On a eu un été, c'est sûr. Vous avez travaillé tout l'été, par exemple. C'est sûr que c'est un été intense, là.
7: Ouais, mais je suis tellement galvanisé que je suis même pas fatigué.
8: C'est vrai?
7: Même pas des mains.
8: Ah, ça, je suis très, très heureux. Je leur dis, là, vous êtes très bon. D'ailleurs, vous êtes rendu plein de bijoux depuis que vous êtes...
7: Oh, mon Dieu, ça, c'est des cosses, ça vaut 10 pièces chacune.
8: Ah oui?
7: Ouais.
8: Donnez-moi une.
7: Ah, pour vrai?
8: Ah, j'aimerais ça d'en avoir une.
7: OK, je vous donne celle-là.
8: Non, l'autre.
7: Ah, non.
8: donnez-moi l'autre, je vais voir ça me fait. Puis si je l'aime, je la garde, puis c'est tout. Ah mon Dieu, vous êtes pas petitement des doigts, vous?
7: Mais je suis petitement de rien, moi.
8: Mon Dieu. Rien. Je sais même pas où je pourrais me mettre ça pour que ça tienne.
7: Quand je suis allé chez ma docteur avant-hier, elle m'a pesé 1 kg.
8: Et puis?
7: Je fais, mon Dieu, c'est pas si...
8: Le kilo, c'est toujours moins stressant.
7: Oui.
8: Ah non, combien de kilos?
7: On ne peut plus aimer les gens.
8: Non, vous avez raison, pour le fun, pour rire.
7: En fait, ah oui, ça serait drôle si je vous le disais.
8: Dites-nous un chiffre, puis rajoutez 5, comme ça, on saura pas c'est quoi.
7: Ben, entre... Mais non! Mais non!
8: Quel nono. Ben, je suis très content que vous ayez passé tous un très bel été.
7: Vous, avez-vous passé un bel été?
8: Oui, oui. J'ai fait deux choses super intéressantes. La première, c'est que je suis allé au Japon.
7: Ben oui, avec vos gosses.
8: Oui, ben, oui, avec ce, puis mes enfants. Et
7: Mon Dieu.
8: Genre, mais j'ai adoré ce voyage. Ben là, on était déjà allé. Olivier est allé l'année dernière. Moi, j'étais allé il y a une douzaine d'années. C'est un pays fantastique.
7: Ouais.
8: Évidemment, vous serez, mais je pense que vous seriez heureux au Japon.
7: Ben oui, mais moi, c'est dans ma courte liste là.
8: C'est votre mort ou courte liste de quoi là?
7: Ben de voyage là, peut-être l'année prochaine, ouais.
8: Mais non, vous allez animer. Bonsoir, bonsoir.
7: Oui, oui, mais je prends tout le temps un petit congé à l'automne. Je m'en vais à Milan-Turin.
8: Là, vous prenez un congé là?
7: Ben oui, je m'en vais voir Céline. J'ai des billets pour Céline.
8: Quoi? Mon Dieu.
7: Ben là, c'est pas si saugrenu que ça, la planète.

0: veut aller voir ce spectacle-là.
1: Ben oui. Ben non, mais vous allez voir Céline à Milan?
2: Non, à Paris, hein? Le 2 octobre.
3: Vous avez eu des billets de quelle façon?
2: Ah, mon Dieu, de façon tout à fait honnête. Et
3: honnête,
2: oui, non, c'est un gars que avec qui je parle des fois, on suit, puis lui, il en a acheté plusieurs, puis il a fait comme, hey, ça va tellement être facile à vendre, il a acheté le maximum, je pense, 6 billets, puis ouais. Il fait comme, hey, c'est plus dur que je pensais.
1: Ah oui, pour vrai? Ah.
2: Ben, il fait comme, c'est pas tout le monde.
1: Vous les avez payé combien? Il nous reste 30 secondes.
2: Ah, 1 000 $, je pense, à peu près.
1: On dirait que ça doit être plus, parce qu'il est gêné.
2: Non, 1 000 francs, 1 000 euros.
1: Je suis allé au Japon, puis j'ai animé une émission du week-end, et c'était fantastique.
2: Et vous étiez très bon.
1: Ah, c'est très gentil, ça, mais j'ai adoré ce mandat-là. Pour vrai, enfin, entouré de gens,
2: enfin, un mandat que vous avez. Oui. Après toutes ces années.
1: C'est la première fois depuis 30 ans. Je suis assez content. Aïe, merci tout le monde. Ah, c'est long.
2: Oh mon Dieu.
1: Ben c'est le retour de la journée, t'es encore jeune, encore plus de journée, mais un peu moins de jeune, on fera pas semblant. Ah. Mais toujours, sur Ici Première. Oh. Oh, on est très heureux d'être de retour.
2: Ah, j'ai les larmes aux yeux, je le répète.
1: Quoi?
2: J'ai les larmes aux yeux.
1: Ben, arrêtez donc, vous.
2: Mais je sais pas ce que
1: je suis très content de vous avoir ici pour la première émission, Jean-Sébastien Gérard. Ouais. Vous avez passé l'été à travailler comme des fous. Comme des fous.
2: Mais
1: il y a une personnalité
2: quand même. Je suis tellement galvanisé, je suis même pas fatigué.
1: Vous êtes même pas fatigué du tout?
2: Pas du tout.
1: Ah
2: oui,
1: c'est vrai?
2: Oui.
1: Ah ben ça, je suis très content que ça rende heureux.
2: Dimanche, j'ai hâte au lundi.
1: Le dimanche, j'avais hâte de retourner travailler au lundi. Ah oui? Ah mon Dieu.
2: Des fois, je suis de mauvaise humeur la fin de semaine. Je suis comme, mais non, t'as une émission lundi, 9h.
1: C'est vrai.
2: C'est du gros bonheur, là.
1: Mais ben votre vie, c'est le travail depuis des années.
2: Ah ben c'est juste ça. Enviez-moi ça, moi je.
1: Oh et comme Serge l'apprend, il y a des péris d'un coup. merci énormément, Jeannot, d'être avec nous. On est de retour, merci Olivier également. Il y a Émilie Perrault qui est avec nous, qui reprend aussi sa saison. Bonjour Émilie.
4: Bonjour.
1: Je veux pas voler de punch, mais on a une petite présentation pour vous tantôt.
4: Ça
1: va être capoté mental. Oui. C'est une nouvelle émission, c'est une émission protéiforme.
3: Protéiforme.
1: On a travaillé sur le contenu, sur le contenant. Alors vous allez être dépaysé probablement.
3: Moi, j'ai appris que c'était protéiforme en même temps que j'ai appris ce que voulait dire protéiforme.
1: Oui,
3: c'est
1: quoi protéiforme? C'est la fille qui travaillait tout un matin qui nous a appris ça. Barbara Judith Caron, qui nous est arrivée avec cette idée-là. C'est une émission qui va bouger aussi avec le temps. Donc, on vous propose quelques nouveautés, des ajustements. On veut pas, évidemment, ébranler les
2: collègues. Les nouveautés vont s'installer au fil du temps.
1: Oui, exactement.
2: Donc, ça voulait dire que vous voulez pas faire de pré-production.
1: Quelle mauvaise forme. Il y a Philippe Roberge, notre réalisateur, qui est toujours avec nous. Pour les gens qui nous écoutent, vous le connaissez depuis de nombreuses années. Il a travaillé en amont, c'est-à-dire depuis ce matin, pour vous amener des nouvelles choses.
3: Et ça, c'est un peu vrai.
1: Et ça fait que vous allez entendre des choses nouvelles et puis vous allez être sous le choc de cette émission-ci. D'ailleurs, faut y aller parce que ça va tellement vite.
2: C'est sur des chapeaux de roue.
1: Ah bah absolument. D'ailleurs, vous avez une nouvelle chronique, Jean-Seb. J'ai très, très hâte.
2: Une nouvelle chronique?
5: Olivier, nickel, 24
1: Ça, c'est comme avant.
3: Chanceux de t'avoir pu la chanter, celle-là. Tout le rechange. Pendant que vous étiez en train de vous prélasser à la campagne cet été, Jean-Philippe, les chefs de partis politiques au Québec, eux, se prélassaient à la pré-campagne parce qu'on aura droit à un gros automne là, avec les élections qui s'en viennent. Et là, attention, vous qui êtes un passionné d'histoire, ça va être historique, comme le dit le chef du Parti libéral, Charles Milliard.
6: Ça sera une élection très importante pour toutes les générations de Québécois. Mmh. Plusieurs générations de Québécois n'auront jamais connu une élection aussi excitante, aussi enlevante.
3: Excitant, enlevant, nous dit-il, avec la fougue d'un fichier Excel. D'après moi, la génération Z là, vient de pogner de quoi. Ils ont tous lâché leur TikTok pour s'intoniser mordu de politique. Il y a aussi des analystes qui veulent nous émoustiller avec cette campagne-là. Ouais. C'est que selon les derniers sondages, les Québécois savent pas trop avec quel parti ils veulent s'accoupler, si je me fie à Rodolphe Husny à LCN.
7: Pour l'instant, là, j'ai quand même l'impression que les Québécois sont très anti-polyamoureux. Ça veut dire ils aiment beaucoup de gens, mais ils savent pas exactement parce qu'ils sont en train de changer de vote, etc. Ils regardent
2: anti-polyamoureux.
7: Anti-polyamoureux. Ben oui, polyamoureux, ça en aime tout le monde, mais on n'est pas sûr là actuellement. C'est plus beau que fluide. J'aime pas l'expression. Les gens sont fluides.
3: Ouais, anti-polyamoureux, donc il aime tout le monde, mais il veut pas s'engager, ce qu'on appelle aussi être célibataire. En gros, donc, l'électorat québécois, c'est comme un peu un candidat d'occupation double qui s'est trop clenché de Pepita Sangria, là. Pepito Sangria, en amour avec tout le monde, mais une fois qu'il aura débossé, ben, il faudra choisir. Christine Fréchette veut conquérir leur cœur à ces électeurs-là, mais les gens la trouvent un petit peu beige, ce qu'elle a nié à LCN.
8: Si vous demandez à mes amis, proches amis, là, est-ce que Christine est beige? Je pourrais dire que je suis beige, là, faut pas me connaître.
9: Vous êtes pas beige.
8: Non, pas beige pantoute.
3: Pas beige pantoute.

0: a mis son plat. Ça se peut. Mais tu crois que c'est ça. Mais
1: on
0: ça se peut que ça soit
1: pas.
0: Ça.
1: On faut la croire sur parole. Donc, pas beige pantoute, c'est exactement ce que dirait un mur de corridor d'hôpital qui veut casser son image. Moi, je prédis que pas beige pantoute, ce sera peut-être la couleur qui va succéder à Cloud Dancer, qui était la couleur de l'année 2026 selon Pantone.
2: C'était quoi?
1: Cloud Dancer, danseur de nuages.
0: C'était quelle couleur, nuage?
1: Je pense que c'est un genre de blanc. Paul Saint-Pierre Plamondon, lui, ben, il a fini l'été au mini-pot avec le champion Carl Carmoni.
3: On passe du même côté, par la bande, sur le retour! Et c'est bon! Après un trou, et contre toute attente, le chef mène par un coup.
1: Voilà, il y a aussi un coup d'avance dans cette campagne électorale-là. Si on suit au sondage, je veux pas être un oiselet de malheur, mais malgré tout, au mini-pot, il a fini par perdre cette game-là. Et on verra bien. Pendant ce temps-là, Éric Duhaime, lui, il score toujours fort dans la région de Québec, mais il aimerait ça que ça s'étende un peu à la manière d'une catastrophe écologique dans le Saint-Laurent.
4: Notre objectif en vue de la prochaine élection est pas compliqué, là, c'est de consolider notre forteresse puis à s'assurer ensuite d'essayer de faire tache d'huile. Ça veut dire quoi faire tache d'huile? Ça veut dire que ça parte puis que ça monte le Saguenay puis ça descende le Saint-Laurent et qu'on essaie de faire tache d'huile pour se rendre le plus loin possible à plus de 100 km d'ici. Là. C'est ça l'objectif. Mmh. Il y a un début de tache d'huile conservatrice. Là. Il va falloir étendre ça. Je parle toujours de la tache d'huile. Là. Il va falloir sortir de Québec.
1: Ouais, il décrit son expansion politique comme le naufrage de l'Exxon Valdez, puis après ça, il se demande pourquoi les gens ont une mauvaise opinion de lui. D'ailleurs, pour rester dans le thème de l'huile à moteur, il a dévoilé son slogan de campagne affiché sur un VUS.
4: J'ai demandé au candidat de nous dévoiler le fameux thème qui est sur la voiture. On y va?
0: Ah ben, on le voit pas.
4: Non, peut-être pas qu'on cache. Donc, c'est osé pour vrai.
1: Oui, en fait, si je me fie au VUS en question, c'est osé pour vrai Grand Cherokee. Non, c'est pas juste osé, là, c'est osé pour de vrai. Là. C'est jokes. J'aurais aussi accepté oser le changement d'huile. Et finalement, ben, Québec solidaire dans tout ça, ben Sol Zanetti, lui, cet été, il a joué de la musique sur un traversier.
2: Ah.

0: traversier de QS se dirige vers un glacier. L'Orchestre solidaire va continuer de jouer jusqu'à ce que l'eau atteigne le pont supérieur.
1: Je vous remercie, Olivier.
2: Votre sélection débutera après cette publicité.
1: Olivier, que penses-tu faire après l'émission?
0: Je pensais juste entrer dans mon char, sacrer mon camp à maison puis m'ouvrir une bière.
1: Est-ce que je peux te proposer une alternative?
0: Ah, si tu veux.
1: Au lieu de t'en déboucher une petite, laisse-toi donc séduire par l'émission d'Émilie Perrault, il y aura toujours de la culture.
0: T'es encore en onde, ça?
1: Surprenant, mais oui. C'est en onde et Émilie est avec nous. Oups, pardon, pour nous en parler cette semaine. Quels sont vos sujets?
3: Elle est très heureuse de vous retrouver tous les deux.
1: On l'a répété trois fois.
3: Ça va me sortir de mes notes de jeu dans mon sketch. Oui, on est de retour en onde dès 13h30. Le 17 août, des fois, c'est un peu violent pour une rentrée. On a l'impression que les auditeurs sont pas tout à fait prêts à se faire parler de la rentrée. Donc, nous, on s'est dit, et si on leur donnait l'occasion de se comparer, on est parti à la recherche de la personne qui a passé le pire été. Et on pense qu'on l'a trouvé. C'est l'auteur Carl Bessette, que Olivier Niquet aime beaucoup, qui a passé l'été alité, hernie discale lombaire, une souffrance atroce. Et là, il vient nous parler de la vie culturelle qu'il a eue cet été, mais surtout, c'est un appel aux auditeurs. Racontez-nous votre été. Qu'est-ce que vous avez fait? Et consolez-vous, il a probablement été plus agréable votre été que celui de Carl.
0: Moi, j'ai lu son livre cet été. Ça peut lui remettre du bonheur dans son cœur.
1: Vous brisez le sketch.
4: Est-ce que vous auriez aimé mieux avoir
1: non, on n'a pas le temps. On est dans le sketch. Excusez-moi.
3: Sinon, je vous amène mercredi le succès télé de l'été, le gaufre lumineux. On reçoit évidemment Marie-Ève Perron, mais aussi la directrice de casting, Marie-Lou Richer, parce que je trouve que le casting de cette série-là, c'est des comédiennes qu'on voyait pas souvent. J'ai eu envie de parler donc avec la personne qui était responsable de ce casting, c'est Marie-Lou Richer. Et jeudi, Tinder littéraire, Alain Farah a choisi de convier Alexandra Streliski.
1: Merci.
3: Merci à vous.
1: De merci beaucoup, Émilie.
3: Ce moment publicitaire.
2: 3, 2, 1...
1: On n'aurait pas dû le faire pendant que Jeannot était là. Ça nous a dérangé.
5: Ah.
1: Oui. C'est le retour de la revue de presse de Jeannot.
5: Mais non, il n'y en a plus de revue de presse. Ben oui, c'est ça, je vous annonce aujourd'hui.
1: Oui.
5: Merci, bravo Émilie. Ouais, je me retire de la comédie, c'est fini pour moi, je suis plus drôle.
1: Ben oui, je suis
5: capable d'écrire des chroniques.
1: Bon, vous avez juste demandé de nous écrire une petite... C'est même pas une écriture de chronique, c'est juste fait de la revue de presse, vous êtes capable de faire ça.
5: Mais j'étais paniqué, je suis plus capable d'être drôle.
1: Ouais.
5: J'ai essayé d'écrire des blagues là pour bonsoir en ouverture là.
1: Oui.
5: Ouais, il y a une éclipse, on va s'éclipser comme les

0: influents, parce que ça marche pas. Il y a pas rien qui marche. Non. Il y a pas rien qui marche, mais c'est très exigeant, la chronique. Moi, j'ai une admiration incroyable pour Olivier qui reprend encore le collier après une 15e année.
1: En fait, ouais, là, on a vraiment travaillé fort pour vous convaincre, puis on y a cru pendant un moment, puis le lendemain, vous nous avez envoyé un message.
0: Ah non, ben là, c'est privé, ça.
1: Un message que vous nous avez envoyé en privé.
2: Allez, écoutez, je pense que ça me tente pas de le faire. J'essaie de faire l'exercice avec le journal, puis là, je le sens pas, je suis plus drôle, c'est ça. Fait que c'est ça, là. Ben là, je suis rendu à 2 minutes 23. Je pense que je devrais arrêter. Ma mère avait chié à terre après avoir mangé un gâteau au fromage. Mais continuez à m'aimer. C'est ça, si vous m'aimez plus, je me...
0: Voyons donc!
3: Wow. Donc, vous avez envoyé ce message-là, puis on a bien compris que ça n'allait pas être possible, malheureusement. On a compris votre détresse.
4: Vous avez rien écrit dans ce message-là?
0: Ben, je vous jure que non. Ben non, mais il y avait plein de gants blancs, parce que je voulais pas...
1: Ben non, je comprends. Toujours est-il qu'on va le garder, ce moment-là, parce qu'on va parler d'actualité, mais je vais vous les lancer. On avait créé un identificatif sonore en l'honneur de mon grain de sel. Vous vous souvenez de mon grain de sel?
0: Oui, je me souviens très bien.
1: Ben, on trouvait que la version Jeannot de sel allait être bonne.
5: Jeannot de sel!
1: Différentes actualités culturelles à commenter cette semaine. La première, la mort de George Weiland.
0: Ah non, mais là, vous allez me faire faire une chronique pour vrai?
1: Mais je vous parle de la mort de George Weiland.
0: Ah oui!
1: Bon.
0: Mon Dieu! Mais j'avais pas compris, j'avais compris George Orwell. Ben oui, ça c'est toute une époque, hein. C'est les animateurs, les voix maison des stations qui avaient à une époque, les annonceurs qu'on appelait Henri Bergeron faisait partie de ceux-là ici à Radio-Canada, et George Weiland était une grande voix de Télémétropole, il est disparu, il est mort.
1: Ben oui, on avait compris, mais je vous avoue qu'on connaissait le nom, mais on connaissait pas le...
0: Mais c'est lui qui a fait longtemps, là, pendant la nuit, il y avait une pub d'Astro Jojo pendant une heure, là.
1: Ouais.
0: Puis c'est lui qui animait avec Jojo Savard, il faisait des appels et tout ça. Bon, on peut la trouver sur YouTube.
1: Mais sur son CV, c'est ça ou parce que...
0: Je pense que c'était comme une fin de carrière, on peut dire.
1: Qu'est-ce que vous allez faire avec
0: Jojo? Ben, on va tous faire ça dans quelques années. Mais rendons hommage aux annonceurs maison. Jimmy Chouinard a été annonceur maison à Télémétropole au début de sa carrière. Il faisait la droite de la voix de Double Défi avec Gilles Payet.
1: Exactement.
0: Donc, c'est lui qui disait bonjour.
1: Et il est disparu également. Il est arrivé au 98.5.
0: Ben oui, allez-vous écouter ça?
1: Ben non, je peux pas parce qu'il faut écouter l'émission du retour de Radio-Canada.
0: Votre retour avec Monique Néron.
1: C'est le mien. Ouais. Deuxième sujet, on parle d'actualité sportive, Jean-Sébastien.
0: Oui.
1: Vous avez vu, ben c'est... Évidemment, c'est le retour du hockey qui est à nos portes.
0: Sur glace.
1: Et vous, ça vous intéresse, le retour du hockey?
0: Ben moi, j'ai adoré. Évidemment, la dernière saison, j'ai même un chandail numéro 13. J'ai beaucoup aimé les jeux. J'ai aimé le...
4: Ah, ça, vous allez nous dire qui portait le chandail?
0: Mais j'ai comme un blanc.
1: C'est qui le 13?
0: Donnez-moi juste la première lettre.
1: Ah ben, c'est facile, C.
0: Mais là, c'est sûrement pas ça.
1: Ben, ouais, on sait.
0: C'est tout ça?
1: Oui.
0: Kovalev? Non, c'est pas Kovalev. T'es qui déjà? Je le savais, c'était qui?
1: 50 buts.
0: Ah oui, mais c'est ça, il a eu son 50e but, puis on se demandait, vas-tu l'avoir, pas l'avoir, puis il l'a eu.
1: Mais c'était pas tant ça le sujet, c'était pour parler de la dernière saison de Heated Rivalry, parce que je vous ai vu cette semaine, Jean-Sébastien.
0: Oui, il s'est passé quelque chose. C'est que là, il y a des tournages présentement au Canada, à Toronto, et les deux gars, les deux personnages principaux, sont allés magasiner au Canadian Tire, et ils sont sortis avec un sac de Canadian Tire, le fameux sac, là.
1: Un sac de
0: Canadian Tire qui coûte 2$, et là, c'est rendu la folie. Tous les gays se sont achetés des sacs de Canadian Tire partout à travers le Canada. Et j'en ai fait venir 6 hier par char.
4: Non, là, très gay.
0: Non, mais je me dis, tu sais, je vais sûrement en perdre 2. Il y en a un troisième qui va se déchirer. Un quatrième que je vais garder.
4: Un cadeau
0: à Noël. Si je connais un gay à Noël, je pourrais donner ça. Et il faut la livraison pour 5$. Fait que ça m'a coûté genre 22$. Puis ils sont venus porter ça devant ma porte. Et là, il y en a plus. On peut vendre ça genre 25$ sur les réseaux sociaux.
1: Mon
0: les gens
1: Dieu.
0: Sont prêts à payer 25-30$ pour un sac de Canadian Tire.
1: Vous aimez ça, là, OK.
0: J'aime ça. Mais le Canadian Tire, c'est beaucoup plus que des pneus.
1: Je vous remercie beaucoup. Merci, Jeannot. C'est très, très gentil.
0: Ah, mais dans...
4: Qu'est-ce qu'on entend?
1: Je sais pas.
4: C'est l'alerte troisième lien. L'alerte troisième lien. Le fameux sujet qui arrête pas de revenir, même si on est tanné comme de l'eau de roche, t'en entends parler. Et en fin de semaine, pouf, on a eu droit à un moment surréaliste après qu'un accident, une fusillade ait bloqué le pont Pierre-Laporte à Québec.
1: Sais,
4: une excellente
1: fou.
4: Occasion pour Éric Duhaime de faire une vidéo dans son char avec vue sur l'intérieur de ses sinus.
6: J'ouvre mon local dans Bellechasse dans 21 minutes. Mais là, ça fait une grosse demi-heure qu'on est pris dans circulation. Je vais vous montrer ça, là, parce que le pont Pierre-Laporte est bloqué bien raide. Parce qu'il y a eu un accident cette nuit. Et là, ils l'ont bloqué. Puis, ils nous font passer par le pont de Québec. Fait que là, c'est la bretelle pour essayer d'aller prendre le pont de Québec. C'est aberrant ce qui est en train de se produire. Si vous voulez vraiment que ça change, vous êtes écœuré d'être pris dans le trafic. C'est pas compliqué, le 5 octobre. Faut voter conservateur.
4: Oui, alors il y avait des gens pendant sa vidéo qui l'arrêtaient pour le féliciter dans les voitures à côté, mais plusieurs personnes ont trouvé ça insensible. Moi, je suis plus choqué par contre qui pense qu'un incident qui cause du trafic un samedi matin, c'est une preuve qu'il faut construire un pont. Et à ce compte-là, faudrait construire peut-être une ligne de métro chaque fois que le REM est en panne. Ce qui me rappelle Bernard Drinville, lui, il voulait un troisième lien parce qu'il avait été pris dans le trafic à cause des constructions. Oui. Ben cet été, il a tenté une nouvelle approche pour prouver l'utilité d'un nouveau lien.
7: Tu sais, moi, je suis un peu tanné de tous ces experts qui sont jamais pour le projet, qui sont toujours contre. Moi, je suis avec la population, je représente la population de Lévis puis de Chaudière-Appalaches, et de façon générale de la grande région de Québec. Puis les gens le veulent, puis on en a besoin, on le sait. On le sait qu'on en a besoin.
4: Bon, on le sait. On le sait. Je le dois. Les experts ont juste mal évalué, c'est ça, le ressenti des gens au IGA de Saint-Romuald. Et Charles Milliard, lui, il trouve qu'on parle de ce projet-là depuis trop longtemps, alors il promet de nous en parler encore longtemps. Petit montage.
8: Ça fait 10 ans qu'on parle de ce projet-là. À terme, dans 15-20 ans, quand on va avoir encore plus d'ambition pour la capitale nationale puis l'Est du Québec, comment on va arriver à régler cette boucle de circulation-là? Ça fait assez longtemps qu'on en parle. On en parlait à l'époque de M. Couillard. J'ai dit que dans 15-20 ans, il y aura de grands besoins qui ne sont pas répertoriés dans les analyses actuelles. Je veux m'asseoir avec les scientifiques, avec les experts, avec le secteur privé. Je veux que les gens sachent qu'au Parti libéral du Québec, on est en faveur de poursuivre les discussions sur ce projet-là. Alors, je peux pas être plus clair que ça.
4: Poursuivre les discussions, c'est comme un rêve.
1: Merci beaucoup, Olivier.
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1: Donc ça, c'est fait. On a un troisième lien, n'est-ce pas, Monsieur Milliard?
10: Bonjour, ça va bien?
1: Ça va très, très bien. Ben, nous, ça va bien. On commence notre saison. Vous terminez votre été. Vous la terminez avec au moins une certitude. Le troisième lien va exister, là.
10: Ben, ça, on verra, là. Écoutez, moi, j'ai mentionné à plusieurs reprises que je pense que pour le futur de la capitale nationale, ça va prendre ça. Je comprends que les extraits que vous avez passés, premièrement, ça démontre que j'ai pas la même personnalité que M. Dulem, M. Drinville. même si je suis apparemment fier Excel, qui est le plus beau compliment qu'on m'a donné.
1: Ben, je vais vous avouer une chose. Mais... je trouve que c'est une très belle qualité d'être un fier Excel.
10: Oui, puis je pense que la CAQ aurait besoin d'un fichier Excel parce que le VG ce matin nous a montré qu'on est en déficit au Québec. Alors un fichier Excel, c'est pas vilain non plus.
1: On est en manque de quoi? 3 milliards?
10: Ben écoutez, Mme Préchette a été très présente dans les derniers mois, mais ce qu'elle a fait, c'est qu'elle a fait un peu une tournée bar ouvert en faisant une soixantaine d'annonces qui montrent que là, on est elle a fait des dépenses d'un milliard supplémentaires que ce que lui avait permis le bon monsieur Girard. Alors ça, les Québécois vont juger ça aussi.
1: Ben écoutez, on verra bien pendant la campagne électorale, mais toujours est-il que ce troisième lien-là va s'inviter dans la campagne, on le sait. On vous a entendu un peu, c'est une construction en fait, et c'est une idée pour l'avenir. Faut s'asseoir avec des experts qui vont penser à l'avenir. Je me dis, ils ont quand même déjà dû penser à l'avenir dans leurs études qu'on a déjà. Là. Ça se peut pas qu'ils aient pas réfléchi à demain.
10: Oui, puis moi, je blâme pas les experts, là, je veux juste être bien clair, mais quand on regarde la progression de la population à Québec, mais dans l'Est du Québec aussi, d'ici 2041, c'est au moins 150, 175 000 personnes de plus. Alors moi, je pense que c'est pas le projet qui est risible, c'est le promoteur en ce moment. On s'entend que ça s'appellera pas le pont Bernard Drinville, là, le troisième lien. Ben écoutez, de ça on verra. Là, quand il restera juste le nom, ça sera correct. Mais ce que je peux vous dire, là, c'est qu'il faut s'asseoir avec le secteur privé aussi, parce que les finances publiques sont dans un état lamentable en ce moment. Et je veux me rasseoir avec les experts, parce que je sais qu'il y en a plusieurs qui sont pas d'accord. Mais écoutez, moi, j'espère que la campagne portera pas juste sur ça, mais à terme, ça va prendre plus d'ambition pour Québec. Moi, je change pas d'idée là-dessus.
1: Non seulement ça portera pas juste sur ça, mais je vais vous le prouver, je change tout de suite de sujet. Paraît-il qu'on vous a cherché tout l'été, Charles Milliard. J'entendais quelques chroniqueurs qui nous disaient que vous avez presque pas été là de l'été. Vous étiez où, poigné dans le trafic du pont de Québec avec Monsieur Duhaime?
10: Alors ça, c'est assez comique parce que je vais vous donner les faits. Moi, j'ai pris 8 jours de vacances cet été et sinon, je suis allé me cacher à Chibougamau, à Baie-Saint-Paul, à Saint-Pascal de Kamouraska, à Saint-Hyacinthe, à la Malbaie.
1: Bon, vous avez beaucoup de résidences secondaires.
10: Oui. Non, j'en ai pas beaucoup, effectivement. Mais écoutez, je comprends que ma tournée sur le terrain n'a pas fait la une du TV Doux ni du Châtelaine, mais il reste que j'ai été sur le terrain et les gens qui m'ont rencontré savent très bien où j'étais. Alors, puis le reste, c'est du spin politique. Ça fait partie du plaisir de la politique.
1: Mais sur les réseaux sociaux, on vous a vu faire plein d'affaires plates. Là. Vous êtes allé à la F1 de Trois-Rivières. Vous êtes allé faire du...
3: La F1 de Trois-Rivières, ça n'existe pas, Jean-Sébastien.
1: Ben oui, il n'y a pas une F1 à Trois-Rivières?
3: Non.
10: C'est du NASCAR, Monsieur Gérard.
0: Ah, ça, c'est des plus petits chars.
1: Pas nécessairement, non, c'est plus des chars différents. Voyons, okay. Arrêtez, là. Laissez ça aux professionnels, la politique, là. Mais c'est vrai que vous avez été un peu partout, mais en fait, comme tous les autres chefs, parce qu'à ce compte-là, effectivement, on peut dire, est-ce qu'on a autant vu Christine Fréchette? Évidemment, le fait qu'elle soit premier ministre, ça aide, mais après ça, on s'en va vers Éric Duhaime, on s'en va vers les gens de Québec solidaire, on s'en va aussi vers le PQ. Bon. Tout le monde a eu des activités. On se rappelle du mini-pot de Paul Saint-Pierre Plamondon. Vous, est-ce que vous êtes un fan de mini-pot? Est-ce que vous avez fait ce genre d'activité avec la population du Québec?
10: Écoutez, je dois vous dire que je suis un gros fan de mini-pot. Alors, ça va peut-être faire un match entre moi et M. Plamondon parce que je connais bien mon 18 trous. Donc, ça me ferait plaisir. Mais blague à part, j'ai été, entre autres, au festif de Baie-Saint-Paul. Oh. Vous savez comment c'est un événement fantastique.
1: Vous avez fait des bons choix, quand même.
10: Oui, je suis allé au festival en août à Chibougamau. Ça a été fantastique aussi. Alors, la campagne électorale n'est pas commencée, puis en même temps, elle a commencé. Hein, donc, puis moi, j'ai très hâte que ça commence parce que vous savez, je suis le chef le moins connu. Mais moi, je pense que c'est un avantage parce que c'est plus facile de passer d'inconnu à apprécié que de pas apprécier à apprécier. Moi, c'est ma logique.
1: Ça. On regarde la tendance des sondages. On a l'impression que le Parti québécois a atteint son sommet. Donc, on descend un peu. Parfois, on remonte ou on est stable, mais il y a pas de grande montée. La CAQ a atteint aussi son plancher il y a quelques mois. Maintenant, on est remonté un petit peu dans quelque chose de plus normal. Le PLQ peut bouger et c'est peut-être ce qui fait que vous allez commencer la campagne et vous allez peut-être pu être le underdog, comme vous dites, et puis vous allez être un prétendant réel à un pouvoir. Est-ce que vous préférez être en bas dans les sondages avant de commencer et monter pendant, ou vous êtes du type à vouloir être devant en partant, c'est plus facile de gérer une avance?
10: Non, je pense que c'est plus facile de gagner les cœurs et la confiance pendant la campagne. Les campagnes, ça sert tellement à quelque chose. Messieurs, regardez les dernières campagnes électorales à Ottawa, à Québec. Rarement le premier est resté premier là, à part 2022.
1: Oui, mais il y a eu des gestes. Clinton, c'est-à-dire qu'il y a eu des quand Carney est arrivé, on s'attendait pas à ce que Mark Carney arrive. C'est ça qui s'est passé. Et là, dans la campagne actuelle, est-ce que Mark Carney pourrait pas être je vais y aller avec Christine Fréchette?
10: Ah, mais ça, écoutez, vous me poserez la question à M. Carney, vous l'inviterez, puis j'écouterai l'émission. Mais moi, je ne suis pas. Je pense que les Québécois vont juger les équipes qu'on va présenter, les chefs qu'on va présenter, parce que je sais que la personnalité des chefs est très importante. Il va y avoir 3 débats nationaux, dont un chez vous. Alors, les campagnes servent à quelque chose. Alors, moi, j'ai très hâte que ça commence. Puis même si j'ai pris juste 8 jours de congé, je suis en pleine forme.
1: Ben, écoutez, avant qu'on se quitte, j'ai su que récemment, vous aviez eu votre regroupement à la Commission jeunesse du PLQ. C'était le 44e congrès de l'aile jeunesse. Oui, ça va vite, le 44e.
0: J'aurais dit 20.
1: Oui, donc je sais bien. Mais paraît-il que la santé jeunesse au Parti libéral va bien? Je me demande, est-ce que c'est la venue de Charles Milliard qui a fait bouger les chiffres comme ça?
10: Ben j'espère, parce que c'est certain que beaucoup de membres de la Commission jeunesse qui m'ont appuyé dans ma première course au leadership il y a déjà 2 ans. Donc oui, on a beaucoup plus de membres. On était près de 400 personnes ce week-end. Puis moi, j'ai fait des engagements très
1: oui, j'ai vu d'ailleurs, vous voulez lancer des états généraux en éducation. Les dernières personnes que ben, dans mon souvenir là, qui ont lancé des états généraux, c'était Louis XVI. Et il me semble que ça avait même pas bien été.
10: Ben Louis XVI, communément appelé Jean Garon. Là, en
1: 195, vous avez bien raison. Écoutez, on se laisse là-dessus, Charles Milliard, parce qu'il nous reste une trentaine de secondes. Merci d'avoir pris le temps. Mais là, on va se voir en vrai. Vous allez venir en studio quand la campagne va être commencée. On se fera un mini débat des chefs aussi. Merci beaucoup, Charles Milliard, d'avoir pris le temps de nous parler. C'était le chef du Parti libéral du Québec. Merci, Jeannot Bergeron, d'être venu nous voir. Vous êtes très gentil.
0: Bonne émission ce soir.
1: Oui.
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0: spécial la rentrée d'ici première.
1: Ah, mais là.
0: Donc, soyez là.
1: C'est à 21h.
0: 21h.
4: Ça sera pas là.
0: Non, je parlais de vous, par exemple.
1: Ah oui, c'est vrai.
0: Ouais. Ah, tu vises tout le monde.
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0: ici Rebecca Kwan. Le ministre responsable du commerce Canada-États-Unis, Dominique Leblanc, n'a rien dévoilé sur l'issue des négociations à sa sortie de sa rencontre avec le représentant américain au commerce, Jamieson Greer, à Washington. Dominique Leblanc s'est contenté de dire que le travail continue. Le premier ministre Mark Carney, lui, dit s'attendre à parler à Donald Trump au cours des prochaines 48 heures. Le temps presse pour le Canada, qui espère éviter de nouveaux droits de douane de 50 % à partir de mercredi. Le chef du Bloc québécois, Yves-François Blanchet, craint que le gouvernement cède sur certaines questions importantes pour le Québec, comme la gestion de l'offre.
1: Les concessions et les compromis qui sont faits ou envisagés par le premier ministre Carney, c'est le Québec qui paie, avec pour objectif de protéger l'économie de l'Ontario et le pétrole de l'Ouest canadien. Le Québec ne peut pas accepter ça.
0: Des sources ont révélé à CBC que les négociateurs canadiens redoutent qu'il n'y ait aucune façon d'éviter les nouveaux droits de douane. La première ministre du Québec, Christine Fréchette, et son homologue de Terre-Neuve-et-Labrador, Tony Wakeham, ont dévoilé cet après-midi à Saint-Jean-de-Terre-Neuve les détails de l'entente sur l'immense projet hydroélectrique de Churchill Falls. Ils présentent cet accord cadre comme avantageux pour les deux provinces. Marie-Ève Dussablon en résume les grandes lignes.
2: We say this is a win-win-win agreement.
3: Une annonce gagnante pour tous, a déclaré d'entrée de jeu le premier ministre du Canada, Mark Carney, aussi présent à l'annonce au port de Saint-Jean-de-Terre-Neuve. Le gouvernement fédéral est intervenu comme facilitateur dans ce dossier. Près de 10 milliards de dollars de soutien au total seront donnés. Une aide déterminante, dit la première ministre du Québec, Christine Fréchette.
4: Si on a une entente quasi finale, c'est grâce aux efforts à la fois du Québec et de Terre-Neuve-Labrador et puis au coup d'accélérateur du fédéral.
3: Cette entente majeure prévoit plus de 50 milliards de dollars d'investissements provenant surtout de Québec. La valeur des revenus pour Terre-Neuve-et-Labrador est maintenant estimée à 49 milliards de dollars contre 36 dans le protocole de 2024. En modernisant le barrage Churchill, en créant celui de Gull Island avec un nouveau projet éolien, on dit pouvoir produire beaucoup plus d'électricité, ce qui aidera Terre-Neuve-et-Labrador pour des projets miniers, mais aussi pour le Québec afin de répondre à la demande croissante, jusqu'à 10 000 mégawatts au total. De son côté, le premier ministre Tony Wakeham est revenu sur sa promesse d'établir un référendum sur le projet.
5: I have made the decision that in place of a referendum, we will convene.
3: L'entente s'étend jusqu'en 2077 et devra être conclue d'ici la fin 2026. Mais plusieurs questions demeurent en suspens. Qu'en pensera la Nation Inuit du Labrador et du Québec? Donneront-elles leur accord? Les prochaines élections du Québec en octobre pourraient elles aussi mettre en péril l'entente. Ici Marie-Ève Dussablon, Radio-Canada, Saint-Jean-de-Terre-Neuve.
0: Toujours au Québec, la vérificatrice générale émet une mise en garde à quelques jours du déclenchement de la campagne électorale. Elle conclut que l'atteinte de l'équilibre budgétaire sera ardue pour le prochain gouvernement. Il devra notamment combler un manque à gagner de 5 milliards de dollars, ce qui pourrait mettre à mal certains services publics. Les précisions de Sébastien Desrosiers.
6: Ce qu'on dit, c'est que ça va être exigeant.
7: C'est ainsi que la vérificatrice générale résume le défi qui attend le prochain gouvernement.
6: C'est ça qu'il n'y a pas une grande marge de manœuvre.
7: Après avoir analysé le rapport préélectoral sur l'état des finances publiques, Christine Roy conclut qu'il sera exigeant d'atteindre l'équilibre budgétaire comme prévu d'ici 2030. Dans les prochaines années, la croissance des revenus de l'État promet de ralentir. Mais surtout, Québec prévoit une réduction de dépenses importantes qui pourrait affecter certains secteurs, dont la santé et les services sociaux.
6: Mais les coûts pour le vieillissement de la population.
7: Le manque à gagner pour maintenir les services dans 3 ans atteint près de 5 milliards de dollars selon les prévisions. Le ministre des Finances, Éric Girard, maintient tout de même qu'il laisse la maison en ordre.
8: Les finances publiques du Québec se portent bien.
9: Christine Fréchette a dépensé 2,3 milliards de dollars de votre argent.
7: Les élus de l'opposition, dont le libéral Frédéric Beauchemin, critiquent les dépenses de la première ministre au cours des derniers mois. Pascal Paradis du Parti québécois aussi.
10: La CAQ de Christine Fréchette et la CAQ de François Legault, c'est blanc bonnet, bonnet blanc.
7: Donc il tire à boulet rouge sur le bilan de la CAQ, dont le legs, selon Québec solidaire, est de condamner le Québec à des compressions. Les conservateurs croient quant à eux qu'il faut retirer au gouvernement sa carte de crédit. N'empêche, la campagne électorale donnera lieu à de nombreuses promesses aux partis d'expliquer comment ils seront financés. Ici Sébastien Desrosiers, Radio-Canada, Québec.
0: Un représentant officiel israélien indique que l'État hébreu et les États-Unis se sont entendus pour que le désarmement du Hamas dans la bande de Gaza soit supervisé par un général américain. Cette annonce survient alors que l'émissaire américain Jared Kushner est en visite à Jérusalem pour tenter de sauver le plan de paix de

0: Donald Trump. Il a rencontré plus tôt le premier ministre israélien Benjamin Netanyahou, qui lui dit exclure tout retrait israélien de Gaza avant cette étape. Le plan avait été accepté par le Hamas, mais rejeté officiellement par Israël. Et en terminant, le procès de Luigi Mangione devant l'État de New York, prévu pour le 8 septembre, est reporté. Les avocats de l'accusé demandent l'abandon pur et simple des poursuites contre leur client au niveau de l'État, puisqu'il a plaidé coupable la semaine dernière dans le cadre de son procès fédéral. Selon eux, il ne peut pas être jugé deux fois pour les mêmes faits. Le juge a accepté de repousser la procédure pour permettre à la défense et à la poursuite de débattre. Le vénère est accusé du meurtre du patron d'une entreprise d'assurance santé en 2024. C'est ce qui conclut les informations à l'antenne de Radio-Canada.
1: Bienvenue au microphone Stéphane Garneau, c'est le premier épisode de Cinéma en tête, une série non exhaustive sur l'histoire du cinéma de chez nous. Pour ce premier épisode, on va aller aux origines et pour mettre la table sur les débuts du cinéma, on va écouter une narration de Pierre Nadeau. C'était pour l'émission Cinéma d'ici, des origines à 1950, d'abord diffusée en mai 1972. Il fait donc le portrait du tout début.
2: Il y avait longtemps que les hommes rêvaient d'enregistrer le mouvement. Aux États-Unis, les chercheurs au service d'Edison avaient inventé un appareil de prise de vue avec lequel ils enregistraient des numéros de music hall. Convaincus que cela n'aurait qu'un intérêt passager, Edison se refusa à faire des projections collectives. Il lança donc son kinétoscope, dans lequel le client devait mettre un nickel pour obtenir une projection individuelle. Une autre compagnie rivale, la Biograph, offrit au public une autre version de cet appareil sous le nom de mutoscope. Comme on le voit ici, dans le mutoscope, les photographies étaient collées sur carton, alors que l'appareil d'Edison utilisait déjà le film. Puis ce fut la première projection collective officielle en 1895 dans le sous-sol du Grand Café de Paris. Avec leur cinématographe, les frères Lumière venaient de consacrer la vocation collective du cinéma.
1: Ben voilà, 1895, 1896,
3: ça nous rajeunit pas,
1: Denis Desjardins, autour de la table avec moi pour ce premier épisode où on remonte loin, Denis Desjardins qui est cinéaste, producteur, passionné par les pionniers du cinéma et du cinéma direct, merci d'être là.
3: Merci.
1: Pierre Pajot qui est auteur, professeur de cinéma à la retraite au Cégep d'Antique, auteur du livre Les salles de cinéma au Québec de 1896 à 2008, parce que le livre est paru en 2009, si je me trompe pas. Pajot, merci d'être avec nous.
4: Merci.
1: Et le livre, d'ailleurs, est disponible encore aujourd'hui, très certainement dans les bibliothèques
4: publiques. Dans les bibliothèques, parce qu'il est épuisé.
1: Oui, mais dans les bibliothèques, je suis convaincu qu'on le trouve. Et j'ai demandé pour toute cette série, ou presque, à François Lemay, qui est mon collègue d'ici musique. François, bonjour. Bienvenue, François.
4: Merci.
1: Chroniqueur culturel aux intérêts très, très, très nombreux et qui va s'intéresser aux musiques des différentes époque de l'histoire du cinéma.
4: Oui, et Dieu sait qu'il y a différentes façons d'approcher la musique. On peut même devenir des grandes vedettes à Hollywood ou jouer du piano dans une salle en 1920.
1: Oui, on ratisse très, très large. Et à chacun des intervenants de la série, je vais demander dans un premier temps de me parler de leur première expérience marquante du cinéma. Monsieur Pajot, je vais commencer avec vous.
5: Oui, j'ai fait une recherche là parce que c'est mon père, ça c'est clair, c'est mon père qui aime le cinéma. Il est marchand de fourrure, mais il aime le cinéma. J'avais 7-8 ans. Un soir, il me dit « Pierre, on va au cinéma ». Et ma mère s'y objecte formellement. Il n'est pas question de Pierre. Il y a de l'école le lendemain matin.
1: Ouais.
5: Alors, mon père a fait quelque chose d'extraordinaire, d'exceptionnel. Il a convaincu ma mère de m'amener au cinéma. Et donc, je suis allé voir un film au cinéma Luxe à Ville-Saint-Pierre. Et ça a été le début.
1: Et le film, c'était quoi?
5: Ah, mon Dieu, je suis un peu du titre, c'était un film avec une émeraude au cœur du film, un film avec Cornel Wilde, et en tout cas,
1: ça a suscité une vocation. Ça a contribué, en tout cas.
5: Oui, et aussi Cinérama.
1: Denis Desjardins, vous?
3: Ben, moi, c'est directement mon père qui faisait du film amateur, puis ça m'a marqué, ça, le projecteur, le montage qu'il faisait, moi qui aimais me mettre devant l'écran pour finalement devenir moi-même un ombre sur l'écran de mon père. En tout cas, bref, c'était ça. Et les sous-sols d'église, le clergé. J'étais assez vieux pour avoir connu ça, parce que pour occuper les enfants, on les envoyait dans le sous-sol d'église. Puis toi, je pense, ton père,

0: Aussi, il t'amenait des cinémas?
1: Il m'amenait, oui, moi aussi, mon père m'a amené au cinéma. C'est lui qui a suscité ma propre vocation. Probablement les films de Chaplin présentés au début des années 70 dans certaines salles de Montréal. Puis il y avait des versions plus courtes. Pas des versions plus courtes, mais le cirque, par exemple, ça dure juste une heure. Ouais, alors, t'avais le cirque et puis t'avais quelques courts-métrages de Chaplin. Alors, c'est probablement ça en ce qui me concerne. François?
2: 1982, ma mère, contre toute attente, j'ai peut-être 6 ans, 7 ans, m'amène voir E.T. au cinéma. Je sais pas pourquoi on fait pas ça chez nous, aller voir des films. Surtout à Baie-Saint-Paul, il y a seulement une salle, le Laurentien. Je suis dans la salle, je regarde le film, et à la fin, lorsque E.T. retourne sur sa planète, j'ai des émotions, puis je comprends pas pourquoi. Ouais. C'est juste des images qui bougent avec du son. Pourquoi je pleure présentement? Et cette fascination-là pour la transmission d'émotions par le cinéma part de là. Pourquoi des images me font pleurer?
3: Ouais.

0: Denis Desjardins, on va commencer avec vous parce que vous êtes tout ce que j'ai dit tantôt, cinéaste, producteur, scénariste, monteur, etc. D'ailleurs, on retrouve plein de vos films sur la plateforme de l'Office national du film. Vous êtes un genre d'historien du cinéma et là, on remonte loin, loin, loin. Puis quand on parle des grands noms, des pionniers du cinéma, et c'est incontournable, il faut d'abord qu'on parle de Léo Ernest Ouimet.
1: Oui, absolument.
2: Absolument.
1: Il est vraiment chanceux, lui, parce que il se trouve entre l'invention des frères Lumière à Paris et Edison à New York. Donc, lui, il est à Montréal, il y a les deux cultures. Et en plus, c'est un électricien. Puis on comprend que l'arrivée du cinéma sans l'électricité, c'était comme difficile avant. C'était les lanternes magiques. Et on était plus dans l'ordre des forains. Il y avait le Parc Summer où lui allait voir des spectacles. C'était beaucoup du cirque à ce moment-là. Mm-hmm. Hein? C'était de la magie, en fait. C'était des images par images. Souvent, les tourneurs de manivelles sont arrivés avec l'invention. Et il y a vraiment à comprendre comment les frères Lumière ont porté ça sur le grand écran. Et lui, c'est un technicien qui est capable d'améliorer la projection des frères Lumière.
0: Ouais. Donc, Ouimet, c'est un entrepreneur.
2: Absolument.
1: C'est un électricien entrepreneur, ouais. Mais aussi... la seule chose qu'il faisait pas, c'est bonimenteur. Parce qu'à l'époque, ça prenait des bonimenteurs.
0: Ouais.
1: Et il y en avait.
0: Ouais.
1: Il en trouvait des très bons.
0: On va revenir plusieurs fois sur les bonimenteurs au cours de l'épisode, mais sur Léo Ernest Ouimet, donc, on va l'écouter. L'avantage, je l'ai dit à micro fermé, je vais le répéter à micro ouvert, c'est que ces pionniers-là ont vécu assez âgés.
2: Oui,
1: 94 ans pour
0: Ouimet. Ouais, ce qui fait que ils ont accordé des entrevues à Radio-Canada jusqu'aux années 70, même 80 dans certains cas. Alors, j'avais accès dans les archives à des entrevues intéressantes avec ces gens-là. Ici, Léo Ernest Ouimet parle de la première fois qu'il a vu des films, c'était en 1896. Écoutez bien ce qu'il décrit, c'est la première projection publique dans une salle au Canada, à Montréal. C'était à l'émission Champ Libre en mai 1965 et au moment de cette entrevue-là, il avait 88 ans.
3: C'était les premiers essais qui ont été faits par Lumière de photographie sur celluloïd. Et puis... À ce temps-là, ben mon Dieu, il y avait pas d'acteur, il y avait rien. C'était un bonhomme qui soignait les pigeons, et on pouvait voir les pigeons voler. Un train qui rentrait à la gare du Nord, on voyait l'engin arriver, des choses de basse-cour.
0: C'était intéressant.
3: Ben, c'était frappant, c'était très frappant de voir une image qui bougeait.
0: Moi, ça me donne des frissons d'entendre un individu qui était là au début. Et quand il dit qu'il a vu un film de l'entrée du train à la gare du Nord, je pense qu'il parle de la gare de Ciotat. C'était le premier film.
1: Il a circulé beaucoup, ce film-là.
2: Ah, celui-là, il était dans la première séance, effectivement, à Paris en décembre.
0: C'est fou, hein?
1: Ouais. Six mois plus tard, il est à Montréal.
0: Ouais. À Montréal, c'est ça. Puis donc, c'est sa première expérience. On va écouter un autre extrait de M. Ouimet. Cette fois-ci, c'était à l'émission, c'était un peu plus tôt dans le temps, c'était à l'émission Aujourd'hui, en juin 1963. Pierre Nadeau, encore lui, est avec Léo Ernest Ouimet, qui est à ce moment-là 86 ans, et il parle des débuts du Ouimetoscope et de la longueur des films.
3: Après avoir été projectionniste au Parc Summer en hiver pour P.L. Waters de New York. J'ai fait dans les entre-saisons du théâtre, commencer à faire des vues animées ici et là.
0: Ouais. Vous présentiez aussi des films au Ouimetoscope, c'était une salle de cinéma, ça.
3: Oui, des films qui duraient 2 minutes par sujet.
0: Ouais.
3: 2-3 minutes par sujet.
0: Monsieur...
3: Vous savez, il y a qu'en 1906 que réellement on a commencé à se donner un peu plus long. Et pour moi, en 1906, à l'automne 1906, Edison avait fait La vie d'un pompier.
0: Oui.
3: Il durait 10 minutes. C'était long, vous savez, 650 pieds.
0: Ça, je trouve ça formidable. Ouais. La longueur du film, il mesure 100 pieds. Ouais. Je trouve ça extraordinaire.
1: Mais ça, ça a continué, hein?
0: Ouais.
1: Même dans le temps de l'ONF, les Michel Brault, là, ils tournaient des 10 pieds.
0: Ouais. Ah 10 oui,
1: pieds,
0: hein?
1: 10 pieds, 10 minutes, c'est-à-dire 40 pieds. Ouais. 400 pieds.
2: Dans le commerce, on le calcule en pieds.
1: Wow.
0: Donc ça, c'était Léo et Ernest Ouimet. Évidemment, je le dis, je le répète, puis je vais le faire pendant tous les épisodes de la série, c'est non exhaustif notre affaire, c'est un panorama subjectif, puis on s'intéresse à certains des individus, mais évidemment, en ce qui vous concerne, pour les pionniers, ben il y a des incontournables, Léo et Ernest Ouimet, mais aussi Albert Tessier.
1: Oui, mais c'est sûr après. C'est-à-dire que l'importance de Ernest Ouimet, là, c'est fondamental, mais pas juste pour le Québec, là, pour la compréhension des hommes d'affaires à cette époque-là, là, lui, il a très vite senti les affaires et ses projections étaient de plus grande qualité et ses salles, quand il a rebâti la salle en 1907, étaient de plus grande qualité. Et ça venait de la comtesse d'Autrive qui était avec son fils, un bonimenteur. Puis il y avait le côté français, tu sais, de charger un peu plus cher pour une plus grande qualité de cinéma. C'est important la qualité pour les Français. Peut-être moins pour Edison, qui était un patenteux, puis qui, lui, arrivait toujours un peu en deuxième, finalement.
0: Ouais, ouais. Alors, chez nous, Albert Tessier, parlez-moi un peu de ces prêtres cinéastes.
1: Oui, parce qu'il faut comprendre que le clergé a été très dur avec Léo Ernest, mais il y a eu des curés qui, par la suite, se sont repris par le cinéma. Et le moins curé de la gang, je dirais, c'est Albert Tessier, qui est la plus grande distinction que le Québec donne aujourd'hui à un cinéaste québécois, c'est le prix Albert Tessier. Et c'est pas rien, parce que cet homme-là, il fait tout. Un peu comme Ernest Ouimet, c'est des bons techniciens. C'est-à-dire que lui, il monte ses films aussi. Il se présente dans à peu près tout le Québec. Il filme, il en profite pour filmer aussi. Des bouts de Québec, là, un peu partout.
0: Beaucoup de films.
1: Beaucoup.
0: Hein, plusieurs dizaines de films.
1: Ouais, incroyable.
2: La filmographie de Tessier, c'est... oui.
0: Et il est le contemporain, donc, des autres curés cinéastes.
1: L'abbé Proulx qu'on a connu un peu plus.
2: L'abbé Proulx, on l'a connu.
0: Louis-Roger Lafleur. Il y en a Vachet.
1: Oui.
0: Il y en a eu d'autres.
1: Mais c'était le moins curé, je te dirais. C'est le plus artisan des cinéastes de cette époque-là. Ouais. Le fait qu'il était curé, c'est le fait aussi qu'à cette époque-là, c'était un débouché là, pour enseigner. Puis le cinéma devenait comme une technologie pour l'éducation.
0: Ouais. On va l'écouter, Albert Tessier. Ici, il parle de son approche de cinéaste. Donc, et puis, ce qui décrit, c'est un peu le cinéma direct avant l'heure.
3: C'est simplement, j'imagine, qu'on prend la vie telle qu'elle est, sans truc, sans arrangement, un scénario et des acteurs, ça fait toujours un arrangement. C'est plus compliqué et surtout c'est beaucoup moins spontané. Parce que j'ai toujours filmé, c'est pour ça que je n'avais pas de trépied, mais j'ai toujours appliqué à filmer la vie dans son mouvement normal et non pas arrangé.
0: Donc un homme de la terre et de l'eau.
1: Oui. Ah ben oui. Mais c'est un écologiste avant l'heure et lui bon, il a beaucoup investi le territoire de la Mauricie, c'est lui qui a donné le nom la Mauricie hein, c'est lui qui à force de vendre la Mauricie par ses films il a fait découvrir la nature, la forêt, on sait comment c'est important à Trois-Rivières, là, la capitale de la papeterie. Et donc lui défendait la forêt, donc c'est un écologiste aussi.
0: Et d'ailleurs sur l'importance de faire apparaître l'âme de la terre, on va l'écouter à nouveau, c'était à l'émission Rencontre en février 1975.
3: Révéler aux gens, les amener à regarder autour de eux, à trouver ça beau. Chaque fois que vous passez devant de la beauté, si vous n'arrêtez pas, ben vous refusez un cadeau du Seigneur. Je le disais dans mes conférences. Ça n'a pas été mis pour les animaux. Les animaux ne peuvent pas savourer la beauté. Une belle fleur, ça. Une abeille peut aller chercher du miel, mais elle ne va pas chercher de la beauté. Mais nous autres, on peut s'arrêter et la regarder. Alors pourquoi refuser ce plaisir et en même temps un hommage, qui est une sorte de prière?
0: C'est un réel plaisir.

0: stopper. En fait, l'humanité vit une crise, c'est la Première Guerre mondiale, et ils pensent que le cinéma et les nouvelles technologies, qui sont le cinéma, vont changer le monde à travers l'éducation. Mmh. Et c'est un autre qui va mettre, en venant au Canada, un peu notre industrie sur pied, au moment où une deuxième guerre apparaît. Et là, il va devenir le champ de la propagande anti-nazie,
1: si on veut. Oui, tout à fait. On va écouter Pierre Junot, qui était secrétaire de l'Office national du film. C'est en 1956 à l'émission Reportage, et il parlait de la création de l'ONF et de M. Grierson.
2: L'Office national du film a été créé au Canada en 1939. 1939, ça correspond à une période où le documentaire en Angleterre était en plein essor. Le documentaire avait été fondé en Angleterre par John Grierson, qui est un homme qui a su mettre le film, le cinéma, au service de la réalité sociale ou des réalités sociales, de ce qui se passe vraiment tous les jours dans nos vies. On a appelé ça à certains moments une fenêtre sur la réalité. On pourrait appeler à cause de ça Grierson le père du documentaire social. Et quand on a vu tout le travail que faisait en Angleterre le documentaire, on s'est dit, tiens, c'est très intéressant d'essayer de faire quelque chose de semblable au Canada.
1: On va enchaîner avec un autre extrait du documentaire de Roger Blais, 1974, qui est disponible sur le site de l'ONF, encore une fois, une plateforme formidable. Vous allez entendre M. Grierson, en commission parlementaire, expliquer la raison d'être du documentaire.
3: Monsieur le ministre, monsieur le commissaire, mesdames, messieurs, laissez-moi vous rappeler l'un des premiers principes du documentaire. Ce doit être l'un des premiers principes, puisque c'est moi qui l'ai écrit. C'est qu'il montre le présent, remet en question le passé, mais que le seul film qui en vaille la peine est celui que l'on fera demain.
1: Voilà. La traduction simultanée, oui, avec bon, des comédiens.
4: J'ai jamais entendu ça, moi, je trouve ça très bien.
0: C'est deux personnes, Roger Blais, qui a fait ce film-là, que j'ai rencontré, qui est un des pionniers aussi de l'ONF, parce que c'est des gens comme Grierson qui les ont engagés. Mm-hmm. Et ils m'ont raconté comment, avec Pierre Junot aussi, mais c'est pas Grierson qui l'a engagé, parce que, curieusement, Pierre Junot, il était vraiment partout dans l'histoire du...
1: Il a même été patron ici à Radio-Canada pendant plusieurs années.
0: Et aussi les francophones, parce qu'il y avait peu de francophones au début de l'Office national du film, on appelait ça Unit F, dont Roger Blais qui était là-dedans, il était à peine 10, il y avait une femme dans tout, là, 10 personnes qui parlaient français.
4: Mais il était à Ottawa.
0: Mais ils étaient à Ottawa, et l'arrivée à Montréal plus tard en 56 va tout changer, l'arrivée de Michel Brault.
1: Oui, tout à fait. Mais continuons sur John Grierson, parce que c'était un documentariste militant, en même temps que quelqu'un qui en imposait. On dit qu'il inspirait une sainte terreur.
0: Oui, ben disons que un intellect pareil, c'est-à-dire c'est un grand penseur, c'était un théoricien du cinéma comme on avait très peu eu là. Puis à cette époque-là, faut comprendre que le Canada, il savait pas, mais il s'en allait vers la deuxième guerre et c'était vraiment le temps pour un homme comme John Grierson d'imposer sa main ferme sur une équipe, parce qu'il y avait beaucoup de bordel, si on peut dire, au Canada, parce que tous les ministères pouvaient faire leur propre propagande à l'intérieur des ministères. Et lui, il a dit, ça marche pas, là, ça prend une centralisation, et ça prenait un homme fort. D'ailleurs, ils ont cherché longtemps quelqu'un qui pourrait diriger l'Office national du film, mm-hmm. et ils se sont aperçus 6 mois plus tard qu'il y avait que Grierson qui pouvait comprendre cette propagande-là qui devait se faire pour que les Canadiens découvrent leur propre pays. Mm-hmm. Parce que pour l'instant, faut pas l'oublier, on est encore comme ça, un domestic market. Et l'Office national du film, c'était comme une réponse aux États-Unis pour être capable d'avoir une industrie, nous aussi. Parce que dans les salles, ce qu'on voyait, c'était beaucoup des films américains. D'ailleurs, c'est ce que vous avez vu étant jeune. Fait que l'arrivée de l'ONF, malgré tout le paysage de documentaires un peu
1: suranné. L'avantage, c'est qu'à cette époque-là, dans les années 70, oui, j'ai vu des films américains, mais il n'y avait pas encore de publicité dans les salles. Et souvent, c'était un court-métrage de l'Office national du film.
0: Ben voilà.
1: Alors, c'était notre première entrée, notre premier accès au film de l'ONF.
0: Et d'ailleurs, c'est ici un lien entre les trois pionniers. Donc, on vient de parler, c'est des gens qui se promenaient avec leurs projecteurs. Pas Grierson lui-même, il a mis une armée de gens à travers le Canada qui partaient avec les films de l'ONF pour présenter ça dans toutes les communautés.
1: Voilà, ben on aura parlé de quelques pionniers importants, Denis Desjardins, ça nous prendrait 2 journées de séminaire et puis ce serait probablement pas suffisant. On va parler dans un instant de la naissance et de l'évolution des salles de cinéma, mais d'abord, un petit peu de musique.

0: C'est le titre de la chanson. Et Alice Roby, donc, enregistrée en 1945, j'avais envie d'une chanson et d'un climat de l'époque, d'une certaine époque. Et elle a dit en entrevue, Alice Roby, qu'elle était très inspirée par le cinéma, par ce qu'elle voyait au cinéma. Et puis, cette chanson-là a quelque chose de cinématographique aussi. Oui. Alors, voilà. Maintenant, on va parler de la naissance et de l'évolution des salles de cinéma. Pierre Pageot, je l'ai dit au début, vous êtes l'auteur du livre Les salles de cinéma au Québec, 1896-2008.
1: Oui.
0: Et avant de jaser, on va écouter un petit extrait, vous allez comprendre pourquoi.
1: Allez-y.
2: 125 ans d'histoire partis en fumée. L'édifice Robillard que l'on voit ici avant l'incendie, au cœur du quartier chinois, avait une valeur patrimoniale indéniable sans être classé officiellement comme tel. Construit en 1890, il a été tour à tour un musée, un théâtre de variété et de vaudeville. Mais surtout, il a abrité la toute première projection cinématographique intérieure à Montréal le 27 juin 1896.
0: Ben voilà, c'était un gros morceau qu'on perdait quand on a perdu l'édifice Robillard.
1: Oui, oui. J'ai une carte postale, moi, qui montre le coin, je l'ai un peu en image.
0: Voilà, mais qui n'était pas un site patrimonial, on ne l'a pas reconstruit.
1: Il a failli l'être. Roland Smith a voulu relancer, réouvrir cette salle-là. Roland m'a tout raconté, il avait son projet, mais ça n'a pas fonctionné. Ça a été intéressant. Bon.
0: Parlez-moi un petit peu, Monsieur Pageot, des premiers lieux de diffusion. Là, avant même qu'on parle de salles de cinéma, on parlait de sous-sol d'église, de salles paroissiales.
1: Ouais. Mais surtout le mot forain que Denis a utilisé, c'est ça. Ben, en gros, les 5 ou 10 premières années, c'est l'anarchie totale. Premièrement, on peut fabriquer le projecteur, la pellicule. Alors, il y a tout existe, etc. Jusqu'à temps qu'Edison mette son poing sur la table avec son 35 mm. Et là, donc, il y a des films un peu partout. Et beaucoup de gens donc qui se déplacent avec des projecteurs. Un peu le modèle des Frères Lumière, d'une certaine façon, mais qui a été mutué. Donc, au début, il n'y a pas vraiment de salle. Il y a des lieux qu'on occupe, tant bien que mal, pour faire des projections. Faut attendre environ 1904-1905, ce qu'il va appeler au Québec, on a appelé les scopes, Germain Lacasse a retrouvé je trouve ça merveilleux qu'on ait pris le mot scope au Québec. C'est les Nickel Odéon.
0: On entendait Pierre Ladeau dire Nickel tantôt, Nickel, c'est une pièce de monnaie.
1: C'est sûr, c'était Nickel Odéon au théâtre, à 5 sous. Donc
0: les cinémas forains là, c'est la première période, pas une période qui dure très très longtemps, une dizaine d'années à peu près.
1: Moins que ça, mais oui.
0: Moins que ça.
1: Ben, c'est-à-dire qu'il y a des forains après, il y a des forains jusqu'à dans les années 30, de la même façon qu'il y a des bonimateurs jusqu'en les années 30. Mais l'essentiel bien sûr
0: les forains comme fête foraine, du cinéma là, on se ramène.
1: Il y a des fêtes foraines bien sûr, on a parlé du parc Summer, il y a le parc Belmont plus tard. Oui, bien sûr.
3: Mais d'où l'importance d'Ernest parce qu'avant que les vues à 5 sous là, aux États-Unis, ici au Québec, à Montréal, il y avait une salle permanente, qualité.
1: Mais il y a mis le non-scope, tu sais, le mot-scope était partout.
0: Ouais.
1: Hein, tu sais, il y a un dulutoscope, il y a un valifiloscope. Donc, le mot-scope au Québec, on l'a mis à plein de sauces.
0: Et puis, on diffusait surtout dans les marchés publics, parce qu'on allait là où il y a du monde.
1: Dans les villages que j'ai trouvés, c'est souvent l'hôtel de ville. À Saint-Jérôme, ça devient même officiellement une vraie salle. L'hôtel de ville, il y a une grande salle et tout à coup, la mode du cinéma est là et on occupe une partie de la grande salle de l'hôtel de ville pour passer des vues.
0: Ouais.
3: Mais il y avait aussi Georges Gauvreau, parce qu'on parle beaucoup d'Ernest, mais il y avait une grosse compétition des francophones.
1: Ouais.
3: Parce que juste à côté,
1: le nationaloscope.
3: Donc, en même temps que le Wimetoscope, il y en a qui contestent même la première.
1: C'est-à-dire que le premier Wimetoscope. Mais j'aimerais juste bien dire que quand on fait l'histoire des salles, heureusement qu'on a Wimet pour placer un nom québécois francophone.
0: Ouais.
1: Parce que la vérité, mon ami, c'est que les entrepreneurs, ils sont, on va dire, ethniques, là. Ils sont libanais, ils sont juifs, ils sont grecs, Ganetakos. Bon. Alors, donc, la majorité des propriétaires de salles, en tout cas à Montréal, il y a très peu de francophones qui sont propriétaires et qui gèrent une salle.
0: L'idée, c'est une bonne nouvelle malgré tout pour l'amour du cinéma. L'idée, c'est qu'il y a du foisonnement. C'est qu'il y a des salles de cinéma partout puis qu'on découvre le médium.
3: C'est beaucoup le théâtre.
0: Qui sont les entrepreneurs?
3: C'est beaucoup le théâtre qui mange un peu son frein parce que là, le cinéma est tellement populaire que même les salles de théâtre sont transformées.
0: Mais est-ce que le Wimetoscope marque quand même l'acte de naissance des salles
1: Ben, c'est-à-dire, pour nous, Québécois, c'est clair que c'est notre vraie naissance, parce que c'est une salle importante, c'est une salle riche. Faut pas oublier, je voulais inciter les gens. Quand tu vas voir un film au Wimetoscope, c'est pas comme aujourd'hui, il y a pas un prix unique. Il y a toute une série de prix, là. Si t'es assis en bas, en avant, au balcon,
0: au paradis, c'est vrai.
1: Et moi, une des découvertes que j'ai fait, c'est un éventail. Moi, j'en ai acheté un qui était simple, mais Jean-Claude Labrec avait un éventail de luxe. Donc, parce qu'il fallait, évidemment, il faisait chaud dans la salle. Alors, il y avait en plus une hiérarchie dans les éventails que t'achetais quand t'allais voir des films au Wimetoscope. Alors, c'est vraiment le Wimetoscope, j'ai une grosse documentation sur Wimet à la maison. C'est unique.
0: Est-ce qu'en parallèle des salles commerciales, les salles, parce que j'ai déjà utilisé le mot parallèle, là, mais les salles paroissiales, puis les sous-sols d'église, puis tout ça, continuent de fonctionner?
1: Ben, c'est-à-dire, ça arrive un peu plus tard. Parce que moi, je vois ça dans la suite là de l'incendie de Laurier Palace. Là, qui amène une loi qui est la loi du 16 ans, qui est très peu appliquée, moi, chez moi, en tout cas dans le West Island, mais en région. Et là, en plus, le pape est un vigilante cura et il s'est dit, là, avant, on disait le cinéma, c'est l'invention du diable. Maintenant, ça pourrait peut-être être l'invention de Dieu si vous, cher curé, prenez charge, contrôle des salles. Je pense que Denis en parle aussi. Et là, donc, les salles paroissiales, à partir de la Deuxième Guerre mondiale, à peu près, là, c'est partout, il y en a énormément de salles paroissiales qui diffusent du cinéma.
0: Puis des centres communautaires,
1: en plus, il y a des centres communautaires des salles municipales aussi qui sont utilisées parfois pour des films.
3: Le drame, c'est que, bon, les Américains ont pris toute la place, hein, c'est ce qui a causé la perte de Wimet en 1922. Il doit vendre tout, là. Parce que finalement, on vient de perdre aussi le réseau de Pathé, parce que Pathé, en France, était vraiment partout, avec ses petites...
0: Et vous devancez ma prochaine question. C'est bien beau d'avoir un lieu de diffusion puis la technologie, mais qu'est-ce qu'on allait voir? Qu'est-ce que les gens avaient accès à quoi?
1: Essentiellement, du cinéma américain, je veux dire. Bon, il y avait des films français, on sait que les Frères Lumière ont été là, qu'il y a eu des films Pathé, etc. Mais essentiellement, évidemment, c'est nos voisins du Sud, et c'était des vedettes très rapidement. À partir de la création d'Hollywood, là, 1915, 1920, là, c'est le Star System, donc

0: plume. Et,
1: Famous Players aussi. Hein? Famous Players.
0: Famous Players, écoute, ils prennent le contrôle de la rue Sainte-Catherine-Ouest, là, au total. Tu peux plus, t'as pas le droit de te bâtir sur la rue Sainte-Catherine-Ouest. Alors, les gars comme Ganet Acosta, ils s'en vont faire le Rivoli, le Château, le Granada. Mais il faut qu'ils s'en rendent en dehors de la rue importante, la rue Sainte-Catherine. Et là, c'est que du cinéma américain, des gros films américains.
2: Doublé.
0: Non, au départ, uniquement en anglais. Il y a, évidemment, il y a la période des intertitres, là.
2: Ouais.
0: Et on sait que Wimette, en plus, c'est le fun. Wimette a fait fabriquer des intertitres comme en joual. Je trouve ça extraordinaire. J'en ai vu des modèles. C'est extraordinaire. Au lieu de dire, c'est ici, il m'a dit, c'est ici. Alors donc, oui, en 1908, tu peux voir un film, c'est ici. Alors donc, mais après, je suis d'accord avec Denis, c'est le bulldozer américain qui arrive avec, aussi bien avec des films uniquement anglais ou très rapidement des films doublés. Toutes les salles...
2: Mais qui prennent énormément d'espace. En fait, plus ça change, plus c'est pareil.
1: Mais il faut absolument parler d'Alexandre Desèves, hein, parce qu'on est sur la rue Alexandre Desèves. Ben, lui, c'est celui qui a pris la relève de Ouimet. Parce qu'avec France Film...
2: Entrepreneur, lui aussi.
1: France Film,
0: ah oui,
1: le film parlant français. C'est lui, ça. Puis partout dans les régions, son réseau de salles à partir de 1933 est incroyable.
0: Ça s'appelle tous les cinémas de Paris, c'est le nom qui porte. Le cinéma de Paris, il y en a partout. Hein. Il y en a à Sherbrooke, il y en a
2: à Toronto. New York.
0: Mais tu sais, Denis, faut pas partir en ballon, là. Tu sais, France Film, c'est quelques salles. Oui, il y a un vaisseau amiral, le Saint-Denis. Mais tu sais, c'est France Film. Heureusement qu'il était là, je l'avoue, parce qu'il a amené quand même des films de France. Et, ouais.
2: Juste, Monsieur Pageot, une incursion vers le Canada d'un océan à l'autre.
0: Oui.
2: Est-ce que l'évolution des salles de cinéma au Canada, à l'extérieur de Québec, ressemble à
0: Absolument.
2: Celle de chez nous en termes
0: Absolument.
2: De date, de développement?
0: Oui, quand
2: de
0: je fais un tableau général au Canada, c'est au Québec, c'est vivre dans ce pays, c'est comme vivre aux États-Unis. Hein,
2: oui.
0: Une chanson. Alors donc, mais c'est donc, mais les salles de cinéma ici, les mêmes étapes là de la petite salle du palace après bon, le palace de quartier, c'est partout pareil. Et, Famous Players est en Canada anglais, Odéon évidemment qui est ici.
1: Jusqu'en 85. Hein? Odéon arrive en 85.
0: Oh, ouais, mais avant, okay, ouais. dès 45.
1: Non, mais il va prendre le monopole du Canada.
0: Ah oui, monopole oui non, mais encore une fois, il y a ta question, c'est essentiellement c'est le même. Schéma de même pattern
2: de développement
0: des salles au Canada anglais ou au Québec.
2: Et les cinémas de quartier, qui apparaissent à un moment donné, c'est quoi la distinction entre un cinéma de quartier puis un cinéma tel qu'on les a décrits au centre-ville des grandes villes? Et puis...
0: La première distinction, c'est le nombre de places. Là. Écoute, moi, je suis allé voir le Lowe's Palace, là, des 2000, 3000 places. Il n'y en a pas. Le Rivoli, le château, c'est beau, c'est grand, mais c'est... Alors donc, il y a un nombre de places qui est moins. L'aspect luxueux, malgré que ces salles-là étaient très belles, hein, les salles, c'est certains palaces de quartier, le Granada, voyons, Denis Pelletier aujourd'hui, c'était des très belles salles. Et donc, mes quartiers, parce que eux, les films étaient en second run. Donc, les gros hits américains étaient en first run.
2: OK, donc, avait déjà été diffusé, puis là, on l'a diffusé quelques mois plus tard.
0: C'était merveilleux. Au Québec, on disait que le Québécois francophone allait le voir en version anglaise d'abord. Puis ensuite, lorsqu'il arrivait en version française, il retournait le voir de toute façon. Alors, le film était rentable deux fois parce que notre spectateur, lui, voulait le revoir en français.
2: Et les cinémas de quartier, c'était des entreprises familiales?
0: Non, c'était souvent, encore une fois, là,
2: des réseaux.
0: Des vrais réseaux. Okay. Je parle toujours là là, il y a des césures importantes, là, 1960, l'arrivée de la télévision, puis il y a une crise, là. Ça, c'est une autre histoire, on embarque dans une autre histoire, puis le cinéma de répertoire.
2: Ouais.
0: Mais tu me parles avant, c'est
2: même les cinémas de quartier.
0: Ouais.
1: Parce qu'on peut pas parler de salles sans distribution. Mais entre autres, Wimette, c'était le grand distributeur de cette époque-là, jusqu'en 1920. Puis là, après, par la suite, il y a eu des grands monopoles de distribution américains.
0: Bien sûr.
1: On avait plus le choix, là.
0: Non, mais tu sais, je veux dire, c'est pour Columbia, c'est tout le monde, les films Disney. Mais j'allais dire, pour terminer, en région, il y a de l'entreprise familiale. Tu peux aller voir à Chicoutimi, etc., à Dolbeau. Il y a en région, et en Abitibi, il y a eu un peu
2: plus
0: du familial, mais pas à Montréal.
2: Plus. D'ailleurs, vous abordez beaucoup l'évolution et les salles de cinéma en région. Oui,
0: mais ils sont passionnantes
2: Oui, absolument. Passionnant. Mais toute l'histoire des salles de cinéma est passionnante. Puis moi, j'ai une affection particulière parce que, je veux dire, je suis jeune, mais je suis assez vieux pour avoir quand même même vu des films dans les palaces de Montréal, dans les très grande salle. Mais quand on s'est parlé, vous et moi, au téléphone, il y a quelques semaines, M. Pajot, je vous nommais des salles, je me disais, ça, c'est pas tout à fait un palace. Alors...
0: Non, les vrais palaces sont uniquement sur la rue Sainte-Catherine-Ouest, là. C'est 2000, 3000 places. Faut être allé...
2: C'est le palace, entre autres.
0: Ah oui, c'est mon palace.
1: L'impérial,
0: c'était moins gros, mais c'était beau aussi. Le Saint-Denis aussi, c'est une salle à 2000 places. Mais moi, c'est quand je suis allé voir le Lowe's, les premiers films, là, des films bibliques, hein, mon père m'a dit.
2: Des drames bibliques.
0: Ben oui.
2: Les dix commandements,
0: mon ami. Quand tu rentres, le Lowe's, là, quand tu rentrais au Lowe's sur la rue, le trottoir, c'est pas large, parce que ça, c'est une question de pas payer de taxes, hein. La largeur du trottoir décide du... Mais dès que tu rentrais, écoute, c'est Gone with the Wind, là, les escaliers rouges qui montent, c'était...
2: Mais c'est ça,
0: soi, l'idée, c'était d'attirer le monde.
2: On s'inspirait aussi.
0: J'ai mis une citation, « We sell tickets to theaters », hein, parce qu'on vendait des billets pour attirer des gens dans des salles.
2: On s'inspirait aussi du design et de l'image des théâtres.
0: Des théâtres et de la Scala, bon, par exemple, des belles salles d'opéra européennes.
1: Ouais. Avec des loges.
0: Ah, avec des loges.
1: Mais là, c'était 25 sous la loge pour
0: Rimet. Oui, c'est ça. Écoute, des loges, il y en avait à l'Impérial, mais il y en a encore Rialto. Mm-hmm. Hein?
2: Avec devant les marquises lumineuses.
0: Ah, incroyable. Les marquises, soit horizontales ou verticales, selon l'époque, mais oui.
2: Puis évidemment, ben là, je fais aussi allusion aux grandes villes que sont Toronto, Vancouver et d'autres villes canadiennes.
0: Pareil.
2: Elles aussi, oui, c'est ça, elles avaient aussi des grandes salles,
0: absolument,
2: des palaces.
1: Mais c'est pour ça que je reviens encore à oui, parce que oui, mais c'est un électricien, puis il éclairait, lui, l'extérieur plus que les autres. Mm. Il attirait l'attention. Puis il vendait des bonbons, parce que le clergé, des fois, il voulait pas qu'on aille voir les films. Fait qu'il, c'est les bonbons que t'achetais.
0: Qu'avait inventé, parce que on pourrait parler de rôle du clergé versus le cinéma, ça serait long. Bon.
2: Il y a tellement d'affaires dont on pourrait parler,
0: oui,
2: monsieur Pajot, mais malheureusement, je vois le temps passer. Alors, je rappelle donc que vous êtes l'auteur de ce superbe livre sur les salles de cinéma. Si ça vous intéresse, là, les salles de cinéma au Québec, 1896-2008, disponible dans les bibliothèques publiques.
0: Publié par GID.
2: Publié par GID, et vraiment, c'est un plaisir de voyager dans le temps à travers les salles de cinéma.
0: Moi, c'est ce que j'ai fait.

0: Non, c'est pas la Castafiore. C'est Dina Durbin. Elle est née Edna May Durbin, actrice, chanteuse canadienne-française de Winnipeg, née en 1921, qui est montée sur des scènes à Paris et qui a été découverte jeune par la Metro-Goldwyn-Mayer et qui a été une actrice populaire des comédies musicales. Il s'en tournait beaucoup, beaucoup, beaucoup. On a oublié certaines des stars. Alors voilà, elle chantait Spring of My Heart.
1: C'est drôle, Stéphane, vous évoquez un peu avec ça, cette chanteuse d'opéra, cette idée de cinéma cabaret qu'on retrouvait justement, vous parliez de la Castafiore dans Tintin, un des albums de Tintin où ils vont voir des films, puis t'as des chanteuses, puis c'est vraiment cette idée-là que c'est un spectacle de foire, le cinéma
0: ouais,
1: à l'époque.
0: Ben, ouais, tout à fait, oui, tout ça. À fait. Ça a quelque chose d'assez formidable et d'assez romantique dans mon esprit à moi, là, qui n'est pas vécu cette période. Ben, en fait, on n'est pas nombreux autour de la table à avoir vécu cette période-là. Donc, François Lemay va être dans quatre des épisodes de cette série, mon collègue animateur à Espace Musique, parce que je lui ai demandé de s'intéresser à la musique des différentes thématiques qu'on va développer. Ouais. Vous allez nous parler de musiciens canadiens anglais, de musiciens canadiens qui ont travaillé à Hollywood. Mais là, aujourd'hui, on va rester dans notre époque du début du siècle dernier, des débuts du cinéma, pour parler de la musique en direct.
1: La musique en direct, parce que les salles de cinéma à l'époque, ben, c'est le cinéma muet qui n'est pas vraiment du cinéma
0: non,
1: muet.
0: Non, c'est pas muet trop.
1: On dit c'est du cinéma muet parce qu'il n'y a pas de son sur la pellicule qui est captée puis montée, mais il y a quand même...
0: Il est très sonore.
1: Il est très sonore. Puis, on va jouer de la musique en direct pour accompagner les films dans les cinémas parce que c'est ce qu'on va faire dès le début. Mm. Pour deux raisons. La première, M. Pageau en parlait un peu, cette idée-là de le cinéma au début dans les foires, dans les grandes salles, il y a, c'est pas toujours des salles adaptées pour le cinéma aussi. Et il y a cette idée-là que on projette des programmes, des programmations de films, mais c'est pas à 8 heures, c'est tel film. Puis bon, on sait que ça commence à 14 heures, puis il va y avoir une ribambelle de films, de courts-métrages qui sont présentés. Donc, c'est un peu une ambiance où les gens arrivent, partent dans la salle. Donc, il y a du bruit. Il faut couvrir le bruit du projecteur, le bruit des gens qui mangent.
2: Non, le projecteur est bruyant au départ.
1: Très, très, très bruyant. Puis, on va reparler dans le cinéma direct aussi parce que les caméras aussi, le son bruyante. Donc, il y a du bruit. Ça prend de l'ambiance. Il faut masquer ce bruit-là un peu comme on le faisait dans les ascenseurs au début parce qu'il y a du bruit puis c'est un peu inquiétant. Donc, on va engager des musiciens comme ça. Puis même, bon, des pianistes, mais aussi des petits ensembles. Donc, il va y avoir vraiment des petits groupes, des violonistes, des petits ensembles jazz comme ça, qui vont venir agrémenter le film. Et dès le début, on va improviser. On est proche du jazz, entre autres choses. Alors, ce qu'on va faire, c'est qu'on va suivre l'action sur l'écran, puis on va improviser, puis on va y aller avec des chansons.
0: C'est plus informel à ce moment-là, au début.
1: C'est ça, on accompagne. C'est presque un spectacle d'improvisation musicale auquel on assiste. Ouais.
3: Un des grands accompagnateurs de piano, c'est Wilfrid Pelletier, qui a commencé dans les Wimetoscopes.
2: Mais Epstein avant.
0: Ah! Et moi, je vais vous faire entendre une accompagnatrice. Elle s'appelle Juliette Étier, accompagnatrice au piano de films muets dans les cinémas de Montréal au début du siècle dernier. Elle explique ce que ça représentait. C'était des longues heures de travail. Des fois, dans une même journée, il y avait plus qu'une salle de cinéma. Écoutez bien, Madame Étier, c'était à l'émission Pierre et compagnie. Elle est interviewée par Pierre Paquette en novembre 1980.
4: Et vous deviez travailler des heures et des heures de temps, jouer le piano comme ça?
5: Oui, des heures. Tout le long du film. J'ai été au France 8 ans, j'ai été au Lowe's, j'ai fait l'ouverture du Lowe's. Je pense que j'ai été une dizaine d'années là aussi. J'ai toujours continué tant que ça existait. On me transportait de théâtre à l'autre parce que j'avais beaucoup de choses d'accompagnement, vous savez. Le parcours et puis en fait tout ça. Alors on m'envoyait où il y avait du vaudeville.
0: Écoutez, moi, je disais que Léo Hénas lui-même donnait des frissons tantôt parce que c'est un voyage dans le temps avec Madame Étier également. Elle dit qu'elle était de l'ouverture du Lowe's à Montréal. C'était en 1918, je pense. Alors,
2: Lowe's a commencé comme burlesque. Faut le savoir, le Lowe's n'a pas été d'abord comme le Capitole à Québec. Donc,
0: c'était souvent le cas d'ailleurs. Oui, quand il y avait des spectacles de burlesque qu'on présentait aussi.
1: Des films aussi,
0: des vues animées,
1: puis des nouvelles en programmation.
0: Alors, François, qu'est-ce qui caractérise fondamentalement l'époque?
1: Ben, en fait, il y a deux choses. Premièrement, ce côté-là burlesque, ce qui veut dire qu'on va improviser, c'est des grosses journées, c'est fatigant. Ce qui va changer notre perception du film, parce qu'on ne voit jamais deux fois le même film, parce que c'est jamais deux fois tout à fait la même musique. Et Dieu sait que la musique, c'est important au cinéma. Ouais. Ça va venir teinter notre... Si on met la musique, par exemple, d'un Yakety Sax, là, la fameuse pièce de saxophone, sur quelqu'un qui est en train de tomber, on n'a pas la même relation à cette image-là. Donc, ça va transformer l'expérience qu'on a des films jusqu'à temps qu'on décide, Stéphane...
0: Oui. Délaisser un petit peu l'improvisation.
2: Le composé.
1: Oui. Ouais.
2: Parce que les années 20, c'est toutes des tunes composées officielles pour chaque film.
1: À partir des années 10, en fait. Puis là, on va même livrer les films dans les cinémas, les distributeurs, avec des indications. Ce qu'on appelle en bon français des cue sheets. Tu vas jouer tel morceau à tel moment. Tu vas accompagner, puis on va fragmenter comme ça. On va standardiser l'accompagnement.
0: On a des partitions.
1: On va laisser quand même une marge d'interprétation. Mais, puis là, on va développer un répertoire. On va parler de ce qu'on appelle en anglais du photoplay music. C'est des musiques qui vont être composées pour le cinéma muet, donc des courtes pièces qu'on va associer à des situations typiques. Suspense, poursuite, mystère. Puis on entend encore ça aujourd'hui dans le cinéma.
2: Sur la voie ferrée.
1: Sur la voie ferrée. Oui. Puis on va aller chercher chercher à transmettre ces mêmes émotions-là aujourd'hui. Ça n'a pas changé. C'est seulement les moyens qui ont changé depuis les années 10. Là.
0: Donc ça sonne comment?
1: C'est drôle parce qu'on la reprend encore aujourd'hui. On est très, très dans les débuts du jazz. Donc, on est dans le rag, dans le piano très syncopé, si on veut, qui est très rythmé puis qu'on joue très fort. Donc, ça fait beaucoup de bruit. Il y a la pianiste Mimi Blais qui a enregistré des albums consacrés aux musiques du cinéma muet des années 10 et 20, entre autres Silence, film muet. On va écouter de Music Box Rag un extrait. Ça va vous donner une idée puis vous allez savoir exactement où on est.

0: Tellement même que le rag a fini, bon, évidemment, c'est du proto-jazz, mais ça a fini par être associé à cette esthétique de cinéma muet-là. Oui. En film noir et blanc, avant, c'est pas toujours à 24 images secondes. Cette musique-là est devenue vraiment le symbole de cette époque-là au cinéma.
1: Mais d'ailleurs, la Cinémathèque québécoise avec Gabriel Thibodeau font des soirées hallucinantes, là, où on entend Gabriel en direct, là, faire du rag.
2: Mais parfois, il y a des partitions. Gabriel, pour certains films, des partitions très strictes.
1: Mais si on peut le revivre encore, ce cinéma-là.
3: Ouais. Y a un musicien à Montréal qui fait particulièrement parler de lui. On a évoqué son nom tout à l'heure, Monsieur Eckstein.
0: William Eckstein. On a parlé de Wilfrid Pelletier aussi. Né en 1888, il va s'imposer. C'est un pianiste prodige, Eckstein. Mr. Fingers, c'est son surnom. il va aller en Europe. Il va revenir à Montréal en 1906. Il va délaisser. Il va particulièrement jouer dans des spectacles de vaudeville. Ouais. Mais ils vont se consacrer au cinéma, entre autres au Strand Theater.
2: Le Strand.
0: Il va...
2: Quand son nom est partout, quand une publicité dans la Gazette, le Star, là, le film et le nom M. Eckstein est écrit en gros. Là,
3: c'est un argument. Là,
2: c'est un argument de vente. Là. Venez dans notre salle et vous allez entendre M. Eckstein.
0: Et on le présente même comme un interprète de film. C'est ça son métier. Et évidemment, on est dans le rag encore une fois.

0: Helen Keller qu'on entend au piano, c'est pas William Steen, mm-hmm. malheureusement. Puis il va accompagner des grands films, beaucoup de Charlie Chaplin, mais bon, des grands films, des films qui vont marquer leur époque, dont The Birth of a Nation, puis Intolérance, entre autres choses. Bon, des films qui vont marquer, puis vont susciter quand même l'engouement dans les salles à cette époque-là. Pas nécessairement toujours pour les bonnes raisons.
1: Non, qui ont mal vieilli.
0: Oui, disons qu'ils ont mal vieilli, mais sachez que c'était un argument de vente. Là. William Steen va être là, venez au cinéma ce soir.
1: Mr. Fingers.
0: Oui.
1: Et l'interprète, il est devant l'écran, il est caché derrière?
0: Il n'est pas caché derrière l'écran. Non, il est à côté, l'expérience.
2: Il est visible.
0: Oui, ça participe à l'expérience. La musique va créer une relation entre la salle et l'écran, littéralement. Il y a le pianiste, il y a les musiciens qui sont là, entre les gens qui sont dans la salle et l'écran. J'imagine aussi qu'on devait réagir, qu'on devait peut-être même des fois enguirlander le pianiste si c'était pas à notre goût. Puis il servait presque de lien, je dirais, de service à la clientèle pour le film. J'imagine que si on tirait des carottes, puis des choux, puis des tomates quand on n'aimait pas le film, des chances que le pianiste en reçoive quelques-uns.
3: Ouais. Ben, d'ailleurs, il s'était aperçu qu'il voulait cacher du monde derrière l'écran pour faire du bruit, pour animer les films. Puis le pianiste était pas mal plus efficace.
0: Absolument.
3: Ben,
2: Je veux juste mentionner, à la fin, là, les palaces, il y a des orchestres au complet. Puis il y a des grands orgues qui jouent 42 instruments. Hein? Moi, j'explique à mes étudiants qu'un film muet que tu vois au cinéma en 1925, c'est un show audiovisuel comme tu n'en auras pas aujourd'hui.
1: Ok, je vois le temps passer, François. Je voudrais qu'on parle.
0: Il n'y a pas juste les pianistes.
1: Il y a les bonimenteurs.
0: On en a parlé au cours de l'émission, le bonimenteur, parce que c'est pas tout. Bon, il y a ces fameuses cue cards, ces fameux textes qu'on va voir qui vont décrire. C'est souvent écrit à la dernière minute. Il y a pas vraiment de scénario lorsqu'on tourne, mais on en a besoin. Imaginez, on a accès à des films présentement avec du son, de la musique, de la couleur, du montage qu'on comprend pas toujours. Si on enlève la notion de son, c'est pour le public de l'époque, il sait pas comment regarder un film, il comprend pas, ça va prendre des dizaines d'années avant qu'on s'habitue au langage cinématographique. Ça prend quelqu'un pour raconter, qu'on appelle le bonimenteur, qui va être dans la salle. Premièrement, les films en anglais, donc les textes sont pas toujours traduits. Donc ici, au Québec, on a besoin d'un bonimenteur qui va traduire les textes. Puis on a besoin du bonimenteur qui va raconter littéralement le film, ce qui se passe présentement. Il va être là en avant. Puis on va écouter Germain Lacasse, qui est bonimenteur.

0: lui aussi, puis qui est prof de cinéma, qui va nous décrire comment ça se passe.
1: À l'Université de Montréal, ouais, il expliquait à Dominique Charbonneau à l'émission Porte ouverte en novembre 2004 ce qu'était un bonimenteur, puis la définition est assez large.
2: Le bonimenteur, ça pouvait être tout simplement le propriétaire de la salle qui se tenait à côté du projecteur et qui traduisait à haute voix les intertitres dans un joual de quartier très franglais. Mais ça pouvait aussi être un comédien ou un conférencier cultivé qui avait beaucoup de bagou et qui faisait un commentaire plus savant et beaucoup plus élégant, si on peut dire. Donc, entre ces deux extrêmes-là, il y avait toutes sortes d'amalgames. Mais le bonimenteur moyen, c'était plus des comédiens qui avaient une certaine culture et une certaine expérience du public.
1: Voilà, ça c'était Germain Lacasse, que oui. Tout le monde ici autour de la table connaît.
3: Oui, bien sûr. Absolument. Il était mon élève.
4: On le salue.
3: Mais bon, il a publié un livre consacré à un des grands bonimenteurs, M. Silvio.
4: Ouais. D'ailleurs, à l'Université de Montréal, là où il enseigne, ils ont fait beaucoup de travail sur le cinéma des premiers temps.
3: Oui, oui.
1: Ouais. Est-ce qu'on en a encore aujourd'hui? On n'en a plus de bonimenteurs.
3: On va moins d'occasions spéciales. Des soirées.
5: Au Japon,
3: spéciales,
5: il y en a eu très, très longtemps. Au Japon. Mais c'est spécifique à leur culture.
0: Mais pour raison d'adaptation, souvent, parce que le bonimenteur sera le premier adaptateur et traducteur du cinéma, puis qui va adapter au contexte. On parlait plutôt de ici au lieu de ici. Ben, le bonimenteur va le faire.
3: Voilà.
0: Et bizarrement, c'est pas tant le cinéma parlant qui va tuer la tradition du bonimenteur. Oui, ça va provoquer
1: un peu ça.
0: Oui, mais quand même aussi, c'est que le bonimenteur va ajouter une couche de sens et le cinéma va devenir de plus en plus autoporteur, puis de plus en plus on va raffiner la langue du cinéma, donc on n'aura pas besoin de quelqu'un qui va venir raconter en plus, parce que le public aussi comprend de plus en plus intuitivement comment fonctionne le montage.
4: D'ailleurs, le cinéma direct va éliminer les narrateurs aussi.
0: Littéralement.
4: Les bonimenteurs, les narrateurs.
0: Même les voix off. C'est un peu l'ancêtre de la voix off, finalement, le bonimenteur.
1: Ben voilà, c'était notre résumé à nous, dans les grandes lignes, des débuts du cinéma canadien, le cinéma d'ici, en 53 minutes de radio. Mais je pense qu'on a fait quelque chose quand même d'assez, qui donne des pistes. Et puis, allez sur le site de l'ONF, allez sur YouTube, fouillez un peu, on trouve plein de choses. Alors, sur Éléphant également, donc je remercie Pierre Pageau, qui est un genre d'historien aussi.
4: Le plus historien.
3: Oui, historien, j'y tiens ce mot-là aussi.
1: Ben, vous êtes un historien, un livre formidable sur l'histoire des salles de cinéma. Denis Desjardins, cinéaste, producteur, vous aussi. Vous avez qu'à mettre Denis Desjardins dans le mot de l'outil de recherche du site de l'ONF, Denis avec un Y, et vous allez trouver plein de choses. Et puis François Lemay, mon collègue d'ici musique, merci encore François. Puis Denis et François, on se retrouve dans le deuxième épisode. Donc, on collaborait à cette émission, Alexis Lebel à la technique, Sophie-Hélène Gibson aux archives, Marc Poiteux à la réalisation, au microphone Stéphane Garneau. Rendez-vous pour le deuxième épisode.

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3: Bonsoir, ici Rebecca Kwan. Le Canada a toujours des chances de parvenir à un accord commercial avec les États-Unis, selon des experts. Le pays espère éviter ou atténuer les nouveaux droits de douane de 50% que compte imposer mercredi Donald Trump. Des droits de douane qui doivent toucher des produits qui bénéficiaient jusqu'à présent d'une exemption en vertu de l'accord Canada-États-Unis-Mexique. Le ministre responsable du commerce Canada-États-Unis, Dominique Leblanc, a déclaré que le travail se poursuivait à la sortie de sa rencontre avec son homologue américain à Washington. La professeure en droit à l'Université d'Ottawa, Geneviève Dufour, croit que les prochaines heures seront cruciales.
4: Une négociation, c'est justement à la fin que les choses s'accélèrent, que les parties voient l'échéance arriver, reculent un peu sur leur position, sortent parfois des lapins de leur chapeau. C'est vraiment spécial. On n'est pas dans une négociation où on va laisser aller quelque chose nécessairement. On va accepter que l'attitude de l'administration Trump, qui est illégale depuis un an et demi, soit concrétisée dans un accord.
3: Le premier ministre Mark Carney dit espérer parler au président américain d'ici mercredi. L'annonce de l'accord de Churchill Falls survient à quelques jours du déclenchement des élections au Québec. Le chef du Parti québécois, Paul Saint-Pierre Plamondon, dit qu'un gouvernement péquiste pourrait conserver l'entente. Le chef libéral, Charles Milliard, juge l'accord bénéfique pour le Québec, tandis que le chef conservateur, Éric Duhaime, accuse la CAQ de vouloir le précipiter à des fins électoralistes. Tous veulent néanmoins l'analyser en détail. La présidente directrice générale d'Hydro-Québec, Claudine Bouchard, dit avoir échangé avec les différents chefs de parti.
5: Je peux dire que j'ai parlé à chacun des chefs des différents partis pour leur expliquer l'entente de façon très large et on va poursuivre ces discussions-là au cours des prochains jours, voire des prochaines semaines. Ça va nous faire plaisir de pouvoir expliquer l'entente. L'entente, c'est une bonne entente pour les Québécois. C'est une entente qui nous amène d'énergie fiable, d'énergie qui nous permet vraiment de grandir et surtout à un prix très compétitif.
3: L'accord n'est pas définitif, il ne pourra être finalisé qu'après les élections d'octobre. 3000 postes sont toujours vacants dans les écoles du Québec, alors que la rentrée scolaire est prévue dans moins de deux semaines. À l'approche de la campagne électorale, des syndicats interpellent les partis politiques. Ils réclament du prochain gouvernement des solutions durables pour documenter les failles du réseau et offrir un meilleur environnement aux élèves et au personnel. Catherine Zib a préparé ce qui suit.
6: Au Québec, parler du réseau scolaire, c'est pas dans une campagne électorale avec des clips de 30 secondes que tu as réussi à le faire.
7: Éric Gingras, président de la Centrale des syndicats du Québec, réclame des décisions gouvernementales davantage fondées sur les besoins réels des écoles.
6: On l'a vu, là. On a un gouvernement qui a été en place pendant 8 ans et c'est ce qu'il a fait essentiellement dans toutes ses campagnes électorales. Les maternelles 4 ans, avant ça, il y a eu des tableaux blancs.
7: Après... Des états généraux sont proposés pour favoriser le dialogue entre les décideurs et le milieu scolaire, notamment sur les difficultés de recrutement et de rétention du personnel.
8: On parle d'exode, on parle de pénurie, mais on parle beaucoup d'exode.
7: Le président de la Fédération des syndicats de l'enseignement, Richard Bergevin, souhaite que des entrevues de départ soient systématiquement menées auprès du personnel qui quitte le réseau scolaire.
8: Parce qu'on a besoin de savoir pourquoi les gens quittent présentement la profession.
7: Les représentants syndicaux estiment qu'il faudra aussi réviser le rôle des écoles.
9: Présentement, l'école doit s'occuper des dents, des lunettes, des voyages scolaires, de la photographie scolaire, de
7: une position que partage le président de la Fédération québécoise des directions d'établissements d'enseignement, Francis Côté.
9: Est-ce qu'on a vraiment le temps de se pencher sur la réussite des élèves quand on les sort tout le temps de la classe?
7: Le ministère de l'Éducation affirme que la pénurie est moins grave que l'an dernier à pareille date et que les postes à pourvoir diminueront rapidement avant la rentrée. Ici Catherine Dib, Radio-Canada, Montréal.
3: À Tumble Ridge, en Colombie-Britannique, la démolition de l'école secondaire où 6 personnes ont été tuées en février s'est amorcée aujourd'hui. Les gouvernements provincial et fédéral avaient promis la construction d'un nouveau bâtiment afin que les élèves de la petite communauté n'aient pas à retourner dans l'édifice où s'est déroulée la tragédie. Les détails avec Yvan de Jacquelin.
10: Les murs extérieurs de l'école secondaire de Tumble Ridge commencent à tomber. Le bâtiment se dresse au centre de la communauté depuis plus de 40 ans, mais depuis le 10 février, impossible de le dissocier des événements tragiques qui ont traumatisé les quelques 160 élèves. Le maire, Daryl Krakowka, espère que la démolition de leur école va les aider à avancer.
11: They didn't want to use the soccer field that was down opposite of the high school, the secondary school.
10: Les élèves ne voulaient même pas utiliser le terrain de soccer qui se trouvait en face de l'école secondaire, dit-il. La démolition pourrait les aider à traverser des étapes de leur deuil. Les premiers concepts de la nouvelle école seront présentés aux 2600 habitants de Tumble Ridge cet automne. Reste à savoir où elle sera construite et dans quel délai, car depuis la reprise des cours, les élèves du secondaire sont installés dans des salles de classe mobiles mises en place sur le site de l'école primaire. Les travaux de démolition dureront encore quelques semaines, après quoi le terrain sera recouvert de gazon. Un mémorial permanent viendra plus tard. Le maire assure que ce sont les familles endeuillées qui décideront de sa forme et de son emplacement. Ici Yvan de Jacquelin, Radio-Canada, Vancouver.
3: En terminant, une entreprise travaille sur un projet de câble électrique sous-marin de 4000 km.

kilomètres entre le Canada et l'Europe. L'objectif est de profiter du potentiel hydroélectrique canadien, mais aussi du décalage horaire pour permettre aux producteurs des deux côtés de l'Atlantique de vendre leur surplus. C'est ce qui conclut les informations à l'entrée.

0: Bonjour et bienvenue à cette 8e saison de l'émission Pénélope McQuaid au micro, extrêmement heureuse de l'être et toute l'équipe est là ce matin avec une énergie renouvelée. On est content de se retrouver, on est content de vous retrouver et j'espère que c'est la même chose chez vous après un été exceptionnel que vous avez connu dans ce créneau et dans d'autres aussi. Alors c'est vraiment comme une rentrée scolaire pour les animateurs, animatrices et les équipes ce matin. Qui dit nouvelle saison, ben c'est super parce qu'il y a toujours des nouveautés. On essaie toujours de se renouveler. Puis on a aussi le désir de durer et de faire durer ces segments que vous aimez, vos segments chouchous, qui seront tous de retour cet été. Je vous en parlerai, cette saison, je vous en parlerai un peu plus tard. Et ce qui revient, parce qu'on se voyait vraiment pas ne pas continuer ce rendez-vous qui vous a beaucoup plu, ben c'est celui du Club Social du lundi matin. Sophie Fouron, bonjour.
1: Allô! Allô, Pénélope. Allô, tout le monde.
0: C'est Jasmin Lavoie qui est là ce matin. Bonjour, Jasmin.
2: Salut, bonne rentrée, Pénélope.
0: Jasmin, observateur de l'actualité internationale et collaborateur à plusieurs émissions. Déjà ce matin, t'es dans le jus.
2: J'étais un peu dans le jus, c'est vrai. Je vais être à Québec le matin, une fois par semaine. Je vais être à votre retour aussi, deux fois par semaine.
0: Donc première heure le matin à Québec. Le retour cet après-midi, cette nouvelle émission, votre retour avec Monique Néron. Comment est l'équipe?
2: Ben écoute,
0: c'est-à-dire l'équipe est super, là, mais l'état d'esprit de l'équipe.
2: Ben écoute, je pense que tout le monde est fébrile. Je pense que ça commence déjà bientôt. Fait que j'ai bien ben hâte, en tout cas, de faire ma première chronique cet après-midi.
0: C'est on est très heureux, heureuse de te savoir à l'antenne avec cette émission-là. On va pouvoir bénéficier de tes lumières. Alors, Jasmin Lavoie est là ce matin en remplacement de Simon Coutu, qui est encore dans ses vacances. Parce que il a pas vraiment pris de vacances cet été. Puis on s'est dit, tiens, pendant ses vacances, on va le sortir de ses vacances. Salut, Simon Coutu.
3: Salut, salut.
0: Que c'est gentil d'avoir accepté qu'on te voit, premièrement, avec ta phase de vacances. Ça, c'est toi reposé. C'est ta phase de reposer.
3: Ben, pas trop reposé. On est arrivé hier à, aux îles de la Madeleine. Puis disons qu'on a eu un bon accueil, un bon comité d'accueil.
0: Ah, okay.
3: Ouais, exactement.
0: D'accord, donc une courte nuit, c'est ce qu'on comprend. Ah, ok, super. Exactement. Mais Simon, avant que tu me parles un peu, que tu nous parles un peu de ton été, parle-nous des projets qui t'ont tenu très occupé, qui vont quand même continuer de te tenir occupé, là.
3: Ouais, c'est ça, d'épicerie. Je vais avoir un gros automne. Ouais, je vais avoir l'occasion de vous en reparler lors de ces clubs sociaux qui s'en viennent, mais... Donc c'est ça, j'ai un documentaire web qui sort le 25 août, la série là, On Filme sur YouTube.
0: Avec l'ONF?
3: Ouais, exactement, Anne Levy-Étienne en a sorti un, Mounir Kadouri, Mardal Laval aussi.
0: Ah, ok, c'est quoi On Filme?
3: On Filme, c'est comme la chaîne YouTube de l'ONF, en fait.
0: Okay.
3: On fait des documentaires d'une vingtaine de minutes qu'on décline aussi en avec des balados, entrevues. Ouais, c'est ça, c'est en ligne sur la chaîne YouTube de l'ONF.
0: OK, donc
3: depuis,
0: le tien,
3: juin dernier.
0: À partir du 25 août, tu t'es lancé dans l'écriture?
3: Ouais. J'ai deux petites filles, puis on a, avec mon ami Simon Roy, qui est illustrateur graphiste, on a fait, on part une série de livres pour enfants qui sont grosso modo des thèmes que j'aborde dans mes reportages. Donc, les deux premiers, c'est sur le racisme et les armes à feu, mais c'est pour les 4 à 6 ans.
0: Hey, je te reconnais tellement. S'il y a une personne qui est capable de faire ça, c'est bien... Le troisième, c'est sur le fentanyl.
3: la dépendance va en être un éventuellement, parce qu'en plus, s'en sortir...

0: C'est ça, c'est les aventures de Paul Pommette et Internet.
1: Mais c'est bien intéressant. Donc, voilà. C'est quelle maison d'édition qui a décidé d'avoir les couilles pour faire ça, là?
0: C'est Cardinal.
1: Oh, ça va être beau, bonne idée. OK, après ça, un documentaire pour Télé-Québec?
0: Oui, un documentaire justement sur qui s'appelle De souche, qui va traiter de la théorie du grand remplacement. Une série documentaire aussi pour TV5 qui sort au mois d'octobre.
1: Sur les États-Unis?
0: Ouais, aux États-Unis, juste à temps pour les élections de mi-mandat.
2: Des petits thèmes légers quand même.
1: Attends, c'est pas fini. Et un balado pour audio.
0: Oui, un balado pour audio sur qui parle de la plateforme OnlyFans. Donc, j'ai pas sorti grand-chose depuis Alpha, mais là, ça va sortir.
1: Mais non, c'est oui, ça. Là.
3: Hey, reste donc au Musée de la Madeleine encore une couple de semaines. Je pense que t'en as besoin.
0: Ouais,
1: ben non, c'est ça. Il faut recharger. Ben, oui. OK, ton été, en quelques moments choisis, Simon, ça ressemble à quoi?
0: Ben, grosso modo, j'ai travaillé beaucoup là, mais tu sais, j'essaie de voler certains moments avec mes filles. Tu sais, on est allé, je sais pas, on en profitait pour faire des petites escapades. On est allé au parc Omega. Pendant la semaine de construction, c'est quand même quelque chose là, à monter vélo, être pris dans le trafic pour faire manger, donner des carottes au wapiti. Mais on a passé un très beau moment.
1: Okay.
0: Sinon, pour vrai, là, genre, il y a comme un moment que je vais me rappeler toute ma vie. Je faisais Jasmin doit être assez familier, tu sais, comme on fait du reportage, tout ça, du documentaire, puis je me suis ramassé au Rainbow, qui est comme une espèce de...
1: Connais-tu ça, Jasmin?
2: Non.
1: OK.
2: Non.
0: Bon, le Rainbow, en fait, c'est un rassemblement hippie, là. C'est la quintessence du hippie. Ça existe depuis 1972 aux États-Unis. Il y en a partout dans le monde. Puis grosso modo, c'est pendant un mois, puis bon, là, ça culmine avec la pleine lune. Puis nous, on avec mon collègue Matt Charland, on voulait filmer pour une série documentaire là-bas.
1: Mais c'était pas aux États-Unis.
0: Non, c'était à Charlevoix, dans le fin fond de Charlevoix, pas loin des monts Morios. Et puis finalement, c'est pour ça que je disais que Jasmin est peut-être familier à ça, avec ça, d'arriver à un endroit, puis finalement dire ben c'est peut-être pas l'endroit
1: où on devrait être.
0: On fait un repas. Ouais, exactement.
2: Peut-être pas sur le topo, finalement.
0: Mais le topo, il n'y a pas eu lieu, en fait. On est parti. Le tiers des gens étaient nus, certains en état différent du mien, des enfants, etc. Puis on s'est dit, bon, c'est comme les gens, c'est leurs vacances, eux aussi, malgré qu'on a des vacances différentes. On a décidé de lever les pattes, mais c'est quand même une bonne leçon de journalisme.
1: De pas débarquer n'importe où, n'importe quand, n'importe comment.
0: Ben, il fallait le faire, tu sais, il fallait l'essayer pour avoir le cœur net. Tu sais, c'est un lieu où tu prends des décisions par consensus, il n'y a pas de hiérarchie, etc. Fait que c'était comme impossible de savoir si on pouvait le faire ou pas.
1: OK. Est-ce que vous étiez quand même, est-ce que vous êtes senti en territoire hostile qui a fait que vous êtes parti ou c'était juste pas montrable?
0: Ben, c'était bizarre dans le sens que, oui, un peu hostile dans le sens que les gens sont comme, pourquoi tu viens me filmer, là? Tu sais, c'est comme, genre, c'est, la caméra était, en fait, en soi, la caméra était, si moi j'avais eu envie de rester deux semaines, j'aurais été
1: T'aurais pu.
0: Là.
1: OK.
0: C'est vraiment la caméra.
1: Sinon, ouais. On me dit, hey, on va d'un spectre, d'un côté du spectre à l'autre. Parce que sinon, ton été a été, Simon Coutu, je pense, rendu particulièrement joyeux. Parce que ta grande, qu'est-ce qu'elle a été capable de faire cet été que...
0: Oui, ma grande fait du vélo maintenant à deux roues. Puis bon, ça nous a facilité. Tu sais, moi, je fais beaucoup de vélo. Puis bon, ça nous a facilité la vie avec tous les camps de jour de cet été, de pouvoir se déplacer en famille sur deux roues.
3: Oui. En route vers l'indépendance. Hein? C'est un des jalons.
0: Voilà,
3: c'est un des jalons.
1: OK, ton été, toi, Sophie, en quelques mots?
3: Ben moi, j'ai fait beaucoup de routes. Je me suis promenée beaucoup au Québec aussi. J'ai redécouvert le bas du fleuve.
1: Oh,
3: wow. Ça pas d'allure comme c'est beau. Oh. Le Bic, Saint-Fabien, je me suis rendue jusqu'à Matane.
1: Oh.
3: Je trouve que en tant que Montréalais, on est tellement loin du fleuve. Non, mais tout ça, à partir de Québec, les deux rives, vraiment exceptionnel. J'ai aussi trouvé que le Québec était très fleuri.
1: Ah!
3: Oui, je sais. Ben, moi, je suis rendue là. Je regarde les fleurs et les oiseaux, là. C'est vraiment
1: Mais quand on sort de la ville, là, quand on est urbaine puis qu'on sort de la ville, mon Dieu, en Abitibi, là, il y avait des écureuils. C'était comme si j'avais jamais vu un écureuil
3: de
1: ma vie.
3: C'est ça. Mais en ville aussi, je dois dire que je suis très impressionnée et je lève mon chapeau, aux saillies de trottoirs qui sont fleuries à Montréal.
1: Mmh.
3: Tu sais, ils ont aménagé les trottoirs puis il y a des magnifiques fleurs, même un peu de potager. Je trouve ça extraordinaire. Puis je les félicite. On charle beaucoup contre les gens de la ville, mais je trouve qu'ils ont fait une belle job là-dessus. Ceci dit, mon été, on s'en reparlera là.
1: Mais t'as travaillé à bonsoir. Oui, t'as pas chômé non plus.
3: Non,
1: là,
3: j'ai travaillé assez fort, mais ça a été un bel été, très bel été avec beaucoup d'accompagnement avec ma maman et beaucoup d'oiseaux avec l'application Merlin Heidi.
1: On en reparlera, OK, de tes vacances avec ta maman.
3: Oui.
1: Parce que et ta sœur.
3: Oui.
1: Dans quelques semaines.
3: Oui, les rôles ont été un peu inversés.
1: Mmh,
3: oui.
1: On prend soin des gens qui ont pris soin de nous à un certain moment de notre
3: Absolument.
1: Vie.
3: Absolument.
1: Okay. Jasmin, toi, ton été?
2: Oh, moi, Pénélope, j'ai pas eu assez chaud, puis j'ai eu trop chaud aussi. J'ai pas eu assez chaud parce que j'étais supposé me préparer pour courir un marathon. Pas vraiment couru cet été assez.
1: Fait que
2: Ben oui, on va le faire pareil, mais en tout cas, faut que je me prépare, mettons. Fait que j'ai été un peu paresseux, mais j'ai aussi eu beaucoup trop chaud parce que j'ai vécu les canicules en France, au Japon. Bon, j'imagine que j'y ai un peu participé aussi en voyageant,
1: Mais d'ailleurs, ça amène un peu à ton sujet de plus tard dans le club social.
2: Oui, c'est ça. Parce que moi, je veux partir d'une question qui est super simple. Je vais essayer de comprendre pourquoi il y a certains voyages qui nous semblent corrects, puis il y en a d'autres qui nous paraissent pas vraiment corrects.
1: Moralement,
2: c'est ça.
1: Pour des raisons environnementales ou politiques ou de droit de ci ou de droit des personnes. OK, ça va être super intéressant de t'entendre. Sophie, tantôt, on fait quoi?
3: Ben, il y a des avis du lundi qui s'en viennent. Peut-être un spécial vacances, spécial été. Je vous demande, chers auditeurs, auditrices, vous, votre bonheur d'été, c'est quoi? Écrivez-nous. Ça nous fait toujours plaisir de vous lire, mais...
1: Est-ce que le tien, toi, un de tes bonheurs d'été?
3: Ben, moi, je vous dis, là, ma grosse affirmation ce matin, c'est qu'il y a rien de meilleur au monde que le blé d'Inde en maillot de bain.
1: Manger du blé d'Inde en maillot de bain.
3: Parce que ça, pour moi, ça représente...
1: Ça fait rire, Simon. Pourquoi ça fait rire, Simon?
3: Ça représente le Québec.
0: Je suis déçu de manquer ça, là, les bonheurs d'été avec Sophie. Là.
3: Je le sais. Il me semble que ça fait longtemps là, que je t'ai pas... j'ai pas dégouliné mes bonheurs sur toi.
1: Comme du beurre dégoulinant sur les pieds.
0: J'ai pas été graisseux en chef.
3: Exact.
1: Ça, c'est drôle. OK, Simon, on te dit au revoir. On te retrouve dans deux semaines. Bye, Simon.
0: Bye,
1: Simon. Alors, on a été plusieurs à parcourir le Québec et donc le monde aussi. Et laissez-moi vous dire, je suis allée à votre rencontre en Abitibi, je suis allée dans les cantons de l'Est et je suis allée aux îles de la Madeleine. Et je peux pas commencer cette saison sans avoir une immense pensée pour vous qui m'avez parlé de l'émission. J'ai même texté l'équipe en plein milieu de l'été pendant que tout le monde était un peu en vacances en disant qu'est-ce qu'on est écouté dans certains coins du Québec, ceux que j'ai visités, là, c'est fou. Il y a une dame de la Gaspésie, j'étais pas en Gaspésie, mais rencontrée ailleurs, qui m'a défilé tous les segments, puis il y en a comme une quinzaine, vingtaine de segments de chroniqueurs. Elle me les a tous défilés, l'algorithme musical avec Dumas, Génie Lépine Blondeau, on se fait deux têtes, les Illuminés, nos plateaux alimentation, où est-ce qu'ils s'en vont, notre duo inter, tous des segments qui reviennent comme la bande des quatre, évidemment, et nos chers aussi, ce sera un cher boucard le 7 septembre. On aura des nouveaux segments, on va vous déballer tout ça au fil des prochaines semaines. Mais là, Sophie, je suis en train de passer à côté de quelqu'un qu'on reçoit en deuxième heure. T'a chaviré aussi?
3: Ben, qui m'a chaviré, qui a chaviré. Je sais pas combien de lecteurs et lectrices, c'est Élison Aurélien avec son livre « C'était ça ou mourir » que tu reçois en entrevue à 10h. C'est une entrevue préenregistrée, alors j'aurais pas le bonheur de le croiser parce que je pense que je me serais agenouillée devant lui.
1: Moi, je l'ai reçu, c'était mercredi passé, parce que là, son livre sort en France chez Grasset dans deux jours. Il va passer un mois en France à faire toutes les grandes entrevues là-bas. On va le perdre pendant un moment parce que c'est son livre traduit en 22 langues sera lancé dans 26 pays d'ici à 2028. Et donc, on l'a reçu la semaine dernière et il est rentré dans le studio et j'ai dit « Mon Dieu, trois fois. Puis j'ai dit, est-ce que les gens disent beaucoup mon Dieu quand ils vous voient? En ce moment, il dit, en ce moment, oui. Parce que les gens l'ont beaucoup lu.
3: Ben, c'est un livre qui t'habite pendant des semaines, des mois.
1: Un premier roman incroyable.
3: C'est hallucinant. Tout le monde devrait lire ça. On le dit, mais il faut le répéter. Tous les politiciens.
1: Ouais, c'est un parcours de migration hallucinant qui est pas le sien, mais qu'il raconte avec une intimité vraiment exceptionnelle. Alors, Télécine Aurélien, en deuxième heure d'émission. Alors, je le vois, il est là, il pointe son son bout du nez à travers la vitre. On accueille Adib Al-Khalidi. Voici son choix musical.

0: Qu'est-ce que t'as dit, Jasmin, en entendant ça?
1: Ben, j'ai dit que c'était magnifique, que c'était doux, que ça me reposait aussi un peu quand même sur ce calme.
0: C'est Claude Pelgag. Bonjour, Azib.
2: Bonjour.
0: Pourquoi?
2: Bonjour tout le monde.
0: Allô? Pourquoi ce choix?
2: Je vous avais envoyé deux. J'ai envoyé deux choix. On m'a demandé d'envoyer des chansons, puis j'ai envoyé ça, puis Fairouz, qui est une chanteuse libanaise. Mm-hmm. Et c'est pas mal. Pour moi, Claude Pelgag, ça touche à la même chose en dedans de moi quand j'écoute que du Fairouz. Donc, voilà,
3: c'est tout un compliment pour Claude Pelgag.
2: Moi, Fairouz, c'est ma chanteuse préférée, je dirais. Fait que.
0: Elle a souvent été nommée à ce micro, pas dans le club social, mais avec des invités, maghrébins ou libanais qu'on reçoit. On nous en parle souvent.
2: Ouais.
0: C'est à écouter. C'est une magnifique façon, je trouve, à dire par ta présence ici, de commencer cette saison. Je disais que il y a des invités. Quand on fait du culturel puis qu'on revoit les mêmes gens sur des décennies parfois, on a de la difficulté à se renouveler, à savoir quoi demander, puis à faire semblant qu'on n'a pas entendu les réponses déjà de nos invités par le passé. Mais dans ton cas, ta présence, c'est toujours comme une espèce de boîte de Cracker Jack. On sait toujours qu'il va se passer quelque chose. Ton été ressemble à quoi, toi, jusqu'à maintenant?
2: Beaucoup de temps en famille, mais j'ai aussi j'ai eu la chance de présenter deux spectacles dans le cadre du festival Juste pour rire qui s'appelait Un esti de bon line-up. Et on a vraiment eu beaucoup de fun avec ça. Puis ça a été quand même beaucoup de travail d'organisation puis de mettre en scène tout ça. Puis on essayait dans ce spectacle-là de réunir un peu la musique et l'humour au même endroit.
0: Et parce que c'est ce que tu fais en présentant des albums. Tu fais aussi des spectacles pour Plexus Lunaire, cet album dont on a parlé ici.
2: Oui, l'année dernière, ouais.
0: Tout en rodant aussi comme des Mongols à Bagdad, ton nouveau one man show.
2: Exact. Mais cet été, je me suis concentré sur ça parce que c'est quand même une tâche intéressante parce que c'est pas parce qu'on fait du stand-up puis qu'on a un public en stand-up que nécessairement ils sont c'est le même public qui va venir vers ta musique. Et moi, j'essayais de comprendre pourquoi dans les années 70 et même un peu avant, c'était la tradition au Québec de voir les artistes de différents genres se côtoyer, même que beaucoup d'artistes qu'on adore sont nés dans des contextes où c'était pas spécifique à l'humour
0: comme
2: ou à la chanson.
0: C'était la variété,
2: puis c'était un peu la nature des cabarets faisait en sorte que tout le monde devait se côtoyer.
3: Comme le Stitch Show.
2: Exactement. Ouais. Ça c'est l'exemple le plus marquant. Prenant, mais quand on lit un peu plus là-dessus, parce que moi je me suis informé parce que je voyais qu'il y avait comme un défi de réconcilier les deux formes d'art. Et finalement, on réalise que c'est à peu près dans les années 80 quand les artistes doivent se retourner vers l'État pour avoir des subventions. Puis le concept des coches.
0: Ah oui,
3: cases à cocher.
0: C'est ça qui a transformé notre monde du spectacle.
2: Semblerait que ça a joué une très grande influence sur la création de silos et séparer les formes d'art. Et donc à partir de ce moment-là, comme j'ai terminé mes recherches, puis je réalise que je suis pas en train d'essayer d'inventer quelque chose. J'essaie juste avec mes amis musiciens de restaurer une tradition qui c'est normal de faire ça et peut-être que pour les gens c'est inconfortable mais c'est de se souvenir que ça fait partie de notre ADN artistique ici de se mélanger et ce spectacle là ça m'a donné l'opportunité de travailler avec mes amis humoristes, mes amis musiciens puis ça a donné franchement parmi les plus beaux spectacles de ma vie.
0: D'ailleurs, on t'a remis un prix pendant ce festival-là pour humoriste de l'année de Juste pour rire pour l'ensemble
2: que je partage avec tout le monde parce que c'est pas pour moi. On a vraiment fait un

0: Un travail d'équipe, là. C'est très important pour moi de le dire.
1: Et tu as fait une publication Facebook pour parler de ce spectacle-là avec ton expérience du complexe des Jardins.
0: Oui.
1: Où ta maman travaillait là. Et ouais. tu devais la suivre quand elle travaillait, ouais. quand elle était petit.
0: Ouais.
1: C'était tellement touchant. C'était, en tout cas, moi, j'invite les gens à aller lire ça parce que sur ta page Facebook, parce que t'as vraiment arpenté le complexe des Jardins de l'intérieur en regardant les scènes extérieures.
0: Ouais, puis l'histoire commence par le marché aux puces parce que ma mère vendait des robes le week-end au marché aux puces.
2: Mon Dieu, qu'elle te trouvait pas bon.
0: Elle me trouvait nul.
2: Elle vendait des robes. Comment ça, t'étais pas bon?
0: Je me suis amélioré avec le temps, mais je pense pas que nécessairement. J'ai de la difficulté peut-être avec certains types d'interactions sociales, surtout. Quand je connais pas les gens, mm-hmm. fait que quand t'es petit puis tu le sais pas, qu'il faut que tu travailles sur
2: la personne,
0: ouais, les cold openings.
3: Est-ce que ça t'a aidé au moins justement être capable d'être meilleur avec les gens et tout?
0: Non, pas du tout, pas du tout, parce que ma mère était pas vraiment du type pédagogique là-dessus. Elle était comme t'es pas bon, là tu touches plus aux clients puis aux robes. Fait que je suis devenu vraiment comme le petit enfant qui erre au marché aux puces, puis j'avais vraiment des amis dans toutes les kiosques. C'est aujourd'hui en tant que papa de repenser à ça, je suis capable de voir que c'est quand même touchant parce que j'étais vraiment un petit garçon qui allait chiller avec des inconnus dans leur
2: dans
0: kiosque.
2: Dans les autres kiosques, les latinos en face.
1: Ça, c'est drôle.
0: Exact.
1: Puis c'est pas tout à fait la même chose au complexe des Jardins.
0: Non,
2: complexe
0: c'est
2: des Jardins, il faut le dire, là, ouais. C'est à l'extérieur de Montréal. Il y a des émissions de télé qui se sont faites là. Mon père animait un talk show en direct. Il y avait des coqueluches aussi sur l'heure du midi.
1: Allô Boubou
2: était là. Fait que c'est comme un centre d'achat au milieu duquel il y a une place où il se passe des affaires, des studios, des spectacles.
1: Le Père Noël beaucoup.
2: Beaucoup.
0: Mais pour un enfant, il y a comme pas de, c'est pas un centre d'achat comme les autres où il y a une animalerie, un magasin de jeux vidéo, tu sais, des affaires que tu peux aller un peu te rincer l'œil puis t'amuser. Et c'est plate pour un enfant.
2: C'est un centre d'achat un peu intellectuel.
0: exact.
1: Non, mais avec les banques, les tours des banques autour, il y a comme pas d'intérêt. Mais exact. Toi, parce que dans ton post, tu disais que tu regardais l'extérieur de la vitre parce que ta mère t'interdisait de sortir.
0: Il s'est passé trop de trucs comme ça, de flashbacks ultra émouvants, parce que j'ai fait mes premières franco au mois de juin, puis je me suis souvenu de mon père qui insistait à chaque année pour nous emmener. C'était notre seule sortie.
2: Au franco?
0: C'est les franco puis le jazz. Fallait absolument qu'on vienne à Montréal avec lui pour ça, parce qu'il capotait sur l'idée qu'il y a de la musique
2: puis vous
0: dehors.
2: D'où?
0: Partait de Ville-Saint-Laurent, fait que mais sauf que moi je sortais jamais de Ville-Saint-Laurent, j'étais jamais sorti de Ville-Saint-Laurent vraiment, fait que
2: mais si ta mère te laissait pas sortir de la boutique, je peux comprendre qu'elle te laissait pas sortir de ta maison dans Ville-Saint-Laurent.
0: Non, c'est ça, exact. Puis en tout cas, fait que cet été, j'ai eu plein de petits flashbacks avec le complexe des Jardins qui fait partie de mon enfance.
2: La
0: place des festivals et tout ça. Fait qu'il y avait ce show-là au Franco, puis après, il y avait le show à Juste pour rire. Puis...
2: C'est la première fois, Adib, que je te reçois sans avoir vu ce dont tu viens parler. D'habitude, je vois tes one-man shows, j'écoute tes albums, on en parle. Là, je suis dans le flou le plus total, puis je pouvais pas attendre. La vérité, c'est que je pouvais pas attendre au 25 septembre pour aller voir ta première pour t'en parler. J'avais trop envie de te parler maintenant. Comme les Mongols à Bagdad. Premièrement, un peu d'histoire, s'il te plaît, pour qu'on comprenne le titre.
0: Ben, les Mongols ont envahi Bagdad en 1258, je crois. Puis c'est un événement très important dans l'histoire de l'humanité, parce que ils ont pas envahi Bagdad, ils ont brûlé la maison de la sagesse, qui était la bibliothèque la plus si on veut la plus importante sur la planète, parce qu'elle renfermait le savoir de 8 siècles accumulés. Bagdad était la plaque tournante du monde intellectuel, technologique et de l'innovation. Bref, c'est un clin d'œil à ce moment historique.
2: Et qui sont aujourd'hui les Mongols à Bagdad?
0: Ben pour ça, il faut venir voir le spectacle.
2: Pour vrai? OK, OK.
0: Ben moi, je pense que je dis toujours quelque chose qui est aligné à mes opinions, mais j'essaie toujours de le faire d'une façon aussi qui donne l'opportunité aux gens de se faire leur propre idée. J'essaie pas de convaincre les gens, mais voilà, c'est ça.
2: Okay.
3: C'est une façon de décrire l'air du temps un peu aussi, ou et l'heure des prédateurs, par exemple, qui est un livre très connu. Est-ce que c'est un peu de ça dont tu parles, ou tu n'as pas du tout rapport avec ça?

0: Ben,
1: ça doit être multiple, selon moi. Parce que connaissant Adib, il y a plusieurs Mongols dans plusieurs Bagdad, je suis convaincue.
0: Ben, je vous invite à venir le voir, mais c'est aussi, tu sais, je veux dire, au début, je pensais que ça allait être un spectacle sur la parentalité. Mais, parce que quand j'ai recommencé à travailler, moi, j'étais juste, je veux dire, tout ce que je vis en ce moment, c'est des enfants qui...
1: Ils ont quel âge, tes enfants, non?
0: De 2 ans et demi et 8 mois.
1: OK. Donc, des enfants
2: qui dorment pas, finalement?
0: Ouais, ben, il y a beaucoup de ça. Puis finalement, ben, je veux dire, on est aussi, on subit ce qu'on lit dans les médias, ce qu'on voit, ce qui se passe sur la planète. Et puis, c'est intéressant parce que d'un côté, t'as quelque chose de tellement pur et terre à terre s'occuper de bambins. Puis de l'autre côté, t'as le monde, qui semble aller dans une direction, t'as aucun contrôle sur ce qui se passe. Et puis, j'ai l'impression qu'il y a une fusion de ces deux énergies-là qui se réunissent dans le spectacle. Et moi, j'adore ça. Personnellement, j'adore ça. Moi, c'est un spectacle qui me fait du bien. C'est mon spectacle préféré en carrière.
1: Est-ce qu'à chaque fois, c'est ton spectacle préféré?
0: Ouais.
1: Étrangement,
0: ça fait pas tous mes spectacles, c'est mes 3 derniers. Puis étrangement, c'est à chaque fois que un spectacle me demande du courage, pas de monter sur scène puis d'avoir peur que le monde aime ça ou pas. C'est plus on dirait que chaque spectacle t'enseigne à quel point tu peux être encore plus aligné avec avec tes valeurs.
1: Puis, très important pour toi l'alignement. On en parle ou en tout cas ça revient.
0: Ben, c'est une quête. C'est une quête parce que quand on est dans le travail artistique, les gens, tu sais, quand t'as ton public. Les gens t'apprécient, ils t'aiment, ils t'envoient beaucoup d'amour. Puis je pense que le piège, c'est de penser que toi, tu n'as plus, t'as plus à évoluer. Fait que oui, moi j'ai l'impression que chaque spectacle me propulse vers le prochain. Puis j'ai à peu près la même demande envers moi, c'est est-ce que t'es capable de te rapprocher un peu de toi encore?
1: T'as dit il y a quelques années, alors qu'il était question de musique, t'as sorti un premier album, Les Cœurs du Mal, sous le pseudonyme de Abélaïde à ce moment-là, et puis après ça, quelques albums sous ton propre nom, puis en 2022, t'as dit « Chez à l'intérieur de moi, je suis capable de faire rire les gens, c'est plus quelque chose que j'ai envie de me prouver, je sais qui je suis comme humoriste, maintenant je me demande comment est-ce que je peux m'inscrire dans la lignée des artistes et des œuvres qui ont changé ma vie. » Donc, Adib, est-ce que ce que tu désires...
0: C'est bon, j'étais en forme cette journée-là.
1: Pourquoi? Non, pourquoi avec le recul?
0: Parce que t'as commencé la phrase, je suis comme, qu'est-ce que j'ai dit? mais ça fait du sens. Oui, à ce moment-là, je pense que c'était important pour moi.
1: Donc,
0: non, c'est pas que ça l'est plus, mais oui, à ce moment-là, ça l'était.
1: De t'inscrire, que ton œuvre s'inscrive dans celle qui change la vie des gens?
0: Non, mais c'est parce que c'est très tricky, l'humour, c'est un art qui est populaire. C'est sa nature, c'est d'être populaire. Il faut faire rire énormément de gens qui se connaissent pas. C'est pas être drôle, c'est faire rire beaucoup de gens qui se connaissent pas dans un endroit. Et j'ai l'impression que le côté positif de ça, oui, c'est on s'amuse, on rit, on sent qu'on fait le bonheur des gens. Le côté négatif de ça, c'est que tu reçois constamment un feedback que le succès de ton travail, c'est la réaction positive des gens. Donc elle est où la zone de tension où toi tu peux avancer avec ton public elle est où la limite, l'inconfort qui nous permet à eux et moi d'avancer, d'évoluer, parce que moi je veux terminer un spectacle en ayant l'impression que j'ai appris quelque chose aussi. Je peux pas juste aller faire ce que je fais, parce que c'est très facile faire rire aujourd'hui, là. Je veux dire, ça fait 19 ans que je fais ça.
1: Oui.
0: J'ai commencé le stand-up à 19 ans, j'ai 38 ans, c'est la moitié de ma vie. C'est la moitié de ma vie. Non seulement ça, j'ai commencé à 4 ans, mes parents me disaient de venir dans le salon pour faire rire leurs amis, parce que je faisais des accents, puis ça faisait rire tout le monde. Moi, faire rire des gens que je connais pas ou qui me font peur ou qui sont plus grands que moi ou whatever, c'est depuis que je suis tout petit. Fait qu'aujourd'hui, j'ai des ambitions qui sont aussi reliées au progrès.

0: personnel.
1: Tu seras pas là tout à l'heure pour le segment de Jasmin pour des considérations économiques, on va se le dire. Mais Jasmin avait envie de t'entendre sur un des aspects qu'il va aborder tantôt, Jasmin.
2: C'est que tu as toute une démarche, puis moi je vais parler tantôt un peu de la moralité autour du voyage, autour du fait d'aller dans certains pays et pas d'autres. Puis j'étais curieux de savoir si toi tu as des limites géographiques, par exemple, où tu serais prêt à te produire. Tu sais, en humour, il y a beaucoup de gens qui sont allés, par exemple, au Festival d'humour de Riyad. Est-ce que toi, dans ta démarche, quand tu regardes ce qui se passe dans le monde, justement, tu as des limites géographiques que tu t'imposes? Il y a des endroits où tu te dis, ah, j'irai pas là parce que je suis pas d'accord avec les questions de droits humains, tout ça.
1: Irais-tu à Riyad? Connaissant la nature des droits humains et des droits
3: Ben, moi, je veux dire, est-ce que j'irai aux États-Unis? Les États-Unis sont allés en Irak puis ont tué 1 million de gens de ma famille, du pays de mon père. Oui, j'irai aux États-Unis parce que je fais la distinction entre le peuple et les politiques. Et de toute façon, je pense que les politiques sont tous ça a rien à voir avec le peuple, en fait. Les gens ont leurs opinions, sont soumis à peu près au même ce que je veux dire, quand on constate l'état de la corruption ou l'état de des inégalités, je veux dire tous les gens qui font pas de la politique sont soumis à cette réalité là. Donc moi mon travail c'est
1: Mais il y a quand même des pays.
3: Ouais, il y a des pays où j'irai jamais. Ouais, il y a des pays où j'irai jamais, mais
4: lesquels par exemple?
3: Oh, moi je suis pas venu ici pour
4: faire de la politique.
3: Non, mais je veux dire, vous pouvez deviner facilement là, il y a des pays dans lesquels j'irai jamais. Pas mal juste un en fait. Non, moi je vois pas. Moi je pense que c'est comme si on disait je sais pas comment le dire, de façon très claire là, mais c'est comme, est-ce que mon travail peut aider et
1: être pertinent contribuer malgré
3: la situation politique d'un pays? Est-ce que moi je peux, je me poserais plus,
1: c'est intéressant, cette,
2: je me poserais plus
3: cette question là tu sais, des fois tu veux pas aller dans une émission ou quelque part parce qu'il y a quelqu'un ou quelque chose avec lequel genre t'es pas en accord, mais tu te dis, est-ce que mon message, est-ce que ce que j'ai à dire est plus important que éviter cette institution, ces gens, parce que moi, même ici au Québec, au Canada, il y a plein d'institutions, il y a plein d'endroits où je suis pas à l'aise avec avec les valeurs qui sont véhiculées tout le temps, tu sais. Fait que je dois me poser cette question là tout le temps.
4: Mais d'y aller, c'est peut-être mieux que de rester à la maison puis de rien dire, ou c'est ça.
1: Mais c'est une bonne question, parce que le silence, la discussion avec Jasmin plus tard. Mais là, Sophie, c'est le retour des avis du lundi.
4: Il faudrait presque un jingle, on va passer à ça.
1: Ah, ça c'est vrai, ça. Est-ce que tu connais cet homme? Comment il s'appelle, celui qui fait ça dans le métro new-yorkais?
4: Voyons,
1: on va le retrouver.
4: Ben oui,
2: Subway Takes.
4: Ben voyons,
1: on va le retrouver. C'était pas prévu que je te demande ça pantoute.
4: Ben non, ben
1: je vous en ai déjà parlé.
2: Karim Rama,
4: bien sûr. Karim Rama, qui est ma nouvelle idole, parce que j'aime tout ce qu'il fait. Mais puis je me souviens jamais de son nom, mais c'est Karim Rama. Et là, je vous ai demandé, chers auditeurs, quels étaient vos bonheurs d'été. On a reçu quelques réponses. Nager au lac, c'est une auditrice de Timmins en Ontario. La meilleure chose au monde, à part nager au lac, c'est de manger du homard en maillot de bain. Moi, j'ai dit du blé d'Inde, mais le homard, ça marche aussi.
1: Ah oui, j'avoue.
4: Bonheur.
1: C'est plus facile à rincer, en tout cas, quand on est déjà en maillot de bain, le homard qui revole partout, puis le jus qui nous coule. Là.
4: Le bonheur d'été, c'est le volleyball de plage, Alexandra de Lanaudière. Le bonheur de me retrouver, de me lever tôt, de prendre mon premier café, de regarder le jour se lever au son des chants des oiseaux. C'est donc bien beau, Fabien. Merci beaucoup. Mon petit gros bonheur cet été, notre fille et notre Jeanne nous ont préparé une fête surprise pour notre 50e anniversaire de mariage. C'est beau, ça? Nager au lac, bon café, Céline. Merci, ça se regroupe. Mon chum et moi fêtions notre 35e anniversaire de mariage et mon bonheur de l'été est de nous voir voyager en Gaspésie et sur la côte nord en harmonie et respect entre les besoins et les envies de l'un et l'autre. J'ai marché en solitaire plusieurs sentiers de Forillon et à mon retour, mon chum me concoctait des soupers de camping époustouflants. Merci Catherine de Cowansville. J'aime tout ça.
1: J'adore les gens. J'adore. Moi, là, j'adore entendre

0: que les gens font dans vie.
1: Mais c'est quoi?
0: Bon, ben, ça revient. Mes grands plaisirs. Ça... Moi, j'aurais été tellement bonne pour vendre des robes. Et moi, le small talk, là, je trouve qu'on devrait réhabiliter ça.
1: Oui, c'est
0: là.
1: Pas, j'adore. Ouais. Le small talk est jamais si small, en non. fait. Ça dévoile beaucoup de choses. Ouais. Et, ben, j'ai un autre avis pour vous, à part le blé d'Inde, là.
0: En maillot.
1: En maillot, sur le bord.
0: Mais déjà, moi, je serais gênée de manger du blé d'Inde.
1: Ah, non, mais ça, c'est ce que ça représente.
0: Dans un grand groupe. En maillot, ben, je serais plus en maillot, mais manger en maillot devant du monde.
1: Non, mais oui. C'est comme le midi.
0: Non, Adib, serais-tu capable, toi?
2: Je sais pas, je...
0: En speedo, torse nu, là, avec 17 personnes.
2: Ouais, ouais, en ce moment, oui, là, je manque de sommeil, je fais pas mal, j'ai changé, là, j'ai plus de, j'ai plus de dignité, moi,
1: C'est la définition des vacances, en fait.
0: Ben ouais, c'est
1: ça.
0: T'as
1: les cheveux mouillés,
0: ben oui.
1: t'es un peu tout croche, puis là, tu manges sur une table de pique-nique.
0: Ben oui, d'accord.
1: T'sais? Bon. Un autre avis, on est souvent déçus de nos vacances. Qu'est-ce que vous pensez de ça? On doit performer nos vacances. On en a tellement peu qu'on veut tout faire. Et puis que, finalement, on se rend compte, avec le temps, que les meilleures vacances, c'est des vacances où il ne se passe rien.
2: Ouais.
0: OK, donc déçu des vacances qu'on a beaucoup attendues, beaucoup planifiées, oui. dans lesquelles on a mis beaucoup d'espoir de beaucoup de choses.
1: Exactement.
0: Ouais, on peut juste comme un peu être déçu de ça. C'est ça ton avis du lundi?
1: Oui, on peut être... Je trouve qu'on est souvent déçu parce qu'on veut trop puis finalement, on n'arrive pas à rien faire, mais qu'il faudrait être plus sage, plus philosophe et de se dire, on fait rien puis qu'on serait plus satisfait à la fin de nos vacances.
0: Toi, Adib, les vacances, avec toi, ça ressemble à quoi? Avec toi, la famille, ou peu importe, les vacances, ça ressemble à quoi?
2: On a établi, il y a comme quelques années, là, qu'on est rentré dans la parentalité, mon épouse et moi, the wife, c'est elle qui m'a, en fait, appris quelque chose de vraiment nice. Elle est plus du type, prenons des micro-vacances dans la journée.
1: Oh, dans la journée? Ça s'appelle des siestes?
2: Non, c'est genre comme il y a des poches de temps dans la journée où il y a rien à faire, mais comme OK, on est en vacances, on va prendre une marche, on va à telle place où il y a comme un petit marché. On fait des activités de vacances mais dans la journée.
1: Wow.
2: Et sincèrement, pour moi ça marche. Moi, j'ai pas eu de vacances cette année.
0: T'en as pas eu du tout?
2: Non, j'en ai pas eu. Puis je trouve que ça fonctionne bien. Ça,
1: okay.
2: C'est vraiment des moments dans la journée où on cherche rien d'autre que à faire une petite activité.
0: Parce que toi, t'es du genre à pacter tes journées, là, puis pacter tes semaines.
2: Oui.
0: Ouais. Comme une valise bien pactée.
2: Ouais.
0: Y a pas de lousse, là.
2: Ben
0: là maintenant, peut-être que tu commences.
2: Non, mais avec des enfants, c'est que tout devient plus compliqué en termes de temps. Fait que parce que si tu fais pas ce qu'ils veulent, ils hurlent.
0: Mais d'ailleurs, c'est un autre avis.
1: Ben moi, j'ai un autre avis. Nos jeunes enfants n'ont pas besoin de voyager. Ils n'ont pas besoin d'aller voir ailleurs s'ils s'y trouvent.
2: Ouais.
1: C'est des besoins de parents qui pensent qu'ils vont manquer quelque chose. Ils se souviendront de rien, les enfants.
0: Là, tu parles de voyage
3: à
0: l'étranger.
3: Les parents vont se souvenir de des choses, par exemple.
1: Oui, mais les parents pensent qu'ils ont besoin aussi. Mais je dis ça, là, moi, là, mes enfants sont grandes. Là, c'est comme...
0: Attends, tu parles de... Ils n'ont pas besoin de voyager ou ils n'ont pas besoin de vacances mouvementées?
1: Ben c'est tout ça. Je pense qu'on a créé une industrie de la vacance quand, dans le fond, on peut jouer avec un bout de bois quand on est petit, là. Puis, en même temps, c'est important de les stimuler puis de leur montrer plein de choses. Mais tout est à portée de main.
2: Ouais.
1: Moi, je pense qu'on s'en fait beaucoup trop puis on veut qu'ils soient comme des enfants parfaits. Et dans le fond, là, on s'en met trop, on s'en fait trop, puis certainement pas aller à l'étranger.
0: Il y a une maman qui vient de me glisser à l'oreille, une maman en régie, qui vient de me glisser à l'oreille. Souvent, ce qui s'appelle leurs vacances, c'est la crème glacée puis la piscine.
1: Et ça revient au blé d'Inde en maillot de bain, au camping ou sur le bord du fleuve.
0: Mais j'aime ton avis connexe à cet avis-là.
1: Ben c'est parce que après les vacances scolaires, je pense que on devrait avoir des congés parentaux obligatoires après les vacances des
0: okay.
1: enfants.
0: Donc les parents prennent des vacances avec les enfants, puis après ça, les parents devraient avoir des vacances de ces vacances-là.
1: Absolument.
0: Qu'est-ce que t'en penses?
2: Non, mais ouais, je suis totalement d'accord. On se préoccupe trop de leur... pas de leurs besoins, mais de leur... on s'invente des affaires parce que c'est beaucoup... Moi, l'autre jour, mon gars, il m'a vu arracher des mauvaises herbes. Puis c'est devenu son activité pendant une heure. Il arrachait des mauvaises herbes. Fait qu'il tripait sa vie. Dans le fond, tu regardes c'est quoi qui capte leur attention. c'est ça pour eux un moment de qualité. Mmh. Fait que voilà, j'ai une agence si jamais vous voulez.
1: Une agence de voyage.
2: Une agence de mauvaises herbes maintenant.

0: J'engage des enfants.
1: Mais as-tu réussi à faire pousser quelque chose dans ton potager cette année?
0: Non, on a des belles fleurs, je vais dire ça comme ça.
1: Mais t'as pas réussi? Ou non. T'as pas mis l'effort?
0: Non, mais c'est parce qu'il y a trop d'animaux où est-ce que je suis, puis ça me tente pas de me battre contre eux. Ça me tente plus.
1: OK, d'accord.
0: Ça me tente plus de me battre.
2: Ouais, il y a trop. Ce que j'entends, c'est que vous en avez contre la performance des vacances un peu.
1: Une espèce
2: de mise en scène ou peu importe. Ce qui est demandé à la fin de tes vacances, tu vas avoir un souper avec tes amis. Comment ça s'est passé tes vacances? Faut être quelque chose à raconter, une histoire. Ouais.
1: Non, mais
2: c'est aussi ça, non?
1: Absolument. Puis je rentre même pas dans la folie des réseaux sociaux. Puis tu sais, je ne m'extrais pas de tout ça, là. Moi, je veux dire, j'ai performé mes vacances avec mes enfants, là. Mais j'aurais aimé qu'on me le dise. J'aurais aimé qu'on me donne ce conseil non sollicité. Pour, tu sais, c'est pas nécessaire. C'est sûr que quand t'as de la famille, par exemple, à l'étranger, tu vas chez les grands-parents à l'étranger, c'est merveilleux. Mais dans le fond, nos enfants, ils ont besoin d'amour, d'un peu de blé d'Inde, puis de présence, mais ils ont pas besoin de grand-chose, même au niveau des jeux, tout ça. On est dans une société capitaliste, donc on s'invente et on nous propose tellement de choses que on a l'impression qu'on passe à côté, mais dans le fond, non.
3: Tout ça me fait penser à ce qui nous attend après les vacances, après l'été, pour plusieurs personnes. Et voici ce qu'Adib pense du milieu du travail dans lequel on va se retrouver plusieurs parmi nous à la rentrée.
4: Le défaut de mon épouse, qui est un défaut d'ordre sociétal, c'est qu'elle fait du télétravail. Je ne sais pas si vous avez entendu parler de cette nouvelle tendance à l'international, le télétravail. Pour ceux qui ne savent pas c'est quoi, c'est des gens, ils dégagent jamais! Ils sont tout le temps là! 24/7! Depuis 3 ans! Leur bureau, c'est la maison qu'ils ont colonisée au grand complet! Alors, au nom de tous les Québécois et Québécoises qui n'ont pas accès à des porte-voix, s'il y a des gens dans la salle qui font du télétravail, là, vous retournez au bureau, tabarnak! OK? Ils osent pas vous le dire! Get the fuck out of the house! Yes! Yes! Ils osent pas vous le dire! Prends tes astuces post-its, là, OK? Que t'as accroché partout dans la maison! Prends tes conversations de qu'est-ce que Jean-Jacques qui t'a raconté au bureau aujourd'hui, que j'ai tout entendu, OK? Je dirais même que c'est Jean-Jacques qui m'a réveillé un matin. Il va croupir dans le métro comme tout le monde. Honnêtement, je commence à savoir comment ils sentent les racistes, c'ti. Je te jure, à tous les jours, je regarde mon épouse comme Arton, d'où tu viens, t'es juste... C'est chez nous, ici. C'est chez nous, ici.
3: Oh, wow. Mon Dieu, Arton, d'où tu viens?
2: Wow. C'est bon.
3: Oh, j'avais oublié le punch. Tabarnak, c'est drôle.
1: C'est splendide.
0: C'est splendide.
3: Et c'est vrai, on l'a dit tantôt, Adib, puis c'est plus à prouver que t'es capable de faire rire. T'es capable d'émouvoir, t'es capable avec ta musique et de faire rire aussi avec ta musique. Quand tu chantes tout le monde est sous spectrum. On va entendre ça dans un instant.
1: Non, mais Adib, c'est aussi pour moi le Québec d'aujourd'hui et de demain.
0: Ouais. Ben, c'est gentil, merci.
1: Ah, ben, c'est sans l'ombre d'un doute. C'est extraordinaire. La gang autour de toi aussi. Puis partout, vous êtes, tu sais, comme les gens se retrouvent. Tu sais, comme on voit Adib puis on se retrouve, peu importe qui on est, c'est incroyable.
3: Et ça, on le voit beaucoup dans ton travail de réalisation. La nuit devant nous, donc, que tu as réalisé avec pour Télé-Québec sur des textes de Marie-Philippe Châtillon, pour lequel tu as reçu au mois de juin 10 mises en nomination pour les prochains Gémeaux, dont meilleure série jeunesse.
0: Oui.
3: Jeunesse. Qu'est-ce qu'il y a là-dedans qui te fait tant triper sur cette reconnaissance, c'est ce que tu as pu offrir?
0: Ben, moi, je m'attendais tellement à rien et puis j'ai tout de suite juste pensé à mon équipe là, pour vrai. Là. J'ai travaillé avec du monde tellement nice puis j'étais trop content pour eux. J'étais trop content pour mon ami Ménade en plus. Content pour tout le monde, mais mon ami Ménade avec qui je travaille depuis l'âge de 17 ans et qui a commencé à faire avec moi des projets sur iPhone qui se retrouve dans la catégorie de meilleure direction photo, mais pas jeunesse parce que ça existe pas en jeunesse,
3: exact.
0: Vraiment meilleure direction photo. Fait. Et puis, tu sais, il y a tellement d'autres départements qui auraient mérité des belles distinctions, mais bref, tout ça pour dire que c'était une expérience extraordinaire. Puis je suis content pour tous les gens qui ont... C'était un tournage de nuit. Et les gens ont mis leur vie sur pause pendant 2 mois.

0: rentrait à la maison à 6h du matin, puis on était brûlés. Fait que de savoir que ça a été apprécié comme ça, ben absolument, ça fait tellement du bien.
1: Ça se rattrape sur le site de Télé-Québec, ça s'appelle La Nuit devant nous. Le spectacle d'humour comme les Mongols à Bagdad est présenté à la Place des Arts du 25 septembre au 10 octobre. Il y aura ensuite une tournée au Québec. Et puis le spectacle musical Plexus Lunaire, il y a 4 septembre à Laval au Festival Mosaïque. Adib, c'est sûrement pas la dernière fois qu'on se repart cette saison. Merci beaucoup d'avoir ouvert avec nous aujourd'hui.
0: Merci à vous. Merci à vous.
1: Merci
0: Adib. Bonne rentrée.
1: Merci.
2: Merci.

0: Excellent album, Plexus Lunaire d'Adib. Jasmin Lavoie est avec nous aujourd'hui. Simon Coutu est toujours en vacances, chroniqueur avec l'équipe du matin à Québec, l'équipe de première heure. Nouveau collaborateur à l'émission Votre Retour, animé par Monique Néron, qui commence cet après-midi. Observateur de l'actualité internationale avec une super question aujourd'hui.
1: Oui. Est-ce qu'il y a des pays où on ne devrait pas aller par principe? Ça, c'est une petite expérience que je veux faire avec vous aujourd'hui. On va commencer avec le cas le plus peut-être extrême. Puis après ça, on va aller, on va essayer de déconstruire ça. Parce que on peut penser que c'est simple, mais moi, je pense que, d'ailleurs, la réponse d'Adil tout à l'heure en donnait quand même assez une bonne image. C'est-à-dire que c'est pas si simple que ça au final. La Corée du Nord, si je vous dis, mettons, c'est vraiment sécuritaire, je garantis votre sécurité, est-ce que vous y allez ou vous y allez pas?
2: Moi, je suis très curieuse.
0: Je pense que c'est important qu'on ait des gens de l'extérieur qui témoignent de ce qui se passe à l'intérieur. Mais en tant que touriste, on n'a pas accès à rien qu'on ne voudra pas nous montrer.
2: Mais juste de voir qu'on a accès à rien, c'est quand même intéressant.
1: C'est ça. Oui. C'est ça. Mais il y a un malaise quand même. On n'est pas sûr. On est comme à qui est-ce qu'on va enrichir le régime? Est-ce qu'on devrait y aller? Comme touriste, c'est une chose. Mais là, après, si je vous dis, allez-y en reportage, allez-y pour justement après raconter cette histoire-là d'autres gens, c'est autre chose aussi. Mais donc, ça reste quand même que, est-ce que la première règle, ce serait de dire, j'irai pas dans des pays autoritaires faire du voyage comme touriste? Il y en a beaucoup qui disent ça, arrive souvent. Ben, si c'est ça, ben, où on trace la ligne? Parce que la réalité, c'est qu'il y a quand même le trois quarts de la planète qui habite dans des pays qui sont à régime autoritaire.
0: Donc, les îles Fidji. Je dis ça comme ça. Moi, la première fois que je suis allée, il y a plusieurs années, je ne savais pas que c'était un pays j'étais jeune.
1: Un pays autoritaire.
2: C'est le pays où on est le plus heureux, là, Bula, Fidji, tout ça.
0: Ça dépend pour qui on est le plus heureux, parce que c'est un pays répressif.
1: Ben c'est ça. Puis donc, est-ce qu'on devrait se fermer de tout ce monde-là? Ça m'apparaît un peu fou quand même, parce que c'est comme la majorité des pays dans le monde, le trois quarts de la planète. OK, donc on trace pas la ligne là, disons, à la base. Pourquoi? Ben parce que, c'est une chose. Mettons, il y a l'argent, parce qu'on sent, il y a un malaise quand même. On se dit, on veut peut-être pas enrichir ces régimes-là. Un exemple très clair, Cuba. Il y a beaucoup de gens qui vont à Cuba, qui nous écoutent, qui sont allés à Cuba, qui pensent aller à Cuba. Ben, à Cuba, par exemple, il y a une grande chaîne d'hôtels qui appartient à Gaviota, qui est un puissant conglomérat contrôlé par les forces armées cubaines. Donc, si on va à Cuba et puis on va dans un tout inclus, ben, d'une certaine façon, on enrichit quand même pas mal le régime, parce que ça leur appartient.
0: Mais on permet aussi les salariés, les gens qui travaillent en hôtellerie, d'avoir un salaire.
2: En ce moment, c'est catastrophique ce qui se passe à Cuba, parce que il y a plus de pétrole, de gaz pour.
1: Il y a un embargo, il y a un embargo sur le pétrole, c'est très difficile. Mais en même temps, on peut aller à Cuba d'une autre façon. On peut y aller dans une petite maison, une petite casa particulière, des petits restaurants privés aussi. Donc, on va dans le même pays, mais en même temps, on fait pas exactement le même voyage à ce moment-là.
2: Mais même le régime, je veux dire, liberté d'expression, de parole, d'opposition, de manifestation, c'est compliqué.
0: Est-ce que voyager dans ce pays-là, c'est offrir un soutien?
1: Voilà.
0: C'est ça la question.
1: Ben c'est ça. Donc c'est quand même assez difficile, puis je pense que ça appartient à tout le monde. Mais après, ceci dit, moi je suis tombé sur quelque chose qui s'appelle le Oppression Offset. Donc on connaît tous les compensations carbone.
0: Hein.
1: On
0: peut aller
1: sur un site.
0: Planter des arbres pour un voyage en avion.
1: Voilà.
0: Par exemple.
1: Il existe maintenant un site. Bon, c'est une ONG suédoise. Ça permet de voir si on veut de quantifier un peu notre compensation d'oppression.
0: Wow.
1: Donc, à quel point on va dans un pays.
0: Mais comment ça se compense, une oppression?
1: Ben, justement.

0: Durée du séjour, dépenses et taxes qui peuvent revenir à l'État et le niveau d'autocratie aussi du pays. Donc, par exemple, je suis allé sur le calculateur, j'ai essayé une semaine en Arabie Saoudite. Ben, ça dit, vous devriez donner 168 $ canadiens. Puis, en fait, si tu donnes à l'ONG, c'est intelligent, mais eux, après, ils vont donner ça à des groupes de défense, des droits humains, dans cette région-là. Une semaine à Cuba pour 4, 674 $
1: Ah oui, hein?
0: Ouais. Donc, donc c'est comme une espèce d'empreinte de dictature, mais on peut calculer ça.
1: Là, évidemment. Mais est-ce que ça nous donne bonne conscience?
0: Ben, c'est ça. Évidemment, pas nécessairement, mais c'est comme l'empreinte carbone aussi. Il y a rien de parfait. Puis je dis pas à tout le monde de faire ça, pas du tout. Je suis pas ici pour moraliser, pour être moralisateur. Mais c'est juste de, ça quantifie un peu quel genre d'empreinte monétaire on peut avoir quand on va dans un régime autoritaire. Mais au-delà de l'argent, il y a aussi l'image, non? Parce que c'est, moi, j'ai un malaise, par exemple, d'aller dans un pays puis me dire, OK, je vais enrichir un régime dont je suis pas du tout en accord avec les valeurs. Mais aussi, la question d'image, parce qu'il y a énormément de pays qui veulent qu'on y aille.
1: L'Afghanistan, tous les influenceurs voyagent, sont allés en Afghanistan l'année passée.
0: C'est ça. Puis est-ce que c'est la même chose d'aller comme YouTuber faire un voyage en Afghanistan et puis dire à quel point les talibans sont donc ben fins et puis aller voir sa grand-mère à Téhéran? Pourtant, c'est deux régimes autoritaires, mais c'est pas du tout le même voyage. Mais il y a aussi une question d'image. En Arabie Saoudite, ils voulaient 100 millions de touristes d'ici 2030. Ils l'ont déjà atteint. Maintenant, ils vont en avoir 150 millions. Donc, il y a énormément de gens qui vont dans ces pays-là. Il y a une vraie tendance. La Chine, même chose. Pays autoritaire, mais il y a énormément de gens qui vont voyager là-bas. Depuis février, on n'a même plus besoin de visa comme Canadien pour aller en Chine. Donc, ça pose quand même des questions intéressantes.
1: C'est du tourisme washing, en quelque sorte.
0: Ben, il y a un peu de ça, parce que je pense que ce qu'ils veulent, au-delà de notre argent, souvent, ben, en fait, ça va aussi pour les pays démocratiques, mais ils veulent aussi notre regard. Ils veulent qu'on est là-bas, qu'on mette des belles photos, qu'on revienne, qu'on raconte des belles histoires aussi sur nos voyages, parce que c'est vrai. Je suis certain que si vous allez en Arabie Saoudite, là, l'image qu'on se fait de ce pays-là.
1: Des gens fabuleux, puis on va,
0: voilà. Puis qu'on va, sont pas mal plus fins que je le pensais, les Saoudiens. Tu sais, il y a tout ça qui se passe quand on revient de voyage aussi. C'est normal. On déconstruit les images.
1: Ouais. En terminant, Jasmin, y a-t-il une conclusion?
2: On va au BIC.
0: Ben, je pense que la première conclusion, c'est comprendre qu'on est, on est rempli de paradoxes, qu'il n'y a rien de clair, mais c'est quand même juste intéressant de se poser des questions simples du genre, un, la ligne n'est pas si claire, mais tout est dans la manière. Donc, où va mon argent, puis qu'est-ce que je fais avec ça? C'est le genre de choses qu'on peut se poser comme question.
1: La ligne n'est pas si claire. Je pense quand même que ça devrait faire partie de nos considérations pour bien des choses.
0: Ben oui, On n'a pas parlé des États-Unis là-dedans.
1: Non. Ouais,
2: un pays démocratique, on n'a pas parlé du voyage en avion aussi, qui est problématique.
0: Oui.
2: C'est vraiment ça, c'est ça. Ça peut être la première
1: des lignes de train qui sont pas disponibles.
2: Exact.
1: C'est tout ça. Jasmin Lavoie, ça a été un vrai bonheur de t'accueillir pour notre premier
0: plaisir, comme toujours.
1: Club social. On te suit avec l'équipe de Monique dans le marché de Montréal. Monique Néron, bonne rentrée à vous.
0: Merci beaucoup.
1: Sophie Fouron, on se retrouve la semaine prochaine.
2: Oui, avec grand plaisir. On est très souriantes ce matin.
1: Absolument, on est très enthousiastes d'être là. Télé-Seine Aurélien, un entretien après les infos, c'est ce qu'on vous propose. À tout de suite.
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5: Rebecca Kwan, voici les informations. Il reste peu de temps au Canada pour éviter l'imposition de nouveaux droits de douane américains. Ottawa espère toujours s'entendre avec les États-Unis et en point de presse, le premier ministre Mark Carney a assuré que son gouvernement a des options si aucun accord n'est conclu et que des tarifs supplémentaires entrent en vigueur mercredi. Mark Carney s'est par ailleurs entretenu au téléphone avec le président américain au sujet des négociations commerciales en cours. Julianne Lapointe.
6: C'est le sprint final. Les derniers efforts à déployer pour le ministre du Commerce, Dominique Leblanc, à la fin d'un marathon d'une trentaine de jours.
7: Mais notre travail continue, on va continuer à faire notre travail.
6: Aucun signe d'entente à sa sortie d'une rencontre de près de 2 heures avec des représentants américains, la plus longue depuis les nouvelles menaces en juillet.
8: C'est pas le moment d'avoir une négociation en public.
6: À Terre-Neuve, le premier ministre Mark Carney tente de se faire rassurant sans dévoiler son jeu.
8: Nous sommes en train de négocier d'une position de force.
6: L'opposition maintient que ce n'est pas

0: pas le moment de plier. Le chef du Bloc québécois, Yves-François Blanchet.
1: Les concessions et les compromis qui sont faits ou envisagés par le premier ministre Carney, c'est le Québec qui paie. On arrête ça maintenant, ce n'est pas la bonne approche.
0: Pendant que le temps file, des travailleurs et entreprises retiennent leur souffle.
2: Les tarifs de 50%, là, personne n'est capable d'absorber ça.
0: La présidente directrice générale de la Fédération des chambres de commerce du Québec, Véronique Proulx.
2: Pour les petites et moyennes entreprises, on parle d'un impact financier de 6 millions en moyenne pour entreprise. Et pour nos grands exportateurs, ça tourne autour de 100 millions par entreprise.
0: Le premier ministre Carney assure que son gouvernement est prêt à toute éventualité.
3: J'ai des plans pour n'importe quelle situation.
0: Ici Juliane Lapointe, Radio-Canada, Ottawa.
4: La première ministre du Québec, Christine Fréchette, et son homologue de Terre-Neuve et Labrador, Tony Wakeham, ont dévoilé à Saint-Jean-de-Terre-Neuve les détails de l'entente sur l'immense projet hydroélectrique de Churchill Falls. Ils présentent cet accord cadre comme avantageux pour les deux provinces. Marie-Ève Dussablon en résume les grandes lignes.
5: We say this is a win-win-win agreement.
6: Une annonce gagnante pour tous, a déclaré d'entrée de jeu le premier ministre du Canada, Mark Carney, aussi présent à l'annonce au port de Saint-Jean-de-Terre-Neuve. Le gouvernement fédéral est intervenu comme facilitateur dans ce dossier. Près de 10 milliards de dollars de soutien au total seront donnés. Une aide déterminante, dit la première ministre du Québec, Christine Fréchette.
7: Si on a une entente quasi finale, c'est grâce aux efforts à la fois du Québec et de Terre-Neuve-Labrador et puis au coup d'accélérateur du fédéral.
6: Cette entente majeure prévoit plus de 50 milliards de dollars d'investissement provenant surtout de Québec. La valeur des revenus pour Terre-Neuve et Labrador est maintenant estimée à 49 milliards de dollars contre 36 dans le protocole de 2024. En modernisant le barrage Churchill, en créant celui de Gull Island avec un nouveau projet éolien, on dit pouvoir produire beaucoup plus d'électricité, ce qui aidera Terre-Neuve et Labrador pour des projets miniers, mais aussi pour le Québec afin de répondre à la demande croissante, jusqu'à 10 000 mégawatts au total. De son côté, le premier ministre Tony Wakeham est revenu sur sa promesse d'établir un référendum sur le projet.
8: I have made the decision that in place of a referendum, we will convene.
6: L'entente s'étend jusqu'en 2077 et devrait être conclue d'ici la fin 2026. Mais plusieurs questions demeurent en suspens. Qu'en pensera la nation Inuit du Labrador et du Québec? Donneront-elles leur accord? Les prochaines élections du Québec en octobre pourraient elles aussi mettre en péril l'entente. Ici Marie-Ève Dussablon, Radio-Canada, Saint-Jean-de-Terre-Neuve.
4: En Colombie-Britannique, 10 jours après avoir dû quitter leur domicile en urgence, des résidents de Summerland dans l'Okanagan regagnent leur résidence. Mais tous n'ont pas cette chance. Les autorités s'affairent à contacter ceux et celles qui ont vu leur maison être détruite par un violent incendie de forêt. Le reportage de Benoît Ferradini.
9: Ce sont des thérapeutes spécialement embauchés qui appellent les unes après les autres les familles qui ont perdu leur maison. Le district de Summerland n'a pas encore fait de bilan des pertes, mais vient d'achever l'évaluation de tous les bâtiments du district. 5500 résidences avaient dû être évacuées les 7 et 8 août. Un peu plus de 20% des personnes qui avaient dû quitter ont pu revenir à la maison ce week-end. Les autres le feront dans les prochains jours, dans les quartiers où des résidences ont brûlé.
10: The next wave of people coming back. We'll see damage.
9: La prochaine vague de gens qui reviennent vont voir des dommages et on doit y faire attention, dit le maire Doug Holmes. On ne peut pas laisser les gens voir les dégâts avant que tous les propriétaires soient contactés. Un retour à la maison qui reste amer pour les résidents, comme Connie Denichuk, qui a retrouvé sa maison intacte.
11: It's sort of a bittersweet joy, because we know that our, some of our other neighbors aren't home yet.
9: On sait que certains de nos voisins ne sont pas encore revenus, dit-elle, et on comprend cette attente dans l'anxiété quand on ne sait pas ce qu'on va retrouver. Pendant ce temps, des services spéciaux de récolte des ordures ont été organisés dès lundi pour collecter les aliments avariés. Des ordures qui sont envoyées à Penticton, puisque le dépotoir du district de Summerland, où il y a des déchets toxiques, brûle encore. Ici Benoît Ferradini, Radio-Canada, Vancouver.
4: En terminant sur la scène internationale, un représentant officiel israélien indique que l'État hébreu et les États-Unis se sont entendus pour que le désarmement du Hamas dans la bande de Gaza soit supervisé par un général américain. Cette annonce survient alors que l'émissaire américain Jared Kushner est en visite à Jérusalem pour tenter de sauver le plan de paix de Donald Trump. Jared Kushner a par ailleurs dit espérer que le désarmement du Hamas commence dans les 30 prochains jours. C'est ce qui conclut les informations à l'antenne de Radio-Canada.

0: Très agréable que cette première heure du Club Social en compagnie de Sophie Fouron et Jasmin Lavoie qui était là en attendant que Simon Coutu revienne de ses vacances. Pénélope McQuaid au micro, très heureuse de vous retrouver. Toute l'équipe est là, fine prête à vous proposer une huitième saison qu'on espère toujours pertinente à vos oreilles, toujours agréable à écouter, qui vous fera réfléchir, décrocher, vous indigner, vous émouvoir possiblement. On aime beaucoup faire ça, l'émission, partager avec vous tous ces sujets. Et on espère enrichir comme ça votre quotidien. Parlant d'enrichir, je dois vous dire que parce que j'ai beaucoup voyagé au Québec cet été, très grande chance de pouvoir le faire, de l'Abitibi aux îles de la Madeleine, donc de l'ouest complètement à l'est. C'est tellement enrichissant de vous entendre dans votre quotidien, d'entendre, de voir autre chose que, dans mon cas, ma vie montréalaise, d'entendre d'autres préoccupations, d'être sortie de ma chambre à écho, de vous entendre me raconter plein d'affaires. Moi, j'ai fait de la télé pendant de nombreuses, nombreuses années avec un super rapport avec le public. J'ai été vraiment très chanceuse, peut-être à cause de Salut, bonjour, qui crée toute une proximité. Et on se fait beaucoup parler, on se fait beaucoup reconnaître, parler dans la rue, mais je dois avouer que les discussions avec l'auditoire, vous qui m'êtes inconnu en quelque sorte, depuis que je fais de la radio, c'est très particulier. Vous avez des grandes réflexions, beaucoup de choses à dire, intéressantes. Ça devient des conversations très stimulantes pour moi et qui alimentent aussi la façon dont on construit et on vous livre cette émission. Alors, je voulais vous remercier de prendre le temps comme ça, de m'ouvrir à ce que vous vivez, à vos préoccupations, pour pouvoir ensuite qu'on s'en serve pour vous parler avec plus de proximité tout au long de la saison, de cette huitième saison. Il y a une femme de la Gaspésie qui m'a nommé à peu près tous les segments qu'on a, possibles et imaginables dans une saison. La bande des quatre, le trio santé, les plateaux alimentation, le duo inter, le duo US qui s'en vont, Eugénie avec Dumas. Ces segments-là et d'autres chouchous reviennent. On aura des nouveautés. On en a une aujourd'hui à vous proposer. Une nouveauté tous les lundis qui s'appelle « Les mots qui résonnent ». Il y a une personnalité qui va venir ici fouiller pour vous un mot, son histoire, sa signification, qui va explorer son évolution, son étymologie, son sens premier, peut-être son sens détourné. Aussi, on aura parmi ses chroniqueurs Kim Thuy, qui a accepté d'être avec nous régulièrement, Vanessa Bell, éditrice et poétesse, André Martineau, que vous connaissez ici, qui fait des émissions sur l'histoire. Et aujourd'hui, c'est le professeur émérite au département des littératures de langue française de l'Université de Montréal et le blogueur à l'oreille tendue, Benoît Melançon, qui va explorer pour nous dans à peu près une demi-heure le mot classique. Il y a le coke classique, puis il y a l'Odyssée d'Homère. Hein? On voit comment la palette peut être large. On va aussi retrouver nos sentinelles de l'heure du temps aujourd'hui, Arnaud Granata et Julie Bushinger, alors que Chris Bergeron sera de retour la semaine prochaine. Mais avant, ce qu'on vous propose, c'est cet entretien que nous avons réalisé avec quelqu'un qui vous a ébloui par son écriture et bouleversé par ce qu'il raconte dans un roman que vous avez très certainement lu cet été. Je reçois un auteur qui nous a chaviré au printemps dernier avec un tout premier roman intitulé « C'était ça ou mourir ». Et je sais que plusieurs d'entre vous avaient profité de l'été pour vous plonger dans cette histoire qui raconte magistralement et brutalement le parcours d'un migrant haïtien à travers de nombreux pays avant d'arriver au Canada. Et avant même sa parution en mars dernier au Québec, ce roman-là a suscité un tel intérêt des éditeurs internationaux qu'il est devenu, sur ce point-là, le plus grand succès de la maison d'édition du Boréal. Alors, jusqu'à maintenant, ce roman, C'était ça ou mourir, va être traduit dans 22 langues, va paraître dans 26 pays, dont la France, chez Grasset, après-demain, où la rumeur en fait un des livres les plus attendus de la rentrée. Bienvenue, Télé-Sénat Aurélien.
1: Bienvenue.
0: Vous, là, le magicien des mots, est-ce que vous en avez un pour décrire ce que vous êtes en train de vivre

0: en ce moment?
1: On dit, bon, le magicien des mots, mais des fois, il y a des choses qu'on vit, des choses qui n'étaient pas dans nos attentes. Et quand ça arrive, ça nous laisse sans mots. Parce que on peut mettre des milliers de mots sur des pages, arriver en certains moments à ne plus en avoir pour exprimer un fait. Parce que c'est quelque chose vraiment de...
0: immense.
1: D'immense. Et puis voilà, c'était pas dans mes attentes.
0: Est-ce que c'était, je sais pas, dans ses attentes, mais votre mère, elle, aurait pas été surprise de ce qui vous arrive?
1: Mais je pense que si elle était là, parce que c'était pour moi aussi une institutrice, quelqu'un qui m'apprend plein de choses, qui me disait toujours, il y a des choses, des fois, que j'avais du mal à exprimer quand j'étais beaucoup plus jeune. Au moins, tu peux écrire ce que tu veux me dire ou tu veux raconter.
0: Ouais. Dans le New York Times, quand vous avez accordé une entrevue, Tellison, vous avez parlé de votre mère en disant qu'elle avait dit, alors que quand il y avait des coupures de courant en Haïti, vous écriviez sous les lampadaires, elle avait dit, tu sais, ce que tu fais pourrait te mener loin.
1: Oui, oui, oui.
0: Donc aujourd'hui, vous y êtes à ce loin.
1: Oui, oui, je pense que des fois, l'instinct maternel, ça parle. Et aussi, c'est aussi, il y a dans cette langue, au niveau de la langue, on peut voir des fois, j'ai mis des brins de langue maternelle, de créole, mais cette langue aussi, il y a une lumière qui accompagne aussi ce roman, la manière pour trouver le mot juste, pour trouver l'essentiel. Des fois, je me suis réfugié dans me diriger vers le créole aussi.
0: Ouais. Exact. Parce que votre première langue, c'est le créole.
1: Oui, c'est la langue maternelle.
0: C'est quand même absolument incroyable de penser que ce chef-d'œuvre, selon plusieurs, qui se retrouve dans nos mains, à nous Québécois, Canadiens francophones depuis le printemps, et qui là va se retrouver parmi le monde, en France à la rentrée, littéralement en fait dans deux jours, et puis après ça, cet hiver, beaucoup d'autres pays, les États-Unis en 2028. C'est quand même incroyable que ce chef-d'œuvre de la langue, parce que c'est un chef-d'œuvre en matière de récit, puis on va y revenir, mais c'est aussi un chef-d'œuvre en matière de langue qui n'est pas votre langue première.
1: Qui n'est pas ma langue première. Et puis, disons, avant, on parlait, ça a créé, c'est tout un buzz. Ce livre, ça va être édité dans plusieurs pays, repris un peu partout. Il n'y avait rien pour justifier ça. Et bien maintenant, je peux dire que il y a une sorte de justification. Il y a quelque chose qui justifie, parce que les gens, maintenant, passent le livre de main en main.
0: C'est la base, c'est la base. C'est la raison pour laquelle vous écrivez. Qui se rend à des lecteurs, lectrices, et c'est eux et elles qui maintenant font de ce livre-là, c'était ça ou mourir.
1: Oui, c'est le rêve de toute personne qui écrit. Et des fois, on aimerait bien que le message qu'on porte, que ça circule, ça passe de personne à personne, de main en main, et puis voilà. Écrire, c'est un projet de cœur. On le fait pas nécessairement pour avoir du succès et tout, mais on veut dire quelque chose, faire passer un message, essayer de faire comprendre des choses qui n'ont pas été comprises bien avant.
0: Alors, pour les gens qui nous écoutent et pour ceux qui et celles qui n'ont pas encore lu « C'était sur mourir », malgré qu'il y en a beaucoup qui l'ont lu, c'est quand même incroyable, en si peu de mois, il a tellement circulé déjà. Là, on parle de magistral, je parle de magistral, je parle de chef-d'œuvre, je parle de ce récit incroyable, mais là, j'entends les gens dire, OK, mais on veut entendre. Télésine Aurélien, je vous ai demandé de choisir un extrait. J'aurais pu en choisir 1000. On aurait pu le lire au complet, parce que effectivement, chaque phrase est un bijou, est un miracle, en fait, on dirait presque même. Mais j'avais envie d'entendre un extrait choisi par vous. Ouais. Donc, on parle de Jonas d'Orléans, qui est donc cet Haïtien qui a un parcours effroyable de plusieurs pays avant de finalement arriver au Canada par le chemin Roxham.
1: Oui, ce passage, c'est un passage qui raconte la rencontre de Jonas avec un Péruvien. Parce que l'histoire aussi, il y a Jonas d'origine qui est haïtien. Il y a aussi d'autres personnes où là, on parle d'une sorte de fraternité mondiale,
0: mm-hmm.
1: une sorte de fraternité dans cette misère
0: ouais.
1: Humaine.

0: Alors, Rolando s'est mis à fredonner une chanson de son pays, une chanson triste, pleine de montagnes et de femmes qu'on ne revoit jamais. Moi, j'ai répondu avec un poème de Depestre, intitulé « Je ne viendrai pas ». Soufflé à voix basse, on ne se comprenait pas, mais nos voix formaient un radeau plus solide que celui sous nos corps. Et puis il a recommencé. Tu sais pourquoi je voudrais mourir avant toi? Je fais non de la tête. Il a dit, parce que si je meurs avant, au moins, toi, tu pourras le raconter. Il n'a pas dit ça avec emphase, pas comme une phrase destinée à marquer. Il l'a dit doucement, presque comme on demande l'heure, avec cette voix usée des gens qui ont trop parlé au silence. Et j'ai compris tout de suite, ce qu'il mettait en mots, ce n'était pas la peur de mourir. On l'avait tous déjà apprivoisé. C'était une peur plus radicale encore, celle de disparaître sans trace, de s'éteindre sans témoin, d'être rayé du monde, sans même laisser une trace. Ce qu'il venait d'énoncer, c'était peut-être la définition la plus nue, la plus humaine de la migration que j'ai jamais entendue. Partir, ce n'est pas seulement chercher une vie meilleure, c'est surtout refuser que sa vie, même brisée, ne compte pour rien. C'est vouloir qu'au moins une voix survive à son corps. Mourir, d'accord, mais pas en silence. Et si mourir il faut, alors que quelqu'un reste, quelque part, pour dire, il a vécu, je l'ai vu, je m'en souviens.
1: Cette idée-là de nécessité vitale pour ces migrants-migrantes-là, plus même effectivement que de survivre, c'est de savoir qu'ils ne mourront pas effectivement en silence et invisible. Taliesin, ce n'est pas votre parcours du tout. Et moi, je le savais avant d'entreprendre la lecture de cet essai sur mourir. Mais dissonance cognitive faisant son travail, je n'arrivais pas à me dire, mais comment est-ce qu'il arrive à raconter les histoires des autres comme ça sans l'avoir vécu? Comment vous avez ramassé ces histoires-là et comment vous les avez transformées en quelque chose de si intime pour vous?
0: Cette lecture-là, je me rappelle toujours de quel chapitre et tout, parce que c'est le 15e chapitre. À ce moment-là, et il était question pour moi de... Je voulais arrêter le livre, je me suis dit,
1: Pendant
0: mais...
1: l'écriture?
0: Oui, pendant l'écriture, je voulais tout laisser. Et puis,
1: Pourquoi?
0: parce que à un certain moment, je me suis dit, mais écoute, est-ce que vraiment les gens ont vraiment envie d'entendre tout ça? Et puis, on a tellement, comment on va accueillir tout ça? Et puis, c'était pas aussi mon histoire. Et j'ai lu, après, j'étais en train de lire aussi Simone Veil, L'Enracinement, et qui me parlait de ce devoir envers l'être humain. Et ça m'a poussé à faire un voyage aussi, aller à la rencontre de ces gens. J'ai fait une tournée de Buffalo, je suis passé dans des centres et puis j'ai pris New York et voilà, je fais tout plus de 14 heures de route
1: Mais
0: à
1: comment on
0: rencontrer.
1: arrive? On arrive là et on dit bonjour, je suis un auteur.
0: Je me présente toujours comme quelqu'un qui veut faire soit un reportage ou qui veut,
1: OK.
0: c'est comme un journaliste, voilà. Et étant donné que je suis d'origine haïtienne, il y a beaucoup d'haïtiens, je peux parler en créole avec eux et puis voilà, les gens me racontent leur histoire et puis à mon retour, voilà, j'avais cette énergie-là de continuer et ce passage, c'est vraiment la réponse à cette question, pourquoi ce roman? C'est notre vie, parce que le Rolando, dans la jungle, il dit, c'est vrai, je peux mourir, on peut tous mourir, mais si on meurt, j'aurais aimé que ça soit moi avant. Parce que toi, il faut que tu dois rester pour raconter.
1: Et vous êtes senti investi de cette mission-là quand les gens vous ont raconté leur histoire?
0: De raconter, moi, c'est peut-être la personne qui va rester pour raconter, pour dire, voilà, c'est leur vie, voilà.
1: Est-ce que, Taliesin, ça empêche donc le syndrome de l'imposteur ou du survivant?
0: Le fait d'arrêter, c'était ce syndrome de l'imposteur. Voilà. Je me dis, mais c'est pas mon histoire, c'est pas ma vie. J'ai comme l'impression de faire une sorte d'appropriation, de m'approprier de l'histoire de ces gens. Oh, il faut raconter tout ça, il faut dire l'autre, parce que sinon, ils vont rester, ça va rester dans le silence, et puis,
1: Parmi ces histoires, Taliesin Aurélien, qu'on retrouve dans cet essai au mourir, il y en a qui sont extrêmement difficiles à lire. J'aimerais que vous en lisiez deux de ces histoires. Alors, on est à la page 136. Commençons par l'histoire de

0: dans toutes les langues. En espagnol, en créole, en arabe, en français, en gestes, en larmes. Un Cubain a raconté comment son groupe avait été attaqué par des guépards. J'ai ri. Je lui ai dit, frérot, c'est sûrement des chiens sauvages. Il m'a regardé avec ses yeux énormes et m'a dit, peut-être, mais il courait comme le diable et il avait faim. Et je n'ai rien dit. Je n'ai plus ri. Une Colombienne a raconté qu'un bébé était mort dans son groupe de fatigue ou de faim. Il avait tout simplement arrêté de bouger. Sa mère l'avait bercé pendant 2 heures. Avant de se rendre à l'évidence, il ne respirait plus. Elle l'avait gardé sur son dos jusqu'au prochain camp, puis lui avait creusé une tombe avec une petite cuillère. Un Haïtien sec et maigre, un type du Cap-Haïtien, a dit qu'il avait vu un homme transporter le cadavre de sa femme pendant 2 jours parce qu'il ne pouvait pas se résoudre à l'abandonner à la jungle. Quand les vers ont commencé à sortir de ses narines, il l'a déposé doucement, comme un arbre, et il a prié. Longtemps, puis il est reparti, lentement. Moi, j'écoutais. J'écoutais parce que je n'avais plus la force de parler. J'écoutais parce que les mots disaient ce que je n'arrivais pas encore à dire.
1: Dans la presse, il y a une lectrice de la presse, qui est une lectrice aussi de votre livre, Telesen, qui a écrit une petite lettre. Le titre était « Un livre qui ouvre les yeux ». Et elle écrit, cette Francine Tremblay des Cantons de l'Est, « Je ne regarderai plus aucun migrant de la même façon. » Ce livre m'a ouvert les yeux sur la réalité des migrants que l'on essaie d'oublier, de tasser dans un coin pour ne pas que ça nous dérange. Oui, nous traitons mieux les chiens que les migrants. Merci pour cette révélation. Est-ce qu'un de vos buts, ou le but, c'était ça, que le regard change?
0: Oui, mon but, c'était que les regards changent, d'amener beaucoup plus de compréhension. Le but, c'était pas de donner des leçons, de ne pas dire, le but, c'était pas de dire aux gens quoi faire,
1: Quoi penser
0: quoi
1: ou...
0: penser. Parce que les gens ont tellement entendu des choses sur les migrants, ils ont tellement entendu la manière de qu'on présente les migrants, soit par des chiffres, on les catégorise de toutes sortes de choses. Ils ne connaissaient pas vraiment leur histoire. On les voyait pas, on voyait pas vraiment les personnes. On ne disait pas vraiment ces personnes-là auraient pu être quelqu'un que j'aime. On les voit pas souvent comme ça. Et moi, je voulais vraiment apporter ça dans, tout en faisant, voilà, une fiction, mais une fiction qui raconte ces réalités.
1: Il y a des réalités qui nous échappent, même si nos journaux, nos bulletins d'information, nos discours de politiciens sont remplis d'immigration et d'histoire d'immigration et du mot immigration. Il y a plein de choses qu'on ne sait pas. Par exemple, quand le personnage de Jonas d'Orléans, je le rappelle, qui est pas votre parcours à vous, Télésène Aurélien, il se fait demander par l'agent qui l'accueille, avez-vous des animaux avec vous? Alors là, j'ai cru à une blague, j'ai souri, il n'a pas souri, j'ai dit non. Il a noté non, m'a fait entrer. J'ai réalisé par après que dans ce pays, les chiens avaient plus de droits que moi. On peut te refuser l'asile si tu mens, mais on prend en charge les chats errants avec les fonds publics. On vaccine les écureuils, on nourrit les pigeons en hiver. Même les vaches sont mieux recensées que nous. J'étais pas fâchée. Après tout, ici même, l'absurde a des manières. C'est quand même fascinant, ça. Il y a ça, ça revient à quelques reprises,
0: Oui,
1: les
0: oui.
1: animaux, le traitement des animaux. Pourquoi cette image-là vous est apparue si utile?
0: Oui, déjà, parce que moi, je suis pour le droit et des animaux. Et voilà, et le droit, ça commence par là. Et puis ici, on remonte encore plus pour les humains. On voit, par exemple, dans la Déclaration universelle des droits de l'homme, tout ce que ça demande, c'est la dignité des gens. C'est ce roman, je voulais le situer au cœur même de la dignité.
1: Il y a, je n'avais pas entendu parler de ça, une espèce de diable sous forme d'application. Cette application, c'est le CBP One. Vous écrivez, page 170, je croyais que le plus dur, c'est de traverser le Darién. Le Darién, donc, c'est cette jungle où tellement de migrants meurent.
0: Oui.
1: Que le plus cruel, c'était le douanier qui voulait mon slip. Que le plus absurde, c'était Tapachula.

0: avec ces files d'attente et ces papiers qui prennent plus de temps à arriver que le jugement dernier. Mais non, le vrai monstre s'appelle CBP1. 3 lettres, 4 syllabes et un écran qui devient ton dieu, ton juge, ton bourreau. Qu'est-ce que c'est que cette application-là?
1: C'est une application qui fait, il faut jouer les... ça fait un jeu avec les migrants. Ils jouent avec leur espoir, l'espoir d'être, de se voir un jour de l'autre côté. C'est aussi une forme de violence administrative.
0: Parce... Ça donne un rendez-vous avec les agents d'immigration américains, c'est
1: oui.
0: ça que ça fait?
1: Oui. Avant okay. même de...
0: C'est donc impossible par tout autre moyen que par cette application.
1: Il y a aussi des migrants qui ont pris ce risque-là de passer à côté, mais qui sont tout à fait, des fois, interceptés de la pire manière par des agents pour passer vraiment en toute légalité, parce que c'est vrai que ce sont des gens qui n'ont pas de papier, mais ils sont devenus... Je dis pas des gens illégaux, mais c'est plutôt des gens qui sont dans une situation irrégulière.
0: C'est ça, parce que ça n'existe pas des immigrants illégaux. Voilà. Selon le droit international, c'est un faux concept.
1: C'est un faux concept. Alors, des fois, c'est des migrants qui ont même pas de téléphone portable. Mmh. Et on dressait cette condition. Et voilà, moi, je voulais raconter cette violence. C'est une forme de violence administrative encore beaucoup plus dure que l'attente, voilà, c'est...
0: Parce qu'il faut rafraîchir continuellement son ouais. écran pour voir si on a un rendez-vous. Ouais. Un rendez-vous ne confère absolument pas ouais. une entrevue en bonne et due forme. Vous racontez...
1: Ça peut même être annulé après avoir... avoir une confirmation, on peut même ça peut être annulé à tout moment.
0: Et sur plusieurs pages là, vous racontez même que le téléphone tombe dans un cours d'eau et puis il y a un migrant qui veut se jeter dans l'eau au péril oui. de sa propre mort pour récupérer son
1: Parce
0: téléphone.
1: Que sa vie en dépend.
0: C'est vraiment incroyable. Votre parcours à vous, Télécine Aurélien, d'immigrant, n'a rien à voir avec celui ceux que vous racontez. Il ressemble à quoi?
1: Bon, mon parcours d'immigrant, ça ressemble à ce jeune garçon d'une vingtaine d'années qui, son pays tremblait, voilà, c'est...
0: Tremblement de terre de 2010,
1: oui, moi, ouais. j'ai quitté après le tremblement de terre et puis il fallait vraiment reconstruire les murs et tout, mais pour reconstruire les murs, il faut vraiment me reconstruire aussi à moi. Mm. Voilà, c'était vraiment au même moment, en 2010, les États-Unis... donner la chance à des Haïtiens d'avoir le statut de TPS, le statut de personne temporaire, okay. de protection temporaire. C'est le statut okay. qu'on est en train d'enlever.
0: Okay. Aux États-Unis.
1: Aux États-Unis.
0: Ouais, ouais, absolument, 2010, absolument,
1: à ce moment-là, le gouvernement de l'époque donnait ce statut à ces gens. Et moi, j'ai eu la chance, le Canada avait fait sa part aussi d'enlever certaines restrictions sur dans des programmes d'immigration. Et étant donné que moi, j'avais déjà ma grand-mère qui vivait ici, mm-hmm. mon grand-oncle Alomi, à qui j'ai dédié ce livre et tant d'autres, qui ont eu cette manière-là de m'aider à, uh-huh. à faire ma traversée. Et puis, ça ressemble à ça. Et l'ambassade du Canada, ça a été fissurée. Et puis, j'étais obligé de passer par la République dominicaine.
0: Okay, ouais, ouais.
1: Et il y a des choses que je raconte. Ouais. Parce que c'est vrai que ce roman, c'est pas mon autobiographie dans l'histoire, mais au point de vue de l'émotion, c'est mon histoire, je peux dire. Et voilà, je suis arrivé ici. Comme ces gens maintenant qu'on demande de retourner. Et voilà, qu'est-ce que ça a fait maintenant? Et je me suis intégré. Cette société m'a accueilli. Et puis, et c'était aussi cet accueil-là. Parce que c'est un pays froid. Mais j'avais retrouvé aussi la chaleur. Cette chaleur humaine, et puis...
0: Même dans leur froideur. Parce qu'il y a la froideur, effectivement, du climat.
1: Du climat.
0: Tous les immigrants et immigrantes qui n'ont pas connu ça en parlent. Mais il y a aussi, malgré ces douaniers, malgré ces agents qui reçoivent le personnage donc de Jonas d'Orléans à Roxham, sont froids, mais porteurs de dignité. Oui. Ou en tout cas, ils ne sont pas des meurtriers de dignité.
1: Oui, mais c'est un fait. C'est pas vraiment pour flatter, mais c'est un fait, c'est un constat. Je veux pas aller jusqu'à dire une sorte de rééducation, mais il y avait une sorte de manière même des brins de transmission, des valeurs qui m'ont été transmises. Et puis de cette manière-là, en 2017, voilà, je me suis dit, bah, écoute, je vais me diriger aussi vers ces nouveaux arrivants pour. Mmh.

0: loin, retourner un peu, donner un peu de ce que j'avais reçu, et puis voilà, et puis ça,
1: Vous faites référence à ce qu'on a discuté tout à l'heure, c'est-à-dire qu'en 2017, donc vous avez décidé de faire ce parcours, je pense après un voyage en Floride, vous avez
0: Oui, en 2016 et puis en 2017,
1: d'aller à la rencontre de ces migrants,
0: de ces
1: migrantes un
0: migrants,
1: peu partout, dont au Stade olympique ici, lorsqu'on les a accueillis en très grand nombre en 2017. Est-ce que vous savez, Télésène Aurélien, si ce livre-là, on vous a écrit, il y a des Haïtiens, des Haïtiennes en Haïti qui l'ont lu. Vous n'êtes pas retourné, vous, depuis que vous avez quitté.
0: Non.
1: Peut-être que ce sera la chance pour vous, avec ce livre-là, de
0: Oui,
1: retourner.
0: peut-être. Oui, parce que le livre, même au moment où on vendait les droits, comme les enchères et tout, j'avais ma petite condition. Je me suis dit, mais écoute, il y a le Boréal pour l'Amérique du Nord et Grasset pour l'Europe francophone, toute la francophonie. Je dis, mais j'aimerais bien que les droits pour Haïti, que ce soit une maison d'édition haïtienne.
1: Haïtienne.
0: Et décembre prochain, ça va être édité aussi en Haïti. Une petite maison, c'est trois éditions, qui fait un très bon travail. Et puis, ça va être repris en Haïti parce que les Haïtiens ont pas, juste pour le prix du livre, Alex, ça peut aussi aider parce que ça va être
1: Ah oui,
0: fait.
1: il sera moins cher.
0: Ça va être moins cher,
1: Ouais, il
0: voilà.
1: sera moins
0: C'est parce
1: cher.
0: que acheter un livre à ce prix, c'est en Haïti, ça coûte.
1: Donc ce livre-là, c'était ça ou mourir, paraît après-demain chez Grasset. Il sera traduit ou est en cours de traduction en 22 langues. Il sera donc édité, publié dans 26 pays. Les États-Unis, notamment en 2028, il y a eu un premier refus d'une maison d'édition, puis après ça, il y a une deuxième
0: Oui,
1: maison d'édition qui a
0: la maison
1: choisi.
0: d'édition, c'était pas comme une sorte de refus. Ils avaient peur de. Est-ce qu'ils disent, ben pour le message et tout, on a peur qu'on n'arrive pas à porter vraiment, qu'on n'a plus le courage de notre conviction, tout ça, par rapport aux toutes les censures
1: Cette
0: et
1: maison
0: tout.
1: d'édition avait peur de ne pas pouvoir faire véritablement un
0: Un
1: travail de
0: travail
1: diffusion
0: de
1: dans le
0: diffusion.
1: contexte politique
0: Dans le
1: actuel?
0: contexte politique actuel,
1: Wow!
0: c'était juste pour ça. C'est pas parce que le texte, c'était juste pour ça, parce qu'ils ont dit, ben, ils ont eu tellement de problèmes avec cette administration qui censure, il y a des livres qui ont été censurés et tout,
1: Wow!
0: et puis ils voulaient pas tenter la même chose, et puis ne pas de nous promettre quelque chose, et puis après qui pourront plus honorer à la fin.
1: Surtout que Donald Trump semble particulièrement mépriser les Haïtiens, là. Donc finalement, c'est la maison d'édition Scribner qui prévoit une traduction américaine donc pour 2028. Vous avez reçu déjà, Télésène Aurélien, beaucoup de lettres et de messages. Et vous répondez, je pense, à la main à toutes ces lettres-là qui vous sont arrivées
0: Beaucoup.
1: du Québec. Là, ça va arriver du monde entier, Télésène. Les lettres vont arriver du monde entier. Comment vous allez, qu'est-ce que vous allez faire avec ça?
0: À un certain moment, je vais peut-être faire une réponse adressée à tout ce collectif,
1: Une
0: à tout le
1: réponse
0: monde.
1: un peu générale?
0: Général, ben j'ai essayé à chaque fois. Parce que récemment, il y avait un texte dans la presse qui ça s'intitule de main en main, juste pour montrer, pour expliquer que
1: La semaine
0: ça
1: dernière,
0: part
1: ouais.
0: d'ici et que c'est un texte ça a été écrit ici,
1: Au Québec.
0: accompagné ici au Québec et édité par une maison d'ici et aussi accueilli par des lecteurs d'ici. C'est le Québec qui donne le ton. Et maintenant, ça va être en France, et espérons que ça va porter. Et ça prouve aussi l'intérêt que les gens ont pour la lecture. Ça prouve beaucoup de choses. Ça prouve aussi l'ouverture des gens ici. Et les gens accueillir ce livre, ça prouve beaucoup beaucoup de choses
1: Sur le Québec.
0: sur le Québec. Beaucoup de choses positives.
1: En terminant, je rappelle que C'était ça ou mourir est en lice pour une multitude de prix. Il y a déjà le prix Méduse qui vient d'être remporté, mais il y en a tellement de prix littéraires ici et ailleurs. Vous êtes sur les listes, là, la plus récente, les Inrocks. Il y a quelques jours, vous avez mis sur la liste des 14. Il y a 461 parutions à la rentrée,
0: J'étais
1: hein.
0: juste de la
1: Oh, c'est
0: prendre.
1: moi qui vous
0: Oui,
1: l'apprends.
0: 400 quelques,
1: 461 livres et les Inrocks, mais tellement d'autres parutions aussi vous placent parmi les livres à surveiller, la poignée de livres à surveiller. Est-ce que, Télésène Aurélien, vous vous accordez le plaisir ou le droit de rêver au prix littéraire.

0: littéraires les plus prestigieux pour un premier roman?
1: Écrire, c'est tout un processus. Moi, je vais pas dire que c'est un don. C'est tout un processus. Moi, j'ai appris plein de choses pour écrire. Le premier texte que j'ai publié, ça fait quand même 20 ans, depuis 2006. L'écrire, c'est quelque chose qu'on fait dans l'ombre. Des fois, on demande, par exemple, en Haïti, des fois, tu rencontres un jeune qui te dit, moi, je suis un écrivain. Et tu lui dis, mais tu écris, est-ce que je peux voir un livre ou quelque chose? Et puis, le jeune, il te dit, non, je suis un écrivain parce que j'écris. Parce que l'écrivain, c'est quelqu'un qui écrit. Mm-hmm. J'ai eu des mentors, que ce soit d'autres écrivains mm-hmm, par rapport mm-hmm. à la lecture, mm-hmm. mais aussi des anciens professeurs et voilà, tout ça, des dialogues entre amis et tout ça. Et puis, quand vraiment, étant donné que c'est quelque chose de solitaire, quand tu restes dans un coin de table, à écrire quelque chose, à passer des nuits, je pense que c'est le rêve de tout écrivain de rêver quand même un jour que ce soit récompensé ou c'est le rêve. Peut-être on ne rêve pas vraiment de faire de grands profits, mais quand même juste de la reconnaissance, de reconnaître.
0: Oh, incroyable. Ça, c'est... Est-ce que vous savez ce qui vous attend? Est-ce que vous pensez que vous savez ce que vous allez vivre là, dans les prochaines semaines, prochains mois?
1: Non, c'est une première expérience pour moi. C'est toute une première.
0: C'est immense.
1: Je sais pas trop.
0: Alors là, il y a des vacances en famille qui sont prévues dans les prochains jours. Oui. La sortie chez Grasset, donc en France, c'est dans 2 jours. À partir de janvier, dans une pléiade de pays européens. Le mois de septembre sera entièrement consacré à une tournée en France, notamment Suisse, Belgique, aussi pour faire la promotion, faire connaître, c'était ça. Ou mourir. J'ai vu dans votre agenda que vous serez d'à peu près tous les salons du livre ici au Québec. Donc ça, c'est la bonne nouvelle. Les gens pourront aller vous rencontrer et parler de ce roman, c'était ça, Ou mourir, qui est paru en mars, je le rappelle, ici aux éditions du Boréal, mais qui maintenant prend un envol incroyable et entièrement mérité pour son auteur, Télésine Aurélien, avec qui on était ce matin. Merci énormément d'avoir passé le temps.
1: Merci, c'est moi qui vous remercie.
0: Merci.
1: Merci.

0: Oui, allô?
1: Yes, sir.
0: Oui, c'est moi.
1: Yeah, c'est Franfon, c'est vous la semaine passée. Je suis dans la toile.
0: Ok. Qui t'a donné mon numéro de téléphone?
1: Ah, ouais, ouais.

0: On a reçu un courriel concernant cet entretien qu'on vient tout juste d'entendre avec Télicin Aurélien. Et là, je vous entends dire « Non, c'est Télisson. Tout le monde dit Télisson. » Ben, Télisson lui-même dit Télicin. Alors, c'est Télicin Aurélien, auteur de « C'était ça ou mourir ». Et Céline nous écrit « Merci pour l'entretien avec Monsieur Aurélien. Je me suis rendue deux fois à ma librairie pour l'acheter. La première fois début août, rupture de stock. J'y retourne donc le 13 août. Parce que je pouvais pas le 12, et il y en avait plus, ils en avaient vendu 40 la veille. Je l'attends, et quand je le lirai, j'entendrai la voix et l'accent de l'auteur, ce qui bonifiera ma lecture. Merci beaucoup pour ça, il a été tellement généreux avec nous. En dernière demi-heure, aujourd'hui, ce sera le retour de nos sentinelles de l'heure du temps, donc ces décrypteurs de tendance. Arnaud Granata sera là avec le nocto-tourisme. Minuit serait le nouveau 14h. Alors que 18h et le nouveau 21h, là, je suis vraiment mêlée. Et Julie Bouchinger va nous entretenir sur les parapluies qui bloquent les rayons UV. Parmi nos nouveaux... Donc ça, c'est un retour, les sentinelles de l'air du temps, mais nous aurons des nouveaux segments cette saison. Et en voici un qui va plaire à tous et à toutes les passionnés des mots et de la langue française. On l'a baptisé « Des mots qui résonnent ». Et là, en disant ça, à cette évocation, on entend tout de suite la voix de Céline Dion, les paroles de Plamondon. C'est effectivement un petit clin d'œil. Et chaque semaine, donc chaque lundi, à cette heure-ci, en alternance, un de nos quatre chroniqueurs ou chroniqueuses va vous lancer une invitation pour cet espace d'exploration linguistique. Vont se succéder donc Kim Thuy, l'autrice et poétesse et éditrice Vanessa Bell, notre collègue animateur et réalisateur de l'Histoire ne s'arrête pas là, André Martineau, et on commence avec Benoît Belançon. Bonjour Benoît.
1: Bonjour Benoît.
0: Je suis vraiment très heureuse qu'on commence avec vous parce que je trouve qu'on est avec vous là et votre expertise, on est tout à fait dans le ton de ce qu'on voulait faire avec ce segment-là. Je rappelle que vous êtes professeur émérite au département de littérature de langue française de l'Université de Montréal, directeur scientifique des presses de l'Université Laval, essayiste et blogueur à l'oreille tendue. Vous avez écrit plusieurs livres, dont Diderot, l'épistolier notamment. Et c'est là que je fais le lien entre Diderot et un de vos titres, qui est 18e-iste.
1: Alors, spécialiste de la littérature française du 18e siècle.
0: Ben, c'est ça. Ça a l'air simple d'une même, mais quand je l'ai lu,
1: j'étais comme... On n'est pas des masses, là. On n'est pas très, très nombreux au Québec. Mais dans le monde, on est quand même un certain nombre.
0: Membre de la Société royale du Canada, reçu à l'Ordre des francophones d'Amérique, récipiendaire du prix Georges-Émile Lapalme, la plus haute distinction du gouvernement du Québec en matière de rayonnement et de qualité de la langue française. Donc, vous connaissez quand même en mots. On a bien fait de vous choisir.
1: Je peux peut-être trouver deux, trois choses à dire.
0: OK, d'accord. Donc, aujourd'hui, Benoît, le mot classique.
1: Alors, je vais commencer par un aveu. Le 26 juillet 2024, je ne comptais pas regarder les cérémonies d'ouverture des Jeux olympiques de Paris à la télévision.
0: OK. Alors,
1: j'étais en déplacement, j'étais en voiture, je rentre chez moi. Ma dulcinée, elle, regardait les cérémonies d'ouverture, donc je m'installe à côté d'elle. Et voilà, Tipa, que tombe dans ma télévision une immense statue d'Olympe de Gouges. Alors, ça, c'est un segment qui s'appelait « Sororité ». Il y avait 10 statues, Simone de Beauvoir, Simone Veil, pas trop étonnant. Olympe de Gouges, un peu plus. Alors moi, il se trouve qu'Olympe de Gouges, je la fréquente, de façon de parler.
0: Oui, c'est ça, parce que...
1: Oui, elle est morte depuis un certain temps. Mais donc, quand de mon vivant professoral à l'Université de Montréal, je donnais des cours de littérature française du 18e siècle, c'est pour ça que j'avais été engagé, je donnais des cours d'histoire de la littérature, et dans plusieurs de ces cours-là, je mettais Olympe de Gouges au programme. Mm-hmm. Pour réfléchir à une question... C'est quoi un classique? Mm. Donc, Olympe de Gouges, c'était mon exemple quand je voulais savoir comment ça marchait les classiques.
0: Okay.
1: Alors, peut-être que tous nos auditeurs n'ont pas une connaissance très, très fine de la vie et de la carrière d'Olympe de Gouges.
0: Elle a, ceci dit, connue, et c'est comme ça que moi, je l'ai découverte, je dois avouer, sur Instagram et sur les réseaux sociaux, il y a cette figure qui revient, qui est revenue à la mode. Donc, c'est comme ça que moi, je l'ai découverte.
1: Alors, elle est née en 1748, elle est morte en 1793, romancière, surtout dramaturge. Et surtout, elle a écrit un texte publié en septembre 1791 qui s'appelle « La Déclaration des droits de la femme et de la citoyenne ». Alors, elle fait ça pour répondre évidemment aux différentes moutures qu'il y avait eu avant des droits de l'homme, des déclarations des droits de l'homme et du citoyen. Et il y a dans cette phrase, dans cette déclaration, une phrase qui est beaucoup citée, que j'aime bien citer. « La femme a le droit de monter sur l'échafaud, elle doit avoir également celui de monter à la tribune. » Elle est montée à l'échafaud, on l'a guillotinée, donc en 1793, elle est morte comme ça. Et

0: elle demandait le droit de parole. On a le droit d'aller sur les tribunes de la ville.
1: Notamment parce qu'elle a pris le droit de parole?
0: Ben, c'est-à-dire...
1: On se dit dans des querelles de clans révolutionnaires.
0: Mais bon,
1: faites vos recherches.
0: Notamment, elle a fait ce genre de déclaration. Alors, pourquoi est-ce que c'est un bon exemple pour parler des classiques?
1: Ouais.
0: Alors, la chose qu'il faut retenir, la chose essentielle, c'est que les classiques, ça n'existe pas dans l'air. Les classiques, ça flotte pas dans le ciel. Les classiques, c'est des constructions historiques. Et donc, à un moment donné, on décide qu'on va faire de certains auteurs des classiques. Puis à d'autres moments, il y a des auteurs qui sont plus classiques. Il y a des auteurs qui changent de statut parmi les classiques. Alors, pour devenir un classique, ça prend des relais. Ça prend toute une série de relais. Premier relais, dans la langue. Alors, et ça, c'est pas moi qui l'ai inventé. Là, Italo Calvino parlait de ça au début des années 80. Il disait, tous les classiques viennent dans la langue. Ils sont précédés par un discours dans la langue. Il y a des feux de forêt en Europe. Il y a des feux de forêt en Colombie-Britannique. Mm. Ils sont comment? Ils sont dantesques.
1: Mm.
0: Donc, Dante. Donc, la Divine Comédie. Mm. Vous n'avez pas besoin d'avoir lu Dante ou la Divine Comédie pour savoir qu'il y a quelque chose de spectaculaire et de grave qui se déroule quand vous voyez l'adjectif dantesque. Le sadisme, vous savez assez spontanément que c'est pas bien, hein, même si vous avez pas lu le Marquis de Sade. Mm-hmm. une bureaucratie kafkaïenne, c'est pas bien non plus, même si vous avez pas lu Kafka. Donc il y a des mots dans la langue qui sont déjà des mots qui renvoient à des classiques sans le dire spontanément. Ça marche avec des noms, ça marche avec des titres. Alors, si vous avez un petit creux à Saint-Jérôme, vous pouvez aller manger dans un restaurant qui s'appelle Un homme et son café.
1: Ah oui, ok, d'accord. Et non pas son péché.
0: Eh bien voilà, mais si vous connaissez pas Un homme et son péché, évidemment ce nom-là ne vous dit strictement rien.
1: Mais il est quand même bon.
0: Il est excellent. Un homme et son péché, roman 1933, c'est il y a du bon stock là. Le titre, ça marche.
1: Hein? Ouais, oui.
0: Il y a un remake actuellement québécois de Star Wars. Le premier épisode s'appelle Un Sith, S-I-T-H,
1: okay, ouais.
0: Et son péché.
1: Ah oui. Ah oui?
0: Oui. Donc, vous voyez, le titre, il est dans l'air.
1: Okay.
0: Personnage d'abord, un séraphin.
1: Oui.
0: Propre au Québec. Alors, moi, j'aime beaucoup Sacré. Là, je ne te répondrai pas en ondes.
1: On peut.
0: Mais
1: quand c'est bien justifié
0: oui,
1: comme...
0: Il y a des sacres mous, hein? Viande à chien.
1: Ah oui, viande
0: ça
1: à chien!
0: Ça vient d'un homme et son péché.
1: Oui, c'est ça, séraphin.
0: Donc, il y a des noms propres qui deviennent des adjectifs et qui nous font entendre les classiques. Il y a des titres. Il y a des phrases. Si vous demandez à un Français... Citez-moi une phrase de Candide de Voltaire, il va vous dire « Tout est pour le mieux dans le meilleur des mondes possibles » ou plus probablement « Il faut cultiver notre jardin ». Vous demandez à un Québécois, il va vous dire « Quelques arpents de neige vers le Canada ».
1: C'est ça, OK.
0: Alors, cette phrase-là, elle n'intéresse que les Québécois. Mm-hmm. Les Québécois l'apprennent mal et personnel, ils pensent que Voltaire nous aimait pas. Bon. Mais elle est tellement utilisée qu'en 1899, Edmond Paré a dit « 1000, 2000, 3000, 4000 fois quelques arpents de neige, c'est beaucoup. Mais là, on est rendu à 2 millions, ça commence à bien faire. Je suis pas sûr que le chiffre soit vrai, mais c'est pour montrer comment cette phrase-là... Mm-hmm. Alors, soit vous connaissez déjà Voltaire, puis vous reconnaissez la phrase, soit vous connaissez pas Voltaire, puis quand vous allez voir une adaptation de Voltaire, de Candide, ou quand vous lisez Candide, vous allez entendre la phrase, ça va faire tilt tout de suite. Donc, il y a toutes ces formes-là. Il y a une dernière forme de présence des mots, des classiques dans l'espace public. Encore une fois, c'est des mots, là. C'est la toponymie. Si vous allez en France, là, Victor Hugo.
1: Ah oui.
0: Rue, boulevard, place, institut,
1: on a intérêt
0: école,
1: à
0: lycée.
1: Mettre le code postal parce
0: oui,
1: que ça peut atterrir n'importe où, cette lettre.
0: C'est pareil, hein. Le nom Victor Hugo précède votre lecture de Victor Hugo. Donc ça, c'est un relais très, très fort. Donc tout ça, ça nous fait entendre continuellement les classiques. Ou on les attend pas. On sait pas nécessairement que c'est des classiques, mais à force d'entendre Dante, Kafkaïen, Sadien et des autres exemples que j'ai donnés, on finit par comprendre que ça, c'est important.
1: Est-ce qu'on sait quand est-ce qu'on a utilisé le mot classique pour la première fois? Ça vient d'où, ces racines?
0: Alors, le mot existe, apparaît en français au 16e siècle. Il vient du latin. On aura l'occasion d'y revenir dans quelques minutes, mais il désigne essentiellement à ce moment-là des choses très anciennes. Un classique au 16e siècle, c'est l'Antiquité gréco-latine. C'est pas des trucs contemporains. Donc, je disais, il y a des relais qui sont dans la langue, il y a des relais médiatiques. Hein? Un homme et son péché, c'est la radio, la télévision, le cinéma, la bande dessinée, et dans plusieurs cas, plusieurs fois. Là. Donc, on voit ça partout. Je n'ai pas oublié Olympe de Gouges. Je reviens à Olympe de Gouges. Le principal relais pour que les classiques existent et soient devant nous, là, c'est l'école. Alors, en 1680...

0: 2010, Antoine Furtière, dans son Dictionnaire universel, disait, pour définir classique, « ne se dit guère que des auteurs qu'on lit dans les classes, dans les écoles, ou qui y ont grande autorité. »
1: OK.
0: Un classique, là, ça passe par l'école. Alors, problème de gauche. Problème de gauche, elle était connue des historiens de la Révolution. Personnage mineur de la Révolution, on savait qu'elle existait, mais bon, personne ne s'excitait le poil des jambes avec Olympe de Gouges. Il y a le bicentenaire de la Révolution française en 1989, là on commence à s'y intéresser un peu plus. Les historiens de la littérature, donc pas les historiens de la Révolution, mais les historiens de la littérature de la Révolution commencent à s'y intéresser. Et là, subitement, en septembre, en 2021, c'est-à-dire, on met Olympe de Gouges au programme du baccalauréat général en France.
1: Okay, en 2021 seulement.
0: Mais ça veut dire que tous les lycéens de France vont lire Olympe de Gouges.
1: Okay, d'où le fait que moi, maintenant, sur Instagram, il y a plein de jeunes qui se sont réappropriés ça, probablement parce que ça a été mis... OK, c'est fascinant comment les classiques nous arrivent. Là.
0: Ben oui, et autre relais, bien sûr, si vous êtes un éditeur, ben, vous éditez Olympe de Gouges. Ça vous coûte rien d'abord, il n'y a pas trop d'auteurs inventes.
1: Okay.
0: Puis en plus, votre public est captif. Donc, il existe une douzaine d'indications d'édition d'Olympe de Gouges. Donc ça, c'est le signe qu'elle va rester parce que l'école la transmet. Plus l'école la transmet, plus elle est connue, jusqu'au Québec. Alors, Olympe de Gouges s'est retrouvée dans l'examen final du cégep en je ne sais plus quelle année, là, ça doit être en 2021 aussi. Là. Et donc, il y avait des extraits de la Déclaration des droits de la femme et de la citoyenne dans les textes de l'épreuve uniforme de français du collégial.
1: Ah, ça m'intéresse. OK. Comment donc on est passé du sens d'origine du mot classique à son usage actuel qui parfois n'a rien de traditionnel et de classique? Là.
0: Ça, c'est le moins qu'on puisse dire. Alors, tout ce que je viens de raconter sur les relais, là, c'est une question temporelle. Hein? Plus vous entendez pendant des dizaines d'années dantesque, plus vous allez entendre Dante. Pareil pour tous les autres. Donc, il y a une inscription dans la durée. Le fait que l'école reproduise des textes, ça s'inscrit aussi dans la durée. Alors, pendant très très longtemps, cette durée-là, elle était ancienne. C'est ce que je disais pour le mot 16e siècle. Au début du 19e siècle en France, on a commencé à dire non, les classiques, c'est pas simplement l'Antiquité. Les classiques, c'est aussi des choses plus récentes. Pas des auteurs vivants. Impossible, ça.
1: Okay.
0: Au début du 19e siècle, personne pensait qu'un auteur vivant pouvait être un classique.
1: Comme Michel Tremblay serait pas un classique?
0: Ah, au début du 19e siècle, non. Pour d'assez bonnes raisons, notamment parce qu'il était vivant. Alors, on s'est mis à prendre des textes du 17e, du 18e. Ça, c'est parce qu'il y a eu un changement à l'école en France. On a créé le baccalauréat, on a fait des programmes scolaires, puis on a fait apparaître des auteurs plus récents. Et là, ce qui se passe depuis le début du 19e siècle, c'est que la temporalité est de plus en plus comprimée.
1: Okay, oui,
0: les classiques sont de plus en plus proches de nous.
1: Okay.
0: Samedi, sur ces ondes, on a parlé d'un dessert néoclassique au bleuet. Manifestement, là, on n'est pas dans l'Antiquité. Hein? Sœur Angèle fait des publicités à la télé où elle parle de classique. Elle parle de pâtisserie, elle parle pas... Vous pouvez boire du Coke classique.
1: Ben, c'est ça, là.
0: Donc là, on est dans une temporalité très, très brève, très, très comprimée. Hein? C'est là, c'est aujourd'hui, c'est sous nos yeux. C'est des auteurs vivants. Et à côté, vous avez l'Odyssée d'Homère, qui est évidemment aussi un classique.
1: Fait qu'il y a Coke qui est un classique, puis il y a Homer qui est un classique.
0: Donc, le mot a été pas mal dévitalisé.
1: Donc, ça veut dire quoi? Ça veut dire installé depuis... Ça veut dire qui est passé dans les... qui est devenu une norme, qui est devenu une référence principale, un jalon.
0: C'est-à-dire que là, ce qui a changé, c'est notre conception du passé. Hein? Il fallait que l'épreuve du temps justifie que quelque chose devienne un classique. Vous attendez 1000 ans, 2000 ans, puis ça devient un classique, vous vous dites, OK, oui, ça dure depuis 2000 ans, c'est un classique. On ne pense plus comme ça à la temporalité. Donc, en fait, classique, c'est devenu essentiellement populaire. C'est ce que ça veut dire. Hein? La presse, en octobre 2024, fait un dossier qui s'appelle « Nos nouveaux classiques de la littérature québécoise ».
1: Mais un nouveau classique, là, on peut-tu dire ça?
0: Non, ben, c'est-à-dire, si, on peut. Hein? Je ne veux pas vous empêcher de parler.
1: Je
0: comprends. Mais un nouveau classique, c'est une affaire bien, bien bizarre. Là-dedans, il y a plein d'auteurs. Alors, je pense que tous les auteurs étaient vivants sauf deux dans les 25 qu'il y avait dans la presse. Alors qu'il n'y a absolument rien de démontré que ça va durer, ça.
1: C'est ça, on ne pourra pas le savoir avant 50 ou 100 ans.
0: Exactement. Donc, pour ça, moi, je trouve que le mot classique est mal choisi.
1: Mais populaire, en même temps, un classique, on a l'impression que c'est quelque chose qui est quand même... qui élève ou qui s'est élevé ou qui nous a permis de nous élever.
0: Moi, il y a des livres contemporains que je lis, que je peux apprécier. J'ai aucune idée, moi, si dans 50 ans, quelqu'un va encore s'intéresser à ça. Je sais que des gens lisent encore l'Odyssée d'Homère.

0: Donc, là, la durée est une preuve de quelque chose.
1: Alors que le film, lui, sera peut-être pas, probablement pas, un classique.
0: Il y a des chances qu'il le soit. En tout cas, il va l'être sur une base différente de celle du texte
1: intéressant.
0: Attribué à Homère.
1: Benoît Melançon, dans votre cas, il y a comme une obsession là avec le mot classique, puis cette idée de quelque chose qui est classique. Vous avez votre propre ouvrage, Nos Lumières, les classiques au quotidien, donc qui a été édité chez Delbousseau en 2020. Mais vous avez aussi une lecture à nous recommander si on a aimé le sujet d'aujourd'hui.
0: Voilà, alors je veux honorer la mémoire d'Anthony Glinot, qui était professeur à l'université de Sherbrooke, qui est mort cet été. Anthony est un ami à moi. J'ai édité deux de ses livres auprès de l'Université de Montréal, dont un qui est paru en 2025, qui s'appelle « Les classiques littéraires, introduction à une sociologie ». Alors, ce que j'ai raconté aujourd'hui, vous retrouverez ça sous la plume d'Anthony, à qui je dédie cette première chronique du nouveau segment.
1: Alors, mes condoléances, Benoît Melançon. Merci infiniment d'avoir lancé ce segment des mots qui résonnent. C'était fort agréable.
0: Je serai de retour.
1: Ah, absolument, dans 4 semaines, alors que se succéderont ici plusieurs chroniqueurs. Donc, il me tue la semaine prochaine. Ce sera Vanessa Bell. Je rappelle que vous êtes professeure émérite au département des littératures de langue française de l'Université de Montréal, essayiste et blogueur à l'oreille tendue. Et j'invite les gens à aller jeter justement l'oreille ou même les yeux idéalement sur ce blog-là. Merci beaucoup, Benoît Melançon. Bonjour, Alec.
2: Bonjour, Pénélope.
1: Ah, bon retour.
2: Ben, vous aussi.
1: Ben, merci.
2: On est content de retrouver nos auditeurs.
1: Puis nos amis, puis nos des petits amis de la garderie aussi. Je suis contente de vous retrouver.
2: On est comme des amis de la garderie. Bonjour, Pénélope. Bonjour.
1: Alors, qu'est-ce qu'il y aura au menu dans une demi-heure?
2: Ben, il y a quand même pas mal d'action pour le retour en onde aujourd'hui, parce que bon, il y a l'entente Terre-Neuve, Labrador, Québec et Ottawa par la bande qui va être signée aujourd'hui sur Churchill Falls. Puis il y a les menaces tarifaires des Américains là, qui pourraient entrer en vigueur mercredi. Deux sujets qui vont nous occuper pendant cette émission.
1: Alors, on vous suit, puis on vous suivra aussi sur toutes vos autres tribunes, Alec, mais Midi Info, évidemment, dans une demi-heure.
2: Merci, bonne saison.
1: Merci, au revoir. Nos sentinelles de l'air du temps seront là après les infos. On a hâte de les retrouver. À tout de suite.
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6: Ici Rebecca Kwan, voici les informations. Il reste peu de temps au Canada pour éviter l'imposition de nouveaux droits de douane américains. Ottawa espère toujours s'entendre avec les États-Unis et en point de presse, le premier ministre Mark Carney a assuré que son gouvernement a des options si aucun accord n'est conclu et que des tarifs supplémentaires entrent en vigueur mercredi. Mark Carney s'est par ailleurs entretenu au téléphone avec le président américain au sujet des négociations commerciales en cours. Julianne Lapointe.
7: C'est le sprint final. Les derniers efforts à déployer pour le ministre du Commerce, Dominique Leblanc, à la fin d'un marathon d'une trentaine de jours.
8: Mais notre travail continue, on va continuer à faire notre travail.
7: Aucun signe d'entente à sa sortie d'une rencontre de près de 2 heures avec des représentants américains, la plus longue depuis les nouvelles menaces en juillet.
9: C'est pas le moment d'avoir une négociation en public.
7: À Terre-Neuve, le premier ministre Mark Carney tente de se faire rassurant sans dévoiler son jeu.
9: Nous sommes en train de négocier d'une position de force.
7: L'opposition maintient que ce n'est pas le moment de plier. Le chef du Bloc québécois, Yves-François Blanchet.
10: Les concessions et les compromis qui sont faits ou envisagés par le premier ministre Carney, c'est le Québec qui paie. On arrête ça maintenant. Ce n'est pas la bonne approche.
7: Pendant que le temps file, des travailleurs et entreprises retiennent leur souffle.
11: Les tarifs de 50%, là, personne n'est capable d'absorber ça.
7: La présidente directrice générale de la Fédération des chambres de commerce du Québec, Véronique Proulx.
11: Pour les petites et moyennes entreprises, on parle d'un impact financier de 6 millions en moyenne pour entreprise. Et pour nos grands exportateurs, ça tourne autour de 100 millions par entreprise.
7: Le premier ministre Carney assure que son gouvernement est prêt à toute éventualité.
9: J'ai des plans pour n'importe quelle situation.
7: Ici Julianne Lapointe, Radio-Canada, Ottawa.
6: La première ministre du Québec, Christine Fréchette, et son homologue de Terre-Neuve et Labrador, Tony Wakeham, ont dévoilé à Saint-Jean-de-Terre-Neuve les détails de l'entente sur l'immense projet hydroélectrique de Churchill Falls. Ils présentent cet accord cadre comme avantageux pour les deux provinces. Marie-Ève Dussablon en résume les grandes lignes.
12: We say this is a win-win-win agreement.
13: Une annonce gagnante pour tous, a déclaré d'entrée de jeu le premier ministre du Canada, Mark Carney, aussi présent à l'annonce au port de Saint-Jean-de-Terre-Neuve. Le gouvernement fédéral est intervenu comme facilitateur dans ce dossier. Près de 10 milliards de dollars de soutien au total seront donnés. Une aide déterminante, dit la première ministre du Québec, Christine Fréchette.
14: Si on a une entente quasi finale, c'est grâce aux efforts à la fois du Québec et de Terre-Neuve-Labrador et puis au coup d'accélérateur du fédéral.
13: Cette entente majeure prévoit plus de 50 milliards de dollars d'investissement provenant surtout de Québec. La valeur des revenus pour Terre-Neuve et Labrador est maintenant estimée à 49 milliards de dollars contre 36 dans le protocole de 2024. En modernisant le barrage Churchill, en créant celui de Gull Island avec un nouveau projet éolien, on dit pouvoir produire beaucoup plus d'électricité, ce qui aidera Terre-Neuve et Labrador pour des projets miniers, mais aussi pour le Québec afin de répondre à la demande croissante, jusqu'à 10 000 mégawatts au total. De son côté, le premier ministre Tony Wakeham est revenu sur sa promesse d'établir un référendum sur le projet.
15: I have made the decision that in place of a referendum, we will convene.
13: L'entente s'étend jusqu'en 2077 et devrait être conclue d'ici la fin 2026. Mais plusieurs questions demeurent en suspens. Qu'en pensera la nation Inuit du Labrador et du Québec? Donneront-elles leur accord? Les prochaines élections du Québec en octobre pourraient elles aussi mettre en péril l'entente. Ici Marie-Ève Dussablon, Radio-Canada, Saint-Jean-de-Terre-Neuve.
6: En Colombie-Britannique, 10 jours après avoir dû quitter leur domicile en urgence, des résidents de Summerland dans l'Okanagan regagnent leur résidence. Mais tous n'ont pas cette chance. Les autorités s'affairent à contacter ceux et celles qui ont vu leur maison être détruite par un violent incendie de forêt. Le reportage de Benoît Ferradini.
16: Ce sont des thérapeutes spécialement embauchés qui appellent les unes après les autres les familles qui ont perdu leur maison. Le district de Summerland n'a pas encore fait de bilan des pertes, mais vient d'achever l'évaluation de tous les bâtiments du district. 5500 résidences avaient dû être évacuées les 7 et 8 août. Un peu plus de 20% des personnes qui avaient dû quitter ont pu revenir à la maison ce week-end. Les autres le feront dans les prochains jours, dans les quartiers où des résidences ont brûlé.
17: The next wave of people coming back. We'll see damage.
16: La prochaine vague de gens qui reviennent vont voir des dommages et on doit y faire attention, dit le maire Doug Holmes. On ne peut pas laisser les gens voir les dégâts avant que tous les propriétaires soient contactés. Un retour à la maison qui reste amer pour les résidents, comme Connie Denechuk, qui a retrouvé sa maison intacte.
18: It's sort of a bittersweet joy, because we know that our, some of our other neighbors aren't home yet.
16: On sait que certains de nos voisins ne sont pas encore revenus, dit-elle. Et on comprend cette attente dans l'anxiété quand on ne sait pas ce qu'on va retrouver. Pendant ce temps, des services spéciaux de récolte des ordures ont été organisés dès lundi pour collecter les aliments avariés. Des ordures qui sont envoyées à Penticton, puisque le dépotoir du district de Summerland, où il y a des déchets toxiques, brûle encore. Ici Benoît Ferradini, Radio-Canada, Vancouver.
6: En terminant sur la scène internationale, un représentant officiel israélien indique que l'État hébreu et les États-Unis se sont entendus pour que le désarmement du Hamas dans la bande de Gaza soit supervisé par un général américain. Cette annonce survient alors que l'émissaire américain Jared Kushner est en visite à Jérusalem pour tenter de sauver le plan de paix de Donald Trump. Jared Kushner a par ailleurs dit espérer que le désarmement du Hamas commence dans les 30 prochains jours. C'est ce qui conclut les informations à l'antenne de Radio-Canada.

Vraiment, c'était une belle façon de lancer notre nouveau segment des mots qui résonnent avec Benoît Melançon tout juste avant le bulletin d'information. Si vous n'avez pas eu la chance de l'attraper et que vous êtes passionné des mots, c'est un segment qui va vous plaire et ça se rattrape facilement sur l'application audio de Radio-Canada, comme notre première heure d'ailleurs, le Club Social, avec Sophie Fouron et Jasmin Lavoie qui étaient là exceptionnellement aujourd'hui en attendant que Simon Couture revienne. Et on était avec Adib Al-Khalidé. Il y a aussi cet entretien avec Télésine Aurélien qu'on va perdre pendant un bout parce que c'est fou ce qui s'en vient en France pour lui et son premier roman, c'était ça, ou mourir. Demain, on va retrouver notre duo international, Laura Julie Perrault, Raymond Saint-Pierre, le trio santé avec Denis Fortier et Dave Ellenberg, que vous connaissez bien. Michel Houde, qui est venu nous voir à quelques reprises, la MD colorée sur les réseaux sociaux, sera avec nous demain pour ce trio. On va faire un

0: sujet de ce qu'on vit en été. Tu sais, quand en fin juillet, on dit l'été est fini, là. Non, il n'y a pas de ça. Quand on sait que le soleil est pas bon pour la peau, mais qu'on est tellement attiré à y être aussi. Et puis tout le faux mot d'été. On aimerait tout faire, mais on peut pas avec deux psychologues et Jean-Philippe Barré-Guerrand. Et puis les meilleurs slogans de campagne électorale avec Michel Séaugé, parce qu'on attend d'une journée à l'autre, en fait d'ici une dizaine de jours, le déclenchement des élections au Québec. Alors voilà ce qu'on vous propose demain. Et c'est le retour de nos sentinelles de l'air du temps. Bonjour Julie Bouchinger.
1: Bonjour Pénélope.
0: Bonjour Arnaud Granata.
2: Bonjour Pénélope McQuaid.
0: Chris Bergeron sera là la semaine prochaine. Donc ce trio, vous allez poursuivre ce décryptage des tendances. Tout à l'heure, Julie, on parle de quoi?
1: On va notamment parler des ombrelles. On parlait là de cette envie qu'on a d'être sous le soleil. Ben il y a des gens qui aiment bien s'en protéger avec des petits parapluies.
2: C'est, je m'en suis acheté un, moi, cet été.
0: J'ai acheté ça
2: au Japon l'année dernière. Je l'ai utilisé cet été.
0: Ah, tu l'as utilisé cet été? Ah, tu vas être follement chic.
2: Ben oui, mais faut affronter le jugement, mais
1: oui, regarde, mais c'est ça, c'est entouré d'un
0: même sans ombrelle, on affronte le jugement.
1: C'est vrai.
0: OK, Arnaud, on va commencer à... là je suis mélangée parce que là cette année, l'année passée, on a dit que le 18h était le nouveau 21h parce qu'on sort plus tôt. Là, le minuit est le nouveau 14h.
2: Ouais, hein? C'est ça. Ben écoutez, il y a quelques années, si on vous avait dit que visiter une ville, la meilleure heure ce serait minuit, je pense qu'on aurait un petit peu ri.
0: Ah ouais, c'est Berlin.
2: Ouais.
0: Une ville pour ça.
2: Ouais. Imaginez la scène, vous arrivez à Rome, il fait encore 38 degrés, à midi le Colisée est pratiquement impraticable, les touristes cherchent de l'ombre, de l'eau, de l'air climatisé même, mais à 21h, 22h, 23h, il y a quelque chose qui se passe, la ville respire davantage, les terrasses se remplissent, les rues s'animent, les monuments s'illuminent et vous partez visiter le Colisée presque seul, sous les étoiles, à la tombée de la nuit. Eh bien c'est un scénario qui n'a plus rien de futuriste et qui porte même un nom. Ça s'appelle le noctourisme. Donc le noctourisme, c'est une tendance qui consiste à explorer le monde après la tombée de la nuit. Et ce qui est fascinant, c'est que cette tendance touristique nous dit beaucoup sur l'état du monde en ce moment. Selon le site de réservation de voyage booking.com, 62% des voyageurs qu'ils ont interrogés dans 33 pays envisageaient en 2025 de réserver des expériences nocturnes.
0: Mais ça veut dire qu'il y a des employés et puis que ça reste ouvert, ou en tout cas, ça change, les heures d'ouverture sont changées.
2: Absolument, et que les destinations sont obligées de s'adapter. Et donc 62% à ce niveau-là, on parle plus d'une poignée de voyageurs un peu excentrés qui préfèrent dormir le jour et faire la fête la nuit. Il y a même Lee Thompson, je lisais ça dans un article du National Geographic, qui est le cofondateur d'une compagnie de voyage qui s'appelle Flashpack, qui affirme que la demande touristique de nuit chez les voyageurs les plus jeunes, donc de la génération Y, a augmenté de 40% dans la dernière année. Il dit on a constaté une demande croissante d'expériences, notamment sans alcool, avec des gens qui vont rechercher des expériences de nuit assez uniques, pas juste pour sortir dans un bar et faire la fête, ce qui semble aussi dans les dernières années avoir beaucoup alimenté le tourisme nocturne. Alors il y a plusieurs raisons à ce noctourisme-là. D'abord, évidemment, il y a la chaleur. Il suffit de regarder un petit peu ce qui se passe dans le monde. En Europe, les épisodes de canicule se sont multipliés cet été. Je peux témoigner. D'ailleurs, j'étais en Espagne et c'est quand même assez fou les aménagements que les gens sont obligés de faire. Depuis toujours, bien sûr, dans ces pays-là, en Espagne, en Italie, mais davantage parce qu'il fait extrêmement chaud. Il a fait extrêmement chaud cet été. Et puis, pendant longtemps, le tourisme avait cette règle assez simple. On visite le matin, on visite encore l'après-midi et puis le soir, on sort. Ben là, on va inverser la journée. Donc, c'est un petit peu le principe du noctourisme. Et puis... il y a plusieurs pays, dont je disais en Italie, en Espagne, qui nous ont habitués dans leur culture à dormir, la fameuse siesta de l'après-midi. Nos grands-parents, en fait, avaient probablement déjà raison à l'époque, mais nous, c'est sûr qu'en Amérique du Nord, quand on voyage quelque part, on a envie de profiter au maximum de notre voyage et de passer la journée à crapahuter partout, etc. Mais ça, malheureusement, c'est plus possible. Et puis, deuxième raison, il y a le surtourisme aussi. Il n'y a pas juste le climat. Pour visiter, je ne sais pas si vous l'avez déjà fait, mais visiter le Louvre une journée à 14h ou encore l'Acropole en plein après-midi, c'est fou, en fait.
1: Ouais,
2: Trop de monde, exactement, et ça finit par être très désagréable. D'ailleurs, il y a beaucoup de vidéos sur Instagram qui montrent un petit peu les dessous de ces images hyper léchées de voyages, etc., avec la réalité, c'est-à-dire énormément de tourisme. Et donc, par exemple, dans les initiatives de nuit, en Jordanie, à l'événement hebdomadaire Petra.

0: Ultra by Night, qui permet d'accéder donc à la cité rocheuse qui est illuminée par des milliers de lanternes après la fermeture. Donc oui, effectivement, il y a des employés qui sont là après la fermeture pour une autre expérience.
1: Parce que moi, j'ai vu de jour, puis c'est à voir de jour aussi, évidemment, si on peut, parce qu'on voit comment tout ça a été forgé à même le roc, là, c'est très impressionnant, mais le soir aux lanternes, ça va être waouh.
0: Exact. Je pense que c'est une autre expérience qui vise peut-être un autre type de clientèle. Il y a le Taj Mahal aussi qui ouvre en Inde ses portes pendant 5 jours autour de la pleine lune. 50 personnes seulement qui peuvent avoir une perspective quand même assez inédite sur le site. Bon, aux Philippines, on peut faire de la plongée sous-marine de nuit. Donc c'est ça au fond ce qui explique, je crois, une partie de cette tendance là le noctourisme, c'est qu'on finit par être un petit peu saturé des expériences un peu lambda qu'on finit par voir partout sur les médias sociaux, et je crois que les voyageurs sont à la recherche de quelque chose, d'une autre sensation, une autre façon de découvrir la ville.
1: Mais Arnaud, je vois aussi dans vos notes les aurores boréales, moi c'est mon rêve.
2: Mais voilà,
1: mais je me sens tellement coupable d'aller prendre l'avion juste pour regarder les aurores boréales, mais bref, il y a quelque chose où observer. Je me rappelle être allée à Hawaï sur un volcan et voir la nuit comme je ne l'avais jamais vue. Donc, c'est vrai que c'est tout le tourisme ou une partie du tourisme peut être orientée vers ces spectacles nocturnes-là.
0: Absolument.
1: C'est comme un deux en un. Là.
0: C'est absolument. Puis on peut parler aussi en Afrique. Il y a une grande partie des mammifères qu'on ne peut voir que la nuit. Alors, toutes les destinations ne proposent pas, évidemment, d'activités nocturnes, mais c'est quand même une tendance qui arrive de plus en plus. Bon, la question, évidemment, qu'on peut se poser, c'est le coût environnemental de voyager aussi pour découvrir des destinations la nuit, bien sûr. Et puis, bon, la question, finalement, c'est si tout le monde finit par voyager la nuit, bah on a encombré la journée, là, on va encombrer la nuit.
1: Ouais, je pense pas.
0: Donc, je sais pas.
1: Tous les parents qui veulent que les enfants dorment la nuit, là, tu sais, toutes les familles, toutes les personnes comme moi, les personnes âgées là, qui se couchent à 9h le soir, là.
0: Vous considérez comme une personne âgée qui se couche à 9h? Parce que moi aussi, je me couche à 9h. Je suis une personne âgée.
1: Non.
0: OK, parfait.
1: Bon. Ah, c'est super intéressant. Merci beaucoup, Arnaud. Avant de parler des ombrelles qui font un retour tout à l'heure, Julie, allons-y sur l'IA et le magasinage.
3: Oui, l'IA et le magasinage. Je me suis penchée cette semaine plus particulièrement sur la question des produits éco-responsables, parce que des fois, quand on cherche un produit éco-responsable, on ne sait plus où donner de la tête. En mode et en beauté, par exemple, les déodorants verts, les emballages éco-responsables, les ingrédients naturels, on ne sait plus exactement que veulent dire ces qualificatifs et qui dit vrai. Et aux États-Unis, en tout cas, en juin dernier, il y a 41% des consommateurs qui se sont tournés vers l'IA pour les aider à magasiner, selon Adobe Analytics. Et donc, ce qu'on sait, c'est que c'est devenu un réflexe de plus en plus courant de se tourner vers l'IA quand on cherche des renseignements sur certains produits. Le problème, je ne sais pas si vous avez déjà fait ça, moi je l'ai testé récemment, produits de mode et de beauté canadien, éco-responsable. Puis là, ça nous part avec une liste et tout ça. Le problème, en fait, c'est que ces outils-là, on le sait, je parle de ChatGPT, Claude, Gemini et Copilot, se basent sur une immense quantité d'informations sans nécessairement toujours se pencher sur une marque individuellement. En fait, ils vont souvent simplement identifier des associations entre les marques et les mots les plus fréquemment utilisés pour les décrire.
1: Mais des fois, à la fin d'une recherche, t'écris, est-ce que vous voulez que je vous suggère des marques spécifiques?
3: Oui,
1: mais j'ai remarqué ça aussi quand j'ai fait quelques recherches. Là,
3: Mais ce qu'on voit, en fait, c'est que quand on regarde les sources, par exemple, si on lui demande, moi, je lui ai dit, sors-moi, tu sais, les 10 marques les plus éco-responsables au Canada. D'abord, il y a les sources. Souvent, c'est les sites web des compagnies elles-mêmes.
1: C'est ça.
3: Et donc, évidemment, on se doute que les compagnies qui mettent de l'avant leur politique éco-responsable sont les plus souvent citées parce que
1: c'est ça.
3: Puis il y a pas de vérificateur indépendant dans ce cas-là. Il y a pas de source externe ou indépendante. D'ailleurs, le média spécialisé Business of Fashion a fait un test en demandant à ChatGPT, Claude et Gemini quelles sont les marques de mode les plus durables. Et là, Patagonia arrive en tête de liste.
2: Ben c'est ça.
3: Donc, ils ont refait la recherche avec exempt de plastique, encore une fois Patagonia. Ils ont fait la recherche avec le mot propre, Patagonia. Et là, bon, évidemment, nul doute que Patagonia fait office de bon élève
1: en matière éco-responsable.
2: Mais tout leur marketing est autour de ça.
3: Exactement. Ils dominent complètement la conversation en ligne et dans les médias au sujet de leur position sur le sujet. Il y a de petites marques qui font peut-être mieux, mais qui passent sous le radar de ces outils de recherche. Par ailleurs, l'exercice nous rappelle aussi que on n'a pas toujours la même définition. Éco-responsable, c'est relativement simple, mais ça, on demande des produits verts.

0: des produits naturels, ça laisse place à pas mal d'interprétations. Et là, c'est les outils de recherche qui y vont un peu de leur...
1: Ben moi, je l'ai testé pour les parfums. Et en fait, c'est exactement ça. C'est-à-dire que c'est les marques qui finissent par ressortir leurs attributs sur le moteur de recherche IA. C'est un peu faussé, je pense.
0: C'est un peu faussé. Ouais. Et il y a autre chose. Il y a souvent, donc, les marques sont elles-mêmes citées et recensées et citées, mais il y a aussi des fois des sources qu'on se demande un peu quelles sont ces sources. Il y a des sources fiables qui sont peut-être pas elles-mêmes recensées. Je suis tombée sur, c'est une autrice spécialisée en affaires et technologie qui s'appelle Diana Burke, qui publiait sur son compte TikTok il y a quelques semaines une vidéo dans laquelle elle expliquait que toutes les compagnies et les médias ne laissent pas entrer sur leur site ce qu'elle appelait des robots d'exploration IA pour accéder à leur site. Elle prend l'exemple, par exemple, de Consumer Reports, qui est comme l'espèce de protégez-vous américain, qui est très, très fiable, qui valide la qualité de produits et services depuis très longtemps. Et ce site, en particulier, a bloqué l'accès à ces robots et donc leurs recommandations ne sont jamais prises
2: Consumer
0: en compte.
2: Consumer Reports a bloqué
0: Donc, ils apparaissent jamais dans, ils sont jamais vraiment recensés. Ils apparaissent jamais comme source, en fait, dans les listes qui établissent ces outils de recherche.
2: Pourquoi ils ont bloqué,
0: ce que j'ai compris, en fait, c'est que le trafic de ces espèces de petits robots d'exploration est devenu tellement élevé que ça faussait carrément leurs données. Okay. Alors là, ça prendrait quelqu'un plus spécialisé en tech pour vous expliquer, mais il y avait des raisons qui leur motivaient de faire ça. On peut se dire aussi que peut-être on n'a pas envie non plus que ces robots d'exploration pigent de l'information
2: et les données, absolument.
0: Dans le travail sérieux de journaliste. À l'inverse, des sources comme Reddit sont parfois citées dans l'IA. En fait, moi, je vois ça très souvent.
2: Selon Reddit.
0: On sait que c'est pas toujours des sources qui sont très fiables.
2: Pour des produits de consommation, dans le sens que c'est plus des opinions que...
0: Exact. Okay. On sait pas qui. Et puis, des fois, c'est ça, je regarde les sources qui sont citées, puis on se dit, ben, ça a l'air d'un blog, ça a l'air d'une petite page web un peu indépendante. Et ce que cette journaliste soulignait, c'est que ce serait 60% des médias crédibles qui auraient écarté ces robots. Et qu'à l'inverse, il y a une source sur 6 qui serait rédigée par l'IA et donc rejetée par l'IA après.
2: Ah ben c'est sûr, ça va arriver.
0: Donc là, c'est ça, exactement. Ça se mord un petit peu la queue. Bref, la qualité des recommandations, évidemment, sont à la hauteur de ce que ces outils sont capables de trouver et des interprétations qu'elles donnent aux demandes qu'on leur pose. Alors, ça peut évidemment servir de bon point de départ, mais ce qui serait bien, c'est évidemment ensuite faire la part des choses, mais aussi peut-être ensuite de poser des questions un petit peu plus précises sur les chaînes d'approvisionnement, les matériaux, les certifications, mais là, il faudrait vraiment aller plus en profondeur dans les profils de chacune
2: c'est
0: des compagnies
2: qu'on cherche. C'est sûr que c'est un investissement qu'on doit faire de temps. Si on veut vraiment s'assurer de la qualité des produits, surtout sur le plan environnemental, par exemple, ou éthique ou autre, mais il y a aussi des applications qui permettent d'entrer les produits et il y a des véritables équipes qui travaillent sur ça. C'est peut-être une alternative, mais qui est pas complète.
0: Ouais, puis il y a des compagnies qui elles-mêmes proposent de retracer leurs matériaux et tout ça. Donc il y a différentes options, mais l'IA tout seul là, c'est peut-être pas suffisant.
2: Merci beaucoup Julie pour ça.

0: Mais le twist vanille-vanille, c'est-tu deux sprouts de vanille séparés ou on ne voit pas la différence?
1: Oui. On...
0: C'est vanille-vanille,
1: vanille-vanille, mais on ne voit pas la différence.
0: OK. C'est quoi la tendance qui a rapport avec ça, Arnaud?
1: C'est qu'on ne veut plus seulement manger de la crème glacée. Enfin, cet été, c'est qu'on veut la fabriquer. Je ne sais pas si vous avez eu ça dans vos, sur vos médias sociaux, mais la tendance, à mon avis, l'une des tendances amusantes de cet été, c'est que c'est la fabrication de nos propres crèmes glacées. Je vous vois dubitatif.
0: J'ai pas vu ça sur les réseaux sociaux cet été. Mon algorithme ne me propose pas de faire de la cuisine.
1: C'est ça qui est fascinant. C'est les algorithmes de chacun. Moi, mon algorithme n'est que... voilà, il y a ça et il y a des...
0: Oh, c'est quoi les restes?
1: Ben bon, non. bref. Mais il y a ça. Et donc, voilà. Et il y a deux choses là-dedans. Donc, soit on vous propose de faire votre crème glacée à partir de fruits que vous congelez vous-même. Vous avez pas vu, par exemple, Julie, aidez-moi.
2: Oui, parce que moi, j'ai fait des popsicles avec ma fille.
1: Vous avez des enfants.
2: Mais je me suis pas rendue jusqu'à la crème glacée. C'était trop d'espace pour moi, mais j'ai vu
1: la grosse crème glacée tendance de l'été, c'est que vous prenez un melon d'eau que vous mettez au congélateur et pendant une nuit et après le

0: refondre le tout, mais effectivement d'avoir un truc congelé dur mélangé à quelque chose d'un peu mou, donc liquide qui sort du frigo, ben ça va vous créer une substance qui ressemble à un sorbet ou à de la crème glacée. C'est délicieux. Je pourrais vous en amener si vous voulez.
1: Mais s'il vous plaît.
0: Et donc il y a deux choses là-dedans. Bon, il y a cette tendance qu'on voit sur TikTok, sur Instagram, où chaque influenceur, que ce soit aux États-Unis, en Europe ou ici même au Québec, ils vont de leur propre recette, sans ingrédients, sans machine spécialisée. Et puis, il y a tous les autres qui embarquent dans une tendance plus commerciale, où là, on nous vend derrière toutes sortes de machines, vous savez, ice cream de sol, j'ai même pas les noms détaillés de ces appareils-là. Mais ce que les études démontrent, c'est que la vente de ces produits-là, de ces machines qui servent à faire de la crème glacée, a littéralement explosé cet été, dû, entre autres, à ces tendances-là que l'on voit sur les médias sociaux, parce que tout le monde veut s'y mettre, tout le monde veut faire son propre fruit glacé. Et c'est là où je trouve que aussi cette tendance est intéressante, parce que quand on regarde un truc sur TikTok, sur Instagram, on se dit ah ben c'est sympathique, c'est fait par des mamans qui ont aussi des enfants, c'est fait par des jeunes influenceurs, il y a quelque chose d'un petit peu spontané dans ces tendances là alimentaires. Et puis finalement, ben quand on creuse, il y en a beaucoup, c'est des commandites, c'est-à-dire qu'ils se font envoyer de la machine, ils sont même payés par certaines marques pour faire des recettes et ensuite utiliser discrètement, parce que maintenant ça se fait discrètement, c'est peut-être moins frontal qu'avant, des vendre toutes sortes de bébelles.
1: Mais sans pas obliger de mettre le mot-clé
0: C'est ce que recommandent les associations publicitaires un petit peu partout dans le monde. Force est de constater que peu le font. Donc des fois il y a des petits mots-clés que publicité en dessous, mais c'est quand même très rare. Et puis on utilise toutes sortes de mots, partenariat, machin. Donc on finit par regarder ces recettes-là vite et se dire ah formidable, mais dans le fond ce qu'on nous incite aussi à acheter, c'est des machines. Donc bref, moi je suis là pour vous dire Pénélope que si vous voulez le faire, vous avez pas besoin de machines. Vous avez juste besoin d'un bras.
1: Mais j'ai même pas besoin de le faire, je m'en vais chez vous.
0: Ok, parfait.
1: Je vais mettre en partenariat avec Amazon.
0: Oui, c'est ça. On va faire ça. Okay, c'est ça.
1: Merci Arnaud. Alors, arrivons-y, Julie, à ces ombrelles anti-UV. Là.
2: Oui, ces ombrelles qu'on voit de plus en plus. Je suis allée au tennis il y a quelques semaines et j'en ai vu quand même plusieurs dans la foule.
1: Mais il faisait tellement chaud, au tennis, ça n'avait pas de sens.
2: C'était épouvantable, pauvre joueur d'ailleurs.
1: Ben oui.
2: Et on les voit de plus en plus, un petit peu comme les masques chirurgicaux qu'on ne voyait pas en public là. Avant la pandémie, ben c'est quelque chose qui nous vient tout particulièrement d'Asie et qui est arrivé sur le radar des Occidentaux assez récemment. Apparemment, ces ombrelles sont assez souvent utilisées sur les terrains de golf, mais je ne pourrais pas vous certifier la chose. Oui, apparemment, c'était déjà présent là.
1: Okay.
2: Alors, donc, selon les plus récents chiffres d'une firme pardon qui s'appelle Market Intello, le marché de l'ombrelle devrait atteindre 2,9 milliards d'ici 2034. Bon, là, ce montant-là vous dit peut-être rien, mais dites-vous que c'est un montant encore relativement niché là, dans l'industrie de la mode, mais ça peut être comparé, par exemple, à l'industrie des vêtements Guénan. En expansion là, depuis plusieurs années. La plupart des consommateurs se trouvent donc toujours en Asie-Pacifique, mais l'Amérique du Nord a quand même près de 20% des parts de marché. Donc, il y a quand même une augmentation significative à ce chapitre-là. Alors, évidemment, on se doute une des raisons pour laquelle cette ombrelle est de plus en plus populaire, c'est la hausse des températures, des changements climatiques. Les changements climatiques obligent, donc on a chaud. Et en plus, on est plus en plus concentré sur les risques du cancer de la peau et les façons de prévenir ce type de cancer. Et les ombrelles peuvent être très utiles à ce chapitre parce que oui, elles protègent assez bien des rayons UV. Plusieurs sont dotées, par exemple, d'un FPS 50. Et ce qu'il y a d'intéressant avec l'ombrelle, c'est qu'elle ne dépend pas de l'application. Parce que vous le savez, le problème avec la crème solaire, c'est pas tant qu'on en met pas, mais qu'on l'applique mal, qu'on en met pas suffisamment, et donc on est souvent très mal protégé contre les rayons UV. Alors qu'avec votre ombrelle, ben vous avez qu'à vous la mettre au-dessus de la tête et le tour est joué. Bon, évidemment, il y a aussi quand même certains rayons reflétés au sol, sur d'autres surfaces. Donc, vous pouvez pas remplacer complètement votre crème solaire avec cette ombrelle, mais ça peut être pratique. En fait, c'est comme si c'était une forme d'accessoire de soin de la peau, comme une espèce de soin portable, un petit peu les maillots de bain qui ont de la protection contre les rayons UV. On voit ça beaucoup chez les tout-petits, notamment. Et je serais pas surprise que dans les prochaines années, plusieurs marques qui mettent déjà des crèmes solaires et soins soin de la peau en marché se mettent à nous vendre aussi des ombrelles. Je pense que ça s'inscrit aussi dans la fascination qu'ont les Occidentaux pour les soins de la peau qui proviennent d'Asie. On l'a vu beaucoup avec les soins coréens.

0: on le voit de plus en plus avec les soins japonais. Chez nous, donc, c'est un accessoire encore un peu marginal, mais là-bas, c'est une façon comme une autre de prendre soin de sa peau. Bon, en terminant, on peut quand même débattre de l'utilité de se promener avec une ombrelle plutôt que, mettons, une casquette. Je vous avouerai que dans un endroit où il y a énormément de monde, comme, mettons, au tennis, les gens qui se promènent avec des ombrelles prennent quand même pas mal de place. C'est s'accorder beaucoup d'espace. Mais c'est peut-être le plus lent. Je pense qu'Arnaud a une expérience de première main.
1: Ben, je suis allé au Japon et je dois vous dire que j'ai vu, bon, non seulement l'ombrelle, la casquette, le vêtement aussi.
2: Oui, mais
1: aussi,
2: leur
1: UV.
2: Qualité de peau.
1: Et je trouve que quand même il y a des leçons à tirer de ça. Moi j'ai acheté une ombrelle et effectivement des fois dans des journées vraiment de grandes canicules, en plus de la crème solaire on met ça, il y a une espèce de toile en dessous parce que c'est pas un parapluie, c'est vraiment il y a vraiment une,
2: et la lumière qui passe mais juste pas les UV.
1: Il y a même moi rayons. En tout cas dans mon cas, il y a vraiment rien qui passe et ça enlève de la chaleur. Donc je trouve que voilà,
2: on a juste la tenir très haut si on est en groupe.
0: Oui, exactement. Ça peut être un petit accessoire mode aussi.
1: Et si vous êtes à deux, vous cachez là-dessous, ça peut être.
0: Exact, pour échanger un baiser.
1: Hyper romantique,
2: votre été a eu l'air fabuleux.
1: Ah ben il était.
2: Arnaud Granata.
1: Oui, absolument.
2: Arnaud Granata, Julie Bouchinger, merci beaucoup pour ce beau retour.
0: Merci.
2: Les sentinelles de l'air du temps, la semaine prochaine, c'est Chris Bergeron qui sera à ce micro. Merci infiniment. Les messages affluent depuis ce matin, ça nous fait immensément plaisir de vous retrouver véritablement. Passez une excellente journée à l'antenne d'ici première. C'est Midi Info qui suit. Au revoir.
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5: Ici Émilie Perrault, très heureuse de vous accueillir pour cette 5e saison du Restera toujours la culture. Un début de saison, c'est presque comme un renouvellement de vœux. Et là, depuis 2 semaines, on réfléchit avec l'équipe à ce qu'on a envie de vous faire vivre cette année. Et là, je vous rassure, on part pas dans un grand chantier. Les segments que vous aimez seront de retour. La famille, le CV, le fan club, le Tinder littéraire. Mais reste que souvent, la part la plus emballante de notre travail, c'est celle qui échappe à nos prévisions, celle qui nous prend par surprise. Bon, vous l'avez sûrement déjà vécu en vacances, on a beau planifier le choix de l'hôtel, le camping, l'activité, c'est souvent le truc imprévu qui remporte la palme du souvenir. Pour moi, cet été, ça a été un road trip en camping-car avec mon fils de 11 ans. On est allé au lac Saint-Jean. On devait s'arrêter pour une seule nuit au camping de mon amie Sabrina, que je salue. Et finalement, on apprend que le lendemain, au Festibiaire d'Alma, le groupe Marie-Céleste est en spectacle. Donc là, on décide de rester une deuxième nuit et cette soirée a été mémorable parce que mon fils s'est procuré le vinyle du groupe. Il a passé tout le spectacle, les bras dans les airs, et tellement que le chanteur, à un certain moment, a dit au micro « Hey, c'est sûr qu'on va le signer, là. » Et mon fils s'est effondré en larmes de joie. Bref, j'avais pas prévu amener mon fils de 11 ans au Festibiaire, mais c'est là qu'on a vécu les émotions les plus fortes de notre été. Alors c'est ça notre promesse cette année, mettre en place les conditions pour que l'imprévu puisse émerger. Et le palmarès de l'imprévu cet été, il revient à un ami de l'émission, Carl Besset. Salut Carl.
6: Bonjour.
5: Carl, on te connaît comme auteur, on t'a reçu d'ailleurs au Tinder littéraire avec Corias. Et on sait souvent l'été, là, c'est le moment où on flash nos beaux souvenirs de vacances, puis on s'est dit qu'est-ce qui ferait du bien à nos auditeurs, peut-être se comparer avec celui qui a passé le pire été. Puis j'ai pensé à toi, Carl.
6: Oui, complètement paralysé par une blessure. Je voulais d'ailleurs vous remercier de me permettre d'être ici, c'est vraiment le fun de pouvoir voir des humains. Je voulais aussi remercier les oxycodons qui me permettent d'être ici en ce moment.
5: Alors, on va revenir sur cet été que tu as passé à l'été, mais surtout, on va s'intéresser aux œuvres culturelles qui t'ont aidé à passer à travers cet été-là.
6: Il restera toujours la culture.
5: Et voilà, c'est la plus belle preuve. Tu en es une preuve. Et Claudia Larochelle. Bonjour, Claudia.
7: Allô, moi, je veux des oxycodons.
5: C'est pour ça qu'elle est là, en fait, Claudia. On pourra encore compter sur tes services. Oui. Chaque semaine, tu viens nous présenter le livre qui se démarque, selon toi, parmi les nouveautés. Qu'est-ce que tu as trouvé cette semaine?

0: Ah, oh, ça faisait un petit moment que je voulais le lire, puis je me suis permis de me garder une petite place dans mon été pour lire ça à travers tout ce qui s'en vient. C'est Et le chant reste beau de Sarah Garneau. C'est paru au PUM, au Presse de l'Université de Montréal, dans la collection formidable Les Salicaires.
1: Et en deuxième heure, la comédienne Émilie Bibeault sera avec nous. Nos liseux Hélène Mercier et Mathis Verhoeven se prononcent sur un succès de type conte de fées, un livre auto-publié qui est devenu un best-seller aux États-Unis. Ça s'appelle Théo de Alan Levy. Tous ces gens réunis pour prouver, encore une fois, qu'il restera toujours la culture.

0: Après ça, au moment où ton état s'améliore tranquillement, c'est ton rapport au TV Hebdo.
1: Je fais oui. C'est sûr que tout ce qui te demande pas d'énergie, tu l'essayes au début. Fait que là, au début, je fais un petit test, j'ouvre la télé, là, je fais pas après 15 minutes, deux pubs, là, puis j'étais brûlé. Je retournais faire des siestes de douleur, tu sais. Mais là, après quelques semaines, c'est OK, j'ai commencé, j'ouvre, là, j'ai commencé à voir les films historiques le matin. Puis là, j'ai pu écouter Sissi l'impératrice avec Romy Schneider et sa suite, Sissi face à son destin. Puis là, j'ai fait, OK, ça commence. Je peux consommer de la culture un peu. Puis là, j'ai commencé à me lever le matin puis ouvrir le TV Hebdo. Puis là, je regardais qu'est-ce qu'il y avait dans la journée. Puis là, je faisais ma journée, dans le fond.
0: Tu bâtissais ton horaire.
1: Je bâtissais mon horaire.
0: Avec le
1: TV Hebdo. Avec le TV Hebdo.com, qui est un site que je conseille à tout le monde. TV Hebdo.com. Puis là, je faisais mon horaire. J'ai regardé énormément de films à TVA puis à Télé-Québec, des films doublés. Donc, ça, c'est vraiment étrange, hein, parce que ça crée un sentiment. On a souvent grandi avec des films doublés. Fait que là, quand tu réécoutes des films doublés, ça te réconforte. Ça me ramenait comme dans un petit cocon d'enfant. J'étais comme, ça me ramenait un peu bien. J'écoutais La Plage. J'écoutais Accès Interdit avec Sandra Bullock.
0: Tu m'as même dit, Carl, quand je t'ai lancé cette invitation-là, qu'on aurait pu parler de American Ninja Warrior pendant 15 minutes.
1: Ouais, je peux parler beaucoup trop longtemps à mon goût, là, des dessous d'American Ninja Warrior. Mais toi, c'était des affaires que j'avais entendu parler. J'ai jamais écouté là, les Kitchen's Nightmare avec Gordon Ramsay puis Fast and Furious que j'avais jamais écouté de ma vie. Mais ça joue à TV, fait que tu le pognes.
0: Et là, à un certain moment, l'énergie est de retour. Et là, tu te rends compte que c'est peut-être l'occasion de mettre à jour tout ce qu'il y a. C'est ce qu'on appelle la to-do list. Là, oui. Ce qu'on se dit, un jour, je lirai ça. Un jour, je ferai ça. Là, tout à coup, t'es tombé dans cette zone-là.
1: Mais c'est ça. Ça a été aussi une grande lumière. Là, quand j'ai enfin pu avoir l'énergie pour commencer à lire, ça fait vraiment du bien, choqué. Puis là, j'ai pris la biographie de Gérald Godin au début de Jonathan Livernois, qui était juste sur une étagère, comme depuis son lancement il y a 3 ans. Puis là, j'ai passé à travers ça. Puis j'ai commencé à, je fais du rattrapage. J'ai lu Ordure de Simon Barry-Poupard, qui est sorti plus récemment, mais que j'ai beaucoup aimé, La fin justifie les moyens, des Robin des Ruelles. J'ai une nouvelle maison d'édition, d'ailleurs, qui est très récente, et qui vaut la peine d'être découverte. Puis, je me suis mis à cocher toutes mes to-do lists, là, les articles, les reportages, tu sais, les onglets sauvegardés, genre, que tu retournes jamais. Je commençais à lire. Puis là, je me suis mis à appeler aussi toutes les gens qui m'avaient conseillé des affaires. Tu sais, je t'ai contacté une fois. J'ai dit, hey, tu m'as parlé un moment d'une entrevue que t'as faite, t'avais aimé la préparation. C'était quoi ça déjà? Puis là, c'est celle-là. OK, là, je me suis couché, 55 minutes d'écouter l'entrevue. Ah, c'est vrai, c'est une très bonne entrevue. Fait que là, tu te mets à réécouter toutes les affaires. J'ai comme rattrapé 4 ans d'affaires le même.
0: Est-ce que t'es jalouse, Claudia?
2: Aimerais-tu être capable de passer à travers? Je suis pas jalouse du temps, oui, mais en même temps, c'est parce qu'en contrepartie, il, donc, je suis fascinée par ça. Par contre, ça doit donner l'impulsion pour la création. T'as un sujet, là. Je t'écoute, là. Tu pourrais écrire là-dessus, là, sur tout ce que tu es en train de
1: faire. Je suis encore dedans, là. Fait que, tu sais, comme, en ce moment, mon seul rêve, c'est de plus avoir mal. Parce que là, j'ai mal 24 heures sur 24, là. C'est compté. Je peux pas m'asseoir, là. Je me suis pas assis depuis 3 mois, là. J'ai vraiment hâte de m'asseoir, là.
2: Mais tu prends des notes, quand même.
1: Ouais. Ben, en ce moment, c'est que t'es épuisé vite, là. Fait que, tu sais, mettons, parce que tes muscles sont contractés pour essayer de te garder debout, tout ça. Fait que là, tu sais, c'est comme quand tu serres les abdominaux pendant 6 heures de temps, après, t'es brûlé. Puis là, tu sais, je dis, là, ça fait 2 semaines là, que je peux commencer à aller par moi-même marcher comme 2 coins de rue pour aller chercher 3-4 affaires à l'épicerie, que je retrouve une forme d'autonomie. Mais, hey, quand j'ai fini de faire ça, là, une course d'aller chercher 3 affaires, comme ma journée est faite, je peux aller me coucher, je crois, le lendemain.
0: Donc, t'es pas encore rendu à l'étape de métaboliser tout ça, mettre ça dans une œuvre.
1: J'en regarde encore des trucs comme, ouais, c'est ça.
0: Donc, je rappelle qu'on est avec Carl Bessette, on est en train de parler de son été. Aux prises avec cette hernie discale lombaire. Si vous avez déjà vécu une expérience semblable, si vous vivez ça cet été, soyez solidaires, écrivez-nous, saluez Carl Bessette, vous pouvez nous écrire via la bulle de conversation. Je veux absolument qu'on parle de l'épiphanie à travers tout ça. Parce que là, évidemment, tout le monde t'envoie des recommandations. Et là, c'est par Jean-Michel?
1: Oui, Jean-Michel Bertillon, que les gens connaissent quand même assez bien, parce qu'on l'entend souvent à Radio-Canada. C'est un sémiologue très réputé, aussi gentleman extraordinaire, s'il en est un, que j'adore. Puis justement, il a appris là, que j'étais immobile, puis il m'a fait parvenir des comic books de sa vaste collection. C'est un spécialiste des comic books. Puis bon, c'est sûr que je m'attendais pas à vivre une épiphanie. C'était pas vraiment. C'est plus quelque chose que j'avais besoin d'entendre, quelque chose que j'avais besoin de me faire dire, une réponse à une question que je me posais. Puis si je vous raconte ça.
0: Oui.
1: Ok. C'est drôle, là, c'est en lisant Superman. Ok. Fait que de tout ce que j'ai pu consommer. Puis ce qui s'est passé, c'est que comme la majorité des gens normaux là en société, je suis quand même chamboulé, tu sais, par la violence des derniers temps. Tu sais, puis on voit le président à la tête.

0: temps, parce qu'on aime recevoir nos invités pour les mettre dans de bonnes dispositions, on accueille Carl Bessette, auteur, slammer, éditeur, au son de la chanson qui va lui rappeler à tout jamais son été 2026. Carl Bessette, est-ce qu'on peut commencer par parler de ta position en ce moment dans le studio? C'est la première fois que je reçois un invité dans cette position-là.
1: Mais c'est ça, parce que là, c'est encore tellement douloureux que je peux juste être debout ou bien à genoux sur une chaise, les coudes sur la table. Donc, ce qui est déjà une amélioration là, pour quelqu'un qui pouvait pas bouger là, du tout. Puis là, ouais, c'est comme ça que je mange là, depuis un petit bout, comme ça, comme vous m'avez en ce moment, tout cassé en quatre.
0: Je suis quand même honte, un peu penché vers l'avant.
1: Ouais, c'est ça. J'ai hâte d'avoir la petite gravité d'un corps droit. Là.
0: On a parlé de Reformers. Ouais. On a parlé de dignité au moment où tu t'es installé. D'ailleurs, vous irez faire un tour sur nos réseaux sociaux. Là, vous pourrez voir une photo de Carl Bessette. Donc, Carl, on te connaît pour ta série de livres Load, une histoire d'Internet, tous les détails aux éditions de ta mère. Au printemps, je le dis, on t'avait accueilli en Tinder littéraire avec Corias. Et à ce moment-là, tu te doutais pas que ta vie allait basculer deux semaines plus tard. Tu devais te rendre à l'étranger pour plusieurs mois. Et il y a une hernie discale lombaire qui a complètement changé le plan de match. Donc, tu as passé l'été sur ton lit.
1: Exactement. Je me suis blessé. C'est au travail là, que je me suis blessé. Puis c'était jusqu'à il y a deux semaines, j'ai crié de douleur à tous les jours. Là. Donc c'était très très très très pénible. Physio deux fois par semaine, kiné, ostéo, masso, physiatre pour la posture. Puis énormément de drogue, là, de la gigadrogue. Je suis tellement pas habitué à ça. Puis c'était ça, c'était juste pour me faire bouger un peu, parce que dans le fond, pour guérir, faut que tu bouges, mais quand tu bouges, ça fait énormément mal. Fait que là, ils te mettent la drogue pour essayer de te faire bouger plus. Fait que là, tu te lèves 30 secondes, tu laves un bol, une assiette, la douleur revient 8 sur 10. Ah, tu retournes t'allonger, là, tu te tords, tu cries. Ah, tu cries. Là, la douleur redescend. OK, let's go. Tu te relèves, tu laves un carreau de cuisine. Ah, douleur 8 sur 10, tu retournes te coucher. Puis là, ça a été ça pendant à peu près 2 mois, dans le fond. Fait que ça fait que j'ai passé énormément de temps dans mon lit, que j'ai affectueusement surnommé mon île.
0: Alors, on va parler de cet été sur ton île. Oui. Ton lit. J'ai énormément de compassion pour ta souffrance et t'es probablement pas le seul qui vit ça. Ça aussi, je pense que ça t'a ouvert sur un monde. Les gens qui ont des douleurs chroniques, par exemple, qui nous écoutent. Il y a peut-être d'autres gens qui ont vécu comme toi là, des épisodes de santé qui ont complètement là, changé leur été. N'hésitez pas d'ailleurs à nous écrire. Est-ce que vous avez déjà été contraint vous aussi de rester au lit pour une longue période? Est-ce que vous avez revu votre rapport à la culture? Parce que là, c'est ça la question. Qu'est-ce qu'on fait finalement pour meubler?
1: Beaucoup de gens qui ont été opérés aussi vivent ça. C'est souvent une petite casse la clavicule. Tout ça, tu te ramasses à passer 6 mois. Parce que ce qui arrive aussi, c'est qu'au début, c'est pas juste la douleur est terrible, mais c'est aussi que tu peux pas dormir, parce que à chaque 20 minutes, tu bouges, la douleur te réveille. Donc là, tu dors des blocs de 20 minutes. Puis là, après une semaine, deux semaines, tu réussis à dormir des blocs d'une heure. Après ça, tu réussis à dormir des blocs de 3 heures. C'est très, très, très long. Puis tout ça est à cause de la douleur. Et tout le temps, là, tu sues de douleur. Là. Je veux dire, je suais de douleur toute la journée.
0: Donc, Carl Bessette, quand on sue de douleur, la lecture, là, au départ, ça ne donne même pas une option. La capacité de se concentrer. Là.
1: Au début, t'es tellement cassé, t'as la tête dans la brume, tout ça. Moi, très chanceux, au-dessus de mon lit, j'ai une grande toile de la grande artiste Stéphanie Robert. Donc, je dirais les deux premières semaines, j'ai juste couché, puis je regardais la toile. Puis j'ai jamais autant étudié une toile de toute ma vie. Chaque goutte, j'étais couché sur le côté, je regardais, je disais, peut-être qu'elle l'a fait sur le côté au début, puis après ça, elle l'a tourné. Je me demande si là, toutes les couleurs, puis j'ai jamais autant voyagé dans une toile, en fait. Donc
0: au départ, c'était de la contemplation.
1: Contemplation.
0: Et là,

0: la plus grosse armée sur Terre, qui insulte des gens tous les jours, puis qui dit à une journaliste que c'est une truie, puis qu'il parle à des opposants politiques, des concitoyens, qui les traite de noms que je veux même pas répéter, puis qui se réjouit de la mort de quelqu'un, tu sais. Puis après ça, t'as la personne la plus riche que n'importe quel humain qui a jamais existé avant, qui insulte aussi des gens presque quotidiennement, puis qui soutient un parti de néo-nazis, puis des criminels de guerre sous le coup de mandat d'arrêt qui se pavanent à la tête de pays, des influenceurs qui disent à des millions de gens que faut être méchant, faut mater les autres, l'empathie ça existe pas, faut supprimer la vie intérieure, les émotions, tu sais. Puis moi c'est tellement loin.
1: Oui, t'as-tu été tenté par
0: c'est ça, j'ai vieilli dans la beauté des gestes, le soin, le care, comme l'empathie des rapports humains. Les bons sentiments, puis on parle comme sirupeux, là, tu sais, j'ai tellement pas moi, j'ai grandi comme, je me promène avec un nez de clown, là, dans ma poche, au cas où quelqu'un a besoin d'un sourire, comme dans le métro, puis, tu sais, avec des craies dans mon sac à dos pour écrire La vie est belle sur le trottoir, puis c'est comme j'ai été élevé par Le Zubial d'Alexandre Jardin, puis Le fabuleux dessin d'Émilie Poulain, puis comme toutes les petites attentions, tu sais, fait que, tu sais, je jouis de voir les autres être bien, tu sais. Fait que c'est sûr que dans les derniers mois, là, on voit, c'est la première fois qu'on voit autant, là, de, puis je me dis, mais peut-être qu'il faut devenir plus méchant, tu sais. Peut-être pour contrecarrer les discours haineux, c'est les gens, les plus puissants au monde là. C'est peut-être qu'il va falloir combattre le feu par le feu, genre, tu sais, puis comme être un peu plus comme eux là, même si c'est pas du tout dans ma nature. Puis tu sais, c'est un niveau de haine qu'on n'a jamais connu de notre vivant. Puis je me dis, mais peut-être qu'il va falloir devenir un peu plus comme on n'a jamais été notre vie pour contrecarrer quelque chose qu'on n'a jamais vu de notre vivant, tu sais.
1: Mais
0: c'est une question que je me posais. C'est vraiment quelque chose que, mais j'avais pas trouvé de réponse encore. Ça fait quelques mois je me posais cette question. Je me dis, peut-être qu'il faut être plus méchant, tu sais. Puis là. Dans une BD de Superman, il y a un personnage qui dit « Ce qui rend Superman extraordinaire, c'est pas ses capacités incroyables. » C'est pas ça. Et je veux dire, il vole, il voit à travers les murs, il peut lever une lune, là, tu sais, il lance des lasers avec ses yeux, là. Il peut tout faire, là, tu sais. Il peut tout faire. Il est plus puissant que tout le monde. Mais ce qui est extraordinaire avec Superman, c'est justement qu'il peut tout faire, puis il décide de faire le bien, puis d'aider le plus de monde possible. Il y a des pouvoirs que personne a, comme nos présidents, comme nos riches, tout ça. Il peut tout faire, puis il s'en sert pour aider les autres. Peu importe combien de fois Lex Luthor fait des plans diaboliques pour brûler Metropolis puis tout, Superman, il choisit toujours de croire qu'il y a du bon en lui, quelque part. Puis ça m'a donné ma réponse. Il faut militer, il faut être en colère, il faut se battre pour nos droits et la dignité humaine, mais jamais en tombant dans le piège de la méchanceté, toujours en voyant le bien chez les autres et la beauté du monde à préserver. Une petite larme en lisant Superman.
1: Ça, c'est quelque chose que tu n'avais pas prévu dans ton été.
0: Pas du tout. C'est grâce aux cadeaux que les gens m'ont fait. Des gens m'emmenaient des films, des fois de la grande bibliothèque. Ils me faisaient parvenir des livres, des choses comme ça. Donc, je suis bien entouré.
1: Carl Bessette, je te souhaite une fin à cette souffrance. Merci tellement d'avoir accepté de venir nous raconter ça.
0: Je pensais pendant qu'une grande fan de livres, comme tu le disais, si je peux te dire un truc par rapport à la lecture, on disait que c'était un peu comme le summum de ma récupération. Mais ce qui est extraordinaire avec les livres, là, c'est qu'il faut jamais oublier pourquoi. Tu sais, c'est bien, genre, tu sais, quelqu'un peut travailler 3 semaines sur un post, faire des blogs, des podcasts, des entrevues, tout ça, mais faut comparer le temps que la personne a mis pour faire ça, comparé au temps que quelqu'un prend pour faire un livre. Mm-hmm. La raison pour laquelle le livre est l'outil le plus puissant en culture, c'est justement parce que quelqu'un qui a passé 5 ans pour un 8 heures que ça te prend à lire ce livre-là, c'est 5 ans de travail concentré en 8 heures, tu sais. Fait que comparativement, mettons, tu peux passer 3 semaines à faire une publication extraordinaire, mais ça reste que, genre, 20 minutes, si tu fais la proportion, 20 minutes de lire la publication pour 3 semaines de travail, comparé à un livre, 5 ans pour 8 heures de lecture, le livre va toujours gagner en bout de ligne pour t'emmener le plus possible, tu sais. Fait que je prêche ma paroisse, mais vive les livres, genre.
1: Et là, il y a des gens qui nous écrivent, il y a Paul de Cherbourg qui veut te suggérer de lire Les Allongés de Jennifer Bélanger, de Martine Delvaux. Tu vas trouver une famille dans ce livre-là. Il y a également, moi j'ai envie de te proposer Alex Duvien, son plus récent recueil de poésie, Je veux toujours mourir l'été. Tu sais, l'été, on est toujours en train de se vanter puis de dire qu'on a l'été le plus formidable. Mais c'est pas tout le monde qui a des étés formidables. Ça va peut-être te faire du bien de te reconnaître là-dedans. Il y a Jocelyn Toin qui nous écrit de Saint-Ambroise de Kildare. Salutations à Carl L3 L4. Il dit qu'il t'envoie des trucs sous peu.
0: Ça, c'est les Lombards, ça. Okay. L3 L4. Ouais. Moi, c'est entre la L5 et la S1.
1: Et il y a José Gagnon qui dit hernie discale lombaire, essayez la table d'inversion.
0: Oh.
1: Je ne sais pas ce que c'est. On ira découvrir ça. Merci beaucoup, Carla Bessette. Ton prochain livre, Load, une histoire d'Internet, on en est rendu au tome 3. Ça sort le 28 octobre.
0: Exactement. Ça a été repoussé un peu, mais c'est parce qu'il fait 600 pages. Donc, ça s'en vient le 28 octobre. Le tome 3 sort. C'est définitif. C'est la bonne date.
1: Dans un instant, c'est la suggestion de lecture de Claudia Larochelle. Mais c'est le moment de découvrir notre programmatrice musicale pour cette première émission de la 5e saison du Restera toujours la culture.
2: Jenny Salgado avec vous et cette semaine, c'est moi qui prends en charge la programmation musicale à Il restera toujours la culture. Et ce que je vais partager avec vous, c'est un peu la place que prend la musique dans ma vie. Je pense à toutes les fois où je n'ai pas su trouver les mots et que j'ai laissé la musique parler pour moi. Je pense aussi à ce cri de ralliement qui crie beaucoup plus fort que moi. Et je pense surtout à tous ces moments où on aurait pu... où on aurait cru ne trouver que de la difformité humaine ou de la disgrâce et qu'on a pu ajouter ne serait-ce qu'un peu d'humanité et de beauté dans ce monde. Alors voilà, pour moi, c'est à ça que ça sert la musique. Et donc, restez branchés, je vais être avec vous toute cette semaine pour vous ambiancer ça comme il se doit.

0: Tout recommence. Les vulgaires machins, on aurait dit que Jenny Salgado envoyait cette chanson-là à Carl Bessette lorsque je m'arrête. Tout recommence. Je fais le vide dans ma tête, je tourne la cassette lorsque je m'arrête, je recommence. Donc Jenny Salgado, tellement heureuse qu'elle ait accepté notre invitation. Ce sera sa deuxième présence en tant que programmatrice musicale, mais j'avais trop envie de passer le prochain vendredi avec elle. Donc elle sera avec nous vendredi pour qu'on parle de tous ses choix musicaux de la semaine. On continue de recevoir des messages via la bulle de conversation. Il y a Geneviève de Montréal qui dit qu'au printemps 2018, elle a vécu une hernie discale. Elle ne pensait jamais vivre une telle douleur. Rester prise sur le sol dans mon garde-robe, ramper jusqu'à mon lit pour les trois premières saisons de District 31. Ah!
1: C'est ça qui est capable de faire.
0: Et il y a quelqu'un d'autre qui dit, parce que tu as parlé de l'épiphanie que tu as vécue avec les bandes dessinées, il y a quelqu'un qui nous écrit, c'est un bon rappel que les BD de super-héros, c'est pas juste de la surface. On peut y aller en profondeur aussi. Carl Bessette, tu restes avec nous?
1: Ben oui, certainement.
0: Tu as trouvé une position pour écouter José à La Rochelle, c'est bon.
2: Claudia La Rochelle. La Rochelle.
0: Claudia, le livre de la semaine, cette semaine s'intitule « Et le chant reste beau ». C'est de Sarah Garneau dans la collection Les Salicaires. Magnifique collection. Nathalie Platte, par exemple, en fait partie. Donc, on reconnaît là, ses belles couvertures.
1: Quel titre!
0: Ben oui,
3: ouais, c'est vrai. Hein?
0: Alors, qu'est-ce que c'est ça?
3: Ben, c'est un autre titre à ajouter à ta liste, Carl. D'abord, je tiens à dire, là, on va parler du suicide. Hein? Puis on sait, là, près de 3 personnes par jour se suicident au Québec. Donc, trauma avertissement là ici là, on va parler de ça. Donc si certains éprouvent des difficultés avec le sujet ou des difficultés dans leur vie, ben on sait il y a une ligne d'appel 1-866 appel ou on peut texter 535-353 suicide.ca aussi. Donc
0: et
3: voilà.
0: Je termine avec 988 partout au Canada.
3: Ah oui, hein?
0: 988, vous retenez ça. C'est efficace.
3: Je l'ajoute à ma liste. Merci. Donc oui, on a parlé ici déjà. Moi, j'ai parlé. Il me semble que c'était moi en tout cas. Je sais plus. Je parle de quoi, de qui,
0: qui parle.
3: Mais en tout cas, il y a tellement de livres dans ma tête que des fois, je sais plus où j'en ai parlé. Puis si j'en ai parlé. En tout cas, oui, je pense que c'était ici. J'ai parlé de Longtemps se taire de Sylvie Laniel dans cette même collection Les Salicaires. On le sait là, Émilie, là, vous parliez de mourir de froid. C'est beau, c'est long, c'est délicieux. Nathalie Platte dans cette collection. Cette collection-là, elle est extraordinaire, oui. Pas si vieille non plus, assez récente collection, dirigée par l'écrivain, longtemps psychanalyste Nicolas Lévesque. On parle de sujets intimes qui peuvent sembler lourds, mais qui ne demandent qu'à faire émerger donc des voix fortes pour que ces voix-là se déploient autrement qu'à travers la lorgnette des ténèbres. Il faut pas oublier ça aussi. Il y a aussi de la lumière là à travers tout ça. Et ça, les écrivaines qui publient dans cette collection-là savent le faire. Alors c'est un premier opus pour cette enseignante de formation, donc Sarah Garneau, qui est formée aussi en recherche-création en études littéraires et qui travaille en relation d'aide. C'est une grande sensible. Je la connais pas, mais je le ressens, je le vois. Et elle aborde donc son premier livre sur la perte et le deuil de manière frontale, certes, mais avec en contre-champ la littérature et l'amour, puisque c'est d'amour dont il s'agit ici. C'est oui, une histoire d'amour, même si l'amoureux dans ce livre-là, dont il est question, lui, il s'est enlevé la vie. Donc, elle poursuit la route ou la conversation avec l'être aimé disparu en racontant sa fin à lui, mais elle fait aussi elle mène une enquête sur sa disparition. Alors, pourquoi, comment, tout son sentiment d'impuissance aussi, tout ce qui se mélange en elle, sa tendresse aussi lumineuse, parce que toute cette tendresse-là, même si on le sait, le fond du sujet, là, c'est l'éléphant dans la pièce, c'est le suicide. Elle s'adresse à son amoureux perdu. Donc, il y a cet extrait. « Je n'ai rien pu faire contre ton départ. Alors, je t'écris. Je t'écris comme on court, comme on crie, comme on creuse des sillons sur son corps. J'écoute l'écho de ta voix me parler de choses invisibles. » Et ce qui est visible ici, ben, ce sont ces traces laissées ici et là par cet homme-là à travers des souvenirs, des livres. On laisse des traces de nous dans ces livres qu'on lit, qu'on dévore, des paroles, des citations.
0: Donc, c'est ça, quand tu dis que ça devient un peu une enquête, ben, à travers ça.
3: Oui, c'est ça. Puis nous, on est comme témoins de ça.
0: Donc, ça prend quelle forme?
3: Alors, la forme, on navigue vraiment entre l'essai, la lettre, le récit, l'autofiction, à la première personne, où l'autre est convoqué, les autres, Il y en a d'autres personnages aussi qui se greffent à ça. Puis parmi les autres, il y a Samuel, le jeune fils de la narratrice laissée. Lui aussi en suspens dans sa relation avec cet homme-là. C'était son beau-père. Mmh. C'est devenu un ami aussi, un confident, un copain de jeu. Et puis cet enfant-là, ben il y a des questions auxquelles elle va devoir répondre. Trouver les mots pour ça aussi. Et il y a cet extrait. Le visage de Samuel se contracte, comme s'il déployait des efforts de concentration pour saisir une opération insondable. Parce que là, elle vient de lui annoncer que son amoureux, elle, donc son beau-père, est décédé. Il s'est enlevé la vie. Elle lui dit carrément. Là, il répond, il n'avait pas l'air malheureux, il rigolait tout le temps. Je lui explique que tu dissimulais ta peine, que tu l'avais contenu trop longtemps. Il se tortille les mains, ses épaules s'alourdissent. Est-ce que tu vas partir comme lui? Ouf. Tu es triste, toi aussi. Il apprend que la surface des apparences peut cacher des crevasses. Je le serre contre moi, berçant son corps secoué de sanglots. Je lui jure que je guérirai en espérant ne pas mentir. Alors, il y a ça en filigrane aussi, le chagrin des autres à supporter, le

0: tient le chagrin de celui qui est parti. Pourquoi ce chagrin? Pourquoi moi, j'ai pas réussi à le contenir? Et l'amour disparu dans ce livre-là a longtemps été libraire. Hein? C'est comme ça qu'ils se sont connus autour de leur passion commune pour les mots, les livres, les écrivains. Alors, on découvre de manière parcellaire qui il était, mais on le découvre surtout à travers sa bibliothèque, la bibliothèque qu'il laisse. C'est comme ça que se déploie vraiment son expérience dans la vie.
1: Mais on se révèle dans un livre, hein, ce qu'on a souligné, la plage qu'on a.
2: Littéralement, déjà écrit dans un livre, c'est pour la postérité, la meilleure façon de savoir qui j'ai été, c'est de regarder qu'est-ce que j'ai souligné dans le livre.
0: Des cœurs dans la marge, des points d'interrogation.
1: Des pages qui sont pliées.
0: Absolument.
1: Et elle le nomme jamais?
0: Elle le nomme pas parce qu'elle respecte cet anonymat. Il tenait à ça. Il était comme ça. Il était toujours en retrait, quelqu'un un peu dans le silence aussi. Et ça, c'est respecté. C'est une histoire d'amour à travers laquelle on revisite des écrivains extraordinaires, Melville, Camus, Rilke et compagnie. Donc, vraiment, c'est une expérience totale, triste mais heureuse à la fois.
1: Je rappelle le titre, « Et le chant reste beau », c'est de Sarah Garneau. On trouve ça aux éditions, aux presses de l'Université de Montréal, la collection Les Salicaires. On reçoit encore des messages pour Carl Bessette, Joël de Québec, qui combattit entièrement. Elle a combattu une bactérie qui s'est logée dans son dos depuis le mois de mai. Elle dit « La lecture a été d'un grand réconfort. La journée où j'ai réussi à faire mon lit a été une victoire. Et je suis toujours au combat, avec les antibiotiques, mais avec les livres surtout. »
2: Je ne suis pas seule.
1: Ben alors, restez avec nous. Au retour du bulletin de nouvelles, on retrouve la comédienne Émilie Bibeau.
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7: Rebecca Kwan, voici les informations. Il reste peu de temps au Canada pour éviter l'imposition de nouveaux droits de douane américains. Ottawa espère toujours s'entendre avec les États-Unis et en point de presse, le premier ministre Mark Carney a assuré que son gouvernement a des options si aucun accord n'est conclu et que des tarifs supplémentaires entrent en vigueur mercredi. Mark Carney s'est par ailleurs entretenu au téléphone avec le président américain au sujet des négociations commerciales en cours. Julianne Lapointe.
8: C'est le sprint final. Les derniers efforts à déployer pour le ministre du Commerce, Dominique Leblanc, à la fin d'un marathon d'une trentaine de jours.
9: Mais notre travail continue, on va continuer à faire notre travail.
8: Aucun signe d'entente à sa sortie d'une rencontre de près de 2 heures avec des représentants américains, la plus longue depuis les nouvelles menaces en juillet.
10: C'est pas le moment d'avoir une négociation au public.
8: À Terre-Neuve, le premier ministre Mark Carney tente de se faire rassurant sans dévoiler son jeu.
10: Nous sommes en train de négocier d'une position de force.
8: L'opposition maintient que ce n'est pas le moment de plier. Le chef du Bloc québécois, Yves-François Blanchet.
11: Les concessions et les compromis qui sont faits ou envisagés par le premier ministre Carney, c'est le Québec qui paie. On arrête ça maintenant, ce n'est pas la bonne approche.
8: Pendant que le temps file, des travailleurs et entreprises retiennent leur souffle.
12: Les tarifs de 50%, là, personne n'est capable d'absorber ça.
8: La présidente directrice générale de la Fédération des chambres de commerce du Québec, Véronique Proulx.
12: Pour les petites et moyennes entreprises, on parle d'un impact financier de 6 millions en moyenne pour entreprise. Et pour nos grands exportateurs, ça tourne autour de 100 millions par entreprise.
8: Le premier ministre Carney assure que son gouvernement est prêt à toute éventualité.
10: J'ai des plans pour n'importe quelle situation.
8: Ici Julianne Lapointe, Radio-Canada, Ottawa.
7: La première ministre du Québec, Christine Fréchette, et son homologue de Terre-Neuve et Labrador, Tony Wakeham, ont dévoilé à Saint-Jean-de-Terre-Neuve les détails de l'entente sur l'immense projet hydroélectrique de Churchill Falls. Ils présentent cet accord cadre comme avantageux pour les deux provinces. Marie-Ève Dusablon en résume les grandes lignes.
13: We say this is a win-win-win agreement.
14: Une annonce gagnante pour tous, a déclaré d'entrée de jeu le premier ministre du Canada, Mark Carney, aussi présent à l'annonce au port de Saint-Jean-de-Terre-Neuve. Le gouvernement fédéral est intervenu comme facilitateur dans ce dossier. Près de 10 milliards de dollars de soutien au total seront donnés. Une aide déterminante, dit la première ministre du Québec.

0: Christine Fréchette.
1: Si on a une entente quasi finale, c'est grâce aux efforts à la fois du Québec et de Terre-Neuve-Labrador et puis au coup d'accélérateur du fédéral.
0: Cette entente majeure prévoit plus de 50 milliards de dollars d'investissements provenant surtout de Québec. La valeur des revenus pour Terre-Neuve et Labrador est maintenant estimée à 49 milliards de dollars contre 36 dans le protocole de 2024. En modernisant le barrage Churchill, en créant celui de Gull Island avec un nouveau projet éolien, on dit pouvoir produire beaucoup plus d'électricité, ce qui aidera Terre-Neuve et Labrador pour des projets miniers, mais aussi pour le Québec afin de répondre à la demande croissante, jusqu'à 10 000 mégawatts au total. De son côté, le premier ministre Tony Wakeham est revenu sur sa promesse d'établir un référendum sur le projet.
2: I have made the decision that in place of a referendum, we will convene.
0: L'entente s'étend jusqu'en 2077 et devrait être conclue d'ici la fin 2026. Mais plusieurs questions demeurent en suspens. Qu'en pensera la nation Innu du Labrador et du Québec? Donneront-elles leur accord? Les prochaines élections du Québec en octobre pourraient elles aussi mettre en péril l'entente. Ici Marie-Ève Dusablon, Radio-Canada, Saint-Jean-Terre-Neuve.
3: En Colombie-Britannique, 10 jours après avoir dû quitter leur domicile en urgence, les résidents de Summerland, dans l'Okanagan, regagnent leur résidence. Mais tous n'ont pas cette chance. Les autorités s'affairent à contacter ceux et celles qui ont vu leur maison être détruite par un violent incendie de forêt. Le reportage de Benoît Ferradini.
4: Ce sont des thérapeutes spécialement embauchés qui appellent les unes après les autres les familles qui ont perdu leur maison. Le district de Summerland n'a pas encore fait de bilan des pertes, mais vient d'achever l'évaluation de tous les bâtiments du district. 5500 résidences avaient dû être évacuées les 7 et 8 août. Un peu plus de 20% des personnes qui avaient dû quitter ont pu revenir à la maison ce week-end. Les autres le feront dans les prochains jours, dans les quartiers où des résidences ont brûlé.
5: The next wave of people coming back. We'll see damage.
4: La prochaine vague de gens qui reviennent vont voir des dommages et on doit y faire attention, dit le maire Doug Holmes. On ne peut pas laisser les gens voir les dégâts avant que tous les propriétaires soient contactés. Un retour à la maison qui reste amer pour les résidents, comme Connie Denechuk, qui a retrouvé sa maison intacte.
6: It's sort of a bittersweet joy, because we know that our, you know, some of our other neighbors aren't home yet.
4: On sait que certains de nos voisins ne sont pas encore revenus, dit-elle. Et on comprend cette attente dans l'anxiété quand on ne sait pas ce qu'on va retrouver. Pendant ce temps, des services spéciaux de récolte des ordures ont été organisés dès lundi pour collecter les aliments avariés. Des ordures qui sont envoyées à Penticton, puisque le dépotoir du district de Summerland, où il y a des déchets toxiques, brûle encore. Ici Benoît Ferradini, Radio-Canada, Vancouver.
3: En terminant sur la scène internationale, un représentant officiel israélien indique que l'État hébreu et les États-Unis se sont entendus pour que le désarmement du Hamas dans la bande de Gaza soit supervisé par un général américain. Cette annonce survient alors que l'émissaire américain Jared Kushner est en visite à Jérusalem pour tenter de sauver le plan de paix de Donald Trump. Jared Kushner a par ailleurs dit espérer que le désarmement du Hamas commence dans les 30 prochains jours. C'est ce qui conclut les informations à l'antenne de Radio-Canada.

0: Ici Émilie Perrault, il restera toujours la culture se poursuit avec la comédienne Émilie Bibeau. Bonjour Émilie.
1: Bonjour.
0: J'espère que tu as passé un plus bel été que Carl Bessette.
1: Ah oui, pauvre Carl. Mais hein, on se disait la grande règle, hein, tout passe, il faut juste venir bon.
0: Ah, j'ai été entendue.
1: Oui,
0: j'ai été
1: entendue. Oui, faut s'en tenir à ça.
0: Est-ce que tu passes un bel été toi Émilie?
1: Oui, moi j'ai eu un bel été. Ouais. J'en souhaite un aussi bel à Carl l'été prochain.
0: Là, en ce moment, par contre, ton été, c'est comme dans le sous-sol de la Place des Arts.
1: Oui, exactement. Donc je suis en répétition pour 24 pauses. Mais ça fait de mon été un bel été.
0: Ce projet-là. J'ai vraiment hâte qu'on en parle parce que je sais que Serge Boucher a été tellement important dans ton parcours.
1: Oui, vraiment.
0: C'est pas banal là, que tu te retrouves à aller jouer ces mots. J'ai hâte qu'on en discute. Et je salue également autour de la table Hélène Mercier et Mathis Savard-Verhoeven qui sont aujourd'hui nos liseux. Bonjour.
2: Bonjour.
0: Vous avez accepté de lire pour nous un roman phénomène. Ça s'intitule Théo. C'est écrit par Alan Lévy. Là, je vais vous le dire tout de suite, j'ai vraiment peur de dire Alan Théo à un moment ou un autre. Je vais l'exorciser.
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0: Bon, alors voilà, ce n'est pas écrit par Alan Théo. Donc, Théo, c'est le titre du livre. Alan Lévy, l'auteur, a une histoire aussi intéressante que le livre, j'ai l'impression.
1: Un méga coup de cœur pour Alan. Moi, je veux que ce soit mon ami, cet homme de 70 ans, ancien avocat, auteur, compositeur, interprète. Il joue de la guitare. Il a voyagé à travers les États-Unis avec son folk. Il a été juge aussi. Puis à l'aube de ses 70 ans, il s'est dit, est-ce que je suis capable d'écrire ça, un roman, moi? Oh. Et oui, il a été capable.
0: Et Mathis, c'est un roman qui t'a transformé d'une certaine façon. Tu dis que cet été, ça t'a comme donné envie d'aller à la rencontre des autres.
4: Ben oui, absolument. Je trouve que ça fait absolument cet effet-là. Un peu comme Hélène, j'ai eu l'impression de lire le livre d'un vieil ami. J'ai eu peur de pas aimer ça, comme un ami qui nous confie son manuscrit. On est comme, je m'embarque.
0: Mais finalement, t'as trouvé ton chemin dans cette lecture-là. Et je profite de ton passage, Mathis, pour te remercier. Parce que moi, cet été, j'ai eu la chance de plonger dans une lecture de Pierre Bertrand. Et c'était dans ton questionnaire culturel que j'ai vu ça parce que c'est le livre qui a été marquant pour toi, c'est Éloge de la fragilité. Oui. Pierre Bertrand, c'est un philosophe qui est pas assez connu, à mon avis. Et moi, donc, j'ai lu ça cet été. Je comprends pourquoi cette lecture-là t'a marqué. Quand on lit aussi ton premier roman, je voyais des liens. Et là, je reçois Pierre Bertrand ce mercredi.
1: Oh.
0: Donc, on va passer du temps avec lui. On va parler donc de l'éloge de la fragilité, mais aussi de son prochain livre. Alors, faut que tu sois à l'écoute.
4: Mais
0: Mathis.
4: Oui, mais je vais peut-être même venir en
0: ce moment. Tu viendras roder autour de lui. Donc, c'est un rendez-vous mercredi à la même heure avec Pierre Bertrand. Merci pour la découverte, Mathis.
4: Ça fait plaisir.

0: Je la reçois à quelques jours de monter sur les planches pour porter un texte de Serge Boucher, dramaturge qu'elle a découvert avec la pièce Montel-Hélène alors qu'elle était au cégep. C'est Anne-Marie Cadieux qui a été sa première mentor culturelle. Depuis ses 12 ans, elle l'a rencontrée alors que son père était dramaturge sur le spectacle Les Sept Branches de la rivière Ota. Et on l'accueille sur une pièce que sa mère écoutait très, très, très souvent dans la maison. C'est signé la grande Maria Callas. Oui. C'est la voix qu'on entend. Émilie Bibeau, ça te met dans quelle disposition, cette musique-là?
1: Mais ça met dans une disposition d'un dimanche matin doux à la maison.
0: Oh, ben, tant
1: vraiment. Mieux. Bon, tu sais, c'est sûr que j'ai eu une enfance baignée de culture, oui. Là, évidemment, on peut voir ça.
0: On l'entend.
1: On l'entend, mais oui, ma mère, grande, grande fan de Maria Callas, et ça résonnait dans la maison tous les week-ends. Elle en mettait, elle en faisait jouer le matin, et bon, cette pièce-là est particulièrement poignante, puis tu sais, plus tard dans la chanson, elle lui crie, réponds-moi, tu sais, puis c'était, ça fait que ça m'a toujours marqué, puis mon père, après, m'avait raconté le mythe de tout ça, puis c'est quelque chose que je trouve magnifique, puis à la fois, c'est quelque chose que je trouve sécurisant pour moi. Mmh. Ça me rappelle mon intimité familiale, notre bulle qu'on avait avec mes parents dans notre maison.
0: Est-ce que tu es du genre à aller chercher cette émotion-là quand t'en as besoin? Est-ce que tu utilises la musique de cette façon-là?
1: Pas tellement, honnêtement. Mais par contre, je suis très nostalgique. Mmh. Mais de façon positive. Ouais. J'aime beaucoup me souvenir des belles choses. Mmh. Je me dis, ah, mon Dieu, elles ont existé. Je suis donc bien chanceuse.
0: Ah, t'as de la gratitude pour ces beaux souvenirs.
1: Oui, de la nostalgie en mode gratitude. C'est beau, ça.
0: Je le disais, tu passes ton été dans le sous-sol de la Place des Arts parce que tu es en train de répéter pour 24 pauses, entre parenthèses, portrait. Ouais. C'est cette pièce de théâtre de Serge Boucher. Ça commence au Théâtre du Cep à Montréal le 2 septembre. Là, pour la petite histoire, c'est Guylaine Tremblay qui jouait ton rôle dans une version précédente. Et c'est elle qui est à l'origine de cette relecture-là?
1: En fait, ce qu'elle m'a raconté, c'est que à l'époque où elle répétait Jeannette, elle a joué Jeannette Bertrand là, chez ouais. Duceppe, le metteur en scène Jean-Simon Traversy, qui est aussi directeur artistique chez Duceppe, lui a glissé un mot qu'ils aimeraient programmer 24 pauses dans leur programmation. Et Guylaine m'a dit, quand j'ai su ça, j'ai dit, Jean-Simon, je veux jouer Claire, la mère. Tu sais, maintenant, elle a l'âge de jouer. Elle dit, c'est un rôle extraordinaire. Puis c'est un rêve d'actrice pour elle. Et de toute façon, c'est le rêve de toutes les actrices de faire du Serge Boucher,
0: ouais,
1: je veux
0: hein?
1: dire, là, bien honnêtement. Et donc, c'est comme ça que tout a commencé.
0: Et donc, c'est une mise en scène par Edith Patnaud. Donc, on entend cette histoire-là. Toi, à quel moment tu te retrouves dans ce projet-là, Émilie Bibeau?
1: Il y a un an à peu près, quand Edith m'a contactée, et honnêtement, j'ai littéralement sauté de joie. C'est la première fois de ma vie que j'ai compris cette expression-là,
0: oui.
1: Réellement.
0: Sauté de joie, qu'est-ce
1: oui,
0: que ça veut dire?
1: Parce que j'étais sur la rue, j'ai pris mon courriel où ouais. Elle m'annonçait ça, puis j'ai vraiment fait... j'ai sauté. J'ai fait, oh, c'est ça, sauter de joie. Mais oui, je suis vraiment ravie.
0: Est-ce que donc, on te propose le rôle ou tu dois passer une audition? C'est vraiment carrément qu'on te propose ce rôle-là.
1: Non, Edith a proposé les rôles à tout ouais. le monde. Il n'y a pas okay. eu d'audition. Elle est allée avec des gens qui pensaient...
0: qu'elle voyait donc dans cet environnement-là.
1: Okay. Oui, exactement.
0: Donc, ça, c'est d'autant plus flatteur.
1: Oui.
0: C'est quoi le défi pour toi dans cette pièce-là, dans 24 pauses? Qu'est-ce que tu incarnes?
1: Mais moi, je joue Carole. Mmh. Donc, le rôle que Guylaine avait joué à l'époque, qui est une personne très dynamique, rieuse, coquette, très, excusez-moi le mot, mais loud.
0: Mmh. Tu sais,
1: qui prend de la place. Mais le défi, c'est que cette Carole-là est comme ça aussi parce qu'elle a des non-dits, parce qu'elle a, elle peut camoufler un certain, j'irais jusqu'à dire mal de vivre mmh. aussi, derrière des rires, derrière parler de tout et de n'importe quoi. Puis c'est ça qui me touche particulièrement dans tout ce que Serge écrit, c'est que il s'intéresse à l'ordinaire, mais de façon extraordinaire. Puis pas dans ce sens où il le magnifie, en fait. C'est qu'il le regarde avec une loupe, mais avec amour et surtout sans jugement. On sent tout son non-jugement des personnages. Puis, c'est là, ça parle, ça de gazon, de tondeuse, de météo, ça joue aux poches, ça boit de la bière, puis ça sème tout croche. Mais... J'ai amené une phrase parce que je voulais la lire
0: oui.
1: pour bien la citer parce que Serge à la création, je trouvais que c'était vraiment ça. Il disait, ils passent une journée ensemble sans savoir que l'autre est en train de vivre ou de mourir. Ils ne sont pas insensibles, ils savent tout simplement pas quoi faire de l'autre. Puis je trouvais ça magnifique parce que c'est tout ça l'être humain.
0: Ouais.
1: Puis Serge, il disait qu'avec cette pièce-là, ce qui est important qu'il voulait faire, c'est qu'il voulait parler de comment on peut être aussi proche de gens, et passer complètement à côté de ce qu'ils vivent. Puis ça, pour revenir à ta question, ouais. 15 000 ans plus tard, c'est que pour une actrice, ouais. c'est très, très le fun à jouer, puis c'est un gros défi.
0: Parce qu'il y a plusieurs couches là-dedans. Il y a tout ce qui est dans le sous-texte que,
1: exactement.
0: Ce que tu dois jouer. Puis en même temps, faut pas que tu l'intellectualises trop non plus.
1: Non, non plus.
0: Faut que tu sois vrai.
1: Puis en même temps, il y a un côté très technique parce que c'est un vrai party de famille. Ouais. On est 8 en même temps sur scène, puis il a fait vraiment comme dans les vrais parties. Des fois, ça parle en même temps. Ouais. On coupe la parole. Fait que pour nous, c'est très précis. Tu sais, qu'on sait quand l'autre dit un mot. Fait qu'il y a quelque chose de très technique et comme une partition musicale. Fait que c'est un bon défi.
0: Donc, Serge Boucher, je le disais, il a été très important dans ton parcours de comédienne. Oui. Donc, c'est la pièce Motel Hélène. Donc, tu vois ça, t'as quel âge quand tu vois ça?
1: À peu près 17 ans.
0: Okay. Et puis, qu'est-ce qui se passe?
1: J'étudie en littérature au cégep, je sais que je vais être comédienne. Puis, je vois ça au Théâtre Périscope à Québec, ils étaient en tournée. Mm-hmm. Et donc, je vois cette pièce parce que je la vois. Je pense même que c'était pour un cours. Puis, donc, c'est Maude Guérin, François Papineau qui jouent ça, qui sont extraordinaires. Et là, je vois cette pièce-là, et puis j'en avais vu beaucoup, là, tu sais, des pièces, puis j'ai toujours été une grande enthousiaste du théâtre. Mais il y avait quelque chose où c'était comme troublant d'humanité, en fait. Puis quand j'ai vu ça, je me suis dit, oh mon Dieu, je voudrais tellement jouer ça. Et si comme actrice, j'arrivais à toucher à cette finesse du détail dans le jeu, puis cette loupe dont je vous parlais, avec lequel on observe tout ce qui fait qu'on est des humains, qui essayent de vivre avec leurs imperfections, leurs failles, leur volonté de vivre leur vie pleinement, puis en même temps de toujours avoir les outils, puis toute cette amalgame là tellement complexe mais en même temps tellement magnifique qui fait ce qu'on est. Puis ça m'avait vraiment troublée, puis évidemment c'était monté par René Richard Cyr, tu sais, que j'admirais déjà beaucoup. Fait que je me souviens que ça m'avait complètement galvanisée, là. J'en avais parlé à tout le monde, puis à partir de là, j'ai tout vu ce que Serge a fait, René Richard aussi, Maude Guérin aussi, mais
0: c'est une abonnée, là.
1: Ouais, exact.
0: Et là, c'est particulier parce que cette année, donc, Motel Hélène aussi va être remontée. Donc c'est au Théâtre du Rideau Vert. Oui. Ça va être au printemps. C'est Anne-Élisabeth Bossé qui va reprendre le rôle de Maude Guérin. C'est Olivier Artaud qui est à la mise en scène. Aurais-tu aimé ça, jouer dans Motel Hélène?
1: Ah, ben oui, c'est sûr. Mais je suis sûre qu'Annélie va être extraordinaire. Je vais aller la voir avec plaisir. Mais en toute honnêteté, ben oui. Moi je veux jouer tout Serge. Je voudrais tout jouer, là. Tu sais, je veux dire, je veux pas faire semblant que non, tu sais.
0: En même temps, des fois, tu sais, quand c'est la pièce qui a été si importante, est-ce que, je sais pas, mais tu serais game de plonger là-dedans aussi?
1: C'est sûr que ça vient nécessairement avec une pression, des attentes, mais comme le dirait Serena Williams, pressure is a privilege.
0: Ah, oh, c'est donc mais beau ça, la pression est un privilège.
1: Ouais, les sportifs utilisent beaucoup cette phrase-là, je l'aime beaucoup. Je trouve, moi, ça me nourrit. Mais en même temps, je te dirais que jouer Carole aussi, c'est très signifiant pour moi parce que au début des années 2010, Serge avait écrit une pièce qui s'appelle Là. Mm-hmm. Qui a été joué chez Duceppe aussi. On était une grosse gang. Et Guylaine et moi, on avait joué Claire et Carole, mais plus tôt dans l'histoire. Moi, j'étais adolescente à ce moment-là, au lieu d'être fin trentaine.
0: Okay, donc, les personnages dans la mythologie reviennent.
1: Exactement, comme Michel Tremblay qu'on retrouve. Mm-hmm. Et ça, c'est extraordinaire. Et ce que ça raconte dans Là nous nourrit pour jouer ce qu'on joue dans 24 pauses.
0: Alors que Guylaine, elle n'avait pas accès à ça quand elle a joué, elle, dans 24 pauses.
1: Exactement. Fait que ça, je suis tellement
0: d'un tour dans ton sac.
1: Puis 24 pauses, je l'avais vu aussi quand j'étais étudiante au conservatoire. J'avais vu la création au Théâtre d'aujourd'hui et ça m'a habité pendant 2 semaines après, tellement j'avais été bouleversée de beauté, de vérité. Puis tu sais, on rit beaucoup, mais tu sais, comme j'ai un ami qui dit souvent, on rit, mais on a le cœur gros. Ouais. Je trouve que ça définit très bien 24 pauses.
0: Il y a Edith Patenaud, la metteur en scène, qui en parlant de l'écriture de Serge Boucher, elle le compare à un Tchekhov québécois.
1: Ah, complètement.
0: Bon, toi, grande fan de Tchekhov, peut te rappeler pour notre fan club Tchekhov, tu vas répondre présent, Émilie Bibeau. En quoi Serge Boucher est un Tchekhov québécois pour toi?
1: Ben parce que c'est les non-dits qui habitent l'espace. Mmh. Tu sais, je me souviens, Serge parlait de ces pièces en disant des fois on a l'impression qu'il y a des vides, mais les vides sont tellement pleins. Dans Tchekhov aussi, puis c'est des personnages qui doutent, qui essaient de vivre, qui essaient d'aller vers ce qu'ils sont, mais que des fois tout est contre eux. puis c'était cette espèce de réflexion sur les liens, sur les relations humaines. Puis aussi, je trouve qu'en ce moment, on a tellement besoin de compassion, de compréhension de l'autre, de tendresse aussi. Mon Dieu. Tchekhov, il y a beaucoup de tendresse.
0: Il y a Hélène Mercier qui regarde Mathis parce que je pense que c'est un peu le thème de Théo.
2: Complètement.
0: Le livre dont vous allez parler un peu plus tard, on est là-dedans justement, aller à la rencontre de l'autre, un besoin de compassion. Moi, en même temps, j'entends des auditeurs là qui nous écoutent en ce moment, puis il y a du monde là, Tchekhov, il trouve ça plate. Là. Comment, qu'est-ce qu'on peut, on passe à côté de quoi quand on trouve ça plate? Qu'est-ce qui peut nous échapper peut-être?
1: Ben, premièrement, moi, j'ai pas de jugement là-dessus parce que moi, j'accepte totalement que quelqu'un trouve plate quelque chose qui, moi, me ravit à 100 000 à l'heure. C'est ça, la vie. Moi, il y a des choses qui m'insupportent et qui font toute la joie de quelqu'un. Mais quand même, je dirais qu'il faut donner la chance d'entrer dans la tête, puis dans l'émotion, puis dans le... Je suis allée voir à New York il y a 2 ans, juste avant Trump.
0: Oui.
1: Il avait joué Oncle Vanya avec Steve Carell. Ah. Je trouvais ce mix complètement étonnant. Mm. Et moi, Oncle Vanya, c'est une de mes pièces préférées. Et donc, je suis allée le voir. Il y avait une modernité, une façon de livrer un attachement qu'on a au personnage, puis une réflexion sur la vie qui, je pense quand même, peut parler à tout le monde. Puis si on me mettait au défi, vraiment, je prendrais des extraits où il parle de comment il faut vivre, où il parle de tristesse amoureuse, de pas se trouver beau, d'avoir l'impression que la personne qu'on aime nous aime pas, d'être l'impression d'être né dans la mauvaise ville, de tout. C'est tellement universel, tellement beau. Puis honnêtement, je pense que j'essaierais d'extraire des moments, puis mettre au défi que ça vous touche pas un petit peu, ça se peut pas.
0: On sent encore la compétitrice, là, la sportive, qui a envie de relever le défi. Émilie Bibeault, tu collabores aussi à la presse dans la section Carte blanche. On peut te lire à l'occasion. Je veux te parler du texte Les pensées envahissantes. Parce que justement, là, tu parles d'à quel point tu es inspirée par Serena Williams. Tu as été inspirée aussi par les propos de Novak Djokovic.
1: Oui, Djokovic.
0: De quelle façon est-ce qui t'inspire?
1: Mon Dieu, tu me ressors un vieux texte.
0: Mais bref, sur les pensées, sur le fait qu'il y en a aussi des pensées négatives. Oui. C'est juste qu'il s'est
1: il choisit de pas les nourrir quelque part. Puis là, je veux pas. C'est parce que ça peut des fois être un peu simpliste. Oui. Puis il y a des choses plus complexes. Puis il y a des enjeux de santé mentale. Puis il y a d'autres choses aussi. Là, tu sais, je veux pas réduire tout le monde à une chose, mais quand même, parce que. Je trouve que souvent, dans notre métier, puis les humains en général, justement, on rumine. Ouais. On rumine, puis c'est antiproductif. Puis des fois, ça nous perd dans une spirale qui est pas nécessaire. Puis moi, comme tu vois, je suis très inspirée par les grands champions. Parce que je suis inspirée par comment ils envisagent les choses. Puis c'est ça, Novak Djokovic, donc, qui disait, j'en ai peut-être plus.

0: Puis tantôt, j'ai envie de réagir par rapport à Tchèque, par rapport au tennis, on va bien s'entendre, Émilie. Mais oui, non, je suis parfaitement d'accord. Je pense même que c'est ce qui fait, comme tu dis, les toughs des champions. À talent égal, à ce niveau-là, c'est le mental, c'est que ça.
1: Ouais. Puis c'est les clichés, mais qu'est-ce que vous voulez? On s'en sort pas.
2: Mais je comprends ce que tu veux dire parce que bientôt on va parler de inspirer, expirer. Puis ça peut être exactement ça parce que c'est cette série où on est vraiment dans la comédie et où on rit un peu parfois de ce monde-là où là on tombe vraiment dans la formule magique et on peut aller de l'autre côté. Mais si on revient, ton texte, là, il était fouillé. Il y avait des,
1: oui.
2: Il y avait des sources, là.
1: Quand même.
2: Mais en d'autres mots, c'est comme si notre pensée, c'est une grosse loupe qui prend toute la place et c'est à nous de contrôler la distorsion.
1: Oui.
2: Est-ce que c'est quelque chose qui te sert donc, dans le stress, par exemple, de monter sur scène chez Duceppe pour aller dire les mots d'un auteur que t'admires? Est-ce que c'est quelque chose qui t'accompagne dans ta préparation comme comédienne?
1: Oui, ben complètement. Puis à un moment donné, ben là, je pense que je suis à un stade dans ma vie où je me dis, j'ai toujours le trac. J'ai le trac en venant ici, j'ai le trac au théâtre, j'ai le trac quand j'ai des nouveaux projets. Mais j'essaye de vraiment juste me connecter avec ma joie de faire le projet. Puis là, je me dis, je joue un Serge Boucher. Pour moi, c'est un rêve. Faire ça, je suis avec des gens extraordinaires, je porte un texte que j'adore, une pièce dont je suis fière. Et j'essaie de juste me dire, on a bien travaillé, pour moi c'est juste de la joie, puis rester focusé là-dessus plus que sur la spirale du doute, puis de même si ça va toujours être un peu long, on est des humains, on est imparfaits, puis faut accepter de vivre avec cette imperfection là aussi, ça fait partie de la vie. Mais comme disait Novak, pourtant c'est pas mon joueur préféré de tennis, non. Vraiment pas.
2: Mais c'est pas de ta faute, c'est lui qui l'a dit.
1: Mais c'est lui qui l'a dit, fait que je lui donne à lui les honneurs.
2: Oui, il faut lui rendre ce qu'il a dit. Mais j'ai l'impression que c'est quelque chose donc que tu incarnes véritablement. Émilie Bibeau, on t'a envoyé notre questionnaire culturel auquel t'avais déjà répondu en 2023. T'as rajouté quelques réponses, mais t'as refusé de répondre à la question. Une chose qui t'énerve, que t'aimes pas du tout.
1: Ouais.
2: T'aimes pas la chicane. Émilie Bibeau?
1: J'aime pas la haine. Mm-hmm. Parce que j'aime la chicane. C'est une chicane constructive.
2: Okay.
1: Moi, j'ai vraiment pas peur de dire ce que je pense. Vraiment, j'ai envie d'entendre le point de vue des autres. Mm-hmm. Moi, j'ai une famille italienne. Ça parle. Ça dit les affaires. J'aime beaucoup les gens francs. J'aime l'honnêteté. J'ai pas peur. Je suis pas fragile à ce niveau-là. Mais la haine me dérange énormément. Et je trouve qu'en ce moment, je peux dire quelque chose qui, moi, va me sembler anodin, rigolo. Et me taper des messages de haine inutiles pendant des semaines, ce qui fait que malheureusement, c'est une question à laquelle je réponds plus. J'ai vu Julie Le Breton recevoir de la haine pendant des semaines.
2: Julie Le Breton avait dit qu'elle n'aimait pas Céline Dion, ce qui me semble quand même une opinion partagée par certaines personnes. Et là, on rigolait un peu de ça. Et à sa grande surprise, elle s'est retrouvée à recevoir une haine, effectivement. Là,
1: assez lourde, puis inutile.
2: Oui.
1: Inutile. Fait qu'on dirait que je me prononce plus là-dessus, malheureusement. Peut-être qu'un jour, espérons-le, reviendrons-nous dans une époque où je peux, de façon légère, dire ça. Mais ça me fera plaisir après l'émission, à la régie, de répondre à la question.
2: Écrivez-nous si vous savez ce que Émilie Bibeau déteste. On va rester donc sur les œuvres qui te font vibrer, les livres de Sylvie Laliberté. Tu dis que pour toi, ça, ce sont des moments culturels magiques.
1: Oui.
2: Il y a l'autrice Christina Gauthier-Landry aussi qui nous avait parlé de l'écriture de Sylvie Laliberté. Elle, ça lui donnait envie d'écrire. Est-ce que ça te donne cet effet-là?
1: Je suis tellement d'accord. Puis elle travaille en art visuel aussi, Sylvie Laliberté. Je trouve que ça nourrit beaucoup son écriture. Puis c'est une façon de penser. Tu sais, la phrase qui me vient toujours, c'est qu'elle dit « Je ne tiens qu'à un fil, mais c'est un très bon fil.
2: Ouais. »
1: Il y a une simplicité, mais une grande beauté, une efficacité là-dedans. Un peu comme Jacques Prévert. Tu sais, comme, tu fais, mon Dieu, c'est pas si compliqué, mais c'est tellement magnifique. Puis moi, ça, je suis toujours fascinée par ça. Tu sais, c'est Colette qui disait qu'il faut, avec les mots de tout le monde, écrire comme personne. Et puis, ça m'est toujours resté en tête. Puis je trouve que Sylvie Laliberté, elle touche vraiment à ça. Puis ses livres sont des super beaux objets aussi. Puis encore une fois, beaucoup de compréhension de l'autre, de tendresse, d'empathie dans ce qu'elle écrit, fait que ça me touche.
2: Toi, t'es une collectionneuse de citations. T'as des carnets, tu ramasses, là.
1: Moi, je trouve que les gens parlent mieux que moi, fait que j'ai mieux les citer. Je suis pas niaiseuse.
2: T'as des carnets remplis de Novak.
1: Ouais. Non, mais je trouve que, tu sais, avec Cœur Vintage, en c'est ça que j'avais essayé de faire. Mm-hmm. Je trouve que tout est bon à prendre. Une chanson qu'on entend à la radio, Carl Bessette tantôt, un livre, un magazine où Novak Djokovic a dit quelque chose, de la poésie, une soirée de temps. Parce qu'on souvent, on pense que la littérature, les grandes phrases viennent de choses inaccessibles, de grands livres qu'on serait pas capable de lire, mais les mots touchants, les mots qui nous...

0: qui nous vendra au cœur, qui nous aide à vivre, ouais. parce que je crois foncièrement à ça, se trouve un peu partout et suffit d'être vraiment juste à l'écoute et ouvert à ça, parce que moi j'en entends tous les jours des gens qui me nourrissent, des choses, puis
1: et prendre le temps de les écrire. En fait, c'est souvent ça l'erreur ouais. qu'on fait, c'est de penser qu'on va s'en rappeler. On s'en rappelle pas.
2: Comme les rêves.
0: Comme les rêves, ouais. mais j'aime les écrire ouais. parce qu'après, je les relis puis ça me fait du bien.
1: Émilie Bibeau, tu restes avec nous parce que j'ai évoqué Inspiré, Expiré. On va parler donc de cette série parce que tu es en nomination aux Gémeaux oui. pour ton rôle d'Étincelle. Je veux qu'on découvre Étincelle ensemble. Mais je rappelle que 24 pauses, donc ce texte de Serge Boucher s'est présenté chez Ducep à partir du 2 septembre jusqu'au 3 octobre.
0: Ah oui, venez nous voir, oui. ça va être exceptionnel.
1: Et on reparle donc dans un instant qu'Émilie Bibeau, Hélène Mercier et Mathis Verhoeven restent avec nous. Et pour l'instant, on va aller écouter un choix de notre programmatrice invitée cette semaine, l'unique Jenny Salgado.

0: Mama, c'est Par hasard qui chante dans la programmation musicale de Jenny Salgado qui m'a laissé la note suivante. Je vais vous la lire au complet parce que ça mérite d'être lu. Elle dit de Par hasard, sa voix grave, sa dégaine aérée, les codes du rap dans le corps et l'Algérie dans le sang, la nonchalance de la détermination harmonisée par le dévouement du cœur. Par hasard, je la crois. Fais ton truc, ma fille, et reviens à ta destinée. Rien de moins. Ouais.
1: Bonjour, bienvenue à Éteins ton ciel puis écoute Étincelle, le podcast de l'éveil féminin. Mais si vous nous écoutez sur votre ciel, éteignez-le pas, là, parce que sinon, vous ne pouvez pas nous écouter. Le titre, c'est un peu une petite passe ou une erreur. Alors, bienvenue. Étincelle, c'est moi, conférencière et coach en recherche de lumière. Comme vous le savez, habituellement, je reçois d'habitude des femmes, mes belles étoiles. Mais aujourd'hui, je fais exceptionnellement exception. Je reçois un homme exceptionnel. Je suis vraiment chanceuse de remplir ma vie de lumière.
2: D'argent aussi.
1: Oh! Il parle! Ah, il parle, puis je ne l'ai même pas présenté, tu sais.
0: Alors, c'est un extrait de la saison 2 de la série Inspirée, Expirée, écrite par Sonia Cordeau, qu'on peut trouver sur Crave. Je vous invite fortement à aller l'écouter, c'est pas déjà fait. Émilie Bibeau, donc, on t'entendait dans cette émission, tu incarnes Étincelle.
3: Oui.
0: Parle-moi de ce personnage.
3: Ah, mais ça, c'est seulement arrivé. Tu sais, les acteurs disent ça, là, puis on a

0: Ça a toujours l'air cliché, là, c'est un cadeau. Pis, mais c'est tellement ça. Je sais pas comment le dire autrement. J'étais tellement contente. Sonia Cordeau, je l'admire beaucoup. Je la trouve brillante, drôle. Je trouve qu'elle traite de sujets de façon très subtile, puis en même temps avec son humour bien à elle, puis avec le réalisateur Jean-François Chagnon aussi, avec qui j'ai beaucoup travaillé, puis que j'aime beaucoup aussi. Ils me l'ont offert, le rôle. Fait que ça, c'est rare là que ça arrive. Et puis il y avait un grand plaisir à jouer quelque chose qui est ben si loin de moi. Oui. J'ose l'espérer. Puis il y avait tout un travail aussi avec l'équipe de costumes, coiffure, maquillage. Là, on peut pas voir ça à la radio, mais c'était très très élaboré. Puis c'est vraiment un personnage qu'on a construit en équipe. Et puis
1: donc on s'intéresse vraiment aux failles là, de l'industrie du bien-être.
0: Exactement.
1: On est évidemment dans la caricature et l'extrême. Ouais. Mais ces gens-là font beaucoup d'argent là. Ont un succès. J'imagine que t'as dû aller regarder un peu ce qui se fait là.
0: Ah oui, ben je suis rentrée dans le long tunnel là, du bien-être, mais de l'industrie du bien-être.
1: Ouais, c'est ça.
0: Je veux pas tout mettre là. C'est toujours dangereux de mettre tout dans le même paquet parce que je pense qu'il y a des gens honnêtes là-dedans tout ça. Mais c'est sûr que évidemment, comme dans tout, il y a énormément de gens qui profitent de la fragilité des gens, de leurs doutes. On en revient toujours à ça. Et puis évidemment que le personnage de et son chum étaient bien malhonnêtes, mais cela dit, c'est comme tous les méchants, si le fun à jouer.
1: Oui, hein. Simon Gouache, donc, qu'on n'avait jamais vu dans un rôle, qui s'est retrouvé donc à être ton partenaire de jeu. Comment ça s'est passé? Parce que c'est la première fois là, donc qu'il était sur un plateau télé. Moi, je l'ai trouvé super bon,
0: mais il est excellent.
1: Je sais pas, c'était-tu la dernière prise là, de... Est-ce que sur le sur comment ça s'est passé lors de l'enregistrement?
0: Ah ben super bien. Lui, il avait passé une audition, moi j'étais là, je lui donnais la réplique, puis c'était un rôle qu'il avait vraiment envie de faire aussi, puis il trouvait que ça lui correspondait bien dans l'énergie,
1: mais
0: dans
1: vraiment,
0: le style d'humour
1: qu'il
0: a envie de faire.
1: Efficace.
0: Puis sur le plateau, non, il était incroyable, très préparé, puis il était vraiment très très humble aussi, tu sais, puis il nous demandait des conseils, puis non, je l'ai adoré, ça s'est vraiment bien passé.
1: Et donc tu te retrouves avec une nomination Gémeaux.
0: Oui, je suis vraiment contente.
1: Donc, catégorie meilleur rôle de soutien, comédie et comédie dramatique, ce qui fait que c'est une drôle de catégorie. On
0: oui,
1: se retrouve
0: ça
1: avec
0: englobe
1: des
0: beaucoup
1: gens.
0: De, beaucoup
1: je
0: de...
1: pense qu'il y a Sarah Jeanne qui est dans Bellefleur.
0: Ouais,
1: c'est pas dire qu'on est dans le même...
0: Oui, c'est pas la même chose du tout, mais
1: c'est
0: bon.
1: C'est le même spectre.
0: J'imagine qu'à un moment donné, on peut pas donner 12 084 Gémeaux.
1: Exact.
0: Là, puis il faut un petit peu rassembler les catégories.
1: C'est quoi ton rapport à ce genre de cérémonie-là? Tu t'en vas là dans quel esprit?
0: Ben, une nomination, c'est toujours... Ça fait toujours plaisir, hein. T'sais, on va pas faire semblant. C'est le fun, c'est festif. Puis en même temps, t'sais, faut le prendre pour ce que c'est aussi, là. T'sais, même j'ai des amis qui ont déjà gagné des Gémeaux, puis ils disaient, tu le prends, c'est une tape dans le dos. Puis après, bon,
1: tu peux pas surfer là-dessus pendant des semaines.
0: Non, t'sais, surtout au Québec. T'sais, je pense pas que t'sais, ça a des impacts si grands. Sauf qu'en même temps, ça fait quand même un moment où on a une grande fête, où on peut voir des gens avec qui on a retravaillé. Ça, c'est comme un gros party de bureau annuel, entre guillemets. Puis ça, je crois beaucoup à se rassembler, à se féliciter. Puis tu sais, les temps sont durs. Puis faisons circuler le positif.
1: Tu es aussi de la quatrième saison de Temps de chien. Donc, cette série écrite par François Bellefeuille, tournée aux Îles de la Madeleine. Donc, la quatrième saison, ça s'en vient bientôt.
0: Oui, cet automne.
1: À la télé ou sur tout.tv, là, dans l'ordre, je me rappelle jamais. Mais non, je pense que dès les mercredis, c'est ça, sur ICI Télé. Donc, t'es beaucoup dans la comédie en ce moment. Oui, il y a Serge Boucher, mais à la télé, au petit écran, on fait appel à toi pour le côté comique. Ton clown, là.
0: Oui.
1: Il te vient d'où? Est-ce que tu avais l'impression quand tu étudiais que tu allais être appelé à être dans le comique?
0: Oui, quand même, parce que au conservatoire, déjà, j'ai fait beaucoup de comédie. C'est quelque chose qui m'a toujours plu. J'adore parce qu'on, des fois, on pense à tort, hein, que c'est plus facile de faire la comédie, alors que c'est plus difficile de trouver les mécaniques, les bons timings. Ça tient à rien, que ça soit. Mais moi, j'adore le défi de la comédie. Puis je trouve que la récompense est immédiate aussi. Puis je trouve ça très jouissif de comprendre et chercher à ce que ce soit le plus efficace possible. C'est toujours quelque chose que j'ai aimé. Puis je trouve que la comédie aussi est un bon... Parce que même dans 24 heures, c'est très, somme toute très drôle.
1: Oui.
0: Puis aussi de nous montrer les travers de personnages, ça nous renvoie au nôtre. Puis ça marche en drame, mais ça marche aussi en comédie, cette loi-là. Puis aussi, il y a une mécanique qui me fascine. Puis il y a beaucoup d'acteurs comiques que j'admire, ouais, vraiment là, tu sais,
1: qui sont tes comiques.

0: Ben, il y a eu longtemps Guylaine, hein, ouais, que j'admirais beaucoup pour sa maîtrise de absolument tous les genres. Tu sais, comme par exemple l'actrice de Fleabag, oui, Phoebe...
1: Walter Bridge.
0: Merci beaucoup. elle, j'adore sa façon de jouer, son côté... C'est sûr qu'elle a un petit côté Brit, mais tu sais, oui, le petit côté cynique, là, ce côté pince sans rire, là, cette espèce d'humour-là, ça, c'est un humour que j'admire beaucoup. Je trouve que c'est une parfaite maîtrise... Entre
2: donc, ça fait partie des gens qui t'inspirent en comédie. Ta grande amie Anne-Marie Cadieux aussi a un bon potentiel, oui, comique, je trouve.
0: Oui, oui, vraiment. Ben, Anne-Marie aussi est bonne dans tout. Oui. Puis c'est ça, moi, je l'ai connue enfant, fait que mon attachement est immense à Anne-Marie. Puis je disais, on se parle aux deux jours, là, oui, toute l'année, là, tu sais, fait que je suis très proche d'elle. Mais Anne-Marie, je pense que ce qui fait l'actrice qu'elle est aussi, c'est que elle a un regard très raffiné sur les choses, mais dans le sens d'une grande délicatesse. À chaque fois qu'elle me parle de choses qu'elle a observées humainement parlant, je trouve ça toujours très, très, très, très juste, puis très parlant. Puis des fois, je note là, des choses qu'elle me dit tellement. Je trouve ça intelligent. C'est quelqu'un que je trouve très brillante. Puis aussi, elle a une grande culture, très large, de toutes sortes de choses. Fait que,
2: et j'imagine qu'elle va aller te voir jouer.
0: Oui, c'est sûr.
2: Est-ce que ça t'ajoute une pression quand, par exemple, quelqu'un dont t'admires l'acuité, comme Anne-Marie, est dans la salle?
0: Non, ça m'ajoute pas de pression. Ça m'ajoute honnêtement une envie de le faire, d'avoir hâte d'avoir son avis. Mais les gens que j'aime, que très proches de moi, je ne ressens pas de pression quand ils sont là. C'est le contraire que ça me fait. Je ressens comme une petite bulle où je peux vraiment être
2: portée là par eux.
0: Ouais, exactement.
2: Émilie Bibeau, donc on invite les gens à rattraper, inspirer, expirer. Ça, c'est sur Crave, oui, que vous allez trouver. Allez découvrir cette étincelle. 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Tu restes avec nous?
0: Oui, avec plaisir.
2: Parce que dans un instant, nos liseurs vont nous livrer leur verdict sur ce livre intitulé Théo. Mais juste avant, Jenny Salgado nous propose cette chanson de son frère. Elle dit parce que tout ce que le rap sait faire de mieux, à son mieux, c'est Impos.

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2: Au Liseux, cette semaine, un roman qui propose une fable sur la gentillesse ordinaire, écrit par un Américain de 70 ans, ex-avocat, qui s'est d'abord auto-publié et qui connaît en ce moment un succès mondial. C'est évidemment un roman qui nous a intrigués et c'est le mandat qu'on a offert à notre duo de Liseux. C'est un segment, je vous rappelle, qui nous permet de nous pencher sur des livres attendus, sur des sujets qui nous intriguent en bénéficiant de l'expérience de lecture de deux personnes. Et cette semaine, pour ce roman phénomène qui s'intitule Théo, de l'auteur Alan Lévy. Ce sont l'auteur et comédien Mathis Savard-Verhoeven et la journaliste à Ici Première, Hélène Mercier, qui ont accepté le mandat. Bonjour à vous deux.
3: Bonjour.
4: Bonjour.
2: Mathis, on t'avait reçu en mars dernier pour parler de ton premier roman, paru à La Peuplade, d'une certaine tristesse. Et là, c'est ton premier passage au Liseux.
4: Oui.
2: Ça venait avec une petite nervosité.
4: Ben oui, c'est sûr. C'est la première fois que je parle comme ça d'un livre, du livre de quelqu'un d'autre.
2: Oui, et un autre primo-romancier en plus. Donc là,
4: ouais, c'est ça, hein, c'est son premier.
2: C'est son premier roman. Il a écrit des récits, mais là, c'est la première fois qu'il se commet à la fiction. Donc, on comprend que tu as une petite tendresse, là. Tu veux pas.
4: Je veux pas le heurter. Puis de toute façon, j'ai quand même aimé ça.
2: Oui.
4: Ça va être.
2: C'est la bonne nouvelle pour toi.
4: Oui.
2: Parce que c'est ça ta crainte. Hélène, re-bienvenue.
5: Merci.
2: Habituée de ce segment des Liseux, lectrice efficace. Toi, t'as pas peur des défis. On t'a proposé cette lecture-là le mercredi. Le dimanche, c'était déjà réglé. Et on parle quand même de 450 pages. Hélène,
5: oui.
2: On se souvient aussi des Grues volent vers le sud. Ce roman que t'avais lu en 24 heures. Et d'ailleurs, cet été, il y a plusieurs personnes qui ont lu ça. Là.
5: Moi, j'ai lu 24 heures, j'ai pleuré 3 heures. Ça a été ça, les Grues. Vraiment pleurer comme j'ai rarement pleuré devant un film, devant une série. C'est ouais. Un roman et je vais y retourner, mais pas tout de suite.
2: Ouais. Alors, grand succès oui. Paru à La Peuplade. Donc, Hélène, on va peut-être commencer avec une mise en bouche. L'histoire du livre en soi. Donc, ce Alan Lévy, il l'a écrit en 3 ans. Je le disais, c'est une autopublication. Mais comment est-ce que ça s'est rendu jusqu'à la liste des best-sellers du New York Times?
5: Donc, c'est grâce au bouche à oreille. Alan nous dit qu'il a jamais été bon dans l'autopromotion. C'est vraiment pas sa force parce que ça a été un auteur, compositeur, interprète. Il a fait ça à temps plein pendant des années. Il dit, c'est vraiment pas ma force me vendre. Mais avec l'aide de sa nièce, Erin, ils se sont dit, on va aller sur Facebook. On va contacter des clubs de lecture. Il vient du sud des États-Unis en leur disant, hey, mon oncle a écrit un livre. Si ça vous intéresse, vous pourriez comme ça le lire. Et Alan pourrait aller vous voir, assister aux discussions si c'est pas trop loin d'où il habite. Donc, ça a commencé tout petit. Comme ça, vraiment, on contacte une personne à la fois. Et puis, tranquillement, les gens ont été bouleversés. Je l'ai entendu, il a été reçu par Oprah le mois passé, heure
2: ça,
5: de balado.
2: Ça, c'est la fin du bouche à oreille.
5: Ça, c'est la fin du bouche à oreille. Mais des gens appelaient, des gens témoignaient plutôt pendant le balado et ils pleuraient encore, disant comment ça avait bouleversé, changé leur façon de voir le monde. Ils ont pris une trajectoire différente dans leur vie après avoir lu Théo. Donc, je pense que ce bouche à oreille-là a été très efficace. Il dit, au début, j'en vendais comme 1000 par mois, après 2000, 3000, 4000. Puis là, c'était exponentiel, finalement, pour se rendre palmarès numéro 1, je pense, des meilleurs vendeurs du New York Times. Après ça, parce que c'était auto-édité. Ensuite,
2: une maison d'édition flairée
5: a sauté là-dessus.
2: Et Mathis, tu dis que tu as l'impression que ce qu'il a fait, c'est qu'il a écrit le livre qu'il a toujours voulu lire. Et tu sens ça, qu'il n'y a pas une espèce d'ambition de se regarder écrire là, quand tu as lu ça. Là.
4: Non, exact. Ben, je l'ai senti, puis après, je l'ai lu aussi dans une entrevue. Lui-même disait qu'il a écrit ce livre-là avec aucune ambition de le publier. Il l'a écrit pour le pur plaisir d'écrire. T'sais, c'est un homme de 70 ans passé quand même.
2: On peut le croire, là, qu'il ne pensait pas là, devenir best-seller.
4: Exactement. Puis il a terminé d'écrire le livre, il l'a mis dans un tiroir. Puis c'est ses amis, après, qui l'ont questionné. Ses amis étaient au courant qu'il était en train d'écrire un livre. Puis ils lui ont demandé où il en était. Puis il a dit, c'est fini, c'est une histoire du passé. Puis il a dit, OK, mais où est ce livre? Est-ce qu'on peut le lire? Fait que, il l'a repassé, puis c'est grâce à ses amis qui ont fait quand même. Mais je pense que ça a quand même de la valeur. Qui s'est dit, OK, parfait, essayons quelque chose. Puis je trouve que ça se sent dans l'écriture, cette absence d'ambition, cette absence du désir d'être validé, reconnu, qui est peut-être, sans généraliser, le propre... D'un homme d'âge vénérable, dans le sens qu'il n'a plus rien à prouver, il a vécu une vie bonne, il est heureux.
2: Puis... Il se fait plaisir, il écrit ce qu'il avait envie d'écrire. Mathis, est-ce que tu peux nous présenter donc ce Théo? Qui est-il, le personnage principal qu'on trouve dans ce livre-là?
4: Ben, alors, Théo, c'est un homme octogénaire qui approche les 90 ans. Il est énigmatique, c'est le moins qu'on puisse dire. Et il débarque un beau matin de printemps dans la ville de Golden, ville fictive des États-Unis, qu'on pourrait croire inspirée de la ville d'Hamilton en Géorgie, puisque c'est de là que, c'est là que Alan Levy réside. Et à la fin du livre, il y a même un petit lien pour aller voir une photo du banc de parc qui a inspiré le banc de l'histoire. En tout cas, ça, j'aime bien ces petites affaires-là.
3: Petit pèlerinage.
4: Oui, exactement. Donc, lui, il débarque un beau matin de printemps dans cette ville fictive, mais pas tant fictive, dans ce pays pas fictif du tout non plus, qui est les États-Unis. Quoique. Et puis...
3: Commentaire.
6: Oui, c'est ça.
3: Complété.
4: Qu'est-ce que la fiction? Et puis, on apprend assez vite qu'il est portugais. Ce qui est aussi un habile tour de passe-passe d'Alan Levy. C'est un peu plus facile, je crois, de s'attacher à un personnage portugais qu'un personnage américain de nos jours. Autre commentaire. Et puis, on apprendra aussi quelque part au tiers du livre qu'il a vécu un drame inimaginable.
3: D'accord. Ça, c'est pour l'attention narrative.
4: Voilà. Et jusqu'à ce que tout nous soit révélé à la toute fin du livre, dans les dernières pages du livre. Donc, on attend cette révélation. Puis, un beau jour, bon, il rentre dans un café, dans le café du coin, le café Calice. Très important de prononcer.
3: Oui, c'est le moment où on est à l'audio, mais c'est comme ça que, probablement qu'en anglais, ça sonnait pas de la même façon, mais.
4: Ouais. Non, oui, effectivement. Ouais, en anglais, ce serait Calice, je sais pas. Bon,
3: le café Calice, on y va.
4: Et il tombe sur une série de 92 portraits d'un certain H.R. Gleason et il est saisi par la beauté de ces portraits, par la profondeur qui émane de chacun de ces visages. Et il est surpris qu'en fait, personne les achète. Puis il décide, il se donne la mission en fait d'acheter chacun de ces 92 portraits et de les rendre aux visages...
3: Qui ont été peints.
4: Donc ce sont ils sont issus.
3: Donc, ce sont des portraits de gens qui existent. Donc il va aller à la rencontre de ces gens-là.
4: Exactement.
3: Pour leur remettre...
4: Donc, ça amorce une série de rencontres avec ces 92 personnes. On a peur au début, on se dit, bon, ok, est-ce que le livre, ça va juste être comme l'enchaînement de ces 92 rencontres?
3: Heureusement pas.
4: Non. Il tombe pas dans ce piège.
3: Mais j'entends donc, tu as eu peur un peu dans les premières pages que ce ne soit que ça. Il y a un peu plus, mais donc on est vraiment, de ce que j'entends, dans c'est quoi, c'est de la thématique un peu à la Amélie Poulain, là, aller à la rencontre de l'autre, ce qui est pas nécessairement le discours qu'on entend beaucoup aux États-Unis en ce moment.
6: Non, et ça devient la mission de vie de Théo, donc de remettre ses portraits. Et puis, il a ce talent, c'est son super pouvoir à Théo. Les gens se confient à lui. Alors, quand il les rencontre sur le banc de parc, ils vont leur révéler leur plus grand secret. Il écoute attentivement, il ne juge pas. Parmi les gens à qui il remet les portraits, il y a Hélène, qui est une personne en situation d'itinérance, qui se promène dans la ville avec son vélo, très érudite, mais on le sait pas si on se fie à ses crises, si on va. Donc, il va vraiment au-delà des premières apparences. Et c'est vrai que moi, je me réjouis qu'un roman qui tourne autour d'un étranger qui débarque dans une communauté qui la transforme par sa bonté, par sa générosité, parce qu'il transforme Golden Théo, que ce livre-là aux États-Unis en ce moment soit vendu à des millions d'exemplaires. Je trouve qu'il y a quelque chose d'extraordinaire là-dedans. Après, moi, j'ai trouvé que les personnages étaient un peu trop unidimensionnels. Théo, il n'est que bonté. Il est, c'est extraordinaire de bonté et Alan Levy dit que c'est l'homme qu'il veut être. Théo, c'est son modèle. Théo, c'est un vieil homme qui donne envie de vieillir. Il s'arrête toujours au sol pour ramasser les déchets. Il observe les fleurs avec une loupe. Il parle aux oiseaux. C'est un amoureux de la nature.
3: Est-ce qu'il t'a énervée, Hélène?
6: En fait, il y a un côté religieux. Moi, je dirais que c'est un roman chrétien. Il y a un côté religieux qui m'a un peu énervée parce que quand il rencontre les gens sur le banc de parc, il leur fait des compliments. C'est quelqu'un qui voit le beau en tout le monde.

0: Et il leur dit toujours la même chose, vous êtes capables de sainteté. Et pour lui, c'est le compliment ultime. Puis je me suis beaucoup questionnée à savoir qu'est-ce que ça veut dire, être capable de sainteté. Est-ce que moi, je vise ça? Bon, le café s'appelle le calice. Il y a beaucoup d'éléments religieux. Est-ce que c'est parce que je ne suis pas une personne religieuse? Parce qu'il s'en défend en entrevue, Alan Levy. Il dit, c'est pour tout le monde. Je veux pas que ce soit un livre que seulement les chrétiens, les croyants vont lire. Mais il y a cet aspect-là de...
1: Tu parles peut-être du succès aussi qu'il a aux États-Unis.
0: Peut-être. C'est comme si pour vivre une vie bonne, il faut avoir la foi. Des fois, je sentais ça en filigrane, puis ça m'a un petit peu dérangée, cet aspect-là.
1: Je reviens vers Mathis Verhoeven, parce que tu sais qu'au départ, toi aussi, il y a un moment où tu te dis « Oh, je suis pas sûre si je vais aimer cette lecture. » Puis finalement, il y a quelque chose qui t'a porté. Qu'est-ce que c'est exactement? Qu'est-ce qui est venu, toi, te charmer dans cette Théo?
2: Ben, d'abord, c'est que c'est très agréable. Comme ça se lit de très facilement. Je veux dire, c'est... Comme je disais un peu à Hélène avant d'entrer en onde, c'est une écriture parfaite. Ce qui peut être un défaut comme une qualité... Mm-hmm. Je sais pas, j'imagine qu'une retraite de silence, ça doit faire un peu cet effet-là. C'est à la fois, ça transforme, oui. Puis en même temps, ça gosse un peu. C'est un peu, ce livre est à l'image d'une retraite de silence. Je me suis demandé même aussi si l'intelligence artificielle ne pourrait pas écrire comme ça. Sincèrement, avec l'avènement de l'intelligence artificielle, je pense que nous aurons soif d'imperfection. Et ce livre est lisse, sans débordement.
0: Je me suis posé la même question que Mathis en lisant ça. Certaines descriptions aussi, je trouvais qu'ils revenaient beaucoup là, d'un chapitre à l'autre. C'est drôle, c'est une question aussi que je me suis posée.
2: Après, est-ce que c'est la traduction peut-être aussi qui donne cet aspect lisse? Des fois, c'est traduit en France. On a un peu l'impression parfois d'un mauvais film doublé.
0: Oui.
2: Mais heureusement, c'est un livre.
1: Mais Mathis, tu disais que tu t'es surpris en fait au fil de ta lecture à écouter encore un peu plus les gens autour de toi. Je pense que t'écoutais les gens auparavant aussi, là, mais quoi,
2: oui,
1: ça? Théo a un peu déteint sur toi.
2: Oui, 100%. Puis je me suis vraiment surpris à écouter mieux, dans le sens que, comme effectivement, c'est quelque chose que je pense que je faisais déjà, mais je sais pas, parfois par fatigue, par gêne, par peur de déranger, d'être intrusif. On n'ose pas poser des questions, entrer dans des conversations un peu plus profondes, poser cette fameuse question supplémentaire qui fait que le cœur s'ouvre, se déballe, ce que fait Théo admirablement.
1: Et t'as des amis autour de toi aussi qui incarnent ça. Ça te fait penser à des gens.
2: Bah oui, mon ami Antoine, pour le nommer, mon ami Clara. Je pense que c'est des gens qui réussissent à faire rejaillir la beauté de chaque personne qu'ils rencontrent. Puis cette beauté existe en chacun de nous. Ça, c'est effectivement l'aspect un peu chrétien de la chose. Mais je me dis, si les valeurs chrétiennes étaient vraiment respectées, dans le sens peut-être qu'on aurait moins de résistance par rapport à la religion de nos jours.
0: Oui, voilà. Non, mais moi ça me fait du bien aussi de. Tu sais, je dis qu'il y a un aspect religieux qui m'a un petit peu agacé, mais après la religion c'est aussi la justice sociale. La religion de l'Évangile c'est l'écologie, c'est la justice sociale, c'est aime ton prochain. Et Théo il aime son prochain. Donc je trouve que beaucoup on est dans le conservatisme de droite en ce moment quand on parle de religion. Donc ça fait du bien aussi d'entendre parler de religion, mais avec un message beaucoup plus progressiste, beaucoup plus d'ouverture à l'autre. Et il nous dit, Théo, de regarder les visages, de regarder les yeux beaucoup. Puis moi, c'est quelque chose qui me gêne dans la vie en général. J'ai l'impression de fixer les gens. Mais ça, j'ai commencé un peu plus à essayer dans le métro de regarder les visages des gens autour de moi. Donc, il y a quand même cet aspect-là qui reste chez moi.
2: Ça a été transformé aussi.
0: Complètement.
3: Mais dans les 92 portraits, est-ce qu'il y en a un personnage qui vous a happé ou marqué ou pas tant? C'est plus Théo qu'on suit?
2: C'est plus Théo qu'on suit. C'est vrai qu'on rencontre quelques-unes de ces 92 personnes à travers Théo. Mais là, je suis d'accord avec Hélène. C'est vrai que tous les personnages se ressemblent un peu. On n'a pas l'impression.
0: Il développe des relations un peu plus profondes avec certains d'entre eux. Puis c'est un homme très, très riche. On sait pas pourquoi, mais il a beaucoup d'argent. Puis il s'en sert pour, payer des frais médicaux à quelqu'un qui en a besoin.
1: Il est parfait, c'est Théo.
0: Il est parfait.
1: Donc, je rappelle le titre de ce roman, Théo. C'est de Alan Levy. On comprend que pour Hélène, ça n'a pas été la rencontre avec le roman, mais ça a été une rencontre avec l'auteur. Et même, tu nous recommandes d'aller écouter sa musique. Tu nous as choisi un extrait de la chanson Made to Fly. On va l'écouter comment ça sonne.
0: Oui.

0: c'est magnifique, ça.
1: C'est beau.
0: Alain. Oui, c'est ça. C'est alors, vrai. Alain Lévy, le chanteur ou l'auteur. Vous choisissez votre camp. Le livre, donc, est déjà disponible en librairie. Hélène, on va te retrouver dès ce samedi parmi les collaborateurs de l'émission Ça promet d'Annie Desrochers.
1: À la Revue des médias, je serai dans la gang à Annie cette année.
0: Qu'est-ce qui fait que tu as accepté?
1: Annie Desrochers.
0: Oui.
1: Mais aussi, on me disait, on a envie que tu te plonges dans des longs formats. Oui. Ça me plaît aussi beaucoup de raconter des bonnes histoires que les autres ont écrites.
0: Merci beaucoup, Hélène. Merci. Merci, Mathis Verhoeven. Rappelle ton roman, Une certaine tristesse parue à la Peuplade.
1: C'est toujours excellent.
0: Oui, hein, c'est très bon.
1: Oui,
0: alors,
1: très bon.
0: Allez chercher ça. C'est en librairie. Merci aussi de m'avoir fait découvrir Pierre Bertrand.
2: Ça fait plaisir. On se voit mercredi.
0: Ben oui, c'est ça. Rendez-vous mercredi pour cette entrevue-là. Et Émilie Bibeau, on invite les gens à aller chez Duceppe
1: oui,
0: te voir.
1: Oui, venez nous voir. Manquez pas ça.
0: 24 pauses de Serge Boucher. Moi, je vous donne rendez-vous demain dès 13h30. On va recevoir, entre autres, Véronique Dicker. À demain.
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6: Ici Rebecca Kwan, voici les informations. Il reste peu de temps au Canada pour éviter l'imposition de nouveaux droits de douane américains. Ottawa espère toujours s'entendre avec les États-Unis et en point de presse, le premier ministre Mark Carney a assuré que son gouvernement a des options si aucun accord n'est conclu et que des tarifs supplémentaires entrent en vigueur mercredi. Mark Carney s'est par ailleurs entretenu au téléphone avec le président américain au sujet des négociations commerciales en cours. Julianne Lapointe.
7: C'est le sprint final. Les derniers efforts à déployer pour le ministre du Commerce, Dominique Leblanc, à la fin d'un marathon d'une trentaine de jours.
8: Mais notre travail continue, on va continuer à faire notre travail.
7: Aucun signe d'entente à sa sortie d'une rencontre de près de 2 heures avec des représentants américains, la plus longue depuis les nouvelles menaces en juillet.
9: C'est pas le moment d'avoir une négociation en public.
7: À Terre-Neuve, le premier ministre Mark Carney tente de se faire rassurant sans dévoiler son jeu.
9: Nous sommes en train de négocier d'une position de force.
7: L'opposition maintient que ce n'est pas le moment de plier. Le chef du Bloc québécois, Yves-François Blanchet.
10: Les concessions et les compromis qui sont faits ou envisagés par le premier ministre Carney, c'est le Québec qui paie. On arrête ça maintenant, ce n'est pas la bonne approche.
7: Pendant que le temps file, des travailleurs et entreprises retiennent leur souffle.
11: Les tarifs de 50%, là, personne n'est capable d'absorber ça.
7: La présidente directrice générale de la Fédération des chambres de commerce du Québec, Véronique Proulx.
11: Pour les petites et moyennes entreprises, on parle d'un impact financier de 6 millions en moyenne pour entreprise. Et pour nos grands exportateurs, ça tourne autour de 100 millions par entreprise.
7: Le premier ministre Carney assure que son gouvernement est prêt à toute éventualité.
9: J'ai des plans pour n'importe quelle situation.
7: Ici Julianne Lapointe, Radio-Canada, Ottawa.
6: La première ministre du Québec, Christine Fréchette, et son homologue de Terre-Neuve et Labrador, Tony Wakeham, ont dévoilé à Saint-Jean-de-Terre-Neuve les détails de l'entente sur l'immense projet hydroélectrique de Churchill Falls. Ils présentent cet accord cadre comme avantageux pour les deux provinces. Marie-Ève Dusablon en résume les grandes lignes.
12: We say this is a win-win-win agreement.
13: Une annonce gagnante pour tous, a déclaré d'entrée de jeu le premier ministre du Canada, Mark Carney, aussi présent à l'annonce au port de Saint-Jean-de-Terre-Neuve. Le gouvernement fédéral est intervenu comme facilitateur dans ce dossier. Près de 10 milliards de dollars de soutien au total seront donnés. Une aide déterminante, dit la première ministre du Québec, Christine Fréchette.
14: Si on a une entente quasi finale, c'est grâce aux efforts à la fois du Québec et de Terre-Neuve-Labrador et puis au coup d'accélérateur du fédéral.
13: Cette entente majeure prévoit plus de 50 milliards de dollars d'investissements provenant surtout de Québec. La valeur des revenus pour Terre-Neuve et Labrador est maintenant estimée à 49 milliards de dollars contre 36 dans le protocole de 2024. En modernisant le barrage Churchill, en créant celui de Gull Island avec un nouveau projet éolien, on dit pouvoir produire beaucoup plus d'électricité, ce qui aidera Terre-Neuve et Labrador pour des projets miniers, mais aussi pour le Québec afin de répondre à la demande croissante, jusqu'à 10 000 mégawatts au total. De son côté, le premier ministre Tony Wakeham est revenu sur sa promesse d'établir un référendum sur le projet.
15: I have made the decision that in place of a referendum, we will convene.
13: L'entente s'étend jusqu'en 2077 et devrait être conclue d'ici la fin 2026. Mais plusieurs questions demeurent en suspens. Qu'en pensera la nation Inuit du Labrador et du Québec? Donneront-elles leur accord? Les prochaines élections du Québec en octobre pourraient elles aussi mettre en péril l'entente. Ici Marie-Ève Dusablon, Radio-Canada, Saint-Jean-Terre-Neuve.
6: En Colombie-Britannique, 10 jours après avoir dû quitter leur domicile en urgence, des résidents de Summerland dans l'Okanagan regagnent leur résidence. Mais tous n'ont pas cette chance. Les autorités s'affairent à contacter ceux et celles qui ont vu leur maison être détruite par un violent incendie de forêt. Le reportage de Benoît Ferradini.
16: Ce sont des thérapeutes spécialement embauchés qui appellent les unes après les autres les familles qui ont perdu leur maison. Le district de Summerland n'a pas encore fait de bilan des pertes, mais vient d'achever l'évaluation de tous les bâtiments du district. 5500 résidences avaient dû être évacuées les 7 et 8 août. Un peu plus de 20% des personnes qui avaient dû quitter ont pu revenir à la maison ce week-end. Les autres le feront dans les prochains jours, dans les quartiers où des résidences ont brûlé.
17: The next wave of people coming back. We'll see damage.
16: La prochaine vague de gens qui reviennent vont voir des dommages et on doit y faire attention, dit le maire Doug Holmes. On ne peut pas laisser les gens voir les dégâts avant que tous les propriétaires soient contactés. Un retour à la maison qui reste amer pour les résidents, comme Connie Denechuk, qui a retrouvé sa maison intacte.
18: It's sort of a bittersweet joy, because we know that our, you know, some of our other neighbors aren't home yet.
16: On sait que certains de nos voisins ne sont pas encore revenus, dit-elle, et on comprend cette attente dans l'anxiété quand on ne sait pas ce qu'on va retrouver. Pendant ce temps, des services spéciaux de récolte des ordures ont été organisés dès lundi pour collecter les aliments avariés. Des ordures qui sont envoyées à Penticton, puisque le dépotoir du district de Summerland, où il y a des déchets toxiques, brûle encore. Ici Benoît Ferradini, Radio-Canada, Vancouver.
6: En terminant sur la scène internationale, un représentant officiel israélien indique que l'État hébreu et les États-Unis se sont entendus pour que le désarmement du Hamas dans la bande de Gaza soit supervisé par un général américain. Cette annonce survient alors que l'émissaire américain Jared Kushner est en visite à Jérusalem pour tenter de sauver le plan de paix de Donald Trump. Jared Kushner a par ailleurs dit espérer que le désarmement du Hamas commence dans les 30 prochains jours. C'est ce qui conclut les informations à l'antenne de Radio-Canada.
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Et ce soir, un moteur de recherche, une émission qui répond à vos questions en sciences, santé, technologie, environnement, consommation. Un oiseau plongeur peut-il rater son entrée dans l'eau et s'assommer? Comment fonctionne l'écolalie chez les personnes vivant avec un trouble de spectre de l'autisme? Pourquoi les réactions chimiques ne se font pas toutes au même rythme? Et quel est l'impact environnemental de jeter des résidus alimentaires biodégradables, comme par exemple des pelures, des cœurs de fruits, dans différents plans d'eau?

monde, j'espère que vous allez bien. Très heureux de vous savoir là pour cette 9e saison. C'est bien reposé avec un bassin, je vous dirais, un peu rabiboché, hein, que je vais reprendre l'antenne ce soir pour cette 9e saison. Faites du bien de revenir dans cette vieille pantoufle déjà qui se nomme le Studio 41. Et s'il faut en croire vos courriels, vous avez été nombreuses, nombreux à nous écouter cet été. Je vous le dis tout de suite, c'est une saison où on va consolider, on va le dire, ce qu'on a commencé l'an dernier avec notamment ces captations pour Ici Explora qui sont reprises sur tout.tv. Et je vous le dis tout de suite, on va en doubler les épisodes la semaine dernière, l'année dernière.

0: dernière, c'était 13 épisodes, donc on va en faire 26 cette année. Et donc, il va falloir se mettre sur notre 36. Hein? C'est plus du linge de studio qu'il va falloir mettre. Et d'ailleurs, j'en profite pour souligner la présence ici ce soir de Caroline Cormier. Bonsoir Caroline.
1: Bonsoir Mathieu.
0: Qui a déjà démontré sa capacité à jouer avec la chimie de ses cheveux, n'est-ce pas Caroline?
1: Oui, puis là en plus, je vais être dans un prochain épisode bientôt à Explora,
0: oui, ben oui.
1: Et je vais littéralement parler de cheveux. C'est méta,
0: mon Dieu,
1: Mathieu.
0: C'est très très méta. Oui. Vous y aviez mis beaucoup de vavoum.
1: Effectivement.
0: C'était
1: au sujet du vavoum.
0: C'était d'un grand chic. Alors, on commence ça la semaine prochaine. Ça va être diffusé dès le 11 septembre. Ça sera les vendredis à 20h, comme d'habitude. Puis évidemment, on va mettre ça sur nos réseaux. Et tout ça, et soyez assurés qu'on va être très très swell. On revient aussi avec moteur en herbe. On veut s'habiller aussi pour être très sortable, pour aller vous voir dans vos écoles. Alors, si vous voulez nous voir dans vos écoles, écrivez-nous moteur de recherche@radio-canada.ca. Et évidemment, avec moteur de recherche, ben c'est la belle vieille radio de soirée qui va être là avec beaucoup, beaucoup, beaucoup de nouveaux émerveillements, des moments Eureka, sans oublier les bonnes vannes, toujours bien placées. Caroline est là pour
1: des extraits de François Pérusse.
0: Ouais. Et voilà. Et donc, Caroline, bienvenue pour une nouvelle saison.
1: Merci
0: beaucoup,
1: Mathieu.
0: Très heureux de vous savoir là.
1: Très contente de vous retrouver aujourd'hui.
0: Miroir, miroir, miroir. Aussi, quelqu'un qui est là depuis longtemps, c'est Guillaume Rivet, conjoint à Rouyn-Noranda. Bonsoir, Guillaume.
2: Bonsoir, Mathieu.
0: Très heureux que vous soyez là encore, Guillaume, grand canoteur devant l'Éternel qui a publié Pagayé, récemment. Oui. Avez-vous pagayé cet été, Guillaume?
2: Et à la moitié de ce que j'aurais voulu, peut-être même le quart, là, les jeunes enfants me tiennent assez occupés. Mais là, éventuellement, ils vont entrer dans le canot avec moi. Là, ça arrive de temps en temps.
0: Ça s'en vient.
2: Ça va être de plus en plus fréquent dans les années à venir.
0: On vous le souhaite, Guillaume. Aussi, quelqu'un qui est là depuis quelques années déjà. C'est à l'autre bout du Québec. On est dans la baie des Chaleurs. C'est Stéphanie Benz qu'on joint à Bonaventure. Elle est biologiste au Bioparc de la Gaspésie. Bonsoir, Stéphanie.
3: Bonsoir Mathieu.
0: Un bel été occupé en ce qui vous concerne?
3: Très occupé, mais très contente de l'avoir vécu. Ça a vraiment été un bel été.
0: Parce que c'est la grosse saison. Vous prenez pas de vacances, vous, l'été au Bioparc?
3: Pas de vacances, mais je suis où les gens prennent leurs vacances, donc c'est très chouette quand même.
0: Ouais, c'est ça. Puis il y a des auditeurs de moteur aussi qui y vont. Hein, maintenant, vous êtes une vedette du Bioparc.
3: Ça va venir.
0: Quelqu'un qu'on reçoit pour lancer cette nouvelle saison avec beaucoup de bonheur parce que son dernier passage avait suscité énormément de questions. Et d'ailleurs, c'est pour ça qu'on le reçoit à nouveau. Il s'agit de Laurent Motron, professeur titulaire à l'Université de Montréal. Il est clinicien chercheur, notamment spécialiste du trouble du spectre de l'autisme. Laurent Motron, bonsoir.
4: Bonsoir.
0: Laurent Motron, est-ce qu'un chercheur, ça prend des vacances?
4: Surtout pas.
0: Pas du tout.
4: Okay.
0: Donc, cet été, c'était ça suivait son cours, là.
4: Vous l'avez dit.
0: Ah ouais, hein. Sur quoi travaillez-vous ces temps-ci?
4: Je travaille sur beaucoup de choses différentes en autisme. Je travaille sur des modèles, je travaille sur la relation avec la génétique, je travaille sur le langage, je travaille également sur l'intervention, et j'en passe.
0: Voilà, et ce soir, ce sera un aspect très particulier dont on connaît quelques aspects très bien et d'autres qui demeurent encore mystérieux. On va parler d'écholalie rapidement. Comment on définit ça, l'écholalie?
4: Eh bien, c'est la répétition d'une phrase qui vient d'être entendue ou qui a été entendue il y a longtemps, répétition verbatim, et avec une fonction de communication qui est différente de l'utilisation typique du langage, qui n'est pas nulle, mais qui n'est pas totale. Mmh. C'est un phénomène transitoire, assez complexe, dont je vais vous parler de sa valeur sémiologique et de son rôle dans l'apprentissage du langage dans l'autisme.
0: Et ça va nous mener aussi à une réflexion sur la fonction du langage chez les personnes qui sont atteintes du trouble du spectre de l'autisme, qui semble en tout cas assez différent de la manière dont on le conçoit, nous.
4: Énormément, surtout au début de leur vie. Mm-hmm. Elle tend à se normaliser, mm-hmm. mais au début, ils font avec le langage des choses que nous ne faisons pas.
0: Voilà, on en parle plus en détail dans quelques minutes. C'est d'ailleurs un enseignant qui travaille avec des personnes qui sont sur le trouble du spectre de l'autisme, qui voulait en connaître davantage à ce sujet. Bienvenue parmi nous, Laurent Motron.
4: Merci.
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0: Question de Sylvain Provost. Ma question concerne les oiseaux plongeurs, quels qu'ils soient, du pélican au cormoran, sans oublier les plus petits qui plongent et ressortent avec une prise en bec. Ben, c'est pas facile. On sait que les oiseaux sont, semblent fragiles de la tête. Et je sais, nous dit-il, que l'on peut pogner, et là je le cite, des flattes de face. Alors vous savez, quand on tombe sur le ventre, on appelle ça communément des flattes. Donc des flattes de face, lui, il en a fait dans sa piscine à Laval, spécifie-t-il. J'ai vite réalisé, quand j'étais jeune, que papa avait raison. De l'eau à grande vitesse, c'est comme du ciment. Arrive-t-il qu'un oiseau plongeur manque son entrée dans l'eau et que lorsque cela se produit, qu'il en soit si sonné qu'il en perde connaissance et meurt noyé ensuite, ou simplement tué par la commotion causée par la force de l'impact. Alors, on va en discuter avec Stéphanie Benz, qui est biologiste responsable de l'éducation au bioparc de la Gaspésie à Bonaventure, d'où on lui parle. Elle est aux premières loges pour en voir de nombreux oiseaux plongeurs. Rebonsoir Stéphanie.
3: Rebonsoir Mathieu.
0: Alors, vous en voyez pas mal dans votre coin, le plus connu, le fou de bassin, mais il y en a beaucoup là, des oiseaux plongeurs.
3: Effectivement, on en voit presque tous les jours, surtout là, durant l'été, des oiseaux qui plongent à la recherche de toutes sortes de petits poissons. Et effectivement, ils sont très, très efficaces, ces oiseaux-là. Il y en a plusieurs espèces. Ici, en Gaspésie, on voit les fous de bassin, mais il y a aussi les sternes, les martins pêcheurs qu'on peut voir à peu près partout dans la province, même les pélicans. Puis en fait, il y a plusieurs adaptations qui les protègent de ces flats de face.
0: Ça, c'est le genre de mot nouveau qu'on apprend en moteur, les flats de face. Ouais.
3: Mais avant de parler de ces adaptations-là, il y a quand même une petite distinction. Tu sais, il y a des oiseaux plongeurs qui vont justement partir de l'air pour aller dans l'eau, c'est les oiseaux que j'ai nommés, mais il y a aussi des oiseaux plongeurs qui partent de la surface. Donc, pour eux, c'est beaucoup moins dangereux, cormorant, manchot, canard. Eux, il n'y a pas de problème. Mais ceux qui plongent de l'air vers l'eau ont, entre autres, la forme du bec qui est particulière, une musculature particulière au niveau du cou. Certains vont avoir une absence de narines externes. Et ce qui est intéressant, c'est qu'ils n'ont pas tous les mêmes adaptations parce que ces oiseaux-là ne sont pas tous reliés. Ils sont dans des familles différentes et donc des adaptations différentes, entre autres en raison de la hauteur de laquelle ils vont plonger. Et il y a une seule famille qui fait des plongeons à haute vitesse, c'est la famille des sulidés, qui comprend justement le fou de bassin et aussi le fou à pied bleu. Donc, des différentes espèces de fous qui font partie d'une seule et même famille.
0: Comment vous dites ça, les sulidés?
3: Les sulidés.
0: Les sulidés. OK, donc ça, c'est la famille des fous de bassin et des fous à pied bleu. Donc, qui sont quand même de gros oiseaux, on va le rappeler. Le fou de bassin, c'est imposant pour ceux qui en ont vu en vrai, justement, à l'île Bonaventure.
3: Oui, puis en fait, le fou de bassin, presque aussi gros qu'un albatros, c'est vraiment le champion du plongeon. C'est la plus grosse espèce de fou. C'est aussi le plus gros oiseau marin qu'on va retrouver en Atlantique Nord. Donc, on parle à peu près 3,6 kilos. C'est massif comme oiseau. 180 cm d'envergure. Donc, c'est vraiment de très grands oiseaux. On les voit de loin ici. Et ils plongent d'aussi haut que 45 mètres, ce qui leur permet d'atteindre des vitesses de 86 km/h avant d'atteindre l'eau. Et vont plonger jusqu'à 15 mètres de profondeur. Et ça, ils le font entre 20 et 100 fois par voyage. Donc, par exemple, si on prend un fou de bassin qui part de l'île Bonaventure, qui s'en vient jusqu'ici à Bonaventure pour pêcher, ben en chemin, à l'aller au retour, peut faire une centaine de plongées à 86 km/h. Donc, faut imaginer l'impact que ça a, la pression sur le corps et le cou que ça a sur ces oiseaux-là. C'est fascinant.
0: Et l'autre chose qu'on ne saura jamais, ça doit être assez grisant de pouvoir être capable de réaliser ça, mais ça n'entrera jamais dans le champ scientifique. Mais il y a quand même des études qui se sont posées, qui se sont intéressées à qu'est-ce qui se passe avec cette force d'accélération et de décélération qui vient avec ce type de plongeon-là.
3: Oui, puis en fait, les chercheurs, ils se questionnent pour les oiseaux, mais aussi parce que les humains plongent, puis ils se demandaient comment on pouvait faire des calculs pour éventuellement là amener ça à l'humain. Mais il y a une étude qui a été publiée en 2016 dans le Proceedings of the National Academy of Science. Et c'est un ingénieur en physique qui a étudié ça avec des ornithologues du Smithsonian Museum of Natural History. Puis en fait, ils ont utilisé un fou décédé, ainsi que des répliques 3D pour tester, en fait, c'est quoi les forces qui sont exercées justement sur le crâne au moment de la plongée. Et ils voulaient calculer, en fait, qu'est-ce qui qu'est-ce qui permettait en fait d'éviter les brisures au niveau du cou au moment de l'impact. Et ils ont trouvé en fait que c'est la géométrie de la tête, les propriétés du cou et la vitesse d'impact, parce que les oiseaux sont capables d'avoir un certain contrôle justement sur cette vitesse-là pour ne pas se briser le cou au moment de l'impact.
0: Donc, c'est une combinaison en fait d'adaptations qui se sont réalisées, on le sait, là, sur des millions d'années, là, qui leur permettent d'avoir, de s'en tirer à chaque fois.
3: Oui, donc le bec est profilé, c'est un bec très pointu qui va percer l'eau. Ensuite, ces oiseaux-là vont contracter les muscles au niveau du cou, ce qui va stabiliser le cou en fait en ligne droite plutôt qu'en S comme elle est généralement. Les fous de bassin sont aussi munis de sacs sous-cutanés, donc c'est des sacs qu'on trouve au niveau du visage, au niveau de la poitrine, qui sont reliés en fait au système respiratoire et qui servent un peu comme des coussins gonflables dans une voiture, donc qui vont absorber une partie du choc au moment de la rentrée dans l'eau. Et les fous utilisent une vitesse de plongée prudente, qui est plus basse en fait que les limites structurelles qui permettent aux fous justement de plonger sans se blesser. Et les chercheurs ont calculé que théoriquement, il pourrait atteindre 288 km/h avant de se blesser.
0: Ben non. OK, donc
3: 86 km, c'est pas si pire.
0: Il y a du jeu, là, comme on dit, là.
3: Quand même.
0: Oui, c'est ça, c'est ça. Et aussi, quand on regarde une photo d'un fou de bassin, il y a déjà des adaptations qu'on peut voir. En fait, on les observe sans même devoir faire la dissection. Là, on le voit comment il est adapté, notamment sur son bec.
3: Oui, donc en fait, le fou de bassin n'a pas de narines à l'extérieur du bec. Ils sont à l'intérieur. Donc, pour respirer, il doit ouvrir le bec. Et ça évite que lorsqu'il plonge, il y ait plein d'eau qui lui rentre dans le crâne. Il va aussi prendre une forme particulière qui ressemble à une flèche, ce qui va justement aider là, les plumes, les ailes vont être repliées vers l'arrière pour rentrer là, de façon très douce, entre guillemets, dans l'eau. Et ils ont aussi une membrane nictitante, on en a déjà parlé dans d'autres chroniques, qui est une espèce de couche protectrice sur l'œil, une troisième paupière qui est transparente, qui protège son œil au moment de l'impact et qui va aussi lui permettre de continuer à voir sa proie qu'il a vue du haut des airs lorsqu'il va plonger pour pas perdre sa proie au moment du plongeon. Et pour répondre à la question là, de Monsieur Provost, les cas de manque de plongeon manqués sont pas ont jamais été remarqués en fait chez les fous. Les seuls rares cas où il y a des animaux qui se blessent, c'est quand il y a des collisions avec d'autres oiseaux, mais c'est jamais le plongeon en tant que tel qui blesse l'oiseau.
0: Ouais, puis disons que des collisions, il peut y en avoir, hein. On sait que sur l'île Bonaventure, on est rendu à combien de couples là, c'est plusieurs dizaines de milliers, non?
3: Oui, en fait, en dépendant des années, on parle entre 50 et 60 000 couples reproducteurs. Ça fait beaucoup d'oiseaux en même temps. Et lorsqu'il y a des bancs de poissons là dans la baie, des fois, là, on peut voir des centaines de fous de bassin dans une espèce de balai contrôlé et fou à la fois, où ils plongent, remontent à la surface, prennent leur envol, font un grand cercle et retombent. C'est absolument magnifique et c'est la plus grosse colonie en Amérique du Nord et c'est en Gaspésie que ça se passe. Donc, une raison de plus de venir voir la Gaspésie.
0: Oui, effectivement.
3: Ça vaut la peine.
0: Oui, et puis de voir ces images-là aussi, j'en ai déjà vu au ralenti. Et de voir quand l'oiseau plie ses ailes et se met en position, je veux dire, il y a quelque chose de tellement merveilleux dans cette adaptation biomécanique et cette finesse aussi, à la fois de la vue, du cerveau, les réflexes doivent être aiguisés là, mais au centimètre près. C'est absolument fascinant ce dont vous venez de nous parler. Ça, c'est un oiseau. Hein. Je pense qu'on pourrait faire le dictionnaire au complet, parce qu'il y a des martins pêcheurs aussi dans nos forêts, pas loin, dont on pourrait parler. Peut-être que ça fera l'objet d'autres chroniques. Ben, merci beaucoup à notre éditeur Sylvain Provost pour cette belle question et cette belle nouvelle. Je vais la garder, cette expression des flats de face. Alors voilà, ça aurait été consacré ici pour le début de cette nouvelle saison à Moteur de Recherche. Hey, Stéphanie, c'est un grand plaisir de vous savoir là encore pour une nouvelle saison où on appelle les gens à vous écrire, à nous écrire pour vous envoyer des questions sur la biologie des animaux. Moteur de Recherche @radio-tradition. Casino-Canada.ca. Stéphanie Benn, vous êtes

0: de l'écolalie en différé, ça existe. Je me demande comment un individu peut rester dans cette spirale de répéter des choses qu'il entend à répétition ou encore qu'il a entendu la veille. Ça, c'est l'écolalie en différé. On va essayer de comprendre qu'est-ce qui se passe dans ce phénomène-là avec quelqu'un qui s'intéresse à ça depuis des années. Il s'agit de Laurent Motron. Il est professeur titulaire à l'Université de Montréal. Il est clinicien chercheur. Et d'ailleurs, j'aimerais souligner que son livre, Puisque le L'autisme n'est pas une maladie, qu'est-ce, qui a été publié en 2024 aux éditions Mardaga, vient d'être traduit en italien, en portugais. On dit qu'il sera traduit également en espagnol et la traduction en mandarin est aux deux tiers, suivie bientôt d'une traduction japonaise. Laurent Motron?
1: Peut-être.
0: Pour parler pour une traduction japonaise, c'est dire que ce sur quoi vous étudiez, ben, ça intéresse les gens un peu partout. On est content de vous compter parmi nous en ce studio pour lancer cette saison. Laurent Motron, l'écolalie, comment on la définit?
1: Bien, oui, c'est une répétition en général sans comprendre ou sans comprendre complètement et sans la faire pour communiquer. Mais avant de plonger là-dedans, il faut dire quelques généralités sur l'écolalie. Chez qui elle arrive, quand elle arrive et qu'est-ce qu'elle annonce par rapport au langage. D'abord, l'écolalie immédiate, le fait de répéter une phrase qui vous est dite, elle n'est pas spécifique à l'autisme. Elle se trouve dans les troubles du langage en général et elle n'est pas très intéressante au niveau sémiologique, si vous voulez.
0: Il n'y a pas de sens à trouver là-dedans, c'est ça?
1: Elle signifie que la personne qui répète ne comprend pas ce qui lui a été dit. Mm-hmm, okay. Mais elle ne nous dit pas grand-chose sur le processus d'apprentissage. Mais par rapport spécifiquement à l'autisme, il faut savoir déjà chez qui elle arrive. Elle arrive chez des autistes qu'on va appeler prototypiques, donc chez les vrais autistes. Elle n'arrive pas du tout chez ceux qui ont été appelés un temps syndrome d'Asperger. Et elle arrive au moment, et c'est ça qui est très important, au moment où un enfant autiste qui ne parle pas, dont on n'a dans certains cas pas entendu la voix, va se remettre à parler. Donc, alors qu'on détecte l'autisme aux alentours de 18 mois, souvent il s'écoule 1 an, 2 ans, mais parfois 3 ou 4, avant que les premières écolalies apparaissent.
0: Parce que quand l'autisme se déclenche, quand on s'en rend compte, souvent l'enfant commence à parler, mais il l'a perdu, progressivement le peu de vocabulaire qu'il a acquis.
1: Alors, pas progressivement, de façon relativement rapide, en quelques semaines ou mois. Ça se produit 16, 18, 24 mois. Et l'enfant n'a à ce moment-là, en fait, que moins de 5 mots. Donc, il en perd très peu. Mm-hmm. Ensuite, vous avez une période de plateau dans laquelle l'enfant est mutique et il a d'autres signes. Et, chose très intéressante, il n'est pas totalement muet, mais son langage est à ce moment-là uniquement constitué de noms, il n'y a pas de verbe, et des noms qu'il dit pour lui-même, donc des noms de lettres, de chiffres, éventuellement de couleurs et de formes, qu'il va dire tout seul quand il voit les choses. Hein. Et lorsqu'il commence à faire des écolalies immédiates, eh bien ça annonce aux parents qu'il va parler. Donc l'écolalie est une bonne nouvelle.
0: C'est une bonne nouvelle.
1: Oui, c'est une bonne nouvelle, mais lorsque tous les enfants n'en font pas, et on peut dire qu'un enfant qui n'aura pas prononcé d'écolalie à 6 ou 7 ans a malheureusement de grandes chances de faire partie des peut-être 5% d'autisme vrai qui vont rester non-verbaux toute leur vie. Un autre point très important, c'est que l'écolalie immédiate ne correspond jamais à la totalité des énoncés de l'enfant. Ça a été bien expliqué. Les enfants ont en général entre un tiers et la moitié d'énoncés écolaliques qui sont souvent d'une qualité syntaxique supérieure, puisqu'ils les répètent, au langage qu'ils vont produire eux-mêmes et qui vont être en fait du baby talk, hein, des phrases à deux mots, et qui, elles, sont en équilibre avec le langage répétitif. Et vous allez avoir, au cours des 2 années à peu près qui suivent, une inversion de la proportion entre les deux. Il va y avoir de moins en moins d'écolalie et de plus en plus de langage productif. Maintenant, passons à l'écolalie différée. L'écolalie différée consiste donc à avoir mémorisé une phrase dans un certain contexte et à la répéter quand quelque chose du contexte est commun avec son contexte d'encodage.
0: Par exemple?
1: Eh bien, par exemple, je prends un exemple trivial parce que ça me vient, parce que j'étais français dans le temps. je me suis soigné depuis. Un enfant qui disait « touche pas ses cacas ». Souvent, les mamans françaises, quand on ramasse quelque chose à terre, on ne touche pas ses cacas. Eh bien, un enfant autiste va dire « touche pas ses cacas » quand, par exemple, on lui retire la main de quelque chose ou qu'on lui fait un interdit, simplement. La seule ressemblance, c'est que c'est aussi un interdit. Mais il va faire ça que pendant quelques mois. Et Après, il

0: il va défiger ces écolalies différées. Alors, un exemple qu'on a beaucoup utilisé, nous, en recherche et renseignement, c'est un enfant qui disait, quand il voulait boire, il disait la phrase en écolalie différée, tu veux du Contrex Bichette. Contrex, c'est une marque d'eau minérale. Bichette, ouais. C'est un peu ma chouette.
1: Ouais.
0: Et la petite fille répétait cette phrase-là. Mais au bout d'un an, deux ans, elle a dit, tu veux du Coca Bichette. Donc, c'était, et elle était ce qu'on appelle en inversion pronominale. Donc, elle utilisait le pronom tu pour, alors qu'elle parlait d'elle-même. Et la dernière trace d'écolalie différée, c'est souvent de se tromper en disant, donne-moi ton sac. Et qui est en fait de toute petite trace d'écolalie différée où l'enfant va utiliser pour demander à l'autre la parole qu'on lui annonce à lui.
1: Ouais. Mais qu'est-ce que ça nous dit sur la fonction du langage chez les personnes qui sont sur le trouble du spectre de l'autisme?
0: Je dirais pas que ça nous apprend sur la fonction comme telle, parce que leur fonction, au début, la fonction du langage pour un autiste, c'est de faire des références et de nommer. Les enfants autistes...
1: Ça n'est pas de communiquer.
0: C'est ça. Ils n'apprennent pas le langage pour communiquer, ils l'apprennent comme un système formel. Et ce qui fait qu'ils peuvent parfois manipuler la syntaxe d'une façon assez correcte, mais ne pas l'utiliser pour communiquer une information. Mmh. Et tout se passe comme si les autistes, une fois qu'ils avaient appris le langage comme un système formel, se rendent compte qu'ils peuvent parler avec... Et ils l'utilisent. Mais il faut redire que ça n'existe que pour les autistes francs. Et les syndromes d'Asperger, eux, parlent mieux que vous et moi réunis, parlent très tôt avec des mots polysyllabiques. Ouais. Leur langage est centré sur l'information. Ils peuvent communiquer, ils peuvent faire des demandes verbales. Alors qu'un enfant autiste, quand il est à la période même d'écolalie différée, a bien du mal à demander quelque chose.
1: Est-ce que ça veut dire que... le rapport à la voix humaine chez les enfants autistes, il n'est pas du tout le même que chez les enfants qui ne sont pas atteints de ça.
0: Alors,
1: quel est le statut de la
0: voix? C'est un point absolument majeur et qui est au centre maintenant des modèles que nous on développe. C'est qu'un enfant autiste, il ne se retourne pas quand on dit son nom. Les gens ont toujours pensé qu'il ne reconnaissait pas son nom. En fait, il a pu être montré en imagerie cérébrale que la voix humaine, en particulier la voix maternelle, est probablement un bruit parmi d'autres et n'active pas des zones qui sont en fait progressivement sélectives dans le cerveau humain au niveau de la voix. La voix ne leur fait rien. Donc l'entrée principale pour nous du langage oral et qui fait que avec les détecteurs de syntaxe qu'on a, on va attraper ce que la mère dit et à partir de là, on va décoder sa syntaxe. C'est la théorie de Chomsky. On a de quoi reconnaître du langage et de quoi analyser séquentiellement pour comprendre la syntaxe très vite. Eux ne le font pas. Mmh. Par contre, ils attrapent une partie du langage par le code écrit, ce qui fait que Alexis Ostrolenk et David Gagnon, dans mon groupe, ont démontré que il existe un apprentissage non social du langage, essentiellement par les tablettes, où les enfants vont apprendre des références, des lettres, des chiffres, avec des fois des annonces, des avances extraordinaires. On a récemment eu une connaissance complète de l'alphabet en anglais, alors que les parents parlent pas anglais, avant 18 mois. Ce qui n'existe pas chez l'enfant typique.
1: Ah, ouais.
0: C'est impossible chez l'enfant typique. Pour des QI qui sont très normaux, qui veulent pas dire une intelligence gigantesque.
1: Mais il y a une spécialisation très précise. Là,
0: alors ouais. Là où c'est extrêmement intéressant au niveau des modèles, c'est que ça montre qu'en fait, les autistes ont l'intérêt pour le langage, mais ils peuvent pas l'attraper par la voix humaine. Donc c'est comme si ils prenaient, et c'est fondamental pour les modèles chomskiens, et ils vont quand même vers ce qui est le plus proche du langage qu'ils réussissent à attraper, qui sont les lettres et les chiffres, et ils vont rejoindre progressivement la façon à nous tous de parler.
1: Il y a un aspect presque fataliste dans la manière dont vous en parlez. Vous dites que ça se passe comme ça, ça se passe comme ça. Est-ce qu'il y a une manière de donner une direction particulière à un enfant qui va se mettre à faire de l'écolalie ou bien il faut attendre que ça passe?
0: Je me permettrais de ne pas prendre le mot fataliste parce que je considère que l'autisme, c'est une forme de vie minoritaire. Dans les modèles que nous, on déploie, l'autisme, c'est un petit peu de même nature comme sorte de variation du vivant que l'accouchement par le siège ou le fait d'être gaucher. Mm-hmm. C'est-à-dire que dans notre génétique, on a une possibilité minoritaire qui nous permet d'être gaucher ou d'accoucher par le siège. En général, ça marche un peu moins bien, mais l'évolution l'a conservé. Donc, le trajet autistique, il est déjà canalisé. C'est pas du désordre. C'est pour ça que le mot disorder américain est une sottise, parce que l'autisme, c'est aussi organisé que la typicité. Mais c'est une organisation minoritaire, et une fois

0: fois qu'elle est faite, elle est irréversible.
1: Donc on l'accompagne, c'est ce
0: voilà.
1: que vous dites.
0: Voilà. Mais elle, spontanément, elle va revenir vers la normale dans la majorité des cas. Et c'est pourquoi je tiens beaucoup à la comparaison avec l'accouchement par le siège, qui peut se passer bien, mais qui peut de temps en temps donner des catastrophes avant les mères mouraient. Mais on peut dire que l'autisme, c'est pareil. Il y a des situations où les autistes, ça se termine très mal, mais ça peut se terminer très bien.
1: Rapidement, en terminant, Laurent Mautron, vous semblez maîtriser beaucoup d'aspects de cette spécificité propre aux gens qui sont sur le trouble du spectre de l'autisme. Qu'est-ce qu'on ne comprend pas encore dans cet aspect-là de l'acquisition du langage?
0: Je voudrais pas prendre tout l'heure qui reste.
1: OK. D'abord, je demande aux gens de vous envoyer la question. Ça va nous donner les...
0: En génétique, ce que l'on ne comprend pas encore, c'est ce qui fait passer le seuil de la bifurcation, qui fait qu'en quelques mois, et pourquoi à ce moment-là, ça va prendre une autre voie.
1: Parfait. C'est une invitation à nous envoyer des questions pour que vous reveniez, parce qu'à chaque fois que vous venez, on reçoit mais une tonne de questions, puis c'est tellement passionnant de vous entendre nous en parler qu'on va le faire, j'espère, très très rapidement. On remercie notre auditeur Martin Bilodeau, qui enseigne justement avec une clientèle, il dit, une clientèle TSA, de nous avoir permis d'inviter à nouveau Laurent Mautron. Je rappelle, Laurent Mautron, que vous êtes professeur titulaire à l'Université de Montréal, clinicien, chercheur, votre livre « Puisque l'autisme n'est pas une maladie, qu'est-ce » est disponible en français et dans plein d'autres langues au fil des années à venir. Merci beaucoup d'être venu en studio pour nouvelle saison.
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1: On me dit que j'ai mal nommé notre auditeur, c'est Mathieu Bilodeau et non Martin Bilodeau qui nous a envoyé cette question. Il sera une question de réaction chimique dans quelques minutes. Pourquoi il y en a qui se passent très lentement et d'autres, c'est ça, ça nous tue, certaines, oui. Carrément. Il sera question aussi de laisser ses déchets dans la nature avec notre ami Guillaume Rivet. Est-ce que c'est bon de jeter ses vieux cœurs de pommes un peu partout dans les plans d'eau? Auparavant, beaucoup de questions au cours de cet été, notamment celle d'Alexandra Lemay, de Victoriaville. Il y a depuis un moment une mode dans le fait de ne pas mettre de crème solaire et même d'exposer les bébés au soleil parce que le soleil, entre guillemets, c'est naturel. Qu'en est-il de la couche d'ozone comparativement aux années 80-90, est-ce un peu moins dangereux? Je vous le dis tout de suite, là. Les influenceurs santé qui vous disent que c'est pas dangereux sont des gens qui font de la très grande désinformation. On va y revenir, mais aussi, ce qu'il faut dire, en fait, on va répondre à la question de notre auditrice parce qu'elle nous demandait qu'est-ce qu'on faisait il y a 100 ou 200 ans? Parce que la couche d'ozone n'était pas nécessairement plus épaisse. On s'exposait au soleil. Est-ce qu'on avait des cancers qui étaient causés de cette manière-là? Il y a Marie-Andrée Richard de Laval qui veut savoir... en fait, ce sont des sujets en lien avec l'hypnose. La musique peut-elle hypnotiser? Peut-on s'entraîner à s'auto-hypnotiser? Est-ce qu'on peut s'améliorer à ça si c'est le cas? Par exemple, est-ce que ça pourrait nous aider à mieux se concentrer, à diminuer la douleur? Samuel Daigneault étant une personne très sensible aux odeurs, une question m'est passée par la tête récemment. Qu'est-ce qui définit dans notre nez et notre cerveau une bonne ou une mauvaise odeur? Est-ce que c'est culturel? Est-ce qu'on apprend à détester des odeurs? Pourquoi certaines personnes peuvent aimer une odeur alors que nous la trouvons désagréable? Hélène Lorrain, une longue question sur les chats et je vais la lire intégralement. J'ai le bonheur de vivre avec deux chats liés, inséparables compagnons de fortune, les deux adoptés au même refuge de chats errants à une semaine d'intervalle. Ils s'appellent Johnson et Gargouille. Très beau, non? Ils ont l'air de communiquer. Ils marchent ensemble. L'un suit l'autre dans chaque pièce. Ils font leur toilette en miroir. Les deux lichouillent leurs ventes respectifs en même temps. L'un fait même la file pour aller à la litière pendant que l'autre est en train de faire ses besoins. En anglais, il y a le mot copycat, qui, je crois, provient des comportements des chats liés. Gargouille et Johnson sont vraiment des copycats. Comment mes chats liés savent-ils que l'autre, ce que l'autre veut faire? Comment communiquent-ils? Je ne les entends pas vocaliser leurs intentions. Je sais que les chats miaulent pour les humains, pas entre eux. Mais est-ce qu'ils communiquent différemment par leur gestuelle, par leur phéromone? Et là, elle termine et dit « Ou, mon hypothèse préférée, parce qu'on dirait vraiment que c'est ça parfois, par télépathie. » Par ailleurs, si la question est donnée à Dr. Jean Gauvin, veuillez lui transmettre toute mon admiration. Je l'écoutais quand il passait au club des 100 watts et je l'écoute toujours quand il passe à Moteur de recherche. 35 ans plus tard.

0: Alors, quelle carrière, effectivement. C'est à souligner, on ne le dira jamais assez, moteur de recherche @radio-canada.ca. On adore vous lire. Inondez-nous de questions.
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0: Alors maintenant, on va parler avec Caroline Cormier. Une question quand même importante parce que ça peut faire la différence entre la vie et la mort. C'est Pascal Fleury. Il dit, les réactions chimiques ont des vitesses très différentes. La dynamite est une réaction très rapide alors que la rouille en est une très lente. Puisque les réactions chimiques sont causées par des échanges d'atomes et d'électrons formant les molécules, libérant ou absorbant de l'énergie dans le procédé et laissant la matière dans un état final différent suite à la réaction. On va voir si Prof Cormier est d'accord avec ça. Pourquoi certaines réactions chimiques sont lentes et d'autres rapide. Caroline Cormier, vous êtes enseignante en chimie au Cégep André Laurendeau. Est-ce que notre auditeur Pascal Fleury a bien décrit la nature des réactions chimiques?
2: Absolument, c'est tout à fait ça.
0: Ah oui, c'est un 10 sur 10.
2: Oui, absolument. Ah ouais. 10 sur 10.
0: Non, bravo,
2: encore que
0: bravo
2: moi,
0: Pascal.
2: J'évalue en donnant plus de notes maintenant.
0: Ah non, c'est
2: donc,
0: quoi là? Vous
2: ça
0: quoi,
2: m'offense.
0: Là?
2: Non, moi, c'est les pratiques alternatives de notation.
0: Ah, c'est vrai.
2: Mais bref, tout
0: c'est
2: ça pour
0: plate.
2: Dire.
0: Par exemple, sur une feuille, c'est moins beau.
2: Non, c'est quand même le fun.
0: On en reparlera.
2: Mais bref, oui, effectivement, les liaisons chimiques. Disons, pour simplifier un peu, on peut parler des liaisons chimiques par lesquelles les molécules existent, c'est-à-dire les liaisons covalentes. Elles sont constituées d'électrons qui sont effectivement partagés entre les atomes. Donc, les atomes ne se tiennent pas entre eux par la main, là. Ils se partagent des électrons.
0: Et carrément.
2: C'est ce qui fait la liaison. En fait, c'est des attractions électrostatiques entre des charges positives et négatives. La réaction chimique, c'est bien ça, c'est quand les liaisons vont se réorganiser. Donc, les électrons qui étaient partagés entre deux atomes vont aller à être partagés ailleurs. Donc, ça restructure.
0: C'est aussi simple que ça.
2: Oui, effectivement, et ça se produit en continu, tout autour de nous.
0: Partout.
2: En nous.
0: En
2: et
0: ce moment même.
2: C'est pour ça la vie.
0: C'est pour ça la vie.
2: C'est des réactions chimiques à l'intérieur de nous.
0: C'est le mystère de la vie.
2: Ah oh non, mais moi, je veux dire, j'enseigne la science fondamentale, Mathieu.
0: Ah ouais,
2: c'est moi qui enseigne. J'entends les physiciens là, qui grincent dans les brancards. Mais bref, oui, effectivement. Donc, dans les liaisons chimiques, les électrons, voilà, qui sont attirés par un atome ou par un autre, s'ils changent d'appartenance, on peut dire, ben, ça va réorganiser la structure de la matière et c'est ce qu'on appelle, effectivement, la réaction chimique.
0: Oui, mais en même temps, notre auditeur, c'est très juste ce qu'il nous souligne. C'est qu'il y en a que ça se passe en une fraction de seconde et d'autres
2: oui.
0: prennent des minutes, des années, des siècles parfois.
2: Ou pas du tout, hein.
0: Ou
2: je veux dire,
0: tout.
2: La table sur laquelle on s'appuie, Mathieu, elle n'est pas en train de se décomposer spontanément. Hein, les molécules de cette table en bois vont rester comme ça intactes, probablement aussi longtemps qu'il est possible,
0: mm-hmm.
2: étant donné que la réaction, par exemple, d'oxydation de ce bois-là ne va pas se produire spontanément. Bref, la question « qu'est-ce qui influence la vitesse? » c'est réellement une question à deux volets. Parce que deux réactions différentes, comme ce que notre auditeur nous disait, hein, la dynamite, la rouille, deux réactions différentes se produisent à des vitesses différentes, certes, mais une réaction donnée elle-même peut se produire à des vitesses variables, tout dépendant des conditions.
0: Ah, oui.
2: Et là, ben, bienvenue dans le cours de chimie des solutions, ou si vous êtes au secondaire, en chimie de secondaire 5, il y a quatre facteurs qui influencent la vitesse des réactions.
0: On prend des notes, là, hein, les enfants dans l'auto?
2: Effectivement.
0: Ça arrive vite, là, la rentrée.
2: En fait, je suis pas mal sûre que les jeunes de secondaire sont capables de me dire précisément c'est quoi les quatre facteurs.
0: Ah oui, certainement, certainement.
2: On les enseigne vraiment beaucoup en 5. Donc, la concentration. Plus il y a de molécules de l'espèce qui va réagir, plus ça réagit vite. La surface de contact, la température et la catalyse. Donc, la surface de contact, c'est peut-être celle qui est un peu plus exotique. Il y a un exemple qui est facile à illustrer. La réaction du caramel, du sucre qui brûle quand mm-hmm. on essaie de faire un caramel. Bon, du sucre qui brûle, ça peut être désastreux. C'est long, mais ça, voilà, ça finit par brûler quand on laisse le sucre sur le rond de poêle. Par contre, si on augmente la surface de contact et que le sucre, plutôt qu'être à l'intérieur de la casserole, il est atomisé en très, très petites particules de sucre qui sont dans l'air, par exemple dans une usine de sucre, la réaction de combustion du sucre est extrêmement rapide.
0: Ah,
2: c'est
0: oui.
2: d'ailleurs pourquoi il y a des normes de sécurité très, très élevées dans les usines de sucre,
0: ah,
2: comme
0: oui.
2: on a ici à Montréal, parce que bien sûr, ça explose. Et ça explose, il y a eu des accidents industriels, parce que cette réaction, qui semble un peu une réaction banale, brûler du sucre, ça peut être très rapide quand la surface de contact est très, très grande.
0: On peut mourir dans une explosion de sucre.
2: C'est désastreux. Ce sont des accidents industriels qui sont très, très graves, effectivement.
0: Voilà. Mais on va revenir à la question de notre auditeur. Pourquoi les vitesses de réaction sont si différentes? Là? Parce que vous avez mentionné qu'il y a plein de facteurs. Là.
2: Pour une réaction donnée.
0: Ouais.
2: Mais là, si on prend deux réactions différentes, pourquoi elles-mêmes ne se déroulent pas? On pourrait dire toutes les réactions à une vitesse, puis là, on fait varier les quatre paramètres et ça fait varier la vitesse. Non, il y a des réactions dont la vitesse est fondamentalement différente les unes des autres. Premièrement, les molécules ne se décomposent pas spontanément, donc il y a une certaine, on pourrait dire, structure ou permanence à la matière qui ralentit les réactions. Donc, plus la matière est constituée de liaisons qui sont solides, hein, moins la matière va avoir tendance à réagir spontanément. Donc, ça va faire des réactions qui sont plus lentes. Sinon, il y a un autre aspect qui est un aspect thermodynamique. Je ne m'avance pas beaucoup là-dessus, mais juste pour vous dire, là, il y a certaines réactions qu'on appelle exothermiques, c'est-à-dire qui libèrent de l'énergie. On a besoin de cette énergie-là pour que la réaction continue, mais une réaction qui libère beaucoup d'énergie va s'auto-alimenter. Dans un cas comme ça, ça peut justement entraîner des réactions qui sont beaucoup plus rapides, par exemple l'explosion de la dynamite. C'est un cas de ce côté-là. Mais ça n'explique pas tout, par exemple. Il faut regarder au niveau moléculaire parce que c'est réellement la restructuration de la molécule qui va faire que un certain type de matière va se transformer par la réaction chimique en un autre type de matière.
0: Il faut regarder la manière dont la molécule est organisée.
2: Exactement. Et par quelle étape elle va passer pour devenir la molécule. En chimie, celle du départ, on l'appelle le réactif. Celle de la fin, on l'appelle le produit. Par quelles étapes la molécule de réactif va passer pour se transformer en molécule de produit. La plupart des réactions qu'on dit lentes nécessitent plusieurs étapes. Donc, il faut qu'il y ait une collision entre les deux réactifs avec un angle précis, une vitesse précise.
0: Mais là, carrément, même... hein?
2: Oui,
0: angle et vitesse, là.
2: Angle et vitesse, c'est la théorie des collisions. Bienvenue en secondaire 5 aussi.
0: Mon secondaire 5 est loin au cas où vous ne vous en étiez pas rendu compte.
2: Non, mais c'est vraiment amusant parce que moi, je viens vous raconter des trucs dont on parle en classe. J'adore.
0: Non, mais c'est parfait. Non, mais on aime ça. Tout le monde aime ça aussi.
2: Mais bref, une réaction qui nécessiterait d'avoir un angle précis, une vitesse de collision précise, qui nécessiterait aussi une réorganisation de la forme de la molécule avant qu'elle puisse passer en produit. Par exemple, il peut y avoir un état de transition où la molécule peut changer, les atomes peuvent changer d'état d'hybridation. Bienvenue en chimie générale. Ça peut entraîner tout ça. C'est des conditions qui peuvent entraîner la réaction à être une réaction qui est très lente. En opposition à ça, des réactions qui ne sont pas vraiment spectaculaires, mais qui ne demandent pas une très grande réorganisation, qui se passent vraiment facilement au niveau réellement géométrique de la molécule. Ça peut être des réactions très rapides, même si pas du tout spectaculaires. Par exemple, la neutralisation acido-basique, une des réactions les plus rapides qu'on peut avoir.
0: On peut faire ça dans un jus de fruits.
2: On peut faire ça on fait ça généralement dans un jus de fruits, puisqu'ils sont souvent, on y additionne de la vitamine C, mais tout ça pour dire, les réactions acido-basiques, ce sont des réactions qui sont quasi instantanées. Il n'y a pas de réorganisation de la molécule. On peut dire qu'il s'agit d'un échange d'atomes d'hydrogène. Là, c'est très rapide, ça se passe vraiment très rapidement. Et puis, c'est pour cette raison-là, il y a certaines réactions, effectivement, qui sont très rapides.
0: Bon, en terminant, pourquoi c'est important de parler de la vitesse des réactions chimiques?
2: Oui, j'ai un exemple vraiment intéressant. C'est Molina et Rowland, en 1974, qui se sont intéressés aux CFC, hein, les gaz réfrigérants. À cette époque-là, on les connaissait peu parce que, en fait, on connaissait peu leur impact sur l'environnement,
0: mais on les utilisait beaucoup.
2: Et ils se sont aperçus, en étudiant la vitesse de réaction, que la décomposition de l'ozone par ces gaz-là était plus rapide, donc il fallait développer un modèle expérimental pour le vérifier, plus rapide que la régénération naturelle de l'ozone dans l'atmosphère. Donc, leurs travaux ont mené directement en 1987 à la ratification du protocole de Montréal. J'ai un extrait d'un article qui a été publié récemment qui parle de l'importance du protocole de Montréal et en même temps, ça amène beaucoup d'espoir pour l'avenir de l'humanité. Donc, je vous lis, le protocole de Montréal était opportun et extrêmement important. C'est l'un des rares cas dans l'histoire où tous les pays ont convenu d'urgence, de mesures bénéfiques pour la survie de l'humanité. La couche d'ozone a rendu possible la vie terrestre et nous étions très près de la détériorer gravement. La science du protocole de Montréal devrait continuer à être transmise à l'avenir pour rappeler à la société à quel point nous sommes vulnérables et proches d'un désastre total et que le dialogue international et les décisions consensuelles sur les questions environnementales sont possibles.
0: Voilà, c'est très intéressant tout ça. Faudrait le dire à Elon Musk, hein, parce que ces constellations de satellites pourraient éventuellement remettre en danger cette couche d'ozone.
2: Faudrait
0: mais
2: le dire
0: ça,
2: à bien
0: c'est
2: des
0: un
2: gens.
0: Autre sujet. Caroline Cormier, merci d'avoir répondu à cette très intéressante question de Pascal Fleury. J'aime ça quand vous mettez votre sarrau de prof.
2: Je vais venir en sarrau la prochaine fois, Mathieu.
0: pour ici, Explora.
2: Très bien.
0: Ouais, on aimerait ça.
2: C'est accepté.
0: On aimerait ça. Caroline Cormier, enseignante en chimie au Cégep André-Laurendeau, merci d'être encore dans cette

0: belle famille de moteurs de recherche.
1: Merci, Mathieu.
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0: On termine avec notre ami Guillaume Rivet qui est à Rouyn-Noranda. Bonsoir, Guillaume.
3: Bonsoir, Mathieu.
0: On parle, en fait, on vous parle parce qu'Audrey Morin veut savoir ceci. Je fais de la navigation de plaisance sur le fleuve Saint-Laurent. J'aimerais en savoir davantage sur l'impact que peut avoir sur les écosystèmes le fait de jeter des résidus alimentaires par-dessus bord. Par exemple, un cœur de pomme, une pelure de banane, des queues de fraises. Bon, effectivement, c'est grand, le Saint-Laurent. Puis on se dit, bah, voyons, il n'y a pas de problème. Mais le diable est dans les détails. Alors, Guillaume, on va voir avec vous comment ça se traduit, ça, un peu partout dans différents cours d'eau.
3: Ben c'est ça. C'est étonnamment complexe, Mathieu, comme
0: la plupart des réponses qu'on donne.
3: Bon, oui, c'est ça. Puis je dois aborder tout ça avec délicatesse. Là, je veux pas tomber dans une saga comme celle de Pierre-Luc Funk qui s'était offusqué qu'on puisse pas jeter un trognon de pomme par la fenêtre en faisant de la voiture dans un podcast avec Marjorie Armstrong. Pardon. Et là, ça avait créé tout un espèce de débat en ligne parce qu'il y en a qui disaient que Pierre-Luc Funk était un ignorant. Puis il y en a d'autres qui accusaient l'animatrice d'être une éco-fasciste communiste de gauche radicale. Radical endoctriné par Greta Thunberg.
0: Nous, on est déjà donc, des éco-fascistes, fait que le problème est réglé. Hein?
3: Donc, allons-y gaiement. Donc, c'est compliqué parce qu'il faut gérer beaucoup de paramètres. Il y a la question du résidu alimentaire en question, la question de la quantité qui va être relâchée dans l'environnement, la fréquence du relâchement et le plan d'eau en question. Donc, j'ai quand même le goût de nous ramener une définition de la pollution, Mathieu, là, pour qu'un aliment devienne un polluant. Il faut qu'il soit introduit par l'homme dans l'environnement, dans des quantités susceptibles d'avoir des effets nuisibles. Et ça, je pense que c'est le cœur de la réponse.
0: Mm-hmm. Alors, bon, les gens vont considérer, donc, Guillaume, que ces déchets-là sont biodégradables. Puis on se dit, ben oui, ça tombe sous le sens. Ça se décompose, mais là, tout dépend du milieu aquatique, j'imagine, dans lequel on va les envoyer. Là, parce que quelques queues de fraises dans le golfe du Saint-Laurent, on s'entend que...
3: Ouais.
0: A priori, c'est pas la même chose. Ça va pas déranger grand monde.
3: C'est pas la même chose que quelques queues de fraises dans l'étang derrière chez soi. Mm-hmm. En fait, il y a aussi deux choses importantes à différencier. Les gens voient pas nécessairement de distinction entre le milieu aquatique ou le milieu terrestre, mais l'impact de lancer un trognon de pomme dans la forêt ne sera pas le même que de lancer le trognon de pomme dans un étang. Et toujours en fonction du plan d'eau aussi, la décomposition va être plus rapide, normalement en surface. Probablement moins dommageable, surtout à cause de la disponibilité de l'oxygène. Donc, la décomposition d'un trognon de pomme qu'on lancerait dans la forêt serait dite aérobique. Il y aurait de l'oxygène disponible, tandis que dans l'eau, ben cet oxygène-là peut être moins disponible. Ça va dépendre des mouvements d'eau. Est-ce que l'eau se rafraîchit? Est-ce que l'eau est oxygénée par une cascade, etc. Mm-hmm. Et si c'est pas le cas, ben le trognon de pomme, en se décomposant, peut consommer l'oxygène autour de lui. Et si c'est dans une masse stagnante, on peut même créer un milieu où la décomposition va devenir anaérobique.
0: Ouais.
3: Donc, il va se faire sans oxygène, avec d'autres types de bactéries. Et si le trognon descend sous la thermocline, ben, ça va créer une espèce de barrière. En fait, la thermocline, c'est une barrière où l'eau est beaucoup plus froide sous la thermocline. Mais essentiellement, la pomme va être dans un milieu à peu près à 4 degrés. Donc, ça va aussi ralentir sa décomposition. Quand je dis qu'on rentre dans un processus anaérobique, là, je ferai pas de cours de chimie, je ne suis pas prof de chimie d'ailleurs, mais ceci étant dit, ça va relâcher autre chose. Donc, ça sera pas nécessairement des gaz carboniques, ça va être plus du méthane ou du sulfure d'hydrogène qui peut être libéré dans le processus de décomposition anaérobique. Et le processus de décomposition anaérobique, là, sans rentrer dans le détail, peut éventuellement créer en fait un relâchement de mercure dans l'eau, essentiellement parce que les bactéries, il va avoir une réaction chimique propice à prendre du mercure inorganique pour le transformer en mercure qui sera absorbable.
0: Bref, ça peut créer quelques problèmes, là, surtout quand on est, comme vous l'avez dit, dans certains plans d'eau où il n'y a pas nécessairement beaucoup d'oxygène, où le volume d'eau n'est pas assez important.
3: Ça va décomposer vite, mais je veux dire, on a trouvé en 2012 des forêts submergées de 60 pieds en Alabama qui avaient 50 000 ans. Donc, il y a des arbres qui n'ont pas décomposé dans certains contextes en 50 000 ans.
0: Oui, effectivement. Puis d'ailleurs, Caroline est très d'accord avec vous. Je pense que vous seriez noté très bien là, selon son système de notation.
1: Oui, effectivement,
0: super,
1: très bien.
0: Très nouveau. Bon, les plans d'eau ne seront

0: sont donc pas tous affectés de la même façon. Faut, d'une certaine manière, ce que vous nous dites, c'est qu'il faut regarder aussi où on veut éventuellement lancer ces déchets.
1: Oui, c'est ça. Ben, tu veux dire, ça dépend finalement de l'oxygène disponible. Plus le milieu est petit, plus il est stagnant, moins la quantité de matière organique a besoin d'être importante pour créer des problèmes. Là, il va y avoir une compétition. Dans le processus, il va y avoir de l'oxygène qui va être consommé, de processus de consommation, de biodégradation. Donc, éventuellement, ça peut tuer des poissons dans des milieux aquatiques là, qui vont finir par mourir d'asphyxie. Et là, ça va créer une surabondance de nutriments essentiels aux plantes. Les plantes vont proliférer. Ils vont proliférer, ils vont consommer davantage d'oxygène quand ils vont mourir. Et là, ça peut créer vraiment, accélérer.
0: Ça peut déstabiliser des écosystèmes, c'est ce que vous nous dites. Et aussi, l'autre chose à laquelle on pense moins, c'est aussi l'impact de ces déchets-là qui peuvent constituer de la nourriture sur le comportement de certains animaux.
1: Oui, c'est peut-être moins vrai avec quelqu'un qui se promène à 100 000 à l'heure en bateau dans le fleuve Saint-Laurent, mais ceci étant dit, le processus de décomposition, si on prend, entre autres, des rivières, le relâcher des déchets mangeables dans des rivières qui sont fréquentées par des canoteurs. Ben, tout le monde dort au même type de campement, là, année après année. Et donc, là, si à chaque fois les canoteurs jettent leurs restants de repas dans l'eau à côté, on risque de changer le comportement des poissons. Ces poissons-là peuvent devenir dépendants de cette source d'alimentation-là. Ils peuvent aussi développer des problèmes de santé associés au fait qu'ils ne sont pas nécessairement faits pour manger des sucres raffinés, etc. Ouais. Et il y a plein d'exemples aussi de ce type-là dans des ports de pêche qui sont extrêmement fréquentés, où on voit des poissons qui attendent frénétiquement que les pêcheurs relâchent les entrailles des poissons qui ont été pris, des oiseaux. Bref, ça change le comportement des espèces sauvages.
0: Ouais. Et donc, la question qu'il faut se poser, on va terminer là-dessus, Guillaume, il faut vraiment se poser la question de la capacité de l'écosystème à subir ce stress-là, parce que si on est tout seul à le faire, bon, évidemment, c'est peut-être pas éthiquement très, très brillant, mais bon, il y aurait peut-être pas tant de débalancement que ça, mais quand on est plusieurs, c'est une autre paire de manches.
1: Ben là, j'aurais tendance à dire à l'auditrice, ne retournez pas faire de la plongée pour retrouver votre trognon de pomme. c'est peut-être plus dommageable tout ce processus-là, mais ceci étant dit, je veux dire, si tout le monde se met à lancer des trognons de pomme sur le fleuve Saint-Laurent, ben éventuellement, oui, ça peut créer des problèmes, mais c'est surtout, encore une fois, en fonction de la grosseur du plan d'eau. Et après, il y a toute la question des espèces exotiques envahissantes. Là. Je veux dire, la pleure de mandarine importée du Maroc n'a pas vraiment sa place dans le lac Saint-Pierre. Là. Et ça nous ramène essentiellement à ce que je disais au début, la définition de la pollution. La pollution, c'est une quantité, en fait, c'est quelque chose introduit par l'homme dans l'environnement en quantité susceptible pour avoir des effets nuisibles. Donc, si vous voulez pas polluer, ben, assurez-vous que vous êtes pas sans à lancer des trognons de pommes en même temps dans un milieu qui est pas capable de l'accueillir.
0: Oui, allez-y, Guillaume.
1: J'allais dire, si vous avez de la place pour apporter votre pomme en bateau, vous avez de la place pour apporter le trognon. Là. Ça, c'est, ça tombe sur le sens.
0: Effectivement. Rapidement, qu'est-ce que vous faites, vous, quand vous canotez, puis il y a des restants, puis vous êtes dans un endroit où tout le monde va toujours?
1: C'est un équilibre fragile. Il faut comme avoir juste assez pour que tout le monde soit bourré, mais pas trop pour pas en gaspiller. Je veux dire, si j'ai des restants là, qui sont en trop grande quantité, généralement, je les brûle si on a un feu de camp.
0: Juste bien bourré. C'est ça.
1: C'est ça. Mais là, maintenant, je sais qu'il ne faut pas que je fasse brûler du sucre parce que sinon, on va exploser.
0: Mais mourir d'une explosion de sucre au nord de Rouyn-Noranda, ça va être mal pris. Et ce n'est pas avec Guillaume Rivet que ça va vous arriver. Guillaume Rivet, merci beaucoup d'avoir répondu à cette question d'Audrey Morin. Toujours un plaisir, puis merci encore de faire partie de cette belle équipe.
2: Les onglets de nos collaborateurs.
0: Stéphanie, le livre jeunesse « Le chemin de la montagne » de Marianne Dubuc.
3: Oui, un très beau livre dont j'ai eu l'occasion de voir en pièce, en adaptation théâtrale cet été. C'est une touchante histoire de patience, de persévérance et de partage. Donc, magnifique pour les grands comme les petits.
0: Voilà. Merci beaucoup, Stéphanie. Caroline, post-growth living, donc vivre après la croissance.
4: Oui, donc concevoir un monde, c'est un essai philosophique qui a été écrit par Kate Soper. Concevoir un monde post-consumériste sans se dire qu'on devrait se priver de consommer, mais plutôt qu'on gagnera davantage d'expériences agréables ou satisfaisantes, c'est vraiment très enthousiasmant.
0: J'aime beaucoup le sous-titre, une alternative à l'hédonisme.
4: C'est un hédonisme alternatif.
0: Un hédonisme alternatif.
4: Exact.
0: Voilà, alors, on va mettre ça sur la page de Moteur. On termine avec vous, Guillaume, dans les forêts de Sibérie de Sylvain Tesson.
1: Ça aide à décrocher, c'est Sylvain Tesson qui passe 6 mois dans l'hiver et au printemps.

0: sur les rives du lac Baïkal dans une cabane isolée et qui écrit ses réflexions. C'est très bien écrit, c'est très beau. Ça aide aussi à passer à autre chose, à réaliser la beauté, la grandeur de nos espaces.
1: Un hédonisme alternatif, lui aussi. Merci beaucoup de nous suivre. On est là demain 19h. Soyez-y.
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8: Ici Rebecca Kwan, voici les informations. Il reste peu de temps au Canada pour éviter l'imposition de nouveaux droits de douane américains. Ottawa espère toujours s'entendre avec les États-Unis et en point de presse, le premier ministre Mark Carney a assuré que son gouvernement a des options si aucun accord n'est conclu et que des tarifs supplémentaires entrent en vigueur mercredi. Mark Carney s'est par ailleurs entretenu au téléphone avec le président américain au sujet des négociations commerciales en cours. Julianne Lapointe.
9: C'est le sprint final. Les derniers efforts à déployer pour le ministre du Commerce, Dominique Leblanc, à la fin d'un marathon d'une trentaine de jours.
10: Mais notre travail continue, on va continuer à faire notre travail.
9: Aucun signe d'entente à sa sortie d'une rencontre de près de 2 heures avec des représentants américains, la plus longue depuis les nouvelles menaces en juillet.
11: C'est pas le moment d'avoir une négociation en public.
9: À Terre-Neuve, le premier ministre Mark Carney tente de se faire rassurant sans dévoiler son jeu.
11: Nous sommes en train de négocier d'une position de force.
9: L'opposition maintient que ce n'est pas le moment de plier. Le chef du Bloc québécois, Yves-François Blanchet.
12: Les concessions et les compromis qui sont faits ou envisagés par le premier ministre Carney, c'est le Québec qui paie. On arrête ça maintenant. Ce n'est pas la bonne approche.
9: Pendant que le temps file, des travailleurs et entreprises retiennent leur souffle.
13: Les tarifs de 50 %, là, personne n'est capable d'absorber ça.
9: La présidente directrice générale de la Fédération des chambres de commerce du Québec, Véronique Proulx.
13: Pour les petites et moyennes entreprises, on parle d'un impact financier de 6 millions en moyenne pour entreprise. Et pour nos grands exportateurs, ça tourne autour de 100 millions par entreprise.
9: Le premier ministre Carney assure que son gouvernement est prêt à toute éventualité.
11: J'ai des plans pour n'importe quelle situation.
9: Ici Julianne Lapointe, Radio-Canada, Ottawa.
8: La première ministre du Québec, Christine Fréchette, et son homologue de Terre-Neuve et Labrador, Tony Wakeham, ont dévoilé à Saint-Jean-de-Terre-Neuve les détails de l'entente sur l'immense projet hydroélectrique de Churchill Falls. Ils présentent cet accord cadre comme avantageux pour les deux provinces. Marie-Ève Dusablon en résume les grandes lignes.
14: We say this is a win-win-win agreement.
15: Une annonce gagnante pour tous, a déclaré d'entrée de jeu le premier ministre du Canada, Mark Carney, aussi présent à l'annonce au port de Saint-Jean-de-Terre-Neuve. Le gouvernement fédéral est intervenu comme facilitateur dans ce dossier. Près de 10 milliards de dollars de soutien au total seront donnés. Une aide déterminante, dit la première ministre du Québec, Christine Fréchette.
16: Si on a une entente quasi finale, c'est grâce aux efforts à la fois du Québec et de Terre-Neuve-Labrador et puis au coup d'accélérateur du fédéral.
15: Cette entente majeure prévoit plus de 50 milliards de dollars d'investissement provenant surtout de Québec. La valeur des revenus pour Terre-Neuve et Labrador est maintenant estimée à 49 milliards de dollars contre 36 dans le protocole de 2024. En modernisant le barrage Churchill, en créant celui de Gull Island avec un nouveau projet éolien, on dit pouvoir produire beaucoup plus d'électricité, ce qui aidera Terre-Neuve et Labrador pour des projets miniers, mais aussi pour le Québec afin de répondre à la demande croissante, jusqu'à 10 000 mégawatts au total. De son côté, le premier ministre Tony Wakeham est revenu sur sa promesse d'établir un référendum sur le projet.
17: I have made the decision that in place of a referendum, we will convene.
15: L'entente s'étend jusqu'en 2077 et devrait être conclue d'ici la fin 2026. Mais plusieurs questions demeurent en suspens. Qu'en pensera la nation Inuit du Labrador et du Québec? Donneront-elles leur accord? Les prochaines élections du Québec en octobre pourraient elles aussi mettre en péril l'entente. Ici Marie-Ève Dusablon, Radio-Canada, Saint-Jean-Terre-Neuve.
8: En Colombie-Britannique, 10 jours après avoir dû quitter

0: quitter leur domicile en urgence, des résidents de Summerland dans l'Okanagan regagnent leur résidence. Mais tous n'ont pas cette chance. Les autorités s'affairent à contacter ceux et celles qui ont vu leur maison être détruite par un violent incendie de forêt. Le reportage de Benoît Ferradini.
1: Ce sont des thérapeutes spécialement embauchés qui appellent les unes après les autres les familles qui ont perdu leur maison. Le district de Summerland n'a pas encore fait de bilan des pertes, mais vient d'achever l'évaluation de tous les bâtiments du district. 5500 résidences avaient dû être évacuées les 7 et 8 août. Un peu plus de 20% des personnes qui avaient dû quitter ont pu revenir à la maison ce week-end. Les autres le feront dans les prochains jours, dans les quartiers où des résidences ont brûlé.
2: The next wave of people coming back. We'll see damage.
1: La prochaine vague de gens qui reviennent vont voir des dommages et on doit y faire attention, dit le maire Doug Holmes. On ne peut pas laisser les gens voir les dégâts avant que tous les propriétaires soient contactés. Un retour à la maison qui reste amer pour les résidents, comme Connie Denechuk, qui a retrouvé sa maison intacte.
3: It's sort of a bittersweet joy, because we know that our, you know, some of our other neighbors aren't home yet.
1: On sait que certains de nos voisins ne sont pas encore revenus, dit-elle. Et on comprend cette attente dans l'anxiété quand on ne sait pas ce qu'on va retrouver. Pendant ce temps, des services spéciaux de récolte des ordures ont été organisés dès lundi pour collecter les aliments avariés. Des ordures qui sont envoyées à Penticton, puisque le dépotoir du district de Summerland, où il y a des déchets toxiques, brûle encore. Ici Benoît Ferradini, Radio-Canada, Vancouver.
0: En terminant sur la scène internationale, un représentant officiel israélien indique que l'État hébreu et les États-Unis se sont entendus pour que le désarmement du Hamas dans la bande de Gaza soit supervisé par un général américain. Cette annonce survient alors que l'émissaire américain Jared Kushner est en visite à Jérusalem pour tenter de sauver le plan de paix de Donald Trump. Jared Kushner a par ailleurs dit espérer que le désarmement du Hamas commence dans les 30 prochains jours. C'est ce qui conclut les informations à l'antenne de Radio-Canada.
4: Bienvenue au microphone, Stéphane Garneau. C'est le premier épisode de Cinéma en tête, une série non exhaustive sur l'histoire du cinéma de chez nous. Pour ce premier épisode, on va aller aux origines et pour mettre la table sur les débuts du cinéma, on va écouter une narration de Pierre Nadeau. C'était pour l'émission Cinéma d'ici, des origines à 1950, d'abord diffusée en mai 1972. Il fait donc le portrait du tout début.
5: Il y avait longtemps que les hommes rêvaient d'enregistrer le mouvement. Aux États-Unis, les chercheurs au service d'Edison avaient inventé un appareil de prise de vue avec lequel ils enregistraient des numéros de music hall. Convaincus que cela n'aurait qu'un intérêt passager, Edison se refusa à faire des projections collectives. Il lança donc son kinétoscope, dans lequel le client devait mettre un nickel pour obtenir une projection individuelle. Une autre compagnie rivale, la Biograph, offrit au public une autre version de cet appareil sous le nom de mutoscope. Comme on le voit ici, dans le mutoscope, des photographies étaient collées sur carton, alors que l'appareil d'Edison utilisait déjà le film. Puis ce fut la première projection collective officielle en 1895 dans le sous-sol du Grand Café de Paris. Avec leur cinématographe, les frères Lumière venaient de consacrer la vocation collective du cinéma.
4: Ben voilà, 1895, 1896,
6: ça nous rajeunit.
4: Ça nous rajeunit pas, Denis Desjardins, autour de la table avec moi pour ce premier épisode où on remonte loin. Denis Desjardins, qui est cinéaste, producteur, passionné par les pionniers du cinéma et du cinéma direct. Merci d'être là.
6: Merci.
4: Pierre Pajot, qui est auteur, professeur de cinéma à la retraite au Cégep d'Antique, auteur du livre Les salles de cinéma au Québec de 1896 à 2008, parce que le livre est paru en 2009, si je ne me trompe pas. Monsieur voilà. Pajot, merci d'être avec nous.
7: Merci.
4: Et le livre, d'ailleurs, est disponible encore aujourd'hui, très certainement dans les bibliothèques publiques.
7: Dans les bibliothèques, parce qu'il est épuisé.
4: Oui, mais dans les bibliothèques, je suis convaincu qu'on le trouve. Et j'ai demandé pour toute cette série, ou presque, à François Lemay, qui est mon collègue d'ici musique. François, bonjour.
7: Bonjour.
4: Bienvenue, François.
7: Merci.
4: Chroniqueur culturel aux intérêts très, très, très nombreux et qui va s'intéresser aux musiques des différentes époque de l'histoire du cinéma.
7: Oui, et Dieu sait qu'il y a différentes façons d'approcher la musique. On peut même devenir des grandes vedettes à Hollywood ou jouer du piano dans une salle en 1920.
4: Oui, on ratisse très, très large. Et à chacun des intervenants de la série, je vais demander dans un premier temps de me parler de leur première expérience

0: Marquante du cinéma. Monsieur Pajot, je vais commencer avec vous.
1: Oui, ben après, j'ai fait recherche là parce que c'est mon père, ça c'est clair, c'est mon père qui aime le cinéma. Il est marchand de fourrure, mais il aime le cinéma. J'avais 7-8 ans. Un soir, il me dit, Pierre, on va au cinéma. Et ma mère s'y objecte formellement. Il n'est pas question de Pierre. Alors, il y a de l'école le lendemain matin.
0: Ouais.
1: Alors mon père a fait quelque chose d'extraordinaire, d'exceptionnel. Il a convaincu ma mère de m'amener au cinéma. Et donc, je suis allé voir un film au cinéma Luxe à Ville-Saint-Pierre. Et ça a été le début de...
0: Et le film, c'était quoi?
1: Ah, mon Dieu, je me souviens plus du titre. C'était un film avec une émeraude au cœur du film. Un film avec Cornel Wilde. Et en tout cas,
0: Ça a suscité une vocation.
1: Ben,
0: ça a contribué, en tout cas.
1: Oui, et aussi Cinérama.
0: Denis Desjardins, vous?
2: Ben, moi, c'est directement mon père qui faisait du film amateur. Puis ça m'a marqué, ça, le projecteur, le montage qu'il faisait. Moi, qui aimais me mettre devant l'écran pour finalement devenir moi-même un ombre sur l'écran de mon père. En tout cas, bref, c'était ça. Il est sous-sol d'église, le clergé. Ouais. J'étais assez vieux pour avoir connu ça, parce que pour occuper les enfants, on les envoyait dans le sous-sol d'église. Puis toi, je pense ton père aussi t'amenait des cinémas.
0: Il m'amenait. Oui, moi aussi, mon père m'a amené au cinéma. C'est lui qui a suscité ma propre vocation. Probablement les films de Chaplin présentés au début des années 70 dans certaines salles de Montréal. Puis il y avait des versions plus courtes. Pas des versions plus courtes, mais le cirque, par exemple, ça dure juste une heure.
1: Ouais,
0: alors, t'avais le cirque et puis t'avais quelques courts-métrages de Chaplin. Alors, c'est probablement ça en ce qui me concerne. François?
3: 1982. Ma mère, contre toute attente, j'ai peut-être 6 ans, 7 ans, m'amène voir E.T. au cinéma. Je ne sais pas pourquoi on ne fait pas ça chez nous, aller voir des films. Surtout à Baie-Saint-Paul, il y a seulement une salle, le Laurentien. Je suis dans la salle, je regarde le film, et à la fin, lorsque E.T. retourne sur sa planète, j'ai des émotions, puis je ne comprends pas pourquoi.
1: Ouais.
3: C'est juste des images qui bougent avec du son. Pourquoi je pleure présentement? Et cette fascination-là pour la transmission d'émotions par le cinéma part de là. Pourquoi des images me font pleurer?
1: Ouais.

0: Denis Desjardins, on va commencer avec vous parce que vous êtes tout ce que j'ai dit tantôt, cinéaste, producteur, scénariste, monteur, etc. D'ailleurs, on retrouve plein de vos films sur la plateforme de l'Office national du film. Vous êtes un genre d'historien du cinéma et là, on remonte loin, loin, loin. Puis quand on parle des grands noms, des pionniers du cinéma, hey, c'est incontournable. Il faut d'abord qu'on parle de Léo Ernest Ouimet.
1: Oui, absolument. Absolument. Non, ouais. Il est vraiment chanceux, lui, parce qu'il se trouve entre l'invention des frères Lumière à Paris et Edison à New York. Donc, lui, il est à Montréal, il y a les deux cultures. Et en plus, c'est un électricien. Puis on comprend que l'arrivée du cinéma sans l'électricité, c'était comme difficile. Avant, c'était les lanternes magiques. Et on était plus dans l'ordre des forains. Il y avait le Parc Summer où lui allait voir des spectacles. C'était beaucoup du cirque à ce moment-là. Mm-hmm. Hein? C'était de la magie, en fait. C'était des images par images. Souvent, les tourneurs de manivelles sont arrivés avec l'invention. Et il y a vraiment à comprendre comment les frères Lumière ont porté ça sur grand écran. Et lui, c'est un technicien qui est capable d'améliorer la projection des frères Lumière.
0: Ouais. Donc, Ouimet, c'est un entrepreneur.
2: Absolument.
1: C'est un électricien entrepreneur, ouais. Mais aussi, la seule chose qu'il faisait pas, c'est bonimenteur. Parce qu'à l'époque, ça prenait des bonimenteurs. Ouais. Et il y en avait. Ouais. Il en trouvait des très bons.
0: On va revenir plusieurs fois sur les bonimenteurs au cours de l'épisode, mais sur Léo Ernest Ouimet, donc, on va l'écouter. L'avantage, je les ai micro fermé, je vais le répéter, micro ouvert, c'est que ces pionniers-là ont vécu assez âgés.
2: Oui,
1: 94 ans pour
0: Ouimet. Ouais, ce qui fait qu'ils ont accordé des entrevues à Radio-Canada jusqu'aux années 70, même 80 dans certains cas. Alors, j'avais accès dans les archives à des entrevues intéressantes avec ces gens-là. Ici, Léo Ernest Ouimet parle de la première fois qu'il a vu des films. C'était en 1896. Écoutez bien ce qu'il décrit. C'est la première projection publique dans une salle au Canada, à Montréal. C'était à l'émission Champ Libre en mai 1965. Et au moment de cette entrevue-là, il avait 88 ans.
3: C'était les premiers essais qui ont été faits par Lumière de photographie sur celluloid. Et puis, à ce temps-là, ben mon Dieu, il n'y avait pas d'acteur, il n'y avait rien. C'était un bonhomme qui soignait les pigeons, et on pouvait voir les pigeons voler. Un train qui rentrait à la gare du Nord, on voyait l'engin arriver, et puis des choses de basse-cours.
0: C'était intéressant?
3: Ben, c'était frappant, c'était très frappant de voir une image qui bougeait.
0: Moi, ça me donne des frissons d'entendre un individu qui était là au début. Et quand il dit qu'il a vu un film de l'entrée du train à la gare du Nord, pense qu'il parle de la gare de Ciotat. C'était le premier film.
1: Il a circulé beaucoup, ce film-là.
2: Ah, ouais. Celui-là, il était dans la première séance, effectivement, à Paris en décembre.
0: C'est fou, hein?
1: Ouais. Six mois plus tard, il est à Montréal.
0: Ouais. À Montréal, ouais, c'est ouais. Ça, oui. Puis donc, c'est sa première expérience. On va écouter un autre extrait de M. Ouimet. Cette fois-ci, c'était à l'émission, c'était un peu plus tôt dans le temps, c'était à l'émission Aujourd'hui, en juin 1963. Pierre Nadeau, encore lui, est avec Léo Ernest Ouimet, qui est à ce moment-là 86 ans. Et il parle des débuts du Ouimetoscope et de la longueur des films.
3: Après avoir été projectionniste au Parc Summer en hiver pour P.L. Waters de New York. J'ai fait dans les entre-saisons du théâtre, commencé à faire des vues animées ici et là.
2: Ouais. Vous présentiez aussi des films au Ouimetoscope, c'était une salle de cinéma, ça.
3: Oui, des films qui duraient 2 minutes par sujet.
2: Ouais.
3: 2-3 minutes par sujet.
2: Monsieur...
3: Vous savez, il y a qu'en 1906 que réellement on a commencé à donner un peu plus long. Et pour moi, en 1906, à l'automne 1906, Edison avait fait La vie d'un pompier.
2: Ouais.
3: Il durait 10 minutes. C'était long, j'avais 650 pieds.
0: Ça, je trouve ça formidable. Ouais. La longueur du film, il mesure 100 pieds. Okay. Ouais. Je trouve ça extraordinaire.
1: Mais ça, ça a continué, hein?
0: Ouais.
1: Même dans le temps de l'ONF, les Michel Brault, là, il tournait des 10 pieds.
0: Ouais. Ah 10 oui,
1: pieds,
0: hein?
1: 10 pieds, 10 minutes, c'est-à-dire 40 pieds. Ouais. 400 pieds.
4: Dans le commerce, on le calcule en pieds.
1: Wow.
0: Donc ça, c'était Léo Ernest Ouimet. Évidemment, je le dis, je le répète, puis je vais le faire pendant tous les épisodes de la série. C'est non exhaustif, notre affaire. C'est un panorama subjectif, puis on s'intéresse à certains des individus. Mais évidemment, en ce qui vous concerne, pour les pionniers, ben il y a des incontournables, Léo Ernest Ouimet, mais aussi Albert Tessier.
1: Oui, mais c'est sûr après. C'est-à-dire que l'importance de Ernest Ouimet, là, c'est fondamental, mais pas juste pour le Québec, là, pour la compréhension des hommes d'affaires à cette époque-là, là, lui, il a très vite senti les affaires. Mmh. Et ses projections étaient de plus grande qualité. Et ses salles, quand il a rebâti la salle en 1907, étaient de plus grande qualité. Et ça, ça venait de la comtesse d'Autrive qui était avec son fils, un bonimenteur. Puis il y avait le côté français, tu sais, de charger un peu plus cher pour une plus grande qualité de cinéma. C'est important, la qualité, pour les Français. Peut-être moins pour Edison, qui était un patenteux, puis qui, lui, arrivait toujours un peu en deuxième, finalement.
0: Ouais, ouais. Alors, chez nous, Albert Tessier, parlez-moi un peu de ces prêtres cinéastes.
1: Oui, ça, parce qu'il faut comprendre que le clergé a été très dur avec Léo Ernest, mais il y a eu des curés qui, par la suite, se sont repris par le cinéma. Et le moins curé de la gang, je dirais, c'est Albert Tessier, qui est la plus grande distinction que le Québec donne aujourd'hui à un cinéaste québécois, c'est le prix Albert Tessier. Et c'est pas rien, parce que cet homme-là, il fait tout. Un peu comme Ernest Ouimet, c'est des bons techniciens. C'est-à-dire que lui, il monte ses films aussi. Il se présente dans à peu près tout le Québec. Il filme, il en profite pour filmer aussi. Mm-hmm. Des bouts de Québec, là, un peu partout.
0: Beaucoup de films.
1: Beaucoup.
0: Hein, plusieurs dizaines de films.
1: Ouais, incroyable.
4: La filmographie de Tessier, c'est... Oui.
0: Et il est le contemporain, donc, des autres curés cinéastes.
1: L'abbé Proulx, qu'on a connu un peu plus.
4: L'abbé Proulx, on l'a connu.
0: Louis-Roger Lafleur. Il y en a Vachet.
1: Oui.
0: Il y en a eu d'autres.
1: Mais c'était le moins curé, je te dirais. C'est le plus, le plus artisan des cinéastes de cette époque-là. Ouais. Le fait qu'il était curé, c'est le fait aussi qu'à cette époque-là, c'était un débouché là, pour enseigner. Puis le cinéma devenait comme une technologie pour l'éducation.
0: Ouais. On va l'écouter, Albert Tessier. Ici, il parle de son approche de cinéaste. Donc, et puis, ce qu'il décrit, c'est un peu le cinéma direct avant l'heure.
3: C'est simplement, j'imagine, qu'on prend de la vie telle qu'elle est, sans truc, sans arrangement, un scénario et des acteurs, ça fait toujours un arrangement. C'est plus compliqué.

0: compliqué, et surtout c'est beaucoup moins spontané. Parce que j'ai toujours filmé, c'est pour ça que je n'avais pas de trépied, mais j'ai toujours appliqué à filmer la vie dans son mouvement normal et non pas arrangé.
1: Donc un homme de la terre et de l'eau.
2: Oui, oui. Ah ben oui. Mais c'est un écologiste avant l'heure. Et lui, bon, il a beaucoup investi le territoire de la Mauricie. C'est lui qui a donné le nom la Mauricie. Hein. C'est lui qui, à force de vendre la Mauricie par ses films, il a fait découvrir la nature, la forêt. On sait comment c'est important à Trois-Rivières, là,
1: ouais.
2: La capitale de la papeterie. Et donc, lui défendait la forêt. Donc, c'est un écologiste aussi.
1: Et d'ailleurs, sur l'importance de faire apparaître l'âme de la terre, on va l'écouter à nouveau. C'était à l'émission Rencontre en février 1975.
0: Révéler aux gens, les amener à regarder autour de eux, à trouver ça beau. Chaque fois que vous passez devant de la beauté, si vous n'arrêtez pas, ben vous refusez un cadeau du Seigneur. Je le disais dans mes conférences. Ça n'a pas été mis pour les animaux. Les animaux ne peuvent pas savourer la beauté. Une belle fleur, ça. Une abeille peut aller chercher du miel, mais elle ne va pas chercher de la beauté. Mais nous autres, on peut s'arrêter et la regarder. Alors pourquoi refuser ce plaisir? Et en même temps, un hommage, qui est une sorte de prière.
1: C'est un réel plaisir d'entendre Monsieur Tessier parler de tout ça. On va faire un bond dans le temps. On n'a pas le choix, Denis Desjardins. Mais il faut absolument parler des débuts de l'ONF et d'un personnage hyper important qui s'appelle John Grierson.
2: Central pour l'ensemble des artisans du cinéma québécois et canadien. C'est un père messianique, je dirais. C'est quand même quelqu'un qui avait un doctorat en philosophie, qui est un Écossais et qui avait déjà fait des films. En 1929, il fait Drifters. Et lui, il est vraiment concentré sur le fait qu'on va développer... En fait, l'humanité vit une crise, c'est la Première Guerre mondiale, et il pense que le cinéma et les nouvelles technologies qui sont le cinéma vont changer le monde à travers l'éducation. Et c'est un autre qui va mettre, en venant au Canada, un peu notre industrie sur pied, au moment où une deuxième guerre apparaît. Et là, il va devenir le champ de la propagande anti-nazie, si on veut.
1: Oui, tout à fait. On va écouter Pierre Junot, qui était secrétaire de l'Office national du film. C'est en 1956 à l'émission Reportage, et il parlait de la création de l'ONF et de M. Grierson.
3: L'Office national du film a été créé au Canada en 1939. 1939... Ça correspond à une période où le documentaire en Angleterre était en plein essor. Le documentaire avait été fondé en Angleterre par John Grierson, qui est un homme qui a su mettre le film, le cinéma, au service de la réalité sociale ou des réalités sociales, de ce qui se passe vraiment tous les jours dans nos vies. On a appelé ça à certains moments une fenêtre sur la réalité. On pourrait appeler à cause de ça Grierson le père du documentaire social. Et quand on a vu tout le travail que faisait en Angleterre le documentaire, on s'est dit, tiens, c'est très intéressant d'essayer de faire quelque chose de semblable au Canada.
1: On va enchaîner avec un autre extrait du documentaire de Roger Blais, 1974, qui est disponible sur le site de l'ONF, encore une fois, une plateforme formidable. Vous allez entendre M. Grierson, en commission parlementaire, expliquer la raison d'être du documentaire.
4: Monsieur le ministre, monsieur le commissaire, mesdames, messieurs, laissez-moi vous rappeler l'un des premiers principes du documentaire. Ce doit être l'un des premiers principes, puisque c'est moi qui l'ai écrit. C'est qu'il montre le présent, remet en question le passé, mais que le seul film qui en vaille la peine est celui que l'on fera demain.
1: Voilà. La traduction simultanée avec des comédiens.
5: J'ai jamais entendu ça, moi je trouve ça très bien.
2: C'est deux personnes, Roger Blais qui a fait ce film-là, que j'ai rencontré, qui est un des pionniers aussi de l'ONF, parce que c'est des gens comme Grierson qui les ont engagés. Mm-hmm. Et ils m'ont raconté comment, avec Pierre Junot aussi, mais c'est pas Grierson qui l'a engagé, parce que curieusement, Pierre Junot il était vraiment partout dans l'histoire du...
1: Il a même été patron ici à Radio-Canada pendant plusieurs années.
2: Et aussi les francophones, parce qu'il y avait peu de francophones au début de l'Office national du film, on appelait ça... Unit F, dont Roger Blais qui était là-dedans, il était à peine 10, il y avait une femme dans tout, là, 10 personnes qui parlaient français.
5: Mais il était à Ottawa.
2: Mais il était à Ottawa, et l'arrivée à Montréal plus tard, en 56, va tout changer, l'arrivée de Michel Brault.
1: Oui, tout à fait. Mais continuons sur John Grierson, parce que c'était un documentariste militant, en même temps que quelqu'un qui en imposait. On dit qu'il inspirait une sainte terreur.
2: Oui, ben disons que un intellect pareil, c'est-à-dire c'est un grand penseur, c'était un théoricien.

0: cette propagande-là qui devait se faire pour que les Canadiens découvrent leur propre pays. Parce que pour l'instant, il ne faut pas l'oublier, on est encore comme ça, un domestic market. Et l'Office national du film, c'était comme une réponse aux États-Unis pour être capable d'avoir une industrie, nous aussi. Parce que dans les salles, ce qu'on voyait, c'était beaucoup des films américains. D'ailleurs, c'est ce que vous avez vu étant jeune. Fait que
1: oui.
0: L'arrivée de l'ONF, malgré tout le paysage de documentaires un peu
1: surannés. L'avantage, c'est qu'à cette époque-là, dans les années 70, oui, j'ai vu des films américains, mais il n'y avait pas encore de publicité dans les salles. Et souvent, c'était un court-métrage de l'Office national du film.
0: Mais voilà.
1: Alors, c'était notre première entrée, notre premier accès aux films de l'ONF.
0: Et d'ailleurs, c'est ici un lien entre les trois pionniers. Donc, on vient de parler, c'est des gens qui se promenaient avec leurs projecteurs. Pas Grierson lui-même, il a mis une armée de gens à travers le Canada qui partaient avec les films de l'ONF pour présenter ça dans toutes les communautés.
1: Voilà, ben on aura parlé de quelques pionniers importants. Denis Desjardins, ça nous prendrait deux journées de séminaire et puis ce serait probablement pas suffisant. On va parler dans un instant de la naissance et de l'évolution des salles de cinéma, mais d'abord, un petit peu de musique.

0: c'est le titre de la chanson. Et Alice Robbie, donc, enregistrée en 1945, j'avais envie d'une chanson et d'un climat de l'époque. D'une certaine époque, et elle a dit en entrevue, Alice Robbie, qu'elle était très inspirée par le cinéma, par ce qu'elle voyait au cinéma, et puis cette chanson-là a quelque chose de cinématographique aussi. Oui. Alors, voilà. Maintenant, on va parler de la naissance et de l'évolution des salles de cinéma. Pierre Pageau, je l'ai dit au début, vous êtes l'auteur du livre Les salles de cinéma au Québec 1896-2008.
1: Oui.
0: Et avant de jaser, on va écouter un petit extrait, vous allez comprendre pourquoi. Quoi?
1: Allez-y.
2: 125 ans d'histoire partie en fumée. L'édifice Robillard que l'on voit ici avant l'incendie, au cœur du quartier chinois, avait une valeur patrimoniale indéniable sans être classé officiellement comme tel. Construit en 1890, il a été tour à tour un musée, un théâtre de variété et de vaudeville. Mais surtout, il a abrité la toute première projection cinématographique intérieure à Montréal le 27 juin 1896.
0: Ben voilà, c'était...

0: un gros morceau qu'on perdait quand on a perdu l'édifice Robillard.
1: Oui, oui. J'ai une carte postale, moi, qui montre le coin. Je l'ai un peu en image.
0: Voilà, mais qui n'était pas un site patrimonial. Non, non, on ne l'a pas reconstruit.
1: Il a failli l'être. Roland Smith a voulu relancer, réouvrir cette salle-là. Roland m'a raconté, il avait son projet. Mais ça n'a pas fonctionné. Ça aurait été intéressant. Bon.
0: Parlez-moi un petit peu, Monsieur Pageau, des premiers lieux de diffusion. Là, avant même qu'on parle de salle de cinéma, on parlait de sous-sol d'église, de salle paroissiale.
1: Oui, mais surtout le mot forain que Denis a utilisé, c'est ça. Ben, en gros, les 5-10 premières années, c'est l'anarchie totale. Premièrement, on peut fabriquer le projecteur, la pellicule. Alors, il y a tout existe, etc. Jusqu'à temps qu'Edison mette son poing sur la table avec son 35 mm. Et là, donc, il y a des films un peu partout. Et beaucoup de gens donc qui se déplacent avec des projecteurs, un peu le modèle des frères Lumière d'une certaine façon, mais qui a été multiplié. Donc au début, il n'y a pas vraiment de salle, il y a des lieux qu'on occupe tant bien que mal pour faire des projections. Faut attendre environ 1904-1905, ce qu'il va appeler au Québec, on a appelé les scopes, que Germain Lacasse a retrouvé je trouve ça merveilleux qu'on ait pris le mot scope au Québec. C'est les Nickel Odéon.
0: On entendait Pierre Ladeau dire Nickel tantôt, Nickel, c'est une pièce de monnaie.
1: C'est sûr, c'était Nickel Odéon, théâtre, à 5 sous.
0: Donc les cinémas forains, là, c'est la première période, c'est pas une période qui dure très très longtemps, une dizaine d'années à peu près.
1: Même moins que ça, mais oui.
0: Moins que ça.
1: Ben, c'est-à-dire qu'il y a des forains après, il y a des forains jusqu'à dans les années 30, de la même façon qu'il y a des bonimateurs jusqu'en les années 30, mais l'essentiel, bien sûr,
0: les forains comme fête foraine, il y a des fois, il n'y a pas du cinéma, là, on s'en mène.
1: Il y a des fêtes foraines, bien sûr, on a parlé du parc Summer, il voit le parc Belmont plus tard, oui, bien sûr.
2: Mais d'où l'importance d'Ernest, parce qu'avant que les vues à 5 sous, là, aux États-Unis, ici au Québec, à Montréal, il y avait une salle permanente, puis une salle de qualité.
1: Mais il y a mis le non-scope, tu sais, c'était le mot scope était partout.
0: Ouais.
1: Hein, tu sais, il y a un dulutoscope, il y a un valifiloscope. Donc, le mot scope au Québec, on l'a mis à plein de sauces.
0: Et puis, on diffusait surtout dans les marchés publics, parce qu'on allait là où il y a du monde.
1: Dans les villages que j'ai trouvés, c'est souvent l'hôtel de ville. À Saint-Jérôme, ça devient même officiellement une vraie salle. L'hôtel de ville, il y a une grande salle, et tout à coup, la mode du cinéma est là. Et on occupe une partie de la grande salle de l'hôtel de ville pour passer des vues.
0: Ouais.
2: Mais il y avait aussi Georges Gauvreau, parce qu'on parle beaucoup d'Ernest, mais il y avait une grosse compétition des francophones.
1: Ouais.
2: Parce que juste à côté,
1: le nationaloscope.
2: Donc, en même temps que le Wimettoscope, il y en a qui contestent même la première.
1: À ce point-là. C'est-à-dire que le premier Wimettoscope. Mais j'aimerais juste bien dire que quand on fait l'histoire des salles, heureusement qu'on a Wimette pour placer un nom québécois francophone.
0: Ouais.
1: Parce que la vérité, mon ami, c'est que les entrepreneurs, ils sont, on va dire, ethniques, là. Ils sont libanais, ils sont juifs, ils sont grecs, Ganetakos. Bon. Alors, donc, la majorité des propriétaires de salles, en tout cas à Montréal, il y a très peu de francophones qui sont propriétaires et qui gèrent une salle.
0: À ce moment-là. L'idée, c'est une bonne nouvelle malgré tout pour l'amour du cinéma. L'idée, c'est qu'il y a du foisonnement. C'est qu'il y a des salles de cinéma partout puis qu'on découvre le médium.
2: C'est beaucoup le théâtre
0: qui sont les entrepreneurs.
2: C'est beaucoup le théâtre qui mange un peu son frein parce que là, le cinéma est tellement populaire que même les salles de théâtre sont transformées.
0: Mais est-ce que le Wimettoscope marque quand même l'acte de naissance des salles?
1: C'est-à-dire, pour nous, Québécois, c'est clair que c'est notre vraie naissance, parce que c'est une salle importante, c'est une salle riche. Faut pas oublier, je voulais inciter les gens, quand tu vas voir un film au Wimettoscope, c'est pas comme aujourd'hui, il y a pas un prix unique. Il y a toute une série de prix, là, si t'es assis en bas, en avant, au balcon,
0: au paradis, etc. C'est vrai.
1: Et moi, une des découvertes que j'ai fait, c'est un éventail. Moi, j'en ai acheté un qui était simple, mais Jean-Claude Labrecque avait un éventail de luxe. Donc, parce qu'il fallait, évidemment, il faisait chaud dans la salle. Alors, il y avait en plus une hiérarchie dans les éventails que tu achetais quand tu allais voir des films au Wimettoscope. Alors, c'est vraiment le Wimettoscope, j'ai une grosse documentation sur Wimette à la maison. C'est unique.
0: Est-ce qu'en parallèle des salles commerciales, les salles, parce que j'ai déjà utilisé le mot parallèle, là, mais les salles paroissiales, puis les sous-sols d'église, puis tout ça, continuent de fonctionner?
1: Ça arrive un peu plus tard. Parce que moi, je vois ça dans la suite là de l'incendie de Laurier Palace. Là, qui amène une loi qui est la loi du 16 ans, qui est très peu appliquée, moi, chez moi, en tout cas dans le West Island, mais en région. Et là, en plus, le pape...

0: Vigilante Sicura, et c'est dire, là, avant, on disait, le cinéma, c'est l'invention du diable. Maintenant, ça pourrait peut-être être l'invention de Dieu, si vous, cher curé, prenez charge, contrôle des salles. Je pense que Denis en parle aussi. Et là, donc, oui, les salles paroissiales, à partir de la Deuxième Guerre mondiale, à peu près, là, c'est partout, il y en a énormément de salles paroissiales qui diffusent du cinéma.
1: Puis des centres communautaires.
0: En plus, il y a des centres communautaires et des, comme je dis, des salles municipales aussi qui sont utilisées parfois pour des films.
2: Le drame, c'est que, bon, les Américains ont pris toute la place, hein. C'est ce qui a causé la perte de Wimmer en 1922. Il doit vendre tout, là. Parce que finalement, on vient de perdre aussi le réseau de Pathé, parce que Pathé, en France, était vraiment partout,
0: Et
1: vous devancez ma prochaine question. Qu'est-ce qu'on. C'est bien beau d'avoir un lieu de diffusion puis la technologie, mais qu'est-ce qu'on allait voir? Qu'est-ce que les gens avaient accès à quoi?
0: Essentiellement du cinéma américain, je veux dire. Bon, il y avait des films français, on sait que les Frères Lumière ont été là, qu'il y a eu des films Pathé, etc. Mais essentiellement, évidemment, c'est nos voisins du Sud, et c'était des vedettes très rapidement, à partir de la création d'Hollywood, là, 1915-1920, là, c'est le Star System, dont Chaplin,
2: Famous Players aussi.
0: Famous Players, écoute, ils prennent le contrôle de la rue Sainte-Catherine-Ouest, là, et au total, tu peux plus, t'as pas le droit de te bâtir sur la rue Sainte-Catherine-Ouest, alors les gars comme Gannett Acosta, ils s'en vont faire le Rivoli, le Château, le Granada, mais il faut qu'ils s'en aillent en dehors de la rue importante, la rue Sainte-Catherine, et là, c'est que du cinéma américain, des gros films américains.
1: Doublé.
0: Au départ, uniquement en anglais. Il y a la période des intertitres, là.
1: Ouais.
0: Et on sait que Wimet, en plus, c'est le fun. Wimet a fait fabriquer des intertitres comme en joual. Et je trouve ça extraordinaire. J'en ai vu des modèles. C'est extraordinaire. Au lieu de dire, c'est ici, il m'a dit, c'est ici. Alors donc, en 1908, tu peux voir un film, c'est ici. Alors donc, mais après, je suis d'accord avec Denis, c'est le bulldozer américain qui arrive avec, aussi bien avec des films uniquement anglais ou très rapidement des films doublés. Toutes les salles...
1: Mais qui prennent énormément d'espace. En fait, plus ça change, plus c'est pareil.
2: Mais il faut absolument parler d'Alexandre Desèves, hein, parce qu'on est sur la rue Alexandre Desèves. Lui, c'est celui qui a pris la relève de Wimet. Parce qu'avec France Film...
1: Entrepreneur, lui aussi.
2: France Film,
0: le
2: film parlant français... C'est lui, ça. Puis partout dans les régions, son réseau de salles à partir de 1933 est incroyable.
0: Ça s'appelle tous les cinémas de Paris, c'est le nom qui porte. Le cinéma de Paris, il y en a partout. Hein. Il y en a à Sherbrooke, il y en a
1: à Toronto. New York.
0: Mais tu sais, Denis, faut pas partir en ballon, là. Tu sais, France Film, c'est quelques salles. Oui, il y a un vaisseau amiral, le Saint-Denis. Mais tu sais, c'est France Film. Heureusement qu'il était là, je l'avoue, parce qu'il a amené quand même des films de France. Et,
1: Juste, Monsieur Pageau, une incursion vers le Canada d'un océan à l'autre.
0: Oui.
1: Est-ce que l'évolution des salles de cinéma au Canada, à l'extérieur de Québec, ressemble à
0: Absolument.
1: Celle de chez nous en termes
0: Absolument.
1: De date, de développement?
0: Oui, quand je fais un tableau général au Canada, c'est au Québec, c'est vivre dans ce pays, c'est comme vivre aux États-Unis. Hein,
1: oui.
0: Une chanson. Alors donc, mais les salles de cinéma ici, les mêmes étapes là de la petite salle du palace après le palace de quartier, c'est partout pareil. Et Famous Players est en Canada anglais, Odéon évidemment qui est ici.
2: Jusqu'en 85. Hein? Odéon arrive en 85.
0: Dès 45.
2: Non, mais il va prendre le monopole du Canada.
0: Monopole, oui, non. Mais encore une fois, il y a ta question, c'est essentiellement c'est le même. Schéma de pain pattern
1: de développement
0: des salles au Canada anglais ou au Québec.
1: Et les cinémas de quartier, qui apparaissent à un moment donné, c'est quoi la distinction entre un cinéma de quartier puis un cinéma tel qu'on les a décrits au centre-ville des grandes villes? Et puis...
0: La première distinction, c'est le nombre de places. Là. Écoute, moi, je suis allé voir le Lowe's Palace, là, des 2000, 3000 places. Il n'y en a pas. Le Rivoli, le château, c'est beau, c'est grand, mais c'est... Alors donc, il y a un nombre de places qui est moins. L'aspect luxueux, malgré que ces salles-là étaient très belles, hein, les salles, aussi, certains palaces de quartier, le Granada, voyons, Denis Pelletier aujourd'hui, c'était des très belles salles. Mes quartiers, parce que c'est eux, les films étaient en second run. Donc, les gros hits américains étaient en first run.
1: OK, donc, tu avais déjà été diffusé, puis là, on l'a diffusé quelques mois plus tard.
0: C'était merveilleux au Québec. On disait que le Québécois francophone allait le voir en version anglaise d'abord. Puis ensuite, lorsqu'il arrivait en version française, il retournait le voir de toute façon. Alors, le film était rentable deux fois. Parce

0: que notre spectateur, lui, voulait devoir revoir en français.
1: Et les cinémas de quartier, c'était des entreprises familiales?
0: Non, c'était souvent, encore une fois, là,
1: des réseaux.
0: Des vrais réseaux. Okay. Je parle toujours là là, il y a des césures importantes, là, 1960, l'arrivée de la télévision, puis il y a une crise, là. Ça, c'est une autre histoire, on embarque dans une autre histoire, puis le cinéma de répertoire.
1: Ouais.
0: Mais tu me parles avant, c'est
1: même les cinémas de quartier.
0: Ouais.
2: Parce qu'on peut pas parler de salles sans distribution. Mais entre autres, Louis Metz, c'était le grand distributeur de cette époque-là, jusqu'en 1920. Puis là, après, par la suite, il y a eu des grands monopoles de distribution américains.
0: Bien sûr.
2: On avait plus le choix, là.
0: Non, mais tu sais, je veux dire, c'est pour Columbia, tu sais, tout le monde, les films Disney. Mais j'allais dire, pour terminer, en région, il y a de l'entreprise familiale. Tu peux aller voir à Chicoutimi, etc., à Dolbeau. Il y a en région, en Abitibi, il y a eu un peu
1: plus
0: du familial, mais pas à Montréal.
1: Plus. D'ailleurs, vous abordez beaucoup l'évolution et les salles de cinéma en région dans votre livre.
0: Non, mais ils sont passionnantes aussi.
1: Oui, absolument. Passionnant. Mais toute l'histoire des salles de cinéma est passionnante. Puis moi, j'ai une affection particulière parce que, je veux dire, je suis jeune, mais je suis assez vieux pour avoir quand même vu des films dans les palaces de Montréal, dans les très grande salle. Mais quand on s'est parlé, vous et moi, au téléphone, il y a quelques semaines, M. Pajot, je vous nommais des salles, vous me dites, ça, c'est pas tout à fait un palace. Alors.
0: non, les vrais palaces sont uniquement sur la rue Sainte-Catherine-Ouest, là. C'est 2000, 3000 places. Faut être allé,
1: Alors, c'est le palace, entre
0: autres. Ah oui, c'est mon palace, comme
2: l'impérial.
0: L'impérial, c'était moins gros, mais c'était beau aussi. Le Saint-Denis aussi. Saint-Denis aussi, c'est une salle à 2000 places. Mais moi, c'est quand je suis allé voir le Lowe's, les premiers films, là, des films bibliques, hein, mon père m'a
1: dit. Des drames bibliques.
0: Ben oui.
1: Les 10 commandements.
0: Ben, 10 commandements, mon ami. Quand tu rentres, non, mais quand
1: Bien
0: tu rentres, le Lowe's, là, quand tu rentrais au Lowe's, sur la rue, le trottoir, c'est pas large. Parce que ça, c'est une question de pas payer de taxes, hein. La largeur du trottoir décide du. Mais dès que tu rentrais, écoute, c'est Gone with the Wind, là. Ouais. Les escaliers rouges qui montent, c'était.
1: Mais
0: écoute,
1: c'est ça, mais
0: c'est en soi. L'idée, c'est d'attirer le monde.
1: On s'inspirait aussi.
0: J'ai mis une citation, we sell tickets to theaters, hein, parce qu'on vendait des billets pour les attirer des gens dans des salles.
1: On s'inspirait aussi du design et de l'image des théâtres.
0: Des théâtres et de la Scala, bon, par exemple, des belles salles d'opéra européennes.
2: Ouais. Avec des loges.
0: Ah, avec des loges.
2: Mais là, c'était 25 sous la loge pour
0: Oui, mais c'est ça. Écoute, des loges, il y en avait à l'Impérial, mais il y en a encore Rialto. Mm-hmm. Hein, alors,
1: et avec devant les marquises lumineuses.
0: Ah, incroyable. Les marquises, soit horizontales ou verticales, selon l'époque. Mais oui.
1: Puis évidemment, ben là, je fais aussi allusion aux grandes villes que sont Toronto, Vancouver et d'autres villes canadiennes.
0: Pareil.
1: Elles aussi, oui, c'est ça. Elles avaient aussi des grandes salles,
0: Absolument.
1: Des palaces.
2: Mais c'est pour ça que je reviens encore à Oui. Parce que Oui, mais c'est un électricien, puis il éclairait, lui, l'extérieur plus que les autres. Fait qu'il attirait l'attention. Puis il vendait des bonbons parce que le clergé, des fois, il voulait pas qu'on aille voir les films. Fait qu'il, c'était des bonbons que t'achetais.
0: Ouais, c'est qu'il avait inventé, parce que on pourrait parler de rôle du clergé versus le cinéma, ça serait long.
1: Bon. Il y a tellement d'affaires dont on pourrait parler,
0: oui,
1: Monsieur Pajot, mais malheureusement, je vois le temps passer. Alors, je rappelle donc que vous êtes l'auteur de ce superbe livre sur les salles de cinéma. Si ça vous intéresse, là, les salles de cinéma au Québec, 1896-2008, disponible dans les bibliothèques publiques.
0: Publié par GID.
1: Publié par GID et vraiment, c'est un plaisir de voyager dans le temps à travers les salles de cinéma.
0: C'est ce que j'ai fait.

Non, c'est pas la Castafiore. C'est Dina Durbin. Elle est née Edna May Durbin, actrice, chanteuse canadienne-française de Winnipeg, née en 1900.

0: 1921, qui est montée sur des scènes à Paris et qui a été découverte jeune par la Metro-Goldwyn-Mayer et qui a été une actrice populaire des comédies musicales. Il s'en tournait beaucoup, beaucoup, beaucoup. Là, on a oublié certaines des stars. Alors voilà, elle chantait « Spring of My Heart ».
1: C'est drôle, Stéphane, vous évoquez un peu avec ça, cette chanteuse d'opéra, cette idée de cinéma cabaret qu'on retrouvait justement, vous parliez de la Castafiore, dans Tintin, un des albums de Tintin où ils vont voir des films, puis t'as des chanteuses, puis c'est vraiment cette idée-là que c'est un spectacle de foire, le cinéma
0: ouais,
1: à l'époque.
0: Ben, ouais, tout à fait. Ça a quelque chose d'assez formidable et d'assez romantique dans mon esprit à moi, là, qui n'a pas vécu cette période. Ben, en fait, on n'est pas nombreux autour de la table à avoir vécu cette période-là. Donc, François Lemay va être dans 4 des épisodes de cette série, mon collègue animateur à Espace Musique, parce que je lui ai demandé de s'intéresser à la musique des différentes thématiques qu'on va développer. Vous allez nous parler de musiciens canadiens anglais, de musiciens canadiens qui ont travaillé à Hollywood. Mais là, aujourd'hui, on va rester dans notre époque du début du siècle dernier, des débuts du cinéma, pour parler de la musique en direct.
1: La musique en direct, parce que les salles de cinéma à l'époque, ben, c'est le cinéma muet qui n'est pas vraiment du cinéma muet.
0: Non, c'est pas muet trop.
1: On dit c'est du cinéma muet parce qu'il n'y a pas de son sur la pellicule qui est captée puis montée, mais il y a quand même...
0: Il est très sonore.
1: Il est très sonore. Puis, on va jouer de la musique en direct pour accompagner les films dans les cinémas parce que c'est ce qu'on va faire dès le début. Mm. Pour deux raisons. La première, M. Pajot en parlait un peu, cette idée-là de le cinéma au début dans les foires, dans les grandes salles, c'est pas toujours des salles adaptées pour le cinéma aussi. Et il y a cette idée-là que on projette des programmes, des programmations de films, mais c'est pas à 8h, c'est tel film. Puis bon, on sait que ça commence à 14h, puis il va y avoir une ribambelle de films, de courts-métrages qui sont présentés. Donc, c'est un peu une ambiance où les gens arrivent, partent dans la salle. Donc, il y a du bruit. Il faut couvrir le bruit du projecteur, le bruit des gens qui mangent.
2: Ah, le projecteur est bruyant au départ,
1: très,
2: oui.
1: Très, très, très bruyant. Puis, on va reparler dans le cinéma direct aussi parce que les caméras aussi le sont bruyantes. Donc, il y a du bruit, ça prend de l'ambiance. Il faut masquer ce bruit-là un peu comme on le faisait dans les ascenseurs au début parce qu'il y a du bruit puis c'est un peu inquiétant. Donc, on va engager des musiciens comme ça. Puis même, bon, des pianistes, mais aussi des petits ensembles. Donc, il va y avoir vraiment des petits groupes, des violonistes, des petits ensembles jazz comme ça, qui vont venir agrémenter le film. Et dès le début, on va improviser. On est proche du jazz, entre autres choses. Alors, ce qu'on va faire, c'est qu'on va suivre l'action sur l'écran, puis on va improviser, puis on va y aller avec des chansons.
0: C'est plus informel,
1: on accompagne. C'est presque un spectacle d'improvisation musicale auquel on assiste. Ouais.
3: Un des grands accompagnateurs de piano, c'est Wilfrid Pelletier, qui a commencé dans les Wimetoscopes.
2: Epstein avant.
0: Ah! Et moi, je vais vous faire entendre une accompagnatrice. Elle s'appelle Juliette Étier, accompagnatrice au piano de films muets dans les cinémas de Montréal au début du siècle dernier. Elle explique ce que ça représentait. C'était des longues heures de travail. Des fois, dans une même journée, il y avait plus qu'une salle de cinéma. Écoutez bien, Madame Étier, c'était à l'émission Pierre et compagnie. Elle est interviewée par Pierre Paquette en novembre 1980.
4: Mais vous deviez travailler des heures et des heures de temps, jouer le piano comme ça?
5: Oui, des heures. Tout le long du film. J'ai été en France à 8 ans, j'ai été au Lose, j'ai fait l'ouverture du Lose. Je pense que j'ai été une dizaine d'années là aussi. J'ai toujours continué tant que ça existait. On me transportait de théâtre à l'autre parce que j'avais beaucoup de choses d'accompagnement, vous savez. Pour le parcours et puis enfin tout ça. Alors on m'envoyait où il y avait du vaudeville.
0: Écoutez, moi, je disais que Léo Inasmoumé me donnait des frissons tantôt parce que c'est un voyage dans le temps avec Madame Étier également. Elle dit qu'elle était de l'ouverture du Lose à Montréal. C'était en 1918, je pense. Alors,
2: Le Lose a évolué. Le Lose a commencé comme burlesque. Il faut le savoir. Le Lose n'a pas été d'abord comme le capital à Québec. Donc,
0: c'était souvent le cas d'ailleurs. Oui, quand il y avait des spectacles de burlesque qu'on présentait aussi.
1: Des films aussi.
0: Des vues animées.
1: Puis des nouvelles en programmation.
0: Alors, François, qu'est-ce qui caractérise là fondamentalement l'époque?
1: Ben en fait, il y a deux choses. Premièrement, ce côté-là burlesque, ce qui veut dire qu'on va improviser, c'est des grosses journées, c'est fatigant. Ce qui va changer notre perception du film, parce qu'on ne voit jamais deux fois le même film, parce que c'est jamais deux fois tout à fait la même musique. Et Dieu sait que la musique, c'est important au cinéma. Ouais. Ça va venir teinter notre... Si on met la musique, par exemple, d'un Yakety Sax, la fameuse pièce de saxophone, sur quelqu'un qui est en train de tomber, on n'a pas la même relation à cette image-là. Donc, ça va transformer l'expérience qu'on a des films, jusqu'à temps qu'on décide, Stéphane...
0: Oui. délaisser un petit peu l'improvisation.
2: Le composé.
1: Oui. Ouais.
2: Parce que les années 20, c'est toutes des tunes composées officielles pour chaque film.
1: À partir des années 10, en fait, puis là, on va même livrer les films dans les cinémas, les distributeurs, avec des indications, ce qu'on appelle en bon français des cue sheets. Tu vas jouer tel morceau à tel moment, tu vas accompagner, puis on va fragmenter comme ça, on va standardiser l'accompagnement.
0: On a des partitions.
1: On a des partitions, on va laisser quand même une marge d'interprétation, mais puis là, on va développer un répertoire. On va parler de ce qu'on appelle en anglais du photoplay music. C'est des musiques qui vont être composées pour le cinéma muet, donc des courtes pièces qu'on va associer à des situations typiques. Suspense, poursuite, mystère. Puis on entend encore ça aujourd'hui dans le cinéma.
2: Sur la voie ferrée.
1: Sur la voie ferrée. Oui. Puis on va aller chercher chercher à transmettre ces mêmes émotions-là aujourd'hui. Ça n'a pas changé. C'est seulement les moyens qui ont changé depuis les années 10. Là.
0: Donc ça sonne comment?
1: C'est drôle parce qu'on la reprend encore aujourd'hui. On est très, très dans les débuts du jazz. Donc, on est dans le rag, dans le piano très syncopé, si on veut, qui est très rythmé puis qu'on joue très fort. Donc, ça fait beaucoup de bruit. Il y a la pianiste Mimi Blais qui a enregistré des albums consacrés aux musiques du cinéma muet des années 10 et 20, entre autres Silence, film muet. On va écouter de Music Box Rag un extrait. Ça va vous donner une idée puis vous allez savoir exactement où on est.

0: Tellement même que le rag a fini, bon, évidemment, c'est du proto-jazz, mais ça a fini par être associé à cette esthétique de cinéma muet-là. Oui. En film noir et blanc, avant, c'est pas toujours à 24 images seconde. Cette musique-là est devenue vraiment le symbole de cette époque-là au cinéma.
1: D'ailleurs, la Cinémathèque québécoise avec Gabriel Thibodeau font des soirées hallucinantes, là, où on entend Gabriel en direct, là, faire du rag.
2: Mais parfois, il y a des partitions. Gabriel, pour certains films, des partitions très strictes.
1: Mais si on peut le revivre encore, ce cinéma-là.
3: Ouais. Y a un musicien à Montréal qui fait particulièrement parler de lui. On a évoqué son nom tout à l'heure, Monsieur Eckstein.
0: William Eckstein. On a parlé de Wilfrid Pelletier aussi. Né en 1888, il va s'imposer. C'est un pianiste prodige, Eckstein. Mr. Fingers, c'est son surnom. il va aller en Europe. Il va revenir à Montréal en 1906. Il va délaisser. Il va particulièrement jouer dans des spectacles de vaudeville. Ouais. Mais ils vont se consacrer au cinéma, entre autres au Strand Theatre.
2: Le Strand.
0: Il va...
2: Quand son nom est partout, quand une publicité dans la Gazette, le Star, là, le film et le nom M. Eckstein est écrit en gros. Là,
3: c'est un argument. Là, c'est un argument de vente.
2: Venez dans notre salle et vous allez entendre M. Eckstein.
0: Et on le présente même comme un interprète de film. C'est ça son métier. Et évidemment, on est dans le rag encore une fois.

0: Helen Keller qu'on entend au piano, c'est pas William Esteen, mm-hmm. malheureusement. Puis il va accompagner des grands films, beaucoup de Charlie Chaplin, mais bon, des grands films, des films qui vont marquer leur époque, dont The Birth of a Nation, puis Intolérance, entre autres choses. Ouais. Des films qui vont marquer, puis vont susciter quand même l'engouement dans les salles à cette époque-là. Pas nécessairement toujours pour les bonnes raisons.
1: Non, qu'on a mal vieilli.
0: Oui, disons qu'on a mal vieilli, mais sachez que c'était un argument de vente. Là. William Esteen va être là, venez au cinéma ce soir.
1: Mr. Fingers.
0: Oui.
1: Et l'interprète, il est devant l'écran, il est caché
0: devant
1: derrière?
0: L'écran. Non, il n'est pas caché derrière l'écran.
2: Non,
0: ça
2: non,
0: participe
2: non, il est à
0: côté,
2: l'expérience. Il est visible.
0: Oui, ça participe à l'expérience. La musique va créer une relation entre la salle et l'écran, littéralement. Il y a le pianiste, il y a les musiciens qui sont là, entre les gens qui sont dans la salle et l'écran. J'imagine aussi qu'on devait réagir, qu'on devait peut-être même des fois enguirlander le pianiste si c'était pas à notre goût.
2: Non,
0: il servait presque de lien, je dirais, de service à la clientèle pour le film. J'imagine que si on tirait des carottes, puis des choux, puis des tomates quand on aimait pas le film, des chances que le pianiste en reçoive quelques-uns.
3: Ouais. Ben d'ailleurs, il s'était aperçu que il voulait cacher du monde derrière l'écran pour faire du bruit pour

0: animer les films, puis le pianiste était pas mal plus efficace.
1: Absolument. Ben ouais. Surtout oui.
2: Mais il faut juste mentionner à la fin, là, les palaces, il y a des orchestres au complet, là. Puis il y a des grands orgues qui jouent 42 instruments. Hein? Moi, j'explique à mes étudiants qu'un film muet que tu vois au cinéma en 1925, c'est un show audiovisuel comme tu n'en auras pas aujourd'hui.
1: OK. Je vois le temps passer, oui. François. Je voudrais qu'on parle.
3: Il n'y a pas juste les pianistes.
1: Il n'y a pas juste les pianistes. Il y a les bonimenteurs.
3: On en a parlé.
1: Les
3: bonimenteurs. Au cours de l'émission, le bonimenteur, parce que c'est pas tout. Bon, il y a ces fameuses cue cards, ces fameux textes qu'on va voir qui vont décrire. C'est souvent écrit à la dernière minute. Il n'y a pas vraiment de scénario lorsqu'on tourne, mais on en a besoin. Imaginez, on a accès à des films présentement avec du son, de la musique, de la couleur, du montage, puis on comprend pas toujours. Si on enlève la notion de son, c'est pour le public de l'époque, qui ne sait pas comment regarder un film, qui comprend pas, ça va prendre des dizaines d'années avant qu'on s'habitue au langage cinématographique. Ça prend quelqu'un pour raconter, oui, qu'on appelle le bonimenteur, qui va être dans la salle. Premièrement, les films en anglais, donc les textes sont pas toujours traduits. Donc ici, au Québec, on a besoin d'un bonimenteur qui va traduire les textes. Puis on a besoin du bonimenteur qui va raconter littéralement le film, ce qui se passe présentement. Il va être là en avant. Puis on va écouter Germain Lacaze, qui est bonimenteur lui aussi, puis qui est prof de cinéma, qui va nous décrire comment ça se passe.
1: À l'Université de Montréal, il expliquait à Dominique Charbonneau à l'émission Porte ouverte en novembre 2004 ce qu'était un bonimenteur. Puis la définition est assez large.
4: Le bonimenteur, ça pouvait être tout simplement le propriétaire de la salle qui se tenait à côté du projecteur et qui traduisait à haute voix les intertitres dans un joual de quartier très franglais. Mais ça pouvait aussi être un comédien ou un conférencier cultivé qui avait beaucoup de bagou et qui faisait un commentaire plus savant et beaucoup plus élégant, si on peut dire. Donc, entre ces deux extrêmes-là, il y avait toutes sortes d'amalgames. Mais le bonimenteur moyen, c'était plus des comédiens qui avaient une certaine culture et une certaine expérience du public.
1: Voilà, ça c'était Germain Lacaze, que tout le monde ici autour de la table connaît.
2: Oui, bien sûr. Absolument. Il était mon élève.
0: On le salue.
2: Mais bon, il a publié un livre consacré à un des grands bonimenteurs, M. Silvio.
0: D'ailleurs, à l'Université de Montréal, là où ils enseignent, ils ont fait beaucoup de travail sur le cinéma des premiers temps.
2: Oui, oui.
1: Ouais. Est-ce qu'on en a encore aujourd'hui? On n'en a plus de bonimenteurs.
3: On a moins d'occasions spéciales.
2: Au Japon, il y en a eu très, très longtemps.
1: Au Japon.
2: Mais c'est spécifique à leur culture.
3: Mais pour raison d'adaptation, souvent, parce que le bonimenteur sera le premier adaptateur et traducteur du cinéma, puis qui va adapter au contexte. On parlait plutôt de ici au lieu de ici. Ben, le bonimenteur va le faire.
2: Voilà.
3: Et bizarrement, c'est pas tant le cinéma parlant qui va tuer la tradition du bonimenteur. Oui, ça va provoquer
1: un peu cette tradition.
3: Oui, mais quand même aussi, c'est que le bonimenteur va ajouter une couche de sens et le cinéma va devenir de plus en plus autoporteur, puis de plus en plus on va raffiner la langue du cinéma, donc on n'aura pas besoin de quelqu'un qui va venir raconter en plus, parce que le public aussi comprend de plus en plus intuitivement comment fonctionne le montage.
0: D'ailleurs, le cinéma direct va éliminer les narrateurs aussi.
3: Littéralement.
0: Les bonimenteurs, les narrateurs.
3: Puis même les voix off. C'est un peu l'ancêtre de la voix off, finalement, le bonimenteur.
1: Ben voilà, c'était notre résumé à nous, dans les grandes lignes, des débuts du cinéma canadien, le cinéma d'ici, en 53 minutes de radio. Mais je pense qu'on a fait quelque chose quand même d'assez, qui donne des pistes. Et puis, allez sur le site de l'ONF, allez sur YouTube, fouillez un peu, on trouve plein de choses. Alors, sur Éléphant également, donc je remercie Pierre Pageau, qui est un genre d'historien aussi.
0: Le plus historien.
2: Oui, historien, j'y tiens ce mot-là aussi.
1: Ben, vous êtes un historien, un livre formidable sur l'histoire des salles de cinéma. Denis Desjardins, cinéaste, producteur, vous aussi. Vous avez qu'à mettre Denis Desjardins dans le mot de l'outil de recherche du site de l'ONF, Denis avec un Y, et vous allez trouver plein de choses. Et puis François Lemay, mon collègue de DC Musique, merci encore François. Puis Denis et François, on se retrouve dans le deuxième épisode. Donc, on collaborait à cette émission, Alexis Lebel à la technique, Sophie-Hélène Gibson aux archives, Marc Poiteux à la réalisation, au microphone Stéphane Garneau. Rendez-vous pour le deuxième épisode.

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0: Ici Madeleine Blais-Morin. À ça nous regarde ce soir.
1: C'est quelque chose de même envergure que la baie James.
0: Un chantier de 70 milliards pour produire encore plus d'électricité.
2: It's a win-win-win agreement.
0: Québec et Terre-Neuve et Labrador présentent leur entente sur Churchill Falls. L'accord survivra-t-il aux élections québécoises? Aussi à l'émission, on vous explique comment des acteurs étrangers tentent de s'immiscer dans la campagne référendaire en Alberta. Puis, Donald Trump tourne le dos à la Corée du Sud.
3: Kim Jong-un has always treated me with great respect.
0: Pourquoi rappelle-t-il soudainement ses affinités avec le leader nord-coréen Kim Jong-un? Et plus tard, l'éternelle question de la rentrée, qu'est-ce qu'on met dans notre boîte à lunch? Bon lundi soir à tous. Un mot pour vous dire que je suis très contente de vous retrouver. Surtout qu'on va avoir un gros automne avec les élections provinciales au Québec, avec le référendum sur le référendum en Alberta, les droits de douane aussi, ça va nous occuper dès ce soir. Mark Carney qui a dit aujourd'hui que les négociations avec les États-Unis sont très intenses, très délicates aussi. Et je suis contente de pouvoir compter cet automne sur un petit nouveau à Ça nous regarde, mais qui a une longue expérience à Radio-Canada, Philippe-Antoine Saunier, qui se joint à l'équipe à la chronique économique. Bonsoir Philippe-Antoine.
4: Bonsoir Madeleine.
0: On a entendu que le projet annoncé, celui sur la sur Churchill Falls, était de la même envergure que la baie James. Et vous allez nous dire dans un instant pourquoi on a besoin d'autant d'électricité.
4: Hydro-Québec prévoit que les besoins en électricité vont augmenter considérablement. Et avec cette entente qui a été annoncée ce matin, la Société d'État québécoise s'assure d'un approvisionnement prévisible et elle va en grande partie contrôler la réalisation du projet.
0: Mmh. Donc, je vous retrouve dans un instant, mais d'abord, on se rend à Saint-Jean, à Terre-Neuve-et-Labrador, où s'est tenue la grande annonce aujourd'hui. Retrouvez ma collègue Marie-Ève Dusablon. Bonsoir Marie-Ève.
5: Bonsoir.
0: La première ministre du Québec, Christine Fréchette, celui de Terre-Neuve-et-Labrador, Tony Wakeham, le premier ministre du Canada, Mark Carney, était sur place. Mark Carney, parce que le gouvernement fédéral s'est mêlé du dossier.
5: Oui, on a confirmé que le gouvernement fédéral est intervenu comme facilitateur dans ce dossier. Ce sont près de 10 milliards de dollars en soutien qui seront donnés. Mm-hmm. 1 milliard pour les lignes de transport dans l'ouest du Labrador. 1 milliard pour le développement de ce nouveau projet éolien. 1,5 milliard pour le nouveau projet hydroélectrique Gull Island, la modernisation de Churchill Falls et le transport d'électricité. On parle aussi d'un 6,5 milliards à Québec. C'est une aide qui est déterminante que les différents chefs ont souligné aujourd'hui.
0: Oui, et on a dit que c'était le plus grand investissement en énergie propre de l'histoire de l'Amérique du Nord. Là, vous avez parlé d'hydroélectricité et de projets éoliens. Donc, oui. À quel point ça va augmenter la production d'électricité?
5: Bien, l'entente dévoilée ce lundi prévoit plus d'électricité pour tout le monde, en fait. Mm-hmm. En modernisant le barrage de Churchill, on va augmenter la capacité de production d'électricité de près de 24 %. Alors ça, c'est beaucoup. À Gull Island, la future centrale sera plus importante. On va tirer près de 2700 mégawatts avec une facture évaluée à 29 milliards de dollars. Il y a aussi ce nouveau projet éolien évalué à 8 milliards de dollars. Alors vraiment, avec toute cette production, bien sûr, ça va aider Terre-Neuve et Labrador à bâtir des projets miniers du Labrador, mais aussi pour le Québec, pour répondre, on le sait, à la demande croissante en électricité, jusqu'à 10 000 mégawatts au total, pour un coût inférieur à celui prévu dans l'entente de 2024. Et là, de son côté, le premier ministre Tony Wakeham, ça c'est important ici pour Terre-Neuve et Labrador, est revenu sur sa promesse électorale d'établir un référendum sur le projet, ce qui aurait pu ralentir le processus. Il parle plutôt d'un débat parlementaire.

0: peut l'écouter.
1: I have made the decision that in place of a referendum, we will convene a special session of the House of Assembly to review the deal.
0: Alors, plutôt qu'un référendum, le premier ministre promet désormais d'organiser un débat à la Chambre d'Assemblée. C'est prévu le 14 septembre.
2: Ça, c'était une des grandes questions là, qui restait en suspens. Est-ce qu'il va y avoir, oui ou non, un référendum? On a eu la réponse aujourd'hui, mais il reste quand même des questions en suspens.
0: Oui, l'entente s'étend jusqu'en 2077. Il y a plusieurs autres questions. D'abord, qu'en pensera la nation Innu du Labrador et du Québec? Est-ce qu'elles vont donner leur accord? Judy Achigny, qui est la nouvelle grande chef de la nation Innu du Labrador, qui a été élue à peine ce samedi, a répondu à des questions après la conférence en disant bien qu'elle était quand même rassurée que le fédéral fasse maintenant partie de l'équation. Il reste encore l'accord final. Les prochaines élections du Québec en octobre pourraient aussi mettre en péril l'entente. Voici ce que Mme Fréchette avait à répondre à ce propos.
3: Que de notre côté, bien sûr, on va aller de l'avant avec cette entente qui est costaude, qui amène au Québec 10 000 mégawatts supplémentaires. On sait que le Parti québécois veut déchirer cette entente. Alors, je leur dis, ben parfait, déchirez-la. Mais qu'est-ce que vous proposez aux Québécois? Quelle alternative offrez-vous aux Québécois? Une alternative pour amener 10 000 mégawatts supplémentaires, une alternative pour créer plus de 20 000 jobs payants. Une alternative qui permettra à l'ensemble des régions du Québec d'être approvisionnées en électricité, d'être connectées au réseau adéquatement, qui va permettre aussi aux entreprises de prendre de l'expansion, d'avoir de la croissance. Nous, on a notre réponse.
2: Paul Saint-Pierre Plamondon qui a répliqué à ça, là.
0: Oui, il y a près d'une heure à ce propos sur son compte X, il a dit « L'affirmation de Christine Fréchette à l'effet qu'un gouvernement du PQ va déchirer l'entente de Churchill Falls est tout simplement une fausseté. La réalité est que personne n'a lu l'entente et que si l'entente est positive pour le Québec, évidemment qu'un gouvernement du Parti québécois aura intérêt à maintenir cette entente. Il a aussi dénoncé encore une fois le manque de transparence. Il veut aussi savoir pourquoi Christine Fréchette s'est empressée de négocier à la hâte une entente avec Terre-Neuve à l'aube des prochaines élections.
2: Et il y a aussi le chef du Parti libéral qui a réagi en disant, bon, après une première analyse, ça nous apparaît clair que l'entente aura des impacts à court terme sur les finances publiques, sur les tarifs des Québécois. Donc, un gouvernement du Parti libéral du Québec va analyser pleinement cette entente pour s'assurer qu'elle est optimale pour les Québécois avant une ratification finale. Comme quoi, je sais pas si l'entente sera en péril en raison des prochaines élections, mais il en sera probablement question. Marie-Ève Dussablon, merci.
0: Ça me fait plaisir.
2: Je retrouve Philippe-Antoine. Donc, il y a des questions qui se posent. Qu'est-ce que l'entente annoncée aujourd'hui à Terre-Neuve et Labrador va signifier pour les clients d'Hydro-Québec, pour les contribuables québécois? Et surtout, qu'est-ce qu'Hydro-Québec va faire avec toute cette électricité? Donc, Philippe-Antoine, Hydro-Québec va devoir payer l'électricité du Labrador beaucoup plus cher maintenant.
4: Ben écoutez, depuis 1969, Hydro-Québec bénéficie d'une entente extrêmement avantageuse qui lui permet d'acheter l'électricité de Churchill Falls à 0,2 cents le kilowattheure. Mm-hmm. Et là, dans l'entente annoncée aujourd'hui, le prix par kilowattheure va passer à 5,3 cents dès 2027. Le coût d'approvisionnement des nouveaux développements qui sont prévus, lui, va être plus élevé, autour de 10 cents le kilowattheure. Mm-hmm. Mais au net, Hydro estime que le coût d'approvisionnement moyen tout ça va être de 6,2 cents en dollars de 2026. Mm-hmm. Ça reste très compétitif, estime Yvan Clich, qui est spécialiste en énergie au Cerium à l'Université de Montréal.
5: Le prix du kilowattheure qui va sortir à la production va être de 6 sous du kilowattheure, ce qui est extrêmement compétitif par rapport à toute autre option qu'on pourrait envisager pour rencontrer la demande à long terme au Québec. Alors, moi, je pense que ça, c'est vraiment une des grandes vertus de cette entente, c'est qu'on obtient de l'électricité fiable, à bas prix, une énergie propre. Alors, c'est sûr que ça permet donc de rencontrer les besoins économiques de la province et de maintenir cette capacité là qu'on a au Québec d'offrir des tarifs d'électricité parmi les plus intéressants au monde.
4: Mais c'est quand même plus cher qu'aujourd'hui. En ce moment, Hydro-Québec paie environ 100 millions de dollars par année pour l'électricité de Terre-Neuve et Labrador. Et la facture va passer à environ 500 millions dès la première année de l'entente, donc dès 2027. Et sur la durée de cette entente-là, jusqu'en 2077, Hydro s'attend à payer une moyenne d'1 milliard de dollars par année. Donc, c'est 10 fois plus que maintenant.
2: Mais Hydro-Québec avait l'impression d'avoir besoin de cette hydroélectricité. Oui. Et le Québec aussi. Pourquoi?
4: Oui. Ben, en vertu de cette entente-là, le Québec va pouvoir obtenir 10 000 mégawatts en provenance du Labrador, ce qui est 2 fois plus qu'aujourd'hui. Et Hydro prévoit que

0: ça va répondre en partie à l'augmentation des besoins énergétiques au Québec, qui devrait être de 8 à 9 000 mégawatts d'ici 2035. On parle par exemple du secteur résidentiel, et ça inclut les véhicules électriques qu'on branche à la maison, qui va avoir des besoins qui vont augmenter de 21% d'ici 2035. 2035, c'est dans une dizaine d'années. Le secteur commercial et le secteur industriel, eux, vont avoir des besoins en électricité qui vont augmenter de 30% chacun. Ça, ce sont les prévisions d'Hydro-Québec datant de 2023. Mais il y en a certains qui doutent de cette augmentation des besoins industriels. C'est le cas de Jean-Pierre Finet, qui est analyste et porte-parole des organismes environnementaux en énergie.
1: On a eu à un moment donné les batteries avec Northvolt et compagnie. On voulait assurer la croissance verte avec tous les fabricants de batteries. Bon, on a vu que ça s'est pas avéré. Ensuite, il y a eu la bulle de l'hydrogène avec entre autres des projets comme celui de Test Canada. Et on voit bien que finalement le marché de l'hydrogène est pas au rendez-vous non plus. Même le premier ministre avait dit oubliez ça, l'hydrogène, il n'y a pas de marché pour ça. Là, ces temps-ci, c'est l'intelligence artificielle avec les centres de données. On verra, l'avenir nous dira si ça va se concrétiser puis dans quelle mesure et à quel point ça sera un investissement risqué. Mais bon, donc tout ça, la demande industrielle est fragile.
2: On parle quand même d'une transition là où on va avoir besoin de davantage d'hydroélectricité. Est-ce que le Québec va continuer d'en vendre aux Américains?
0: Ah ben oui, ben Hydro-Québec a signé des contrats importants d'exportation d'électricité vers le Massachusetts et l'État de New York. Est-ce qu'on va en avoir suffisamment? Ben déjà l'année dernière, pour la première fois de l'histoire d'Hydro, on a dû importer plus d'électricité qu'on en a exporté, rappelle Jean-Pierre Finet.
1: Là, cette année puis l'année prochaine, on a pour 20 TWh annuels d'électricité qu'on a promis de livrer à New York et au Massachusetts. Et donc, s'il pleut pas davantage puis que nos réservoirs se remplissent pas davantage, ben on est un peu mal pris. Et donc, tout ça, toute cette entente-là avec Churchill Falls, c'est pour les besoins de décarbonation et de prospérité du Québec. Sauf que là, si on a importé 3 TWh l'année dernière puis qu'il faut en livrer 20 l'année prochaine, ben 15 cette année, 20 l'année prochaine, on risque d'être mal pris un peu.
2: Parlez-nous de l'ampleur des investissements que ça va représenter pour Hydro-Québec.
0: C'est quand même énorme. Hydro estime qu'elle va devoir investir 45 milliards de dollars pour augmenter la puissance de la centrale de Churchill Falls, construire celle de Gull Island, assurer le transport d'électricité jusqu'au marché québécois. D'ailleurs, il y a de nouvelles lignes de transport qui sont prévues pour rejoindre la centrale jusqu'à la centrale de la Romaine, du côté québécois. Et Hydro va s'occuper de construire les lignes même sur le territoire du Labrador parce que elle a justement une expertise dans ce domaine-là. Et selon Yvan Clich du Cerium, l'exécution de tout ça par Hydro-Québec, ça représente quand même un défi parce que on se rappelle qu'il y a certains projets hydroélectriques qui ont été réalisés ces dernières années au Canada qui ont connu d'importants dépassements de coûts.
3: Le projet CITC en Colombie-Britannique, le coût du projet a explosé significativement plus élevé que celui qui avait été initialement envisagé. Puis également Terre-Neuve qui s'était aussi lancé dans un projet hydroélectrique Muskrat Falls dont les coûts avaient explosé. Tout ça, ça finit par une commission d'enquête qui avait publié un rapport très sévère contre les promoteurs du projet. Alors, la bonne nouvelle, c'est que Hydro-Québec a un bon dossier d'ensemble en matière d'exécution et de réalisation de projets, mais ça reste quand même un défi qui est toujours d'actualité. Il y a en ce moment une augmentation assez significative des coûts des équipements électriques. Je pense notamment, par exemple, à des transformateurs.
0: Mais Hydro-Québec a quand même l'habitude des grands projets et comme le souligne Yvan Clich, Hydro est capable d'aller chercher du financement sur les marchés à bien meilleur prix que sa contrepartie terre-neuvienne.
2: Philippe-Antoine Saunier, merci.
0: Merci beaucoup.
2: La glace est brisée.

0: qu'on dit, c'est que ça va être exigeant. Ben, c'est sûr qu'il n'y a pas une grande marge de manœuvre. Ainsi, il existe un risque que les efforts budgétaires prévus dans le cadre financier puissent, entre autres, entraîner des conséquences sur les services à la population.
1: Politique québécoise. Maintenant, le prochain gouvernement au Québec va devoir trouver ou récupérer près de 5 milliards de dollars pour atteindre l'équilibre budgétaire en 2029-2030. La vérificatrice générale Christine

0: Roy, que vous venez d'entendre, a remis son rapport préélectoral sur l'état des finances publiques aujourd'hui. Le ministre des Finances, Éric Girard, a lui voulu se faire rassurant. On va l'écouter, suivi de Frédéric Beauchemin du Parti libéral et de Pascal Paradis du Parti québécois qui, eux, l'accusent d'avoir dépensé sans compter depuis que la CAQ est au pouvoir, il y a de cela maintenant 8 ans.
1: Les finances publiques du Québec se portent bien et s'améliorent.
2: Christine Fréchette a dépensé 1 milliard de plus que ce qui était prévu.
1: Oui, mais les conditions avaient changé. C'est ça qui est très important là-dedans. Là.
3: En toute connaissance de cause, Christine Fréchette a dépensé 2,3 milliards de dollars de votre argent pour sa campagne électorale.
4: Que la CAQ de Christine Fréchette et la CAQ de François Legault, c'est blanc-bonnet, bonnet blanc, c'est la même chose en matière de gestion financière.
0: Et j'ai le grand bonheur de retrouver ce soir notre analyste politique à Québec, Véronique Prince, à qui on va parler tout l'automne. Bonsoir Véronique.
5: Bonsoir Madeleine, un plaisir partagé.
0: Bon, ben bonne rentrée. Je sais que vous avez commencé depuis quelques jours et que ça va être très, très, très, très chargé pour vous. Là, ce soir, on va pas donner beaucoup de chiffres supplémentaires. On en a déjà entendu pas mal depuis le début de l'émission, mais une chose est certaine, là, quand on regarde le rapport de la vérificatrice générale sur l'état des finances là avant les élections, on comprend que les partis n'auront pas beaucoup de marge de manœuvre pour réaliser leurs engagements électoraux.
5: Ouais, voilà, ils vont devoir se montrer responsables hein, quand ils vont présenter leur cadre financier en campagne électorale pour pas avoir l'air trop dépensier ou responsable de l'endettement des Québécois. Ils devront justifier très précisément chacune de leurs dépenses, alors que la situation économique ça très exigeante dans les prochaines années. Vous avez entendu le mot utilisé par la vérificatrice générale. Elle a produit ce rapport-là à partir de documents fournis par le ministère des Finances. C'est maintenant une obligation. À la veille d'une campagne électorale, elle vérifie les prévisions du gouvernement. Est-ce que c'est plausible? C'est pas son rôle de les qualifier, là, en passant, savoir si c'est des bonnes ou des mauvaises décisions, mais elle doit vérifier si les prévisions tiennent la route, parce que le prochain gouvernement va s'en servir après la campagne électorale pour son prochain budget et le financement de ses promesses. Quand elle dit que c'est plausible, c'est que les prévisions s'appuient sur une croissance économique très modeste. Hein? La population stagne, elle vieillit, il y aura une réduction du nombre de résidents permanents en raison des orientations gouvernementales. Alors, la consommation va sûrement diminuer, moins de gens seront en âge de travailler, les revenus de l'État vont baisser et l'augmentation des personnes âgées, ça va faire une pression sur les services publics. Ajoutez à cela les incertitudes liées à la guerre commerciale et le contexte géopolitique, l'inflation pourrait demeurer élevée. Donc, la vérificatrice générale parle de défis, surtout pour l'année 2028-2029, l'année qui va nous amener au retour attendu de l'équilibre budgétaire selon la loi. Et en passant, on comprend que c'est une chose d'atteindre l'équilibre budgétaire, ça en sera une autre de le maintenir après. Tout ça fait en sorte que la vérificatrice s'attend à une réduction importante des dépenses. C'est ce qu'a prévu le ministre Éric Girard au dernier budget. Il parlait déjà de fin ou de réduction du financement d'activités ou de programmes, mais n'avait pas de donner de détails à savoir où, quand, comment, l'avait pas non plus quantifié ce qu'a fait la vérificatrice. Elle explique donc qu'il y aura 2 milliards à trouver en 2027-2028 et près de 3 milliards à trouver pour 2028-2029. Et à cela s'ajoute 1,85 milliards. C'est pour ça qu'on arrondit à 5 milliards. Si on veut atteindre l'équilibre après versement au Fonds des générations. Donc, le ministre, lui, le voit pas du même œil. Il le voit pas comme un trou de 5 milliards. Lui, il le voit comme, OK.
0: Les économies.
5: Un manque à gagner de 3 milliards, mais après ça, s'il y a un versement au Fonds des générations, pour lui, c'est comme un surplus, le 2 milliards de plus, là. Mais forcément, il risque d'y avoir une diminution significative des investissements en immobilisation. Ça veut dire les infrastructures. Et c'est là où les prochains choix du gouvernement vont se compliquer. On coupe dans quel projet alors qu'il y a des besoins partout, en transport collectif, les routes, les hôpitaux, les écoles, alors que l'État se détériore et que tout le monde le dit, il faut au contraire investir davantage pour ne serait-ce que maintenir les actifs.
0: Mm-hmm. Et là, ça, c'était des données qui étaient disponibles parce que vous dites, bon, la vérificatrice générale se fie là, sur les données qui sont disponibles, mais des données qui étaient disponibles en juillet. Donc, ouais. Ça ne tiendrait pas compte d'éventuels tarifs de 50% que l'administration Trump pourrait pourrait finalement imposer dès cette semaine là, une série de produits canadiens.
5: Effectivement, le rapport du ministère des Finances à partir duquel elle fait son analyse a été produit en date du 10 juillet, donc bien avant la date du 19 août, là. Mais elle pense quand même que les prévisions demeurent plausibles parce que l'instabilité en général causée par les négociations avec les États-Unis s'était déjà considérée dans le rapport. Mmh. N'empêche que le portrait est pas rose, là. On est dans une période économique difficile, même si le ministre Éric Girard veut être rassurant. Ce sera difficile pour les partis politiques en campagne de faire des engagements sans en ajouter encore sur la carte de crédit. Et le coefficient de difficulté sera plus élevé, à mon avis, pour deux partis en particulier. La CAQ, évidemment, parce que tous les adversaires la tiennent responsable de la situation. Christine Fréchette a beau tenter de se dissocier de François Legault, elle a fait partie de son gouvernement. C'est le même ministre des Finances qu'elle a nommé. L'équipe économique est demeurée pratiquement la même. Ce sera difficile peut-être aussi pour le Parti québécois de rassurer sur sa promesse de référendum dans le contexte actuel. Comment assurer que la souveraineté du Québec va pas encore plus enfoncer les finances publiques? Mm-hmm. Paul Saint-Pierre Plamondon a présenté son livre bleu. Il a voulu se montrer transparent, pédagogique, mais est-ce que ça va suffire un peu à diminuer peut-être l'anxiété à ce niveau-là, l'anxiété économique? Pour le moment, il insiste sur la bonne gouvernance du Parti québécois, et avec une bonne gouvernance, selon Pascal Paradis, son député qui parlait aujourd'hui, on va y parvenir malgré que ce sera très exigeant, comme le dit la vérificatrice.
0: Ça met la table, hein, aux promesses électorales à venir. Et c'est finalement le terrain de jeu là qu'auront les partis politiques dans cette campagne électorale. Véronique Prince, à très bientôt.
5: Merci, Madeleine.
0: Merci,
5: bonne soirée.
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7: Ben, notre travail continue. On va continuer à faire notre travail. We're going to continue working. Our job is not yet done.
0: On parlait, il y a quelques secondes, de cette menace de tarifs supplémentaires que pourrait imposer l'administration Trump. Vous venez d'entendre Dominique Leblanc, le ministre responsable du commerce Canada-États-Unis, qui a rencontré une dernière fois cet après-midi le représentant américain au commerce, Jamison Greer, et son collègue Howard Lutnick. Je dis une dernière fois parce que pour tenter de parvenir à une entente, il ne reste que quelques heures avant que les États-Unis ne mettent en place leurs tarifs douaniers contre le Canada. Ce serait, si la menace se concrétise, dans la nuit de mardi à mercredi. On a appris un peu plus tôt que Mark Carney espère s'entretenir directement avec Donald Trump avant l'expiration de l'ultimatum. Le Canada veut convaincre Donald Trump de renoncer à mettre sa menace à exécution, mais aujourd'hui, Mark Carney se disait prêt à toutes les éventualités.
8: J'ai des plans. J'ai des plans pour n'importe quelle situation.
0: Avec nous ce soir, Geneviève Dufour est professeure titulaire à la Faculté de droit de l'Université d'Ottawa et ses recherches se concentrent entre autres sur les questions de libre-échange. Geneviève Dufour, bonsoir.
9: Bonsoir, bon retour.
0: Merci d'être là en cette première émission de la saison. Geneviève Dufour, là, j'ai fait le compte, il reste 30 heures environ avant que la menace ne soit mise à exécution s'il n'y a pas d'entente. Et on entendait le ministre Leblanc dire « le travail n'est pas encore terminé ». Est-ce que ça peut se jouer comme ça à 30 heures de l'ultimatum?
9: Ben certainement. Une négociation, c'est justement à la fin que les choses s'accélèrent, que les partis voient l'échéance arriver, reculent un peu sur leur position, sortent parfois des lapins de leur chapeau. Oui, tout peut se jouer dans les prochaines heures. On ne sait pas jusqu'à quel point ils sont avancés dans les négociations. Il y a certaines infos qui fuitent à l'effet que probablement le Canada accepterait l'interprétation des États-Unis là, sur la gestion de l'offre. On pourra en reparler si vous voulez. Mais bref, oui, tout est possible. Tout est possible pour qu'on conclue une entente et tout est possible aussi pour qu'on convainque M. Trump qu'on est de bonne foi, qu'on est assis avec eux à la table des négociations, qu'on veut trouver une solution et que donc il faut qu'il arrête de nous menacer et lève là ces trois décrets qui devraient entrer en vigueur dans la nuit de mardi à mercredi.
0: Vous parlez de la gestion de l'offre. Vidons cette question-là justement parce que le Canada a toujours dit on ne va pas annuler ce système de la gestion de l'offre, on va le protéger. Donc, qu'est-ce que vous entendez par « le Canada accepterait l'interprétation des États-Unis sur la gestion de l'offre »
9: Oui. Il n'est pas question de remettre en cause notre système de gestion de l'offre. Il n'est pas question de l'abandonner. Et il n'est pas question non plus d'ouvrir davantage notre système de gestion de l'offre.
0: Donc, pas de quota supplémentaire.
9: Non, il n'y aura pas. Du moins, c'est ce qu'on pense. Mm-hmm. Il n'y aurait pas de quota supplémentaire, c'est-à-dire qu'il n'y aura pas plus de produits laitiers ou d'autres produits sous la gestion de l'offre qui pourraient rentrer au Canada. Là où le bas blesse, c'est que depuis qu'on a conclu notre accord de libre-échange avec la première administration Trump, le Canada et les États-Unis ne s'entendent pas sur l'interprétation d'une mini-disposition qui est dans un annexe de l'accord de libre-échange.
0: OK, ce qui veut dire que les quotas ne sont pas nécessairement tous remplis de la part des États-Unis, si je comprends bien.
9: Ben,

0: Alors là, est-ce que le Canada va accepter cette interprétation-là? On verra bien. Il y a les produits laitiers, mais il n'y a pas que les produits laitiers. Là, il y a le bois d'œuvre, il y a l'acier, il y a l'aluminium, il y a les autos. Est-ce que le Canada va être obligé de faire des concessions un peu partout, selon vous?
1: Oui, probablement. Mais, et c'est assez bizarre parce que ce qu'on nous demande, c'est pas d'offrir davantage aux États-Unis, c'est d'accepter qu'ils violent leurs ententes et le droit du commerce international. Donc, c'est vraiment spécial. On n'est pas dans une négociation où on va laisser aller quelque chose nécessairement. On va accepter que l'attitude de l'administration Trump, qui est illégale depuis 1 an et demi, soit concrétisée dans un accord, en bonne et due forme. Donc, c'est difficile à avaler.
0: Et politiquement, difficile à avaler justement là-dessus, Geneviève Dufour, politiquement, est-ce que les libéraux de Mark Carney peuvent se le permettre parce qu'il y a déjà eu des concessions? Il y a déjà eu des concessions sur les services numériques, il y a déjà eu des concessions sur les profits nets du péage du pont Gordie Howe. Est-ce que politiquement, Mark Carney peut s'en tirer avec d'autres concessions selon vous?
1: Mais on n'a comme pas vraiment le choix. On fait face à un monstre commercial qui s'adonne à être notre principal partenaire commercial, notre voisin. Il y a aucun autre pays dans le monde qui a réussi mieux que le Canada jusqu'à maintenant, là. L'Union européenne, qui est un monstre commercial de son côté, a accepté de conclure une entente avec les États-Unis l'été dernier, il y a 1 an. Donc, on fait pas moins bien que les autres. Je pense qu'on fait assez bien pour l'instant. On est face à une administration qui va violer le droit, peu importe. Donc, on n'a pas le choix de se dire, ben, on va accepter quelque chose pour arrêter l'hémorragie. Parce que là, si on a 50 % de droits de douane dans la nuit de mardi à mercredi, que Donald Trump est fâché...
0: Sur environ 20 milliards d'exportations.
1: Un peu plus de 20 milliards, là. Ça représente quand même pas mal de choses. S'il se réveille 3 jours plus tard, puis qu'il est pas satisfait, puis qu'il décide de nous menacer encore, on l'a vu durant son premier mandat. Il a pas arrêté de faire de la surenchère de droits de douane avec la Chine. Là, il a décidé que c'est le Canada, le mauvais joueur. Donc, il va faire la même chose avec nous. Jusqu'où on est capable d'aller? Donc, faut essayer d'arrêter de l'hémorragie. Mais en même temps... Ben, vous avez raison, on a fait plein de concessions, ça ne nous a rien donné. Qu'est-ce que ça va nous donner de sauver un peu de temps? Mais tout ce qu'on va donner, sachons-le, on risque de jamais le retrouver, même avec une nouvelle administration. Si on est d'accord pour se faire imposer du 12, 15, 20% sur notre acier, notre aluminium, nos voitures, si on accepte que les voitures nord-américaines aient 50% de contenu des États-Unis, je vois mal comment on va pouvoir reculer sur ce genre de règles-là ensuite. Donc, il faut être patient. Il faut être résilient. Il faut se dire qu'on est en guerre. Puis dans une guerre commerciale, il y a des victimes. Et malheureusement, les victimes, ben, elles ont des noms. Hein. C'est des êtres humains qui travaillent dans des usines, dans des entreprises. C'est des entreprises. C'est les gens de chez nous. C'est nos agriculteurs. Donc, c'est ça que le gouvernement Carney fait, là. Il ménage le chou et la chèvre. Il essaye d'arrêter de l'hémorragie. Il essaye de contenter un homme qui est incontrôlable. Il essaye de conclure une entente de libre-échange avec quelqu'un qui ne croit pas au libre-échange. Il essaye de conclure un traité avec quelqu'un qui bafoue ses obligations internationales, tout en préservant le plus possible les Canadiens et les Québécois.
0: Et avec très peu de temps devant lui, 30 heures, on le disait, et cet appel là, qu'on attend entre Mark Carney et Donald Trump, il va falloir aussi qu'ils s'entendent avec les provinces. Là, s'il est question de remettre de l'alcool sur les tablettes, ça, c'est pas ultimement la décision de Mark Carney, mais ça pourrait faire partie du casse-tête d'une entente quand on sait qu'il y a plusieurs secteurs économiques qui sont en jeu. Geneviève Dufour, vous êtes professeure titulaire à la Faculté de droit de l'Université d'Ottawa. Merci beaucoup.
1: Ah, ça m'a fait plaisir. Bonne soirée.
0: Restez à l'écoute plus tard à l'émission Changer de vie pour suivre sa passion. Ça semble séduisant, mais est-ce que c'est toujours une bonne idée? Mais d'abord, je vous disais en début d'émission que notre automne sera occupé. On va suivre, je le disais, le référendum en Alberta le 19 octobre, dans à peine plus de 2 mois. Un référendum qui doit demander aux Albertains, je vous le rappelle, voulez-vous rester à l'intérieur du Canada ou voulez-vous un référendum sur la séparation de la province? Et on apprend aujourd'hui dans le Globe and Mail que des acteurs étrangers, surtout russes et américains, veulent s'immiscer dans le débat. J'en parle avec notre collègue de l'émission Décrypteur, Nicolas De Rosa. Bonsoir.
2: Bonsoir.
0: Donc, qu'est-ce qu'on apprend dans le Globe? Est-ce qu'on parle d'ingérence?
2: Ben, on parle de tentative d'ingérence.

0: Mais surtout que le séparatisme albertain, c'est un terreau fertile pour l'ingérence étrangère parce que c'est un enjeu clivant qui peut menacer la stabilité du Canada. Le Globe se base sur des rapports de Cypher. C'est une technologie propulsée par l'intelligence artificielle développée conjointement par les universités de Regina et de l'Alberta qui écume les réseaux sociaux pour déceler des discours d'ingérence étrangère au Canada. À la base, c'était vraiment conçu pour regarder ce qui se disait en Russie, sur l'Ukraine, donc les tentatives de manipulation d'opinion publique sur ce sujet-là. Mais ils se sont rendus compte au fil du temps qu'ils se concentraient également sur l'Alberta, sur le Canada, s'il y a quelques mois. Et maintenant, c'est un rapport, une mise à jour un peu sur leurs trouvailles.
1: Et qu'est-ce que les chercheurs ont trouvé?
0: Ben, ils ont trouvé que le débat n'est pas nécessairement empoisonné par l'ingérence étrangère ou que le mouvement séparatiste en Alberta est artificiel, juste que des acteurs veulent s'immiscer dans le débat et le font à leur manière. Donc, dans le cas de la Russie, les chercheurs ont identifié des articles sur des sites web du réseau Pravda qui présentent sans cesse, disent-ils, l'idée que l'Alberta subit un traitement économique punitif au sein du Canada. Ils mentionnent aussi du contenu qui met en doute l'intégrité du référendum à venir. Le réseau Pravda, c'est connu depuis plusieurs années. C'est des centaines de soi-disant sites de nouvelles qui publient des milliers d'articles par jour dans plusieurs langues, mais surtout dans le but de manipuler des robots conversationnels comme ChatGPT, c'est-à-dire que très peu d'humains lisent ces articles-là et on le sait, ces robots-là se nourrissent de tout ce qui circule sur le web. Donc, en bout de ligne, on veut influencer les réponses des robots conversationnels et parfois empoisonner d'autres sources avec ça. Par exemple, au fil des ans, on a vu que des articles sur Wikipédia citaient des articles du réseau Pravda ou encore, si un influenceur en particulier sur les réseaux sociaux voit passer un de ces articles-là et le partage, c'est là qu'on voit qu'il y a une influence qui peuvent aller manipuler l'opinion publique. Mais en tant que tel, les articles sont très peu lus par des êtres humains.
1: Vous avez dit le référendum, c'est un terreau fertile pour l'ingérence parce que c'est un sujet clivant, mais quel est l'avantage de la Russie, par exemple, de parler d'indépendance d'Alberta?
0: Ben, tout ce qui peut affaiblir les institutions démocratiques, éroder la confiance du public envers les gouvernements, réduire l'unité ou la stabilité dans les pays occidentaux, c'est quelque chose qui bénéficie indirectement à la Russie et en général, on veut jouer sur les divisions, on veut attiser les tensions et c'est ça qu'il essaie de faire avec ça.
1: Et on a parlé des États-Unis aussi. Est-ce que les intérêts sont les mêmes?
0: Ben, les intérêts sont pas tout à fait les mêmes parce qu'on parle pas d'intérêt de l'État en tant que tel. Donc, les chercheurs disent que l'ingérence russe, elle opère plus dans l'ombre, alors que l'influence américaine, elle, elle s'exerce au grand jour. C'est plus des influenceurs ou des animateurs connus qui vont se prononcer sur ces enjeux-là que les chercheurs qualifient de tentatives d'influence américaine. Par exemple, on peut penser à Tucker Carlson, ancien animateur de Fox News qui a parlé de l'enjeu de l'Alberta, qui parle de la faiblesse du Canada, ou encore Steve Bannon, ancien proche conseiller Donald Trump, qui anime maintenant sa propre émission en ligne, qui a dit dans son balado que les États-Unis devraient reconnaître l'indépendance de l'Alberta et l'encourager à devenir le 51e État des États-Unis. Donc, on parle de figures influentes.
1: Qui... pas nécessairement l'État comme
0: en fait. Pas l'État en tant que tel, voilà.
1: Est-ce que c'est inquiétant tout ça quand même?
0: Ben, on doit toujours s'inquiéter d'acteurs étrangers qui essaient de manipuler le public, c'est sûr, mais on doit pas non plus partir en peur avec tout ça parce que dans l'imaginaire collectif, des campagnes d'influence, c'est souvent perçu comme des opérations quasi omnipotentes. On parle d'armées de trolls, de comptes automatisés qui sont capables de modeler l'opinion publique à grande échelle, mais pourtant les recherches sur le sujet, ça suggère généralement des effets plus limités, difficiles à mesurer et souvent surestimé dans le débat public. Donc, ça n'empêche pas que le récit d'une population massivement manipulée revient constamment et alimente aussi le cynisme selon plusieurs chercheurs du milieu et la méfiance envers la démocratie elle-même. Donc, c'est moins les effets directs de l'ingérence étrangère que l'idée même.
1: Sur le référendum.
0: C'est ça, c'est ça, mais c'est l'idée de l'influence étrangère qui peut aussi venir miner la confiance des gens, dépendant de comment on en parle. Donc, il faut quand même garder ça en tête, tout en reconnaissant que oui, il y a des acteurs étrangers qui tentent de s'immiscer là-dedans. Et parfois, oui, les tentatives fonctionnent. Parfois, oui, ces articles-là peuvent être partagés, peuvent influencer l'opinion publique. Mais au moment où on se parle, c'est un vrai mouvement. Il y a des vraies personnes qui adhèrent à ce mouvement-là. Et il y a des vraies causes derrière le mouvement. C'est juste que ces acteurs-là vont tenter de s'immiscer comme ils le peuvent pour attiser les tensions, justement.
1: Donc, la préoccupation serait davantage de savoir est-ce que notre système est bien solide? Est-ce qu'on est tout à fait protégé? C'est une réflexion qui est très intéressante. Nicolas De Rosa, de l'émission des Décrypteurs. Merci.
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1: Vous avez entendu toute la journée sur nos ondes que c'est jour de rentrée aujourd'hui à Radio-Canada. C'était peut-être aussi pour vous le retour au travail aujourd'hui. Je sais pas si vous vous êtes demandé qu'est-ce que je vais mettre dans la boîte à lunch. Je sais pas si vous avez de belles et grandes résolutions. On va en parler avec le chef recherchiste de l'émission L'Épicerie, Gilda Meneux. Bonsoir.
2: Oui, bonsoir Madeleine.
1: Votre chronique ce soir va toucher beaucoup de monde parce qu'en fait, c'est une majorité de travailleurs qui apportent la boîte à lunch au bureau.
2: Ouais, mais oui, on parle de 75 à 80% des travailleurs.
1: Une grande majorité.
2: Oui, très grande, selon les données de l'Université d'Alousie. Alors, tous ces gens qui se pose la question chaque jour, ou alors pour eux ou pour leurs enfants à l'école, qu'est-ce que je prépare? Premier conseil, Madeleine.
1: Oui, on en a besoin.
2: On en a besoin, vous allez voir. C'est de lâcher nos réseaux sociaux, notre téléphone. Le premier obstacle à la boîte à lunch, c'est pas le manque de nourriture dans le frigo, quoique parfois, mais c'est d'abord la pression sociale, la pression sociale qu'on s'impose.
1: Et pour Madeleine, avoir la boîte à lunch parfaite,
2: ben oui,
1: toute belle.
2: Les collègues nous jugent en plus.
1: La boîte à lunch Pinterest.
2: Voilà, c'est juste. Mais la boîte à lunch n'est pas un concours de popularité. Il faut pas non plus que cette quête de perfection, qui touche souvent les femmes, c'est celle qui ont la pression la plus importante dans les familles, souvent qui consacrent en moyenne une heure par jour de plus que les hommes aux travaux domestiques, donc les repas bien sûr.
1: Une heure par jour selon Statistique Canada.
2: Effectivement. Donc, gardons à l'esprit que l'objectif de la boîte à lunch doit avoir d'abord comme objectif, donc qu'elle doit être fonctionnelle, nourrissante et économiquement viable.
1: Ce qui est quand même des objectifs qui sont demandants. Est-ce que c'est possible d'y arriver de façon assez simple?
2: Assez simple. On pense à une protéine de base, qu'elle soit végétale ou animale. Je ne vais pas débattre ici là-dessus. Féculents, des légumes bruts ou cuits qui donc vont avoir un rôle nutritionnel, comme un repas, si vous voulez, sophistiqué qu'on fait à la maison, mais là, plus simple parce que on est au travail. Et puis, il n'y a pas une seule façon de composer une boîte à lunch. C'est à vous de décider celle qui vous plaît. Ça peut être les restants de la veille auxquels on ajoute un fruit, un produit laitier. Moi, c'est ma méthode préférée, surtout quand on concocte deux ou trois portions de plus au souper. Sinon, il y a la fameuse boîte bento. Je ne sais pas si vous la connaissez, cette tradition japonaise un repas individuel complet, prêt à consommer. On met des crudités, de la viande, poisson, riz, nouilles, légumes, condiments, desserts. C'est surtout d'abord une boîte qui est compartimentée. En général, il y a 4 compartiments à l'intérieur. Mmh. C'est très pratique pour organiser son lunch. Il y a toutes sortes de boîtes bento sur le marché, à toutes sortes de prix. Faites-vous plaisir, ça peut vous stimuler aussi.
1: Alors vous êtes quand même du type restant de la veille. Et c'est intéressant parce que vous avez demandé à vos collègues de l'émission L'Épicerie quels sont leurs trucs pour composer leur boîte à lunch.
2: Alors la bento, ça vient pas de moi justement. C'est ma collègue Caroline Lacroix qui, elle, est toujours très bien organisée dans sa boîte bento. Une base de laitue, tomates, concombres, oignons verts. Elle me dit, avec un restant de repas ou de protéines de la veille, s'il y en a, souvent j'ai des œufs durs au frigo. J'opte pour du fromage, un peu de thon et des noix. J'ai un autre collègue, Eric, qui lui picore plus. Alors lui, c'est la tendance. J'ai des noix au bureau, j'ai des barres tendres. Je m'amène un avocat, un peu de houmous, du cheddar, des fruits. C'est en quelque sorte ce qu'il appelle la formule pique-nique.
1: Alors moi, je suis type pique-nique.
2: Myriam Fabio est organisée aussi, mais différemment. Elle a toujours un assemblage de légumes frais ou grillés à l'avance, une légumineuse en boîte ou cuite maison, une protéine qu'elle assemble ensuite au bureau. C'est ce qu'elle appelle un mini meal prep. Avoir des œufs cuits durs, du saumon en boîte, des légumineuses, des grains cuits à l'avance, plein de fruits et de légumes, évidemment, toujours, ça c'est pratique. Et puis j'ai une dernière collègue qui me parle toujours ses pots maçons. Donc elle prend des grands pots maçons qu'elle remplit de salades, de légumes, de protéines de son choix. Et puis au bureau, elle ajoute une vinaigrette.
1: Alors là, on parle d'adultes. Est-ce qu'il y a des conseils pour les parents de jeunes enfants qui vont devoir commencer les boîtes à lunch bientôt?
2: Effectivement. Alors, pour rappel, pour ceux qui ont des enfants qui arrivent dans une nouvelle école, vérifiez avec l'école les règles en vigueur. C'est très important. Surtout les aliments qui contiennent des allergènes ou des aliments qui pourraient ne pas être considérés comme santé par les membres de l'école. Il y a un peu de confusion. Les règles peuvent parfois être différentes selon le moment de la journée où l'aliment est consommé par l'enfant. Un aliment parfois accepté le midi, mais pas au service de garde. On dit aussi aux parents, impliquez les enfants dans la tâche de la boîte à lunch. On l'a déjà dit, répété dans les reportages à l'émission. Les enfants aiment apprendre comment bien se nourrir. Ils aiment faire les bons choix. Ils aiment, et ils savent généralement aussi ce qui est suffisant pour eux. C'est cette crainte, je n'aurai pas assez à manger. Apparemment, les sondages disent que souvent, la boîte à lunch de l'enfant revient, il reste toujours, voilà, quelque chose à manger. Et c'est d'ailleurs l'idée de ma collègue Marie-Claude, elle, qui est maman d'une petite fille, et qui, elle, fait ce qu'elle appelle les party mix. Donc, en fait, plein de choses mélangées, diverses, qui traînent dans le frigo. C'est un peu l'enfant qui choisit. C'est un peu la fête à chaque fois qu'on crée la boîte à lunch, parce que ça va être un peu une boîte à surprise.
1: Donc, l'occasion d'éduquer en même temps l'enfant sur les bonnes habitudes alimentaires. Quand moi, j'étais au secondaire, je sais qu'il y avait aussi des codes, pas seulement sur ce qu'il y avait dans la boîte à lunch, mais ce qui est le contenant en tant que tel. Alors, je sais pas s'il y en a qui, à qui ça rappelle des souvenirs. Il fallait pas apporter une boîte à lunch, il fallait apporter un sac à l'école. Je sais pas si c'est encore le cas. 20, 30 ans plus tard.
2: Ah, les modes changent, hein, ils évoluent, c'est sûr.
1: Gilles Dameneux, merci beaucoup.
2: C'est un plaisir.

0: C'est la rentrée de Ça nous regarde, mais l'émission a été en onde tout l'été et on a diffusé cet été une série de reportages qui s'intéressait à ces personnes qui ont décidé de changer de vie. Pour beaucoup, ce changement de vie, c'était un changement de carrière. Alors, s'il y en a parmi vous qui n'avaient pas changé de vie, qui n'avaient pas changé de carrière, qui retournent au travail aujourd'hui, bien, la prochaine entrevue, elle est pour vous. Parce que l'idée qui dit que quand on veut changer de carrière, faut suivre sa passion, eh bien, ça pourrait nous emmener des désillusions. En tout cas, c'est ce que croit Dominique Gagnon. Il est entrepreneur, aussi conférencier. Il a également une chronique dans le journal Les Affaires, spécifiquement sur ce sujet-là. Dominique Gagnon, bonsoir.
1: Bonsoir.
0: Donc, cette idée qu'il faut suivre ses passions, qu'on conseille de suivre ses passions, est-ce que c'est un conseil qui est surévalué selon vous?
1: Ah, je crois que c'est complètement surévalué. Puis j'étais effectivement, quand j'ai écrit ma chronique, un peu fatigué de ces phrases-là, un peu faciles. Et que moi, je fais partie de la génération des milléniaux. Et je me rappelle, on me disait, tu vas voir, la vie va être facile. Les baby-boomers vont prendre leur retraite. Suis ta passion et tu ne travailleras pas un jour de ta vie. C'est beau. Tu sais, quand on le dit, ça ferait une super citation. Mais au final, ben, ça m'a amené à me questionner sur est-ce que c'est vraiment vrai. Entre autres, à cause de ma fille Charlotte, qui est passionnée de danse et qui me disait qu'elle voulait devenir danseuse professionnelle. Jusqu'à temps qu'on ait quand même une discussion sur qu'est-ce que ça veut dire en termes de sacrifice, mais aussi en termes de potentiel financier. De dire, ben, la réalité, il y a des chances que tu réussisses bien, mais suivre ta passion ne sera pas nécessairement le chemin le plus facile. Puis de réfléchir aussi à parfois, on n'est pas obligé d'être passionné par ce qu'on fait. On peut devenir passionné par ce qu'on fait parce qu'on est bon. Mm-hmm. Et moi, je pense qu'on parle pas assez de compétences et un petit peu trop de cet aspect-là, un peu philosophique, de dire, ben oui, il faut que tu suives ta passion jusqu'au bout.
0: Mais la passion, bon, si je me fais l'avocat du diable, il faut en avoir quand même un peu, j'imagine, dans notre travail.
1: C'est nécessaire. C'est nécessaire d'avoir de la passion. Je pense que je serais extrêmement triste.
0: C'est n'est qu'un peu de
1: travail, puis pas d'être passionné définitivement. Je pense qu'il y en a quelques-uns, mais souvent, on le sent quand ils n'ont pas de passion. Mm. Après, je pense qu'il y a très peu de gens qui ont dit « je suis passionné d'ingénierie civile. Je suis passionné d'énormément de métiers. Est-ce que je suis passionné d'être policier ou je suis passionné d'adrénaline et le métier de policier amène de l'adrénaline? » Donc, je pense que la passion est pas mauvaise, mais je pense par contre que de penser que tu suives sa passion va vouloir rimer avec facilité, succès, ben, c'est un petit peu de rendre le concept simple. Puis je pense qu'à un certain moment, il y a aussi un lien entre la passion et ce dans quoi on est bon. Mm-hmm. Je pense que de trouver quelque chose dans lequel on est très, très bon, le faire va généralement finir par nous créer une certaine passion à faire cette tâche-là.
0: Ou de devenir bon. C'est ce que vous dites dans une chronique. Donc, développer des compétences avant de se lancer dans un projet de changement de vie, par exemple.
1: Exactement. Exactement. Je pense que les compétences, puis on est rémunéré pour quoi? On n'est pas rémunéré par nos passions. Par exemple, moi, je suis entrepreneur, j'ai embauché des centaines de personnes. J'allais pas donner un meilleur salaire à quelqu'un qui est passionné. J'allais donner un meilleur salaire à quelqu'un qui avait des compétences qui sont souvent hors du commun, qui sont un petit peu plus poussées et qui allaient créer de la valeur pour l'entreprise. C'était très, très rare, par contre, que cette personne-là ne soit pas aussi passionnée par ce qu'elle faisait. Parce que c'est difficile de devenir très performant dans quelque chose qu'on n'aime pas. Mais je pense définitivement, et le problème, c'est que suivre sa passion, ben, je dis à la blague, ça paye pas les billes. Là. C'est pas ça qui va payer les factures. Puis aujourd'hui, avec l'inflation, les coûts des logements, il faut aussi avoir une réflexion. Puis encore, pour revenir à l'exemple de Charlotte qui voulait devenir danseuse professionnelle, je lui ai dit, est-ce que tu as déjà pensé à être avocate? Parce que moi, elle négocie tout le temps. Donc, je me suis dit, elle aurait un potentiel. Et aujourd'hui, elle a un peu changé. Elle a dit, ma passion, c'est la danse. Ben, j'aimerais devenir avocate. Et avec l'argent que je vais faire, je vais pouvoir m'ouvrir une école de danse. Ben, j'ai dit, c'est un concept intéressant sur lequel tu as une habilité que moi, je la trouve hors du commun. Mais sa passion. Je dis pas qu'il faut dire à nos enfants, suis pas ta passion. Faut quand même les amener à réfléchir, de dire, ben, c'est pas parce que t'aimes la danse qu'automatiquement, tu devrais penser que tu vas vouloir devenir danseuse professionnelle ou être propriétaire d'une école de danse. Il y a d'autres options à l'intérieur de ça.
0: Et justement, parce qu'il y a la question, bon, de se lancer en affaires, là. Les gens qui veulent, par exemple, quitter un métier avec certaines sécurités ou un salaire, et là, se lancer à leur propre compte. Et là, vous avez aussi des conseils en disant, bon, faut pas nécessairement tomber en amour avec son idée. Il faut pouvoir régler des problèmes, là. C'est ce que vous dites dans votre chronique, Dominique Gagnon.
1: Exactement. Puis, tu sais, il y a deux choses que je sous-entends. La première chose, je trouve qu'on a un peu rendu l'entrepreneuriat star system.
0: Dans des émissions, en tout cas.
1: Dans des émissions, c'est même rendu que les entrepreneurs, je pense à François Lambert, tu sais, qui a fait un souper presque parfait, ils sont un petit peu partout. Et malheureusement, moi, Par exemple, je ne trouve pas que c'est toujours des excellents exemples, parce qu'on montre beaucoup la facilité, l'aspect d'aller au dragon et d'avoir un chèque de 50 000 $ après un pitch de 30 secondes. C'est pas comme ça que ça se passe dans la vraie vie. Il faut être réaliste. Il y a beaucoup de gens qui pensent que c'est la vraie vie, que réellement ces choses-là sont ce qui se passe en entrepreneuriat. Et effectivement, pour avoir enseigné pendant des années l'entrepreneuriat à l'université, je voyais beaucoup de gens qui tombaient en amour avec la solution et non pas avec le problème. Mais qu'est-ce que les gens vont acheter? C'est un problème. Moi, j'ai vu des gens qui ont consacré 2 ans de leur vie, qui ont mis toute leur économie dans une solution. Ils avaient trouvé quelque chose, là, des inventeurs souvent. Et le problème, c'est qu'ils sont arrivés à la fin puis personne ne voulait acheter ce qu'ils avaient fait. Parce que ça réglait rien vraiment. Ou le coût de ce qui réglait était beaucoup trop cher. Il faut faire attention à ça de ce côté-là, de vraiment penser, est-ce que je suis en train de régler un problème et est-ce que ce problème-là est suffisamment souffrant pour que les gens veulent payer pour? Mm-hmm. Parce que s'il n'y a pas ça, ben il n'y a pas une entreprise potentielle, puis il n'y a pas de potentiel d'affaires. Et les gens qui me disent, je vais me lancer en affaires parce que c'est plus de liberté, je le dis, vous êtes complètement dans le champ. L'entrepreneur n'est pas plus libre, c'est vraiment une impression qu'on a, mais au final, on travaille pour tout le monde. On travaille pour nos employés, pour nos banquiers, pour nos clients. On ne devient pas nécessairement entrepreneur par liberté, souvent justement parce qu'on veut régler un problème et on a envie de créer de la valeur. Puis on a envie effectivement d'être peut-être un peu plus libre sur notre horaire, mais surtout un peu plus libre de nos décisions, parce qu'au final, c'est pas nécessairement très, très facile d'être entrepreneur.
0: Oui, puis tout à l'heure, on parle des compétences, développer des compétences, devenir bon à quelque chose. Est-ce qu'il faut devenir bon aussi en entrepreneuriat? Est-ce que ça aussi, ça se développe?
1: Ça se développe. Je pense que les entrepreneurs, on est des grands généralistes. Mmh. En fait, ce que je découvre, et pour être entrepreneur depuis que j'ai 14 ans, j'ai toujours dit, je suis excellent dans rien, mais je suis bon dans tout. Mmh. Je suis capable de comprendre vraiment un peu tout. Et souvent, l'entrepreneuriat, ben, ça vient d'un besoin. Et il y a énormément de gens qui se sont lancés en entrepreneur. Je pense, par exemple, à Alain Bouchard de Couche-Tard. Est-ce qu'il était vraiment passionné par les dépanneurs?
0: Faudrait lui
1: je pense
0: demander.
1: Pas. Sincèrement, je pense qu'il était passionné par l'efficacité opérationnelle, par de réussir à optimiser les choses, qui a fait un succès au Québec que tout le monde connaît. Donc, je pense que c'est de vouloir régler un problème. Puis oui, l'entrepreneuriat, ça se développe, ça s'apprend. Je pense quand même, sincèrement, qu'il y a un petit côté qui est inné. La plupart des entrepreneurs à qui j'ai parlé, qu'ils sont devenus avec quelque chose, une boule dans le ventre, un désir de faire quelque chose différemment. Puis j'ai écrit un livre qui s'appelle « Et si l'entrepreneuriat rendait fou », qui était justement aussi sur l'aspect que la plupart des entrepreneurs sont neurodivergents. Donc, beaucoup vont avoir un trouble d'attention et d'hyperactivité, de la douance. Donc, souvent, ça vient aussi d'une petite différence ou d'un sentiment d'être bien nulle part ou de fitter nulle part, ce qui pousse énormément de gens à entreprendre.
0: Dominique Gagnon, on va se laisser là-dessus. Vous êtes entrepreneur, vous êtes conférencier, vous avez écrit une chronique au sujet là, de la passion de l'entrepreneuriat dans le journal Les Affaires. Je vais quand même ouvrir la discussion avec le public. À quel point la passion est un moteur pour vous au travail? Sinon, vous la vivez comment? Vous pouvez nous écrire à l'émission avec la bulle de conversation sur l'application Radio-Canada Audio. Ça, ça n'a pas changé. Cet automne, vous cliquez sur la bulle de conversation de notre émission en direct. Sinon, à l'adresse sanousregarde@radio-canada.ca. Dominique Gagnon, merci beaucoup.
1: Merci beaucoup.
0: Au revoir.
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0: Et oui, on retrouve François Brousseau.
3: Comment on se retrouve?
0: Et je suis contente. François, on va parler du président américain ce soir.
3: Ah non, pas encore.
0: On va parler du président américain. On va parler de Corée du Sud et de Corée du Nord aussi. Parce que le président a ordonné, selon ses propres mots, une réduction substantielle des exercices militaires conjoints avec la Corée du Sud. Pourquoi? En tout cas, dans une publication sur Truth Social hier, il a parlé, entre autres, de sa très bonne relation avec Kim Jong-un, donc le dirigeant de la Corée du Nord. François, faites-nous donc un rappel historique là, sur cette alliance, d'abord entre les États-Unis et la Corée du Sud.
4: Oui, alors c'est une alliance vraiment aujourd'hui mise à l'épreuve, jusqu'à un certain point on verra. C'est pour les États-Unis et la Corée du Sud une très vieille alliance aussi ancienne que celle de Washington avec l'Europe dans l'OTAN. Les premières manœuvres militaires conjointes américano-sud-coréennes, Madeleine, ça remonte à la guerre aux années 1950, là, immédiatement dans la foulée de la guerre de Corée, 1950-1953, guerre à la les forces américaines, je le rappelle, avaient directement participé. En fait, c'est elles qui dirigeaient de facto les forces de l'ONU qui avaient repoussé l'invasion communiste nord-coréenne coréenne. Donc, l'alliance entre les deux pays, c'est en quelque sorte là-bas, c'est constitutif de ce qu'est la Corée du Nord moderne. La Corée du Sud moderne, l'alliance avec les États-Unis, c'est constitutif, c'est essentiel. C'est une alliance vitale pour ce pays asiatique. Depuis 1955, coopération militaire étroite qui existe donc entre Séoul et Washington. Et depuis 1976, depuis donc un demi-siècle, les manœuvres militaires, comme celles qui commençaient aujourd'hui là-bas et que qu'a commenté le président la veille, donc depuis un demi-siècle, c'est un calendrier coulé dans le béton tous les mois de mars, tous les mois d'août que le bon Dieu amène. Il y a des manœuvres militaires entre ces deux pays.
0: Donc, une alliance de longue date, mais c'est pas la première fois que Donald Trump se montre critique à l'endroit de cette alliance. On pourrait se souvenir, en tout cas dans son premier mandat, qu'il avait rencontré trois fois le leader de la Corée du Nord.
4: Oui, qui est en principe le pays ennemi. Alors, Trump a dit dès 2017 au sujet de cette alliance avec la Corée du Sud, avec simultanément un discours semblable avec les Européens sur l'OTAN, que les Américains payent trop, que les Alliés doivent allonger, doivent faire plus, sinon ça va mal aller, sinon on va s'en aller. Et puis effectivement, parallèlement à ça, vous l'avez dit trois fois, 2018-2019, Donald Trump rencontre Kim Jong-un pour des sommets à Hanoï, Singapour, et puis à la frontière des deux Corées, des sommets présentés comme historiques, qui devaient tout changer, aussi médiatisés et spectaculaires sur la forme que qu'assez vide de contenu et de conséquences. Alors, le dictateur Kim s'est prêté au jeu pour aller chercher du prestige, de la publicité, mais sur la dénucléarisation de la Corée du Nord, qui était et qui reste la grande question, et sur l'autre question qui est le rapprochement insaisissable entre les deux Corées, rien n'a changé.
0: Donc, ces sommets-là, entre Kim Jong-un et Donald Trump, ça n'avait rien donné, c'est ça?
4: En quelque sorte, en effet. Le statu quo ante qui est rapidement revenu. La Corée du Nord avait vite repris ses essais de missiles. Les insultes avaient recommencé à fuser comme en 2017, début 2018, en provenance de Pyongyang contre Trump. Après l'apaisement donc d'un an et demi, les médias d'État, les diplomates nord-coréens avaient relancé les attaques contre Trump qu'on décrivait, je cite, comme un vieil homme distrait et erratique, un vieillard dépourvu de patience. Le journal de la dictature, Rodong Sinmun, avait même qualifié Trump de criminel hideux et de vieux fou. Et ça, c'était après les sommets.
0: Et pourtant, dans sa déclaration d'hier, qui semble remettre en cause l'alliance américaine avec Séoul, le président a de nouveau des mots qui sont avenants pour Kim Jong-un.
4: Que Trump est comme ça, avec certains personnages, Poutine, Xi Jinping et Kim Jong-un, malgré leur position d'affrontement objectif avec l'Occident, les États-Unis, malgré les insultes encore récentes, ils font l'objet, chez Trump, d'une mansuétude, je dirais, inépuisable. Alors, si on reprend la séquence d'hier. Tout d'abord, le matin, Trump publie sur son compte une photo où il semble regarder Kim avec dédain, mais le commentaire est là, commentaire people de Trump. Malgré l'expression un peu amicale, il y a beaucoup d'autres photos où nous sourions. Kim Jong-un et moi, nous entendons très bien. Et plus tard, il annonce avoir ordonné à Pete Hegseth, le secrétaire à la Défense, de réduire substantiellement les exercices militaires avec la Corée du Sud, mais il poursuit, compte tenu de mes excellentes relations avec Kim Jong-un, dirigeant de la Corée du Nord, un pays qui, tout au long de la présidence de Donald Trump, il parle de lui à la troisième personne, s'est montré respectueux et sans intention menaçante. Je regrette que les États-Unis aient accepté depuis longtemps de participer à des exercices militaires conjoints avec la Corée du Sud. Et donc, si on comprend bien, le méchant là-dedans, c'est la Corée du Sud, et le gentil, c'est la Corée du Nord.
0: Le méchant, parce qu'il a une rancune envers Séoul,
4: Entre autres, notamment sur l'affaire de l'Iran. Oui. Tout récemment, il a servi au président sud-coréen la même cuisine qu'aux Européens. Il leur a reproché à répétition depuis 5 mois le refus d'aider les États-Unis face à l'Iran. Citation encore une autre de Trump d'hier. Il dit bien que cela n'ait pas grand-chose à voir. Là, il met un point d'interrogation entre parenthèses. J'ai récemment demandé au président sud-coréen s'il souhaitait se joindre à nous pour la dénucléarisation de la République islamique d'Iran. Il m'a répondu non, merci. Alors, malgré tout ça, les exercices ont été lancés ce matin. Ils semblent se dérouler selon Séoul de façon tout à fait normal, malgré la montée de lait du président. Il est donc, je dirais pour l'instant, encore prématuré de voir si cet épisode aura des conséquences durables, des conséquences délétères entre Séoul et Washington. On verra.
0: Merci François.
4: Au revoir.

0: On va terminer l'émission en reportage de l'élite mondiale du volleyball de plage qui est à Montréal jusqu'à dimanche. Un tel tournoi nécessite l'aménagement d'une portion du circuit Gilles Villeneuve pour le transformer grâce à des tonnes de sable en terrain de jeu. Et Jean-François Poirier s'est rendu au parc Jean Drapeau pour assister à cette métamorphose.
1: L'épingle du circuit Gilles Villeneuve est méconnaissable. Enseveli après le déchargement de ce qu'il faut pour devenir un terrain de volley-ball de plage. Alex Raté est directeur général du tournoi Montréal Beach Pro Tour.
2: Le clou du spectacle, je pense, c'est l'arrivée du sable qui est un peu la grande vedette. Là. C'est notre glace au hockey. C'est 30 camions qui viennent apporter 700 tonnes de sable pour les deux terrains.
1: Tout ce sable a été conservé après la première édition au parc Jean Drapeau du tournoi Montréal Beach Pro Tour l'an dernier.
2: Donc on a décidé de faire l'acquisition du sable pour pouvoir le réutiliser d'année en année. Et c'est du sable qui vient de l'Ontario et on l'entrepose sur la rive sud durant toute l'année. Le sable, il y a un cahier de charge bien spécifique pour avoir la bonne grosseur, qu'il soit pas trop fin, pas trop gros, pour s'assurer qu'il y ait la bonne compaction.
1: Il n'y a pas que le sable à étendre. Il faut aussi procéder à l'installation des structures.
3: On revient, on tourne. C'est beau, on part.
1: Joël Descaries et les membres de son équipe sont à l'ouvrage. Le chargé de projet chez LSM veille à illuminer le site.
4: On prépare les structures pour l'éclairage pour le volleyball de soir. Évidemment, il y a une diffusion télé qui se fait.
5: Les Canadiennes sont championnes chez elles à Montréal!
1: Tout ça pour offrir au public et aux meilleurs joueurs et joueuses de volleyball de plage un environnement digne du circuit mondial. Les doubles championnes de l'édition montréalaise sont les Canadiennes Brandy Wilkerson et Melissa Umana Paradas. Alex Raté se souvient de l'intensité de la foule lorsqu'elle encourage ses favoris.
2: Je vais toujours me rappeler, l'année passée, je marchais vers le site ici, il y avait les Canadiennes qui jouaient, et à chaque point gagnant les Canadiennes, à quel point le stade vibrait.
1: Tout est dorénavant prêt pour accueillir pendant 5 jours 21 000 spectateurs, 2 000 de plus que l'an passé. Il reste 2 ans l'accord avec le circuit mondial de volleyball de plage pour tenir l'événement ici. Et le promoteur vient de signer une entente de 3 ans avec la société du parc Jean Drapeau pour utiliser ce site. Jean-François Poirier, Radio-Canada, Montréal.

Et c'est comme ça que notre première émission de la saison prend fin aujourd'hui. Je vous posais la question, à quel point la passion est un moteur dans votre travail? Il y a Robert de Petit Rocher au Nouveau-Brunswick qui nous dit, à l'âge de 32 ans, je suis retournée aux études dans un cours de 9 mois pour devenir entrepreneur. Malheureusement, ça m'a servi à savoir que je ne serai jamais entrepreneur. J'ai fait 20 ans au fédéral par la suite. D'autres sujets aussi qui vous ont fait réagir, celui des boîtes à lunch, celui, évidemment, des négociations avec les États-Unis, ça fait toujours réagir. Il y a José qui dit, à quoi bon négocier avec les États-Unis de Donald Trump? Il ne respecte même pas sa signature. On va suivre ça d'heure en heure jusqu'à cette menace qui pourrait prendre forme dans la nuit de mardi à mercredi, donc des nouveaux tarifs qui pourraient être imposés. Si vous avez des suggestions, des commentaires, écrivez-nous à ça nous regarde@radio-canada.ca. Ici Madeleine Blais-Morin. Bonne soirée à tous. À demain!

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2: Bonjour, ici Élise Jetté. Voici les informations. Le premier ministre Mark Carney et le président américain Donald Trump ont eu un entretien téléphonique hier. Le Canada espère éviter ou atténuer les nouveaux droits de douane de 50 % sur des milliers de produits canadiens qui pourraient entrer en vigueur dès demain. Un accord commercial avec les États-Unis est toujours possible selon des experts. La professeure en droit à l'Université d'Ottawa, Geneviève Dufour, croit que les prochaines heures seront cruciales.
3: Une négociation, c'est justement à la fin que les choses s'accélèrent, que les parties voient l'échéance arriver, reculent un peu sur leur position, sortent parfois des lapins de leur chapeau. C'est vraiment spécial. On n'est pas dans une négociation où on va laisser aller quelque chose nécessairement. On va accepter que l'attitude de l'administration Trump, qui est illégale depuis un an et demi, soit concrétisée dans un accord.
2: Ottawa pourrait riposter si l'administration Trump va de l'avant en imposant ses nouveaux tarifs douaniers. L'entente sur Churchill Falls dévoilée hier par la première ministre du Québec, Christine Fréchette, et son homologue de Terre-Neuve et Labrador, Tony Wakeham, est plutôt bien accueillie au Québec. Le Conseil du patronat y voit notamment un moyen de sécuriser l'approvisionnement énergétique de la province à long terme. Greta Juris a préparé ce qui suit.
4: Le Canada va doubler sa production d'électricité avec des sources propres.
5: Selon le premier ministre du Canada, Mark Carney, l'entente cadre entre Québec et Terre-Neuve et Labrador serait la plus importante en termes d'investissement en énergie renouvelable dans l'histoire de l'Amérique du Nord. Une entente qui intervient à un moment crucial pour les entreprises qui cherchent entre autres à décarboner leurs activités, selon le Conseil du patronat du Québec. Sa vice-présidente à la recherche, économiste en chef, Norma Kozaya.
6: On sait que nos entreprises ont besoin d'énergie, ont besoin en particulier d'électricité. Évidemment, cette entente ne va pas répondre dans le court terme, mais elle va permettre quand même d'augmenter l'approvisionnement et de répondre aux besoins dans le plus long terme.
5: L'Association minière du Québec croit-elle aussi que l'ajout potentiel de 10 000 mégawatts est une bonne nouvelle, surtout pour un des secteurs les plus énergivores de la province. Le directeur de l'Institut de l'énergie Trottier à Polytechnique Montréal, Louis Beaumier, estime quant à lui qu'autant le Québec que Terre-Neuve et Labrador en sortent gagnants.
7: Parce qu'on augmente la capacité à Churchill Falls, ça va nous permettre de tirer un meilleur profit là, de la ressource que ça présente.
5: Les entreprises québécoises espèrent toutefois que les tarifs vont demeurer concurrentiels, surtout dans le contexte actuel de la guerre commerciale avec les États-Unis. Ici Greta Juris, Radio-Canada, Montréal.
2: 3000 postes sont toujours vacants dans les écoles du Québec alors que la rentrée scolaire est prévue dans moins de 2 semaines. À l'approche de la campagne électorale, des syndicats interpellent les partis politiques. Ils réclament du prochain gouvernement des solutions durables pour documenter les failles du réseau et offrir un meilleur environnement aux élèves et au personnel. Le reportage de Catherine Zib.
8: Au Québec, parler du réseau scolaire, c'est pas dans une campagne électorale avec des clips de 30 secondes que tu es réussi à le faire.
9: Éric Gingras, président de la Centrale des syndicats du Québec, réclame des décisions gouvernementales davantage fondées sur les besoins réels des écoles.
8: On l'a vu, là. On a un gouvernement qui a été en place pendant 8 ans et c'est ce qu'il a fait essentiellement dans toutes ses campagnes électorales. Les maternelles 4 ans, avant ça, il y a eu des tableaux blancs.
9: Après... Des états généraux sont proposés pour favoriser le dialogue entre les décideurs et le milieu scolaire, notamment sur les difficultés de recrutement et de rétention du personnel.
8: On parle d'exode, on parle de pénurie, mais on parle beaucoup d'exode.
9: Le président de la Fédération des syndicats de l'enseignement, Richard Bergevin, souhaite que des entrevues de départ soient systématiquement menées auprès du personnel qui quitte le réseau scolaire.
8: Parce qu'on a besoin de savoir pourquoi les gens quittent présentement la profession.
9: Les représentants syndicaux estiment qu'il faudra aussi réviser le rôle des écoles.
10: Présentement, l'école doit s'occuper des dents, des lunettes, des voyages scolaires, de la photographie scolaire, de
9: une position que partage le président de la Fédération québécoise des directions d'établissements d'enseignement, Francis Côté.
10: Est-ce qu'on a vraiment le temps de se pencher sur la réussite des élèves quand on les sort tout le temps de la classe?
9: Le ministère de l'Éducation affirme que la pénurie est moins grave que l'an dernier à pareille date et que les postes à pourvoir diminueront rapidement avant la rentrée. Ici Catherine Dib, Radio-Canada, Montréal.
2: Un représentant officiel israélien indique que l'État hébreu et les États-Unis se sont entendus pour que le désarmement du Hamas dans la bande de Gaza soit supervisé par un général américain. Cette annonce survient alors que l'émissaire américain Jared Kushner est en visite à Jérusalem pour tenter de sauver le plan de paix de Donald Trump. Il a rencontré le premier ministre israélien Benjamin Netanyahu, qui exclut tout retrait israélien de Gaza avant cette étape. Le plan avait été accepté par le Hamas, mais rejeté officiellement par Israël. La feuille de route prévoit notamment le désarmement graduel du mouvement palestinien et le retrait progressif de l'armée israélienne de l'enclave palestinienne. Et en terminant, le procès de Luigi Mangione devant l'État de New York, qui était prévu le 8 septembre, est reporté. Ses avocats demandent l'abandon pur et simple des poursuites contre leurs clients dans cette juridiction, puisqu'il a plaidé coupable la semaine dernière dans le cadre de son procès fédéral. Accusé du meurtre du patron du plus important groupe américain d'assurance maladie, Luigi Mangione a reconnu lui avoir tiré dessus. C'était les informations de Radio-Canada. 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Bonne journée à l'antenne d'ici Première.

0: Bonjour, bon mardi, bienvenue à l'émission, c'est Mathieu Bellumeur au microphone. Merci d'être avec nous pour commencer cette nouvelle journée. J'espère que vous allez bien. Les heures passent et il n'y a toujours pas d'entente entre le Canada et les États-Unis. De nouveaux tarifs pourraient donc être imposés dès la nuit prochaine. On a appris de nos collègues de la colline à Ottawa que Donald Trump et Mark Carney se sont parlé au cours des dernières heures. Que se sont-ils dit? Quelle était la teneur, le ton de la conversation? Pas de détails pour le moment, mais on sait, en tout cas, on a la confirmation que les deux hommes se sont parlé. Il pourrait bien y avoir des développements au cours de la journée d'aujourd'hui. Et mon collègue Alexandre Lepoutre sera avec nous pour nous donner les derniers détails. On va faire ensemble le tour également de ce qui est écrit, de ce qui retient l'attention à la une des quotidiens de ce matin. Il est entre autres beaucoup question de Churchill Falls, grande annonce hier avec la première ministre du Québec, le premier ministre de Terre-Neuve-et-Labrador et Mark Carney également, premier ministre canadien. On y revient beaucoup, plusieurs éditoriaux consacrés à ce sujet. Et on va surveiller aussi aujourd'hui une annonce qualifiée d'importante par le chef du Parti québécois, Paul Saint-Pierre Plamondon, au sujet de la souveraineté. Il doit faire pas tant une conférence de presse qu'une publication sur ses réseaux. Un communiqué également un peu plus tard ce matin a dit qu'il allait se rendre disponible aussi ensuite pour répondre aux différentes questions. Ça va faire partie des éléments que l'on va surveiller dans l'actualité pour vous aujourd'hui. Tour de table avec l'équipe qui est avec moi déjà ce matin, Julie-Jasmine Boudreau aux actualités culturelles. Bonjour. Bonjour Julie Jasmine.
1: Bonjour Mathieu.
0: Olivier Pellerin au sport et Véronique Mirand à la météo. Bonjour.
2: Bonjour.
0: Julie Jasmine, on va revenir un peu plus tard à l'émission sur le Walk of Fame.
1: Oui.
0: Donc ces étoiles à Hollywood, à Los Angeles. Donc une étoile pour la chanteuse Angélique Kidjo.
1: Oui, voilà. Et c'est la première chanteuse, artiste africaine à recevoir cet honneur. Ça avait été annoncé il y a quand même un certain temps, mais ça va se passer aujourd'hui. Alors une occasion en or, bien sûr, d'écouter sa musique.
0: Parfait. On va y revenir dans les prochaines minutes. Faisons le tour des plus récentes nouvelles du sport avec Olivier Pellerin. Les Sir Williams qui ont offert une belle opposition à leur retour en double à Cincinnati. C'est le tournoi de Cincinnati en ce moment.
3: Serena Williams qui avait fait son retour un peu plus tôt cette année en double. Souvenez-vous, après cette longue absence, elle l'avait fait avec Victoria Mboko. C'était au tournoi de Queens. Ça s'était écourté parce que Victoria Mboko s'était blessée. Elle avait joué aussi Serena Williams un deuxième tournoi en double. Ce que les partisans et partisanes voulaient voir, c'est surtout le retour des deux sœurs, Venus et Serena Williams en double. Pourquoi? Parce qu'elles ont remporté déjà 14 titres du Grand Chelem ensemble, 3 médailles olympiques. Et à 44 ans et 46 ans, donc Serena, 44 ans, et Venus, 46, ont fait leur retour hier ensemble. Premier match qu'elles disputent ensemble depuis 2022. Et elles ont offert une belle opposition à Marta Kostyuk et Peyton Stearns. Un match qu'elles ont perdu, par contre, mais un match qu'elles ont perdu en 3 manches. Donc, elles ont perdu la première manche avant de s'adjuger la deuxième au compte de 6-1. Et lors de la dernière manche, elles ont mis beaucoup de pression sur leurs adversaires et malheureusement se sont avouées vaincues dans le match d'hier. On a vu une foule nombreuse pour se déplacer pour ce match.
0: Ouais.
3: Oui, elles sont très populaires. Ce serait pas surprenant en fait. Je pense qu'on peut presque déjà annoncer qu'elles vont recevoir une invitation pour participer au tournoi de double féminin aux internationaux des États-Unis. L'année dernière, Venus l'avait fait avec Leilani Fernandez. Elles avaient atteint les quarts de finale et ça avait attiré beaucoup l'attention des partisans et partisanes, même si les deux sœurs n'étaient pas réunies à ce moment. Donc, ce serait pas surprenant de voir cette invitation être confirmée.

0: Mais au cours des prochaines heures, prochains jours, Serena Williams a dit que c'était un cool retour avec sa sœur.
1: That was cool.
0: Elles ont perdu d'ailleurs la première manche 6-2 et Serena a mis ça sous le compte de la rouille. Elles ont chassé ça ensuite pour offrir quand même un bel affrontement. Mais c'est une belle image de voir, peut-être une image du passé, de ce qu'aura été la domination du tennis féminin il y a de ça quelques années, mais quand même, c'était réjouissant de les voir se retrouver sur le terrain à ces deux sœurs. Sinon, ben aujourd'hui, on surveillera entre autres Félix Auger-Aliassime qui dispute son match de troisième tour contre l'Argentin Juan Manuel Cerúndolo. En double féminin, il y a Gabriela Dabrowski qui passe, elle, au tour suivant, tout comme Leilani Fernandez qui sera en action aujourd'hui avec l'Italienne Sarah Errani. Elles seront de retour contre l'Australienne Maya Joint et la Taïwanaise Chan Wao-Ching. Et on a eu une belle nouvelle hier parce que se profile tranquillement ce match de deuxième tour de qualification de la Coupe Davis. Et hier, Tennis Canada a confirmé l'alignement pour ce duel qui aura lieu d'ailleurs au Centre Vidéotron à Québec les 18 et 19 septembre prochains. Et on retrouve Félix Auger-Aliassime à la tête de ce contingent canadien qui affrontera la France. Donc Félix Auger-Aliassime, Gabriel Diallo, Liam Draxel et Duncan Chan seront présents pour défendre l'équipe canadienne. C'est quand même un beau quatuor quand même pour affronter la France qui est 6e au monde, le Canada est 12e. Ce sera intéressant de voir comment le Canada pourra tirer son épingle du jeu contre une jeune équipe française qui promet beaucoup, mais surtout de retrouver Félix Auger-Aliassime un peu dans son patelin à Québec. Ce sera intéressant de voir ce qu'ils pourront faire sur le terrain.
1: Parlons de baseball, ça va mieux pour les Blue Jays dans ce temps-ci et ça va encore mieux quand les adversaires nous aident.
0: Oui, parce que les Rays de Tampa Bay, qui seront d'ailleurs les prochains adversaires dès ce soir dans une série 3 matchs contre les Jays de Toronto, hier, ils ont battu les Orioles de Baltimore, une victoire de 7-6. Même si les Orioles ont poussé jusqu'en dernière manche, ils avaient un coureur sur les sentiers et les Rays ont réussi à fermer les livres et à remporter ce match 7-6. Ça vient aider les Blue Jays de Toronto parce qu'ils sont dans une course pour une place en séries éliminatoires. On sait que ça a été très difficile cette saison, mais là, ils sont sur une très bonne séquence. Ils ont remporté leurs six dernières séries et c'est ce qui leur permet comme ça d'être à un demi-match seulement, d'une place en séries éliminatoires. Ce que tous les amateurs de baseball et les amateurs des Blue Jays de Toronto croyaient impossible il y a de ça quelques semaines à peine. Ben voilà que les bâtons se remettent à produire, les jeux défensifs se font, les lanceurs sont très bons aussi et c'est ce qui permet donc aux amateurs des Blue Jays de peut-être espérer un retour en séries éliminatoires. J'ai pas dit série mondiale.
1: Non,
0: j'ai
1: quand dit même. Il y a pas mal de baseball à jouer d'ici la série mondiale.
0: On va se garder quand même une petite gêne.
1: Parfait. Merci Olivier, bonne journée.
0: Un plaisir, au revoir.
1: Prévision de la météo, Véronique, à quoi ça ressemble? C'est encore quand même humide aujourd'hui.
2: Oui, hier, ça l'était pas mal. Ce matin, on le sent aussi. Bon, peut-être que la journée sera un petit peu moins lourde que celle d'hier parce qu'on n'a pas de précipitation aujourd'hui. On retrouve déjà de belles éclaircies, là. Soleil qui va se lever 5h58 à Montréal ce matin. Se couche avant 20h.
3: C'est 19h57. On le voit.
1: Ça paraît.
2: On le remarque. Mais quand même, la tendance pour les prochains jours, c'est quand même assez intéressant. Belle journée aujourd'hui. Des températures de 24 à 26 degrés. Peut-être un ciel un peu plus variable en après-midi, mais dans l'ensemble, c'est du beau temps. L'indice humidex sera autour de 30-31. Donc, c'est l'été, mais quand même pas des conditions qui seront assez accablantes. Hier matin, je pense que c'est grimpé jusqu'à 33-34 en termes d'humidex. Alors là, ce sera un petit peu moins. La nuit prochaine, évidemment, les nuages s'installent. C'est du 13 à 15 degrés, 17 pour la région de Montréal. Et là, demain, on a passage d'un front. Donc, ça va engendrer des averses, quelques orages. Ça pourrait commencer dès la matinée. Donc, averses dispersées, risque d'orage, ça se poursuit comme ça sur les régions sud et centre jusqu'en fin d'après-midi. Et par la suite, il y aura dégagement. Du beau temps, jeudi, vendredi, samedi, avec des températures estivales. Quand on dit 24, 26 degrés, peut-être même un peu plus que ça samedi, c'est quand même des conditions qui sont agréables. Du côté de l'Abitibi, cependant, ça s'ennuage cet après-midi. Les averses, les orages commenceront ce soir autour de 23, 24 degrés. Tout l'est du Québec va bénéficier d'une belle journée. Donc, le Saguenay, le Bas-Saint-Laurent, la Gaspésie, la Côte-Nord, des températures de 21, 23. Un ciel en mélange, soleil-nuage, ennuagement ce soir. Il y aura des précipitations demain. En territoire ontarien, beau ce matin. Nord et sud et centre, ça s'ennuage cet après-midi. Les averses, les orages se pointent. 21-23 sur la portion nord, 24-27 sur la portion sud, où il fera beau aujourd'hui. Averses et orages en après-midi, fin de journée, Toronto, Windsor, pas avant la soirée pour Ottawa. Et dans l'ouest, c'est le beau temps. De Vancouver, incluant tout le territoire des prairies, le soleil domine, les températures sont estivales et ça se poursuivra comme ça une bonne partie de la semaine de ce côté-là.
1: Merci beaucoup, Véronique.
2: Bonne journée.
1: Bonne journée.

Je vous le disais au début de l'émission, la question des négociations, de la négociation commerciale entre le Canada et les États-Unis, évidemment, ça va retenir l'attention au cours des prochaines heures. Alexandre Lepoutre sera avec nous dans les prochaines minutes, mais c'est aussi en une du Globe and Mail de ce matin. Les négociations s'intensifient à l'approche de l'échéance tarifaire fixée par Donald Trump. C'est ce que titre le quotidien, en nous rappelant que hier, les principaux émissaires du premier ministre, Mark Carney, se sont entretenus avec le secrétaire au commerce, Howard Lutnick. C'est l'un des membres les plus influents du cabinet de Donald Trump. Et il pourrait permettre au Canada d'obtenir les allègements tarifaires réclamés par le pays. Mais il a également l'habitude de se quereller ou de se chamailler avec les dirigeants canadiens. Donc, qu'est-ce que cette rencontre a donné? On ne le sait pas encore. Il y a trois sources au fait des négociations qui ont déclaré au Globe que les États-Unis maintiennent fermement leur position sur les automobiles, laissant l'un des dossiers les plus difficiles à régler pour la dernière ligne droite des négociations. L'une des trois sources à qui le Globe a pu parler a dit que le fait que les responsables canadiens aient rencontré M. Lutnick, ça constituait quand même un pas encourageant, même si M. Lutnick a l'habitude parfois de dénigrer le Canada, rappelez-vous, et le Globe le rappelle, qu'il avait convaincu plus tôt cette année Donald Trump de retarder l'ouverture de ce nouveau pont Gordie Howe financé par le Canada, qui relie donc le Canada aux États-Unis. Donc certains détails qui ont filtré un peu comme ça dans le Globe and Mail de ce matin. En une du Devoir, on revient sur Churchill Falls. Est-ce que Churchill Falls sera un enjeu électoral? C'est la question que pose le Devoir de ce matin. L'avenir de l'entente énergétique de 70 milliards dépendra du résultat des élections au Québec, dit Christine Fréchette pour la première ministre. Ça passe ou ça casse si les Québécois veulent que l'entente énergétique de 70 milliards conclue avec Terre-Neuve et Labrador se concrétise. Ils devront voter pour la coalition Avenir Québec. La première ministre, donc, et chef de la CAQ, craint qu'un éventuel gouvernement du Parti québécois mette en péril l'accord auquel elle est parvenue avec son homologue de Terre-Neuve, Tony Wakem. Donc, à l'aube de la campagne électorale, on voit que la première ministre, Christine Fréchette, voudrait possiblement en faire un enjeu électoral. Est-ce que ça le sera? Vous avez les détails, analyse dans le Devoir de ce matin. C'est aussi ce qui retient l'attention de la presse. Une nouvelle Bay James, donc le Québec et Terre-Neuve et Labrador, qui ont signé un accord historique pour créer le plus gros projet d'énergie renouvelable en Amérique du Nord. Dans l'éditorial de Paul Journet de ce matin, il titre « C'est Hydro qui négociait ». Christine Fréchette n'avait pas la légitimité pour négocier une nouvelle entente d'au moins 45 milliards de dollars avec Terre-Neuve, répète le Parti québécois. Mais la perspective du pouvoir rend le chef Paul Saint-Pierre Plamondon plus prudent. Dans les derniers mois, le PQ a conspué donc cette entente, mais hier, M. Saint-Pierre Plamondon a ajusté le tir en disant qu'il promet de prendre le temps d'analyser l'entente. Donc voilà pour ce changement de position de Paul Saint-Pierre Plamondon. Ce que dit essentiellement Paul Journet dans son éditorial, c'est que c'est Hydro-Québec véritablement qui menait les négociations et que si M. Saint-Pierre Plamondon prend le pouvoir, son équipe va s'asseoir avec la direction d'Hydro-Québec. Et face à des experts d'Hydro, le chef péquiste devra montrer comment on pourrait modifier le financement, le prix payé ou la structure de propriété afin que le Québec obtienne plus sans perdre la pluie de Terre-Neuve et Labrador. Une discussion qui risque d'être compliquée et longue, dit Paul Journet, donc qui revient sur cette entente. En une du Journal de Montréal et du Journal de Québec, la tournée Trudeau-Perry nous coûte un bras. Une protection aux frais du public. L'ex-premier ministre utilise la GRC comme une agence de sécurité privée, disent des sources au Journal de Montréal et au Journal de Québec. On sait que Justin Trudeau a voyagé aux quatre coins du monde avec sa nouvelle flamme, Katy Perry. Semble que ça coûte cher aux contribuables parce qu'il bénéficie toujours de la protection de la GRC, même s'il a quitté la vie politique. Trois sources au fait du dossier ont parlé au bureau d'enquête et ont dit que des agents de la GRC accompagnent régulièrement l'ancien premier ministre pour veiller à sa sécurité, et ce, malgré la sécurité déjà présente autour de la chanteuse. Mais la GRC ne donne pas de chiffres sur combien ça coûte. Mais clairement, selon des sources du Journal de Montréal et du Journal de Québec, des agents de la GRC en fonction accompagnent le premier ministre un peu partout, alors qu'il s'est déplacé pas mal au cours des derniers mois.

0: Oui, course contre la montre et il en sera beaucoup question encore aujourd'hui, même si on en parle quand même depuis plusieurs mois de ces tarifs. Là, il y a de nouvelles menaces d'imposition de tarifs de part du président américain Donald Trump à partir de demain. Donc, moins de 24 heures pour en arriver à une entente droit de douane de 50% sur toute une série de produits. Alexandre Lepoutre est avec nous. Bonjour Alexandre.
1: Bonjour Mathieu.
0: Alors oui, le Canada se prépare désormais à tous les scénarios.
1: Oui, d'abord, il y a encore l'espoir quand même d'arriver à un accord d'ici ce soir, de convaincre les États-Unis de ne pas mettre leurs menaces à exécution. Ça a été d'ailleurs un travail intensif en coulisses entre les négociateurs. Ça a continué encore hier. Mark Carney et Donald Trump se sont entretenus hier au téléphone d'ailleurs, sans qu'on sache le contenu ni la durée de l'appel. Mais de l'aveu du Premier ministre, ces négociations sont difficiles. Il reste à peine quelques heures. On va écouter le ministre des Relations Canada-États-Unis, Dominique Leblanc, suivi de Mark Carney.
2: Mais notre travail continue. On va continuer à faire notre travail. We're going to continue working. Our job is not yet done.
3: Nous sommes en train de négociations très intenses, très délicates. C'est pas le moment d'avoir une négociation en public. On a des options. On a des options ici au Canada. J'ai des plans pour n'importe quelle situation.
0: Bon, il semble que le Canada serait toujours prêt à faire des concessions.
1: Oui, notamment à remettre l'alcool américain sur les tablettes. Alors, c'est une compétence provinciale, mais Ottawa pousse les provinces à lever ces restrictions. Donc, première chose. Deuxième point, des concessions sur les produits laitiers. Là-dessus, on n'a pas de détails, mais a priori, il n'est pas question de toucher à la gestion de l'offre. Et puis, il y a d'autres secteurs litigieux comme ça, l'automobile, le bois d'œuvre, l'acier. Le Canada voudrait profiter de ces négociations pour avoir des gains, pour lever les droits de douane qui existent déjà. Mais selon la professeure à l'Université d'Ottawa, Geneviève Dufour, Ottawa devra faire des concessions.
4: On n'a comme pas vraiment le choix. On fait face à un monstre commercial qui s'adonne à être notre principal partenaire commercial, notre voisin. On est face à une administration qui va violer le droit, peu importe. Donc, on n'a pas le choix de se dire, on va accepter quelque chose pour arrêter l'hémorragie. Mais tout ce qu'on va donner, sachons-le, on risque de jamais le retrouver.
0: Et si les droits de douane en question de 50% entrent en vigueur, Ottawa pourrait décider de riposter.
1: Oui, ça c'est l'autre scénario, Mathieu. Si aucun accord n'est trouvé d'ici ce soir, le Canada pourrait contre-attaquer avec des nouveaux tarifs sur les produits américains. C'est en tout cas ce que pense l'ancien premier ministre du Québec, Jean Charest, qui est aussi membre du Conseil sur les relations canado-américaines.
5: Alors le fédéral fait quoi actuellement? Il négocie, mais le gouvernement fédéral prépare également, dans l'hypothèse où il y a un échec, une réplique. Et il y aura aussi des mesures de soutien aux travailleurs, aux industries qui se préparent actuellement au gouvernement fédéral. Ils le prennent très au sérieux. À l'étape actuelle, il faut une réplique. Le Canada est un des seuls pays à avoir fait des contre-tarifs contre les Américains, en particulier dans le secteur de l'automobile.
0: Et maintenant, Alexandre, comment se préparent les entreprises des secteurs visés?
1: Comme toujours, on a eu un peu l'habitude au cours de la dernière année, avec beaucoup d'appréhension, beaucoup d'incertitudes, surtout que tout peut changer encore d'ici ce soir, donc c'est vraiment des montagnes russes. Je rappelle quand même les produits touchés, les produits laitiers, le miel, les fleurs, l'alcool, l'automobile, le ciment ou encore les meubles, c'est très varié. Mm-hmm. Là-dessus, écoutons Julie Saint-Arnaud, présidente de l'entreprise UP Meubles.
6: C'est pas banal, c'est catastrophique ce qu'on vit. Je sais qu'on n'est pas la seule industrie, mais c'est catastrophique de devoir gérer une entreprise dans ce brouillard-là, les yeux fermés. On n'est pas à l'étape de penser faire produire une partie de la production aux États-Unis. Est-ce que à long terme, vraiment, là, les tarifs 50%, ça continue à long terme? Est-ce qu'on l'envisagerait? Probablement.
1: Et donc, Mathieu, la date butoir, l'heure butoir approche. Et donc, ce soir, tout peut changer d'ici là encore.
0: On va suivre ça aujourd'hui, certainement. Merci, Alexandre.
1: Je vous en prie.
0: Bonne journée.

0: Angélique Kidjo, que vous entendez, qui aura donc son étoile, Julie-Jasmine Boudreau, sur le Walk of Fame à Los Angeles, à Hollywood.
1: Oui, c'est ça. C'est la première chanteuse africaine à obtenir cet honneur-là. Ça avait été annoncé il y a un an et ça l'avait mise en joie, avait-elle dit. Alors, 66 ans, 40 ans de carrière, 5 Grammy. Elle a ouvert, évidemment, la voie aux artistes africains sur la scène internationale. Et elle a dit, oui, je suis la première chanteuse africaine, mais certainement pas la dernière à obtenir mon étoile. Alors, elle sera à Hollywood aujourd'hui. J'en profite pour vous dire que elle sera à Montréal aussi là en février, si jamais vous voulez vous acheter vos billets, puis un petit peu plus tard là au printemps à Vancouver et Calgary pour Angélique Kidjo.
0: Voilà donc cérémonie aujourd'hui. Oui. Avant même sa sortie en France, le livre de l'auteur québécois d'origine haïtienne dont on a beaucoup parlé ces derniers jours, Télésson Aurélien, fait parler de lui.
1: Oui, et je vous avais dit retenez ce nom au printemps parce que son livre est sorti ici et donc c'est son tout premier roman, ça s'appelle C'était ça ou mourir. Mm-hmm. Et là les échos sont extrêmement positifs. Je vous avais dit les droits ont été achetés par Grasset parce que c'est chez Boréal que c'est publié ici. Alors, le Huffington Post, en fait, en l'ancien temps, on dit Huffington Post.
0: Oui, c'est ça.
1: Le Huffpost France disait que ce sera le phénomène de la rentrée littéraire. Et ça, c'est sur, je dirais à peu près 400.

0: un livre québécois, je pense le deuxième, vous me disiez, oui. Livre le plus vendu. Le biopic sur les Beatles est bel et bien en marche.
1: Oui, parce que dimanche, à Londres, sur le passage piétonnier, tout juste en face de Abbey Road, le fameux studio, on a vu des acteurs avec des cheveux longs, des pattes d'éléphant. On s'est dit, tiens, tiens, et là, ça fait...
0: produire la scène de la photo, évidemment.
1: Du disque d'Abbey Road, exact. Bien sûr, je pense la plus la pochette la plus célèbre de toute l'histoire de la musique. Alors, on a retrouvé ça, bien sûr, des images, ça fuit un peu sur les réseaux. On avait un Paul, un John, un George et un Ringo. Et c'est vraiment un projet hors norme. Ce sera pas un biopic traditionnel. Ça va se faire en 4 films, OK? C'est-à-dire un film par personnage, imaginez. Budget, 400 millions de dollars seulement. Généralement, un film, c'est entre 40, puis bon, 65 millions. Et c'est Sam Mendes, réalisateur britannique, qui réalise. Et ça va sortir quand? Avril 2028. Donc, on a le temps de voir d'autres choses fuiter. Si là.
0: Un petit mot des Beatles, tiens.

0: Et pour terminer, un nouveau venu dans le milieu de la musique, mais dont le nom complet est très connu.
1: Oui, exactement. Si je vous disais Xavier James Trudeau, ça vous dit quelque chose?
0: Ah oui, mais j'ai vu récemment, en tout cas, son père danser dans une quincaillerie sur sa musique. C'est le fils de Justin Trudeau.
1: Exactement, c'est ça. C'est qu'on parle beaucoup de ça, de cette vidéo, le débouche-toilette à la main, mais on connaît pas tant que ça sa musique. On va en écouter un petit bout. You know.

0: Alors, notre artiste Xav, et il est quand même, il a fait ce titre-là, son entrée au top 40 du Billboard Canada, alors, ce qui est quand même pas banal. Alors, voilà pour sa musique. Il maîtrise bien les codes de pop et R&B quand même.
1: Peut-être avoir de l'aide d'une certaine Katy Perry.
0: Belle maman.
1: Merci beaucoup, Julie-Jasmine. Bonne journée. Je me tourne vers Marie-Michel Bordouin qui est en studio. Bonjour, Marie-Michel.
2: Bonjour, Mathieu.
1: Ce qu'on va surveiller aujourd'hui, oui, cette annonce, pardon, qualifiée de majeure par le chef du Parti québécois.
2: Oui, Paul Saint-Pierre Plamondon qui va faire une déclaration, en fait, sur la tenue d'un référendum sur l'indépendance du Québec. Selon nos informations, ne compte pas reculer sur sa volonté de tenir un référendum s'il est élu à la tête du gouvernement, mais souhaiterait donner des précisions sur le cadre référendaire avant la campagne électorale. L'annonce sera faite sur les réseaux sociaux du chef péquiste dans environ 2 heures. Nos collègues de la colline parlementaire à Québec vont couvrir tout ça.
1: Mm-hmm. Et Ottawa doit faire le point un peu plus tard aujourd'hui sur la saison des feux.
2: Voilà les ministres de la gestion des urgences et des services aux Autochtones qui vont tenir une séance d'information en journée. Il y a quelques 560 incendies toujours actifs à l'échelle nationale, la plupart non maîtrisés. Les territoires du Nord-Ouest sont les plus touchés. La Colombie-Britannique, l'Ontario également compte une centaine de brasiers chacun. Il y a aussi le chef parlementaire du NPD, Don Davis, qui va lui tenir une conférence de presse pour dénoncer la réponse du gouvernement fédéral.
1: On va surveiller tout ça aujourd'hui. Merci beaucoup, Marie-Michel.
2: Bonne journée.
1: Bonne journée. Voilà pour cette édition d'À la Une. Merci d'être des nôtres. Vos équipes du matin prennent le relais dans les prochaines secondes. Bonne journée, bon mardi.
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dans la journée qu'il allait lui passer le message que le Canada est maître chez lui. On est maître chez nous. Bon, alors ils se sont parlé, on n'a pas le détail. Que disait Yoda, ce sage? La capacité de parler ne te rend pas intelligent.

0: Salut, ici Patrick Masbourian sur Ici Première. Vous êtes sur le 95.1 et Radio-Canada Audio. Nous sommes le mardi 18 août, il est 5h30 et parmi les choses qui marquent l'actualité, ce matin, on va mettre l'accent avec nos collaborateurs et invités sur les deux grosses nouvelles qui ont occupé la classe politique à Québec. L'analyse de la vérificatrice générale du rapport préélectoral du ministre, ou plutôt ministère des Finances du Québec, et la signature de la nouvelle entente énergétique entre Québec et Terre-Neuve et Labrador. Commençons par la vérificatrice générale. Elle dit que le rapport du ministre Éric Girard est plausible, mais elle parle d'un défi exigeant qui va demander des efforts importants. Ce sont les mots qu'elle a utilisés. Là, elle fait référence au plan de retour à l'équilibre budgétaire. Concrètement, il y a 5 milliards à trouver. Et là, les partis politiques qui s'apprêtent à se lancer en campagne électorale, c'est dans une dizaine de jours, ben, elles font déjà, ou ils font déjà, ces partis des promesses. Cela dit, il va falloir limiter la croissance des dépenses à des niveaux qu'on n'a pas vus depuis 2015-2016. Et quel était le mot d'ordre à cette époque? Souvenez-vous, l'austérité. En fait, c'était pas le mot officiel, pardon. On appelait ça officiellement la rigueur budgétaire. Alors, où est-ce qu'on va couper? Qu'est-ce qu'on va faire? Est-ce que le ministre des Finances accepte cette lecture ou analyse de la vérificatrice générale? Il sera avec nous, Éric Girard, à 7h35 pour défendre ce rapport préélectoral de son ministère. Et concernant l'accord énergétique, ben ça y est, c'est signé par Christine Fréchette, Tony Wakeham et Mike Carney. 70 milliards d'investissements au Labrador pour produire 14 000 mégawatts de plus d'électricité. On parle d'une nouvelle Baie James, là. Et Hydro-Québec va payer les deux tiers de la facture et obtenir 10 000 de ces 14 000 mégawatts. Ça représente une augmentation de 27 % de sa capacité actuelle. On le soulignait hier à partir des informations qui circulaient déjà. Et environ 20 % de son ambitieux plan visant à doubler sa capacité totale. Souvenez-vous, on a dit qu'on voulait un deuxième Hydro-Québec là, d'ici, je crois, 2050. Eh bien, un cinquième est fait avec cette entente. Remarquez, ce sera fait si elle se concrétise. On parle ici d'une entente cadre. La grande patronne d'Hydro-Québec, Claudine Bouchard, sera avec nous après le Radio-Journal de 8 heures. Aussi, début du procès de Meta, attaqué en cours par des États américains. Et on suit cette histoire aussi, le coureur automobile Bertrand Godin, qui se porte à la défense du complexe Saner en Montérégie. Si vous habitez près de là, vous avez certainement entendu parler de ça. Le complexe qui est menacé d'expropriation. Et Bertrand Godin qui dit qu'il faut protéger ça à tout prix, demande même l'intervention du ministre de la Culture pour qu'on en fasse un site patrimonial. Alors, c'est une histoire qu'on suit, là. On en parlera peut-être ce matin. Les collaborateurs sont Véronique Prince, Chantal Hébert, Pierre-Yves McSween, Paul Journet. On suit, bon, d'une part, effectivement, on va essayer de savoir ce qui s'est dit entre Donald Trump et Mark Carney, mais aussi, on va être attentif à cette annonce du Parti québécois. On nous promet des nouvelles importantes à 7h30 précises concernant le référendum. De quoi s'agit-il? Selon les échos obtenus par Radio-Canada, pas sûr qu'il y a quelque chose de si important là-dedans. Là, on parle pas d'annonce majeure. En tout cas, rien qui n'aurait pas déjà été dit. Le Devoir va un petit peu plus loin, avance là que peut-être Paul Saint-Pierre Plamondon annoncerait ou confirmerait qu'il n'y aurait pas de référendum avant le départ de Donald Trump. Des informations que du côté de Radio-Canada, on n'a pas été capable de confirmer. Donc, à suivre, ce sera à 7h30. On suivra ça, bien sûr, en direct. Salutations à toute l'équipe.
1: Bonjour.
0: Véronique Mérand, bonjour.
2: Bonjour. De belles couleurs dans le ciel à cette heure-ci, quand même, déjà, ce qui nous laisse entrevoir une belle journée. Donc, encore humide ce matin. Hier, c'était quand même assez lourd en cours de journée. Taux d'humidité encore assez élevé ce matin. Mais ce sera un petit peu moins collant qu'hier. Sous un ciel en mélange soleil-nuage, des températures agréables, 24 à 26 degrés. La normale, c'est 25 pour cette période-ci de l'année. Donc, on sera là-dedans. Première moitié du mois d'août qui a été plus chaude que la normale à peu près partout au Québec. C'est le cas à Montréal. 1,5 degré plus élevé que la moyenne. Assez arrosé aussi comme première portion de mois. Donc ça, on prend une pause dans les précipitations aujourd'hui. Beau temps, 24 à 26 degrés. Ennuagement ce soir. Les températures cette nuit vont osciller entre 15 et 17, 13.

0: vers l'Estrie, 14 à Québec. Demain, mercredi, passage d'un système. Ça va se faire rapidement. C'est un front qui passe. Alors, dès la matinée, on aura des averses, quelques orages qui peuvent être en place. Ça va traîner jusqu'en début d'après-midi, milieu d'après-midi pour certains secteurs. Et par la suite, il y aura dégagement. Et là, du beau temps, jeudi, vendredi. J'ajoute samedi, possiblement dimanche. Alors, quand même, quand on parle de conditions estivales intéressantes, là, ce sera le cas. Les températures vont vous sembler peut-être un peu plus fraîches jeudi derrière le front, 23-25 degrés, mais samedi, ça va grimper jusqu'à 25-27. Donc, quand même, belle chaleur estivale qui reste là. Pas de 30 degrés en vue pour les deux prochaines semaines, donc il n'y a pas de grosse poussée de chaleur significative, mais quand même, des températures dans les moyennes, ça nous plaît à cette période-ci de l'année. Ce qui nous plaît aussi, c'est quand tout fonctionne côté transport en commun. C'est le cas ce matin, les quatre lignes du métro. C'est parti du côté du REM également, EXO, rien à signaler. Heure de pointe qui sera peut-être un petit peu plus costaude. Là, on voyait qu'hier, déjà, il y avait un petit peu plus de monde. On n'est pas en mode bouchon à cette heure-ci, mais on a déjà un bon volume sur la 13 en direction sud. C'est le cas de la 25 en provenance de Terrebonne également. Pas de congestion, mais du volume. Et notre vingtaine de minutes d'attente au tunnel, ce qui nous rassure. Tout est normal, hein, vers la rive sud, évidemment.
1: Véronique, merci. 5h37, faisons le tour des actualités des dernières heures avec Hugo Lavoie à la revue de presse. Ben Hugo, c'est le jour J là, pour les négociations commerciales entre le Canada et les États-Unis. Là, il faut que ça se passe maintenant.
2: C'est à minuit une ce soir que les nouveaux droits de douane entrent en vigueur. S'il y a rien de nouveau qui se passe pendant la journée. Hier, vous l'avez dit, le premier ministre Mark Carney et le président Trump se sont parlé au téléphone en après-midi. Ça a été confirmé notamment par Daniel Thibault, notre collègue, puis d'autres médias. Également. Au sujet des négociations commerciales en cours, on n'a pas plus de détails. Quel était le ton? Qu'est-ce qu'on s'est dit? Est-ce que c'était le dernier appel pour approuver ce qui avait été négocié précédemment par les deux équipes? On ne le sait pas. Voici ce que disait hier le premier ministre Mark Carney à Saint-Jean quand il a été questionné sur ces négociations.
3: Nous sommes en train de négociations très intenses, très délicates. C'est pas le moment d'avoir une négociation en public. On a des options. On a des options ici au Canada. J'ai des plans pour n'importe quelle situation.
2: Alors, qu'est-ce que ça veut dire exactement? On imagine qu'il y a peut-être des représailles. Ça a été mentionné précédemment par le Globe and Mail. Aussi, un petit peu plus autour de cette déclaration-là, il a parlé effectivement de l'expression « maître chez nous ». Il a dit qu'il allait peut-être traduire cette expression pour le président américain et qu'il s'agissait d'une leçon. Alors, est-ce qu'effectivement, il en a parlé? On ne le sait pas. Sachez aussi que Dominique Leblanc et Janice Charette ont parlé, c'est la négociatrice du Canada, ont parlé au secrétaire au commerce américain Howard Lutnick hier. Je note aussi que le premier ministre n'a aucun événement public aujourd'hui, 28 août. Alors, j'imagine que c'est une journée évidemment importante pour le commerce au Canada. Globe and Mail en une ce matin dit que les négociations se sont intensifiées. Selon trois sources, les États-Unis ne lâchent rien sur le secteur automobile. Et il y a deux sources qui parlent aussi d'un report possible des tarifs américains si les négociations sont en train d'avancer. Puis on se rend compte qu'il faudrait peut-être quelques jours de plus.
1: Ah oui,
2: ça se peut tout à fait.
1: Absolument, là, ce serait pas surprenant. Ça pourrait même se faire à minuit moins une.
2: Tout à fait.
1: Avec une petite publication sur Truth Social.
2: Hier, on rappelait dans les médias que l'entente de 2018 sur l'accord de libre-échange entre le Canada, les États-Unis et le Mexique avait été conclue, finalisée 30 minutes avant qu'on l'annonce. Alors, pourquoi pas une situation semblable aujourd'hui? On verra bien. Pour ce qui est de cette annonce du Parti québécois sur le processus référendaire au Québec, qu'est-ce qu'on en sait? Mais d'abord, ce que a dit Paul Saint-Pierre Plamondon hier sur les médias sociaux, à 7h30, je ferai une déclaration importante par écrit, par communiqué sur mes réseaux sociaux. Elle portera sur la tenue d'un référendum sur l'indépendance du Québec. Il dit aussi qu'il se rendra disponible pour des entrevues. On verra si c'est le cas. Mais les journalistes ce matin nous donnent des détails de sources qui ont donné justement certaines informations. Sébastien Beauvais hier soir, Le Devoir ce matin, Marie-Michel Sioui, François Carabin et Fanny Lévesque dans la Presse Plus. Ce qu'on laisse entendre dans Le Devoir, en tout cas, c'est qu'on pourrait s'engager à ne pas tenir de référendum sur l'avenir du Québec tant que le président des États-Unis, Donald Trump, n'aura pas quitté la Maison-Blanche.
1: Ça nous amène, quoi, janvier 2029?
2: Exact, puisque les élections vont être en 2028. Si tout se passe comme prévu aux États-Unis, janvier 2029, il quitte la Maison-Blanche. blanche. Donc, il resterait une fenêtre de 2029-2030 pour tenir le référendum dans le premier mandat du Parti québécois. Faut dire que on avait une partie de ces informations-là déjà là après les élections dans Chicoutimi, élections partielles provinciales.

0: eh bien, Monsieur Saint-Pierre Plamondon, Saint-Pierre Plamondon avait reconnu que les gens avaient réellement peur d'un référendum et il avait dit que le PQ ferait usage d'intelligence et de jugement pour le choix du moment de tenir un référendum. Donc, on comprenait là, que c'était après le départ de Donald Trump à ce moment-là.
1: C'est ça, c'était évoqué par la bande. Là.
0: C'est ça. Rien de vraiment nouveau selon Sébastien Beauvais. On sent le besoin au Parti québécois de placer les choses sur le cadre référendaire avant la campagne électorale. Peut-être qu'on sent une faiblesse, un angle d'attaque pour les partis d'opposition, puis on veut se préparer. Bref, on aura les détails autour de 7h30.
1: Ouais, analyse de Véronique Prince à 6h50. Véronique, comme Sébastien, en fait, tous nos collègues de la colline qui travaillent fort là, pour essayer d'obtenir là, des informations concernant cette annonce. On verra si quelque chose débloque dans les prochaines minutes.
0: Et pour ce qui est de cette entente, Québec, Terre-Neuve et Labrador sur Churchill Falls, ben c'est la nouvelle du jour dans les grands médias ce matin. C'est la une à peu près partout. De la Presse Plus, une nouvelle Bay James, vous le disiez. Je suis allé voir le The Telegram à Saint-Jean-Terre-Neuve et on dit que le projet présenté est présenté comme le plus important investissement en énergie propre de l'histoire de l'Amérique du Nord. Ça, c'est l'expression du premier ministre Mark Carney hier. Évidemment, il y a les chiffres impressionnants. 70 milliards investis au total, 14 000 mégawatts d'énergie. Le Devoir nous rappelle que ça pourrait devenir un enjeu électoral, effectivement, parce que vous l'avez dit, c'est une entente de principe qui a été signée. Ça doit être ratifié officiellement et les partis en présence se donnent jusqu'en mars 2027, donc après les élections pour s'entendre. C'est à la une de la Gazette et du Globe and Mail aussi. Et les réactions sont nombreuses. Là, dans les partis politiques, Paul Saint-Pierre Plamondon a répondu à Mme Fréchette qui disait que le PQ veut déchirer l'entente et dit c'est tout simplement une fausseté. La réalité, c'est que personne ne lut l'entente et que si l'entente est positive pour le Québec, évidemment qu'un gouvernement du Parti québécois aurait intérêt à maintenir cette entente. Éric Duhaime du Parti conservateur parle d'une signature précipitée avant les élections. Québec solidaire, trop d'inconnus pour savoir si c'est une bonne entente, puis on aurait dû consulter les Premières Nations. Charles Milliard, lui, du Parti libéral, a remercié la PDG d'Hydro-Québec parce qu'il voulait souligner que c'est Hydro-Québec qui a renégocié. Et d'ailleurs, Claudine Bouchard sera l'invitée de l'émission à 8h12.
1: Et c'est à se demander, Hugo, si cette annonce à venir du Parti québécois, c'est pas aussi un peu pour faire diversion le Parti québécois qui a mal paru hier avec ses critiques là, des derniers jours.
0: Ben, effectivement, en ce moment, quand on lit les médias, la plupart des gens et des commentateurs accueillent bien cette entente-là. Je voyais Antoine Robitaille dans le Journal de Montréal, notamment, qui dit que c'est un très bon coup pour Christine Fréchette, compliqué à critiquer pour Charles Milliard et Paul Saint-Pierre Plamondon pour différentes raisons. Donc, peut-être qu'on veut effectivement parler d'autre chose. Et je termine avec la scène internationale. Ce qu'on souligne, notamment à la une du Washington Post ce matin, c'est que les 60 jours pour arriver à une entente entre l'Iran et les États-Unis est arrivé à échéance. On s'était donné 2 mois après un cesser le feu pour s'entendre sur un accord à plus long terme. Et puis, ben voilà, les 2 mois sont écoulés. On n'a toujours pas d'entente.
1: Il est 5h43, presque 44. C'est l'heure de notre chanson matinale.
2: Et c'est aujourd'hui que la diva béninoise Angélique Kidjo va recevoir une étoile sur le boulevard des célébrités à Hollywood. Vous savez, le Hollywood Walk of Fame. Première fois qu'on offre une étoile comme ça à une musicienne africaine et même à une artiste africaine noire. Alors, grosse première aujourd'hui.
1: Je suis surpris qu'Hugo soit pas invité sur place pour
2: l'accompagner au piano.
1: Pour l'accompagner au piano.
0: Je vérifie mon téléphone à chaque minute.
2: On va vous mettre dans un avion rapidement. Parce que oui, quelle performance extraordinaire elle nous a fait au printemps. Elle était ici pour son album Hope. Hugo avait joué au piano avec elle. C'était un moment délicieux. Alors, je vous propose de son nouvel album, justement, Hope, la chanson Bando. Et sans Hugo, malheureusement.

0: Bando. Angélique Kidjo, accompagnée de Pharrell Williams et Quavo. Bando, tiré de son album Hope. Très bon album que j'ai écouté à plusieurs reprises au moment de sa visite chez nous pour en faire la promotion. Et vraiment, je vous encourage fortement à l'écouter. Elle qui reçoit donc aujourd'hui une étoile sur le Hollywood Walk of Fame. C'est pas rien, ça, quand même.
1: Ah, et c'est très mérité et c'est même surprenant que ce soit la première Africaine comme ça à être reconnue et à avoir sa place sur le trottoir en question. Il était temps.
0: Merci, Claudia. On se retrouve tout à l'heure pour parler encore de culture et de musique, d'ailleurs, funérailles publiques pour Oliver Jones. Mais là, on va faire le tour de ce qui fait réagir sur les réseaux sociaux avec Julien Poirier-Malo à la Revue du Web. Commençons par le transport en commun déficient dans l'est de la métropole.
2: Un dossier qui a été remis à l'avant-scène hier soir par nos collègues du téléjournal. Mathieu Prost en a refait la chronologie. Le lancement en 2020 du REM de l'Est avec ses structures aériennes, son annulation à cause du manque d'acceptabilité sociale. Après ça, la proposition par l'ARTM d'un métro, son rejet parce que c'était trop cher, la proposition d'un tramway, et puis là, depuis, plus rien. C'est un silence qui a été dénoncé donc par la mairesse de Montréal, Soraya Martinez-Ferrada, sur nos ondes, qui réclame des engagements des partis à l'approche de l'élection. Et au micro de Mathieu Prost, elle a dit appuyer le modèle du REM.
3: Un projet qui va être rapide, qui va pouvoir...
0: Est-ce qu'on a perdu l'extrait? On dirait qu'on a perdu l'extrait.
2: Donc, elle parlait d'un modèle qui serait rapide, qui pourrait déplacer beaucoup de monde. Puis elle disait, finalement, le modèle du REM, ben ça pourrait être un modèle intéressant pour l'Est de Montréal. Alors, sur le web, beaucoup de réactions, notamment des réactions de cynisme, je vous dirais. Il y a des internautes qui espèrent que le projet de REM va renaître. D'autres qui peinent à croire qu'on va déterrer une idée qui a tellement été critiquée à l'époque, là, si on parle du modèle avec les structures aériennes. Parmi les usagers du REM existant, ben il y en a certains qui invoquent les pannes du réseau actuel pour soutenir que d'en construire un autre serait une mauvaise idée. Ça laisse effectivement un goût amer, là, je vous dirai, à pas mal de monde. Le seul élément qui semble faire consensus est que l'Est de Montréal est mal desservi, surtout comparativement à l'Ouest, et qu'il faut régler ce problème-là. Alors, on sent que la balle, elle est vraiment dans le camp des partis à Québec à l'approche des prochaines élections. Autre sujet qui fait réagir ce matin, Patrick, la fermeture du seul Tim Hortons des îles de la Madeleine. Selon le franchisé de ce magasin-là, qui en a parlé à la radio locale CFIM la semaine passée, et là, ça a fait plusieurs médias depuis, la succursale fonctionne presque uniquement grâce à des travailleurs étrangers temporaires, dont le recours a été plafonné par Ottawa, et c'est ce qui va provoquer la fermeture.

0: le mois prochain de ce qui est, selon lui, en plus, l'un des 10 Tim Hortons les plus lucratifs du pays. Donc, une succursale qui fonctionnerait très, très bien. Alors, sur le web, gros, gros débat sur le principe économique de la main-d'œuvre étrangère. Bon, est-ce que c'est y a là la preuve que le modèle, il est absurde ou encore que le plafond, il est trop bas? Et puis là où il y a surtout un gros débat, Patrick, c'est sur le rôle de ce genre de commerce dans les petites communautés, surtout isolées. Je lis beaucoup de Madelino qui se désolent de la fermeture et qui digèrent assez mal de lire des gens de l'extérieur des îles prendre position dans le débat, voire se réjouir de la fermeture d'un Tim Hortons parce qu'on dit, bon, c'est une grosse bannière, faut encourager le commerce local plutôt.
1: Ouais, mais je comprends très bien la critique, mais c'est un lieu de socialisation et pas uniquement dans les petites communautés. Près de chez moi, là, à Longueuil, sur le très passant boulevard Roland-Terrien, Tim Hortons qui est là, régulièrement des gens qui s'installent, chaises de camping, etc.
2: Ouais, puis, un lieu de rencontre.
1: En plein milieu du stationnement, là, ils sont là, puis ils se réunissent, puis ils passent des heures et des heures ensemble.
0: C'est vraiment ce qui ressort, Patrick. Donc oui, il y a un débat sur le modèle économique en tant que tel, débat qui m'apparaît tout à fait pertinent. Mais effectivement, je lis des Madelino qui disent il faut vivre aux îles pour comprendre. Donc arrêtez de critiquer de l'extérieur si vous connaissez pas notre réalité. C'est un enjeu local, voire micro-local, mais les réactions sont nationales. Ça fait beaucoup réagir la place de ce Tim Hortons, seul Tim Hortons qui s'apprête à fermer le territoire des îles de la Madeleine.
1: Il y a peut-être justement une réflexion à avoir sur ces lieux de socialisation qui étaient, je crois, à une autre époque plus nombreux. Là. Peut-être pas toujours plus sain. On pense à la taverne, mais quand même.
2: Ah, moi, je parlais au parc d'église, alors on était pas à la place.
1: OK, merci beaucoup. Parlons sport maintenant avec Olivier Pellerin. Oui, c'est son nom. Ce qui retient l'attention, Olivier, c'est le retour remarqué des Sœurs Williams en double à Cincinnati.
3: Parce que les Sœurs Williams ont fait beaucoup jaser au cours des dernières années. Serena, surtout cette année, avec son retour au jeu après cette longue pause. Elle avait fait son retour, souvenez-vous, en double avec Victoria Mboko au tournoi de Queens, où ça avait tourné assez court. Victoria Mboko s'était blessée. Les deux joueuses avaient peu joué ensemble. Serena Williams avait joué ensuite en double avec Carolina Mourova à Berlin, mais là, ce que les gens voulaient voir, c'est les deux sœurs réunies, les deux sœurs qui ont remporté au cours de leur carrière 14 titres du Grand Chelem en double, 3 médailles d'or olympiques, deux sœurs qui ont relancé peut-être le tennis américain, ou du moins du côté féminin, imposé une domination pendant de longues années, et ça a été un retour au jeu hier assez réussi, malgré une défaite. Elles jouaient contre Marta Kostyuk et Peyton Stearns. Les deux sœurs Williams ont perdu la première manche 6-2. Serena a dit que c'était la rouille qui a expliqué peut-être ce mauvais départ. Elles se sont parlé beaucoup sur le terrain. D'ailleurs, les deux sœurs ont dit que c'était plaisant de retrouver cette camaraderie sur le terrain. Ces petits mots qui sont capables de relancer l'une et l'autre dans un match, ça a bien fonctionné dans la deuxième manche, parce que les deux sœurs Williams l'ont remporté 6-1, forcé une troisième manche qu'elles ont perdu, mais quand même, ça a été toute une sortie. Pour rappeler que les deux joueuses ont quand même 44 ans dans le cas de Serena et 46 ans dans le cas de Venus, où les problèmes de santé ont peut-être marqué les dernières années. Serena Williams a été ralentie dans ce retour au jeu par une blessure au genou. Donc quand même, c'était impressionnant de les voir sur le terrain, impressionnant de voir la foule aussi présente. C'était ça le comble pour un match comme celui-là, où on présente pas nécessairement les premières têtes de série du tournoi en double, et quand même, les gens se sont déplacés pour les voir. Donc on dit que l'invitation pour le tournoi de double féminin des internationaux des États-Unis, pardon, c'est presque dans la poste, là. C'est presque reçu, c'est presque confirmé, là. Ce serait presque une hérésie que le tournoi n'invite pas les deux sœurs Williams pour ce tournoi. Donc beau retour quand même, malgré à cette défaite des deux sœurs. Si on continue dans le tournoi en double féminin, il y avait Gabriela Dabrowski et Barbora Krejcikova qui jouaient hier. Victoire au premier tour en trois manches contre Nicole Melikar et Kristina Buksha. Il y aura des matchs aujourd'hui à surveiller, entre autres Félix Auger-Aliassime en simple, mais en double féminin toujours Leilani Fernandez qui est associée à l'Italienne Sara Errani pour ce tournoi. Elles ont remporté leur match de premier tour contre un duo britanno-allemand. Donc match à 17h aujourd'hui pour Leilani Fernandez, 19h-ish pour Félix Auger-Aliassime. Match de troisième tour pour lui contre l'Argentin Juan Manuel Cirundolo.
1: Voilà pour Cincinnati. Sinon, il y a un rebondissement là en ce qui concerne la tempête à la FIFA.
3: Ben, ça a beaucoup retenu l'attention au cours de cet été. Ce désir d'ouvrir aux investisseurs privés la FIFA, la Coupe du Monde, ça a été décrié, ce projet de Gianni Infantino, par les membres de la FIFA, par des fédérations nationales qui ont vivement critiqué ce projet, même des employés à l'interne qui avaient critiqué ce projet. Il y a eu des départs. Hier, on a annoncé en début de journée le départ du numéro 3. C'est le directeur des opérations, le français Kevin Lamour. On s'est ravisé par la suite. C'est pas un départ, c'est plutôt un congédiement.
1: Ben oui, parce qu'il avait désavoué son patron.
3: Ben écoutez, les propos avaient été assez

C'est clair, dans le dernier mois, là, il avait critiqué l'organisation, ce projet, en disant qu'il s'agissait d'un projet d'une seule personne, que les employés de la FIFA méritaient mieux que le mépris et l'intimidation. Il avait même ajouté, si je perds mon emploi, au moins je dormirai tranquille. Ben voilà, c'est chose faite. Il a perdu son emploi. Ça survient, ça, à peu près 7 mois avant la prochaine élection de la présidence de la FIFA. Giannine Infantino, pour l'instant, est le seul candidat, mais disons qu'il n'y a pas beaucoup d'amis autour de lui pour tenter de le réélire.

0: quelle délicatesse dans les doigts. On a un petit peu plus de détails concernant les funérailles à venir, funérailles publiques d'Oliver Jones.
1: Oliver Jones, on a appris son décès en juillet. Il avait 91 ans. On entend sa composition Lovely Lauren. Et pour ceux qui aimeraient lui faire un dernier adieu, les funérailles auront lieu jeudi. C'est en après-midi dans la petite Bourgogne et ce sera public. La cérémonie, elle aura lieu à la Union United Church jeudi à 13h. Ça, c'est une église là, juste à côté de la station de métro Lionel Groulx à Atwater, Notre-Dame à peu près. Oliver Jones, qui est originaire du quartier de la petite Bourgogne, qui a commencé à jouer du piano à 3 ans dans le quartier. Et le premier concert, la première performance publique d'Oliver Jones, c'était à la Union United Church. Il avait 5 ans. Alors, il y aura des écrans géants à l'extérieur pour accueillir les personnes qui ne pourront pas rentrer dans l'église. On imagine qu'il y aura beaucoup de monde. Alors, on vous propose aussi mercredi, la Ville de Montréal organise une chapelle ardente de 13h30 à 19h30 demain dans le hall d'honneur de l'Hôtel de Ville de Montréal. Alors, une autre façon de rendre un dernier hommage à Oliver Jones. Sinon, ses funérailles publiques jeudi. Et je vous rappelle la merveilleuse initiative de Télé-Québec et Bibliothèque et Archives nationales avec la série « Avant de partir ». Vous savez, ces entretiens qu'on fait avec des artistes,
0: oui.
1: On met en banque et on les sort après leur décès. Et l'épisode Oliver Jones, je l'ai trouvé charmant et délicieux. C'est vraiment à rattraper sur YouTube, sur le site de Télé-Québec. Ça vaut vraiment le détour. Sinon, ce matin, dans Le Devoir, je veux souligner un article qui nous dit que 700 personnalités de la culture demandent à Montréal de condamner Israël. Alors, on nous dit que des artistes comme Xavier Dolan, Luc Picard, Fred Pellerin, Anaïs Barbeau-Lavalette appuient une motion de projet Montréal pour condamner Israël pour sa politique envers les Palestiniens. Alors, c'est une motion qui sera débattue à la prochaine séance du conseil municipal lundi 24 août. Mais c'est une motion donc soutenue par plus de 700 artistes. Vous pouvez lire les détails dans Le Devoir.
0: Voilà ce qui retient l'attention là en ce qui concerne les dernières nouvelles en culture. On va se laisser, tiens, sur cette musique, belle musique d'Oliver Jones. On va se retrouver après le Radio-Journal. Bonne journée.

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4: Canada pourra-t-il échapper aux nouveaux droits de douane que les États-Unis menacent d'appliquer dès demain? Ottawa pourrait riposter si l'administration Trump va de l'avant.
5: On a des options ici au Canada. J'ai des plans pour n'importe quelle situation.
4: Québec et Terre-Neuve et Labrador confirment leur entente pour augmenter la capacité de production en électricité de Churchill Falls.
6: Cette production d'électricité pourrait atteindre plus de 14 000 mégawatts. C'est quelque chose de même envergure que la baie James.
4: Et une chercheuse s'intéresse au choc post-traumatique chez les pompiers forestiers. Bonjour, ici Mathieu Bellumeur, bienvenue au Radio-Journal. Il reste moins de 24 heures avant l'entrée en vigueur de droits de douane américains de 50% sur toute une série de produits canadiens. La délégation canadienne s'active toujours à Washington pour conclure un accord et éviter cette nouvelle salve tarifaire. On fait le point avec Alexandre Lepoutre. Alors, Ottawa prépare, Alexandre, désormais, se prépare à tous les scénarios.
7: Oui, il y a encore évidemment cet espoir d'arriver à un accord, même s'il reste que quelques heures. Ça a été justement un travail intensif en coulisses entre les négociateurs. Ça a continué encore hier. On apprend aussi que Mark Carney et Donald Trump se sont parlé au téléphone hier après-midi, sans qu'on sache le contenu ni la durée de l'appel. Mais de l'aveu du Premier ministre, les négociations sont difficiles.
8: Nous sommes en train de négociations très intenses, très délicates. Ce n'est pas le moment d'avoir une négociation en public. On a des options. J'ai des plans pour n'importe quelle situation.
4: Et Alexandre, le Canada serait toujours prêt à faire des concessions.
7: Oui, notamment à remettre l'alcool américain sur les tablettes. C'est une compétence provinciale, mais Ottawa pousse les provinces à lever ses restrictions. Deuxième point, des concessions sur les produits laitiers, mais pour l'instant c'est encore flou, on n'a pas de détails là-dessus. Et puis il y a d'autres secteurs litigieux, l'automobile, le bois d'œuvre, l'acier. Le Canada veut profiter des négociations en cours pour obtenir des gains dans ces secteurs-là. Mais selon la professeure à l'Université d'Ottawa, Geneviève Dufour, Ottawa n'aura pas le choix de faire des concessions.
9: On n'a comme pas vraiment le choix. On fait face à un monstre commercial. On est face à une administration qui va violer le droit, peu importe. Donc, on n'a pas le choix de se dire, on va accepter quelque chose pour arrêter l'hémorragie. Mais tout ce qu'on va donner, sachons-le, on risque de jamais le retrouver.
7: Et si aucun accord n'est trouvé, Mathieu, Ottawa pourrait riposter avec des contre-tarifs. Ottawa envisage aussi des solutions de soutien aux entreprises. Tout peut encore changer d'ici ce soir. Je rappelle les produits, les secteurs touchés, les produits laitiers, le miel, les fleurs, l'alcool, l'automobile. C'est très varié. Des secteurs qui sont tous, pour l'instant, encore dans l'incertitude.
4: Merci Alexandre.
7: Je vous en prie.
4: Scène politique québécoise, le chef du Parti québécois, Paul Saint-Pierre Plamondon, doit faire un peu plus tard ce matin une déclaration sur la tenue d'un référendum sur l'indépendance du Québec. C'est ce qu'il a annoncé hier sur ses réseaux sociaux. Selon nos informations, le chef péquiste ne compte pas reculer sur sa volonté de tenir un référendum s'il est élu à la tête du gouvernement lors des prochaines élections. La formation politique ressent cependant le besoin de placer les choses sur le cadre référendaire avant la campagne électorale qui devrait être déclenchée la semaine prochaine. Le premier ministre canadien Mark Carney qualifie de plus important investissement dans l'énergie propre de l'histoire de l'Amérique du Nord l'entente signée hier par Québec et Terre-Neuve et Labrador sur Churchill Falls. La première ministre québécoise Christine Fréchette parle d'un projet hydroélectrique de la même envergure que la baie James. Marie-Ève Dusablon.
10: We say this is a win-win-win agreement.
11: Une annonce gagnante pour tous, a déclaré d'entrée de jeu le premier ministre du Canada, Mark Carney, aussi présent à l'annonce au port de Saint-Jean-de-Terre-Neuve. Le gouvernement fédéral est intervenu comme facilitateur dans ce dossier. Près de 10 milliards de dollars de soutien au total seront donnés. Une aide déterminante, dit la première ministre du Québec, Christine Fréchette.
12: Si on a une entente quasi finale, c'est grâce aux efforts à la fois du Québec et de Terre-Neuve-Labrador et puis au coup d'accélérateur du fédéral.
11: Cette entente majeure prévoit plus de 50 milliards de dollars d'investissements provenant surtout de Québec. La valeur des revenus pour Terre-Neuve et Labrador est maintenant estimée à 49 milliards de dollars contre 36 dans le protocole de 2024. En modernisant le barrage Churchill, en créant celui de Gull Island avec un nouveau projet éolien, on dit pouvoir produire beaucoup plus d'électricité, ce qui aidera Terre-Neuve et Labrador pour des projets miniers, mais aussi pour le Québec afin de répondre à la demande croissante, jusqu'à 10 000 mégawatts au total. De son côté, le premier ministre Tony Wakeham est revenu sur sa promesse d'établir un référendum sur le projet.
13: I have made the decision that in place of a referendum, we will convene.
11: L'entente s'étend jusqu'en 2077 et devra être conclue d'ici la fin 2026. Mais plusieurs questions demeurent en suspens. Qu'en pensera la Nation Innu du Labrador et du Québec? Donneront-elles leur accord? Les prochaines élections du Québec en octobre pourraient elles aussi mettre en péril l'entente. Ici Marie-Ève Dusablon, Radio-Canada, Saint-Jean-Terre-Neuve.
4: C'est une importante mise en garde de la vérificatrice générale du Québec à quelques jours du déclenchement de la campagne électorale. Elle prévient que le prochain gouvernement devra éponger un déficit de 5 milliards de dollars pour atteindre l'équilibre budgétaire d'ici 2030. Explication de Sébastien Desrosiers.
14: Ce qu'on dit, c'est que ça va être exigeant.
15: C'est ainsi que la vérificatrice générale résume le défi qui attend le prochain gouvernement.
14: C'est sûr qu'il n'y a pas une grande marge de manœuvre.
15: Après avoir analysé le rapport préélectoral sur l'état des finances publiques, Christine Roy conclut qu'il sera exigeant d'atteindre l'équilibre budgétaire comme prévu d'ici 2030. Dans les prochaines années, la croissance des revenus de l'État promet de ralentir, mais surtout, Québec prévoit une réduction de dépenses importantes qui pourrait affecter certains secteurs, dont la santé et les services sociaux.
14: Mais les coûts pour le vieillissement de la population, sont pas tous là.
15: Le manque à gagner pour maintenir les services dans 3 ans atteint près de 5 milliards de dollars selon les prévisions. Le ministre des Finances, Éric Girard, maintient tout de même qu'il laisse la maison en ordre.
16: Les finances publiques du Québec se portent bien.
15: Les élus de l'opposition, dont le libéral Frédéric Beauchemin, critiquent les dépenses de la première ministre au cours des derniers mois.
17: Christine Fréchette a dépensé 2,3 milliards de dollars de votre argent.
15: Pascal Paradis, du Parti québécois aussi.
18: La CAQ de Christine Fréchette et la CAQ de François Legault, c'est blanc bonnet, bonnet blanc.
15: Donc, il tire à boulet rouge sur le bilan de la CAQ, dont le legs, selon Québec solidaire, est de condamner le Québec à des compressions. Les conservateurs croient quant à eux qu'il faut retirer au gouvernement sa carte de crédit. N'empêche, la campagne électorale donnera lieu à de nombreuses promesses aux partis d'expliquer comment ils seront financés. Ici Sébastien Desrosiers, Radio-Canada, Québec.
4: En Colombie-Britannique maintenant, les travaux de démolition ont commencé à l'école secondaire de Tumbler Ridge dans le nord de la province, où une fusillade de masse a fait 8 morts en février dernier. La tireuse avait 18 ans et a tué sa mère et son frère à leur domicile, puis 5 élèves et une assistante pédagogique à l'école avant de s'enlever la vie. Ottawa et la Colombie-Britannique se sont engagés à financer la construction d'une nouvelle école sur un autre site. La démolition de l'établissement actuel avait été réclamée après des consultations auprès des victimes, des familles et de la communauté. Et toujours en Colombie-Britannique, 126 incendies sont encore actifs, dont 46 demeures non maîtrisées des feux de forêt. Près de 1 800 pompiers et membres du personnel sont mobilisés avec l'appui de renforts du Québec et du Nouveau-Brunswick. Mais lorsque l'adrénaline retombe, les expériences intenses vécues sur le terrain peuvent laisser des traces. Une conseillère en santé mentale de BC Wildfire rappelle l'importance d'accompagner les pompiers bien après leur retour à la maison. Reportage de William Burr.
19: These experiences are, you know, kind of life-altering.
20: Sur leur lieu de travail, les pompiers forestiers vivent des expériences qui changent leur vie. C'est ce que remarque Anna Richards, une ancienne pompière forestière devenue conseillère en soins psychologiques pour les pompiers de BC Wildfire. Elle constate que pendant la saison des feux, l'adrénaline associée aux événements pousse les pompiers à constamment retourner au cœur de l'action. Les expériences intenses s'accumulent. Une fois que les choses se calment à l'automne, les conséquences se révèlent. Anna Richards remarque que des pompiers ressentent de la fatigue, de l'irritabilité et se sentent déconnectés de leurs proches. 45% des premiers répondants canadiens composent avec des troubles de santé mentale, soit 4 fois plus que la moyenne de la population, rappelle Johnny Morris, directeur général de la division britanno-colombienne de l'Association canadienne pour la santé mentale. L'association a créé il y a 10 ans le programme Objectif Résilience, qui tente d'outiller les premiers répondants en cas de traumatisme ou détresse psychologique. Anna Richards croit que les pompiers forestiers seraient mieux préparés s'ils pouvaient suivre de telles formations avant le début de la saison des feux. Ici William Burr, Radio-Canada, Vancouver.
0: ailleurs dans le monde.
4: Une frappe de roquettes russes a fait au moins 10 morts et une quinzaine de blessés dans un village du nord-est de l'Ukraine. Le président Volodymyr Zelensky affirme que les Russes ont bombardé un carrefour très fréquenté, entouré de magasins et de bâtiments résidentiels, et il promet de répondre à cette attaque. L'Ukraine a lancé plus de 600 drones sur Moscou durant la nuit, selon le maire de la capitale russe. Et enfin, les débats sur le fond s'amorcent aujourd'hui dans le cadre du procès intenté par 29 États américains contre l'entreprise Meta. Ils accusent l'entreprise propriétaire de Facebook et Instagram d'avoir rendu ces plateformes addictives pour les mineurs. Les plaignants réclament plus de 1 000 milliards de dollars américains en pénalités. Voilà, c'était le Radio Journal. Bonne journée.

0: Bon, j'ai fait une gaffe, les amis. J'ai cité Yoda. Alors que je ne suis pas un fin connaisseur de l'univers Star Wars. C'est bien dans Star Wars qu'il y a Yoda?
1: Oui. Okay. Ah oui, ça oui.
0: Là-dessus,
1: oui.
0: Je me trompe pas. C'est Yannick qui nous a écrit et qui me reprend à propos de la citation. Vous savez que pour les habitués de 5h30, je commence toujours l'émission depuis 8 ans avec une citation. Et donc, j'ai cité Yoda aujourd'hui, mais ce que me dit Yannick, et il écrit, je suis certain que je ne serai pas le seul à le mentionner, ce n'est pas Yoda, mais bien Qui-Gon Jinn, le maître Jedi qui a entraîné Obi-Wan Kenobi dans le premier film, La menace fantôme, qui dit à Jar Jar Binks, lors de leur rencontre initiale, que la capacité de parler ne fait pas de vous quelqu'un d'intelligent. The ability to speak does not make you intelligent. En lien avec cette discussion qu'ont eu Donald Trump et Mark Carney, hier, ils se sont parlé, mais on n'a pas de détails. Et on ne sait pas si ça va régler le différend commercial entre le Canada et les États-Unis. Mais bref, donc, j'ai attribué cette citation au mauvais personnage.
1: Parce que si ça avait été Yoda, la citation aurait plutôt été « Quelqu'un intelligent, la capacité de parler ne fait pas de vous. »
0: Ah oui. Je comprends.
2: Ouais, c'était pas assez mêlé.
0: Alors, je tiens sincèrement à m'excuser auprès de tous les fans de l'univers Star Wars et Dieu sait qu'ils sont nombreux.
3: Oui.
0: Ne venez pas manifester devant le studio 1 de la Maison de Radio-Canada en réclamant mon congédiement.
3: Mais inquiétez-vous pas, il semblerait qu'ils ont enterré le sabre laser dans cette guerre maintenant.
0: Ah. Parlant de guerre, il y en a une entre les États américains et la compagnie Meta. Vous en avez peut-être entendu parler. Il y a un procès qui commence aujourd'hui. En fait, on a commencé la semaine dernière par la sélection du jury. Mais là, donc, ça commence pour vrai aujourd'hui à Oakland, tout près de San Francisco, en Californie. C'est là que débute donc ce procès qui doit durer 6 semaines au cours duquel Meta va tenter de se défendre, c'est-à-dire, tenter de prouver que ces applications sont sécuritaires pour les jeunes usagers. Pourquoi? Mais parce que plusieurs, c'est quoi, une trentaine à peu près d'États américains poursuivent l'entreprise qu'ils accusent, eux, d'avoir sciemment rendu leurs applications Facebook et Instagram addictives pour les mineurs. On réclame 200 milliards de dollars. Bref, c'est une grosse affaire. Et c'est pas la première fois que Meta est attaquée, vous le savez. On en a parlé d'ailleurs le printemps dernier. Marie-Pierre Jolicoeur sera avec nous. Elle est doctorante en droit des enfants dans l'environnement numérique et chargée de cours à la faculté de droit de l'Université Laval. On va expliquer là, tous les enjeux qui se rattachent à ce procès majeur. Et Véronique Prince avec nous à 6h50. Madame Méran.
2: Le soleil s'est levé à 5h58. Il est là, bien présent ce matin. Donc, un beau début de journée. Des températures qui seront agréables. 24 à 26 degrés aujourd'hui. Un petit peu moins d'humidité qu'hier. Ce matin, c'est encore humide, mais ça le deviendra un petit peu moins au cours de la journée. Alternance soleil-nuage cet après-midi. Pour ce qui est de l'ennuagement, il se fera au cours de la soirée et de la nuit prochaine. On aura des températures minimales autour de 17 pour Montréal, 13 à 15 degrés en secteur montagneux. Probabilité d'averse dès cette nuit pour l'Outaouais. Ailleurs, ça ira demain avec le passage du front. Déjà au cours de la matinée, quelques averses, risque d'orage. Ça va s'échelonner comme ça de façon dispersée jusqu'en après-midi demain. Un peu plus venteux du sud-ouest aussi. Des températures de 22 à 24, mais en raison des précipitations, ce sera plus humide demain. Et on retrouvera le beau temps jeudi. Et cette fois, ça va perdurer pour quelques jours. 18 degrés, c'est ce que vous avez au thermomètre au centre-ville. 10 à 14 degrés un peu partout au Québec. Métro REM-EXO, tout va bien. On a cependant un problème sur la rue Notre-Dame ce matin. C'est en direction est. On avait des travaux de pavage cette nuit. On passe à une seule voie seulement. Alors, dès la fin du tunnel Ville-Marie, là, en direction est, il y a un bon ralentissement. On peut pas tourner sur Frontenac. La première rue où on peut tourner, c'est Alphonse-des-Rois. Donc, on a des auditeurs qui sont pris là-dedans. Et en direction ouest, Notre-Dame, occupée aussi entre David-Sud et Frontenac. Beaucoup d'achalandage de ce côté-là ce matin. Sinon, traversée de la rive sud, pont de Laval, ça va, l'ouest de l'île également. On a du volume sur la 13. À partir de Grande-Côte, secteur d'Agenais surtout, et l'autoroute des Laurentides, c'est la portion montréalaise principalement, à partir de, du domaine jusqu'à la métropolitaine, qui, elle, vous le devinez, est occupée entre Viau et Descarry.
0: Sport. Olivier, les Blue Jays de Toronto ont été aidés dans la course aux séries éliminatoires. On rappelle qu'ils ont une saison difficile, en tout cas pas comparable à celle de l'an dernier.
3: Non, c'est
0: mais quand
3: pas.
0: Même, tout n'est pas perdu pour eux. Puis là, ils ont eu un petit coup de pouce.
3: Oui, parce que hier, les Rays de Tampa Bay, qui seront d'ailleurs les prochains adversaires dès ce soir des Blue Jays de Toronto, série 3 matchs qui débute ce soir entre les deux équipes. Donc, les Rays étaient en action hier. Ils affrontaient les Orioles de Baltimore, un adversaire direct des Jays dans cette course à finir pour les dernières places d'équipes repêchées qui donneront à accès aux séries éliminatoires. Les Orioles qui sont tout juste exclus, en fait, qui sont présentement la dernière place d'un accès aux séries éliminatoires. Hier, jouaient ce match, ils avaient l'avance 6-4 jusqu'en septième manche, en fait, où ils ont accordé 3 points aux Rays de Tampa Bay, ce qui a mis les Rays en avant 7-6. Ils se sont accrochés jusqu'à la toute fin et les Rays sont allés chercher cette victoire. Et c'est ce qui fait maintenant que cette course est très serrée dans l'américaine pour ce dernier billet donnant accès aux séries éliminatoires. Ce matin, il y a environ 7 équipes qui se battent pour cette place. Comme je le disais, les Orioles de Baltimore, pour l'instant, est la dernière équipe qualifiée pour les séries éliminatoires. Mais les Blue Jays de Toronto sont seulement un demi-match de ce billet pour les séries éliminatoires. Donc, une série, bien entendu, très importante contre les Rays. En fait, elles seront très importantes, ces séries, jusqu'à la toute fin de la saison, contre les adversaires directs ou pas. Les Blue Jays devront être bons. La bonne nouvelle, c'est que tout récemment, ils ont remporté leurs 6 dernières séries. Les lanceurs sont très bons, les releveurs sont pas mal aussi, les bâtons se sont réveillés, le jeu défensif s'est replacé un peu, et c'est pourquoi les amateurs des Blue Jays de Toronto peuvent peut-être espérer une participation en séries éliminatoires. Vous l'avez dit, la saison était très difficile. Il y a quelques semaines à peine, si vous aviez parlé, j'ai parlé à des fans de baseball, dont un qui m'avait dit « oublie ça, là, les séries éliminatoires, c'est terminé, sont tellement mauvais ». Pourtant, un demi-match aujourd'hui. Donc, c'est dire à quel point ils se sont ressaisis. Donc, on surveillera cette série qui débute ce soir contre les Rays. C'est au domicile des Rays que ça se déroulera, cette série-là. Mais donc, de très, très bonnes nouvelles pour les amateurs. Si je demeure dans le baseball, une nouvelle qui a occupé les manchettes au cours du week-end, c'est surtout ce premier match du joueur des Cards de Saint-Louis, Joshua Baez, qui a 23 ans, disputait son premier match samedi contre les Cubs de Chicago à Chicago. Il se présente sur le terrain, tout nouveau joueur, découvre un peu les ligues majeures de baseball et à ses 3 premières présences au bâton, il a frappé la longue balle, 3 coups de circuit consécutifs. Ça n'avait jamais été fait dans l'histoire des ligues majeures de baseball que d'aller frapper ses 3 circuits à ses 3 premières présences au bâton. Ça, c'est l'histoire. Donc, c'est extraordinaire. Ce qu'on apprend, c'est que on sait que le temple de la renommée du baseball aime beaucoup les artefacts. Garder des bâtons, des balles de ces grands moments. Le temple de la renommée a demandé les chaussures, donc les crampons de Joshua Baez. Ce qu'on apprend, par contre, c'est que c'était pas les siens. Avant le début du match, il est arrivé avec ses crampons sales, ses gants blancs, alors que les Cards, eux, portent normalement du rouge. Et on lui a dit, ah non, tu peux pas porter ça sur le terrain. Il a emprunté ses crampons à un coéquipier, Blaise Jordan, qui lui a prêté pour le match. Et le temple de la renommée, après le match, est arrivé en disant, ben là, on a besoin des crampons, on veut les avoir au temple de la renommée. Donc, comme ça, Blaise Jordan a perdu ses crampons et au temple de la renommée, c'est 3 coups de circuit frappés par Joshua Baez, mais ce sera pas ses crampons à lui, mais ceux de Blaise Jordan qui vont être affichés. Donc, ça fait beaucoup, beaucoup jaser. C'est tout un début pour ce joueur qui, est très prometteur, bien sûr. C'est sûr, avec ses 3 longues balles-là, on s'attend à ce qu'il y en ait beaucoup de coups de circuit frappés. Mais ça a retenu l'attention parce que c'est l'histoire qui aurait été réécrite et même lui était surpris, et surtout sa famille qui s'était déplacée. Il y avait un peu plus de 30 membres de sa famille qui étaient présents pour le match. Ils ont assisté à ce moment d'histoire. Donc vraiment exceptionnel pour ses débuts de Joshua Baez.
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0: Il est 6h19, faisons maintenant le tour des unes de ce mardi 18 août. Hugo, c'est pas compliqué, c'est l'entente sur Churchill Falls qui fait la une de tous les médias québécois ce matin et même au-delà.
10: Oui, la Presse Plus, une nouvelle, Bay James, on donne les chiffres impressionnants de cette entente-là, 70 milliards de dollars investis, 14 000 mégawatts d'énergie. Je suis allé voir The Telegram à St. John's aussi, le projet présenté comme le plus important investissement en énergie propre de l'histoire de l'Amérique du Nord. C'est le premier ministre qui avait dit ça, c'est la une de The Gazette, du Globe and Mail également, Québec et Terre-Neuve et Labrador s'entendent. Dans le Devoir, eh bien, on dit Churchill Falls, un enjeu électoral. On met un point d'interrogation, cela dit, mais disons qu'on commence déjà à en jaser alors que l'élection s'en vient très vite. On rappelle que c'est une entente de principe qui doit être ratifiée officiellement et les partis se sont donnés jusqu'en mars prochain pour la faire, donc après, évidemment, les élections au Québec. Et en une, par ailleurs, également des médias québécois, Le Devoir nous parle d'un camp musical intergénérationnel à l'épreuve du temps, le camp Camac dans les Laurentides qui existe depuis 73 ans. À la une de la Presse Plus, on parle également de la poussée de croissance pour les moteurs de Pratt & Whitney Canada. Selon son PDG, l'entreprise investit 275 millions de dollars dans son usine de la Rive-Sud. Et Québécité,

0: Mobilité, pardon, diversité et électricité. Si on revient à l'électricité, mais là, c'est pour parler de la Super Francofête 2026 qui a commencé à Québec avec Lou-Adrienne Cassidy, Ariane Roy en une de la presse, Alexandre Vigneault, le journaliste, dit que la chanson québécoise actuelle et jeune, justement, actuelle et audacieuse. À la une, Journal de Montréal, maintenant, la tournée Trudeau-Perry nous coûte cher ou nous coûte un bras, c'est l'expression, parce que l'ex-premier ministre Justin Trudeau, quand il se déplace, est accompagné par des agents de la GRC pour sa protection. Il y a parfois 2-3 agents qui l'accompagnent. On ne sait pas exactement combien ça coûte, cela dit. La GRC ne donne pas de chiffres. Et à la une du Globe and Mail ce matin, les négociations commerciales s'intensifient à l'approche de la date d'entrée en vigueur des nouveaux droits de douane de Trump. Ben oui, c'est ce soir, ou en fait à 00h01 qu'il devrait entrer en vigueur, si jamais c'est le cas. 3 sources du Globe and Mail disent que les États-Unis continuent de camper sur leur position dans le secteur de l'automobile. Et il y a aussi 2 sources qui disent qu'on pourrait simplement reporter l'entrée en vigueur de ces droits de douane si les négociations ont l'air d'avancer, mais n'ont pas abouti avant 00h ce soir. À la une du Globe and Mail, c'est idéalement l'Indonésie. Il y a des milliers de personnes qui attendent toujours de l'assistance après le séisme de vendredi dernier, 7,7 à l'échelle de Richter. Et c'était jour de l'indépendance hier. Et je termine justement dans la même voie, Patrick, sur la scène internationale. Washington Post nous dit bon que ça faisait hier 60 jours depuis la signature de l'accord avec l'Iran. Donald Trump se retrouve enlisé alors que la guerre s'étire. L'accord de cessez-le-feu avait été signé par le président américain avec l'Iran. En fait, il l'avait signé à Versailles. Rappelez-vous, il avait demandé une feuille à la dernière minute, puis il avait dit, tiens, on va signer ça. Ça prévoyait 2 mois de négociations. C'est un accord de cessez-le-feu, simplement. Puis là, ben les discussions plus larges sont au point mort. Il y a eu des combats, évidemment, depuis. Il n'y a pas vraiment eu de cessez-le-feu. Et CNN dit que ça commence à être un problème pour les républicains. C'est comme si une seule personne contrôlait notre sort. C'est Donald Trump. Les républicains font face à un danger croissant pour les élections de mi-mandat en raison de cette guerre en Iran.
1: Voilà ce qui fait la une aujourd'hui, mardi 18 août. Parlons maintenant de ce méga procès qui va véritablement commencer aujourd'hui à Oakland, près de San Francisco, en Californie. En fait, la question au cœur de ce méga procès, est-ce que l'entreprise Meta a délibérément rendu ses applications Facebook et Instagram addictives pour les mineurs? C'est une coalition de 29 États américains qui s'attaquent aux géants du numérique et qui lui réclament 200 milliards de dollars. C'est pas rien, ça. Marie-Pierre Jolicoeur est avec nous. Elle est doctorante en droit des enfants dans l'environnement numérique et chargée de cours à la faculté de droit de l'Université Laval. Madame Jolicoeur, bonjour.
2: Bonjour.
1: Bon, à chaque fois qu'il y a un procès du genre, on dit que c'est un procès historique. Est-ce que le qualificatif est à propos cette fois-ci?
2: Oui, ben en fait, on est clairement dans un momentum historique, donc on est un petit peu dans la lignée effectivement du procès qu'on a qualifié d'historique là, qui avait eu lieu au mois de mars dernier, où finalement le procureur de la Californie avait reconnu la responsabilité dans ce cas-ci, c'était YouTube et Instagram, là, les plateformes qui étaient visées, ces 6 millions de dollars là qui avaient été finalement de dommages compensatoires qui avaient été octroyés à une jeune femme, qu'on avait réussi à démontrer le lien entre l'usage des réseaux sociaux et la détérioration de sa santé mentale. Ici, on est un peu dans le ça crée un précédent, en quelque sorte, là, cette décision-là. Et on est un peu dans la suite de tout ça. Là, vous l'avez dit, c'est des montants quand même assez faramineux là, qui frappent l'imaginaire dans ce cas-ci. C'est des sanctions sans précédent. Donc, en ce sens-là, il y a quelque chose d'assez historique aussi dans la valeur des sanctions. On veut agir, viser là où ça fait mal, si on veut, là où le bas blesse. Donc, on y va avec des sanctions qui sont assez conséquentes. Donc, vous l'avez dit, on reproche d'avoir conçu des plateformes qui rendent les mineurs accros, d'avoir privilégié les profits là, au-dessus de l'intérêt et de la sécurité des enfants.
1: Bon, il n'y a rien qui dit, cela dit, que le jury va consentir à donner 200 milliards de dollars si l'entreprise est finalement condamnée. D'ailleurs, quelle avait été la conclusion du dernier procès? Oui, donc ça avait été une victoire pour cette jeune fille, mais sur quoi reposait l'argumentaire essentiellement?
2: Ben, essentiellement, c'est ça. Ben, l'argumentaire, c'était de dire que finalement, chez Meta, puis chez Google, dans le cas du procès du mois de mars, ils sont le procès qui s'ouvre aujourd'hui même. Là, donc, la sélection des jurés a été faite à partir de mercredi dernier.

0: impact sur la santé mentale. Donc, on parle des troubles du sommeil, troubles alimentaires, impact sur l'anxiété, la dépression des jeunes, et que tout ça n'avait pas été au sérieux. Donc, on est un peu dans la continuité aussi de l'impact que cette lanceuse d'alerte avait eu. Et ben, du côté de Meta, ce qu'on va dire, c'est que la santé mentale des adolescents, c'est complexe. Donc, on peut pas imputer simplement aux réseaux sociaux, finalement, la raison de la détérioration de la santé mentale d'une personne. Chaque cas est un cas unique, là, en quelque sorte. Et donc, ce qui peut être... un peu comme dans le cas des fameux grands procès de tabac, là, de l'industrie du tabac. Pendant des décennies, l'industrie avait nié finalement les impacts de la nicotine sur la santé des populations. Puis avait, même s'il y avait des études justement à l'interne, puis tout ça qui démontrait un impact assez clair là, du tabac, ils ont tenu leur bout là, pendant plusieurs décennies. Donc, on voit un petit peu le même schéma, si on veut, dans le cas des réseaux sociaux ici.
1: Mm-hmm. Bon, des documents, effectivement, avaient été coulés, mais est-ce qu'il y a des études indépendantes qui vont dans le même sens? Parce qu'il y a des défenseurs des réseaux sociaux qui disent que la science n'a pas réussi à trancher là, de manière claire cette question-là.
0: Oui, ben votre question est extrêmement importante parce que ça fait partie justement du cœur du procès. Faut rappeler que un forum judiciaire, ce n'est pas un forum scientifique. C'est-à-dire que non seulement on va faire, bon oui, une preuve d'expertise scientifique, mais les témoignages dans le cas du procès du mois de mars, par exemple, le témoignage de la plaignante avait aussi un poids là, dans l'ensemble de la preuve, si on veut, qui avait été présentée devant le tribunal. Et pour ce qui est de l'état des connaissances scientifiques sur l'impact des réseaux sociaux, présentement, ce qu'on a, c'est beaucoup des corrélations, des associations. Donc oui, sur le plan des données probantes, c'est démontré que les réseaux sociaux ont un impact quand même important là, dans le cas du procès du mois de mars. On dit que c'est un facteur substantif, donc qui pouvait agir sur la santé mentale. Mais il y a quelque chose d'un tout petit peu démagogue, si vous me permettez, là, dans l'argumentaire justement de Meta, de dire bon, on n'a pas un lien causal direct, là, c'est pas du cause à effet. En fait, sur le plan scientifique, démontrer la causalité, c'est quelque chose d'extrêmement complexe. D'abord, il faut faire des études causales. Il faut vraiment avoir des groupes contrôle et tout ça. Et je peux faire le parallèle justement avec le tabac ou avec la sédentarité ou avec le manque de sommeil ou avec toutes sortes de phénomènes en santé publique qui, souvent, ben les données qu'on a, c'est des données d'association, de corrélation. Le lien causal, on ne l'a pas tout le temps dans des résultats scientifiques. Donc, mm-hmm. Ce que je veux dire par là, c'est que le fait d'avoir des associations, le fait d'avoir des corrélations, ça n'a pas aucune valeur là, sur le plan des données puis des connaissances finalement. Et l'argumentaire de Meta des avocats, ça va être beaucoup de jouer sur ça, c'est de jouer précisément sur la question de la causalité puis de la démonstration directe, puis c'est de prendre un pas de recul finalement, puis de comprendre que d'avoir finalement une revue de littérature qui démontre des associations, ben ça a une valeur aussi sur le plan scientifique.
1: Pour conclure, Marie-Pierre Jolicoeur, bon, évidemment, la jurisprudence américaine n'est pas reconnue ici au Canada, mais est-ce qu'on parle d'un procès qui pourrait avoir des répercussions chez nous?
0: Ben tout à fait. En fait, surtout si ce qui est demandé dans le procès éventuellement venait qu'à se concrétiser, parce que on parle quand même de modifications assez substantielles sur l'architecture des plateformes. Donc toute la question du défilement continu des compteurs de likes, la question des filtres qui modifient l'apparence. Donc il y a toutes sortes de fonctionnalités des plateformes qui pourraient éventuellement être mis en question. Donc, clairement, il y aurait des impacts à ce niveau-là, là, bien sûr, chez les usagers canadiens. Et aussi au niveau interprétatif, là, si la décision passait là, du côté des États-Unis, ben c'est sûr que ça aurait aussi des répercussions ici, ne serait-ce que sur le plan législatif, là, avec la question de l'interdiction des réseaux sociaux chez les mineurs aussi, là, que le gouvernement Carney a annoncé. Donc, on va suivre ça de près là, dans les prochaines semaines.
1: Voilà pour ce procès Meta contre des États américains. Ça commence aujourd'hui à Oakland, en Californie. Marie-Pierre Jolicoeur est doctorante en droit des enfants dans l'environnement numérique, chargée de cours à la Faculté de droit de l'Université Laval. Merci et bonne journée.
0: Bonne journée, merci.
1: 6h31, Mathieu Bellemare se joint à nous avec les actualités régionales. Salut Mathieu.
2: Bonjour Patrick.
1: Commençons par la mairesse de la métropole qui veut ressusciter le projet du

0: M de l'Est.
1: 2 ans après la dernière proposition officielle d'un tramway au coût de 19 ou près de 19 milliards de dollars, il ne s'est rien passé dans l'Est de la métropole en termes de transport en commun structurant. Québec n'a toujours pas confié ce projet à son agence Mobilité Infra-Québec. Il y a eu des études de faisabilité des premières moutures du projet qui ont coûté jusqu'à présent plus de 94 millions de dollars. Je vous rappelle que la CAQ avait retiré des mains de CDPQ Infra le projet en raison de ce tollé soulevé par, souvenez-vous, là, ces structures aériennes au centre-ville de Montréal. Soraya Martinez-Ferrada, donc la mairesse, voudrait voir le projet confié à nouveau à CDPQ Infra.
2: Un projet qui va être rapide, qui va pouvoir amener beaucoup de gens en même temps. Donc, un REM, pour moi, c'est vraiment ce que j'aimerais et je souhaiterais qu'on puisse regarder pour l'Est de Montréal. On a payé 100 millions pour des études. Prenons les études puis faisons-le. Quand vous prenez Pointe-de-l'Île jusqu'au premier métro, qui est Honoré-Beaugrand, c'est pas loin de 21 kilomètres. Donc, on peut-tu faire ça? Et le cégep Marie-Victorin, ça serait un beau premier projet.
1: Le président de la Chambre de commerce de l'Est de Montréal, Jean-Denis Charest, souhaite voir durant la campagne électorale un engagement ferme justement des partis à lancer des appels d'offres dans les 2 premières années du prochain mandat, du prochain éventuellement gouvernement. Les détails dans un texte complet de Mathieu Prost sur notre site ce matin.
0: Dans un contexte, cela dit, de restrictions budgétaires, ça va être difficile de convaincre un futur gouvernement de débloquer des sommes aussi importantes. Mais oui, il va falloir qu'il se passe quelque chose là pour l'Est de Montréal. Mathieu, il y a une femme de 41 ans qui a été tuée hier après-midi dans l'arrondissement de Villeray-Saint-Michel, parc extension.
1: Oui, les policiers ont été appelés, Patrick, à se rendre dans un appartement de la 39e rue, tout près de la rue Paul-Corbeil, un peu avant 14h30. À leur arrivée, les policiers ont trouvé une femme et un homme gravement blessés. Le décès de la femme a été constaté sur place. Il s'agit du 16e meurtre de l'année sur le territoire du SPVM. L'homme de 35 ans a été transporté à l'hôpital dans un état critique et actuellement considéré comme un suspect dans cette affaire. La nature de la relation entre la victime et le suspect n'est toujours pas connue. À ce moment-ci, l'enquête est en cours.
0: On évoquait hier de possibles moyens de pression durant les championnats mondiaux de cyclisme à Montréal. C'est parce que les négociations sont dans l'impasse, là, selon les cols bleus de la ville.
1: Oui, c'est ça, le syndicat qui représente quelques 6000 membres et dont le contrat de travail est échu depuis plus d'un an et demi déplore le peu de progrès à la table des négociations. Les syndiqués n'excluent pas le recours à la grève, si évidemment il n'y a pas d'entente qui survient rapidement avec l'administration. Benoît Chapdelaine fait le point sur ce dossier.
3: Les 3 jours de grève en avril et l'opération de visibilité au Grand Prix de Formule 1 en mai n'ont pas donné les résultats espérés par les cols bleus. Leur syndicat déplore que la ville n'offre toujours pas davantage d'augmentation salariale. Des moyens de pression sont donc prévus durant les championnats mondiaux s'il n'y a pas de changement majeur à la table de négociation. Le président du syndicat, Nicolas de Ciccio.
4: On pourrait même se rendre jusqu'à une grève, oui. Par contre, on va respecter le bien-être du citoyen, on va respecter les services essentiels, mais clairement, on risque de nous entendre un peu plus que lors du Grand Prix, si c'est pas beaucoup plus.
3: Appelé à commenter, l'administration Martinez-Ferrada affirme qu'elle ne négociera pas sur la place publique. Plusieurs autres syndicats de la ville tentent actuellement de renouveler leur contrat de travail, certains expirés depuis 2023. La présidente du syndicat des fonctionnaires municipaux, Eliane Schofield-Lamarche.
5: S'il faut faire front commun ensemble intersyndicalement pour faire plier l'employeur, ou peut-être que l'employeur voit la lumière au bout du tunnel, mais alors on s'organisera parce que c'est personne, aucun travailleur présentement à la Ville de Montréal mérite l'appauvrissement.
3: Les quelques 200 cols bleus du parc Jean Drapeau ont adopté de leur côté un mandat de grève le mois dernier, ce qui laisse présager un automne chaud en matière de relations de travail à la Ville. Ici Benoît Chapdelaine, Radio-Canada, Montréal.
0: Et pour conclure, Mathieu, rappelons que le pianiste Montréal Oliver Jones aura des funérailles publiques.
1: Il s'est éteint donc à l'âge de 91 ans le 22 juillet dernier. Il sera honoré par la Union United Church dans son quartier natal de la Petite-Bourgogne. C'est dans cette église qu'il a commencé à jouer du piano. Cérémonie prévue à 13h et les gens qui veulent se déplacer, ben sachez qu'il y aura des écrans géants installés pour permettre aux gens qui n'ont pas de place à l'intérieur de l'église d'assister à la cérémonie.
0: Merci, à tout à l'heure, Véronique.
6: Amélioration Notre-Dame-Est, là, juste piste à la sortie du tunnel Ville-Marie. C'est lourd encore jusqu'au feu de circulation Papineau, mais on est en train de terminer, de finir de lever le chantier. Donc, ça va recommencer à rouler un peu plus rapidement là, dans les prochaines minutes. En direction ouest, beaucoup d'achalandage aussi entre David-Sud et Frontenac. Pour ce qui est des traversées de la rive sud, ça va encore bien. On commence à hésiter à l'entrée de Samuel de Champlain. Secteur du pont Mercier, on a quelques minutes par les deux approches. Jacques Cartier, Victoria, ça demeure encore libre. Le tunnel vers Montréal, on freine aux bretelles de la 132 vers la rive sud, c'est la demi-heure. Et en ce qui a trait à la couronne nord, on a de l'achalandage sur la 13. Ça s'est alourdi un peu. On a un accident dans la voie de droite, secteur Henri-Bourassa et l'autoroute des Laurentides vers Montréal. On freine à la 640 ainsi que dans le secteur Salaberry. Métro Remexo, tout va bien. Tout ça se fait sous le soleil. On a vraiment une belle journée aujourd'hui. Alternance soleil-nuage cet après-midi, 24 à 26 degrés. L'air est encore humide ce matin. Ennuagement ce soir, il fera 17 à Montréal, 15 à 17 en secteur montagneux. Et demain, oui, il y aura quelques averses, peut-être des éclaircies tôt le matin. Averses, risque d'orage, ça va s'échelonner jusqu'en fin d'après-midi. Un peu plus venteux du sud-ouest aussi, 22-24. Plus humide en raison des précipitations, mais du beau temps par la suite pour terminer la semaine.

0: Quelques notes de musique pour nous plonger dans l'univers de 887 de Robert Lepage qui est de retour au TNM.
1: Et c'est vraiment le cadeau de cette rentrée théâtrale, Robert Lepage au TNM pour la troisième fois avec 887. Moi, j'avais vu le spectacle il y a un bon 10 ans à Toronto. Ça a été créé à Toronto, en fait, et j'en gardais un souvenir ébloui, et je me demandais si ma mémoire me faisait défaut. Mais non, vraiment, j'y étais dimanche après-midi et je suis sortie de là émerveillée et les yeux dans l'eau. J'ai été frappée encore une fois par quelque chose de plus grand que moi, puis en même temps un spectacle qui vient toucher de façon extrêmement intime. Je sais qu'Olivier l'a vu également il y a plusieurs années.
2: Ça fait très longtemps que j'en garde un excellent souvenir. Je me souviens avoir passé un très bon moment et surtout la scénographie qui est encore une fois impressionnante, d'être capable de nous amener dans des émotions avec un dépouillement, une utilisation d'une boîte qui devient à peu près tout dans la vie de Robert Lepage. J'en garde un très, très bon souvenir.
0: Non, c'est son génie. Hein?
1: Oui. Je vous ramène à la base du projet. Là, Robert Lepage qui devait apprendre le poème « Speak White » de Michel Lalonde. Sa mémoire lui fait défaut, il n'arrive pas à retenir le texte et de là, il va partir dans une grande plongée sur la question de la mémoire individuelle, mais aussi la mémoire collective. On va aller dans son enfance, dans un bloc appartement, celui où il a grandi, c'est le 887 Avenue Murray à Québec. Et dans ce bloc appartement, on va aller à la rencontre de son père, qui était chauffeur de taxi assez modeste. Et Robert Lepage va nous raconter le Québec via l'histoire de sa famille. Alors, on essaie, avec cette plongée-là, dans son passé, d'apprendre Speak White, comme il dit lui-même, non pas par la tête, mais par le cœur. C'est comme une façon de trouver les mécanismes pour que le texte s'imprime en lui, mais aussi en nous, spectateurs, dans tout ce qu'il représente, puis dans tout ce que nous sommes comme peuple, hier et aujourd'hui, nous, Québécois. Alors, nos plaques d'immatriculation qui disent « je me souviens », oui, mais on se souvient de quoi? On se souvient de notre numéro de téléphone quand on était petit, mais on ne se souvient pas de grands pans de l'histoire du Québec. On va se rappeler d'un souvenir d'enfance, une nuit sur un balcon, entendre la musique, là, le piano qu'on entendait plus tôt dans la chronique, mais on ne se souvient pas des grands artistes qui ont marqué notre pays. Et qu'est-ce qui va rester de nous après notre départ? C'est quoi la mémoire, le souvenir qui sera quand nous, on sera partis?
0: Est-ce qu'on va se souvenir de Robert Lepage?
1: Ah ben lui-même se pose la question pendant le spectacle. On parlait de la scénographie, Olivier. Oui, c'est délicat et c'est impressionnant. En même temps, c'est intéressant parce que l'hiver dernier, pour Macbeth, Robert Lepage nous offrait un énorme motel sur la scène du TNM. Et les acteurs vivaient dedans et c'était un immense bloc, une immense construction. Et 887, c'est comme la version réduite de ça. C'est comme une maison de poupée avec le bloc appartement qui est sur scène, qui pivote, qui s'ouvre, qui devient autre chose, qui se transforme. Puis à chaque fois que le bloc ouvre, on est surpris parce qu'on se disait, j'étais là tantôt puis ça avait peur de ça pantoute. Qu'est-ce qui s'est passé? Le nombre d'artisans dans les coulisses qui permettent cette merveille, c'est vraiment impressionnant. Et Robert Lepage lui-même sur scène, qui prend notre attention dès la première seconde où il arrive sur scène et en plus, il nous fait comme un petit tour de passe-passe où il arrive sur scène un peu comme pour nous dire d'éteindre nos téléphones et on dirait que c'est un avant-propos et que le spectacle n'est pas commencé. Et là, le spectacle est commencé et il ne nous laissera pas tranquille pendant 2 heures. Il va nous tenir captifs pendant tout le spectacle sans entracte. Et le voir, lui, sur scène, c'est vraiment précieux.
0: Et tous ces solos ont été formidables au fil du temps.
1: Mais moi, j'ai vu La face cachée de la lune avec Yves-Jacques. J'ai vu Les aiguilles et l'opium avec Marc Labrèche. Je l'avais vu lui-même dans Projet Anderson.

0: personne, mais le voir dans 887, et personne d'autre peut porter 887 selon moi, tellement c'est intime, c'est sur son père, c'est sur sa mémoire, c'est sur quelque chose que lui a vécu. Et ça donne un spectacle qui est brillant, qui est tendre, qui est drôle, qui est foisonnant et qui est souvent magique.
1: Et les plus vieux se souviendront de Vinci, son premier solo qui était extraordinaire.
0: Bon, est-ce qu'il reste beaucoup de billets? Non, il en reste peu. Il en reste peu. Je vois des places individuelles ici et là pour toutes les représentations au TNM, mais faut vraiment pas traîner. C'est jusqu'au 30 août. Et ensuite, le spectacle s'en va à Québec au Diamant, novembre, décembre. Là aussi, ça commence à afficher complet. Alors, si j'étais vous, j'agirais très rapidement et je ne manquerais pas cette chance de voir Robert Lepage sur scène avec ce spectacle magnifique.
2: Non, j'écrivais à Claudia dans notre discussion que j'ai hésité à m'en acheter. Pour l'instant, j'en ai pas. Elle m'a dit attends pas parce que j'ai l'impression qu'après ma chronique, ça va peut-être disparaître. Donc,
0: vous allez peut-être me perdre résonne. Dans
1: quelques minutes. Ben là, laissez-moi le temps d'en acheter quelques-uns.
2: On ira ensemble, ben, c'est ça.
1: merci beaucoup, Claudia. Merci. Oui, un rendez-vous à ne pas manquer. Vous avez raison. Hugo, le taux d'inoccupation des logements va augmenter dans la région de Montréal. Est-ce que ça veut dire une baisse des prix, des loyers?
3: Ben, pas nécessairement, Patrick, mais c'est la question importante parce qu'on est en pleine crise du logement. Ça fait un certain temps qu'on en parle. Puis là, les chiffres tombent. Le taux d'inoccupation des logements devrait atteindre 4,8% dans le Grand Montréal en 2028. 4,8%, c'est la Société canadienne d'hypothèques et de logements qui le dit. Isabelle Dubé signe un texte dans la Presse Plus là-dessus. Chiffre encourageant parce que beaucoup de gens, beaucoup d'analystes disent que le point d'équilibre, c'est 3%. Tout le monde n'est pas d'accord avec ce chiffre-là, mais quand même, on n'a pas vu ça, 4,8% de taux d'inoccupation dans le Grand Montréal depuis 1998. Puis on avait atteint un 7% à peu près, même plus que ça, dans la première moitié des années 1990. Alors, qu'est-ce qui se passe? Pourquoi on a ce taux d'inoccupation qui va augmenter? Ben, on construit beaucoup d'appartements locatifs. Les tours que vous voyez se construire, il y a beaucoup dans beaucoup de cas, c'est du locatif. 30 000 unités livrées au cours des deux prochaines années. Et parallèlement, la population du Grand Montréal est en train de décliner ou stagner selon les villes. Donc, parce que l'immigration est en chute, en 2026, on prévoit même qu'il va y avoir moins de gens qui vont entrer au Québec de l'étranger que de gens qui vont sortir. Donc, évidemment, plus d'offres, moins de demandes, ça fait en sorte que le taux d'inoccupation augmente. Est-ce que c'est une bonne nouvelle nécessairement pour le prix des loyers? Ben, le prix des loyers devrait croître moins vite que l'inflation. Ça, vous allez me dire que c'est une bonne nouvelle. D'ailleurs, on avait des chiffres de Statistique Canada hier qui disaient que le prix des logements au Canada, là, pas pour la région de Montréal, avait augmenté de 1,3% sur un an en juillet. 1,3%, c'est moins que l'inflation qui est à 3% à peu près. Donc, effectivement, on a une petite pause, si on veut, dans le prix des loyers. Cela dit, ça ne veut pas dire que les loyers vont baisser. Ils avaient déjà augmenté beaucoup ces dernières années. Ça ne va pas baisser. C'est comme les prix à l'épicerie, là. On ne va pas retrouver les prix de 2018.
1: Non, exactement.
3: Et aussi, les logements qui sont disponibles, c'est souvent les logements qui coûtent très cher. C'est des logements pas très abordables. Alors, on verra les conséquences, mais il y a un coup de mou, là, comme on dit en immobilier, un petit peu partout au Canada depuis quelques mois. Toronto baisse des prix des condos en Colombie-Britannique. Rappelez-vous, le gouvernement fédéral s'est fait critiquer parce que on avait signé un partenariat pour acheter plus de 2200 condos inoccupés pour les transformer en logements abordables. Pas dire qu'on va faire ça à Montréal nécessairement, mais en tout cas, c'est une situation intéressante à suivre dans un contexte de crise du logement.
1: Merci du résumé, Hugo. Olivier Félix Auger-Aliassime va mener l'équipe canadienne pour son prochain duel en Coupe Davis.
2: Et ça, c'est une très, très bonne nouvelle pour l'équipe canadienne parce que Félix Auger-Aliassime est quatrième joueur mondial, certainement une menace qu'on veut avoir au sein de la formation lorsqu'on est dans un match qualificatif qui pourrait nous donner accès à la finale de la Coupe Davis. Ce duel entre le Canada et la France aura lieu les 18 et 19 septembre prochains. Félix Auger-Aliassime qui sera à la tête donc du contingent canadien. Il y aura aussi Gabriel Diallo, Liam Draxel et Duncan Chan qui défendront les couleurs canadiennes dans ce duel qui risque d'être assez relevé. Et c'est contre la France qui est sixième au monde, le Canada douzième, la France qui présente déjà, et on a présenté les joueurs qui seront de ce duel, de très jeunes et très talentueux joueurs, dont Arthur Fils et Arthur Rinderknecht qui connaissent de bons moments. Et ce sera aussi un peu particulier pour Félix Auger-Aliassime parce que ce duel aura lieu à Québec, au Centre Vidéotron, là où Félix Auger-Aliassime a grandi. Son père y a encore son académie. Il connaît très bien l'endroit. Ça fait un moment qu'on est, en fait, ça fait très longtemps qu'on n'est pas allé à Québec. J'ai l'impression que peut-être ce petit plus de ce duel qui aura convaincu Félix d'être de cet affrontement. Félix qui a connu aussi de très grands moments avec l'équipe canadienne. Souvenez-vous, en 2022, lorsque le Canada avait décroché la Coupe Davis, il était là, présent, veut certainement revivre des moments comme ceux-là. Et donc, une belle occasion de le faire à Québec. Surtout, Gabriel Diallo aussi peut représenter une belle menace. Donc, advenant une qualification, qui sait ce que le Canada pourrait connaître comme parcours lors de cette finale de la Coupe Davis. Donc, je le rappelle, ce deuxième tour des qualifications sera lieu les 18 et 19 septembre prochains au Centre Vidéotron à Québec.
4: Salut tout le monde, Julien, Alexis, on vous vient aujourd'hui parce qu'on a besoin de votre aide pour une des campagnes les plus importantes en Acadie en 2026. Madame et messieurs, l'Acadie a besoin d'un emoji.
5: C'est très vrai ça. À tous les années, les Acadiens à la misère exprimaient leur fierté acadienne à travers des emojis. C'est ça qu'on met.
1: Les Acadiens ont besoin d'un emoji.
6: Oui, effectivement.
1: Et la proposition a beaucoup d'appui sur le web, Julien.
6: Oui, ceux qu'on entend s'appellent Julien Robichaud et Alexis Béliveau, respectivement cinéastes et musiciens acadiens. Ils ont publié cette vidéo-là la semaine passée sur Instagram, vue près de 200 000 fois à ce jour, des centaines de commentaires, et ils réclament effectivement la création d'un emoji du drapeau de l'Acadie, soit c'est le drapeau bleu, blanc, rouge de la France, mais avec une étoile jaune dans la portion bleue. D'ailleurs, les Acadiens vont parfois utiliser l'emoji du drapeau français avec une étoile pour se représenter, ou encore, dans l'ordre, la pastille bleue, l'étoile, la pastille blanche et la pastille rouge. En gros, on se fabrique un emoji avec les ingrédients qu'on a dans le clavier. Mais là, dans la foulée de la fête nationale de l'Acadie, Alexis et Julien ont voulu enclencher la démarche avec une pétition qui compterait déjà plus de 10 000 signatures. Ils en ont parlé avec nos collègues là-bas.
7: Je trouve d'un monde qui est rendu beaucoup plus digital, beaucoup plus sur les médias sociaux. Je trouve que ça serait important qu'on puisse exprimer notre fierté acadienne. C'est aussi une bonne façon de embarquer les jeunes.
8: T'as le drapeau d'un pirate, t'as le drapeau blanc qui a rien dessus. Fait que pourquoi pas un drapeau acadien? Imagine si on a un drapeau acadien avant québécois. Ça serait incroyable.
7: Ça serait très incroyable.
6: Parce que oui, les Québécois le savent, le fleur de lysée n'existe pas non plus en emoji. Et ça fait des années qu'il y a des Québécois qui le réclament. Et c'est pas pour rien. On a déjà parlé ensemble, Patrick, du processus très complexe de demande de nouveaux emojis auprès d'Unicode, ce consortium international qui est chargé de traiter les demandes, finalement. Les critères sont très complexes. Un emoji doit notamment illustrer une idée nouvelle, ne doit pas être redondant et doit toucher beaucoup de monde sur la planète en même temps. C'est pour ça que la pétition pour un emoji de Poutine qui circule depuis cet été a à peu près aucune chance de déboucher, simplement parce que la Poutine, il s'en mange à peu près juste ici. Mais pour les drapeaux, c'est complexe parce que Unicode dit s'en tenir uniquement aux drapeaux nationaux en se basant sur une liste officielle reconnue donc des pays à travers le monde. Mais pas toujours, parce que les partisans d'un emoji québécois le savent, il existe pourtant des emojis des drapeaux écossais, anglais et gallois qui font pourtant partie du Royaume-Uni, et il y a déjà un emoji du drapeau du Royaume-Uni, le Union Jack. Alors on se dit, comment ça se fait qu'ici il semble y avoir un deux poids deux mesures? Pourquoi il n'y a pas dans ce cas-là des emojis pour les drapeaux des provinces canadiennes ou même pour tous les États américains? Le raisonnement ici, c'est que, entre autres, l'Écosse, l'Angleterre et le Pays de Galles concourent en tant que nations distinctes dans plusieurs compétitions sportives internationales. Et ça, l'effet que ça a, c'est que ça vient doper très, très lourdement la demande pour ces emojis-là. Et là, il y a une dizaine d'années, il y avait tellement de demandes pour que ces nations-là aient leur drapeau qu'on a fini par plier. Mais en quelque part, ça a créé une brèche. Est-ce qu'il y a un deux poids, deux mesures aujourd'hui? Oui, d'une certaine façon. Sans compter, vous savez, bon, les territoires qui sont contestés, les frontières qui sont contestées, la liste officielle des pays reconnus dans le monde, elle a plusieurs définitions quand même. Alors, Unicode est un peu coincé avec ça. Même s'il y a un deux poids, deux mesures aujourd'hui, est-ce que le Québec et est-ce que l'Acadie ont ce qu'il faut pour obtenir leur emoji? À mon avis, pas pour l'instant. Mais ce sera à suivre pour ceux qui voudraient faire pression. Rendez-vous au emojiacadie.ca.
1: Hey, c'est peut-être ça l'annonce de PSPP à 7h30.
6: Oh mon Dieu.
1: Il a réussi à convaincre Unicode de faire l'emoji québécois. Non, je pense pas qu'on sera aussi excité que ça.
6: À savoir dans trois quarts d'heure.
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1: Véronique, bonjour.
10: Bonjour. Il aurait le sens de la surprise, c'est ça. Vraiment.
1: Sauf que ça correspondrait à une déclaration importante, en tout cas aux yeux de certains, parce que c'est ce qu'il a promis, là, déclaration importante concernant, pour être plus sérieux, là, la tenue d'un référendum au Québec. Est-ce qu'on sait de quoi il est question, là?
10: Pas pour l'instant, j'ai pas beaucoup de détails, mais en même temps j'en ai un petit peu. Mais selon son entourage, ce serait pas un recul. En fait, son entourage garde bien secret la teneur de la déclaration, ce qui vient évidemment amplifier le mystère et l'attention qu'on porte à cette annonce-là. Mais d'un autre côté, son équipe

0: tente aussi de diminuer nos attentes en nous disant que la promesse de référendum dans un premier mandat, ça tient toujours. Alors, je vous avoue que ce matin, je sais pas trop quoi en penser, sinon que l'opération de relations publiques fonctionne très bien parce qu'il a clairement réussi à attirer notre attention. Il y a personne au Parti québécois à cette heure qui veut confirmer les informations du Devoir à l'effet que le chef péquiste pourrait annoncer qu'il attendra le départ de Donald Trump de la Maison-Blanche avant de lancer le Québec dans un exercice référendaire. Mais si c'est finalement bien le cas, ben à 7h30, quand il va faire son annonce sur ses réseaux sociaux, ce serait pas une nouveauté en soi, hein, si c'est ça. Parce qu'il l'a déjà dit, ça, au lendemain de la partielle que son parti avait remporté à Chicoutimi cet hiver. Je me rappelle très bien que Paul Saint-Pierre Plamondon s'était présenté devant les médias après cette partielle-là en reconnaissant que son porte-à-porte lui avait permis d'entendre les inquiétudes des gens sur le moment du référendum, alors que l'administration Trump est imprévisible, amène beaucoup d'incertitudes, même de l'anxiété pour plusieurs. Et le chef avait dit « Mon gouvernement aura du jugement quant au choix du moment pour l'entendre. » Une consultation. Sauf qu'il n'avait pas voulu à ce moment-là vraiment s'avancer sur le calendrier en tant que tel. Pourtant, on le connaît quand même assez bien, là, le calendrier. Donald Trump doit partir à la fin de 2028, début 2029, le temps qu'un autre président soit assermenté. Ce qui voudrait dire qu'on débuterait l'exercice référendaire en 2029-2030 à la fin d'un mandat majoritaire. Techniquement, sa promesse d'un référendum dans un premier mandat, donc ça tient encore. Sauf que ses adversaires, les autres partis, si effectivement il annonce qu'il pourrait attendre après Donald Trump, ben ses adversaires s'en serviront fort probablement pour l'accuser de reculer. Eux vont l'interpréter comme un recul au moment où les sondages prédisent l'élection d'un gouvernement minoritaire du Parti québécois. Et d'ailleurs, est-ce que Paul Saint-Pierre Plamondon pourrait aller jusqu'à nous répondre sur ce qui arriverait dans le cas d'une élection d'un gouvernement minoritaire? Moi, j'en serais étonnée. Mais d'attendre le départ de Trump, d'un côté, oui, il pourrait rassurer les gens, mais de l'autre, il prête flanc aux autres partis qui vont l'utiliser contre lui pour faire la démonstration qu'il est en train de se dégonfler pour être capable de prendre le pouvoir. Tout ce que nos sources acceptent de nous dire au Parti québécois, c'est qu'il y a une nécessité, selon eux, à la veille du déclenchement de la campagne électorale, de placer un petit peu les choses, hein, d'expliquer ce calendrier-là. Et je sens aussi que le PQ veut pas se faire talonner là-dessus en campagne électorale. Et c'est pour ça qu'il veut répondre avant. On veut visiblement que toutes les questions soient répondues au sujet du référendum pour que ça prenne pas toute la place d'ici le 5 octobre et que le chef puisse parler d'autres choses comme la gouvernance du PQ s'il est porté au pouvoir. Moi, j'ai une source qui me disait hier, Patrick, tu sais, on a dit tout ce qu'on pouvait dire ou presque là sur le référendum avec le livre bleu, on a voulu être transparent, personne ne doute de notre volonté aujourd'hui, les Québécois connaissent notre position. Maintenant, ce qu'ils veulent savoir, c'est ce qu'on ferait comme gouvernement sur les enjeux quotidien qui préoccupe les gens. Alors, visiblement, on veut peut-être un petit peu évacuer toutes les dernières questions qu'il pourrait y avoir à ce sujet-là sur le référendum pour se concentrer sur d'autres choses et augmenter le potentiel de croissance du Parti québécois étant donné que l'appui à la souveraineté stagne autour de 30%.
1: En tout cas, on n'a pas beaucoup de temps là, devant nous avant d'avoir l'heure juste. Ce sera à 7h30 cette annonce. Pardon, de Paul Saint-Pierre Plamondon. Maintenant, les partis politiques ne pourront pas faire de promesses électorales coûteuses si on se fie au rapport de la vérificatrice générale déposé hier.
0: Non, parce que la marge de manœuvre, elle est vraiment mince. Là, on le savait déjà, on s'en doutait avec le déficit, mais la vérificatrice générale nous a fourni un peu une interprétation d'une mise à jour qui a été effectuée par le ministère des Finances. Puis en regardant cette mise à jour-là, elle juge que les prévisions sont plausibles. Puis en passant son rôle dans un rapport préélectoral comme ça, c'est pas de juger si les décisions prises ont été bonnes ou pas. C'est de confirmer aux partis politiques sur les blocs de départ si la situation financière et les prévisions qui leur sont fournies tiennent la route. Et elles le sont, selon elles, parce que les prévisions, c'est pas compliqué, là. Ça s'appuie sur une croissance économique qui est très, très modeste, hein, sans surprise. Le PIB va pas bien augmenter, il y aura pas beaucoup de croissance, la population stagne, elle vieillit, il y aura une réduction du nombre de résidents non permanents, la consommation des ménages va forcément diminuer, il y aura moins de gens en âge de travailler dans les prochaines années, ce qui veut dire que les revenus de l'État vont baisser pour toutes sortes de raisons, dont celles dont je viens de vous parler. Sans compter qu'il y aura plus de personnes âgées. Puis ça, c'est sûr que ça va faire une pression aussi sur les services publics. Et là, vous ajoutez à cela des incertitudes liées à des guerres commerciales, le contexte géopolitique, l'inflation. Bon, on en a déjà parlé à plusieurs reprises de tous ces facteurs-là. Alors, la vérificatrice dit il y aura des défis. C'est ça qu'elle utilise comme mot, surtout pour l'année 2028-2029.

0: 29 qui va précéder le retour attendu de l'équilibre budgétaire selon la loi. Le ministre Éric Girard a prévu des réductions de dépenses au dernier budget. Il parlait déjà de fin d'activité, de programme potentiel, mais il n'avait pas donné de détails à savoir où, quand, comment. Il ne l'avait pas quantifié, mais c'est ce qu'a fait la vérificatrice générale. Elle explique qu'il y aura 2 milliards à trouver en 2027-2028 et après ça, autour de 5 milliards pour 2028-2029. Et le gouvernement ne le nie pas. Mais je sais que le ministre, ça le dérange, le chiffre de 5 milliards. Parce que même s'il le nie pas, lui, il l'interprète pas comme ça. Lui dit, il va y avoir un manque à gagner de 3 milliards pour 2028-2029. Je vais pas vous inonder de chiffres, mais il va y avoir ce 3 milliards-là qu'il faut trouver. Mais il faudra aussi trouver presque 2 milliards pour être capable de faire les versements au Fonds des générations. Lui, il dit les versements au Fonds des générations, c'est un surplus. Donc, il va vous en parler tantôt en entrevue.
1: Oui, il sera avec nous à 7h35
0: c'est ça,
1: là, pour défendre
0: tout à fait
1: son
0: d'accord.
1: Rapport.
0: C'est ça, exactement. Mais forcément, je vais terminer là-dessus, il va devoir y avoir aussi une diminution des investissements en immobilisation. Et ça veut dire les infrastructures. Et c'est là où vraiment les choix des partis politiques en campagne électorale, ça va vraiment peser. Là.
1: Mm-hmm. Alors, si vous me permettez, Véronique, alors que la proportion d'infrastructures en bon état périclite depuis des années, là.
0: Exactement. Est-ce qu'ils vont vouloir se lancer dans des promesses de transport collectif, de routes, d'hôpitaux, d'écoles? Tu sais, c'est comme un classique, ça, en campagne électorale, quand tu t'en vas dans une région, d'annoncer le prolongement de telle route si on est élu, là. Tu sais, couper des rubans, là, c'est une tradition dont ils essaient de se défaire, les partis politiques, mais qui est encore bien présente en campagne électorale.
1: Oui, il aime encore bien ça.
0: Ben oui, tu sais, parce que ça paraît bien, il fait une belle annonce, puis les gens là-bas sont contents. Mais la réalité, c'est que les infrastructures, on pourra pas investir autant. Puis c'est un peu ce que la vérificatrice générale dit. Il faudra par contre les maintenir, les actifs. Mais c'est pas très sexy en campagne électorale de dire, inquiétez-vous pas, on va la refaire, l'asphalte de telle route, on va s'assurer qu'elle soit en bon état. C'est beaucoup mieux d'en annoncer de nouvelles. Donc, c'est ça. Ça va être exigeant. C'est l'autre mot qu'elle a utilisé, la vérificatrice. Ça va être exigeant. En campagne électorale au niveau des finances publiques.
1: Suite de la discussion sur ce sujet avec Éric Girard lui-même, ce sera à 7h35. Véronique, un gros merci. Bonne journée.
0: Bonne journée.
1: Quelques mots, Véronique Mérand?
2: Une belle journée, 18 degrés en ce moment à Montréal sous le soleil et ça va grimper jusqu'à 26.
1: On va se retrouver tout de suite après le Radio-Journal.
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8: Moins de 24 heures avant l'entrée en vigueur de nouveaux droits de douane américains, le Canada espère convaincre Donald Trump de renoncer à mettre sa menace à exécution.
9: Nous sommes en train de négociations très intenses et délicates.
8: La conclusion d'un accord pour augmenter la capacité de production en électricité de Churchill Falls, plutôt bien accueillie au Québec.
10: Nos entreprises ont besoin d'énergie, ont besoin en particulier d'électricité.
8: Et début de la démolition de l'école de Tumbler Ridge, 6 mois après la fusillade qui a tué 5 enfants et une éducatrice. Bonjour, ici Mathieu Bellumeur, bienvenue au Radio-Journal. On peut parler d'une course contre la montre pour conclure un accord commercial avec les États-Unis et éviter l'imposition de nouveaux tarifs de 50% sur toute une série de produits canadiens. Il reste en effet moins de 24 heures avant leur entrée en vigueur et il n'y a toujours pas d'entente annoncée. Alexandre Lepoutre est en studio. Le Canada, Alexandre, est encore prêt à faire des concessions.
11: C'est ce qui est au cœur des négociations en ce moment. Le travail d'ailleurs se poursuit en coulisses pour obtenir un accord alors qu'en effet il ne reste que quelques heures. On apprend aussi que Mark Carney et Donald Trump se sont parlé au téléphone hier après-midi, mais on n'a pas

0: plus de détails sur le contenu de l'appel. Et puis oui, sur les concessions, Ottawa serait prêt à remettre l'alcool américain sur les tablettes, même si ce sont les provinces qui ont le dernier mot. Deuxième concession possible sur les produits laitiers, mais là encore c'est flou pour l'instant. Et puis il y a d'autres secteurs litigieux, l'automobile, le bois d'œuvre, l'acier. Le Canada veut profiter des négociations pour obtenir des gains, mais de l'aveu du Premier ministre, les négociations sont difficiles.
1: Nous sommes en train de négociations très intenses et délicates. Ce n'est pas le moment d'avoir une négociation en public. On a des options. J'ai des plans pour n'importe quelle situation.
2: Et justement, Alexandre, Ottawa se prépare à tous les scénarios.
0: Y compris celui où aucun accord n'est trouvé d'ici cette nuit, où les droits douanes en fait entreraient en vigueur. Alors dans ce cas-ci, le Canada pourrait contre-attaquer avec des nouveaux tarifs sur les produits américains. Une riposte canadienne, en fait, en résumé. C'est ce que pense l'ancien premier ministre du Québec, Jean Charest, qui est aussi membre du Conseil sur les relations canado-américaines.
3: Alors, le fédéral fait quoi actuellement? Il négocie, mais le gouvernement fédéral prépare également, dans l'hypothèse où il y a un échec, une réplique. Et il y aura aussi des mesures de soutien aux travailleurs, aux industries qui se préparent actuellement au gouvernement fédéral. Ils le prennent très au sérieux. À l'étape actuelle, il faut une réplique. Le Canada est un des seuls pays à avoir fait des contre-tarifs contre les Américains, en particulier dans le secteur de l'automobile.
0: Et tout ça peut encore changer d'ici ce soir, Mathieu. Mm-hmm. Je rappelle les secteurs touchés par ces nouveaux tarifs possibles de 50%. Les produits laitiers, les fleurs, l'alcool, l'automobile, le ciment ou encore les meubles, tous dans l'attente d'une décision.
2: Merci beaucoup, Alexandre.
0: Je vous en prie.
2: Et l'inquiétude, l'incertitude est toujours grande au pays pour bien des entrepreneurs. En Alberta, par exemple, les apiculteurs retiennent leur souffle. L'industrie du miel craint d'être frappée de plein fouet par ces nouveaux tarifs douaniers s'ils entrent en vigueur. Laurence Tachereau.
4: La perte du marché américain serait catastrophique pour les apiculteurs albertains comme Jeremy Althoff, exploitant de Teasbee, situé à environ 150 km au sud d'Edmonton. Historiquement exempté de droits de douane en vertu de l'accord Canada-États-Unis-Mexique, le miel canadien a été inclus en juillet dernier parmi les centaines de produits ciblés par la nouvelle salve de menaces tarifaires. Cet enjeu est de taille. Les apiculteurs canadiens exportent environ 70% de leur production vers les États-Unis. United States is a price-setting purchaser of honey. Les États-Unis fixent les prix du marché et sont les premiers acheteurs de nos exportations, explique Lorne Prinz, propriétaire de Gull Lake Honey.
5: It just seemed like one more frustration.
4: L'ajout de droits de douane de 50% serait un stress additionnel pour une industrie qui a connu des années de récolte difficiles à cause des aléas climatiques, dit-il. Barbara McKenzie, directrice générale de la Commission des apiculteurs de l'Alberta, rappelle l'importance de la pollinisation sur le secteur agricole.
6: Billions of dollars across the agriculture.
4: Ce ne serait pas juste des millions de dollars de perdus pour l'industrie du miel, mais des milliards pour l'agriculture en général, soutient-elle. L'Alberta est le premier producteur de miel au Canada. À l'échelle nationale, le secteur a généré des revenus de plus de 241 millions de dollars en 2025. Ici Laurence Tachereau, Radio-Canada, à Calgary.
2: Au Québec, le chef du Parti québécois, Paul Saint-Pierre Plamondon, doit faire dans une demi-heure environ une déclaration sur la tenue d'un référendum sur l'indépendance du Québec. C'est ce qu'il a annoncé hier soir sur ses réseaux sociaux. Selon nos informations, le chef péquiste ne compte pas reculer sur sa volonté de tenir un référendum s'il est élu à la tête du gouvernement lors des élections qui doivent avoir lieu en octobre. Plusieurs acteurs économiques au Québec accueillent favorablement l'entente sur Churchill Falls conclue par la première ministre Christine Fréchette et son homologue Tony Wickham. Ce nouvel accord prévoit que le Québec va recevoir environ 10 000 mégawatts, un moyen de sécuriser l'approvisionnement énergétique de la province à long terme, selon le Conseil du patronat du Québec. Reportage Greta Juris.
1: Le Canada va doubler sa production d'électricité avec des sources propres.
7: Selon le premier ministre du Canada, Mark Carney, l'entente cadre entre Québec et Terre-Neuve et Labrador serait la plus importante en termes d'investissement en énergie renouvelable dans l'histoire de l'Amérique du Nord. Une entente qui intervient à un moment crucial pour les entreprises qui cherchent entre autres à décarboner leurs activités, selon le Conseil du patronat du Québec. Sa vice-présidente à la recherche, économiste en chef, Norma Kozaya.
8: On sait que nos entreprises ont besoin d'énergie, ont besoin en particulier d'électricité. Évidemment, cette entente ne va pas répondre dans le court terme, mais elle va permettre quand même d'augmenter l'approvisionnement et de répondre aux besoins dans le plus long terme.
7: L'Association minière du Québec croit-elle aussi que l'ajout potentiel de 10 000 mégawatts est une bonne nouvelle, surtout pour un des secteurs les plus énergivores de la province. Le directeur de l'Institut de l'énergie Trottier à Polytechnique Montréal, Louis Beaumier, estime

0: Quant à lui, qu'autant le Québec que Terre-Neuve et Labrador en sortent gagnants.
1: Parce qu'on augmente la capacité à Churchill Falls, ça va nous permettre de tirer un meilleur profit là, de la ressource que ça présente.
0: Les entreprises québécoises espèrent toutefois que les tarifs vont demeurer concurrentiels, surtout dans le contexte actuel de la guerre commerciale avec les États-Unis. Ici Greta Joris, Radio-Canada, Montréal.
2: Le gouvernement Carney met officiellement la hache dans la politique d'obligation de vente de véhicules électriques au Canada. La décision a été officiellement publiée dans la Gazette du Canada vendredi. Selon la politique, 20% des véhicules neufs vendus au pays cette année auraient dû être électriques. Cette proportion grimpait à 100% en 2035. Mark Carney avait promis de mettre en place des normes d'émissions plus strictes pour remplacer la politique, mais les contours de ces nouvelles normes n'ont pas encore été tracés. Des consultations doivent débuter cet automne. En Colombie-Britannique maintenant, à Tumbler Ridge, les travaux de démolition ont commencé à l'école secondaire où 6 personnes ont été tuées en février. L'établissement sera détruit pour faire place à une nouvelle école. L'objectif est d'éviter aux élèves de cette petite communauté d'avoir à retourner sur les lieux de la tragédie. Reportage Yvan de Jacquelin.
3: Les murs extérieurs de l'école secondaire de Tumbler Ridge commencent à tomber. Le bâtiment se dresse au centre de la communauté depuis plus de 40 ans, mais depuis le 10 février, impossible de le dissocier des événements tragiques qui ont traumatisé les quelques 160 élèves. Le maire, Daryl Krakauka, espère que la démolition de leur école va les aider à avancer.
4: They didn't want to use the soccer field that was down opposite of the high school or the secondary school.
3: Les élèves ne voulaient même pas utiliser le terrain de soccer qui se trouvait en face de l'école secondaire, dit-il. La démolition pourrait les aider à traverser des étapes de leur deuil. Les premiers concepts de la nouvelle école seront présentés aux 2600 habitants de Tumbler Ridge cet automne. Reste à savoir où elle sera construite et dans quel délai, car depuis la reprise des cours, les élèves du secondaire sont installés dans des salles de classe mobiles mises en place sur le site de l'école primaire. Les travaux de démolition dureront encore quelques semaines, après quoi le terrain sera recouvert de gazon. Un mémorial permanent viendra plus tard. Le maire assure que ce sont les familles endeuillées qui décideront de sa forme et de son emplacement. Ici Yvan de Jacquelin, Radio-Canada, Vancouver.
2: Aux États-Unis, le procès de Meta contre une coalition de 29 États américains s'ouvre aujourd'hui à Oakland, en Californie. Au cœur du litige, Facebook et Instagram qui auraient été conçus pour créer une dépendance chez les mineurs, alors que l'entreprise connaissait les risques associés à une utilisation intensive de ces plateformes. Selon Marie-Pierre Jolicoeur, qui est doctorante en droit des enfants dans l'environnement numérique à l'Université Laval, les études établissent surtout des associations entre l'usage des réseaux sociaux et certains problèmes de santé mentale.
5: Du côté de Meta, ce qu'on va dire, c'est que la santé mentale des adolescents, c'est complexe. Donc, on ne peut pas imputer simplement aux réseaux sociaux, finalement, la raison de la détérioration de la santé mentale d'une personne. Et pour ce qui est de l'état des connaissances scientifiques sur l'impact des réseaux sociaux, présentement, ce qu'on a, c'est beaucoup des corrélations, des associations. Dans l'argumentaire, justement, de Meta, de dire bon, on n'a pas un lien causal direct, là, c'est pas du cause à effet. Sur le plan scientifique, démontrer la causalité, c'est quelque chose d'extrêmement complexe.
2: Les États réclament près de 200 milliards de dollars en pénalités et souhaitent forcer Meta à modifier certaines fonctionnalités de ses plateformes pour mieux protéger les jeunes. Voilà, c'était le Radio Journal. Merci d'être à l'écoute. Bonne journée.

0: On est de retour avec Chantal Hébert, Pierre-Yves McSween, Éric Girard et Sébastien Bovet. Sébastien qui sera avec nous à 7h50 pour revenir sur l'annonce dite importante du Parti québécois. On attend les détails à 7h30 précise. Véronique Mérand, beau soleil dans le ciel.
1: Hey, quelle belle matinée, hein?
0: Magnifique.
1: Vraiment. Vraiment, la lumière est belle, les conditions sont agréables, la journée le sera aussi. Ça deviendra peut-être en alternance, soleil et nuage cet après-midi, là, mais c'est vraiment du beau temps. 24 à 26 degrés pour l'instant, taux d'humidité quand même assez élevé. Ça devrait s'estomper un peu en cours de journée. L'humidex nous amènera à 30, 31. Ça va s'ennuager au cours de la nuit prochaine. 17 pour Montréal, 13 à 15 en secteur montagneux. Et là, demain, il y a le passage d'un front. Un front froid, on peut dire un front frais à cette période-ci de l'année. Quelques averses là, dès la matinée avec des risques d'orages. Ce sera comme ça de façon dispersée jusqu'en début d'après-midi. Un petit peu plus venteux du sud-ouest demain, 22-24 degrés. Mais en raison de l'humidité, ça va nous sembler assez lourd. Et le beau temps reviendra pour la journée de jeudi. Il fait 18 à Montréal. Côté circulation, un petit peu plus de monde qu'hier. Métro, REM, EXO, tout va bien. Mais on remarque que les traversées de la Rive-Sud sont plus occupées. Secteur Milan pour le pont Samuel de Champlain.

0: éponge à quartier, c'est lourd à partir de l'île Sainte-Hélène. Les travaux de Lorimier-Nord, on en a jusqu'à la fin août. Ça dérange encore ce matin. Du côté du pont Mercier, Victoria, ça va relativement bien. Le tunnel également, les traversées de Laval vont bien. Il y a du monde sur la 13, la 15 en direction sud et la 25 en provenance de Terrebonne. Habituel ce matin.
1: Chantal Hébert.
2: Chantal, bonjour.
3: Bonjour.
2: Vous allez bien?
3: Je vais très bien. Je vais mieux que la personne dont je vais vous parler.
2: Oui, c'est ce que j'allais dire exactement. Vous m'enlevez les mots de la bouche. Vous allez mieux que Pierre Poilievre?
3: J'ai suivi attentivement, évidemment, l'annonce de Churchill Falls. Ça fait longtemps qu'on n'avait pas vu une annonce où tout le monde chantait en chœur à ce point-là et qu'en plus, les gens qui ne sont pas dans la salle ont tendance à dire que ça valait la peine et le spectacle était bon. Mais et c'était assez singulier aussi que le premier ministre fédéral y soit, parce que normalement, dans ce genre d'annonce-là, on voit pas toujours, on n'imagine pas Justin Trudeau être particulièrement bienvenu, par exemple, à la même cérémonie, quoiqu'il était occupé dans une quincaillerie près de chez moi, semble-t-il, à danser.
2: À chanter, lui
3: et
2: aussi.
3: À chanter. Oui, bon, on passe là-dessus, mais c'est en entendant le premier ministre Wakeham, premier ministre de Terre-Neuve et Labrador, encenser Mark Carney, vraiment, là, à dire que c'était un grand leader, qu'on lui devait ce déblocage en partie qui avait été vraiment utile, que je me suis dit, pauvre Pierre Poilievre.
2: Oui, parce que là, on a un autre premier ministre provincial conservateur qui chante les louanges de Mark Carney.
3: Écoutez, faites la liste. Danielle Smith est contente parce que le projet de l'oléoduc vers la côte ouest. Scott Moe en Saskatchewan est content parce que la potasse et la Chine. Doug Ford ne peut pas supporter, même en portrait, Pierre Poilievre. Je pense qu'on les a jamais vus au même événement. Et continuer la liste comme ça, il n'y a pas d'amis. À part Éric Duhaime au Québec, qui est, on s'entend, non seulement assez loin du pouvoir, mais qui n'a pas une grande machine électorale pour aider Pierre Poilievre en territoire québécois. Alors, tout ça, là, ça survient au moment où M. Poilievre a eu un été qui ressemble au genre d'été que Justin Trudeau s'est tapé pendant ces deux dernières années au pouvoir, c'est-à-dire des étés où il n'y a rien qui fonctionne, où on a l'impression qu'on parle, mais que personne ne nous entend. Alors, j'ai regardé les sondages, parce que les sondages sont quand même dévastateurs. Depuis la fin juillet, tous les sondages ont donné une avance de plus de 10 points aux libéraux de Mark Carney, sauf un, Abacus, le plus récent. Et encore là, c'est pas parce que les conservateurs avaient monté, c'est parce que les libéraux avaient baissé au Québec au profit du Bloc québécois. Donc, rien pour Monsieur Poilievre. En même temps, la cote d'approbation de Mark Carney, là, j'ai regardé les sondages, sont montés plus loin que la fin juillet, et j'en ai pas trouvé où la cote d'approbation de Mark Carney était en dessous de 50%. Ça lui donnait juste de 20 à 30 points d'avance sur Pierre Poilievre comme meilleur premier ministre. Et tout l'été, ce que les conservateurs ont fait, même si M. Poilievre, en principe, a continué à tenir le cap, à faire des déclarations sur le coût de la vie, faire des déclarations sur les négociations actuelles. Mais en gros, le débat qui a monopolisé l'attention dans les médias, chez les analystes et au sein du Parti conservateur, ça a été des débats sur l'avenir du Parti conservateur, l'avenir de Pierre Poilievre, son leadership. Tout ça sur fond de départ d'encore un autre député, cette fois-ci Larry Brock, de la région de Brantford, dans le sud de l'Ontario, et je vais y revenir. Alors, combien de temps ça peut durer, tout ça? Il y a trois
2: là,
3: élections.
2: Là, ça dure. C'est pas un bout là, qu'on dit que ça va mal, puis ça dure.
3: Parce qu'il y a deux problèmes. Il y en a un qui est, effectivement, Pierre Poilievre ne veut pas s'en aller ailleurs, et il n'y a pas d'ailleurs qui l'attend. Ça va ensemble. Vous êtes moins pressé de partir si personne ne vous offre quoi que ce soit. Je suis pas convaincu que Mark Carney, dans les circonstances actuelles, considérant combien Pierre Poilievre le sert bien, est en train de dire des bons mots à ses amis de Bay Street ou ailleurs en leur disant « Engagez donc Pierre Poilievre ». J'imagine que si j'étais le patron...
2: C'est un bon gars, il a d'autres talents.
3: J'imagine si j'étais le patron d'une grosse banque et que j'aimais avoir des bonnes relations avec le premier ministre fédéral, je serais peut-être pas la première personne qui fait une offre à Pierre Poilievre pour le retirer de l'équation et peut-être compliquer la vie. D'autre part, il y a des sondages qui montrent que il y a pas de candidat à la succession évident. Là-dessus, on s'entend que c'est pas parce que les sondages montrent pas ça. Ça montrait pas non plus que Mark Carney allait gagner les élections fédérales un an avant que Justin Trudeau démissionne. Généralement, quand on ouvre un poste, il se présente des gens et les gens, effectivement, jette un autre coup d'œil. Mais l'autre
2: est-ce
3: problème...
2: Est-ce qu'en coulisses, il y en a qui s'organisent?
3: Moins que plus, et voilà...

0: L'autre problème, et il y a des chroniqueurs conservateurs qui, effectivement, mettent le doigt dessus, le Parti conservateur a beaucoup changé après la pandémie. On l'a vu en Alberta quand Jason Kenney a été évincé du poste de premier ministre par ses propres membres, mais c'est vrai pour le Parti fédéral, et il y a des factions qui semblent de plus en plus irréconciliables, tellement qu'aujourd'hui, il y a des chroniques qui s'écrivent, avec lesquelles je suis assez en accord, qui disent « Si Stephen Harper se présentait à la direction du Parti conservateur dans l'état actuel de son membership, il gagnerait sans doute pas. » Donc, le parti est tellement divisé que certains conservateurs appréhendent qu'on soit à un point de rupture quand clair si M. Poilievre quitte, et selon moi, il ne se rend pas aux élections. On est loin des élections, mais j'ai de la misère à imaginer qu'il s'y rende. Mais que s'il quitte, le parti se déchire et finalement qu'on se retrouve avec un autre schisme au sein du Parti conservateur.
1: Comme on l'a déjà vu.
0: Comme on l'a déjà vu, mais de façon un peu différente. L'autre problème, évidemment, du Parti conservateur, c'est que Mark Carney, pour beaucoup de conservateurs, c'est un conservateur. Il correspond à leurs valeurs. Il correspond au prototype mettez-le à côté de Brian Mulroney. Là. Je pense que Brian Mulroney était plus proactif sur certains dossiers, comme l'apartheid, par exemple, ou encore
1: les plus acides
0: que Mark Carney l'est. Mm-hmm. Quoiqu'hier, il a beaucoup parlé de climat. C'était une journée où Mark Carney a eu des compliments des environnementalistes. C'est pas arrivé souvent depuis qu'il est là. Mais là, il y a trois élections partielles qui s'en viennent.
1: Bon, notamment Chicoutimi-Lafleur.
0: Vancouver, Toronto, Chicoutimi-Lafleur.
1: Où les conservateurs pourraient perdre un siège. Là. Donc là, ce serait
0: pas une bonne nouvelle.
1: Une goutte de plus là, dans le front de Pierre Poilievre.
0: Mais c'est presque attendu. Hein, on s'entend, l'endroit où Pierre Poilievre a le plus de difficultés, où on sent qu'il ne reviendra pas nécessairement, et où la solution de rechange à Mark Carney s'appelle plutôt Yves-François Blanchet, il y a peu de gens qui s'attendent à ce que les conservateurs réussissent à garder cette circonscription-là. La vraie question, c'est est-ce que les libéraux sont capables de s'en emparer ou est-ce que le Bloc est capable de s'installer dans une région qui lui est pas défavorable. Mais ce monsieur Larry Brock, Brantford, en Ontario, ça, c'est un vrai test. Cette circonscription-là, ça représente les circonscriptions que les conservateurs ont absolument besoin de gagner pour former même un gouvernement minoritaire. Monsieur Brock a gagné avec 40 % du vote aux dernières élections générales et la circonscription est conservatrice depuis 2008. Donc, la deuxième élection de Stephen Harper, tout au long du règne de Justin Trudeau, Brantford a résisté. Mais si M. Poilievre, au moment où il y aura une élection complémentaire qui sera déclenchée dans cette circonscription-là, probablement en même temps que Rosemont, Saint-Hyacinthe, il y en a d'autres là, qui s'en viennent, s'il peut pas garder Brantford, ça va être effectivement très difficile d'imaginer qu'il va se rendre au-delà du 1er janvier 2027.
1: Voilà pour les difficultés de Pierre Poilievre. On a peu de temps pour s'étirer aujourd'hui, j'entends, mais quand même un
0: ça
1: petit mot là, sur les sur le dossier canado-américain. J'allais dire les plus récents développements. Bon, à part l'appel téléphonique, là, puis il paraît qu'il va y en avoir un autre. C'est Daniel Thibault, notre collègue, là, qui nous dit qu'un autre appel est prévu plus tard aujourd'hui entre Mark Carney et Donald Trump et qu'il y a des négociations, bien sûr, en cours entre les négociateurs respectifs.
0: Oui, M. Carney discussions. Se rapproche du moment où il va devoir prendre une décision. Hier, il a pu tâter le pouls du président Trump. Il a eu une nuit pour réfléchir à ce qu'il a entendu. Là, il doit décider s'il continue à s'entêter, essayer d'obtenir un sursis pour prolonger, pour retarder l'échéance des nouveaux tarifs ou s'il annonce aux Canadiens, parce que ce serait bien à un moment donné qu'il explique aux Canadiens où on en est, qu'on passe à un autre appel. Et je regardais hier, ça m'a beaucoup frappé, les chroniqueurs qui de plus en plus disent il ne faut pas faire d'entente, sont de plus en plus identifiés à la droite. Dans le National Post, une chronique d'un chroniqueur influent qui dit « Il faut arrêter de discuter avec Donald Trump, ça donne rien. » Dans le Globe and Mail ce matin, on écrit une chronique pour dire « Vous savez, même si la CEUM disparaissait, ce serait pas la fin du monde. » Ça donne pas l'impression qu'à part le compte-gouttes des médias, que tout le monde est à genoux à faire des neuvaines pour avoir une entente avec quelqu'un qui, de toute façon, respecte pas sa parole.
1: Ouais, puis on l'a souligné plus tôt ce matin, il y a rien qui dit qu'on va pas reporter ces fameux tarifs de 50% à la dernière minute pour se donner un peu plus de temps. Auquel cas, ça vaudra peut-être la peine de continuer de discuter.
0: Ils tiendront pas la route devant les tribunaux américains.
1: Ouais, il y a ça aussi, effectivement. OK, Chantal, on s'en parle demain. Bye bye, merci.
2: L'actualité financière avec Pierre-Yves Maxwin.
1: Pierre-Yves, bonjour.
3: Bonjour.
1: Pierre-Yves, que jeter un œil sur cette entente

0: cadre concernant donc le partenariat énergétique entre le Québec et Terre-Neuve-et-Labrador. Évidemment, je fais référence au dossier Churchill Falls. Vous dites qu'il y a une logique politique, financière et économique.
1: Oui, peu importe nos couleurs, peu importe comment on voit le Québec, le Canada, il en demeure pour moi que cette entente-là, elle c'est un processus continu depuis des décennies qu'on essaie de régler. C'est une chicane qu'il fallait régler parce qu'en 2041, on avait un mur. Donc, comme société qui croit en population, qui a des besoins énergétiques, qui doit contrôler ses coûts et où les coûts de développement et d'arnachement de rivières sont de plus en plus élevés, on dit, Terre-Neuve-Labrador a un avantage qu'on n'a pas. Ils ont les ressources. Nous avons politiquement les infrastructures aussi et économiquement les capacités de le faire. Et donc, nous, pour nous, c'est un avantage de régler ça d'avance. Donc, il y avait un coup de renonciation, c'est-à-dire laisser aller un avantage financier qu'on a maintenant avec des tarifs extrêmement bas en échange d'une entente et de pouvoir commencer les développements. Et pour qu'on se mette en perspective, l'importance d'une entente avec Terre-Neuve sur Gull Island, c'est l'équivalent, et Churchill Falls, c'est l'équivalent du développement de la rivière La Grande de Robert Bourassa. C'est aussi important, bien que politiquement, ça fasse moins de bruit, bien qu'on soit pas, on va créer 100 000 jobs, on n'était pas comme à l'époque du chômage de Robert Bourassa.
0: Il y en a même pas moins. À l'époque, hein?
1: Quand on regarde la capacité de production, Churchill Falls, Gull Island et autres, ça peut représenter 10, 15, 20 % de notre capacité totale chez Hydro-Québec. Et donc, ce n'est pas un enjeu mineur. Autre point important, c'est que Mark Carney vient de faire un geste canadien, disons-le. Il vient de souder deux provinces chicanées. C'est comme si on avait récupéré Canadien-Nordique et qu'on s'était entendu sur le but d'Alain Côté.
0: Ça n'arrivera jamais.
1: Ça n'arrivera jamais. Mais il faut comprendre qu'au niveau de Hydro-Québec, on a besoin du développement de Terre-Neuve. On a besoin des emplois. On est moins de 600 000 personnes à Terre-Neuve.
0: Ouais. Qu'on besoin se comprenne des revenus
1: bien.
0: Aussi, là.
1: On a besoin des revenus. On a besoin de la capacité d'exportation. Et à Terre-Neuve, ce qui est intéressant, c'est de se dire, on s'est planté avec Muskrat Falls. Donnons au Québec et au fédéral, disons-le, des responsabilités financières, des garanties de prêt, des garanties de rentabilité. Et nous, comme petite province à Terre-Neuve-Labrador, prenons ce qu'on a à prendre, c'est-à-dire une capacité d'exportation, des emplois, une possession de la chose et surtout une entente à long terme qui va sécuriser nos revenus de province quand même petite.
0: Ouais, c'est vrai qu'on a voulu montrer à l'époque avec Muskrat Falls qu'on était nous autres aussi, on était capables.
1: On était capables.
0: Ça a été une catastrophe.
1: C'est une catastrophe financière. Et regardez ça, 70 milliards annoncés sur les projections, si tout va bien. C'est l'équivalent d'une grande partie du bilan d'Hydro-Québec. Hydro-Québec, dans le bilan comptable historique en coût, c'est 108 milliards. Les revenus annuels d'Hydro-Québec sont 19 milliards, 18 milliards. Donc, on voit les proportions, c'est énorme en proportion. Donc, on s'engage envers Terre-Neuve aussi. Autre point important pour le Québec, c'est évidemment sécuriser une entente qui donnerait à des mégawatts fermes. Parce que jusqu'en 2077, ça veut dire que vous et moi, on verra pas l'achèvement probablement de cette entente. Et donc, pas l'achèvement, mais la fin. Mais ça sécurise nos coûts. Et ça nous permet de dire, ben, si nos coûts sont le tiers des coûts de développement futur de n'importe quel projet, au niveau d'une valeur actuelle nette, c'est rentable. On réduit le risque de manque de puissance. On alimente les projets économiques du Québec parce qu'on veut électrifier nos transports, électrifier nos bâtiments, nos industries. On veut attirer, mais on doit réserver des blocs, on doit réserver de la production. Et pour ça, pour décarboner et investir, ça prend évidemment de la production garantie, dite propre. Et l'avantage de Muskrat Falls, Churchill Falls et Gull Island, c'est cette espèce de cascade, de récupérer la même eau d'une cascade. Et donc, c'est très rentable parce qu'on connaît, disons-le, le développement naturel de tout ça. On a déjà des études de fait. Ce n'est pas comme dire on va aller arnacher une rivière approximative dont on ne connaît pas les conséquences. Donc, évidemment, il faut regarder les coûts, il faut regarder évidemment le financement, l'entente avec les Premières Nations, mais au total...
0: Ouais, il reste des détails.
1: Il reste beaucoup de choses.
0: Pour bien qu'on se donne des mois, là, quelques mois, pour finaliser l'entente.
1: Mais que ce soit le PQ, la CAQ, les libéraux, Québec solidaire qui sont au pouvoir, la logique serait la même. Cette entente-là est nécessaire. Donc, ce n'est pas une entente de Christine Fréchette, c'est une entente d'Hydro-Québec à long terme. Et on verra probablement ce qui s'est passé dans les dernières années ou les dernières décennies. On a Robert Bourassa qui a fait de quoi, puis ça a été finalement le cordon a été coupé par quelqu'un d'autre des décennies plus tard. Donc, vous voyez, ça continue. Là. Les gouvernements, peu importe leur couleur, se passent le projet.
0: Bon, je ne sais pas s'ils vont payer ça avec la carte de crédit Hydro-Québec, mais ça va donner pas mal de points. Vous faites quoi, vous, avec vos points de carte de crédit?
1: Un petit sujet ce matin, parce qu'il y a beaucoup de discussions de points de carte de crédit. C'est une obsession comme la météo chez les Québécois.
0: Oui. Et on sait que vous êtes plutôt critique de ça.
1: Hein? Bien, je critique, mais il y a une question aussi d'utilisation. On est dans une situation où les gens ont des problèmes avec leurs finances personnelles, les budgets.

0: et payer mon épicerie. On m'a chargé plus cher mon épicerie pour que je paye mes points ou je gagne mes points. Je devrais les redépenser là pour faire réduire ma facture. Et donc, le premier réflexe, ce serait d'acheter des cartes, si le taux de conversion est bon dans votre compagnie de carte de crédit, des cartes cadeaux, c'est plate, mais d'essence, des cartes cadeaux de nourriture, des cartes cadeaux d'épicerie ou de Costco ou peu importe. Et donc, vous êtes en train de ne pas prendre une décision financière supplémentaire. Vous êtes en train d'attribuer vos ressources de points okay. à des dépenses obligatoires.
1: Au lieu de se payer un voyage dans le sud. Là.
0: Exact. C'est malheureusement, je suis plate comme ça. Deuxième chose, remboursement de carte. Faites attention. Beaucoup de gens qui disent, je paie ma carte avec mes points. Ben le remboursement de carte avec les points, ça n'empêche pas l'intérêt cumulé si on paye pas le total. Et des fois, le taux de conversion est mauvais. Donc, je vous invite à faire un calcul mathématique bien facile. Regardez ce que vous achetez d'habitude. Comparez aux cartes cadeaux, comparez à l'épicerie, comparez à n'importe quelle chose qu'on vous offre. Comparez la valeur marchande des points et le nombre de points. Vous allez voir que c'est pas toujours proportionnel, dépendant des ententes avec les marchands. Et donc, selon votre carte, il y a des choses plus payantes que d'autres. Et justement, l'erreur du Québécois, souvent, c'est de dire, c'est pas grave, je paye ça avec mes points. Alors, aller en première classe, en voyage, par exemple, à moins que votre carte soit très, très, très payante, ben, c'est le genre de choses qu'on se paye, du luxe qu'on se serait pas payé avec notre argent, mais qu'on se paye avec nos points en disant c'est gratuit. Alors, la meilleure question à se poser...
1: C'est faux, c'est une illusion, ça, que le point est gratuit?
0: Ça dépend, il est pas gratuit. Des fois, il est plus payant dans certaines dépenses, selon les programmes de carte de crédit, pour vous inciter à dépenser dans certaines données. Mais, en gros, par exemple, moi qui est un fanatique des placements, on m'offre parfois d'acheter des produits financiers avec mes points de carte de crédit, mais le taux de conversion qu'on m'offre, historiquement,

0: historiquement, je l'aime pas.
1: Et je suis pas sûr d'avoir compris c'est quoi ça, le
0: taux de conversion, c'est que par exemple, vous avez 10 000 points. Puis pour 10 000 points, on vous donne 100 $ de carte cadeau. Vous dites pour 10 000 points, je reçois 100 $ de carte cadeau. Mais si je paye ma dette sur ma carte de crédit pour 10 000 points, je paye 50 $ de dette de carte de crédit.
1: Je comprends.
0: Donc, mon taux de conversion est mauvais. C'est comme un taux de change.
1: Le point vaut pas toujours la même affaire.
0: Exact. Là. Donc, moi, je regardais ça une fois par année. Mon institution financière me donnait la possibilité d'acheter avec un certain niveau de points un meilleur taux de conversion pour acheter des placements. Alors, à l'époque, je me gâtais dans le réel. Alors, je vous invite ce matin à faire cette analyse-là. Et peut-être oublier tout ce qui est cadeau là, électronique, matériel, tout ça. Mettez ça de côté. C'est pas des choses que vous payerez potentiellement où le taux de conversion n'est peut-être pas optimal. C'est pas super, c'est pas sympathique, c'est pas gentil. Mais
1: ben non, mais c'est encore le Pierre-Yves raisonnable.
0: Mais il y a des gens qui vous diraient, si vous avez une carte de crédit qui est orientée pour les voyages, le taux de conversion des voyages est peut-être bon. Et dans ce cas-là, si vous faites le voyage de toute façon, c'est peut-être plus rentable. Donc, regardez chacun des programmes, c'est bien important. C'est pas une règle universelle.
1: Monsieur McSween, bonjour. À demain. Mathieu Bellumeur, il est 7h29, annoncé avec les actualités régionales. Il y a la mairesse de Montréal qui veut raviver l'idée d'un REM de l'Est.
2: 2 ans, Patrick, après la dernière proposition officielle et près de 100 millions de dollars investis pour des études, il n'y a toujours aucun projet sur les rails. À l'approche de la campagne électorale provinciale, évidemment, la mairesse Soraya Martinez-Ferrada souhaite que Québec demande à nouveau à CDPQ Infra de réaliser le projet. Voici là-dessus le reportage de Mathieu Prost.
3: CDPQ Infra a fermé le dossier du REM de l'Est au printemps 2022. 2 mois plus tard, la branche de la Caisse de dépôt et placement adresse la facture à Québec, 94 millions de dollars.
4: On a payé 100 millions pour des études. Prenons les études puis faisons-les.
3: Dit Soraya Martinez-Ferrada, la mairesse de Montréal, lors d'une entrevue à Radio-Canada. Elle veut le retour du REM.
4: Un REM, pour moi, c'est vraiment ce que j'aimerais et je souhaiterais qu'on puisse regarder pour l'Est de Montréal.
3: Pas un REM jusqu'au centre-ville avec tous les maux de tête d'intégration urbaine, juste connecté au métro.
4: Quand vous prenez Pointe-de-l'Île jusqu'au premier métro, qui est Honoré-Beaugrand, c'est pas loin de 21 km. Donc, on peut-tu faire ça? Et le cégep Marie-Victorin.
3: Et le nom CDPQ Infra revient avec insistance dans les discussions. L'idée n'est pas saugrenue malgré l'échec de leur premier projet dans l'Est. Selon Marco Chitti, professeur adjoint à l'école d'urbanisme et d'architecture de paysage à l'Université de Montréal.
5: C'est vrai qu'ils ont démontré avec le REM qu'ils étaient capables de livrer. Là, ils étaient en mode livraison. Alors que beaucoup de nos institutions, j'ai l'impression qu'ils sont en mode étude perpétuelle.
3: Mais le projet de l'Est fait du surplace depuis 2024 et la dernière proposition en date, un tramway de 31 km estimé à 18 milliards de dollars. Ça devait être la priorité de Mobilité Infra-Québec, la nouvelle agence créée il y a bientôt 2 ans, mais Québec ne lui a toujours pas confié le mandat. Ici Mathieu Prost, Radio-Canada, Montréal.
1: Maintenant, Mathieu, le service de police de la ville de Montréal enquête sur le meurtre d'une femme de 41 ans.
2: La victime a été retrouvée gravement blessée hier après-midi dans un appartement de la 39e rue dans l'arrondissement de Villeray-Saint-Michel, parc extension. Son décès a été constaté sur les lieux. Il y a un homme de 35 ans qui a aussi été retrouvé grièvement blessé dans le logement. Il est considéré comme un suspect dans cette affaire. La nature de leur relation n'a pas encore été déterminée par le SPVM. Puis dans une autre affaire, l'identité de la victime du meurtre survenu samedi dans l'arrondissement de Villeray-Saint-Michel, parc extension, a été révélé. Il s'agit de Leake Na Seng, une immigrante cambodgienne de 44 ans. Un homme de 51 ans avec lequel elle entretenait une relation conjugale est considéré comme un suspect. Il a été retrouvé grièvement blessé et a été stabilisé depuis. L'affaire soulève l'indignation dans un contexte où différentes mesures ont été adoptées dans les derniers mois pour protéger les victimes de violences conjugales. Et maintenant, j'enchaîne parce qu'on vient tout juste de recevoir, Patrick, cette déclaration très attendue, qualifiée d'importante par Paul Saint-Pierre Plamondon.
1: Ben oui, on vient de la glisser sous les yeux aussi.
2: Du Parti québécois. On dit que il commence en disant « Le Parti québécois s'engage à ne pas tenir de référendum tant que Donald Trump sera président. » Paul Saint-Pierre Plamondon, il va d'une assez longue déclaration, mais essentiellement, effectivement, donc le projet de référendum d'un Parti québécois demeure un engagement du PQ, si vous voulez, mais ça n'ira pas de l'avant, ce projet de consulter la population sur l'indépendance du Québec, tant et aussi d'autant que Donald Trump sera président. Donc, c'est essentiellement pour ça qu'il tenait à faire cette déclaration. Et il y va donc avec une explication là assez longue de cette décision. Pourquoi donc ne pas tenir de référendum tant que Donald Trump est le président des États-Unis?
1: Ouais, Hugo est en train d'éplucher cette longue déclaration. On verra s'il y a autre chose dans le texte là d'important à souligner. Concluant avec une actualité locale, en fait, ou plutôt régionale, là, qui concerne Saint-Eustache dans les Laurentides. C'est le syndicat des travailleurs de Démec.

0: Béton qui fera le point sur le conflit de travail, voyons qui les touche.
1: Les syndiqués sont en lock-out depuis près de 2 mois et demi. Début juin, l'offre patronale de béton provincial a été rejetée à l'unanimité. Elle prévoyait entre autres un gel de salaire pour les 2 premières années de la convention et une augmentation totale de près de 4% pour les 3 années suivantes. À la fin du mois de juillet, le tribunal administratif du travail a déclaré l'entreprise coupable d'avoir entravé le processus de négociation en proposant des offres monétaires aux employés.
0: Merci beaucoup.
1: À tantôt.
0: Quelques mots, Véronique.
2: On y va avec une belle journée aujourd'hui. L'approche d'un système ce soir avec un ennuagement. Les averses, les orages seront dispersés à partir de la fin de la matinée demain jusqu'en fin d'après-midi. Température d'été, 24 à 26 degrés. On retient ça. Légèrement plus frais jeudi avec le retour du soleil. Et côté circulation, plus de gens ce matin. La 20 en direction ouest, c'est depuis la 13. Et en direction ouest, secteur en Grignon. C'est relativement lent. Descaries Nord, Queen Mary, premier tiers pour Descaries Sud et complet pour la métropolitaine ouest.
0: Merci. Merci Véronique. Alors Mathieu nous le disait effectivement, 7h30 tel qu'annoncé, on a eu cette déclaration de Paul Saint-Pierre Plamondon. Assez longue déclaration, Hugo, donc l'essentiel est dans la première phrase, le Parti québécois qui s'engage à ne pas tenir de référendum tant que Donald Trump sera président, mais quoi d'autre?
3: Bon, en fait, ce qu'on dit, dans ce qu'il dit, le chef du Parti québécois, c'est qu'il veut s'occuper de bonne gouvernance du Québec en attendant, c'est-à-dire remettre le Québec sur les rails au cours des prochaines années. Il estime qu'il y a eu des reculs importants sous la CAQ, recul et déclin sur l'itinérance, la culture québécoise, des scandales de dilapidation de fonds publics, des reculs face au gouvernement fédéral ou l'absence de gains, en tout cas face au gouvernement fédéral. Et selon lui, la question de l'urne le 5 octobre, c'est à qui pouvons-nous faire confiance pour remettre le Québec sur la bonne voie? Et ce qu'il explique, c'est que non, c'est pas un reniement de son engagement à tenir un référendum, mais il faut ne pas le faire tant que le président américain est au pouvoir, parce que il faut des conditions qui permettent un débat éclairé et serein, ce qui n'est pas possible avec un président imprévisible qui est en position de pouvoir. Donc, ça ne peut pas se faire avant le 20 janvier 2029, qui est la date normale à laquelle le président devrait quitter ses fonctions. Donc,
0: Est-ce qu'il aborde la question gouvernement majoritaire, minoritaire? Est-ce qu'il va dans ces eaux-là?
3: Je n'ai pas vu cette phrase-là. Pour l'instant, dans le texte, là, je suis en train de lire les dernières phrases, mais ce qu'on comprend, c'est que en attendant, il faut s'occuper de remettre le Québec en ordre, puis ensuite, on pourra s'occuper de cette question référendaire, toujours dans le premier mandat.
0: Bon, en voici un dont le travail est de mettre le Québec en ordre. Éric Girard, ministre des Finances du Québec. Monsieur Girard, bonjour.
4: Bonjour.
0: Est-ce que c'est la bonne chose à faire, ça, pas de référendum pendant que Donald Trump est au pouvoir?
4: Mais je pense que c'est une admission que sa proposition crée beaucoup d'incertitudes économiques dans un contexte qui est déjà rempli de défis.
0: C'est tout?
4: Ben, c'est pas à moi à commenter ses propositions, là. C'est à lui d'expliquer ça à la population.
0: Ouais, ben, ce qu'il dit, c'est qu'il faut remettre le Québec en ordre. Un Québec, effectivement, là, qui a été mis à mal, si on regarde les finances publiques, puis on va en parler en détail. Quelles sont, selon vous, là, les priorités?
4: Bon, d'abord, faut dire que les finances publiques du Québec sont en ordre. On a eu des améliorations significatives pour l'année 2024-2025. Révision à la baisse du déficit. Le déficit de 25-26, révisé à la baisse de 5,8 milliards. Un déficit inférieur à 1% de l'économie, 1% du PIB. Le deuxième plus petit au Canada. Les améliorations se poursuivent pour cette année 2026-2027, l'an prochain. Alors, ce qu'on a prévu, nous, c'est un taux de croissance des dépenses de 2,3% dans les 5 prochaines années. C'est cohérent avec le retour...
0: C'est un taux moyen.
4: Oui, c'est cohérent avec le retour à l'équilibre budgétaire qu'on s'est donné. Et l'équilibre budgétaire au Québec, c'est après versement au fonds des générations, donc un surplus comptable de 3 milliards. Alors, lorsqu'on parle d'efforts...
0: C'est pas un surplus, c'est une obligation, le versement au fonds des générations.
4: Oui, mais c'est un surplus comptable. Ça veut dire que on a 3 milliards de plus de revenus que de dépenses lorsqu'on est à l'équilibre budgétaire après versement de 3 milliards au fonds des générations.
0: Ouais, vous dites ça comme si on pouvait éventuellement l'utiliser pour éponger là.
4: Non, on va respecter la loi, on va continuer à faire les versements, mais je veux juste être clair avec les Québécois. Lorsqu'on parle de 5 milliards d'efforts, c'est 5 milliards d'efforts pour revenir à 3 milliards de surplus comptable.
0: Là, vous faites référence à l'analyse l'analyse de la vérificatrice générale, parce que ce dont on parle, donc, c'est du rapport préélectoral sur l'état des finances publiques de votre ministère qui a été déposé hier. Et du même coup, on a eu l'analyse de la vérificatrice générale qui le qualifie de plausible, mais qui parle de défis exigeants, d'efforts importants à faire, parce que concrètement, effectivement, il y a 5 milliards à trouver. On comprend là, ce que vous dites, que ça inclut donc le surplus qu'on verse au Fonds des générations. Mais concrètement, ce que ça veut dire, c'est qu'il va falloir limiter la croissance des dépenses à des niveaux qu'on n'a pas vus depuis 2015-2016 dans certains des exercices financiers à venir. Et qu'est-ce qu'on a fait en 2015-2016? On a fait ce qu'on a appelé officiellement la rigueur budgétaire, mais tout le monde était d'accord pour dire que c'était de l'austérité. Est-ce que c'est ça qui nous attend?
4: Non. Alors, derrière nous, des taux de croissance de l'ordre de 6 % parce qu'il y a eu une pandémie, il y a eu de l'inflation, 8 % d'inflation en 2022. Et devant nous, des taux de croissance de l'ordre de 3 % Alors, on a une moyenne de 2,3 % D'ailleurs, c'est déjà en marche. C'était 3 % de croissance l'an dernier, 3 % de croissance qui est prévue cette année, et on n'a pas utilisé les provisions pour éventualité. C'est dire que ça a été suffisant. Et là, on prévoit 2,3 %, et à ça s'ajoute la possibilité d'utiliser une provision pour éventualité qui, elle, correspond à 1 %. Bref, les gouvernements dirigent le budget 27-28, 28-29, 29-30 viendront, seront déposés. Il y a toujours la possibilité de rehausser la dépense, augmenter les investissements. Ce sont des décisions des gouvernements, des décisions politiques. Mais nous, on a prévu 2,3 % de croissance de dépenses et 1 % de prévision. Et c'est cohérent avec le retour à l'équilibre budgétaire qui est un surplus de 3 milliards comptables.
0: Ouais, mais il y aura quand même des années avec des taux de croissance à 1 % en deçà de l'inflation. Est-ce que c'est réaliste, ça? Comment est-ce qu'on peut passer à travers ça sans austérité budgétaire?
4: En fait, ce qui se passe, c'est que l'année courante est à 3 % et l'an prochain est à 2,5 %. L'an prochain, il y aura un budget. La dépense va être relevée, probablement autour de 3 %. Ce qui est prévu à 1 % dans 3 ans, il y a 2 budgets d'ici là. Les gouvernements auront amplement le temps de prendre des décisions pour relever la dépense.
0: Mais c'est justement un des éléments, M. Girard, qui dérange la vérificatrice générale quand elle dit, et je la cite, « une part importante des efforts à réaliser ne repose sur aucune mesure définie. C'est 70 % des mesures qui devront être mises en place dans les 2 dernières années du plan de retour à l'équilibre budgétaire. » Pourquoi vous pelletez ça en avant?
4: Totalement désaccord avec cette affirmation-là. On a coupé le crédit d'impôt à l'industrie du jeu vidéo, coupé le crédit d'impôt à l'industrie des effets visuels, effets spéciaux, coupé les subventions salariales dans le secteur de la technologie. On a éliminé la main-d'œuvre indépendante dans le réseau de la santé. On prend des décisions difficiles. On gouverne. Et oui, il reste des efforts à faire.
0: Et pourquoi ces efforts-là sont pas attaqués dès maintenant?
4: Les efforts sont attaqués. La présidente du Conseil du Trésor a un chantier de l'efficacité de l'État. Il y a déjà 5 000 réductions de postes qui sont prévues. 3 500 sont déjà exécutés. On est en marche. Ça doit être fait graduellement.
0: Mais une première ministre, là, comme Christine Fréchette, qui dépense au-delà de ce que vous aviez prévu, est-ce que ça, on appelle ça un effort?
4: Je vais être clair. Au budget, nous avions prévu que le conflit au Moyen-Orient allait durer 6 semaines. Or, on est le 18 août. On est le 18 août, le conflit perdure toujours. Alors, le prix de l'énergie est resté élevé, donc on a pris la décision consciente. Étant donné que nous avions plus de revenus, puisque le déficit est révisé à la baisse, nous avions plus de revenus, on a décidé d'aider les Québécois en détaxant des biens essentiels et en envoyant un versement spécial pour l'épicerie et l'énergie aux Québécois à faibles et moyens revenus, une mesure qui a été saluée par tout le monde.
0: Est-ce qu'elle a trop dépensé?
4: Non. Pas du tout. On avait plus de revenus, plus de transferts fédéraux. On a dépensé 2,3 milliards au lieu de 1,3 sur 5 ans.
0: C'est détaillé. Quand même 1 milliard de plus.
4: Hein? Oui. Nous avions des revenus supplémentaires et les conditions avaient changé en raison du conflit au Moyen-Orient. C'est tout divulgué à la page 52 du rapport préélectoral.
0: Que vous connaissez par cœur, on réalise
4: je
0: ça.
4: Je l'ai rédigé.
0: Le rapport préélectoral, puisque vous en parlez, prévoit un scénario de récession en cas d'escalade du conflit commercial ou de complications dans les négociations concernant l'ACEUM. On a là l'horloge, là vous l'entendez comme moi, hein, c'est demain minuit, en fait, oui, demain, dès le début de la journée, là, ces tarifs additionnels réel de 50%. On verra si ça va se concrétiser, mais quel impact ça va avoir sur le Québec?
4: Bon, alors, présentement, on fait face au plus haut tarif effectif au Canada parce qu'on a le secteur manufacturier qui est extrêmement important au Québec. On a un tarif effectif de l'ordre de 7%. Ça passerait à 11%. C'est extrêmement important. Et c'est d'autant plus dommageable que les tarifs sont spécifiquement sur le Canada et donc la position compétitive d'autres pays pourrait prendre notre place, par exemple, en exportant sur le marché américain puisque eux ne font pas face à ces nouveaux tarifs. Alors, c'est extrêmement important. Nos prévisions économiques sont centrées et très conservatrices. On prévoit 0,7% de croissance cette année. Donc, il y a des risques à la baisse, mais il y a aussi la possibilité d'une résolution du conflit, d'une amélioration des conditions.
0: Vous y croyez encore à quelques heures de l'échéance?
4: Ben, les négociations sont en cours, les gens se parlent, il y a des rencontres, c'est nécessaire. Tant qu'on se parle, c'est positif. Et ce que je veux dire, c'est qu'en ayant prévision économique aussi basse, aussi conservatrice, il y a aussi un potentiel de surprise positive. La distribution de probabilité est pas juste négative. Il n'y a pas seulement des nuages. Il y a aussi la possibilité de meilleures conditions économiques.
0: Mais si ce 50% entre en vigueur demain, est-ce qu'on a quantifié l'impact que ça a concrètement là, sur les travailleurs québécois? Mais combien de fermetures d'entreprises?
4: Oui.
0: Combien de pertes d'emplois?
4: Oui, on mesure tout ça. La meilleure façon que je peux vous dire, c'est que le tarif effectif auquel le Québec ferait face passerait de 7,7% à 11%. C'est très significatif.
0: Ça veut dire combien de pertes d'emplois, ça?
4: Ah ben là, là-dessus, je vais laisser les négociations avoir leur cours. Ce que je peux vous dire, c'est que nous, notre rôle, c'est d'être prêt avec des mesures d'urgence pour soutenir les employés, les entreprises et notamment le gouvernement canadien là qui va être là. Et le Québec se prépare aussi. On a des programmes d'urgence qui ont été utilisés dans des circonstances difficiles, par exemple la COVID. Ça fait quand même déjà 18 mois qu'on est en conflit commercial. Alors, on est prêt pour aider les entreprises et les Québécois.
0: Éric Girard est le ministre des Finances du Québec. Monsieur Girard, merci de votre visite en studio.
4: Merci beaucoup.
0: Sébastien Bovet est avec nous maintenant pour revenir sur cette déclaration du Parti québécois et de son chef Paul Saint-Pierre Plamondon. C'était il y a 15 minutes à peine. Sébastien, bonjour.
5: Salut Patrick.
0: Alors rappelez-nous ce que nous dit là, essentiellement le chef du Parti québécois.
5: Ben, dans une déclaration qu'il a publiée sur les réseaux sociaux et un communiqué aussi, M. Saint-Pierre Plamondon annonce que s'il prend le pouvoir le 5 octobre, il ne tiendra pas de référendum sur l'indépendance du Québec avant le départ de Donald Trump de la présidence américaine. Ça veut dire avant le 20 janvier 2029. Donc, M. Saint-Pierre Plamondon lit les sondages comme nous. Il voit qu'il stagne à peu près 30% dans les intentions de vote. Ça le place à peu près sur la clôture d'un gouvernement majoritaire ou minoritaire. Et il sent le besoin de dire aux Québécois qu'il veut d'abord et avant tout être un bon gouvernement sans mettre de côté le référendum, parce qu'il veut le tenir dans le premier mandat d'un éventuel gouvernement du Parti québécois, que toute l'attention ne soit pas focalisée là-dessus. Donc, désamorcer, puis c'est un peu ça qu'il dit dans son texte, désamorcer l'argument selon lequel ce serait le pire moment de tenir un référendum ou au moment où M. Trump amène de l'incertitude dans l'esprit des Québécois. Donc, une deuxième couche d'incertitude avec l'idée d'un référendum rapidement dans le premier mandat d'un Parti québécois, ce n'est pas une bonne idée. Et donc, il essaie de faire en sorte qu'on ne pense plus au Parti québécois comme le parti du référendum, mais plutôt comme le parti d'un bon gouvernement, d'un parti qui a de bonnes idées. Donc, c'est un mouvement stratégique important de Paul Saint-Pierre Plamondon. Il avait déjà évoqué le printemps dernier, faut le dire, cette idée de reporter le référendum après Donald Trump, parce que justement, ça crée de l'incertitude et des peurs de la part des Québécois. Et donc, il veut les rassurer ce matin en disant, il n'y aura pas de référendum avant que Donald Trump soit parti de la présidence des États-Unis.
0: Bon, on a déjà reçu une excellente question de Christian qui nous a écrit. Je vous rappelle que pour nous écrire, c'est la bulle de conversation Radio-Canada Audio, donc via l'application. Il dit, écoutez, c'est pas Trump le problème, c'est le régime politique qui a changé. Que se passera-t-il si ce sont encore des républicains qui sont remis au pouvoir avec les mêmes politiques trumpistes pour le prochain mandat aux États-Unis? Autrement dit, là, qu'est-ce qui fait dire au Parti québécois qu'il n'y aura pas une autre forme de perturbation économique ou politique après le départ de M. Trump?
5: Et j'ajoute une sous-question. Qui nous dit que M. Trump essaiera pas d'avoir un troisième mandat aussi? Il a soufflé le chaud et le froid là-dessus sur cette question-là au cours des dernières années. Mais en effet, c'est une excellente question. Les politiques, Trump pourrait partir, mais les politiques de Trump pourraient rester. Alors, il n'y a pas de réponse à cette excellente question dans le texte de M. Saint-Pierre Plamondon. Il y a simplement, je vous le rappelle, l'engagement de tenir un référendum dans le premier mandat, ça veut dire d'ici 2030, mais d'attendre que M. Trump soit parti. Ça ouvre trois fenêtres pour le référendum sur l'indépendance du Québec. Le printemps 2029, donc après que M. Trump en janvier soit parti, l'automne 2029, ou encore le printemps 2030, parce que les prochaines élections après celles de 2026 seront à l'automne 2030. Donc, ça réduit le nombre de fenêtres possibles pour tenir ce référendum, mais le Parti québécois maintient, s'il prend le pouvoir, sa démarche référendaire qu'il a établie dans son livre bleu, c'est-à-dire une consultation sur une constitution, l'adoption de cette constitution provisoire par l'Assemblée nationale et par la suite un référendum sur l'indépendance du Québec.
0: Et ça, c'est qu'il soit majoritaire ou minoritaire? Est-ce qu'il aborde cette question-là dans le texte?
5: Il aborde pas cette question-là dans le texte non plus, mais ça, c'est une autre excellente question. S'il est minoritaire, il n'aura pas les moyens de ses ambitions. Est-ce qu'il pourrait faire une alliance avec Québec solidaire pour forcer la tenue ou pour aller vers la tenue d'un référendum après le départ de M. Trump? C'est pas les meilleurs amis en ce moment, Québec solidaire et le Parti québécois. Donc, en effet, s'il est à la tête d'un gouvernement minoritaire, est-ce que ça remet en question tous ses plans? En principe, il est supposé donner des entrevues aujourd'hui, M. Saint-Pierre Plamondon, donc peut-être qu'il va préciser sa pensée sur ces excellentes

0: Ouais, on a fait une demande, nous, et malheureusement, les entrevues commenceraient après la fin de l'émission. Donc, à voir plus tard aujourd'hui. Les collègues vont prendre le relais. Sébastien Bovet, chef du bureau parlementaire à l'Assemblée nationale, merci beaucoup.
1: Bonne journée.

0: Claudia, le Festival international de la chanson de Granby a lieu cette semaine.
1: La 58e édition du festival et ce sont les demi-finales du concours qui s'amorce. On entend le groupe Belle Hirondelle avec la pièce Concédée. Belle Hirondelle qui fait partie des 6 premiers demi-finalistes à prendre la scène ce soir avec Roublon, Val d'Avalon, Samuel Jean, J.C. Beaulet et Alexis Champagne jusqu'à vendredi pour les demi-finales pour voir les 24 candidats et la finale dimanche soir du côté de Granby pour consacrer l'artiste qui succédera à Adam Elmouna qui a remporté l'an dernier. Alors, Festival international de la chanson de Granby, c'est ces jours-ci. J'ai

0: Et on est rendu à la revue du web. Julien qui va nous parler de ce musicien qui, sur Instagram, s'amuse... Je devine que ça va être assez drôle. S'amuse à mettre en musique des vidéos marquantes du web québécois.
1: Oui, ce gars-là s'appelle Alexandre Demuse, 27 ans. Il est enseignant au primaire en Estrie, musicien multi-instrumentiste, vraiment passionné depuis l'enfance. En mai, il a commencé à partager sur Instagram certains de ses solos de guitare.
0: C'est lui qui joue, là?
1: C'est lui qui joue. Le gars a beaucoup de talent, c'est souligné dans les commentaires. Et là, il a décidé de s'attaquer, Patrick, à des monuments de la culture populaire. Alors, évidemment,
2: en version hard rock.
1: C'est ça. Et la réponse a été bonne. Il a continué, parfois guitare, parfois clavier, sur des ritournelles, sur des thèmes d'émissions de télé ou sur des moments marquants de la culture québécoise.
3: Mental toughness!

0: Alors, ça vous donne une idée que le style est variable vraiment d'une vidéo à l'autre.
1: Un instant, je me suis dit, est-ce que c'est Les Misérables? Est-ce que c'est Jean Valjean?
0: Vous le mettez au défi. Écoutez, pensez à...
2: Il y a un petit côté René Lucier, Jean de Rome, pour ceux qui connaissent le travail des granules à l'époque, ou de René Lucier par la suite. Hein?
0: Pensez à Bonne Fête Kevin, Tequila Heineken, pas le temps de niaiser, ou encore à la célèbre Yolande Ouellette.
3: Où est-ce que le petit Bob? Il serait devrait être ici de matin. Il y en avait deux qui suivent à rien, c'est ses deux chums. Bob aussi.
0: Alors, il m'a dit, Patrick, hier, à être emballé par la réaction des internautes. Les internautes qui sont, pour la plupart, des jeunes vingtenaires, comme lui, des jeunes nostalgiques.
4: Ce que je remarque, c'est que c'est les jeunes qui sont dans la vingtaine, qui ont grandi en même temps que moi, qui redécouvrent des souvenirs de jeunesse. On a tellement de inside, les gens qui ont grandi dans les années 90-2000. Puis, je sais pas, ça s'est comme fané, mais on... À quelque part, on connaît tous ça là encore. Fait que j'exploite ça simplement.
0: Il exploite ça, il décide de remettre ces scènes-là au goût du jour. Et Patrick, il le fait avec la tête et avec le cœur.
4: Moi, je suis d'origine serbe. Puis j'ai immigré en bas âge ici avec ma famille. Là. Puis là, moi, à travers... Tu sais ce que j'aime me dire, c'est à travers mon métier d'enseignant puis à travers le travail d'artiste que je fais actuellement, j'essaie de redonner au Québec ce que le Québec m'a donné.
0: Alors, de très belle façon, c'est touchant. Il veut profiter d'ailleurs de l'engouement pour partager de la musique originale prochainement. Ça s'en vient. Puis en attendant, on peut retrouver ses autres créations sur sa page, la page d'Alexandre Demuse.
2: Merci, Julien. Sport, soccer, le nouvel attaquant du CF Montréal sera présenté aux médias ce matin?
5: Oui, un deuxième bain de foule. En fait, il a charmé les partisans. Souvenez-vous, la semaine dernière, on avait vu Alexis Sanchez, ce nouvel attaquant chilien, se présenter à l'Hôtel de Ville de Montréal avec Soraya Martinez-Ferrada, qui a d'ailleurs revêtu avec beaucoup de plaisir son champ.

0: Et du CF Montréal aux côtés d'Alexis Sanchez. On connaît les origines aussi de la mairesse de Montréal. Donc, je pense qu'il y avait une très forte connaissance du talent et du joueur qui s'amène avec le CF Montréal, ce nouveau joueur désigné, cet attaquant qui pourra peut-être permettre au CF Montréal de trouver le fond du filet. On sait que cette année, les performances sont pas si mauvaises, mais il y a cette dernière touche, cette dernière action nécessaire pour aller marquer des buts qui manquent au CF Montréal. Et c'est pourquoi on a fait l'acquisition de ce joueur chilien qui a voyagé, qui a bourlingué à travers les meilleures équipes européennes, qui a fait aussi l'appui et le beau temps avec son équipe chilienne. Et donc, il sera présenté ce matin, c'est à 9h au centre Nutrilet, donc le centre d'entraînement du CF Montréal. Présentation aux médias d'Alexis Sanchez. Il avait une casquette des Expos de mémoire à l'Hôtel de Ville. Reste à voir maintenant, ce sera peut-être pas une casquette du Canadien de Montréal. Peut-être qu'il portera pour ce rendez-vous. Mais il est très attendu par le CF. Le CF qui va d'ailleurs jouer son prochain match, c'est demain contre le Crew à Columbus, deux équipes au parcours similaire, donc une bonne manière peut-être de mettre fin ou d'aller chercher une victoire. On sait que le CF Montréal en manque cruellement de victoires cette saison, et avec l'arrivée d'Alexis Sanchez, on pourrait peut-être régler certains problèmes.
1: Est-ce que j'exagère en disant que ça rappelle un peu l'engouement qu'avait suscité l'arrivée de Didier Drogba à Montréal à l'époque, il y a une dizaine d'années?
0: Certainement, Alessandro Nesta aussi une certaine époque. Vrai. Ces grands joueurs de grands clubs européens qui viennent un peu terminer leur carrière, ben là c'est un peu le cas avec Alexis Sanchez. Ce qui est intéressant, c'est qu'on va piger en Amérique du Sud. Donc, Nacho Piatti est arrivé un peu inconnu à Montréal. Là, c'est pas du tout le cas dans le cas d'Alexis Sanchez.
1: Merci. Et coup d'œil sur les textes à lire aujourd'hui. Hugo, ben, tiens, en écho à notre entrevue tout à l'heure avec le ministre des Finances du Québec, les négociations entre le Canada et les États-Unis se poursuivent.
2: Oui.
1: Mais il y a beaucoup de scepticisme là quand on lit les textes.
2: Oui, c'est l'heure des choix pour M. Carney. D'abord, c'est Guillaume Saint-Pierre qui écrit ça dans le Journal de Montréal. Ce qui rend tout le monde nerveux, c'est compréhensible, c'est qu'on est tous observateurs des négociations. On ne sait pas ce qui se passe réellement. Mark Carney répète depuis qu'il est élu, même avant, qu'il est l'homme de la situation pour tenir tête à Donald Trump. Mais, écrit Guillaume Saint-Pierre, lorsque les portes du bloc opératoire s'ouvriront, il ne suffira pas de nous annoncer que le patient a survécu. Il faudra aussi nous montrer ce qu'on lui a amputé. Donc, il faudra rendre des comptes. C'est ce que disait Chantal Hébert un petit peu plus tôt tout à l'heure. À moins que la chirurgie ne soit reportée, c'est-à-dire les droits de douane reportés un petit peu plus tard. C'est dans le Journal de Montréal. Il y a Kelly McFarland dans le National Post. D'ailleurs, c'est de ce texte-là dont parlait Chantal aussi, qui lui dit dans ce journal plutôt à droite qu'il faut arrêter les négociations. On est face à une date butoir totalement arbitraire du président américain. Puis parfois, les premiers ministres sont reconnus davantage parce qu'ils n'ont pas fait que parce qu'ils ont fait. Pensez à Jean Chrétien, qui n'est pas allé avec les États-Unis dans leur guerre en Irak. En 2003, M. Trump veut nous amener dans une aventure aussi mal avisée. On serait mieux de ne rien faire que de signer une mauvaise entente. Puis en plus, même si on signait une entente pas pire, ben la parole de M. Trump ne vaut absolument rien. Il y a Scott Reed, également associé chez la firme de communication, Fishop Reed, ancien directeur des communications de Paul Martin, qui se demande, lui, si le respect, voire la déférence envers Mark Carney va survivre à la guerre commerciale actuelle. Dans un monde où la défiance envers le monde politique domine, Mark Carney, lui, a eu le vote des Canadiens, leur confiance, leur espoir dans un contexte d'anxiété face à Trump. Alors, à voir s'il va réussir à passer à travers ça. Là, c'est un moment très délicat parce que c'est le moment de livrer des résultats et il faudra voir s'il réussit. Je voulais terminer rapidement, Patrick, avec la caricature du télégramme à Saint-Jean sur l'entente entre Terre-Neuve et le Québec. C'est le caricaturiste qui montre Tony Wakeham, Christine Fréchette et Mark Carney qui jouent à The Price is Right avec une phrase légèrement reformulée. « Come on down, is the price right? » Est-ce que le prix est le bon?
1: Bonne caricature, en effet. Véronique, le mot de la fin?
3: On a une voiture en panne, c'est sur l'autoroute des Laurentides en direction sud, secteur Henri Bourassa. Ça dérange, c'est dans la voie centre-gauche. Du retard depuis Saint-Martin. Du soleil depuis 5h58 ce matin. Ça devient un peu plus variable et il se couchera ce soir à 19h57. On a une belle journée devant nous. Les températures vont grimper jusqu'à 26. L'humidité va s'atténuer un peu. Et en ce moment, il fait 18.
1: Bon, j'ai dit le mot de la fin. Il nous reste une heure ensemble. Ensemble, oui. Et qui on reçoit après le Radio-Journal de 8h? C'est Claudine Bouchard, la grande patronne d'Hydro-Québec. À tout de suite.
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3: Saint-Pierre Plamondon affirme qu'un gouvernement du Parti québécois ne tiendra pas de référendum sur la souveraineté du Québec tant que Donald Trump sera le président des États-Unis. Le Canada pourrait-il échapper aux nouveaux droits de douane que les États-Unis menacent d'appliquer dès demain? Ottawa pourrait riposter si l'administration Trump va de l'avant.
4: On a des options ici au Canada. J'ai des plans pour n'importe quelle situation.
3: Et des États américains poursuivent l'entreprise Meta, qui est accusée de nuire à la santé mentale des adolescents.
5: Du côté de Meta, ce qu'on va dire, c'est qu'on peut pas imputer simplement aux réseaux sociaux la détérioration de la santé mentale d'une personne.
3: Bonjour, ici Mathieu Bellumeur. Bienvenue au Radio-Journal. Le Parti québécois s'engage à ne pas tenir de référendum sur l'indépendance du Québec tant et aussi longtemps que Donald Trump sera le président des États-Unis. Le chef du PQ, Paul Saint-Pierre Plamondon, vient d'en faire l'annonce sur ses réseaux sociaux il y a une trentaine de minutes. Marie-Josée Paquette-Comeau est à Québec. Marie-Josée, d'abord, comment le chef péquiste justifie-t-il cette position?
6: Parce que le débat entourant l'avenir du Québec doit se faire dans des conditions éclairées et sereines, écrit Paul Saint-Pierre Plamondon sur ses réseaux sociaux. Il ne doit pas être confisqué par les soubresauts de la politique américaine. Il ajoute que l'imprévisibilité du président nuit à la qualité du débat ici au Québec. Alors, on comprend que Paul Saint-Pierre Plamondon veut rassurer les Québécois. Pas de référendum avant le 20 janvier 2029, tant que le président Trump est au pouvoir. Et pour bien comprendre la séquence, là, il y aurait une consultation sur une constitution provisoire en début de mandat, mais pour ce qui est du référendum sur l'indépendance, celui-ci serait après janvier 2029. Le Parti québécois, s'il est élu, veut me remettre de l'ordre dans les services publics et veut donc concentrer sa campagne électorale cet automne à ce sujet.
3: Et dans déjà la coalition Avenir Québec affirme que c'est un aveu d'échec de la proposition dans le contexte actuel.
6: Oui, nous avons posé la question au ministre des Finances, Éric Girard. Je vous laisse l'entendre.
7: Mais je pense que c'est une admission que sa proposition crée beaucoup d'incertitudes économiques dans un contexte qui est déjà rempli de défis.
6: Et les adversaires du Parti québécois, eux, pourraient y voir un recul de la part de Paul Saint-Pierre Plamondon, qui maintient toujours sa ligne de dire il y aura un référendum dans un premier mandat. Cependant, on voit qu'il y a les doutes que ça crée avec la présidence américaine. Alors, les partis d'opposition pourraient accuser d'un recul.
3: Marie-Josée Paquette-Comeau, Québec, merci.
6: Merci.
3: Il reste moins de 24 heures avant l'entrée en vigueur de droits de douane américains de 50% sur toute une série de produits canadiens. La délégation canadienne s'active d'ailleurs toujours à Washington pour conclure un accord et éviter cette nouvelle salve tarifaire. Valérie Gamache est à Ottawa. Valérie, Mark Carney et Donald Trump pourraient d'ailleurs se reparler dès aujourd'hui.
8: Un deuxième appel en quelques heures, alors que les négociations n'ont pas permis jusqu'à maintenant de dénouer l'impasse. Cela dit, on sait peu de choses sur la discussion d'hier entre Donald Trump et Mark Carney. Tout ce que le bureau du premier ministre confirme pour l'instant, c'est qu'ils se sont parlé. Une conversation qui a eu lieu après que le ministre Dominique Leblanc ait rencontré le représentant américain au commerce Jamieson Greer et le secrétaire au commerce Howard Dutnick. Cette rencontre a duré 1h45. C'est la plus longue rencontre entre les deux parties depuis que Donald Trump a lancé cette nouvelle menace de tarifs. Selon une source canadienne, les discussions se sont poursuivies hier soir et de nouvelles rencontres doivent avoir lieu aujourd'hui entre les négociateurs canadiens et américains. Évidemment, la pression est forte pour arriver à un accord et éviter l'imposition de nouveaux tarifs ce soir. Le premier ministre, lui, a évoqué des négociations délicates et intenses qui ne devaient surtout pas se faire sur la place publique.
3: On comprend donc que tout peut encore arriver, les équipes de négociation qui sont sur le qui-vive.
8: Ouais, à ce point-ci, le fait que la discussion se poursuive, c'est déjà ça. Donald Trump a lancé cette nouvelle menace il y a un mois déjà. Ça laisse présumer qu'il voulait se donner du temps pour négocier. Mais

0: Maintenant, il faut être prêt à toute éventualité et Mark Carney s'est dit prêt à tous les scénarios. Hier, lorsqu'on lui a demandé s'il planifiait de riposter à Donald Trump s'il mettait sa menace à exécution à minuit ce soir, il est répondu avoir des plans pour n'importe quelle situation.
1: Valérie Gamache à Ottawa, merci.
0: Au revoir.
1: En bref, maintenant au pays. Le gouvernement Carney met officiellement la hache dans la politique d'obligation de vente de véhicules électriques au Canada. La décision a été publiée dans la Gazette du Canada vendredi. Mark Carney avait promis de mettre en place des normes d'émissions plus strictes pour remplacer cette politique, mais rien n'a encore été décidé. Des consultations doivent commencer cet automne. L'Association canadienne des libertés civiles et l'Association des avocats de la défense contestent la constitutionnalité du nouveau système de libération sous caution en Ontario. Une personne accusée d'un crime doit dorénavant verser une caution en argent comptant pour obtenir sa liberté provisoire. Les plaignants affirment que la province viole la Charte canadienne des droits et libertés qui garantit le droit à une liberté sous caution raisonnable. Et les travaux de démolition ont commencé à l'école secondaire Tumbler Ridge en Colombie-Britannique. 5 élèves et une assistante pédagogique avaient été tués dans cette école lors d'une fusillade en février dernier. La tireuse de 18 ans avait aussi tué sa mère et son frère à leur domicile avant de s'enlever la vie. Une toute nouvelle école sera construite ailleurs dans la ville. Meta, la maison mère de Facebook et Instagram, se retrouve devant la justice aux États-Unis. Plusieurs États l'accusent d'avoir conçu des plateformes de manière à créer une dépendance chez les jeunes. Le débat sur le fond s'ouvre aujourd'hui devant un tribunal fédéral d'Oakland en Californie. Alexandre Lepoutre est avec nous. Les enjeux, Alexandre, de ce procès sont d'ailleurs considérables.
2: C'est un procès majeur d'abord par son ampleur, puisque Meta affronte une coalition de 29 États américains et leur accusation tient en trois volets. D'abord, selon eux, Meta aurait menti au public sur la nocivité de ses applications pour les adolescents. Deuxième point, le groupe aurait conçu certaines fonctionnalités pour les retenir, ce qu'on appelle le scroll, donc le défilement en continu. Et troisième point, le groupe aurait collecté les données d'enfants de moins de 13 ans sans consentement parental. Des accusations que rejette Meta, nous explique Marie-Pierre Jolicoeur, doctorante en droit des enfants dans l'environnement numérique à l'Université Laval.
3: Du côté de Meta, ce qu'on va dire, c'est que la santé mentale des adolescents, c'est complexe. Donc, on peut pas imputer simplement aux réseaux sociaux, finalement, la raison de la détérioration de la santé mentale d'une personne. Chaque cas est un cas unique, là, en quelque sorte.
1: Et que risque l'entreprise Meta?
2: D'abord, une amende considérable. Le chiffre est provisoire, mais on évoque les 200 milliards de dollars américains. Donc, ça représente une année de chiffre d'affaires du groupe. Aussi, le risque, bien sûr, d'une profonde atteinte à sa réputation. Et enfin, la justice pourrait forcer le groupe Meta à modifier ses fonctionnalités. Donc, on pourrait potentiellement, même ici, au Canada, en voir les impacts. La réponse de Meta, le groupe se dit en profond désaccord avec ses accusations et se dit confiant que les preuves vont démontrer, et là, je cite, leur engagement de longue date en faveur des jeunes.
1: Merci, Alexandre.
2: Je vous en prie.
1: Et la protection des adolescents dans l'univers numérique intéresse aussi les entreprises d'intelligence artificielle. OpenAI commence à déployer une version de ChatGPT spécialement conçue pour les 13 à 17 ans, avec des garde-fous renforcés contre les contenus liés notamment à l'automutilation, la violence et la sexualité explicite. Ces mesures voient le jour alors qu'OpenAI fait face à une poursuite aux États-Unis intentée par les parents d'un adolescent qui accuse son robot conversationnel, donc ChatGPT, d'avoir contribué au suicide de leur fils. L'inflation au pays est repartie à la hausse le mois dernier et vous l'aurez peut-être remarqué si vous avez acheté des appareils électroniques récemment. Le prix de ces produits ont connu une hausse importante depuis le début de l'année. Les géants de l'intelligence artificielle sont surtout responsables de cette flambée des prix qui est provoquée par la rareté des puces de mémoire vive. Reportage de Justine Bertrand.
4: En 2020, Sébastien Tremblay vendait la Xbox Series X au coût de 630 $ dans sa boutique de jeux vidéo. Aujourd'hui, le prix de la console s'élève à 1000 $.
5: Ça fait à peu près un an là, qu'on observe une hausse là, de prix là, au niveau des consoles, même les accessoires, les manettes, tout ça, ça monte de prix.
4: L'intelligence artificielle est majoritairement responsable de la flambée des prix de l'électronique, selon l'expert en informatique Sylvain Hallé.
6: Présentement, la chose qui est extrêmement en demande, c'est la mémoire des ordinateurs. Pourquoi? Parce que des géants comme OpenAI, Google et compagnie veulent développer des centres de données avec l'intelligence artificielle et ces technologies-là ont besoin d'énormément de mémoire.
4: La mémoire vive désigne le stockage temporaire de données qu'utilisent les ordinateurs. Elle est responsable de la rapidité et de la performance des appareils.

0: Le prix de certaines puces ont augmenté de 400 % depuis un an. Pour Sylvain Allais, ce phénomène signifiera peut-être un changement de comportement.
1: Ça peut être une occasion, effectivement, de revoir la manière avec laquelle on consomme des ressources lorsqu'on développe des systèmes informatiques. Parce que c'est souvent quand l'être humain est au pied du mur qu'il finit par développer des techniques pour s'adapter. Peut-être qu'on est dans un moment comme celui-là.
0: Ici Justine Bertrand, Radio-Canada, Saguenay.
2: Voilà, c'était le Radio-Journal. Ici Mathieu Bellumeur, au nom de toute l'équipe. Merci d'être à l'écoute. Bonne journée.

0: 8h10, on amorce la dernière heure de l'émission. Dans quelques instants, on sera avec la présidente directrice générale d'Hydro-Québec, Claudine Bouchard. On va revenir, bien sûr, sur cette entente, nouvelle entente entre le Québec et Terre-Neuve et Labrador concernant, entre autres, Churchill Falls. On parle donc d'une nouvelle entente cadre sur le plan énergétique et économique. Bien sûr, nous allons avoir la chronique politique de Paul Journet et on va conclure avec le maire des îles de la Madeleine, Antonin Valiquette, concernant cette fermeture imminente du Tim Hortons aux îles de la Madeleine. Julien nous en a parlé plus tôt à l'émission. Beaucoup de gens se réjouissent là, de voir disparaître une bannière de cette importance, notamment dans un lieu patrimonial, j'oserais dire, si beau et si important que les îles de la Madeleine, mais c'est vraiment dramatique parce que c'est un lieu de socialisation important, paraît-il, aux îles. Ailleurs aussi, vous remarquerez peut-être ça, dans bien des Tim Hortons, des gens qui se réunissent, qui font même un peu là, de camping autour là pour passer des heures à jaser et à socialiser. Eh bien, dans un lieu isolé comme les îles, c'est très important et ça soulève la question des lieux de socialisation. En tout cas, un enjeu très intéressant et qu'on va aborder donc en guise de conclusion à l'émission avec le maire des îles de la Madeleine, Monsieur Valiquette. Il sera avec nous à 8h50. Véronique, qu'est-ce qu'on souligne? Quelle belle journée.
1: Oui, moi j'allais dire
0: pour
1: vraiment.
0: Pour socialiser avec une chaise de camping, justement, dehors, à l'extérieur.
1: Toujours plus agréable que sous la pluie battante, effectivement. Donc, du beau temps, oui. Un ciel peut-être un petit peu plus variable cet après-midi, mais quand même, il n'y a pas d'embûche aujourd'hui. Les températures sont estivales, sont au rendez-vous, 24 à 26 degrés. Indice humidex ce matin, quand même élevé, mais c'est pas accablant. Ça va s'ennuager la nuit prochaine. Il fera autour de 17 à Montréal, un petit peu plus près de 13 à 15 vers l'Estrie, Laurentides, Québec et l'Outaouais. Et demain, c'est le passage d'un front. Donc, dès la matinée, il peut rester quelques éclaircies tôt le matin. Mais par la suite, les averses commenceront avec quelques orages. C'est dispersé. Il n'y en aura pas tout le temps. Ça va traîner jusqu'en fin d'après-midi. Ce sera un peu plus venteux. 22, 24 degrés. Mais comme il y aura des précipitations, une journée un peu plus lourde. Et le beau temps, on le retrouvera jeudi avec des valeurs d'été. Là, 23, 25 jeudi. Puis ça va remonter jusqu'à 27, 28 en fin de semaine. Circulation, métro, REM, EXO, tout va bien. Plus de monde sur le réseau routier. On le sent en regardant les traversées de la rive sud. On est dans le secteur Tachereau pour le pont Samuel de Champlain, Jacques Cartier aussi, par intermittence sur toute la longueur. Victoria, une seule voie vers Montréal, mais ça va encore bien, une dizaine de minutes pour le tunnel vers la rive sud. C'est une quarantaine pour ce qui est de la rive sud vers Montréal, c'est une dizaine de minutes. Et c'est encore compliqué sur l'autoroute des Laurentides vers le sud. Véhicule en panne, voie du centre, Henri Bourassa, ça dérange. Les Carinors, c'est sur toute la longueur. La 20 est à partir de la 13 et en direction ouest, compliqué depuis Angrignon.
2: Avec Hydro-Québec et Newfoundland and Labrador Hydro, nous allons investir 60 milliards de dollars pour doubler notre production d'électricité à Terre-Neuve-Labrador. Cette production d'électricité pourrait atteindre plus de 14 000 mégawatts. C'est quelque chose de même envergure que la Baie James.
0: Christine Fréchette, c'était hier, en tout début d'après-midi, à Saint-Jean-de-Terre-Neuve. Vous l'avez entendu, quelque chose de l'ordre de la Baie James. Et c'est vrai que quand on regarde les chiffres, ça fait penser à ce méga projet qui a été marquant, bien sûr, dans l'histoire énergétique et économique du Québec. Si on ajoute les 10 milliards du fédéral, c'est 70 milliards à venir d'investissement au Labrador pour produire, oui, 14 000 mégawatts. Hydro-Québec paiera les deux tiers de la facture et obtiendra 10 000 mégawatts. Ça représente une augmentation de 27% de sa capacité actuelle et environ 20% de son plan ambitieux visant à doubler sa capacité totale sur un horizon, je crois que c'est d'ici 2050. Autrement dit, vous l'avez entendu de la bouche du premier ministre précédent, François Legault. On veut un deuxième Hydro-Québec. Ben là, avec une entente comme celle-là, si elle se concrétise, on aurait le cinquième de fait. Avec nous, la PDG d'Hydro-Québec, Claudine Bouchard. Madame Bouchard, bonjour.
3: Bon matin.
0: Vous étiez sur place d'ailleurs hier.
3: En effet, oui.
0: Au moment

0: De cette annonce. On dit annonce cadre parce qu'il reste à négocier les détails. Qu'est-ce qu'il reste à négocier exactement?
1: En fait, il reste à négocier, je dirais, la traduction de ce qu'on a convenu avec notre partenaire, donc du côté de Terre-Neuve et Labrador Hydro, en texte davantage légal. Donc là, nous avons les grands principes d'affaires. Maintenant, il faut s'assurer de mettre ça sous une forme de contrat légal et qui deviendra l'engagement des deux parties à procéder donc à la construction des différentes centrales et installations du côté du Labrador.
0: Et on se donne jusqu'à la fin de l'année pour faire ça.
1: On se donne jusqu'à la fin du Labrador, la fin de l'année, pardon, pour s'entendre pour construire le Labrador.
0: On n'espère pas que le Labrador va finir parce que là, vous serez mal pris.
1: Un petit lapsus ce matin. Mais ce qui est important de comprendre, c'est que l'entente de 2026, elle est quand même, je dirais, beaucoup plus avancée que l'entente de 2024. Donc, en 2024, il y avait plusieurs éléments de discussion qui étaient, qui devaient discuter vers l'entente définitive, l'entente finale, qu'on a réglé dans l'entente 2026. Donc, il y a plusieurs points de tension d'affaires ou de clauses d'affaires qui ont été réglées dans cette entente cadre-là. Et c'est pour ça qu'on l'appelle une entente cadre qui va nous mener de façon confiante vers une entente définitive d'ici le 31 décembre 2026.
0: Ça, c'est une question que je me suis posée. Comment ça se fait qu'on n'a pas été capable de négocier ça, ce qu'on a présenté hier en 2024?
1: Ben, deux raisons. La première raison, c'est qu'entre les deux, il y a quand même 2 ans qui se sont écoulés. On a été en mesure avec nos équipes techniques d'aller au terrain et de voir que c'était possible de faire des projets avec plus de capacité. Donc, qui nous amenait un autre univers de négociation, un autre univers de création de valeur. Et c'est ce qu'on a fait dans la négociation qui a eu lieu là, dans les derniers mois au cours de l'été.
0: Est-ce que là, les expertises techniques sont complètes dans la mesure où est-ce qu'il y a du travail de terrain qui va se faire encore dans les prochaines années, puis on va finir par nous dire, ben écoutez, on vous avait dit 14 000 mégawatts, finalement, c'est pas exactement ça.
1: On est suffisamment avancé techniquement à ce moment-ci pour être confiant d'annoncer, donc on va être en mesure de faire Gull Island dans sa version de 2700 mégawatts et les augmentations de puissance de 1275 mégawatts. Par ailleurs, là où on est moins avancé, c'est pour les deux projets qui vont faire l'objet d'études de faisabilité, donc le projet d'éolien de 2000 mégawatts et le projet d'extension de la centrale existante de Churchill Falls.
0: Donc, il y a quand même encore quelques inconnus. Là.
1: Oui. En fait, il y a 7000 mégawatts qui sont engagés, on pourrait dire fermes, donc techniquement avancés pour le Québec, et un potentiel d'environ 3500 qui, eux, vont faire l'objet d'études de faisabilité technique et économique, bien entendu.
0: Pour le Québec.
1: Pour le Québec.
0: La question a très certainement été posée à votre prédécesseur à l'époque. Je vous la repose. Pourquoi est-ce qu'on a besoin de ça? Pourquoi est-ce qu'on n'aurait pas pu y aller avec, profiter de l'entente extrêmement favorable qu'on a présentement avec cette hydroélectricité qu'on paye des peanuts jusqu'en 2041, puis s'arranger de notre bord?
1: Ben, vous savez, dans l'univers énergétique, 2041, c'est demain matin. Alors, si on veut renouveler le contrat de 2041 ou se donner des options de remplacer les 5000 mégawatts qui viennent de Churchill Falls, parce qu'aujourd'hui, il y a 15% de l'électricité qu'on utilise au Québec qui vient de Churchill Falls. Alors, pour nous, c'était important de renouveler l'accès à cette énergie-là et d'en ajouter la supplémentaire pour s'assurer de suivre la croissance de la demande au Québec. Alors, pourquoi on le fait maintenant? Parce qu'on manque de temps. Donc, 2041, c'est demain matin. Si on veut développer des centrales hydroélectriques, ça prend entre 10 et 15 ans. Alors, il faut penser maintenant et il faut prendre la décision maintenant.
0: Et qu'est-ce que ça veut dire quand on nous dit du même souffle, on a besoin de ça parce qu'on n'est pas capable de faire ça au Québec ou on n'est plus capable de faire ça au Québec. Autrement dit, on n'a pas la possibilité chez nous de développer de nouveaux projets qui vont nous donner autant d'énergie?
1: Vous savez, on a un portefeuille énergétique au Québec dans notre plan d'action 2035 qui nous donne accès à 10 000 mégawatts de développement de potentiel énergétique au Québec. Mais vous savez... Mais c'est pas suffisant d'une part. Et là, au fur et à mesure, on avance un peu comme un promoteur immobilier. On fait les meilleurs projets, les moins coûteux et les plus rentables au début. Mais plus on avance dans le portefeuille énergétique, plus on arrive à des projets qui sont plus difficiles à réaliser, qui coûtent plus cher et qui sont souvent moins productifs. Alors, quand on voit un projet comme celui qu'on a annoncé dans l'entente, avec un coût de revient à 6 sous du kilowattheure, ça revient à 3 fois moins cher que les autres options, les autres alternatives qu'on pourrait développer au Québec, qui, eux, sont autour de 17 sous.
0: On n'est pas capable d'accoter ça autrement.
1: On n'est pas capable d'accoter ça économiquement.
0: Ouais. Pourquoi on a besoin d'autant d'énergie?
1: Parce que la croissance, elle est là. Les véhicules électriques, le Québec est le premier utilisateur de véhicules électriques au Canada. On veut décarboner, donc on veut électrifier nos usages industriels. Et il y a la croissance démographique aussi, la croissance des résidences qui nous amène vers une électrification et une augmentation de la demande. Et ça, c'est partout dans le monde, cette électrification-là. Donc, la course à l'électron renouvelable, elle est importante. Et le Québec, on a un avantage parce qu'on l'a développé dans les dernières décennies et il ne faut pas perdre cet avantage-là.

0: et c'est ce que nous permet de faire cette entente-là, de garder cet avantage économique et cet avantage de l'énergie renouvelable et d'assumer notre leadership dans l'énergie renouvelable.
1: En même temps, Mme Bouchard, vous me permettrez l'expression québécoise, tout le monde a le pied sur le break là, présentement. Autrement dit, les investissements massifs du côté industriel, même du côté des PME, c'est au ralenti à cause de cette incertitude économique avec les Américains. La vente de véhicules électriques, c'est au ralenti. On a vu toutes sortes de mesures là, exploser du côté fédéral, justement, qui fait que les gens se pressent moins pour le virage électrique. Est-ce que c'est encore vrai, ce que vous dites?
0: Si on regarde la tendance mondiale actuellement, en 2025, les engagements, les investissements en énergie renouvelable ont été le double des investissements dans les énergies fossiles. Donc, la tendance, elle est là. Même s'il y a un peu de bruit, un peu de déviation de la trajectoire, mais la tendance lourde, elle est là et elle va se matérialiser. Et elle se matérialise. Donc, l'augmentation de la demande d'électricité, elle est là pour rester.
1: Mon collègue Hugo Lavoie, une question pour vous.
2: Il y a la question des peuples autochtones également qui est importante. Pourquoi avoir mis les Innus devant un fait accompli, en fait, en présentant cette entente-là? Pourquoi ne pas avoir impliqué les communautés dans les négociations tout du long?
0: Non. Il y a deux choses. Il y a les communautés autochtones du côté de Labrador, donc Innu Nation, pour lequel il y a déjà une entente de prévu, donc une entente en bonne et due forme avec Innu Nation pour le développement de Gull Island, donc du projet de la centrale de Gull Island. Maintenant, du côté du Québec, vous savez, on a lancé notre stratégie de réconciliation économique avec les communautés autochtones en 2025. On a des pourparlers en continu de façon récurrente avec les communautés autochtones du Québec. Et dans ce cas-ci, ça fait pas exception. Donc, on va vouloir travailler avec eux, collaborer avec eux, à développer le meilleur projet et s'assurer qu'ils ont dans ce projet-là, évidemment, des retombées économiques durables et surtout de la prospérité pour les différentes communautés. Maintenant, l'entente, c'est des ententes dans lesquelles on a négocié des clauses commerciales entre deux entités électriques, énergétiques. Et là, une fois qu'on a ça, ben là, on a un projet ou la définition de ce que pourrait être une intention de projet. Et là, on va s'asseoir de façon un peu plus soutenue, un peu plus précise avec les communautés autochtones pour développer le meilleur projet.
1: Mais les discussions sont en cours. Mais c'est pas le contraire qu'on aurait dû faire. S'assurer de la complicité des Premières Nations.
0: Ça prend une intention de projet pour être capable de parler avec eux. Si on s'entend pas avec Terre-Neuve, on ne peut pas commencer à parler avec les communautés autochtones parce que, évidemment, le projet dépend de l'entente avec Terre-Neuve parce que la production qui va requérir le transport sur les lignes de transport vers le Québec notamment, ben le déclencheur, c'est la production d'énergie qui se fait du côté Terre-Neuve et Labrador. Donc, de ce côté-là, il faut avoir l'intention, il faut avoir un intérêt commun avec Terre-Neuve et Labrador avant de lancer quoi que ce soit comme discussion. Mais je peux vous dire qu'on a des discussions récurrentes dans le cadre de notre réconciliation stratégique avec les communautés autochtones. On a même signé certaines ententes avec certaines communautés. Et ce discours-là, cette ouverture-là, cette écoute-là et ce respect-là qu'on a pour eux sont au cœur des discussions qu'on a, qu'on aura et qui vont nous permettre de développer le meilleur projet avec leur connaissance du territoire et la richesse de leur culture pour intégrer dans ce projet-là, dans l'occupation du territoire.
1: Et concrètement, ça veut dire quoi, là, ce travail de réconciliation? Là? On parle de quoi? Là?
0: Bon, ça veut dire, par exemple, demain, je serai du côté de Chisasibi, donc je vais aller rencontrer évidemment les chefs du côté Cree, mais je vais aussi aller écouter la communauté, entendre les doléances de la communauté. Quand on veut travailler avec les Autochtones, la base, c'est la confiance. La base, c'est de se comprendre et pour ça, ben il faut s'écouter et évidemment, pas juste écouter, mais entendre ce que les gens nous disent et trouver un point d'intérêt commun. Et c'est comme ça qu'on travaille avec les communautés autochtones. Et dans le cadre de développement de projets, ce qu'on veut, c'est leur faire profiter des opportunités de développement durable et d'économie durable pour les communautés.
1: Est-ce que ces communautés sont présentes sur le conseil d'administration d'Hydro-Québec?
0: Il y a une personne qui est en fait, il y a une représentante des communautés autochtones sur le conseil d'administration du Québec, d'Hydro-Québec, pardon. Et donc, ça fait, je crois, un an et demi qu'elle a été nommée donc par le gouvernement sous recommandation du conseil d'administration d'Hydro-Québec. Donc, c'est une première. On est très fiers de ça. C'est une Mi'kmaq du côté de la Gaspésie-Bas-Saint-Laurent. Donc, on est très fiers de l'avoir autour de notre table du conseil d'administration.
1: Puisque vous parlez du gouvernement, Mme Fréchette, hier, a dit que sa réélection était essentielle à la survie de cette entente dont on parle depuis tout à l'heure. C'est vrai, ça?
0: Écoutez, moi, j'ai beaucoup de respect pour le métier de politicien et politicienne. Moi, je suis une femme d'affaires. Alors, je fais pas de spéculation sur le prochain gouvernement. Chose certaine, la responsabilité d'Hydro-Québec, c'est d'assurer la sécurité énergétique du Québec. C'est ce qui a motivé mon équipe de négociation et c'est ce qui va motiver nos discussions avec le prochain gouvernement là, qui sera élu selon le choix des Québécois au cours du mois d'octobre.
1: Mais, entre vous et moi, là, est-ce que vous vous sentez un peu instrumentalisé là, à l'aube de la campagne électorale?
0: L'entente qu'on a négociée, je le répète, c'est une entente commercial et c'est une entente

0: est négociée pour le bénéfice des Québécois, d'Hydro-Québec et de ses clients. Alors, c'est pour ça qu'on la rend publique à ce moment-ci. Et il faut comprendre, je vous parlais tout à l'heure, hein, 2041, c'est demain matin. On ne peut pas perdre de temps. Ces mégawatts-là, on en a bien besoin pour l'électrification. Alors, chaque mois perdu, c'est un mois de moins où on a ces mégawatts-là. Alors, dès la semaine prochaine, on va commencer à communiquer avec les communautés autochtones pour développer ce projet-là. Alors, plus on relance le délai, moins les mégawatts sont disponibles quand on en a besoin.
1: Claudine Bouchard est la présidente directrice générale d'Hydro-Québec. Madame Bouchard, merci de votre visite ce matin.
0: Merci.
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0: Julien, on est dans un jeu vidéo, là, un jeu de cachette qui, paraît-il, bat des records depuis le début de l'été.
1: Un jeu de cachette, Patrick, effectivement. Ça s'appelle Micha Caméléon, un jeu japonais lancé sur Windows au mois de juin, créé par deux développeurs en quelques mois avec très peu de budget, zéro publicité, zéro budget marketing. On peut l'acheter pour 7$ à peine sur la boutique Steam. Petit moyen. Immense réception depuis le lancement. La semaine passée, Micha Caméléon a passé la barre des 20 millions de copies vendues, ce qui non seulement est remarquable, mais encore plus en si peu de temps. Il y a certains sites qui parlent du plus gros succès de l'été dans le monde du jeu vidéo. De quoi on parle ici? En fait, le principe est le suivant. On est déposé dans une pièce virtuelle. Imaginez un genre de grand manoir luxueux. Notre personnage est un bonhomme blanc qui rappelle un peu, si vous voulez, les pictogrammes sur les portes des salles de bain. Et là, il est blanc, ce bonhomme-là, parce que le but du jeu, c'est d'aller se placer à un endroit de notre choix dans le jeu et utiliser des pinceaux, un peu comme dans le logiciel Paint qu'on a sur l'ordinateur, pour peinturer notre bonhomme et le fondre dans le décor. Alors, imaginez par exemple qu'on aille se placer devant une tapisserie. Ben là, on va essayer, avec un pinceau, de reproduire le motif de la tapisserie sur notre personnage pour se fondre dans le décor comme un caméléon. Alors, il y a un aspect créatif qui est important ici. L'enjeu, c'est qu'on a un temps limité pour le faire et après ça, les chasseurs sont libérés. Eux ont 3 minutes pour trouver, avec leurs yeux seulement, en se promenant dans les pièces où sont cachés les caméléons. Ils doivent les atteindre, donc quand ils les trouvent, d'une espèce de balle virtuelle et ils ont des munitions limitées, alors ils doivent bien compter, bien mesurer, bien choisir les cibles qu'ils choisissent d'essayer d'atteindre. Et là, je parle de balles, mais on est plus proche du fusil à l'eau que du vrai pistolet. C'est pas un jeu qui est violent du tout. Mais bref, c'est un jeu de communauté parce que ça se joue en ligne. On est dans une pièce.

0: premier jeu du genre, mais on dirait que c'est une catégorie qui est en pleine expansion en ce moment. Tout ça, je la rappelle, pour 7$ à peine, à l'heure où les jeux vidéo coûtent de plus en plus cher. Il y a beaucoup de gens qui se réfugient là-dedans. Mitcha Caméléon, qui connaît un gros succès.
1: Merci de la présentation, Julien. Pénélope prend le relais à 9h06. Salut, Pénélope.
2: Oh, c'était comment quand le cadran sonnait, Patrick,
1: c'est
2: ce matin?
1: Difficile.
2: Parce qu'on était à bonsoir, bonsoir hier. C'était vraiment le fun.
1: Oui, hein, je regrette mon gin tonic, c'est tout.
2: Oui, c'est ça. Pendant que tu buvais, t'étais comme, hey boy, demain. OK, alors ce que nous ferons en émission aujourd'hui pour ouvrir, puis d'ailleurs, je sollicite la participation des gens qui nous écoutent à nous écrire ou aller sur la bulle conversationnelle de l'émission. Parce qu'il y a des sensations qu'on vit seulement l'été. Par exemple, pourquoi on a l'impression que rendu à la fin juillet, c'est à la fin de l'été? Pourquoi quand on revient là, à mi-août avec nos collègues, on leur demande s'ils ont passé un bon été ou au lieu de dire est-ce que tu passes un bel été? Tu sais, l'été, là, ça dure 6 semaines, on a l'impression quand on entend les gens. On craint le soleil parce que c'est pas bon pour la santé. En même temps, on est tellement attiré par le soleil. On veut tout faire l'été. C'est comme si l'été, c'était un buffet à volonté d'activité puis qu'il fallait toutes les faire. Alors, on va s'attarder à ces estivaleries, comme j'aime les appeler, avec deux psychologues et Jean-Philippe Barry-Guerrard, l'auteur, qui sera avec nous pour discuter de tout ça. Je pense que ça va résonner auprès des gens qui nous
1: absolument.
2: Écoutent.
1: Absolument. Une belle discussion en perspective. Ce sera après le Radio-Journal de 9h. Bonne émission et bonne journée,
2: merci,
1: Pénélope.
2: Merci, au revoir.
1: Olivier, le circuit Gilles Villeneuve, ben tiens, Julien nous parlait de Caméléon. C'est un circuit un peu caméléon. On peut y faire du vélo. On peut y faire aussi du volleyball de plage.
3: Et de la course automobile, mais là, on est en mode volleyball de plage, évidemment, pour cette semaine. Je voulais juste l'ajouter. Là. C'était une autre peau que vous apportez.
1: Au cas où.
3: Effectivement, donc c'est le Beach Pro Tour qui revient à Montréal, ce circuit mondial du volleyball de plage, qui a fait son arrivée en 2023. La deuxième édition de l'événement a eu lieu, en 2022, pardon, le deuxième événement a eu lieu l'an dernier. Et donc, c'est un retour pour l'épreuve cette semaine. Aujourd'hui, à 10h30, il y aura présentation média des équipes. Certaines des équipes sur qui on gardera un œil cette fin de semaine, parmi ces équipes, bien sûr, c'est le duo canadien formé de Melissa Oumana-Paredes et de Brandy Wilkerson qui va retenir l'attention. Pourquoi? Parce qu'il y a eu 2 éditions à Montréal du tournoi et ce sont ces 2 Canadiennes qui ont remporté chaque fois l'édition féminine. Donc, elles défendront pour une 2e fois leur titre cette année. C'est un arrêt, donc un tournoi au calendrier qui était très important pour elles. On est dans une année un peu molle à la mi-parcours de ce cycle olympique qui nous mène vers les Jeux de Los Angeles en 2028. Pas de grand rendez-vous nécessairement. Donc, Montréal, disent-elles, était très important pour elles cette saison. Oui, il y a un titre à défendre, mais surtout, on est à la maison. Il y a une foule incroyable et surtout une ambiance sur le circuit Gilles Villeneuve qui est à vivre. C'est assez particulier là, ce qu'on peut vivre lors de ce tournoi. C'est très animé. C'est excitant. C'est un sport très rapide aussi. De le voir sur place, c'est très intéressant à la télévision, mais sur place, il y a comme un niveau de plus qui nous prend. Donc, c'est un des duos qu'on surveillera ce matin. Il y en aura plusieurs des duos canadiens lors de ce tournoi. Il y a Marie-Alex Bélanger et Léa Monkhouse qui ont reçu une invitation pour participer au tableau principal de ce tournoi. Pour elles, c'est important parce que c'est des points en banque aussi qu'on peut aller chercher. Pas besoin de passer par les qualifications. On est déjà du grand tournoi, de pouvoir affronter des paires internationales. C'est quand même très important. Donc aujourd'hui, on aura cette présentation média. Demain, c'est le début des qualifications. D'ailleurs, pour les plus jeunes, parce que c'est un sport très populaire chez les jeunes, on a une journée famille et club. Donc c'est moins cher pour les 16 ans et moins, $15 seulement pour accéder au site et pour assister aux qualifications. Donc, un bel événement. On va aller jeter un œil aujourd'hui au circuit Gilles Villeneuve et à ses bacs de sable. 700 tonnes de sable, Patrick.
1: 700 tonnes.
3: Qu'on a déversé pour ces terrains.
1: Mais ça, moi, déverser le sable, c'est pas ça le problème.
3: C'est vraiment
1: ce qui m'impressionne, c'est ceux après qui doivent ramasser 700 tonnes de sable.
3: On arrive de la plage, puis on a de la misère à se vider les chaussures. Ouais. Imaginez quand c'est 700 tonnes à nettoyer. Et on est dans l'épingle cette année, d'ailleurs, au circuit Gilles Villeneuve. Donc, ça va changer un peu le portrait pour les gens qui seront sur place. Donc, ce sera cette semaine. On va suivre ça avec beaucoup d'intérêt. Et puis, je vous rappelle, aujourd'hui, au tennis, à Cincinnati, il y a des matchs impliquant des Canadiens, dont Félix Auger-Aliassime, qui dispute son match de 3e tour contre l'Argentin Juan Manuel Cirindolo. C'est ce soir.
1: En début de soirée, hein, autour de 19h. Évidemment, ça va dépendre là, du déroulement des matchs tout au long de la journée.
3: Exact.
1: Claudia, compte rendu de lecture, vous avez lu le livre Les filles et les monstres, signé Elisabeth Lemay.
4: C'est son nouvel essai, Elisabeth Lemay, qui a remporté l'automne dernier le prix Jeanette Bertrand pour l'été de la colère. 3e livre aussi pour l'autrice qui a été révélé avec le roman Daddy Issues. Et ce qu'elle nous propose maintenant, c'est un essai en 7 chapitres ou en 7 textes, 7 angles d'attaque pour parler de la femme qu'elle est, celle qu'elle a été, pour parler des femmes qu'elle admire et de comment toutes ces femmes ont pu se sentir déshumanisées par moments.

0: On a une autrice qui a une plume très personnelle, très intime, une plume radicalement féministe, surtout avec ce troisième livre. Elle parle beaucoup de son vécu, de ses doutes, de ses amours, de ses amants pour écrire des livres qui dissèquent les relations hommes-femmes, mais surtout qui analysent les rapports de l'autrice elle-même avec les hommes. Elle parle d'un rapport qui passe beaucoup par le regard. Elle parle beaucoup de son image, de sa beauté, de sa peur de vieillir. Elle dit s'être offerte aux hommes et à leur regard. Puis elle dit s'être entêtée à aller chercher l'amour auprès d'hommes qui avaient rien à lui offrir et qui, justement, l'ont fait sentir moins qu'humaine, qui l'ont fait sentir tout à fait négligeable. Et là, avec ce troisième livre et avec la mi-trentaine aussi qui est arrivée dans sa vie, elle dit s'inspirer de la cinéaste française Agnès Varda qui, dans un film, Filmer le désir, disait « Le premier geste féministe, c'est de dire « D'accord, ils me regardent, mais je les regarde aussi ». Alors, l'idée de la femme qui... on parle souvent du male gaze, le female gaze. Alors, c'est justement ce renversement. Les hommes qui regardent les femmes, mais qu'en est-il quand les femmes regardent les hommes? Alors, dans ce livre qui s'appelle « Les filles et les monstres », Elisabeth Lemay, ben, elle regarde les hommes de façon assez implacable, dans une écriture sans pudeur. Elle va essayer de changer la dynamique entre elle et les hommes de son entourage, de plus être à leur merci, de plus les attendre, de plus faire de compromis. Il y avait quelque chose qui m'agaçait jusqu'ici avec les livres d'Elisabeth Lemay, c'est sa façon de toujours citer d'autres auteurs. Dans Daddy et Shoes, c'était beaucoup des auteurs masculins en plus. Dans L'été de la colère, je trouvais qu'elle colligeait des pensées féministes sans vraiment beaucoup ajouter à l'édifice. C'était comme un point de rencontre pour plusieurs autrices. Mais après, je me disais, bon, on est un peu entre le journal intime et le travail universitaire, mais encore. Et là, on dirait qu'avec le troisième livre, je me réconcilie avec l'autrice, avec Elisabeth Lemay, parce que, bon, d'une part, elle admet ce pli littéraire, elle admet qu'elle a tendance à beaucoup citer d'autres auteurs, autrices. Mais d'une part, bon, ici, comme sa pensée s'est cristallisée autour de la pensée féministe, ben, elle se consacre à des autrices femmes. Et surtout, ben, je trouve qu'elle-même développe mieux ce qu'elle veut dire. Elle va plus loin dans son propre propos. Elle se met sur la table de façon plus complète. Alors, je la vois un peu comme une porte d'entrée aux grandes pensées féministes parce que je me dis qu'il y a des jeunes femmes québécoises qui vont la lire, qui vont se reconnaître dans le côté intime, dans son vécu et qui ensuite vont se dire « Ah ok, c'est qui ce Beauvoir? C'est qui Annie Ernaux? C'est qui Déborah Lévy? Et surtout, c'est qui Nelly Arcan? » Elisabeth Lemay qui se voit un peu comme une descendante de Nelly Arcan et c'est très, très flagrant, non seulement dans ce qu'elle écrit, mais elle-même le revendique là en cours de parcours de ses filles et ses monstres. Elisabeth Lemay, publiée chez Boréal, c'est en librairie depuis quelques jours maintenant.
1: Compte rendu de Claudia Hébert. Merci. Et Hugo?
2: Le beau quinquagénaire.
1: Oh, qu'il est beau! Effectivement.
3: Ça fait longtemps.
1: J'espère que les femmes vous regardent, puisqu'il était question du regard des femmes, là, il y a quelques instants à peine.
3: C'est une bonne question que je vais leur laisser.
1: Bon, alors vous, vous vous posez une autre question. Oui. Petite question au sujet des ratons laveurs.
3: Question qu'on pose rarement, Patrick. Est-ce que les ratons laveurs sont des nazis? Vous allez me dire...
1: Attendez, répétez ça.
3: Est-ce que les ratons laveurs sont des nazis? Vous allez me dire, c'est vaguement exagéré, probablement qu'on a atteint le point Godwin assez rapidement dans le débat sur le raton laveur dans cette conversation.
0: Moi, j'en ai vu un se sauver avec un mind-cap à un moment donné.
3: C'est pas impossible. Mais la question, en fait, ça a l'air vraiment nono, dit comme ça, mais c'est pas de ma faute, c'est la BBC, comme je dis souvent. En fait, qui raconte l'histoire de l'arrivée des ratons laveurs en Europe. Est-ce que c'est réjouissant? Je le sais pas, mais c'est une histoire absolument fascinante. Et ça me réjouit, Patrick. Donc, il y a une vieille rumeur qui veut que

0: c'est Hermann Göring, le haut personnage nazi, qui a autorisé les ratons laveurs à être libérés dans les forêts allemandes. Et là, ben, on est obligé de faire des recherches. Il y a des historiens qui ont fait des recherches attentives pour essayer de voir si c'était vrai. Et étonnamment, c'est vrai qu'il y a une demande qui a été faite pour relâcher des ratons laveurs dans les années 30, quand Göring était responsable des forêts et de la chasse en Allemagne. Mais il n'y a pas de preuve que ce soit lui qui a autorisé la libération des ratons.
1: Donc, mais là, vous dites libération, c'est, vous parlez
0: d'être relâché, introduction. Oui, oui, il n'y avait pas de ratons laveurs en Europe, c'est nord-américain. Et donc, il n'y a pas de lien direct connu entre les ratons et les nazis. On entend des ouf, des cris de ouf dans les poubelles et cours arrière et entre toits de Montréal en ce moment. Mais le résultat est quand même incroyable de tout ça, Patrick. Les scientifiques ont analysé l'ADN de 400 ratons en Allemagne aujourd'hui pour se rendre compte que tous les ratons étaient originaires de 4 petits groupes relâchés autour de ces années-là. Et aujourd'hui, il y a une population estimée à 2 millions de ratons laveurs à travers l'Allemagne et les pays limitrophes.
1: Ça se reproduit, ces petites bêtes-là?
0: Qui mangent donc des vidanges allemandes également. il y a une histoire de ratons sous également qui a volé du vin dans un marché de Noël allemand. Et il y a des débats sur le contrôle de la population des ratons en Allemagne de la même façon. Bref, les ratons ont été victimes de fausses rumeurs. Et aujourd'hui, ils unissent les peuples d'une certaine manière.
1: Regardez la face de Paul Journet, là.
0: Paul Journet.
1: Regardez comme il est ému de vous entendre vous porter à la défense du raton laveur européen.
0: Ou découragé.
2: Ému et en processus de refoulement.
1: Merci, Hugo.
0: Voilà, ça me fait plaisir.
1: Merci, le beau Hugo, le beau quinquagénaire. Mathieu, belle humeur.
3: Oui.
1: Oui.
3: J'avais peur de quelque chose.
0: Vous étiez beau hier.
3: Hier, c'est ça. Je vais me en beauté, moi, déjà.
1: Il est encore beau. En fait, la question, vous n'êtes pas rendu dans les quinquagénaires, vous?
3: Non.
1: Bon, c'est ça. Vous êtes loin de ça, là. Vous êtes très loin de ça, là.
3: Très loin de ça.
1: Les compliments suivront, donc. La mairesse de Montréal veut un REM de l'Est.
3: Oui, exact. Soraya Martinez-Ferrada souhaite réanimer le projet abandonné. Elle ne veut pas d'un REM jusqu'au centre-ville, mais évoque une connexion métro à Honoré-Beaugrand et au cégep Marie-Victorin. En 2024, lors de la création de l'Agence Mobilité Infra-Québec, les dossiers de l'Est de Montréal et de la Rive-Sud faisaient partie des priorités. Deux ans plus tard, les deux projets sont au point mort à l'approche de la campagne électorale. Le président de la Chambre de commerce de l'Est de Montréal, Jean-Denis Charest, veut plus que des promesses.
4: Il reste encore quelques semaines. J'espère que le gouvernement va demander à Mick et confier à Mick un mandat de faire avancer le projet pour qu'on perde le moins de temps possible. Il n'y a aucun parti qui sera crédible dans sa plateforme électorale sur l'Est de Montréal s'il n'y a pas un engagement ferme à lancer des appels d'offres dans les deux premières années du prochain mandat.
3: Lorsqu'il parle de mix et mobilité infra-Québec, dossier complet de Mathieu Prost à lire ce matin sur notre site Internet.
1: Deuxième femme tuée en l'espace de quelques jours à Montréal.
3: Ouais, le service de police de la ville de Montréal qui enquête sur l'homicide d'une femme de 41 ans survenue hier en après-midi dans l'arrondissement de Villeray-Saint-Michel, parc extension. Elle a été retrouvée gravement blessée dans un logement de la 39e rue peu avant 14h30. Il y a un homme de 35 ans aussi blessé qui était dans l'appartement. Le décès de la femme a été constaté sur place. L'homme est considéré comme un suspect, a été transporté à l'hôpital dans un état critique. La nature de la relation entre l'homme et la femme demeure à être déterminée. Samedi, il y a une immigrante cambodgienne de 44 ans, rappelons-le, qui a été tuée dans un contexte de violence conjugale. Le suspect devrait être accusé dans son cas lorsque son état de santé va le permettre.
1: Et la ville de Montréal s'oppose à la construction d'une nouvelle école dans le quartier de Parc Extension.
3: Selon des documents officiels en vue du prochain conseil municipal, l'administration Martinez-Ferrada veut obtenir des données plus détaillées sur la croissance de la population scolaire dans le secteur parce que les terrains disponibles sont rare dans le quartier le plus densément peuplé de Montréal.
1: Effectivement. Qu'est-ce qu'on surveille, Mathieu?
3: Il y aura certainement d'autres réactions tout au long de la journée à la suite de cette annonce du Parti québécois. Son chef, Paul Saint-Pierre Plamondon, qui s'est engagé dans une publication sur ses réseaux sociaux ce matin, à ne pas tenir de référendum sur l'indépendance du Québec tant que Donald Trump sera président des États-Unis. On va suivre, bien sûr, ces négociations entre Ottawa et Washington pour peut-être parvenir à un accord commercial. À Montréal, la STM va lancer les célébrations entourant le 60e anniversaire du métro de Montréal et ce procès important aux États-Unis, les débats sur le fond qui s'amorcent au procès intenté par 29 États américains contre Meta. Ils accusent la maison mère de Facebook et Instagram d'avoir rendu des adolescents accros à ces plateformes.
1: Mathieu, merci.
3: Bonne journée. À demain.
1: Le Parti québécois, là, c'est qui s'engage donc à ne pas tenir

0: de référendum tant que Donald Trump sera président. C'est ce dont on va parler avec Paul Journet dans quelques instants. Paul Journet, je vous le rappelle, avec nous tous les jours de la semaine, du lundi au jeudi à 8h40. 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Voilà, Véronique, de votre côté.
1: Ben décidément, l'autoroute des Laurentides vers le sud ce matin, ça va pas du tout. On vient d'avoir un accident. C'est à la fin du pont Gédéon Ouimet, donc du retard depuis avant Blainville. Une fois passé l'accident, on va ralentir à nouveau en arrivant à Montréal, secteur Salaberry. Sinon, si on jette un coup d'œil vers le centre-ville, l'autoroute Bonaventure, on ralentit dans la bretelle en provenance du pont Champlain, qui est toujours en travaux, secteur du bassin Peel par la suite. Ville-Marie, direction est, ce sont surtout les sorties Guy de la montagne qui débordent. En direction ouest, ça va bien. Descaries Nord, c'est sur toute la longueur. Le premier tiers pour Descaries Sud, complet pour Métropolitaine Ouest. Et la 40 Est, secteur Cavendish jusqu'à Stinson, c'est un petit peu plus compliqué. Notre-Dame Ouest, très lourd aussi. Depuis, je dirais, Pinneuf jusqu'à Frontenac, très, très peu de répit. Sous le soleil, tout ça se passe. 24 à 26 degrés aujourd'hui. Un petit peu plus de nuages cet après-midi, mais c'est quand même une belle journée. L'ennuagement se fera ce soir. Les averses et les orages, ça ira demain. Fin de matinée jusqu'en milieu d'après-midi. Et par la suite, retour du soleil jeudi. Il fait toujours 18.
2: L'analyse politique de Paul Journet.
0: Paul, bonjour.
3: Bonjour.
0: Alors donc, engagement pris par le Parti québécois, par son chef, Paul Saint-Pierre Plamondon. Pas de référendum tant que Donald Trump sera là. Ça nous mène au début de l'année 2029. Une façon, selon lui, et je cite, de désamorcer complètement l'argument selon lequel ce serait le pire moment pour réfléchir à notre avenir en raison de Trump. Voilà.
3: Voilà, ben il y avait un suspense parce que hier il a annoncé qu'il ferait une annonce de façon presque théâtrale à 7h30 sur les réseaux sociaux et je me demande si mon travail c'est de faire vivre les suspenses, de participer à l'engouement pour les nouvelles politiques ou de faire des rappels plates. Mais c'est pas vraiment une nouvelle parce que l'hiver dernier, il avait laissé entendre tout le monde décodait, tout le monde lisait entre les lignes qu'il y aurait pas de référendum tant que Donald Trump serait au pouvoir. De toute façon, le Parti québécois propose d'adopter une constitution provisoire avant de déclencher un référendum. La constitution requiert des consultations qui prendraient, dit-on, environ 2 ans. Donc, faites le calcul. Le temps de lancer l'exercice, ça serait probablement pas quelques semaines après l'élection d'un gouvernement péquiste. Peut-être que ça irait à l'hiver. Ça nous menait déjà vers ce moment-là. Donc,
0: Que c'est là que vous dites que c'est une non-nouvelle, finalement.
3: Ben, il confirme plus clairement qu'il ne l'avait déjà fait, ce qu'on pouvait déjà comprendre en liant les points. Mais ce la stratégie est évidente, c'est de mettre fin à l'ambiguïté. Parce qu'on peut peut-être, il y a deux grandes stratégies péquistes dans l'histoire. Bon, on remontera pas à René Lévesque, là, on va en prendre deux. Parce que le temps est court, je vois le chrono. 2014, Pauline Marois.

0: roi maintient l'ambiguïté. Va-t-elle ou non déclencher un référendum? On ne le sait pas. Pierre-Carl Péladeau arrive, donne de la crédibilité à ceux qui disent que oui, Madame Marois déclencherait un référendum. Elle passe toute sa campagne électorale à répondre aux questions en frivouant, oui ou non. Et tout le monde a fini par être insatisfait, autant ceux qui souhaitaient un référendum que ceux qui n'en voulaient pas. Le Parti québécois va s'inspirer davantage de la stratégie de 1994 où Jacques Parizeau avait été très clair quant à sa volonté de déclencher un référendum, mais il avait fait campagne en bonne partie sur le changement, remplacer les libéraux, avoir un gouvernement péquiste, miser aussi sur l'insatisfaction. Et c'est ça que Paul Saint-Pierre Plamondon fait depuis des mois et a continué de faire avec son annonce. C'est oui, d'essayer c'est de répondre à toutes les questions sur l'indépendance en avance pour pouvoir faire campagne en bonne partie sur autre chose sans non plus cacher ses projets.
1: Oui, c'est écrit noir sur blanc là dans son texte de ce matin. Là, il dit « ça va nous permettre au Parti québécois de mener une campagne sur nos propositions plutôt que sur des arguments de peur redondants et stériles. »
0: Ouais, puis c'est parce que
1: donc on a appris là de l'histoire là, finalement là, du côté du Parti québécois.
0: Oui, puis les leçons, on sentait que le PQ les avait apprises dans la campagne de 2018 puis 2022. C'est juste qu'ils étaient tellement bas dans les sondages que de toute façon personne accordait de la crédibilité à l'élection d'un gouvernement péquiste qui pourrait lancer cette consultation sur l'indépendance. Alors que là, ça paraît tangible. Puis si vous regardez les intentions de vote, les sondages sont très clairs et très stables là-dessus. À peine 30% des Québécois voteraient oui. Et surtout, les Québécois, même ceux qui voteraient PQ, c'est pas une priorité pour eux l'indépendance, ouais, ni même les enjeux identitaires. Ça arrive très loin en bas de la liste de leurs priorités. Donc, c'est pas une stratégie gagnante de faire campagne là-dessus. Puis,
1: c'est une option peu populaire en ce moment.
0: Oui, c'est une option peu populaire et même ceux qui la souhaitent, c'est pas dans leur priorité. Puis, ça peut devenir une formidable distraction pour un chef péquiste. Je reviens à la campagne de 2014 où il y avait une conférence de presse puis là, on demandait à Mme Marois, mais la monnaie, là, dans un Québec indépendant, est-ce que ça serait le dollar canadien? Puis l'armée, il y aurait combien de gens dans l'armée? Puis c'est interminable. Donc, c'est pour ça que ces questions-là, on peut jouer à ça. Puis pendant la même
1: qu'on a déjà répondu du côté du Parti québécois actuel à certaines de ces questions-là.
0: Justement, puis pour finir avec ça, avec Mme Marois en 2014, pendant ce temps-là, ses autres adversaires parlaient d'économie, de santé, d'éducation qui étaient plus dans les priorités. Donc, c'est pour ça que Paul Saint-Pierre Plamondon a dévoilé en juin son livre blanc sur l'indépendance. Livre que je soupçonne que peu de nos auditeurs ont lu. Je vais faire un résumé exécutif en à peu près 15 secondes, là. Chapitre par chapitre, on répond pour dire à quoi ressemblerait un Québec indépendant. Il y a des choses vraiment techniques, là, peut-être pas très sexy, savoir si on aurait un président ou non. Mais de toute façon,
1: on y trouve les réponses aux questions là, que vous avez énumérées,
0: oui,
1: là, notamment.
0: Sauf que, bien sûr, tout ce qui est important serait matière à négociation entre le fédéral et le Québec. Et ça, c'est impossible de répondre de façon claire parce que c'est hypothétique, parce que ce serait négocié.
1: Voilà donc pour cette déclaration du Parti québécois. Vous vouliez ajouter un dernier point peut-être sur les risques financiers et politiques. Là,
0: c'est ça, c'est
1: attendre parce que là, ça veut dire qu'on attend. Là.
0: Ben c'est ça. Si on revient à l'annonce de ce matin, ça voudrait dire que advenant une victoire des péquistes et s'ils sont majoritaires, s'ils déclenchent un référendum en fin de mandat, habituellement, plus le mandat d'un gouvernement avance, plus il est impopulaire. Et on a appris hier de la vérificatrice générale qu'il y aurait des efforts douloureux à faire pour revenir à l'équilibre budgétaire. La loi nous y force. Donc, si vous êtes un gouvernement en fin de mandat qui est probablement en train de procéder à un resserrement de dépenses, voire des compressions, c'est pas le contexte le plus favorable pour lancer un référendum et le gagner.
1: Ouais. Fait que ce sera donc un pari difficile, là. Ouais, ou une promesse difficile à tenir. Là,
0: mais il n'y a aucune option facile.
1: Non, s'il te plaît. OK, merci beaucoup,
0: merci.
1: Paul. Pour nos lefteurs, Hugo.
2: Il y a certainement cet engagement du Parti québécois à ne pas tenir de référendum tant que Donald Trump sera président. Je reviens pas parce que vous venez d'en parler. Il y a aussi des négociations entre Ottawa et Washington, puisqu'il est président en ce moment, le président américain. Et c'est le jour J. Nouveaux droits de douane doivent entrer en vigueur ce soir à 00:01. Daniel Thibault nous a dit ce matin qu'il devrait y avoir un deuxième appel téléphonique en deux jours entre le président, M. Trump et le premier ministre. ministre canadien Mark Carney. Un petit peu plus tard aujourd'hui, nouvelle rencontre.

0: aussi entre les négociateurs canadiens et américains. Le ministre des Finances du Québec, Éric Girard, est en studio. Il suit ces négociations.
1: Nous, notre rôle, c'est d'être prêt avec des mesures d'urgence pour soutenir les employés, les entreprises et notamment le gouvernement canadien là qui va être là. Et le Québec se prépare aussi. On a des programmes d'urgence qui ont été utilisés dans des circonstances difficiles, par exemple la COVID. Ça fait quand même déjà 18 mois qu'on est en conflit commercial. Alors, on est prêt pour aider les entreprises et les Québécois.
0: Et tout ça, évidemment, va avoir un impact sur les finances publiques. Il a parlé de l'état de ses finances après l'analyse faite ou dévoilée hier par la vérificatrice générale du Québec sur le rapport préélectoral du ministère des Finances. Il a défendu le trajet vers le retour à l'équilibre budgétaire. On est en marche, ça doit être fait graduellement, a-t-il dit. C'est à écouter sur audio à 7h35. Je souligne que la Chambre de commerce des États-Unis aussi a envoyé un communiqué pour dire qu'il demande une entente satisfaisante. L'imposition de tarifs douaniers plus élevés nuirait aux deux économies, ferait grimper les coûts pour les familles américaines et mettrait en péril 13 millions d'emplois américains qui dépendent du commerce sous l'accord Canada-États-Unis-Mexique. Et par ailleurs, cette entente, et je termine là-dessus, Patrick, Québec-Terre-Neuve et Labrador sur Churchill Falls, qui est à la une de tous les médias québécois et au-delà ce matin à Terre-Neuve également, bien entendu. Ça a été défendu un petit peu plus tôt aujourd'hui par Claudine Bouchard, la PDG d'Hydro-Québec, à 8h12 à retrouver sur l'application audio de Radio-Canada.
2: Voilà le résumé pour nos lefteurs. Merci, Hugo. Bon, le 5 septembre prochain, le seul restaurant Tim Hortons des îles de la Madeleine sera fermé faute de personnel pouvant y servir café et beignes. Et plus, là, vous savez qu'on y a beaucoup plus maintenant chez Tim Hortons. Dans des entrevues accordées à des médias locaux, le propriétaire de la franchise, M. Patrick Chevary, souligne que ce sont le resserrement des règles migratoires qui sont la cause directe de cette fermeture, puisqu'il a perdu 14 travailleurs étrangers, dont certains venaient des Philippines. Et avec la fermeture de ce Tim Hortons aux îles de la Madeleine, on perd là-bas un lieu d'échange pour les résidents locaux sur un territoire où plusieurs commerces ferment, là, en dehors de la saison estivale touristique. Avec nous, Antonin Valiquette, il est maire des îles de la Madeleine. Monsieur Valiquette, bonjour.

0: Bon, ce dernier point est peut-être difficile à comprendre là, pour certaines personnes. En quoi ça représente un lieu social important, un Tim Hortons?
1: Ben, l'emplacement et aussi le fait que c'est un commerce qui est ouvert à l'année. Aux îles de la Madeleine, on a plusieurs commerces saisonniers. On a d'autres commerces qui sont ouverts à l'année, mais beaucoup aussi, étant donné l'achalandage touristique qui grimpe fortement donc pendant l'été et qui permet à des commerces, notamment le Tim Hortons, de rester ouvert à l'année et d'offrir ce lieu de rassemblement qui, ben, après près de 30 ans, ben, c'est une habitude que les gens ont pris. C'est, on a quand même plusieurs citoyens qui s'y réunissent. Et ça devient finalement un endroit de quasiment communautaire, finalement. Et c'est symptomatique aussi, cette fermeture-là, ça peut sembler anodin, mais on parle d'un symptôme, finalement, du vieillissement de la population, de la pénurie de main-d'œuvre qui nous frappe, et de l'importance, donc, finalement, d'aller garder le plus grand bassin, finalement, de recrutement en termes de nouveaux arrivants aux îles de la Madeleine pour contrer ces phénomènes-là.
0: Autrement dit, vous avez une population. Est-ce qu'elle vieillit d'ailleurs plus vite qu'ailleurs?
1: Oui, on est pas mal dans le canari, dans la mine, là, aux îles de la Madeleine, dans le fond, parce qu'on s'aperçoit depuis 7 années qu'on parle au Québec de la stagnation, de la croissance de la population, du vieillissement de la population. Ce phénomène-là, on l'observe depuis des années aux îles de la Madeleine, depuis environ 2015. Et c'est pour ça qu'on a mis en place une structure d'accueil en migration et une stratégie d'attraction des personnes qui a pour objectif d'attirer 100 nouveaux arrivants aux îles par année de plus qu'il y en a qui partent. Notre taux de naissance et de nos naissances sont beaucoup plus faibles que nos taux de décès et les statistiques prévoient qu'on a que 2040, 40% de la population des îles va avoir 65 ans et plus et notre taux de remplacement est à un niveau très inférieur aussi à celui de l'échelle du Québec qu'on qualifie d'inquiétant chez certains analystes.
0: Ouais. Ce qui veut dire que donc les politiques actuelles en immigration, autant du côté de Québec que d'Ottawa, ça vous sert pas du tout là.
1: Ben, tu sais, comme je disais, moi je suis pas apte à calculer la capacité d'accueil du Québec ou du Canada en termes d'accueil de l'immigration. Mais ce qu'il faut que le gouvernement comprenne, c'est que dans leur politique migratoire, il faut tenir en compte les réalités démographiques des régions éloignées. Parce que on peut pas se permettre de perdre des bassins de recrutement et après ça de travailler sur la rétention de nos arrivants, comme par exemple des gens issus de l'immigration. Mais ça peut être des gens issus de l'immigration, mais ça peut être des Québécois, ça peut être vous qui décidez de déménager aux îles de la Madeleine l'année prochaine, puis de faire partie de notre vitalité populaire, de la population, de notre vitalité de territoire, puis s'assurer qu'on continue d'avoir des services essentiels comme les écoles, comme les soins de santé. Comme des commerces qui sont capables d'offrir des services et des biens à la population.
0: Je reviens à la fermeture du Tim Hortons, qui est un peu ironique, là, soit dit en passant, parce que c'est l'un des 10 plus rentables au Canada. Donc, il y a clairement une demande. Vous avez parlé de socialisation. Vous êtes même allé jusqu'à dire que c'est un lieu communautaire. Est-ce que c'est pas un peu exagéré? Ça, faites-nous voir l'endroit. Qu'est-ce qui se passe là de si important en termes de réunion sociale?
1: Ben, tu sais, vous avez plusieurs travailleurs, par exemple, le matin, avant de se rendre au travail, il y en a qui sont retraités, qui s'en vont prendre un café là, puis vous avez des habitudes, par exemple, des groupes de gens, je vous dirais, par exemple, c'est un incontournable, je vous dirais, de faire un petit tour au Tim Hortons pour rencontrer les gens sur le terrain, soit qu'on est en campagne, soit qu'on est en levée de fonds pour des organismes, soit qu'on est, tu sais, quand on veut rencontrer des gens, puis il y a beaucoup de choses qui se disent, bon, des fois à tort et à travers au Tim Hortons, mais ça fait partie un peu de la couleur du territoire ici. Que voulez-vous que je vous dise? Le Tim Hortons des îles de la Madeleine, c'est un lieu de rassemblement où les gens se rassemblent puis échangent. Il y en a d'autres.
0: Oui, mais, c'est ce que j'allais vous demander. Est-ce qu'il y a d'autres lieux qui peuvent jouer ce rôle-là ou se substituer, là?
1: Oui, mais ça va créer un vide, c'est clair, comme je vous dis, au cours des 30 dernières années, ça reste qu'on a quand même... La population, les gens des îles de la Madeleine ont adopté le Tim Hortons des îles comme un lieu de rassemblement. Puis aussi, ben, on n'a pas beaucoup de restauration de ce style-là, là, tu sais, de nourriture rapide. Ça fait un type d'offre de service, qu'on soit d'accord ou pas avec le modèle d'entreprise ou qu'on le favorise ou pas. Ça reste qu'on n'en a pas beaucoup. Puis aux îles de la Madeleine, la perte d'un commerce, d'un seul commerce, ben, ça a plus d'impact que la perte.

0: perte d'un seul commerce dans la ville de Montréal, vous imaginez bien, là, par la force des choses.
1: Ouais, ouais, toute proportion gardée, absolument.
0: Toute proportion, oui, c'est ça.
1: Antonin Valiquette, maire des îles de la Madeleine, il réagissait à cette information, à savoir que le 5 septembre prochain, ben, le Tim Hortons des îles de la Madeleine va malheureusement fermer faute de personnel. Monsieur Valiquette, merci des explications.
0: Merci à vous.
1: On a bien compris le contexte là, défavorable sur le plan démographique. Là, Véronique, le mot de la fin, le vrai mot de la fin.
2: Le vrai mot de la fin, ben, c'est que c'est terminé. Accident déplacé, en fait, autoroute des Laurentides, tout de suite après le pont Gédéon. Oui, mais il y a encore du retard depuis Blainville, mais on reprend du mouvement là-dedans. On sent que les gens reprennent le boulot, le collier, tranquillement. C'est encore très achalandé sur la 20 en direction est et ouest des Carrières Nord. On a véhicule en panne, voie de droite, secteur Côte-Saint-Luc, et du soleil pour toute la journée, un petit peu plus nuage après-midi, mais rien d'inquiétant. 19h57, le coucher ce soir. On se prépare à quelques averses demain, dès la fin de la matinée, puis on retrouve le beau temps jeudi. Quand même pas si mal. L'été n'est pas fini, Patrick.
1: Vous parlez d'averses de mauvaises nouvelles, là?
2: Pas en tout.
1: Que non, là.
2: Pas en tout. C'est une bonne nouvelle, les averses. On en a besoin de temps en temps.
1: Oui, c'est vrai. OK, on se retrouve demain, 5h30. Bonne journée.
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11: Bonjour, ici Mathieu Bellumeur. Le Parti québécois s'engage à ne pas tenir de référendum sur l'indépendance du Québec tant que Donald Trump sera le président des États-Unis. C'est la promesse que fait le chef Paul Saint-Pierre Plamondon s'il est élu premier ministre lors des prochaines élections. Voici les précisions de Marie-Josée Paquette-Comeau.
12: Paul Saint-Pierre Plamondon justifie sa décision par le fait que le débat entourant l'avenir du Québec doit se faire dans des conditions éclairées et sereines, a-t-il écrit ce matin sur ses réseaux sociaux. Il ne doit pas être confisqué par les soubresauts de la politique américaine, a-t-il ajouté. L'imprévisibilité du président nuit à la qualité du débat. On comprend que Paul Saint-Pierre Plamondon veut ainsi rassurer les Québécois. Pas de référendum avant le 20 janvier 2029, soit la fin de la présidence de Donald Trump. Et pour bien comprendre la séquence, il est toujours question d'une consultation sur une constitution provisoire, mais le référendum en tant que tel sur l'indépendance du Québec se fera après le 20 janvier 2029. En annonçant cette décision, le Parti québécois veut ainsi crever l'abcès et pouvoir concentrer sa campagne électorale de cet automne aux défis auxquels le Québec devra faire face, soit les finances publiques et la détérioration des services publics. Déjà, la CAQ affirme que c'est un aveu d'échec de la proposition du Parti québécois dans le contexte actuel. Voici le ministre des Finances, Éric Girard.
13: Ben, je pense que c'est une admission que sa proposition crée beaucoup d'incertitudes économiques dans un contexte qui est déjà rempli de défis.
12: Ses adversaires politiques pourraient y voir un recul, mais le Parti québécois maintient sa ligne. Il y aura un référendum dans un premier mandat si le parti est élu le 5 octobre prochain. Ici Marie-Josée Paquette-Comeau, Radio-Canada, Québec.
11: Il reste moins de 24 heures avant l'entrée en vigueur de droits de douane américains de 50 % sur toute une série de produits canadiens. La délégation canadienne s'active d'ailleurs toujours à Washington pour tenter de conclure un accord et éviter ces nouveaux tarifs. Valérie Gamache.
14: Mark Carney et Donald Trump pourraient se reparler aujourd'hui. Un deuxième appel en quelques heures alors que les négociations n'ont pas permis jusqu'à maintenant de dénouer l'impasse. Cela dit, on sait peu de choses sur la discussion d'hier entre les deux dirigeants. Tout ce que le bureau du premier ministre confirme pour l'instant, c'est qu'ils se sont parlé. Une conversation qui a eu lieu après que le ministre Dominique Leblanc ait rencontré le représentant au commerce, Jamieson Greer, et le secrétaire au commerce, Howard Lutnick. Une rencontre qui a duré 1h45. C'est la plus longue rencontre entre les deux parties depuis que Donald Trump a lancé cette nouvelle menace de tarifs. Selon une source canadienne, les discussions se sont poursuivies hier soir et de nouvelles rencontres doivent avoir lieu aujourd'hui entre les négociateurs canadiens.

0: et américains. Évidemment, la pression est forte pour en arriver à un accord et éviter l'imposition de nouveaux tarifs à minuit ce soir. Le premier ministre a évoqué des négociations délicates et intenses qui ne devaient surtout pas se faire sur la place publique. Maintenant, le premier ministre est ferme. Il faut être prêt à toute éventualité. Mark Carney s'est dit prêt à tous les scénarios. Hier, lorsqu'on lui a demandé s'il planifiait de riposter à Donald Trump s'il mettait sa menace à exécution, il a répondu avoir des plans pour n'importe quelle situation. Ici Valérie Gamache, Radio-Canada, Ottawa.
1: Aux États-Unis, le procès de Meta contre une coalition de 29 États américains s'ouvre aujourd'hui à Oakland, en Californie. Au cœur du litige, Facebook et Instagram auraient été conçus pour créer une dépendance chez les mineurs, alors que l'entreprise connaissait les risques associés à une utilisation intensive de ces plateformes. Les États réclament près de 200 milliards de dollars en pénalités et souhaitent aussi forcer Meta à modifier certaines fonctionnalités de ces plateformes pour mieux protéger les jeunes. La mairesse de Montréal veut raviver l'idée d'un REM de l'Est. Deux ans après la dernière proposition officielle et près de 100 millions de dollars investis pour des études, il n'y a toujours aucun projet sur les rails. À l'approche de la campagne électorale, Soraya Martinez-Ferrada souhaiterait que Québec mandate à nouveau CDPQ Infra pour la réalisation du projet. Reportage de Mathieu Prost.
2: CDPQ Infra a fermé le dossier du REM de l'Est au printemps 2022. Deux mois plus tard, la branche de la Caisse de dépôt et placement adresse la facture à Québec, 94 millions de dollars.
3: On a payé 100 millions pour des études. Prenons les études puis faisons-les.
2: Dit Soraya Martinez-Ferrada, la mairesse de Montréal, lors d'une entrevue à Radio-Canada. Elle veut le retour du REM.
3: Un REM, pour moi, c'est vraiment ce que j'aimerais et je souhaiterais qu'on puisse regarder pour l'Est de Montréal.
2: Pas un REM jusqu'au centre-ville avec tous les maux de tête d'intégration urbaine, juste connecté au métro.
3: Quand vous prenez Pointe-de-l'Île jusqu'au premier métro, qui est Honoré-Beaugrand, c'est pas loin de 21 km. Donc, on peut-tu faire ça? Et le cégep Marie-Victorin.
2: Et le nom CDPQ Infra revient avec insistance dans les discussions. L'idée n'est pas saugrenue malgré l'échec de leur premier projet dans l'Est, selon Marco Chitti, professeur adjoint à l'école d'urbanisme et d'architecture de paysage à l'Université de Montréal.
4: C'est vrai qu'ils ont démontré avec le REM qu'ils étaient capables de livrer. Là, ils étaient en mode livraison, alors que beaucoup de nos institutions, j'ai l'impression qu'ils sont en mode étude perpétuelle.
2: Mais le projet de l'Est fait du surplace depuis 2024 et la dernière proposition en date, un tramway de 31 km estimé à 18 milliards de dollars. Ça devait être la priorité de Mobilité Infra-Québec, la nouvelle agence créée il y a bientôt 2 ans, mais Québec ne lui a toujours pas confié le mandat. Ici Mathieu Prost, Radio-Canada, Montréal.
1: Et enfin, le pianiste montréalais Oliver Jones, décédé le 22 juillet dernier, aura des funérailles publiques. Il sera honoré jeudi à la Union United Church dans la petite Bourgogne, là où il a commencé à jouer du piano à l'âge de 5 ans dans cette église. Des écrans géants seront installés à l'extérieur pour permettre aux personnes qui ne pourront pas entrer dans l'église d'assister à la cérémonie. Place à Pénélope.

et bienvenue à cette émission du mardi. Toute l'équipe est là. Je m'appelle Penelope McQuaid. Ça me fait plaisir de vous retrouver ce matin. Je vous présente le menu de l'émission. Est-ce que... Le sentez-vous? Ben oui, vous le sentez. Ça sent de plus en plus, là, en plus. Ça sent la campagne électorale au Québec. Elle sera déclenchée très bientôt, cette campagne. Et c'est pourquoi on inaugure aujourd'hui un nouveau segment qu'on aura de façon régulière à l'émission. On l'inaugure, et le segment s'appelle « On a classé pour vous ». On l'inaugure aujourd'hui à la fin de l'émission avec Michel Séauger. Il a classé pour nous les meilleurs slogans de campagne électorale de notre histoire, de l'histoire québécoise. Mais au fil de la saison, on va classer plein d'affaires pour vous. Des fois, ça nous aide à faire le ménage dans 12 films de telle personne, 15 livres sur telle personne, les meilleures citations de telle personnalité. On va faire ça au fil de la saison. Aujourd'hui, on retrouve plusieurs de nos collaborateurs, collaboratrices habituelles, notre duo d'actualité internationale, dans une vingtaine de minutes, une demi-heure même, Laura-Julie Perreault et Raymond Saint-Pierre. Il sera question de la pression que met la Chine sur Taïwan, et c'est d'ailleurs de là qu'on va joindre, qu'on va parler à Laura-Julie. On va aussi jeter un éclairage sur la Corée du Nord.

0: On va retrouver un de nos trios santé en deuxième heure pour une heure entière consacrée à votre santé. Denis Fortier, la docteure Michèle Houde, qui est médecin spécialiste en santé publique, que vous suivez peut-être comme créatrice de contenu sous le nom la MD Colorée. Et également le neuropsychologue Dave Ellenberg sera avec nous. Mais d'abord, il y a des sensations, des émotions, des situations qu'on ne vit que l'été. Par exemple, pourquoi est-ce qu'on a l'impression que c'est la fin de l'été, le 30 juillet? Souvent, l'été fini. Hey, on se calme, ça fait 6 semaines que l'été a commencé. Ou on est très attiré par le soleil, un peu comme Icare, mais en même temps, on le craint puis on en a peur, mais on peut pas s'empêcher de profiter des rayons. Ou on voit l'été là, comme un buffet à volonté d'activité et on a le goût de tout faire. Il y a des raisons. Puis il y a le syndrome du FOMO, qu'on appelle aussi anxiété de ratage. Si on rate quelque chose, mon Dieu, on est donc malheureux. Il y a des raisons derrière ces comportements-là et on va vous expliquer ça. Grâce à Simon Grondin. Bonjour, Monsieur Grondin.
1: Bonjour.
0: Professeur à l'École de psychologie de l'Université Laval. On vous joint d'ailleurs dans le coin de Québec. Alors qu'on joint dans notre studio à Ottawa la docteure Suzanne Filion. Bonjour, docteur Filion.
2: Bonjour.
0: Psychologue, consultante et conférencière, autrice du livre Les secrets de la luminothérapie et Jean-Philippe Barry-Guerrard. Salut Jean-Philippe.
3: Jean-Philippe Barry-Guerrard, estivant. Ce sera mon titre aujourd'hui.
0: Est-ce que tu souffres d'estivalite? Est-ce que tu te reconnais dans ces trois affirmations-là?
3: Non, moi je souffre pas. Moi je suis très heureux l'été. Moi, le buffet à volonté d'activité, c'est ça mon été. Puis moi, c'est que de la joie. Moi, j'ai le FOMO, mais j'ai le FOMO heureux. C'est le FOMO, c'est une pression de prendre tout ce qui passe, puis d'en profiter. Une mort, je suis pas sûr que je vais me rappeler de la sieste que j'ai faite. Je vais me rappeler de l'activité où je me suis dit, ah, j'étais un petit peu fatigué, mais je vais y aller.
0: OK, d'accord. La 13e épluchette de blé d'Inde, là, c'est celle-là là, qui va... OK, d'accord. Vous, M. Grondin, est-ce que vous souffrez d'une de ces trois choses-là?
1: En souffrir, je dirais pas. Là, je suis un peu comme Jean-Philippe. Je suis plutôt content quand c'est l'été. Mais il m'arrive de finir l'été avec l'impression de pas avoir vu autant de gens que j'aurais aimé voir.
0: Ouais.
1: Ça, c'est peut-être une déception que je peux traîner après l'été. Mais il y a l'automne, on peut continuer à voir du monde l'automne.
0: C'est ça, mais c'est ce que Dr. Filion, on a l'impression que la fin de l'été, des fois, c'est la fin du monde. C'est la fin de la vie.
2: Moi, je souffre certainement de ça. Bien que je sois psychologue, je vois l'ami où arriver, puis je me dis, ah, déjà, non! Ai-je bien profité de l'été? Est-ce que j'ai fait tout ce que je voulais faire? Puis ensuite, j'admets que vers la fin du mois d'août, jusqu'à la mi-septembre, je commence à un peu ressentir un manque d'énergie. Je m'ennuie de la lumière, ça me manque. Et je ressens un peu mon humeur en prendre le coup. Donc, je dirais même que je souffre un peu des blues.
0: Ah oui, c'est ça. Écrivez-nous sur la bulle de conversation de Radio-Canada si vous souffrez. Évidemment, j'utilise le terme souffrir, mais vous comprendrez que c'est un peu un second degré là. C'est beaucoup du second degré même. Mais écrivez-nous si vous vous reconnaissez dans des affirmations que j'ai lancées en début de segment. Vous dites, Monsieur Grondin, que l'été, il y a comme une préciosité qui rend tout ce qu'on vient de dire plus possible peut-être que pendant d'autres saisons.
1: Oui, ben c'est sûr que quand on l'entrevoit comme un bien précieux, on va avoir un peu peur que ça nous glisse entre les doigts. Mais pour expliquer pourquoi on a cette impression-là que l'été passe rapidement ou qu'on est à la fin juillet et qu'on a l'impression que l'été est fini.
0: Ben oui.
1: D'abord, la bonne nouvelle pour vos auditeurs, c'est que on a encore plus que le tiers de l'été devant nous, d'une certaine manière.
0: Oui, c'est ça, exact.
1: En fait, ça dépend donc comment on définit l'été. C'est sûr que si on a 2 ou 3 semaines de vacances, et puis que ces vacances-là sont en juillet, puis qu'elles sont passées, ça peut donner l'impression que l'été est terminé. Donc, c'est un peu une question de définir l'été. Peut-être que l'été, pour d'autres personnes, ça va être, ah, ben, j'ai un mariage au mois d'août, puis tant que le mariage n'est pas passé, on est encore en plein été. Puis de l'autre côté, c'est comme ça.
0: C'est
1: ou
0: drôle,
1: encore,
0: ça.
1: Ce sera les internationaux de tennis, dire, ah, ben, tant que ça c'est pas passé, on est encore en plein été.
0: Alors que quand ça arrive début août, c'est ça, mais quand ça arrive début août, par exemple les internationaux tennis, il reste encore plein d'été, mais on a l'impression, parce qu'on s'est mis ce baromètre, cette échéance-là.
1: Oui, un repère dans le temps. Là. Alors si on dépasse ce repère-là, ça donne un peu l'impression que c'est terminé. Mais il y a plusieurs autres facteurs qui vont contribuer à avoir cette impression-là. Il y a toute l'organisation sociale qui nous amène à regarder plus loin. Donc, c'est qui force le regard dans le temps. L'organisation sociale, ça veut dire la rentrée scolaire pour certaines personnes, ça veut dire aller acheter des vêtements. Puis si on va acheter des vêtements, qu'est-ce qu'elle a l'organisation sociale? Mais on va voir que les vêtements d'automne-hiver sont là, mais les vêtements d'été sont pas présents. Puis dans l'organisation sociale, ben c'est son animatrice préférée qui revient de ses vacances. C'est la programmation régulière qui revient à la télé, à la radio. On fait des annonces des séries. Les gens doivent acheter leurs billets de théâtre pour la saison 26-27.
0: Ou les fournitures scolaires ou ce genre de choses-là.
1: Ou le pool de hockey, les gens sont déjà en train de se projeter dans l'avenir. En fait, c'est ça, c'est qu'on n'a pas tous la même perspective sur le temps. Il y a des gens qui vont être un peu plus facilement pris dans le présent, d'autres, ou par anxiété, ou par qualité, par organisation, vont regarder vers le futur davantage.
0: OK. On va revenir au facteur temps, parce que c'est vraiment un peu le cœur de pourquoi on a l'impression que l'été nous fuit entre les doigts, même quand on est en plein cœur de l'été. Jean-Philippe, qu'est-ce que ça dit tout ça? C'est quoi ton rapport au temps? Est-ce qu'il est différent l'été des autres saisons?
3: Mais moi, j'ai l'impression que le temps ralentit pour moi, mais c'est peut-être parce que j'ai tendance à pacter mon horaire de beaucoup, beaucoup, beaucoup de choses. C'est plus facile aussi. Moi, je suis pigiste, donc je peux organiser mon temps un peu plus comme je le veux. Puis naturellement, moi, je remarque que les ping-pong de courriels, puis les réponses de, je sais pas, un producteur à qui j'ai envoyé mon scénario, la réponse va venir un petit peu plus lentement l'été. Mm-hmm. Ce qui fait que nécessairement, je me sens moins coupable de peut-être travailler 6 heures, 4 heures au lieu de 8, 10, 12.
0: Okay.
3: Puis je remarque, pour vrai, que le temps ralentit, parce que si je me fais 3 chiffres dans ma journée, là, si je vais faire une ride de vélo le matin, que je travaille un petit peu l'après-midi, que j'ai une sortie, si je vais voir un spectacle avec des amis le soir, j'ai l'impression d'en avoir fait plus dans ma journée. Suis-je normal, docteur?
0: Oui, c'est ça. Est-il normal, docteur? Nous avons deux docteurs. Docteur Fillion?
2: Bien, moi, je dirais que c'est peut-être ce que je connais surtout dans mon environnement, ce sont ceux qui disent et que ça passe vite. Mmh. J'ai pas fait tout ce que j'ai voulu faire. L'été, c'est court, c'est tant attendu, puis c'est chargé de possibilités. Puis souvent, quand on voit le beau soleil à l'extérieur, mais on est un peu fatigué, on se sent coupable de ne pas être dehors. On voit le beau soleil, puis on se dit, ah, OK, j'aimerais me reposer un peu, mais non, je me sens comme si je dois prendre davantage du soleil.
0: Ça, c'est une vraie affaire, la culpabilité solaire.
2: Absolument, absolument. Je sens, il y a une pression culturelle, une pression sociale. Puis si, disons, qu'on s'écoutait soi-même, puis on prenait un peu de temps de repos, mais quoi, on a une amie en soirée qui va nous appeler et dire, mais quoi, t'as rien fait? Mais il faisait tellement beau dehors.
0: Oui, c'est ça.
2: Pour ajouter à la culpabilité. Oui, c'est certain.
3: Est-ce qu'une question purement économique à ça, le fait qu'il y ait cette rareté de soleil quand on habite au Québec? Parce que j'en parlais récemment avec quelqu'un qui habite à L.A., donc où il fait beaucoup soleil. Puis, il disait que t'as pas ça. Quand t'habites à Los Angeles, tu peux rester en dedans de journée qui fait soleil, tu vas pas te sentir coupable.
0: Oui, mais tu sais qu'il va en avoir en décembre, puis en janvier, puis en février, puis en mars, puis en avril. Ah oui, c'est
2: exactement,
0: fascinant, ça.
2: Exactement. Mais je pense qu'on peut déjouer le tout si on avait aussi hâte à l'hiver. Si on pouvait, quand on se parle à soi-même, puis on se dit, c'est pas tout noir, tout blanc. Donc, l'hiver, c'est tout noir, l'été, c'est tout blanc, c'est beau, puis l'hiver, bouf. Donc, si on pouvait tenter, essayer de se trouver de quoi qu'on aime. Moi, j'aime bien le ski, j'aime le patin et tout ça, mais je suis tellement frileuse, j'ai de la difficulté avec le froid. Donc, mais si on peut s'organiser, donc je pense que le langage interne joue un rôle très important.
0: Puis on a déjà fait ces sujets-là, c'était tellement intéressant quand on l'a fait l'an dernier sur embrasser la nordicité, mais c'est difficile si effectivement on a froid et l'hiver pour nous est synonyme de froid. Si on fait pas de sport, par exemple, c'est plus difficile. Mais il y a des gens qui nous écoutent là, et je suis convaincue qu'on va recevoir un message d'une minute à l'autre en nous disant, hey, moi j'ai tellement hâte au temps frais puis à l'automne. Moi l'hiver, je trouve ça long parce que l'été, je trouve ça long parce que j'ai tellement chaud. Mais c'est vrai que de façon générale, c'est rare l'été chez nous, donc on veut en profiter. Ok, justement, de cette rareté qui rend ça si précieux. Puis quand quelque chose est précieux, on veut pas le perdre. Il y a un influenceur montréalais qui s'appelle Brendan Meekan et voici ce qu'il a publié.
4: Ça a l'air qu'aujourd'hui, officiellement, c'est le début de l'automne solaire. L'automne solaire, c'est quoi ça? C'est le début de la fin de l'été! Si! L'été est déjà fini, mais elle n'a même pas commencé! Comment qu'on peut finir quelque chose qui n'a même pas commencé? Ça fait aucun sens! On a eu quoi? 3-4 belles journées cet été? Ah, c'est déjà l'automne! What do you mean?
0: Oh. What do you mean? OK, Simon Grondin, vous avez fortement réagi à cet extrait. Qu'est-ce que ça vous dit? La panique, la panique.
1: Je l'ai pas vu venir. pourquoi, mon Dieu, ben là, je suis un peu désorganisé, un peu décontenancé par la charge.
0: Mais il y a une panique et on a Maryse aussi qui nous écrit. Aujourd'hui, je constate que les journées ont raccourci, mais surtout, un arbre sauvage qui pousse à l'arrière de mon terrain parsème le sol de feuilles d'un jaune insolent. J'adore. Les anémones sont... Oui?
1: Oui, ça c'est très intéressant. Là. Ça c'est de mettre le doigt sur... Ben, les éléments vont contribuer par... Tout à l'heure, je parlais de l'organisation sociale, mais de la même façon, le fait que les journées raccourcissent, ça raccourcit le matin, puis ça raccourcit surtout le soir, puis les journées non seulement raccourcissent, mais rafraîchissent. Ce qui fait que souper à l'extérieur, ça peut devenir un peu plus difficile rendu à la fin août ou au début septembre que ça l'est l'été. Évidemment, moi, je vous parle de Québec tout au nord. Là.
0: Oui, c'est
1: peut-être
0: ça.
1: Que vous allez être tranquille avec les feuilles d'une certaine couleur, mais il va y avoir dès la fin août un changement dans les couleurs des feuilles des arbres.
0: Mais on le voit.
1: Et ça aussi, ça va contribuer.
0: C'est ça, au facteur temps et au fait que ça nous échappe. Mais oui. Le petit vert tendre de mai ou de juin, déjà rendu à la fin du mois de juillet, c'est un vert plus profond, un vert un peu plus olive. Et là, j'écoute, je lis ici Isabelle qui nous a écrit, il y a beaucoup de points d'exclamation et d'emoji de panique dans son message. Elle dit, la lumière qui baisse, le soleil qui se couche plutôt panique. Moi, j'ai eu un moment de panique, je dois l'avouer, lorsque j'ai vu sur mon écran de téléphone, en ouvrant mon application météo préférée, arrivée de l'automne, le coup d'envoi sur le point d'être lancé. En bref, période de 90 jours où les heures d'ensoleillement et la durée du jour sont en chute libre. Le mot « chute libre », moi, m'a créé une boule au ventre. Après ça, les couchers de soleil se font de plus en plus tôt. Après ça, l'angle d'élévation du soleil et l'indice UV sont à la baisse. Et après ça, les épisodes de grande chaleur sont en déclin. Moi, c'est la mort, là. Ces quatre phrases-là, côte à côte, c'est la mort. Docteur Suzanne Filion, est-ce qu'on peut parler... Vous êtes une spécialiste de luminothérapie, vous êtes psychologue, je le rappelle, tout comme Simon Grondin qui est chercheur en psychologie. Est-ce qu'on peut être dépendant au soleil?
2: Bien, non pas au sens d'une dépendance comme un diagnostic clinique formel, comme être dépendant soit à l'alcool ou à certaines drogues, mais c'est certain qu'on peut avoir une attirance ou une grande préférence à être sous le soleil. D'ailleurs, notre cerveau réagit et a été programmé pour répondre à la lumière. Une des composantes, parce que le soleil, on a la chaleur, la lumière, les rayons UV, la socialisation, être au plein air, mais la lumière, cette composante du soleil, notre cerveau ne voit pas seulement la lumière, mais il répond biologiquement et il agit, la lumière agit comme synchronisateur principal pour au-delà de 105 différents rythmes circadiens. Donc, nous avons tous une grande horloge très significative au centre de notre cerveau, grande dans le sens, elle est très importante. Mm-hmm. Et cette horloge-là nous aide à réguler au-delà de 105 différents rythmes circadiens. Et quand je dis rythmes circadiens, je veux dire humeur, cycle, éveil, sommeil, appétit, libido, nos niveaux hormonaux, la température corporelle, la pression sanguine, et j'en passe. Donc, si ces rythmes circadiens-là ne sont pas bien alignés, grâce à la lumière qui passe par nos yeux, la rétine, les nerfs optiques et se rendent au centre de notre cerveau, s'ils ne sont pas bien alignés, c'est certain qu'on se sent moins bien. Et 25% parmi nous sommes plus vulnérables, tel mois, je suis plus vulnérable aux journées qui raccourcissent, à la réduction de luminosité, au changement de saison. Je ne suis pas déprimée, mais je souffre des blues. Je sens cette baisse d'énergie. Donc, je sais que je dois compenser par l'administration, disons,

0: d'une lumière artificielle. Et ça fait tout un changement dans ma vie. Honnêtement, ça a été révélateur pour moi. D'où mon intérêt à écrire ce livre-là et à pouvoir partager les fondements scientifiques derrière ce phénomène.
1: Les jours de pluie pour toi l'été, Jean-Philippe? Comment tu vis ça?
2: C'est une occasion de travailler. Beaucoup plus facile pour moi de m'installer derrière un laptop s'il pleut. Mais moi, j'ai des activités pour tout. J'ai un plan. J'ai toujours des plans de contingence. J'ai mon activité de jour ensoleillé. J'ai mon activité de jour pluvieux. On avait un bel été de cinéma. Fait que c'est parfait. Oui, moi, je suis allé voir mon Spider-Man un jour de pluie. Je suis allé voir mon The Drama un jour de pluie. Je pense que faut juste, puis c'est vrai pour l'année au complet. Je pense qu'une façon pour moi de très bien vivre avec la température, la lumière qui change, c'est d'avoir des plans pour tout. Du plus 40 à moins 20, du pas de neige à de la neige, du de la pluie à pas de pluie. Fait que moi, quand il pleut, ben, je sais que je peux aller courir. Vélo, c'est un petit peu moins le fun. Je peux aller faire du paddleboard quand il pleut quand même, s'il n'y a pas d'orage. J'essaie juste de m'adapter. Il n'y a pas de mauvaise température. Il y a juste du mauvais habillement ou du mauvais équipement. Puis je pense que d'avoir ces options-là préparées plutôt qu'un seul plan qui dépend absolument des conditions parfaites, ça fait que je suis beaucoup plus heureux puis beaucoup plus spontané aussi dans mes activités.
1: Qu'est-ce qui arrive à la fin de l'été, dans un mois et demi, quand tu regarderas ton été et tu diras « Ah, j'ai pas fait ça, j'ai pas fait ça, j'ai pas fait ça, puis j'ai pas fait ça. »
2: C'est sûr que je vais regretter, mais j'essaie de régler ça le plus possible en y pensant au début de l'été. Je me dis, bon, j'ai un 8 week-ends peut-être dans mon été, comment est-ce que je veux profiter de ce temps-là? Qu'est-ce que je veux faire? Puis ça implique d'abord de dire oui à toutes. Puis moi, je suis quelqu'un qui dit tout le temps oui. Surtout quand quelque chose me semble être un mauvais plan, je me dis, je l'aurais essayé une fois, puis au pire, ça fera une bonne histoire, même si j'ai pas eu de fun. Fait que moi, ça a été, je dirais que je le prévois d'avance, parce que je le sais, je connais cette tristesse-là, je veux l'éviter. Puis à la fin de l'année, tu vois, l'an dernier, j'étais avec des amis au jour de l'an, puis on faisait notre bilan de l'année, puis on était comme, ah, c'est quoi vos plus beaux moments de l'année?
1: Oui.
2: Trois de mes moments, c'était des week-ends dans des festivals de musique avec des amis, parce que j'en fais beaucoup, j'en fais une grosse tournée quand même de tous les étés. Puis fait que je savais cette année au début là, je fais bon, ben ça, c'était les moments qui m'ont rendu le plus heureux dans l'année. Je vais me prévoir en conséquence y aller. Puis ça veut pas dire qu'il y a pas de moment où je peux rien faire, mais je sais que moi, ça me rend heureux. Fait que je pivote plus vers ça.
1: On est avec Jean-Philippe Barry-Guerrard, vous venez de l'entendre. On est avec Simon Grondin, professeur à l'École de psychologie de l'Université Laval. On est avec la docteure Suzanne Filion, qui est psychologue, consultante, conférencière, autrice du livre « Les secrets de la luminothérapie ». C'est intéressant, Monsieur Grondin. Je ne sais pas si vous allez vouloir réagir à ça ou passer la balle à votre collègue, mais Jean-Philippe voit ça comme l'été comme un monde de possibilités, alors qu'il y en a qui voient ça comme un monde d'obligations. Il y a des gens pour qui l'été est une source de stress parce qu'il faut, je pense peut-être plus si on a des enfants, parce qu'on veut se reposer, voir la famille, faire des choses qu'on n'a jamais fait. Qu'est-ce qu'on peut dire là-dessus?
3: Oui, c'est une erreur qu'on fait assez souvent de surcharger l'horaire. Puis d'ailleurs, c'est une mise en garde qu'on fait aux étudiants de pas surcharger leur horaire au début des sessions. C'est un peu la base c'est la gestion de son temps. C'est ça qui est important. Mais je reviendrai sur une autre chose aussi. Là, c'est comme on est en train de discuter de la fin abrupte de l'été dès la fin juillet. Puis là, c'est parce qu'on craint peut-être. Il y a une question de crainte. On craint l'hiver et l'automne. Peut-être que de ça. Mais en même temps, il y a le pendant. Je sais pas quel poète disait que c'est l'attente qui est magnifique. Oui, alors, regardez l'attitude qu'on a aussi quand on est au printemps. Au printemps, si on n'a pas eu des problèmes de dépression à cause d'un manque de lumière. Madame Filion pourra y revenir. Mais sinon, le printemps, c'est « Ah, dès qu'il fait un peu beau, on voit venir l'été. » Puis on est déjà dans un état d'esprit d'été. Les gens vont courir les terrasses dès que ça va ouvrir. On va pas hésiter à laisser les bottes de côté puis à aller en souliers à l'extérieur. Alors, il y a ce pendant-là où finalement, l'été commence pas le 21 juin.
1: Ça commence en avril.
3: Ça commence en avril avec l'anticipation que ce sera l'été.
1: OK, et donc c'est comme si l'automne commençait à fin juillet finalement pour la même raison. C'est vraiment intéressant.
3: Mais c'est ça.
1: Ouais, c'est
3: ça. Ça dépend des personnalités aussi. Là. Il y a des gens qui sont capables de vivre correctement le moment, être davantage dans le présent. Mais il y a toujours une part d'anticipation, une part d'attente aussi.
1: Ouais.
3: Écoutez, je vais vous annoncer là que le lendemain de l'Halloween,

0: Comme, pardon. Pardon. Là, on a sauté la rentrée, là, les livres scolaires puis tout ça, puis on est passé directement à Halloween. Ça va pas du tout. Docteur Filion, je me tourne vers vous parce que il a surchargé l'été et là, on en parle tous. Là, c'est déception de pas avoir vu tout le monde qu'on voulait voir, de pas avoir fait tout ce qu'on voulait faire. Donc, il y a un risque là de surcharger les prochaines fins de semaine. Et si les prochaines fins de semaine, il pleut, et là, qu'on avait prévu de faire des choses pendant les prochaines fins de semaine qu'on n'a pas fait l'été et qu'il pleut, là, on va se retrouver devant beaucoup d'insatisfaction, possiblement. Comment on peut se parler pour pas que ça arrive, ça?
1: Bien, excellente question. D'abord, je pense que si on peut tout simplement s'arrêter une fois de temps en temps, et c'est quelque chose que j'ai tenté de faire cet été, si je me disais, comme par exemple aujourd'hui, de sortir de la bulle de notre entrevue pendant que je vous entends vous jaser, puis dire... Bien, aujourd'hui, c'est le 18. Regarde ce qui se passe autour de toi, Suzanne, et comprends le temps de vivre exactement ce qui se passe maintenant. Parfois, on veut tellement vivre ce qu'on devrait vivre qu'on ne vit pas le moment présent. Donc, de vraiment s'arrêter, de respirer, de sortir mes épaules dans mes oreilles, puis de tout simplement dire, ah, apprécions ce qui se passe aujourd'hui. J'aime bien le fait là, qu'on puisse déborder d'activités et tout ça, mais parfois, ça devient une obligation, un devoir, versus vraiment une préférence.
0: Est-ce que Jean-Philippe Bergerat a l'impression, en vieillissant, que le temps passe plus vite? T'es-tu de ces gens-là?
2: Pas tant. Je sais que j'ai beaucoup entendu ça. Moi, je l'ai pas, cette impression-là, mais encore là, je reviens à ça. Je pense que le fait d'être
1: pigiste... Mais t'es pas très vieux, là.
2: Ben, on est à 37 ans quand même, j'ai une certaine perspective. Mais j'ai vraiment l'impression que comme je ne suis pas dans... Et je ne serai jamais dans une routine faire la même job pendant 10 ans, faire le même trajet pour se rendre au travail, je le sens pas, moi, cette affaire-là. Je découvre beaucoup. À chaque année, je fais des nouvelles choses.
0: Mais c'est vrai que j'ai 20 ans de... plus que toi. Et ça fait une différence, M. Grondin, ce 20 ans-là de plus que j'ai de Jean-Philippe dans ma perspective. C'est pas juste... Est-ce que c'est une illusion, pas d'optique, là, mais une illusion de notre cerveau, le fait qu'en vieillissant, on a l'impression que ça passe plus vite ou c'est un phénomène réel?
3: Oui, ben c'est difficile à démontrer. Il y a des questionnaires, puis les gens sont interrogés pour où on leur demande s'ils ont l'impression que ça passe plus vite, puis est-ce que ça dépend des groupes d'âge. Ce qui est intéressant, c'est que tout à l'heure, Jean-Philippe mentionnait le fait qu'il fait plein de choses. Alors, le fait d'avoir plusieurs choses différentes puis d'avoir des moments mémorables, ça, comme quand on est jeune, ça donne l'impression qu'on n'a pas l'impression que le temps est court. Puis par contre, si on a une vie plus routinière, puis Jean-Philippe le mentionnait encore tout à l'heure, si on a une vie plus routinière, à ce moment-là, ça va donner une impression que le temps est plus court. Ça, c'est une chose qui est assez documentée. Or, quand on est jeune, il y a beaucoup de choses nouvelles, il y a beaucoup de choses mémorables, puis il y en a de moins en moins en vieillissant. Mais il y a une autre chose qui est aussi importante, puis ça semble pas affecter Jean-Philippe, c'est la pression temporelle qu'on va avoir. C'est-à-dire que si on arrive souvent à la fin de la semaine avec l'impression qu'on n'a pas fait autant de choses qu'on avait prévu faire, si on pensait faire telle affaire, puis que finalement on en fait très peu, puis qu'on a une sommation de ce genre d'impression-là, ça va donner l'impression que le temps passe rapidement. Alors pour les durées d'une semaine ou d'un mois, c'est peut-être davantage chez les gens dans la trentaine ces gens-là vont avoir davantage l'impression que le temps passe rapidement, plus rapidement que quand ils étaient plus jeunes. À cause de la quantité de choses à faire, à cause qu'ils sont en train de s'installer dans leur carrière, à cause qu'ils sont peut-être en train de s'occuper des enfants ou d'avoir une famille, et ainsi de suite. Par contre, si le temps qu'on est en train d'estimer, c'est les 5 dernières années, la dernière année, années, les 10 dernières années, alors là, le fait que vous, Pénélope, ayez 20 ans de plus que Jean-Philippe, ça va faire une différence. Parce que l'impression que ça a passé rapidement les 20 dernières années, ben, on n'en a pas beaucoup quand on a 22 ans. C'est rare qu'on arrive à la fin du primaire puis qu'on se dit que le deuxième cycle a passé plus rapidement que le premier cycle. On ne dit pas des choses comme ça.
0: Il y a le ralentissement.
3: Oui, allez-y. Oui, j'allais juste dire qu'on a aussi l'impression... Pour expliquer cette impression-là, quand on est vraiment plus vieux, c'est par exemple le 11 septembre, ça va faire 10 ans, non 15 ans, 2026 moins 11 fait que le 11 septembre, ça va faire 25 ans. Ça fait 25 ans. Ouais. On

0: se fait parfois surprendre de voir à quel point c'était il y a longtemps. Puis moi, il y a une couple d'années, je me disais, ah, c'est pas des farces, les Jeux olympiques, ça va faire 40 ans. Puis l'Expo de 67, ça va faire 50 ans. Non, c'est les Olympiques, ça fait 50 ans. Oh là puis là, l'Expo c'est drôle, 67, ça fait 60 ans. Puis ça, quand on a encore une fois une sommation d'impression que ça s'est pas, que ça fait tellement longtemps, ça donne la conclusion comme logique du cerveau, ça va être de dire, ah, mais c'est que ça passe tellement vite. Puis les gens, même assez rapidement, ils vont dire, ah, ça fait déjà 10 ans que j'ai fini le secondaire, ou ça fait déjà 15 ans que je suis avec mon conjoint, ou peu importe.
1: C'est fascinant. Étienne de Québec nous écrit, est-ce qu'on n'est pas aussi déprimé de voir l'été partir parce qu'on réentrevoit l'ombre des longs horaires, travail à temps plein, vu qu'on associe tellement l'été à une forme de libération aux vacances, culturellement parlant, puis on en a parlé en début d'entretien. Benoît, c'est vrai que c'est une question de perspective. Moi, l'été commence en avril et se termine en octobre. On parlait de ça tout à l'heure avec M. Grondin. À la suite de la phrase, on dirait que la fin de l'été représente la fin de la vie. J'ai dit ça. Je dis tout le temps, j'aimerais que ce soit l'été toute ma vie. Mais Jean-Philippe, là, coup de théâtre en terminant, tu nous laisses sur tout un punch.
2: Ben, je réponds à ce que Suzanne a dit plus tôt. Une affaire qui m'aide à aimer l'été, c'est d'aimer l'hiver. Si je suis pas déprimé de voir arriver à la fin de l'été parce qu'il y a d'autres activités extraordinaires que je pourrais faire l'hiver, ça m'aide beaucoup à mieux vivre toute cette transition-là. Après, je sais que c'est pas pour tout le monde. Il y en a qui réussiront jamais à aimer ça, puis je le comprends. Mais moi, d'avoir des moments auxquels avoir hâte dans chaque saison, là, ça va être le fun. On va arriver à l'automne, le marché va être super, la bouffe va être extraordinaire. Après ça sera Noël. Après ça, ce sera le ski, puis le snowboard. Ça, je suis très excité. Puis après ça, ben, je ressors tirer mon vélo de route pour le printemps, puis on se rendu un autre été.
1: Exactement. Je pense que c'était fort utile, cette discussion-là, pour les gens qui se reconnaissent à travers tout ça, puis il y en a qui soufflent. Il y a une personne ici là, qui travaille à l'urgence et elle peut prendre seulement 2 semaines de congé, très intense pour elle l'été, remplacer les collègues qui se reposent. Avec son enfant, 1 semaine sur 2, elle a une grande nostalgie de ses étés d'enfance avec ses parents en vacances, où là, c'était comme un peu un été éternel. Puis en terminant, il y a un petit truc ici pour notre famille, nous écrit Karine. On fait notre dernière semaine de vacances à partir de ce vendredi en camping. Donc, Simon Grondin, c'est comme tantôt. Si on planifie nos vacances vraiment à la fin, c'est comme l'été pourra jamais finir avant qu'on prenne ces vacances-là.
0: En gros. Ben, on se donne peut-être une petite chance, là, ou sinon, il faudrait changer le nombre de jours dans les mois. Peut-être se rendre au 34 juillet ou
1: ça, j'adore ça. Tous les mois de l'été, on leur rajoute 5 jours. J'adore tout ça. Simon Grondin, professeur à l'École de psychologie de l'Université Laval, auteur du livre Le temps psychologique en question. On a abordé certaines de ces questions-là qui est toujours disponible aux presses de l'Université Laval. Docteur Suzanne Filion, psychologue, consultante et conférencière, autrice du livre Les secrets de la luminothérapie. On comprend bien pourquoi certains d'entre nous sont extrêmement attirés par le soleil, même si on connaît les dangers pour notre peau et notre santé. C'est comme irrésistible parfois. Jean-Philippe Barry-Guerrard, qui est en écriture du scénario de l'adaptation du livre Rue Duplessis au cinéma, entre autres, et surveillé de belles annonces concernant de l'écriture.
2: Ben oui, des beaux projets.
1: Merci beaucoup à vous trois.
2: Merci.
1: Bonne suite d'été.
3: Merci.

0: de Claudia Bouvette qui a été lancée hier, intitulée Amour écran. Demain, à cette heure-ci, en tout cas en première heure, nous aurons une entrevue avec Tamara Thibault, qui est devenue, il y a quelques jours à peine, championne du monde de boxe chez les moins de 75 kilos après seulement 5 combats comme professionnelle. Son parcours est inspirant et elle a, l'an dernier, entre deux combats, terminé sa maîtrise à l'Université de Sheffield en Angleterre pour devenir urbaniste. Donc, on va avoir cet entretien demain avec Tamara Thibault, qui, je crois, est à l'extérieur du pays. Je pense qu'elle est à Londres présentement. C'est ça. Alors, on lui parlera demain. On retrouve Raymond Saint-Pierre. Bonjour, Raymond.
1: Bonjour.
0: Et Laura-Julie Perrault. Bonjour, Laura-Julie.
2: Allô.
0: Chroniqueuse aux affaires internationales à la presse. Donc, merci d'avoir accepté pour une autre saison de nous aider à y voir plus clair dans toutes ces actualités internationales. Mais avant de plonger dans Taïwan, dans la Corée du Nord, allons-y avec un premier sujet, Laura-Julie, inspiré par ce que vous avez vécu cet été, c'est-à-dire, vous faites une espèce de tour, ben, c'est un International World Tour, on va se le dire, avec votre fils, que vous amenez, Laura-Julie, sur les traces de pays que vous avez déjà couverts comme journaliste. Intéressant, ça.
2: Ben, en tout cas, c'est ça. J'ai pris des longues vacances. Ça m'était jamais arrivé de ma vie. Donc, 8 semaines. Et j'ai essayé de partir avec le petit, mon garçon qui a 7 ans. Et on finit demain. On rentre à Montréal demain soir. Et oui, en effet, on fait plusieurs pays que j'ai couverts dans le passé où j'ai vécu aussi comme journaliste. Mais ce qui est complètement différent. Donc, on c'est ça. J'ose pas appeler ça un tour du monde parce que on fait le tour de la planète, mais c'est 6 pays. On n'est pas en train de faire de tous les continents et tout le reste. Mais ce qui est extraordinaire, c'est que quand il va comme journaliste, on est toujours là pour couvrir un moment chaud. Donc, il y a toujours des élections, il y a des conflits, il y a des catastrophes, il y a une crise économique, il y a quelque chose. Là, on est vraiment là pour vivre dans le quotidien des gens et vivre aussi les mêmes pays à travers les yeux d'un enfant de 7 ans. C'est quand même assez différent. Et donc, j'ai comme l'impression de me plonger dans la manière dont les gens vivent l'été dans plein d'endroits différents. Parce que vous en parliez, là, juste l'entrevue d'avant, c'est l'été. C'est magnifique pour nous, mais c'est magnifique ailleurs aussi, même ceux qui n'ont pas un hiver qui dure 6 mois. Et j'ai vraiment l'impression d'être là-dedans en ce moment. Et c'est en fait, moi, ça me donne beaucoup espoir en l'humanité parce qu'on parle toujours de rupture du monde en ce moment, de l'ordre mondial qui est complètement déboussolé. Mais en faisant ce tour-là cet été, j'ai aussi vu des beaux développements, des pays qui vont mieux.
0: Comme par exemple en Ouzbékistan, où vous avez amené votre fils alors que ça faisait 25 ans que vous n'étiez pas allé.
2: Exactement. Puis quand j'étais allée, c'était un pays pauvre, avec une dictature. Les gens marchaient droit, ils avaient peur. Alors que là, maintenant, c'est un pays qui s'ouvre au monde, où il y a de plus en plus de touristes. Franchement, ça a été vraiment un bouffée d'air frais de voir l'Ouzbékistan à nouveau.
0: Et un coup de cœur partagé, c'est-à-dire contagieux même pour Taïwan, où vous êtes présentement. Votre fils semble partager la passion que vous avez pour ce pays.
2: Et quand j'étais venue en reportage il y a 3 ans, justement, je lui parlais tous les jours et il était particulièrement fasciné parce que je lui parlais de mon hôtel qui avait comme plein de bonbons et de snacks qui étaient comme disponibles 24 heures sur 24. Et là, il m'a dit, il faut qu'on aille à cet hôtel-là un jour, que non, on le fait. Puis c'est vraiment, pour lui aussi, c'est un coup de cœur absolument Taïwan.
0: C'est tellement...

0: une autre perspective d'amener un enfant qui veut des snacks à Taïwan, alors qu'en tant que journaliste, on couvre tellement d'autres choses. Raymond, un petit mot aussi, parce que vous avez parcouru la planète aussi. Est-ce que vous êtes déjà retourné dans des endroits pour que les proches en bénéficient?
1: Non, pas non? vraiment. C'est pas arrivé. C'est dans des pays où c'est plus facile, comme les endroits où j'étais à Washington, Londres, Paris, là, c'est facile. D'avoir des gens avec vous, des gens qui vous visitent, des gens de la famille. Mais quand on parle de Pékin, quand on parle de Moscou, ça. Là, ça devient pas mal plus compliqué.
0: Ouais. Puis effectivement, Laura Julie en parlait, quand vous allez couvrir où ces pays-là, ils sont en crise. Donc forcément, amener des proches, ça pourrait les mettre en danger ou en tout cas, pas avoir la disponibilité pour être avec eux
1: c'est ça,
0: sur le moment.
1: C'est ça, on n'est pas des guides, on est tout constamment disponible pour le travail. Donc c'est un peu plus compliqué.
2: Ouais. Mais moi, ça m'arrive souvent, je ne sais pas vraiment pour toi, mais... Moi, ça m'est arrivé souvent de voir un pays. À un moment donné, j'avais été couvrir le Kenya en pleine famine. C'était terrible comme situation, mais j'étais retournée 3 semaines plus tard en vacances. Et j'avais passé des vacances extraordinaires, puis là, j'avais vu une toute autre partie du pays. Ça m'arrive souvent de vouloir retourner dans les pays que j'ai couverts pour voir autre chose.
1: Moi, ça a été l'inverse à un moment donné. L'ex-Yougoslavie, j'étais allé en vacances. Puis un an et demi plus tard, je me retrouvais là en pleine guerre civile. Okay. C'est complètement différent, mais en même temps, je connaissais le coin, puis je connaissais les beaux coins, les bons coins aussi.
0: C'est intéressant de vous entendre là-dessus. Allons-y sur ce qui a retenu votre attention. Raymond, allons en Corée du Nord.
1: Ben, je voulais parler de la Corée du Nord parce que, on n'en parle pas souvent. Kim Jong-un, les gens l'ont vu après la COVID en larmes à la télévision, s'excusant auprès de sa population de l'avoir abandonné, isolé du reste du monde et tout. Ça s'est très, très mal passé en Corée du Nord. Et maintenant, il est vraiment à l'avant-scène avec la Russie. Poutine a eu besoin de lui et parce qu'il avait besoin d'armes dans sa guerre contre l'Ukraine. Et il y avait un gros problème. Et là, vraiment, Kim Jong-un a répondu présent. Il a fourni des millions d'obus à la Russie, des roquettes, des missiles. Il a envoyé des soldats,
0: c'est
1: 14 000
0: ça, des militaires
1: à ce moment-là. On déploie même des missiles balistiques nord-coréens maintenant en Russie. Tout ça, ça vient d'un accord qu'il y a eu entre les deux, un accord de protection mutuelle, de défense mutuelle, en 2024. Et donc, des troupes nord-coréennes se retrouvent au combat contre l'Ukraine. Et M. Zelensky a dit qu'il y en avait encore 50 000 qui s'en venaient de Corée du Nord. Puis en plus, la Corée du Nord envoie des travailleurs en Russie parce que les jeunes, il y en a beaucoup qui sont partis soit à l'étranger parce qu'ils ne veulent pas faire la guerre.
0: Des jeunes russes qui sont partis,
1: des
0: donc on a besoin de remplacer
1: qui sont
0: par...
1: au front en Ukraine. Okay. Alors, on envoie des travailleurs nord-coréens. Donc, ça fait que cette collaboration là est très intense. Ça inquiète un peu la Chine, parce que c'est la Chine qui, depuis des décennies, tient la Corée du Nord à bout de bras, parce que c'est une économie en ruine et tout. Un pouvoir vraiment qui contrôle pas grand-chose, à part de son petit monde à soi. Donc, Xi Jinping est allé au mois de mai rappeler à Kim Jong-un que, attention, là, c'est nous la grande relation que vous
0: et
1: devez conserver.
0: Et non pas la Russie.
1: Et non pas la Russie.
0: Okay.
1: Et puis, je voulais évidemment parler de la Corée du Nord parce qu'on parlait beaucoup de Trump ces jours-ci. On voulait éviter d'en parler. Et voilà-t-il pas qu'en fin de semaine, Trump se mêle de ce qui se passe, des exercices militaires qui se passent en Corée avec l'armée américaine et l'armée sud-coréenne. C'est des exercices réguliers pour prévenir une guerre contre la Corée du Nord. La Corée du Nord qui menace à tout bout de champ d'attaquer la Corée du Sud, même d'utiliser l'arme nucléaire, parce que la Corée du Nord a l'arme nucléaire. Et M. Trump a écrit, lui, sur son site, que il trouvait que M. Kim Jong-un, c'est un ami, que ces exercices-là, ça risque de le provoquer, que M. Kim Jong-un n'est pas belliqueux. Alors que on voit ce qui se passe vraiment, ces menaces permanentes contre la Corée du Sud. Alors, les Coréens du Nord maintenant ont une expérience de combat en Ukraine. Ils deviennent encore plus une menace dans leur région. Les militaires américains se questionnent donc qu'est-ce qui se passe, pourquoi M. Trump a fait ça, pourquoi il a décidé cette intervention, dénonçant et promettant de limiter les exercices militaires face à la Corée du Nord. Alors, c'est un imbroglio absolument incroyable.
0: Et surtout que la Corée du Sud semble être un allié des États-Unis. En tout cas, il y avait quand même une bonne relation là. Puis à l'intérieur des États-Unis, on se demande qu'est-ce que Trump est en train de faire avec cette alliance-là.
1: Exactement, des deux côtés d'ailleurs, parce qu'il y a des républicains qui se demandent comment on dénonce un allié aussi précieux.
0: Laura Julie?
2: Ce qui est surprenant surtout, c'est qu'on se rappelle dans le premier mandat,

0: mandat de Trump, les négociations avec Kim Jong-un ont été un des grands échecs diplomatiques de Trump. Hein. Ça s'était fait avec beaucoup de fanfare et de clairons. Il y a eu 3 rencontres et tout ça, et ça a donné absolument rien. En fait, ça a donné pas rien. Ça a fait que la Corée du Nord est allée plus vite vers l'acquisition d'armes nucléaires et maintenant aurait à peu près 60 armes là, nucléaires et des missiles qui sont capables d'atteindre jusqu'aux États-Unis. Donc, non seulement ça a été un gros chou blanc, un pétard mouillé, les négociations de Trump, de ce que ça a donné, en fait, c'est que ça a donné une Corée du Nord encore plus puissante. Mm-hmm. Et je pense que c'est ce qu'on voit un peu aussi, c'est la reconnaissance, en fait, de cette puissance-là. Mais là, ce qui semble apparaître, et c'est drôle parce que l'article vient de sortir là, sur le New York Times, je trouve ça intéressant, juste avant de vous parler, il y en a qui voient, en fait, dans le tweet de Trump, la reprise des négociations du gouvernement américain avec Kim Jong-un pour essayer un peu de détourner l'attention de ce qui se passe en Iran, où là, les États-Unis ont énormément de misère aussi à faire reculer l'Iran sur leur peut-être programme nucléaire. Et donc, une espèce de tentative de dire, bon, ben on va négocier un autre dossier, même si clairement, rendu où il est là, je vois pas du tout comment Kim Jong-un pourrait vraiment faire aller de l'arrière. Donc, il est dans la partie de l'apaisement Donald Trump, selon les experts, là, pour amener la Corée du Nord peut-être de retour à table. Mais donc, je trouve que c'est un drôle de scénario.
1: Est-ce que ça peut aussi être une façon pour Trump de se rapprocher de la Russie? Si la Russie et la Corée se rapprochent, est-ce que d'être dans ce trio-là avec la Russie peut avoir quelque chose d'intéressant pour Trump ou on n'est pas là?
2: Mais Trump, ça va avoir une affection particulière pour les dictateurs ou les pouvoirs durs. Mmh. Oui.
1: OK. Donc, faudra voir avec tout ça. OK.
0: Mais ce qu'on voit aussi, c'est surtout qu'on voit un désengagement de l'administration américaine aussi, parce que l'autre affaire derrière ça, c'est vraiment le désengagement de l'administration américaine face à ses alliés en Asie. Donc, on parle du Japon, on parle de la Corée du Sud et on parle de Taïwan. Et c'est là que c'est ce qui semble se profiler, alors qu'on s'attendait au contraire que les Américains augmentent leur présence militaire en Asie. C'est ce que voulait l'administration Trump depuis le début, retirer des billes ailleurs pour se concentrer là. Mais on commence à voir que même là, les Américains veulent reculer.
1: OK. Laura Julie, vous êtes à Taïwan en vacances, mais forcément, Taïwan, quand on y est ces temps-ci, il se passe toujours quelque chose. Et là, ce matin, le gouvernement taïwanais va proposer des dépenses de défense record pour l'an prochain. Ça vient d'être annoncé par le président. Et donc, vous dites, ça sent vraiment la soupe chaude, là.
0: Oui, c'est ça. Donc, en ce moment, donc je suis arrivée à Taïwan le jour de la fin des exercices militaires. Donc, il y en a en Corée, mais il y en a ici à Taïwan et c'est les plus grands qui ont jamais été organisés. Donc, on fait un scénario si jamais la Chine attaquait Taïwan. On sait que donc le président Xi Jinping, depuis plusieurs années, dit qu'un jour, Taïwan fera à nouveau partie de la Chine, que c'est son droit d'avoir Taïwan dans son territoire. Les Taïwanais, en grande partie, ne veulent pas qu'ils soient pro-Chine ou indépendantistes. Ils veulent quand même garder leur indépendance. Donc, c'est quand même quelque chose qui soulève beaucoup de questions ici. Mais donc, cette grande simulation d'un conflit ne fait pas que mobiliser l'armée, ça mobilise aussi la population. Donc, on a simulé l'exfiltration du président Lai du bureau présidentiel. On a simulé aussi la rupture des communications cellulaires qui pourrait vraiment causer pour voir comment la population civile allait répondre à ça. Donc, et là, on annonce en effet aujourd'hui donc une augmentation du budget à un niveau historique. On s'entend que c'est 3% du PIB, ce qui est annoncé. C'est pas non plus, vous savez, l'OTAN maintenant annonce qu'ils vont dépenser 5% du PIB. Donc, on s'entend que ça reste quand même dans une mesure respectable, mais qui n'est pas non plus là un bond là, pour aller à du 7 ou du 8%. Mais c'est quand même important. Et ce que ça dit, c'est qu'on sent vraiment que les choses sont tendues. On voit que la Chine est de plus en plus présente à l'est de Taïwan de manière militaire, essaie de normaliser sa présence. Donc, et tout ça sous fond de guerre économique, hein, parce que le nerf de la guerre autour de Taïwan, puis Raymond va en parler, là, mais ça reste l'économie, ça reste c'est une économie excessivement importante aussi dans toute l'industrie de l'intelligence artificielle.
1: Puis on va en parler.

0: Et justement, Raymond, là.
1: Ben, c'est ça, les Américains exactement. Voudraient oublier que 97 % des semi-conducteurs ou les microprocesseurs, ça, c'est très important, ils en ont absolument besoin. Quand on parle d'intelligence artificielle, quand on parle de téléphone mobile comme on a, et tout ça, tout le domaine de l'électronique, de l'informatique, eh bien, en ce moment, si la Chine réussissait à effectuer un blocus de l'île, ce qu'ils répètent souvent, ce qu'ils essaient avec des navires encore ces jours-ci, à l'est de l'île, à l'est de Taïwan, ce serait gigantesque comme problème. Ça paralyserait l'économie de l'Occident en général. Et ben, les Américains essaient de compenser ça en fabriquant de ces microprocesseurs, des semi-conducteurs. Là.
0: Mais il y a une usine
1: qui se construit, mais ça ne se fait pas du jour au lendemain, ça. Alors, ce serait vraiment tragique pour l'Occident là, si la Chine décidait un jour, Xi Jinping décidait, c'en est assez, on fait un blocus, on isole l'île.
0: Et Laura, si jamais la Chine décidait d'aller de l'avant et d'attaquer et de revendiquer son territoire, qu'est-ce qui se passerait?
2: Mais en fait, l'approche de Taïwan, on ne sait pas ce qui se passerait, mais l'approche de Taïwan, c'est vraiment celle du porc-épic. Hein, parce que là, on parle vraiment, ça, on peut penser déjà entre la Russie et l'Ukraine, on se dit, oh mon Dieu, la Russie qui attaque l'Ukraine, c'est tellement gros, mais c'est à peu près du 4 pour 1. Ici, on est plus dans du 1 % la population taïwanaise, qui est de 23 millions là, pour 1,2 milliard là, de Chinois, la deuxième plus grande armée au monde. C'est vraiment, en fait, l'écart est gigantesque. Et donc, l'approche de l'île, c'est celle du porc-épic, c'est de dire, on va tout faire pour durer le plus longtemps et pour rendre ça vraiment difficile à la Chine. Donc, c'est vraiment ce qu'ils sont en train de préparer. Mais qu'est-ce que ça donnerait? C'est surtout qu'en fait, on se rend compte, est-ce que la Chine a vraiment intérêt à faire ça? Est-ce que la Chine de Xi Jinping a intérêt à faire ça alors qu'ils sont en train de rétablir des liens avec beaucoup de pays? On a vu ce qui s'est passé avec le Canada, ce qui s'est passé avec l'Europe. Le fait que Donald Trump est en train d'aliéner la plupart de ses alliés fait que beaucoup de gens se rapprochent de la Chine. Donc, la question de Taïwan devient beaucoup moins intéressante en ce moment pour la Chine qu'elle l'a déjà été.
0: Mais cela dit, ça fait longtemps, Raymond, qu'on s'entraîne du côté de la Chine pour prendre Taïwan.
1: Mais exactement. D'ailleurs, en Mongolie intérieure, ça c'est le territoire chinois, en ce moment, il y a une réplique du palais présidentiel de Taipei, puis les troupes chinoises pratiquent donc une opération éventuelle pour envahir le palais présidentiel. C'est pas demain la veille, comme le disait un peu Laura Julie, mais enfin, c'est là quand même, il y a cette tension-là qui reste.
0: C'est ça, puis le monde pourrait, parce que c'est vraiment quelque chose qui joue là du monde démocratique, ou en tout cas du monde démocratique, oui, contre une puissance communiste, et ça, le monde entier pourrait pas rester les bras croisés devant ça, parce que ça a été de la Première et de la Deuxième Guerre mondiale une des grandes questions là,
1: oui,
0: qui referait sur
1: place. C'est un grand irritant aussi. Xi Jinping n'arrête pas de le dire. Ils vont se voir, Xi Jinping et Trump, en septembre, probablement à New York, là, à l'occasion de la réunion de l'ONU. Ça reste l'irritant, tout le temps, qui est évoqué.
0: OK. Allons-y avec vos coups de cœur, Laura Julie.
2: Mais je suis beaucoup les dissidents russes à l'étranger, parce qu'en fait, c'est tout ce qui reste là, de forces démocratiques russes. Et dans les derniers mois, il y a eu beaucoup de bisbilles. Et on se demandait ce qui se passait. Puis là, il y a un article du Guardian qui nous explique un peu, comme un roman de John le Carré, l'histoire du dissident Igor Rogov, qui était près donc du dissident Navalny, qui a été tué là, par l'État russe, et qui, on a découvert, était un informateur. Mais ce papier-là, donc, qui a été publié tout récemment, le 13 août, qui fait partie des longues lectures du Guardian de l'été, nous amène vraiment dans ce milieu-là et dans tout en fait, comment la Russie manipule les dissidents, les fait chanter et finit par les récupérer, mais aussi comment l'Ukraine s'en mêle. Et donc, on est vraiment dans les doubles informateurs, les doubles agents. C'est absolument fascinant, mais c'est quelque chose qu'on est en train de vivre en ce moment. Donc, je recommande fortement cet article-là qui s'appelle « A Bungle Bomb Plot in Poland Expose a Spy ».
0: Le 13 août, si vous cherchez dans The Guardian, c'est l'édition du 13 août. Raymond, je trouve ça fascinant que vous n'aviez jamais entendu parler de ce livre-là, qui est un des meilleurs vendeurs depuis 2 ans. Mais je suis surtout surprise que vous l'ayez découvert dans un journal britannique.
1: Ben, c'est ça. J'ai lu là-dessus parce que ça a été traduit. Là, il y a un titre en anglais maintenant, ce livre-là. Et j'étais étonné. Mon Dieu, un auteur québécois qui fait que son livre est diffusé maintenant en Corée du Sud. Justement, on en parlait aux gens. Un peu partout.
0: Le livre de Simon Paris-Poupard.

0: Ah, donc ouais, ordure, ça s'appelle journal ordure, de vie étrangère. Ouais.
1: En anglais, ça s'appelle garbage. Trash, mais c'est ça. Mais je me suis demandé pourquoi c'était si populaire. En fait, ça décrit un monde qu'on connaît peu, sur lequel on ferme les yeux ou on se bouche le nez. C'est le monde des éboueurs, ou, comme on dit ici, des vidangeurs. C'est un monde de gens indépendants, des aventuriers d'une certaine façon de notre époque, des gens qui laissent peu de place à ce genre de choix de vie ici à notre époque, des gens qui choisissent de vivre. C'est des gens qui font le choix, puis il en parle avec amour de ce travail-là, Simon Paré-Poupard. C'est absolument étonnant, je l'ai acheté. Mais c'est ça, vous avez raison, je devais vivre sur une autre planète, ça m'avait complètement échappé cette histoire-là.
0: Mais c'est ça, le miracle des livres, ils finissent toujours par trouver le chemin qu'ils doivent trouver pour arriver à un lecteur ou une lecteur. Alors, Raymond...
1: Je l'ai lu.
0: Absolument. Raymond Saint-Pierre, Laura Julie Perrault, merci infiniment. On a hâte de vous retrouver tous les deux à ce micro encore dans deux semaines. Au revoir.
1: Merci.
0: Bye. Bye. Trio Santé, après les infos. Est-ce que les ados sont programmés pour pas être capables de se lever le matin? On répond à ça.
2: Alec Castonguay, est-ce que les événements de l'été vont forcer les partis politiques à ramener l'environnement à l'avant-plan? 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
5: Bonjour, ici Mathieu Bellumeur. Le Parti québécois tiendra un référendum sur l'indépendance du Québec dans un premier mandat s'il est porté au pouvoir en octobre, mais pas tant que Donald Trump sera le président des États-Unis. C'est l'engagement annoncé ce matin par le chef péquiste Paul Saint-Pierre Plamondon. Il estime qu'un enjeu crucial comme celui de l'avenir politique du Québec ne doit pas être confisqué par les soubresauts de la politique américaine ni par les coups d'éclat d'un président imprévisible. Déjà, la coalition Avenir Québec, par la voix de son ministre des Finances, Éric Girard, affirme que c'est un aveu d'échec de la proposition du Parti québécois.
6: Mais je pense que c'est une admission que sa proposition crée beaucoup d'incertitudes économiques dans un contexte qui est déjà rempli de défis.
5: La date de la fin du mandat de Donald Trump à la Maison-Blanche est le 20 janvier 2029. Les travailleurs et les promoteurs de plusieurs secteurs d'activité au pays retiennent leur souffle. Il ne reste plus que quelques heures avant l'entrée en vigueur de nouveaux droits de douane américains de 50% sur toute une série de produits canadiens. Ceci dit, les négociations se poursuivent à Washington et Mark Carney pourrait à nouveau parler avec Donald Trump un peu plus tard aujourd'hui. Mais si les deux pays ne parviennent pas à une entente, plusieurs entreprises appréhendent le pire. Voici Julie Saint-Arnaud, elle est présidente de l'entreprise UP Meubles.
7: C'est pas banal, c'est catastrophique ce qu'on vit. Je sais qu'on n'est pas la seule industrie, mais c'est catastrophique de devoir gérer une entreprise dans ce brouillard-là, les yeux fermés. On n'est pas à l'étape de penser faire produire une partie de la production aux États-Unis. Est-ce qu'à long terme, vraiment, là, les tarifs 50%, ça continue à long terme? Est-ce qu'on l'envisagerait? Probablement.
5: Le premier ministre Mark Carney assure qu'Ottawa a un plan advenant que de nouveaux droits de douane entrent en vigueur, mais sans en avoir jusqu'ici, en tout cas, dévoilé les détails. Aux États-Unis, Meta, la maison mère de Facebook et Instagram, se retrouve devant la justice. Plusieurs États l'accusent d'avoir conçu ces plateformes de manière à créer une dépendance chez les jeunes. Les débats sur le fond s'ouvrent d'ailleurs aujourd'hui même devant un tribunal fédéral d'Oakland, en Californie. Voici le reportage d'Alexandre Lepoutre.
8: Certains qualifient ce procès d'historique. D'abord par son ampleur, parce qu'il oppose Meta à 29 États américains. Leur accusation tient en trois volets. D'abord, selon eux, Meta aurait menti au public sur la nocivité de ses applications pour les adolescents. Deuxième point, le groupe aurait conçu certaines fonctionnalités pour les retenir, comme le défilement en continu par exemple. Et enfin, le groupe aurait collecté les données d'enfants de moins de 13 ans sans consentement parental. Des accusations que Meta rejette, nous explique Marie-Pierre Jolicoeur, doctorante en droit des enfants dans l'environnement numérique à l'université là-bas.
9: Du côté de Meta, ce qu'on va dire, c'est que la santé mentale des adolescents, c'est complexe, donc on peut pas imputer simplement aux réseaux sociaux, finalement, la raison de la

0: détérioration de la santé mentale d'une personne. Chaque cas est un cas unique, là, en quelque sorte.
1: L'experte compare d'ailleurs ce procès à ceux contre l'industrie du tabac.
0: Pendant des décennies, l'industrie avait nié, finalement, les impacts de la nicotine sur la santé des populations.
1: Le groupe Meta risque une amende colossale. Le chiffre est provisoire, mais on évoque les 200 milliards de dollars américains. Donc, ça représente une année de chiffre d'affaires du groupe. Et la justice pourrait aussi le forcer à modifier ses fonctionnalités. De son côté, Meta se dit en profond désaccord avec ces accusations et se dit confiant que les preuves vont démontrer, et je cite, « leur engagement de longue date en faveur des jeunes ». Ici Alexandre Lepoutre, Radio-Canada, à Montréal.
2: L'école bleue de Montréal menace de perturber les championnats mondiaux de cyclisme le mois prochain. Ils en faisaient l'annonce hier. Ils n'excluent pas d'ailleurs le recours à la grève. Leur syndicat de quelques 6000 membres déplore le peu de progrès à la table de négociation alors que le contrat de travail est échu depuis plus d'un an et demi. Compte rendu de Benoît Chapdelaine.
3: Les trois jours de grève en avril et l'opération de visibilité au Grand Prix de Formule 1 en mai n'ont pas donné les résultats espérés par l'école bleue. Leur syndicat déplore que la ville n'offre toujours pas davantage d'augmentation salariale. Des moyens de pression sont donc prévus durant les championnats mondiaux s'il n'y a pas de changement majeur à la table de négociation. Le président du syndicat, Nicolas De Ciccio.
4: On pourrait même se rendre jusqu'à une grève, oui. Par contre, on va respecter le bien-être du citoyen, on va respecter les services essentiels, mais clairement, on risque de nous entendre un peu plus que lors du Grand Prix, si c'est pas beaucoup plus.
3: Appelée à commenter, l'administration Martinez-Ferrada affirme qu'elle ne négociera pas sur la place publique. Plusieurs autres syndicats de la ville tentent actuellement de renouveler leur contrat de travail, certains expirés depuis 2023. La présidente du syndicat des fonctionnaires municipaux, Eliane Schofield-Lamarche.
5: S'il faut faire front commun ensemble intersyndicalement pour faire plier l'employeur, ou peut-être que l'employeur voit la lumière au bout du tunnel, mais alors on s'organisera parce que c'est personne, aucun travailleur présentement à la Ville de Montréal mérite l'appauvrissement.
3: Les quelques 200 cols bleus du parc Jean-Drapeau ont adopté de leur côté un mandat de grève le mois dernier, ce qui laisse présager un automne chaud en matière de relations de travail à la Ville. Ici Benoît Chapdelaine, Radio-Canada, Montréal.
2: Les prévisions de la météo maintenant avec Véronique Mirand.
6: Une belle journée, soleil dominant ce matin, peut-être un ciel un petit peu plus variable cet après-midi. Des températures d'été, 24 à 26 degrés au thermomètre. Il y aura ennuagement au cours de la nuit prochaine avec un minimum de 17 pour le Grand Montréal. Demain, ce sera généralement nuageux. Averses et risques d'orage dès la matinée jusqu'en début d'après-midi avec un vent du sud-ouest un peu plus soutenu. Maximum prévu 22 à 24 degrés et retour du soleil jeudi.

0: Merci de vous joindre à nous, d'être resté avec nous. Si c'est ce que vous avez choisi de faire, Penelope McQuaid et toute l'équipe ici pour 90 autres minutes à passer ensemble ce matin. Et nous allons, ben, un peu tous les jours, en tout cas au moins toutes les semaines, inaugurer un nouveau segment. On a pensé à des nouvelles idées pour vous, en plus de garder tous vos chouchous, ne vous inquiétez pas. Et aujourd'hui, donc, dans une heure, nouveau segment qui s'appelle « On a classé pour vous ». Alors, les listes, des fois dans les journaux, dans les magazines, c'est des rubriques vers lesquelles on va en premier quand ça nous intéresse. On a classé pour vous, je sais pas moi, les meilleurs disques de David Bowie, les meilleurs livres de Michel Tremblay, les meilleures citations de vos personnalités. Et là, parce que la campagne électorale au Québec, ça s'en vient, ça devrait être déclenché la semaine prochaine, avec Michel Séauger, il a classé pour vous les meilleurs slogans de campagne électorale de notre histoire. Alors, on va faire ça avec Michel dans une heure. Quand on lui a écrit pour lui suggérer ça, il a fait « Je suis votre homme » pour faire ça. Alors, Michel Séauger, dans une heure. Et parmi les chouchous, donc, ces segments auxquels on n'a pas touché parce que vous les adorez, ben, il y a le trio santé. Bonjour, Denis Fortier.
1: Bonjour, Pénélope.
0: Physiothérapeute. Merci de passer une autre saison avec nous.
1: Ben, ça me fait plaisir d'être de retour.
0: C'est-tu la huitième?
1: C'est pas mal la huitième.
0: C'est ça, hein?
1: Pas mal à ça.
0: Ah, ouais. Oui, depuis le début, là.
1: Oui. OK, d'accord. Qui l'a cru, quand même?
0: Ben moi, j'ai cru.
1: En fait, de parler de 8 ans pendant de santé pendant une heure, oui. C'est vraiment un immense privilège que vous nous donnez, vraiment.
0: Mais c'est parce que c'est un immense privilège pour les gens à l'écoute, puis je m'inclus là-dedans, d'avoir

0: accès à de l'information sur notre santé, alors que c'est pas si évident que ça. Donc, OK, ben c'est des privilèges partagés. se joindront à nous de façon plus régulière cette saison nos deux autres membres de ce trio santé. Dr Michel Aude, bonjour.
1: Bonjour Pénélope.
0: Je rappelle que vous êtes médecin spécialiste en santé publique et en médecine préventive. Les gens vous suivent en tant que créatrice de contenu aussi avec le nom La MD Colorée. C'est pas votre première participation. Merci d'avoir accepté de revenir régulièrement.
1: Avec grand plaisir. Moi aussi, c'est un privilège de pouvoir parler de santé pendant une heure. C'est vraiment très agréable.
0: Dave Lemberg, bonjour.
2: Allô.
0: Neuropsychologue et professeur titulaire à la Faculté de médecine de l'Université de Montréal et qu'on aura, on l'espère, la chance de retrouver à ce micro quelquefois
2: absolument,
0: dans la prochaine année.
2: Absolument, toujours un plaisir.
0: Alors, allons-y. Denis, commence. OK, vos sujets tout à l'heure, Dave, ce sera quoi?
2: On va parler des croyances. Comment les idées qu'on se fait, bien, ça peut affecter le fonctionnement de notre cerveau, puis il peut même bien faire en sorte qu'on réussisse un peu moins bien, par exemple, dans un entretien d'embauche.
0: Ah, OK, d'accord. Intéressant. Michel?
1: Moi, je vais parler de la fine balance entre la stigmatisation et la banalisation des infections transmises sexuellement. Comment bien communiquer en lien avec la santé sexuelle?
0: OK, d'accord. Denis, commençons avec nos ados puis le sommeil.
3: Ben oui, parce que là, l'école va recommencer et ça va être le combat pour lever nos ados, probablement.
0: Les coucher et l'élever aussi.
3: C'est vrai, les deux, c'est des deux côtés, ça. Et Dave, vous allez parler de croyances. Il y a beaucoup de croyances aussi liées au sommeil, aux gens qui se lèvent tôt. On dit que l'avenir appartient aux personnes qui se lèvent tôt. C'est pas super fin pour les personnes qui se lèvent pas tôt. Et j'avais envie de parler de ça. Et le sommeil en physiothérapie, c'est vrai en médecine, c'est vrai, Dave, avec le cerveau, c'est fondamental dans tellement de choses, par rapport aux performances sportives, par exemple, par rapport à la douleur. Donc, c'est un élément qui est vraiment important pour le physiothérapeute que je suis, mais aussi pour les enseignants qui nous écoutent aussi. S'ils sont devant des enfants ou des adolescents qui ont mal dormi, c'est peut-être pas une bonne idée. Et on a beaucoup parlé des écrans à juste titre. Et si on reste dans la perspective des ados, hein, l'utilisation des écrans avant d'aller au lit, ce que ça peut faire sur le sommeil. On a beaucoup aussi parlé des boissons énergisantes, de la caféine qu'on prend pas uniquement pour se réveiller dans un contexte d'adolescence, mais ça peut être ça aussi. Et on parle pas si souvent que ça du sommeil. Comment ça fonctionne, le sommeil? Vous le savez, je suis physiothérapeute, je ne suis pas un expert du sommeil, mais nos patients ont très souvent des troubles du sommeil pour des raisons évidentes. Et donc, j'avais envie de parler de tout ça, mais sous l'angle des ados, parce que c'est la rentrée qui va arriver, le réveil va finir par sonner. Et ça va être probablement un combat pour plusieurs parents de lever et, comme vous le disiez, Pénélope, de coucher nos ados. Et nos ados vivent, pour plusieurs d'entre eux, c'est vraiment un décalage horaire. Si vous allez, c'est pareil. C'est le même phénomène qui se passe. C'est un décalage horaire. On va parler aussi de décalage horaire social, sans avion, évidemment, sans fuseau et tous les enjeux qui sont majeur pour l'apprentissage, pour la santé. Et on pourra faire aussi tout plein de parallèles avec les adultes parce que il y a des similitudes quand même avec, avec le sommeil ou les perturbations du sommeil chez les adultes. Donc, comment c'est réglé le sommeil? En fait, c'est pas si compliqué que ça. On comprend pas tout du sommeil. J'aime ça vous apporter des objets, Pénélope. Vous les avez...
0: On commence pas la saison avec un objet.
3: On commence avec deux objets et vous les
0: Dave,
3: avez pas vus.
0: Si vous avez eu ma réaction, Michel et Dave, si jamais vous avez des objets, là, grande fan, c'est des objets.
3: Et on se dit, ben, à la radio, personne ne les voit. Mais en fait, je pense que ça aide à visualiser. Donc, premier élément qui régule le sommeil, je vous ai apporté une petite lampe portative, donc la lumière. Donc, le soleil, j'aurais pu apporter aussi une tasse d'obscurité, mais je n'ai pas trouvé.
0: C'est plus difficile.
3: C'est plus difficile. Donc, on a à la fois la lumière ou l'obscurité et notre corps possède tous une horloge biologique centrale qui répond à cette lumière-là. Le corps va sécréter de la mélatonine et c'est lié avec les cycles du sommeil, mais aussi l'appétit et aussi la digestion. Donc, si on revient aux adolescents, ben ça règle pas juste non plus le sommeil, cette horloge biologique interne qui est à l'intérieur du cerveau, mais faut jamais oublier aussi qu'on a d'autres horloges biologiques, notamment dans nos muscles. Et on savait pas ça il y a une vingtaine d'années. Okay. Ça a été découvert, si ma mémoire est bonne, en 2017 et il y a un prix Nobel de la médecine pour ça. Donc, on a d'autres plus petites horloges et toutes ces horloges-là sont synchronisées entre elles, mais l'horloge maîtresse est à l'intérieur du cerveau. Et est-ce que c'est un cycle de 24 heures? On parle en ce moment là, de rythme circadien. Mm-hmm. C'est ça la thématique de cette lumière qui va réguler, qui va nous aider à réguler notre horloge biologique. Donc, est-ce que c'est un cycle de 24 heures? Non. C'est pour ça que ça s'appelle circadien. Quand on parle d'un point de vue historique, le

0: circa 1840. Ça veut dire que j'ai une maison qui a été construite autour de 1840.
1: Ah,
0: donc, les rythmes circadiens, ça veut dire environ 24 heures. Donc, c'est plate, c'est pas exactement 24 heures, mais nos journées années ont 24 heures pile. Ça veut dire que si on nous lâchait lousse dans le...
1: On aurait des rythmes d'alimentation, de sommeil, de libido, de plein d'affaires, parce que on avait une spécialiste de luminothérapie qui était avec nous ce matin pour une discussion, une grande discussion, une table ronde sur pourquoi on a l'impression que l'été nous fuit, puis pourquoi on est donc attiré par le soleil comme Icare, même si c'est pas bon pour notre santé. Puis elle expliquait ces espèces de 150 rythmes circadiens qui sont comme régulés par la lumière, puis il y avait la libido là-dedans, puis il y avait tellement de choses. Donc, c'est vrai qu'on vit au rythme du 9 à 5 qu'on a choisi de nous imposer, ou du 8 à 4 pour l'école, mais c'est pas naturel.
0: Non, c'est pas naturel. Et donc, comme c'est pas 24 heures pile, ça a besoin d'être réglé chaque jour. Et ce qui régule cette horloge-là, c'est pas uniquement ça, mais c'est entre autres l'exposition à la lumière.
1: Faut la fermer parce que honnêtement, je vais être comme un enfant dans un roche de sucre là, dans 5 minutes. Okay. Là.
0: Ben, vous voyez comment la lumière...
1: Je le sens déjà, là.
0: Fait, vous voyez comment la lumière a un effet sur nous et l'absence de lumière aussi. Et quand on va à l'école, quand les journées raccourcissent, parce qu'on s'en rend compte, les journées raccourcissent, faut pas négliger ça non plus dans le retour à l'école. Il y a aussi la lumière, l'exposition à la lumière qui va changer parce qu'on est à l'intérieur, mais aussi parce que les journées sont plus courtes.
2: Et donc, ça se fait rapidement. Et tout au long de l'année aussi pour les étudiants. Déjà maintenant, on voit là, que le soleil se couche beaucoup plus tôt.
1: On a
2: perdu une heure.
1: Oui.
0: C'est vraiment majeur. Et durant la puberté, et ça c'est important de s'en souvenir, c'est que cette horloge se décale aussi vers le soir. C'est une caractéristique de l'être humain adolescent. L'horloge, nos rythmes circadiens sont décalés un peu plus vers le soir.
3: Okay. Mais moi, j'ai lu une théorie, vous allez me corriger si c'est pas vrai, mais qui disait que c'était un mécanisme évolutif qui permettait aux tribus, entre autres, de rester protégées à plusieurs heures de la journée, c'est-à-dire des personnes plus âgées, par exemple, se levaient plus tôt, des personnes plus jeunes allaient se coucher tard, se lever plus tard, ce qui faisait qu'il y avait toujours quelqu'un pour veiller sur la tribu.
1: C'est intéressant.
3: Théorie intéressante.
0: C'est super intéressant. Je sors de ma zone de compétences et on parle de tribu, mais on pourrait ajouter... C'est une bonne hypothèse. Et on pourrait renforcer cette hypothèse-là, Michel, en n'oubliant jamais, et c'est vrai chez les ados, que tout le monde n'est pas pareil. Il y a des ados qui se lèvent tôt. Pénélope, ado, est-ce que vous leviez tôt ou tard?
1: Est-ce que vous parlez du fait que je suis encore ado maintenant? Parce que je me lève encore trop tard. Je me lève encore. Quand je suis bien reposée, là, au début des vacances, là, c'était comme 6-7 heures le matin. Puis à la fin, c'était 11 heures.
0: Et on est tous différents. Moi, c'est l'inverse. Vous le savez, je me lève tôt. Adolescent, je ne me levais pas à 4 heures du matin, mais maintenant, je me lève à 4 heures du matin. Donc, j'étais décalé, mais je me levais à 6 heures. Donc, c'était pas si tard. Fait que je ne sais pas, Dave, comment.
2: Non, mais parce que mes fils se réveillent encore ce matin à 5 heures du matin.
1: Ils sont jeunes?
2: 7 et 10 ans. J'ai donc hâte qu'ils soient ados.
1: Qui donc à midi?
0: On est tous différents. Donc oui, Michel, c'est probablement pour protéger la tribu. Mais quand on est ado, on se lève plus tard que notre heure, ce qui sera notre heure habituelle adulte, si je simplifie un peu. On l'observe aussi chez d'autres, chez des animaux aussi. Donc, les espèces qui sont plus juvéniles, dans leur stade plus juvénile, vont aussi se lever plus tard et se coucher plus tard. Et ça, c'est important de le retenir. Hein. J'avais donné comme titre à ma chronique, est-ce que nos ados sont biologiquement incapables de se lever tôt? Certains, on pourrait répondre tout de suite oui. Ça, la lumière que j'ai fermée pour pas vous donner un petit coup de trop d'énergie, il y en a un deuxième processus, d'où le deuxième objet. Alors, je vous ai apporté un sablier. Donc là, on est dans un autre paradigme complètement. Donc, le sablier que j'ai apporté, que j'ai inversé, donc le petit sable qui est à l'intérieur va s'accumuler dans le faisceau du bas. Et cette accumulation-là décrit la pression qu'on a, pression entre guillemets, du sommeil. Donc, quand on se lève, je simplifie, notre sablier du bas, notre récipient du bas est vide. Et durant la journée,
1: il va se remplir.
0: Il va se remplir. Et on peut pas rester réveillé indéfiniment. Comment on explique physiologiquement cette accumulation-là, cette pression du sommeil? Il y a plusieurs théories. On ne comprend pas tout de ça, mais il y a des mécanismes physiologiques qui augmentent la pression, notamment liés au processus qui se passe à l'intérieur du cerveau, mais aussi de nos cellules. J'entrerai pas dans ces détails-là, mais c'est important de se souvenir ça. De ça, on ne peut pas rester éveillé tout.

0: tout le temps parce qu'on aura cette pression-là. Et ça, c'est indépendamment de nos rythmes circadiens.
1: Mais pourquoi les adolescents se coucheraient donc plus tard? Bien, évidemment, ça se remplit plus... Bien, le problème, c'est qu'il faut qu'ils se lèvent quand même le matin.
0: Parce que là, manque un élément d'information que je ne vous ai pas donné.
1: Ouais.
0: Chez les adolescents, ils se remplissent moins vite.
1: Ah,
0: ça
1: okay,
0: aussi,
1: d'accord.
0: Ça a été démontré.
1: Ah, oui.
0: Donc,
1: okay. Donc il n'est pas plein à même heure qu'un adulte.
0: C'est, tout à fait.
1: OK, deux donc adultes, il continue à se remplir plus tard. Donc, c'est il a ça. Besoin de se vider plus tard.
0: Tout à fait.
1: Wow.
0: Donc, ces deux okay. incitatifs-là font en sorte que nos adolescents, le soir, pour la majorité d'entre eux, probablement, et je n'ai pas trouvé d'études qui nous donnent des proportions exactes, là, mais on peut dire que la majorité des adolescents n'auront pas envie d'aller au lit pour ces deux raisons-là. On a l'horloge, le rythme circadien qui est décalé, puis on a aussi ce sablier-là qui se remplit moins vite, donc la pression pour aller se coucher, la fatigue apparaît plus tard. Et là, il faut absolument parler aussi des week-ends. Parce que moi, je trouve ça intéressant quand je traite un ado d'avoir ça en tête, mais ça change quoi pour l'ado? Les ados qui se couchent très tard, donc qui vont se lever très tôt, commencer l'école le matin, c'est une torture.
1: Mais c'est ça. C'est pas de la mauvaise volonté, c'est pas de la paresse.
0: Faut vraiment.
1: C'est souffrant, là.
0: Faut vraiment s'enlever ça de la tête.
1: Ouais.
0: C'est vraiment souffrant. C'est comme s'ils sont en décalage.
1: Ouais.
0: C'est pas une question de motivation, d'intelligence ou de quoi que ce soit.
1: Mal fait,
0: de discipline. Oui, ben c'est tellement mal fait qu'en Californie, il y a une loi qui interdit qu'on commence l'école plutôt, c'est-à-dire avant 8h ou avant 8h30 selon l'âge des enfants.
2: C'est super, ça.
0: Et quand on y pense, c'est tout à fait logique. C'est vraiment se faire violence. C'est vraiment comme si vous preniez un vol Montréal-Paris et vous aviez un décalage horaire et vous auriez, en arrivant à Paris... Ben là, l'éclairage...
1: Un cours de maths en arrivant à Paris
0: c'est
1: sur
0: pareil.
1: L'éclairage. Après ça, essayez de retenir l'information.
0: Il y a de ça. Et là, vous allez à Paris tous les week-ends.
1: Okay.
0: Et le lundi, on vous propose un autre cours de mathématiques.
1: Mm-hmm.
0: On rit, mais c'est ça qui se passe. Et là, on n'oublie pas le sablier aussi. Quand vous arrivez à Paris, vous n'avez peut-être pas si bien dormi que ça dans l'avion. Vous avez cette pression-là du sommeil qui est de plus en plus forte parce que vous n'avez pas récupéré, mais il fait super soleil en arrivant. Donc, il y a un contraste, il y a une contradiction forte entre vos deux mécanismes de régulation
1: mais,
0: du sommeil.
1: Tu vois, Denis, ça veut dire qu'un ado qui se lève le matin puis que son corps est encore endormi pour vrai, il a pas faim le matin s'il est encore à moitié endormi.
0: Tout à fait.
1: C'est en décalage sur presque tous les plans. Là.
0: Oui. Alors, qu'est-ce qu'on peut faire pour tenter de modérer ça pour les enfants, surtout les ados qui se couchent très tard, c'est encore plus difficile. Si je me prends comme exemple, pour moi, c'est vraiment pas difficile de commencer l'école tôt. Ça allait avec mon rythme circadien à moi, qui est un très, très tôt. Mais pour la majorité des étudiants, des ados, c'est pas si simple que ça. Et il y a des études là, qui ont été publiées en 2026, oui, qui se sont penchées, par exemple, sur des tests, qui ont fait des tests. Si on a comparé pendant environ 6 mois des élèves qui commençaient leur cours soit à 8h ou soit à 9h, et on a remarqué, bien évidemment, qu'il y avait une grande proportion de ces enfants-là qui dormaient jusqu'à une demi-heure de plus. C'est énorme, une demi-heure de plus de sommeil à toutes les nuits. Pour l'apprentissage, on leur a fait passer des tests cognitifs, que j'entrerai pas là non plus dans les détails, mais les ados étaient meilleurs aussi dans leurs tests cognitifs. Et qui ça désavantage? Ben, ça désavantage les ados qui ont un peu plus de difficultés à l'école. Ça désavantage les ados qui ont tendance à se lever plus tard. Et donc, il y a d'autres études qui ont été faites cette année, une autre en Espagne, qui arrive à des conclusions semblables en ce sens qu'il y a vraiment un effet positif de commencer l'école plus tard. Et on peut aussi avoir une réflexion sur qu'est-ce qu'on fait le week-end. Parce que là, le sablier, Pénélope, il se remplit jamais au complet. Donc, l'ado a le réflexe de vouloir dormir plus la fin de semaine pour remplir le sablier. Je comprends que c'est une image, là, ça simplifie, mais on comprend l'idée. Donc, l'ado va vouloir plus dormir. Et là, qu'est-ce qui va arriver avec cet ado-là quand il va se lever à midi? Il va être en décalage sur son rythme circadien parce que ça va faire déjà plusieurs heures que le soleil s'est déjà pointé.
1: Mm-hmm.
0: Donc, ce qu'on recommande, c'est d'essayer de pas dépasser, si possible, 2 heures de différence de lever
1: entre la
0: semaine et le week-end pour pas provoquer... L'idée, c'est pas de dramatiser, mais c'est pour pas provoquer un autre décalage lié à l'ensoleillement.
3: C'est la transition pour passer au lundi. Là.
0: Tout à fait. C'est on ça. Recommence après ça. Donc, c'est comme si au lieu d'aller à Paris, on arrêtait en plein milieu de l'océan, puis on faisait un demi-vol, disons.
2: Oui, moi, je tenais à rappeler aussi que les adolescents, en général, ont besoin de beaucoup de sommeil, de plus de sommeil que les adultes, entre autres, parce qu'ils sont en puberté, ils sont en croissance, et tout ça, ça demande beaucoup d'énergie. Donc, moi, j'ai toujours... ça me scie dans les oreilles quand j'entends que les adolescents sont paresseux parce qu'ils se lèvent tard

0: parce qu'ils dorment beaucoup. Gardons en tête que les adolescents ont besoin de beaucoup de sommeil. Peut-être avoir cette conversation-là avec les ados pour qu'ils se couchent aussi, qu'ils essayent de se coucher pour avoir assez d'heures de sommeil parce qu'ils en ont vraiment besoin pour leur croissance.
1: On ajoute les écrans là-dedans. Là, c'est pas évident.
2: Truc simple pour tout le monde, pour les ados. Quand on dit minuit, c'est le milieu de la nuit. C'est à quelle heure votre minuit à vous? Quelle est l'heure où vous avez dormi la moitié de votre nuit? Ça va vous donner une idée de votre chronotype. Donc, si je me couche à 9 heures et je me réveille à 4h30, pour ce qui est de moi-même, je peux trouver mon minuit à moi. Le minuit porte plus son nom maintenant. Fait qu'il faut trouver son minuit puis son midi aussi. Et ça nous aide un peu à se réapproprier notre chronotype. Et vous avez tout à fait raison, Michel. C'est pas une question de discipline ou de quoi que ce soit. Faut écouter ça. C'est bon pour notre santé. J'y reviendrai durant la saison. Ça a été démontré. Ça augmente notamment le risque de maladies cardiovasculaires chez les adultes. Donc, c'est important de prendre soin de son sommeil.
1: Et il y en avait pour tout le monde là-dedans, pas juste pour les ados. Là, on ressort avec plein d'informations. Merci beaucoup, Denis Fortier.
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1: Parmi notre équipe de professionnels de la santé, cette année, Dr Michel Houd, médecin spécialiste en santé publique et médecine préventive et créatrice de contenu sous le nom la MD Colorée. Michel, c'est un questionnement aujourd'hui qui est à la base de votre sujet. Quel est ce questionnement?
0: Oui, un questionnement parce que moi, je suis médecin en santé publique, mais aussi clinicienne en santé sexuelle. Et je me pose souvent la question, comment trouver la balance entre la déstigmatisation des infections transmises sexuellement et par le sang, que je vais appeler ITSS pendant la chronique, et la protection de la santé de la population. Il y a une balance qui est assez fine parce qu'on veut protéger la santé de la population, on veut que les gens comprennent l'importance de l'enjeu des ITSS, mais on veut aussi le bien-être des patients. Et je remarque vraiment une dualité. Il y a certaines personnes qui vont stigmatiser les ITSS et la sexualité et d'autres personnes qui vont banaliser les ITSS et la sexualité. Il y a vraiment toute une panoplie d'expériences, une panoplie de croyances aussi. Mais en santé publique, on doit toujours balancer le risque réel avec la perception du risque de la population.
1: OK, vrai risque et la perception du risque. Intéressant.
0: Oui, on se fait souvent des échelles, des graphiques pour orienter notre communication. Donc, lorsque la perception du risque est basse, mais le risque réel est élevé, on doit alerter un peu les gens. Lorsque les gens perçoivent un risque qui est plus grand que le risque réel, on doit plutôt calmer finalement les inquiétudes. Pour ce qui est des ITSS, pour ce qui est de la santé sexuelle, c'est complexe parce que on est vraiment, ça dépend des gens finalement. Donc, quand on communique à la population, comment on fait pour ne pas alerter les gens, ne pas stigmatiser, mais aussi faire comprendre l'importance finalement des ITSS. Donc, ça dépend, bref, les croyances en lien avec la santé sexuelle, ça dépend énormément de l'éducation qu'on a reçue, du milieu familial, de la culture, etc. Ça varie grandement d'une personne à l'autre. Je sais pas vous, c'était comment dans vos familles? Est-ce que la santé sexuelle, on en parlait ouvertement? Est-ce que c'était plutôt tabou? Est-ce qu'on était plutôt gêné?
1: Non, quand même assez ouvert.
2: On n'en parlait pas vraiment.
4: Pas dans les années 80.
0: Oui, ça dépend des générations aussi, c'est certain.
1: Ouais, et des milieux, effectivement, de l'expérience même des parents avec leur propre sexualité.
2: En fait, il y avait beaucoup les croyances qui s'appuyaient sur la religion, mais bon, la religion prend moins de place dans notre société maintenant, mais souvent, on a des reliquats de ces croyances-là qui ont été transmises, bien que les religions ont peut-être moins
4: d'emprise
2: maintenant.
4: À mon époque, c'était présent quand même, ces croyances-là, absolument.
0: Oui, assurément. Et donc, il faut savoir, en termes de risque, que tout le monde qui est actif sexuellement a un risque d'ITSS. C'est-à-dire que n'importe qui a des relations sexuelles, que non protégées, là, que ce soit juste des relations orales, des contacts avec les organes génitaux, est à risque. Alors, c'est quelque chose de très répandu. Il ne faut pas le stigmatiser. La majorité des ITSS se traitent aussi. Lorsqu'elles sont diagnostiquées. Mais par contre, il faut garder en tête que les ITSS sont en hausse.
1: Quand même, avec toute cette éducation des dernières décennies, c'est vraiment que c'est toujours à refaire.
0: En effet, et certaines personnes peuvent vivre des complications, donc on ne veut pas non plus banaliser. Bon, bref, le risque de stigmatisation, moi, c'est le risque, je dirais, qui m'inquiète le plus, surtout comme clinicienne, parce que je vois que beaucoup de mes patients peuvent être stigmatisés quand ils ont des ITSS ou se sentent coupables, se sentent humiliés même quand ils ont des ITSS.

0: Alors que, moi, je vais vous dire, j'appelle la chlamydia le rhume génital. Alors, moi, souvent, quand j'ai des patients ou des patientes, c'est beaucoup des jeunes femmes hein, qui ont la chlamydia qui se sentent mal. Je leur dis, c'est comme avoir un rhume, là, ça arrive à plusieurs personnes et ça se traite bien.
1: Pourquoi plus de jeunes

0: aux muqueuses, à quel point la personne va contracter l'infection si elle est exposée, bon, etc.
1: OK.
0: Faut savoir aussi que les femmes vont souvent ne pas avoir de symptômes. Alors, de là l'importance du dépistage, alors que les hommes vont souvent ressentir les symptômes.
1: OK.
0: Bref, le risque de la stigmatisation, ben, c'est d'entretenir les préjugés qui peut mener à l'isolement et la discrimination envers certaines personnes, notamment des personnes vivant avec le VIH ou d'autres maladies chroniques d'acquisition sexuelle ou par le sang, notamment les personnes travailleuses du sexe aussi et certaines communautés de la diversité sexuelle et de genre.
2: Il y a un élément intéressant que vous soulevez parce que vous donnez l'exemple de la chlamydia, vous parlez de stigmatisation, donc je comprends que c'est la personne elle-même qui s'auto-stigmate et si on pense aux personnes qui ont contracté le virus du sida, ben, il y a une stigmatisation, il peut y en avoir une collective, fait que c'est des enjeux, j'imagine, pour votre travail qui sont complètement différents.
0: Définitivement, il y a des enjeux de stigmatisation dans la société, il y a des personnes qui vivent la stigmatisation de leur partenaire, par exemple, mais il y a beaucoup d'auto-jugement, d'auto-préjugés quand quelqu'un va contracter une infection. Et ça, comme clinicienne, j'en fais mon cheval de bataille auprès de mes patients pour déconstruire ça, assurément. Ensuite, dans les risques de la stigmatisation, on a la diminution de l'accès aux services et c'est là où la stigmatisation devient un enjeu de santé publique. Une personne stigmatisée va avoir moins tendance à aller chercher des soins. Une personne qui a peur d'attraper une ITSS va peut-être pas aller demander un dépistage par peur du résultat. Également, il y a certaines personnes qui peuvent ressentir de la discrimination dans les milieux de soins, ce qui fait que l'accès aux soins est un peu plus difficile.
1: Okay.
0: Ce qui fait, bon, ça peut diminuer les soins qu'on peut amener à ces personnes-là, ça peut diminuer l'offre de dépistage, le diagnostic et le traitement. Okay. Donc.
2: J'ai une autre question, Michel, excusez-moi, mais est-ce que vous observez souvent un renoncement aux soins? C'est-à-dire que les gens vont attendre à l'extrême limite avant de consulter? Ou c'est quelque chose qu'on voit plus, ça, cet aspect-là?
1: On est-tu comme on est dans des niches qui attendent que vraiment ce soit physiquement plus possible de nier ce qu'on a?
0: Pour certaines personnes, oui. Ça m'arrive d'entendre, « Ah non, j'ai pas consulté parce que j'avais pas de symptômes, par exemple. » Là, ça passe, entre autres, peut-être par le déni, mais aussi par l'éducation. Et c'est là où la stigmatisation peut jouer sur l'éducation, parce que quand on entend, on s'éduque, on entend parler des informations, on sait qu'on a besoin de se faire dépister, même si on n'a pas de symptômes. Se faire dépister pour les infections transmises sexuellement, si on a des relations sexuelles non protégées. Donc oui, ça arrive. J'aurais l'impression que ça arrive de moins en moins, par contre, mais ça arrive certainement.
1: Parce que ça vient aussi avec l'idée qu'il va falloir appeler les gens avec qui on a eu des relations sexuelles pour peut-être retracer la personne qui nous l'a donné et ou retracer les gens qu'on a peut-être contaminés. Puis là, cette charge-là émotionnelle, elle peut devenir vraiment intense puis elle peut probablement, je présume, faire en sorte qu'on a juste pas envie d'être diagnostiqué.
0: Ouais, il faut savoir par contre qu'on peut avoir l'aide de la santé publique pour ça, c'est-à-dire que la santé publique peut aviser les partenaires de manière anonyme.
1: Même pour un rhume
0: génital, oui. Okay.
1: Je pensais que c'était pour les maladies à plus grande conséquence, là.
0: Non, pour toutes les infections transmises sexuellement, ou en tout cas en grande majorité, là, la santé publique ou les professionnels de la santé peuvent aider. Ça devient plus complexe pour les personnes qui ont, par exemple, un seul partenaire, ou alors ça va être facile de retracer de qui ça vient. Mais en même temps, quand on a une ITSS, il faut penser à soi, mais il faut aussi penser aux autres. Mm-hmm. Surtout, comme je vous l'avais dit, c'est souvent asymptomatique, c'est-à-dire que la personne à qui on aurait pu transmettre l'infection pourrait ne pas le savoir pendant très longtemps jusqu'à temps qu'elle développe des complications, par exemple. Ensuite, on a parlé du risque de stigmatisation. Il y a aussi un risque à la banalisation. La banalisation des ITSS en se disant, ça se traite, la grande majorité, si on parle de chlamydia, de gonorrhée, de syphilis, même l'hépatite C aujourd'hui se traite, avant elle ne se traitait pas. On a des médicaments. Donc, on se dit, bon, ça peut se traiter, alors je prendrai des antibiotiques. Il faut savoir que la banalisation peut augmenter les comportements à risque, peut diminuer l'usage du condom et là, actuellement, on voit vraiment une baisse de l'utilisation du condom chez tout le monde, notamment chez les jeunes. On se questionne un peu pourquoi. En santé publique, on essaye de l'adresser. Ça peut être une banalisation des conséquences des ITSS parce que la majorité se traite. Ça pourrait être aussi un manque d'éducation. On voit ça beaucoup chez les jeunes. mais même chez les adultes, je me sens pas concernée. Les ITSS, ça me touche pas moi. Okay. Moi, j'ai un partenaire
1: qui est safe.
0: C'est
1: entre
0: ça,
1: guillemets.
0: Par-ci, par-là.
3: On entend quand même moins, il me semble, dans les années 90, c'est avec la hausse du VIH et tout cela. Il me semble que dans les dernières, la dernière décennie, on parle quand même moins de cela. On sensibilise moins.
0: En effet.
3: Moins.
0: Ça, c'est une des hypothèses qu'on a. C'est que le fait que le contrôle du VIH est se soit grandement amélioré, ce qui est une excellente chose, ça peut diminuer la peur qu'on a de la sexualité. Ça, par contre, en grande majorité, je pense que c'est très positif. C'est-à-dire que les personnes qui ont le VIH aujourd'hui vivent très bien. Ils ont une excellente espérance de vie. Au Canada, la même espérance de vie que les personnes qui n'ont pas le VIH. Ils sont plus contagieux quand ils sont traités. On appelle ça I égale I. Indétectable égale intransmissible, ça veut dire que quelqu'un qui a un traitement, souvent on sera plus capable de détecter le virus dans son sang, même si la personne est encore infectée, et la personne sera plus contagieuse. Bref, tout ça va mener au fait que les personnes vivent en meilleure santé, on a moins peur, on se dit pas, ben peut-être une relation sexuelle va mener à notre décès. C'est vraiment tragique ce qui a été vécu dans les années 80-90. Mais en effet, peut-être que ça explique le retour du balancier vers une moins grande précaution en lien avec les activités sexuelles. Je dirais ça.
1: On a un courriel ici d'une auditrice qui nous dit l'herpès génital est l'ITSS dont on parle le moins, qui n'est pas testé systématiquement, mais qui a un impact majeur sur la vie sexuelle des gens atteints, car elle ne se guérit pas. Même si elle se contrôle par la prise de médicaments en mode suppression, la stigmatisation est bien réelle.
0: En effet, je pourrais en faire une chronique complète. Ouais, merci. Hein? Je ne comprends pas la stigmatisation de l'herpès. L'herpès génital, c'est comme les feux sauvages, mais au niveau des organes génitaux. Personne n'est à l'abri. On n'a pas de manière de 100% là, se protéger contre l'herpès génital. Et si jamais on l'attrape, ben, c'est la même gestion un peu que les feux sauvages. Donc,
1: il y a vraiment beaucoup de gens, apparemment, qui sont atteints d'herpès génital.
0: Oui, c'est très
1: si commun,
0: je me trompe
1: là.
0: Pas, environ un tiers de la population.
1: Un tiers,
0: ou un
1: c'est
0: peu
1: énorme.
0: Moins. Oui, okay. C'est énorme, mais sachez que c'est une infection qui se gère très bien, qui devrait pas être stigmatisée. Pardon. Alors, bref, la banalisation, on craint que ça contribue à la diminution de l'usage du condom, la diminution du dépistage, mais autant la banalisation que la stigmatisation peut mener à ces comportements. Alors, pourrait expliquer finalement l'augmentation des ITSS. Pour ce qui est du VIH, par contre, je dirais que je ne vois pas de banalisation de cette infection en général. On en parlait tantôt. Mes patients qui sont atteints de VIH rapportent largement vivre de la stigmatisation de leur entourage. Et une majorité de mes patients qui n'ont pas le VIH, que je vois en clinique pour la prévention, prennent le VIH au sérieux.
1: Là, on parle de moins de stigmatisation. Non, on parle pas de moins de stigmatisation.
0: Non, malheureusement.
1: Okay. Parce que je pensais aux populations immigrantes pour qui c'est extrêmement stigmatisé encore. Là.
0: Oui, en effet. Mais même pour des personnes qui sont nées au Québec, par exemple, il reste encore beaucoup de stigmatisation dont la majorité n'est pas fondée. Je voulais en faire une petite parenthèse. Là, considérant que les personnes qui ont le VIH, la grande majorité seront plus contagieuses et que le VIH, et là je veux le rappeler, ne se transmet pas par des accolades, une poignée de main, un baiser. C'est-à-dire côtoyer.
1: Faut vraiment le rappeler, ça, Michel?
0: Ah oui. Mais je le sais parce que mes patients doivent le rappeler à leur entourage et des fois leur entourage ne les croit pas. Alors on a besoin d'en parler parce que bon, cette stigmatisation-là, elle contribue au mal-être un peu de certaines personnes qui vivent avec le VIH. Toutefois, le VIH, c'est une maladie chronique qu'il faut prendre au sérieux, qui va demander un effort aux patients pour toute leur vie. Alors bref, la balance, comme vous comprenez, elle est très fine entre la déstigmatisation tout en ne souhaitant pas banaliser. Mais par contre, je pense que c'est possible d'y arriver. Hein. Par exemple, le VIH n'est pas une raison d'avoir peur d'une personne et le VIH nécessite un traitement à vie. La chlamydia se traite très bien, elle est très fréquente, faut pas en avoir honte et elle peut avoir des conséquences importantes si elle
1: c'est
0: n'est pas
1: ça.
0: Diagnostiquée.
1: Ben, je pense que c'est ça et qu'il faut peut-être marteler.
0: Oui,
1: parce
0: et y aller
1: que...
0: dans le positif. Il faut prendre certaines précautions pour éviter la transmission des ITSS, mais avoir une

0: TSS ne dit rien sur la valeur ou la moralité d'une personne.
1: Michel Houde, c'était fort intéressant que cette chronique sur la stigmatisation et la banalisation et comment sortir de l'un et l'autre concernant les TSS.
0: Oui, un petit rappel à tous d'aller vous faire dépister, hein, si jamais vous avez eu une relation sexuelle non protégée, sauf si vous êtes dans un couple fermé où les deux partenaires ont été dépistés. Ça touche tout le monde. Il faut que tout le monde aille se faire dépister.
1: Merci beaucoup, Dr. Houde. Merci.
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1: Alors, nous sommes avec le docteur Ellenberg qui vient donc compléter ce trio santé aujourd'hui. Neuropsychologue, professeur titulaire à la faculté de médecine de l'Université Montréal. Et docteur Ellenberg, le sujet aujourd'hui, j'ai dit docteur, mais docteur en neuropsychologie.
3: Ou Dave,
1: ok, parfait. Dave, comment est-ce que nos croyances influencent nos capacités, nos influencent notre vie finalement et notre santé?
4: Partout, dans plein de contextes différents. Et puis surtout qu'on peut, comme un individu, on appartient souvent à plusieurs groupes, donc on peut avoir plusieurs croyances. Donc si on parle là, des idées qu'on se fait, des idées qu'on entretient, donc des croyances qu'on peut avoir sur l'âge. Ah, je suis plus vieux, donc je suis un peu moins bon, tu sais, pour gérer les nouvelles technologies. Par exemple, ma classe socio-économique est moins favorisée, donc j'apprends moins bien. Mais tout cela, là, on traîne cela et à peu près tout le monde entretient des croyances en lien avec les groupes auxquels ils appartiennent. Et puis, ben, c'est des idées auxquelles on est confronté constamment. On nous le rappelle. Faut pas oublier qu'aujourd'hui, dans certains contextes, les femmes gagnent encore moins que les hommes pour le même travail. Ça, hein, on nous met en pleine face, là. L'autre chose, les travailleurs plus âgés sont encore souvent moins recrutés, moins promus dans des secteurs associés aux nouvelles technologies. Des personnes issues de certains groupes ethnoculturels, mais encore aujourd'hui, sont sous-représentées dans des postes de direction. Donc, le problème, c'est qu'à force de voir ces écarts-là un peu partout, mais on commence à y croire. On se dit, mais finalement, il y a peut-être réellement une différence et peut-être que ça reflète, dans le fond, vraiment mes capacités. Je suis peut-être moins bon et ça l'affecte aussi le regard que je peux poser sur les autres. Ça, bien, ça joue des tours à notre cerveau. Un, je perds confiance en mes capacités, mais on sait que ça influence mes capacités cognitives qu'on réalise. Je traite moins bien l'information, je porte moins attention, ma mémoire est moins efficace parce que je suis un peu surchargé, donc je réussis moins bien. Puis là, ben, il y a un cercle vicieux qui s'installe, hein? Si je réussis moins bien à cause de ces croyances-là, ben, je crois que c'est vrai. Puis à la longue, ben le problème, c'est que ça vient nourrir les préjugés, puis ça contribue aussi à creuser des inégalités. Puis je vous donne comme premier exemple la classe sociale. Et c'est pas banal. Une étude importante menée en France où les chercheurs ont recruté des personnes, des jeunes étudiants issus de deux milieux différents. Donc, issus d'un milieu socio-économique élevé, des parents qui sont cadres, qui sont professionnels, et d'autres jeunes, même âge, mais issus de familles dont le statut socio-économique est plus faible. Donc, soit des parents sans emploi ou ouvriers. Là, on leur donne une tâche à faire. C'est un exercice, en fait, de logique verbale. Dans une première condition, on leur dit, « Ah, on veut tester vos capacités d'analyse visuelle pour comprendre comment que les mouvements oculaires fonctionnent. » Mais tout le monde performe pareil. Même niveau de performance, même niveau de réussite. Mais dans un notre groupe, là, on vient activer la menace du stéréotype.
1: Okay.
4: On vient activer un préjugé. On dit, ce test-là, en fait, c'est un test d'intelligence qui évalue vos capacités d'apprentissage. Mais devinez quoi? Les étudiants qui avaient pourtant bien réussi, là, tout à coup,
1: on a juste planté sa petite graine là, de croyance erronée. Là.
4: Exactement. Wow. On a activé un préjugé. Et donc, même capacité, échec. Puis pour moi, comme prof à l'université, je me dis, c'est une étude qui nous impose une grande responsabilité. À partir du moment où on est conscient du phénomène, là, on peut plus faire comme si on ne savait pas. Puis nos institutions, que ce soit le cégep, l'université, même avant ça, et la société en général, pour moi, elle a une responsabilité fondamentale de créer des conditions où chacun peut démontrer ses réelles compétences. Mais surtout, ce qui interpelle, ça touche pas juste la classe sociale, hein? Juste le simple fait de savoir qu'on est un homme ou une femme, dans certaines situations, on l'a mentionné, ça l'affecte aussi nos performances à des tests. Puis pas à cause du genre, mais à cause des croyances. Si on pense, par exemple, au fameux stéréotype en mathématiques, les gars sont bien plus forts en maths que les filles, bien, il y a une étude pionnière qui est quand

0: même qui date de 25 ans. Donc, ça fait longtemps qu'on sait ça. Les chercheurs ont regroupé ensemble des hommes, des femmes, leur ont fait passer un test en mathématiques qui était assez difficile. Dans une première condition, on neutralise le stéréotype. On dit aux gens, voici un test de maths. Généralement, les gars, les filles performent à peu près pareil. Il n'y a pas de différence. Dans une deuxième condition, hop, on active le stéréotype. On dit, voici un test de maths. Généralement, qui met de l'avant une différence entre les genres. On ne dit pas laquelle, par contre. Mais on fait juste comme planter l'idée. Mais dans la condition neutre, les gars et les filles performent de façon identique. Aussitôt qu'on active le stéréotype, le résultat des filles chute. Wow. Mais surtout, ce qui est fou, c'est même la subtilité là-dedans. On n'est même pas obligé de le dire. Si, par exemple, une femme réalise un test de mathématiques et elle est entourée d'hommes dans la même salle, elle va moins bien réussir que si elle est entourée de femmes.
1: Hey, c'est quelque chose, hein?
0: Et donc, juste la composition du groupe peut se faire. Puis évidemment, mais ça va bien au-delà des maths, il faut le penser. Dans plein de situations, on est évalué, que ce soit un examen d'admission, que ce soit un test de sélection ou un entretien d'embauche. Puis les croyances même peuvent être implantées subtilement. Hein, quand on nous demande d'écrire notre genre, là, on est un gars ou une fille en haut de la feuille, ou si les exemples qu'on lit sont plutôt associés aux hommes, un entretien d'embauche, puis je réalise que mais à cet endroit-là, c'est majoritairement des hommes qui obtiennent des postes de pouvoir, ça a un impact.
2: Et c'est compliqué aussi, parfois, les croyances, parce que parfois, ça repose sur des faits aussi. Si vous parliez de l'avancée en âge ou des gens qui ont de la difficulté à trouver un emploi parce qu'ils sont plus vieux, mais il y a, je sais pas, 50 ans, l'espérance de vie était pas la même. On n'avait pas la même santé à tel âge. On n'était pas dans la même situation physique de santé à 80 ans que maintenant, qu'en 1950. Et parfois, j'ai l'impression, par rapport à ces croyances-là liées à l'âge, on est resté avec nos croyances qui s'appuyaient sur des faits en 1950, mais on les transpose parfois à des gens qui ont 80. Je vois plein de patients à domicile qui ont 80, qui ont une vie tout à fait normale, mais c'est pas si simple que ça, parfois.
0: Ça traîne. C'est des idées qui, à un certain moment, pour d'autres facteurs. Donc là, on a un peu transposé. Juste rapidement aussi, ça touche également les hommes. La fameuse idée que les hommes sont un petit peu moins empathiques que les femmes. Et les chercheurs ont évalué les capacités à reconnaître les émotions, les interactions sociales chez des hommes et chez des femmes. Quand on présente ça comme un test de logique, tout le monde réussit de façon pareille. Mais si on présente ça comme un test d'empathie, là, les hommes performent moins bien.
1: Ah, wow.
0: Ça veut dire des fois, ces croyances-là, mais peuvent finir par influencer notre parcours de vie également.
3: Et moi, il faut que je vous raconte une anecdote personnelle. Je sais que mes parents, quand j'étais jeune, faisaient beaucoup de renforcement positif. Et j'étais consciente des fois de l'impact que ça avait sur moi en disant... t'es une fille très empathique, par exemple, ou t'es une fille très débrouillarde ou manuelle, par exemple, ben, de me faire dire que j'étais quelque chose, ça m'aidait à le devenir. Donc, l'inverse est aussi vrai, hein, c'est-à-dire que il peut avoir des préjugés positifs ou alors un simple mot, une simple parole de la part d'un prof ou de la part de parents ou de l'entourage d'enfants, ça peut les aider à briser finalement ces stéréotypes-là.
0: Bon, on va en parler justement à la fin pour voir qu'est-ce qu'on fait pour les briser. Mais aussi, quand tu sais, c'est intéressant, Denis, tu parlais des stéréotypes liés à l'âge, mais c'est pas juste associé avec les personnes plus âgées. Mm-hmm. Tu sais, la fameuse idée que les jeunes conducteurs là sont imprudents, impulsifs, moins sécuritaires, ça traîne. Une étude intéressante où on a évalué des jeunes et leur capacité de détecter des dangers sur la route. Quand on présente la tâche, par exemple, comme là, on veut évaluer le simulateur, on veut voir si notre système fonctionne bien, tout le monde réussit bien, on fait pas trop d'erreurs, la conduite est sécuritaire. Mais si on présente la tâche comme une qui évalue, pourquoi les jeunes font plus d'accidents? Et c'est fou. À ce moment-là, les jeunes commencent à faire plus d'erreurs. Et aussi, ils vont freiner plus tardivement. Ils vont faire plus d'excès de vitesse. Donc, c'est quelque chose qui a un impact incroyable. Et aussi, en vieillissant, on sait que, par exemple, si on prend des personnes qui ont 50 ans et plus, on leur présente une nouvelle technologie, puis on dit « Ah, c'est une simple mise à jour ». Ils vont apprendre rapidement, aussi vite que les jeunes. Mais si on présente ça, puis on insiste sur le fait que c'est une nouvelle technologie, là, tout à coup, bien, leur performance chute et ça leur prend plus de temps à apprendre. Et c'est pas banal, parce que ça veut dire que les gens, à la longue, peuvent hésiter avant d'essayer. Ils peuvent perdre certaines occasions et peuvent peut-être s'empêcher d'aller aussi loin dans leur projet, dans leur vie, dans leurs ambitions qu'ils pourraient.
3: Et pourquoi on voit une différence aussi grande? Est-ce que c'est à cause de la confiance en soi qui vient vraiment jouer sur nos capacités au niveau de notre cerveau?
1: C'est ça.

0: C'est fascinant. C'est en lien, en fait, c'est au-delà de la confiance en soi. C'est pas en lien avec, par exemple, les idées que je me fais proprement. C'est vraiment des mécanismes neurobiologiques qui sont liés à la surcharge mentale. Quand j'arrive à un endroit puis que je me
1: comme un examen de maths, une femme, c'est juste des hommes dans la pièce.
0: Donc là, je suis préoccupé par cela. Okay. Ça vient gruger de l'espace dans ma tête. Ça occupe ma mémoire de travail, mon attention. Cette surcharge-là fait en sorte que je performe moins bien. Par exemple, ce coup-là vient activer la région de mon cerveau, la région frontale, qui est normalement impliquée dans le raisonnement. Mais là, il bascule en mode hypervigilance. Ça veut dire que là, bien, les ressources qui seraient utilisés pour bien performer sont plutôt contournés vers l'anticipation de l'échec, surveiller les erreurs, gérer les inquiétudes. Mais en même temps, il y a un autre centre qui s'active, l'amygdale. L'amygdale, ça permet de détecter la menace. Donc là, le cerveau, sa priorité, ben, c'est d'éviter la honte, le jugement et la déception. J'aimerais terminer avec une dernière expérience qui est très intéressante. Mmh. Et Michel, je pense que tu vas reconnaître peut-être même tes interactions avec certains de tes patients et ce que peuvent vivre tes patients. Bien, c'est ce qu'on appelle la menace du stéréotype dans le contexte de soins. C'est lorsqu'on sait qu'un certain préjugé qui est associé à notre groupe, mais on va craindre d'être jugé. Puis il y a des chercheurs américains qui ont recruté 162 femmes, dont 94 étaient noires, 68 étaient blanches, pour étudier cela. Ici, les femmes étaient reparties en deux groupes. Un groupe où que l'environnement était neutre. Mais le deuxième groupe où on venait activer des éléments en lien avec l'appartenance ethnique. Donc, par exemple, les femmes devaient écrire leur appartenance ethnique dans le questionnaire. Donc, on l'active. Deuxièmement, dans la salle d'attente, il y avait des affiches qui reprenaient certains stéréotypes associés plutôt aux femmes noires. Donc oui, on pouvait voir par exemple des affiches de grossesse non planifiée qui montrent une jeune femme noire enceinte, mais d'autres affiches aussi associées avec la contraction du VIH qui montrent aussi des femmes noires. Mais les chercheurs ont trouvé que les femmes noires qui étaient exposées à ces deux stéréotypes-là vivaient plus d'anxiété. Et ultimement, les recherches démontrent aussi que quand ça vient le temps de parler avec le médecin,
1: non, c'est sûr.
0: Mais là, ils sont surchargés. Là, ils ont été intimidés, le préjugé arrive, elles communiquent moins bien leurs besoins, c'est plus difficile d'expliquer ce qu'elles vivent. Et également, quand c'est le temps de leur donner de l'information, c'est la même réalité en physiothérapie, en neuropsychologie.
1: C'est moins bien compris.
0: C'est moins bien
1: compris. Parce que l'esprit est occupé à faire d'autres choses qu'à comprendre. Puis là, on n'est pas dans les médecins qui, effectivement, eux-mêmes ont des préjugés. Fait que là, quand on ajoute cette couche-là, on comprend comment ça a un effet sur la santé des gens. Là,
2: c'est sûr. On le voit chez des patients en physiothérapie, en rééducation à la marche. On voit chez les athlètes, ben, c'est plus, il y a moins de barrières. Cette surcharge cognitive-là, elle est pas là. Chez des patients qui ont un rapport plus difficile à l'activité physique, ils vont sentir moins à l'aise. Mais on parle de marche. Tout le monde marche, qu'on soit athlète ou pas. Alors, on voit ces croyances-là qui ont
1: c'est
2: un impact
1: majeur.
2: C'est
1: ça. On leur demande de faire quelque chose de simple, qui, en principe, tout le monde fait. Devrait faire de la même façon. Mais, c'est intéressant.
0: Puis comment qu'on fait pour s'en sortir, quand ces préjugés-là nous font perdre nos moyens? Bien, notre premier réflexe, généralement, c'est comme dans tout, ça existe pas, c'est pas vrai, je chasse la pensée, je me force à peu être stressé. En fait, essayer de pas y penser, on vient de rajouter une couche à la charge mentale. Parce que là, je pense à ça en plus, au lieu d'être concentré sur ce qui se passe. Donc, vaut mieux reconnaître ce qui se passe et changer notre façon de l'interpréter. Donc, notamment, par comprendre ce qui se passe, c'est de dire, bien, quand j'ai un doute par rapport à cela, à ce qu'on me dit, mais de comprendre que ça reflète pas nécessairement mes capacités, puis mettre de l'avant qui je suis, me rappeler que, hey, je suis préparé, je suis compétent, j'ai de l'expérience, je connais mon sujet, de me rappeler aussi là que une seule performance, bien, ça définit pas ma valeur. Et puis, changer notre lecture du stress. Le stress, des fois, là, c'est un signe que mon corps, il s'engage à relever un défi. Il y a le bon stress et qui est pas toujours présent parce que ça va pas bien. Donc, l'objectif, c'est pas de faire disparaître la croyance, mais de l'empêcher de venir prendre toute la place.
3: Comme entourage, on peut faire attention aussi, garder ça en tête et essayer de venir valoriser la personne.
1: Ouais, absolument. Et d'ailleurs, nous aurons une nouvelle clinique relationnelle. Donc, ce jeudi, ça va faire partie de nos ajouts de cette saison avec Laurie Zéphir, psychologue, et Marc-Simon Drouin, psychologue également. Et ça va être sur quand on a des niveaux de stress différents entre conjoints, entre collègues de travail, dans une même famille. Il y en a qui sont

0: très réactifs au stress, d'autres moins. Donc, comment on compose avec ça? Ce sera ce jeudi. Dave Ellenberg, merci infiniment.
1: Merci.
0: Est-ce que les huîtres ont mal quand on met du citron dessus?
2: Ça a attiré mon attention. Il y avait le mot douleur dans l'article. Donc, je me suis dit, c'est pour moi. Oui, c'est une question qui était soulevée notamment dans l'article de Slate.fr. Est-ce que les huîtres peuvent ressentir de la douleur quand on met des petites gouttes de citron? Parce que l'huître se contracte quand même. Alors, on peut dire que oui, c'est un stimuli nocif.
0: Non, il
2: faut aller jusqu'à la fin.
0: Ils ont pas mal.
2: Mais non, recevoir de la douleur, c'est pas nécessairement avoir mal, c'est différent. Et cette réaction, donc, ne signifie pas nécessairement qu'elle ressente de la douleur. Ça prend un cerveau. Dave, vous pourriez en parler très longtemps. Comment on peut ressentir de la douleur, analyser une douleur, ça prend des récepteurs. Donc, est-ce qu'on peut dire avec certitude que l'huître ne souffre pas? Non. Mais il y a toutes les raisons de croire qu'elle ne peut pas interpréter cette douleur-là parce qu'elle n'a pas un système nerveux qui est suffisamment élaboré pour le faire. Alors, faites cuire vos huîtres en même citron.
0: C'est conseil du physio. Oh là là. OK. Docteur Wood, mise à jour sur l'épidémie de cyclosporose aux États-Unis.
3: Le sujet de l'huître m'a fait très rire, mais là, on parle d'un sujet plus sérieux. Ceci dit, ça va mieux. Alors, il faut savoir que au Québec, on n'a pas eu nécessairement d'éclosion de cyclosporose. On a eu une augmentation des cas, mais qui serait liée à des voyages, particulièrement au Mexique. Et on a aussi des bonnes nouvelles aux États-Unis, parce que, bon, l'éclosion a été causée notamment par de la laitue iceberg importée du Mexique, mais les dates d'expiration de ces laitues-là contaminés sont passés. C'est-à-dire qu'on ne devrait plus avoir de personnes qui mangent cette laitue-là.
0: L'eau est épuisée ou on s'en est débarrassé.
3: Elle ne se retrouve plus dans les épiceries ou dans les restaurants. Par contre, on a eu quand même beaucoup de cas causés par la laitue. On compte 9481 cas en date du 13 août.
0: Aux États-Unis?
3: Oui, ça c'est une approximation avec 400 hospitalisations environ. Et il y a encore d'autres causes qui sont investiguées plus que la laitue iceberg parce que on compte vraiment beaucoup, plusieurs milliers de cas finalement de cyclosporose aux États-Unis actuellement.
0: Et qui pourrait être dû donc à autre chose que cette laitue-là.
3: Exactement, parce mais sachez qu'au Québec, pour l'instant, ça va bien.
0: OK, et au Canada, est-ce qu'on sait?
3: Même chose,
0: OK, parfait. Et Dave, on va terminer avec, encore ce matin, on a vu dans le journal une candidate aux élections qui se promenait sur une trottinette avec son fils sans casque. C'est arrivé aussi dans le cas d'une trottinette électrique. Ben, le fils de Justin Trudeau s'est promené en trottinette électrique sans casque. Faut rappeler que ça prend un casque.
1: C'est grave. Il y a des choses qui se passent. Et puis, faut écouter aussi, on a l'équipe des soins de santé du centre de trauma de l'hôpital de Montréal pour enfants qui ont publié une lettre ouverte dans la presse où justement, qui sonne l'alarme sur les blessures liées aux trottinettes électriques. Et déjà, au début du mois d'août cette année, le nombre de jeunes blessés dépassait 80, ce qui était plus que toute l'année précédente. Puis, surtout, faut s'inquiéter parce que c'est pas des blessures banales, là. On va parler de traumatisme crânien, on va parler de fractures au visage, fractures multiples, des lésions aux organes internes. Et actuellement au Québec, bien, on peut conduire une trottinette électrique à partir de l'âge de 14 ans. On peut rouler jusqu'à 25 km/h. Puis c'est pas juste pour les pistes cyclables. Les trottinettes peuvent circuler donc sur toutes les routes dont la limite de vitesse ne dépasse pas 50 km/h. Donc pour l'hôpital, là, c'est clair que l'encadrement est pas suffisant. Il souligne déjà, en fait, qu'à plusieurs endroits, l'âge minimal est de 16 ans et la vitesse est à 20 km/h. Donc, évidemment, ils interpellent le gouvernement d'agir.
0: Il faut faire attention aussi aux bixi électriques qui peuvent rouler jusqu'à 32 km/h alors qu'ailleurs c'est 25 km/h. Et un bixi, ça vient pas avec un emprunt de casque. On peut louer le bixi, mais on peut pas louer le casque qui vient avec et c'est hyper important. Je veux juste préciser que dans le cas de cette candidate du Parti conservateur du Québec, ce n'était pas une trottinette électrique, mais on a quand même dû retirer ces images-là et puis il y a eu des excuses de fait. Dave Ellenberg, neuropsychologue, clinicien et professeur titulaire à la Faculté de médecine de l'Université de Montréal. Denis Fortier, physiothérapeute. Docteur Michel Houde, médecin spécialiste en santé publique et médecine préventive. On vous retrouve tous les trois sur les réseaux sociaux. On avait vraiment une tablée d'influenceurs, influenceuses, super experts en santé. Merci beaucoup à votre pour votre présence. Et Michel, on vous retrouve avec Annie Desrochers à partir du 22 août.
3: À partir de ce dimanche.
0: Alors à très bientôt, vous trois. Bonjour Alec.
4: Bonjour Pénélope.
0: Est-ce que la nuit a été correcte?
4: Ben courte un peu, mais

0: Avec tout, oui, oh, oui.
1: OK. Est-ce qu'il y avait du gin tonic? Parce que non. Patrick Masbourian a regretté son gin tonic hier.
0: Lui, moi, j'étais à l'eau. Sachant que j'allais me lever tôt pour la télé, j'étais à l'eau hier soir.
1: C'était une belle, belle soirée. Oui. Alors, qu'est-ce qu'il y aura au menu aujourd'hui?
0: On reçoit Paul Saint-Pierre Plamondon, chef du Parti québécois, qui a précisé sa position sur la tenue d'un référendum ce matin via les réseaux sociaux. Donc, pas de référendum au Québec tant que Donald Trump serait au pouvoir. Donc, on va le questionner à savoir pourquoi il précise sa position maintenant, et qu'est-ce que ça veut dire pour la suite des choses. Et on reçoit Claudine Bouchard, la présidente directrice générale d'Hydro-Québec. Elle était à Terre-Neuve-et-Labrador hier, à Saint-Jean, pour cette entente historique entre le Québec et Terre-Neuve-et-Labrador. Elle va nous expliquer les dessous de cette entente pour la production d'hydroélectricité. Donc, entre autres sujets, c'est ce qui va nous occuper à Midi Info.
1: On sera à l'écoute dans une demi-heure. Alec, bonne émission.
0: Merci beaucoup.
1: Michel C. Auger inaugure un nouveau segment chez nous. Ça s'appelle On a classé pour vous. Et qu'est-ce qu'il a classé à la veille des élections, du déclenchement des élections? Les meilleurs d'élections québécoises. Alors, on fait ça après les infos.
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6: Bonjour, ici Jean-Sébastien Bernacchi. Le temps presse pour conclure un accord avec les États-Unis et éviter l'imposition de nouveaux droits de douane de 50% sur de nombreux produits. À Washington, les négociateurs canadiens et américains multiplient les rencontres. Mark Carney, lui, devrait reparler à Donald Trump aujourd'hui, selon des sources de Radio-Canada, après leur conversation téléphonique d'hier. L'ancien premier ministre du Québec et membre du comité consultatif sur les relations économiques entre le Canada et les États-Unis, Jean Charest, indique qu'Ottawa a dit clairement à l'administration Trump que de nouveaux tarifs entraîneront une réplique canadienne forte. Le chef du Parti québécois a annoncé ce matin par communiqué sur les réseaux sociaux qu'un gouvernement du PQ ne tiendra pas de référendum sur l'indépendance du Québec tant que Donald Trump sera président des États-Unis. Il explique qu'un enjeu crucial comme celui de l'avenir politique du Québec ne doit pas être confisqué par les soubresauts de la politique américaine et par les coups d'éclat d'un président imprévisible. Paul Saint-Pierre Plamondon doit se livrer à une série d'entrevues plus tard aujourd'hui, mais les autres partis ont déjà commenté cet engagement. La CAQ et le Parti libéral y voient un aveu d'échec du plan du Parti québécois. La chef parlementaire de Québec solidaire, Ruba Gazal, estime quant à elle que la souveraineté ne doit pas se planifier en fonction de la personne qui dirige le pays voisin.
7: Notre projet de faire du Québec un pays ne dépend pas des Trumps du monde. Malheureusement, la situation actuelle avec Trump, il faut s'y faire, ça va être la nouvelle normalité. Et qui sait qui va remplacer Trump? Ça peut être J.D. Vance, on ne le sait pas. Ça peut pas dépendre de conditions comme celle qui va être le chef d'État des États-Unis.
6: Le Parti québécois maintient néanmoins sa promesse de tenir un référendum dans un premier mandat s'il est porté au pouvoir en octobre. Par ailleurs, Québec solidaire a dévoilé une série d'engagements que prendrait un éventuel gouvernement solidaire dans ses 100 premiers jours à l'Assemblée nationale. Le parti promet de créer un nouveau ministère des Femmes et de l'Égalité des genres qui aurait comme mandat de déployer une stratégie nationale pour lutter contre les féminicides. Il s'engage aussi à augmenter le salaire minimum à 20 $ de l'heure, à plafonner les hausses de loyers à l'inflation et à réformer le mode de scrutin. Voici le co-porte-parole Sol Zanetti.
8: Comme on le promet depuis notre fondation, on va déposer le projet de loi pour la réforme du mode de scrutin dès le retour en chambre après l'élection. C'est inacceptable que la CAQ ait reculé sur un enjeu aussi fondamental pour notre démocratie alors qu'elle en avait pris l'engagement en 2018. Nous, on veut envoyer un message clair, il n'y aura pas de recul. On va déposer un projet de loi dès notre entrée en poste, aussi simple que ça.
6: La campagne électorale devrait être déclenchée la semaine prochaine en vue d'un scrutin le 5 octobre. La mairesse de Montréal veut un REM pour desservir l'est de la métropole. Soraya Martinez-Ferrada souhaite réanimer le projet abandonné. Elle ne veut pas d'un REM jusqu'au centre-ville, mais évoque une connexion au métro Honoré-Beaugrand et au cégep Marie-Victorin. En 2004, lors de la création de l'agence Mobilité Infra-Québec, les dossiers de l'est de Montréal et de la rive sud faisaient partie des priorités. Deux ans plus tard, les deux derniers projets sont au point.

0: est mort. À l'approche de la campagne électorale québécoise, le président de la Chambre de commerce de l'Est de Montréal, Jean-Denis Charest, veut davantage que des promesses.
1: Il reste encore quelques semaines. J'espère que le gouvernement va demander à Mick et confier à Mick un mandat de faire avancer le projet pour qu'on perde le moins de temps possible. Il n'y a aucun parti qui sera crédible dans sa plateforme électorale sur l'Est de Montréal s'il n'y a pas un engagement ferme à lancer des appels d'offres dans les deux premières années du prochain mandat.
0: Ni Mick, c'est-à-dire la mobilité infra-Québec, ni l'Autorité régionale de transport métropolitain n'ont commenté le dossier. Le procès de Meta contre une coalition de 29 États américains s'ouvre aujourd'hui à Oakland, en Californie. Au cœur du litige, Facebook et Instagram auraient été conçus pour créer une dépendance chez les mineurs alors que l'entreprise connaissait les risques associés à une utilisation intensive de ces plateformes. Selon Marie-Pierre Jolicoeur, qui est doctorante en droit des enfants dans l'environnement numérique à l'Université Laval, les études établissent surtout des associations entre l'usage des réseaux sociaux et certains problèmes de santé mentale.
2: Du côté de Meta, ce qu'on va dire, c'est que la santé mentale des adolescents, c'est complexe. Donc, on ne peut pas imputer simplement aux réseaux sociaux, finalement, la raison de la détérioration de la santé mentale d'une personne. Mais pour ce qui est de l'état des connaissances scientifiques sur l'impact des réseaux sociaux, présentement, ce qu'on a, c'est beaucoup des corrélations, des associations. Dans l'argumentaire, justement, de Meta, de dire bon, on n'a pas un lien causal direct, là, c'est pas du cause à effet. Sur le plan scientifique, démontrer la causalité, c'est quelque chose d'extrêmement complexe.
0: Les 29 États américains réclament près de 200 milliards de dollars en pénalités et souhaitent aussi forcer Meta à modifier certaines fonctionnalités de ses plateformes pour mieux protéger les jeunes. Et puis le président des États-Unis affirme qu'aucune discussion n'a lieu ni n'est prévue avec l'Iran au lendemain de l'expiration du délai de 60 jours pour parvenir à sceller une entente entre Washington et Téhéran. Donald Trump a toutefois insisté sur le fait que le détroit d'Ormuz restait ouvert à la navigation malgré un trafic limité. De son côté, l'Iran affirme que le détroit restera fermé tant que les États-Unis n'auront pas satisfait ses exigences. Sur ce, voici les prévisions de la météo avec Véronique Méran.
3: Belle journée, soleil dominant ce matin, ciel plus variable en après-midi. Du temps d'été, 24 à 26 degrés côté température, 17 la nuit prochaine pour Montréal. Le ciel va se couvrir au cours de la nuit. Il restera peut-être quelques éclaircies tôt demain matin, mais déjà en matinée, les averses, quelques orages, ça va se dessiner. Ça va se poursuivre jusqu'en milieu d'après-midi. Un vent du sud-ouest plus soutenu, 22-24 degrés demain et retour du soleil jeudi.
0: Il fait 23 degrés au centre-ville de Montréal. 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Je vous donne rendez-vous au Radio-Journal de midi.

0: Je m'adresse maintenant à nos habitués du mercredi. Oui, je vous parle déjà de demain. Vous serez ravis, j'en suis convaincue, de retrouver Eugénie Lépine-Blondeau et Steve Dumas avec leurs suggestions musicales. Vous serez ravis de retrouver aussi demain notre duo de journalistes scientifiques. Il y aura Joël Leblanc, il y aura Marianne Desautels Marissal, mais on a changé l'horaire. Donc, Eugénie et Dumas s'en vont dans la première heure de l'émission et on va terminer les mercredis avec la chronique scientifique demain. Et puis, nous allons aussi retrouver nos illuminés dans cette case-là. Alain Crevier, Fabrice Ville, Joanne Liu, Olivier Hernandez. Alors, voilà ce qu'on fera dans les prochaines semaines. Ce matin, nouveau segment. Ça s'appelle « On a classé pour vous ». On va classer toutes sortes d'affaires pour vous pendant la saison avec nos invités. Et là, ce matin, comme on est à l'aube, vraiment à l'aube du déclenchement des élections au Québec, notre invité, chroniqueur politique, qu'on peut lire dans la presse et suivre à Radio-Canada, notamment à l'excellente émission « Les coulisses du pouvoir » le dimanche. Alors, on s'est dit qu'on pouvait se lancer dans le classement. Il a classé pour vous les meilleurs slogans électoraux québécois. Salut Michel Séauger.
1: Bonjour Pedro.
0: On vous a envoyé cette invitation là puis vous avez dit ah moi je suis votre homme pour ça, ça tombe dans mes cordes.
1: Ben oui.
0: C'est ça qu'on s'est dit. Qu'est-ce qu'on peut dire avant d'entrer dans le classement comme tel sur les slogans?
1: J'ai jamais vu un slogan qui a fait gagner quelqu'un, puis j'ai jamais vu un slogan qui a fait perdre quelqu'un.
0: OK.
1: Ça accompagne la campagne, ça fait pas la campagne, puis ça fait pas d'un candidat un meilleur candidat.
0: OK, d'accord.
1: Alors, mais...
0: Ça peut y revenir d'en face, par exemple, au candidat-candidate?
1: On va en parler, mais de façon générale, c'est fait pour accompagner. C'est fait pour les militants, pour qu'ils se sentent bien, pour qu'ils disent « c'est ça notre thème cette année, puis on y va ».
0: C'est comme une valeur cardinale aussi à travers ces mots

0: choisi, non? C'est comme une ligne de parti?
1: C'est une ligne de parti, mais c'est surtout ce qu'on veut que les électeurs pensent du parti.
0: Okay.
1: c'est du marketing, soyons clairs, là. C'est du marketing électoral, ça se fait, il y a des professionnels de ça, puis c'est ceux qui choisissent les...
0: OK, ouais. On les attend quand même, ces slogans-là, même si ça ne fait pas ou ne défait pas un parti. Puis quand il y a de l'humour, on aime ça. Puis quand ça fait référence à quelque chose, une pique à un autre parti, on aime ça aussi. Bref, allons-y avec 6 slogans qui ont été donc classés, Michel Séauger, en 6e position.
1: Écoutez, c'est pas le gagnant du concours du... C'est le gagnant du concours, le slogan le plus plate, mais le plus efficace. C'était, à la dernière campagne électorale, la CAQ, le slogan, c'était tout simplement « Continuons ». Mais c'était, quand on gagne avec 90 sièges, moi je faisais la soirée électorale, j'ai jamais vu le call de l'élection avant 8h30. Tu sais, c'était tellement clair qu'elle allait gagner.
0: Oui, oui, c'est
1: que,
0: ça.
1: Alors, c'était ça que les gens voyaient, voulaient. C'était le sentiment général à ce moment-là, c'est on continue avec le parti au pouvoir. Alors, ils ont juste pris continuons. C'est plate un
0: qui
1: peu,
0: vous direz.
1: Qui
0: pourrait pas être utilisé en ce moment pour la CAQ, on est d'accord.
1: Ah, par personne.
0: Ah, par personne, OK, on va se le dire. OK, en 5e position, on est en 1998.
1: J'ai confiance. C'est l'arrivée de Lucien Bouchard et tous les sondages. Tous les focus groups disent les gens lui font confiance. Le PQ vient de perdre de justesse le référendum à 95. Monsieur Parizeau est parti. Mais les gens font confiance à Lucien Bouchard. Et il faut quand même le dire, là, le PQ a gagné 76 sièges, un gouvernement majoritaire, mais en termes de voix, c'était les libéraux qui en avaient eu plus que le PQ cette année-là. Alors, la personnalité de Bouchard a été déterminante, puis on a utilisé la personnalité de M. Bouchard pour essayer de gagner l'élection.
0: Mais c'est intéressant de voir, je ne sais pas si vous connaissez l'envers de comment se montrent ces slogans-là où on fait des comment on sonde le pouls de la population sur quelqu'un qui est pas encore candidat ou comment on arrive au mot confiance par exemple.
1: Ben, dans le cas de M. Bouchard, il était déjà sur la scène politique.
0: On
1: savait c'était qui. En plus, il était, vous savez tout ce qui s'était passé juste avant la campagne référendaire, sa maladie, il est revenu. Les gens voulaient le toucher quasiment pendant la campagne référendaire. Moi, je me souviens de ça. Là.
0: Oui, c'est ça, exact. Là, il était comme miraculé.
1: Miraculé, littéralement.
0: Miraculé pour ce qui lui était arrivé et possiblement miraculeux dans ce qu'il allait faire advenir.
1: Peut-être,
0: c'était un peu
1: peut-être.
0: Ça aussi qu'on voyait peut-être chez lui. Parce qu'acculer le mot confiance, confiance à un politicien, alors que dans le sondage des emplois et des postes à qui on fait le plus confiance dans la société, il y a les journalistes et les policiers. Là. Fait que c'est quand même audacieux, puis il faut être sûr de sa shot. Là. Parce qu'il ne faut pas qu'il y ait de la corruption, il ne faut pas qu'il y ait toutes ces affaires-là. Là.
1: Mais c'était clair que, vous savez, ils l'ont testé. Là, ce
0: oui, c'est ça.
1: Et ils avaient le candidat parfait pour utiliser ce slogan, soyons
0: clairs. Exact.
1: À ce moment-là. Là.
0: Michel Séauger a classé pour vous les meilleurs slogans politiques des élections québécoise alors qu'on est à la veille du déclenchement. En 4e position, on est avec le Parti libéral du Québec en 2003.
1: Nous sommes prêts. Et vous allez me dire, c'est quoi ce slogan-là? À première vue, c'était un slogan plutôt moche. Comment ça? Ils vont nous dire qu'ils sont prêts. C'est quoi ce slogan-là? Ils devraient... Non, mais c'était une ruse. Parce que le PQ, à ce moment-là, est en fin de course. Il va avoir une campagne difficile. Mais le politicien qui monte au Québec, c'est Mario Dumont. Souvenez-vous, l'Action démocratique. Et on entend souvent dans le public, puis je suis certain que ça s'est retrouvé dans un focus group que le Parti libéral a fait, Mario, on l'aime bien, là, mais il n'est pas prêt. Alors, là, je déteste l'expression, ils ont fait du judo, là, mais c'est exactement ce qu'ils ont fait. Alors, il dit, les libéraux considèrent que pas leur principal adversaire, mais le principal danger pour eux, c'est Mario Dumont. Alors, il est pas prêt.
0: Non, mais nous, on est prêts.
1: Nous, on est prêts.
0: Ah!
1: C'est la seule idée. Mais quand vous voyez ça sur les autobus, c'est vraiment moche comme slogan, mais ça a marché.
0: Et ça a mis Mario Dumont dans l'opposition officielle.
1: Oui, aussi.
0: Dans le but de le préparer pour... OK, mais il y a des slogans... Moi, c'est le premier slogan depuis le... C'est le troisième que vous mentionnez, Michel Séauger, mais celui-là, nous sommes prêts. Moi, je l'entends. On est prêts. J'entends...
1: Nous sommes prêts.
0: La voix de Charest. Ça, c'est un bon signe. C'est comme un verre d'oreille. Quelque part, c'est devenu un verre d'oreille.
1: Okay. C'est ça.
0: En troisième position, on est en 1900.

0: 1973. Et il est question de Robert Bourassa. Et qu'est-ce qu'on veut faire dire de Robert Bourassa?
1: Le slogan, c'est Bourassa construit. Vous me direz que c'est pas vraiment un slogan majeur, mais ça permettait d'envoyer un message qu'on n'a pas le droit de dire. Le PQ veut détruire. C'était ça le message.
0: Alors,
1: et en plus, c'était plus dans l'air du temps, ça, qu'aujourd'hui, la réputation, mais quand même. Et M. Bourassa aussi, c'était l'époque de la construction de la baie James, souvenez-vous. À ce moment-là, le plus grand projet de développement hydroélectrique au Québec. Alors, on peut pas non plus se battre contre quelque chose qui a marché. Ils ont gagné 102 sièges sur 110 à l'Assemblée nationale, la plus grande majorité de l'histoire. Alors, quelque part, le slogan a dû marcher, hein?
0: Absolument. C'est drôle parce que plus on avance, plus je vais vous poser des questions, Michel, sur des mots qui pourraient être utilisés dans les slogans. OK, la semaine prochaine. OK, 1973, donc on était avec le Parti libéral du Québec, Bourassa construit. C'est intéressant parce que ça fait deux slogans que vous nous montrez qui sont en opposition avec autre chose. Là. Bourassa construit, le PQ détruit. Nous sommes prêts pour Jean Charest. Ça implique que Mario Dumont ne l'est pas. C'est intéressant, ça, cette opposition-là. Ah, ça aussi, c'est intéressant. En quatrième position, on est en 2004, et le Bloc québécois décide d'affirmer haut et fort quoi?
1: Un parti propre au Québec. C'est vraiment à double sens.
0: Ouais.
1: On est en plein scandale des commandites, souvenez-vous là. D'où le mot propre. Mais c'est aussi de faire d'une faiblesse potentielle du Bloc, qui peut pas prendre de pouvoir au gouvernement fédéral, évidemment, une sorte de force. C'est le parti du Québec, c'est le nôtre, c'est à nous autres, ça. Alors, c'était un parti, donc, propre au sens de l'éthique, et puis, Gilles Duceppe, qui était chef du Bloc, m'avait dit à ce moment-là, il dit, c'est un petit peu baveux, mais c'est bien correct.
0: Ouais, c'est ça, on aime c'est un peu baveux.
1: Un peu baveux, on aime ça. Et, encore une fois, on peut pas se battre contre la réussite. Deuxième meilleur résultat du Bloc, 54 sièges sur 75, avec ce slogan-là. Il a dû sonner quelque part.
0: Mais au début, vous avez dit, un slogan ne fait pas un parti ou ne défait pas un parti ou ne fait pas gagner ou perdre. Mais dans ce cas-là, c'est efficace en maudit.
1: C'est un très bon slogan. Mais, à mon avis, il y avait aussi toute la campagne électorale qui est venue. Tu sais, pas fait un sans faute dans celle-là. Là. Il y a tout ça. Ça appuie une victoire, mais ça la fait pas venir.
0: Mm-hmm. OK. Le slogan, Michel Séauger, que vous avez classé en première position comme étant le meilleur slogan des campagnes électorales au Québec de son histoire, c'est quoi?
1: Maître chez nous, 62, la nationalisation de l'électricité. Écoutez, c'est encore dans le vocabulaire politique aujourd'hui. Ça date de 1962. Alors, c'est vraiment pas rien. Et le slogan, il faut le dire, c'est une anecdote, mais le slogan était plus long que ça. On a retenu que
0: Maître chez nous,
1: mais c'était maintenant ou jamais Maître chez nous. Et René Lévesque Et c'était René Lévesque qui nous avait rappelé ça en disant maintenant ou jamais, c'est dommage qu'il a déjà été pris, moi je l'aurais pris pour le référendum.
0: Ah oui, ah oui.
1: Mais lui, il se souvenait que de la nationalisation, il s'en souvenait pas mal de la nationalisation de l'électricité.
0: Mais c'est intéressant parce que s'il avait utilisé c'est maintenant ou jamais, c'est faux parce qu'on est 70 ans plus tard,
1: non, mais
0: quasiment.
1: Pour le référendum. C'est le temps ou jamais.
0: Oui, c'est ça, exact. Maître chez nous, donc, selon Michel Séauger, le meilleur slogan d'une campagne électorale québécoise qui a existé. OK, juste pour le fun, là, on va se laisser avec une pointe. Légère. Tantôt, je parlais de verre d'oreille, de phrase. Oui. Je suis prêt, nous sommes prêts, on l'entend. Conseils musicaux autour des jingles pour les stratèges politiques là, qui sont en train de plancher sur tout ça en ce moment. Parce que je sais pas à quel point la dernière semaine pourrait faire changer un slogan ou
1: Fois, le slogan change en pleine campagne.
0: Ah oui,
1: quand on sent qu'il y a quelque chose, quelqu'un a fait une gaffe, si quelqu'un a dit qu'on a découvert quelque chose qui plaisait aux électeurs, on va le mettre de l'avant, ça arrive.
0: OK, donc la bourde à ne pas répéter.
1: Ça, c'est arrivé au Nouveau Parti démocratique, au NPD, en 1984. Il y avait le slogan « Now more than ever ». Plus que jamais. Hein?
0: Maintenant, plus que jamais.
1: Maintenant, plus que jamais. Sauf que c'était le slogan de Peter Lougheed, premier ministre conservateur, l'année précédente, puis ça avait été...
0: Les élections précédentes.
1: Et quelques années plus tôt, ça avait été le slogan de Richard Nixon. Quand on est un parti de gauche, c'est pas tellement chic, alors on n'a pas revu beaucoup le slogan.
0: Parce que, tu sais, entre

0: 84 quand la NPD l'a utilisé et 79, dans je vois vos notes, oui. Là, quand le slogan du conservateur en Alberta l'a utilisé, il y a juste 5 ans. Puis c'est bien maudit, mais le pays, effectivement, a plusieurs campagnes dans plusieurs provinces. Oui. Puis même municipales, il ne faudrait pas non plus réduire un campagne.
1: J'aurais pu vous parler de Valérie Plante qui avait fait la campagne, l'homme de la situation. Ça l'avait mis sur la map et je ne dis pas que ça l'a fait gagner, mais ça l'a fait connaître, ça c'est clair.
0: L'homme de la situation. On ne verrait pas, par exemple, reprendre le « Yes, we can ».
1: Non, ça appartient à quelqu'un.
0: C'est ça, Barack Obama, là, on pourrait pas prendre ça, voler ça. Là. Ok, un slogan parfois peut tenir. Je sais pas si c'est toujours heureux dans une chanson de campagne.
1: Oui.
0: Est-ce qu'on l'écoute et on en parle après?
1: C'est ça.
0: Ok, on fait ça.

0: C'est un peu monarchique.
1: Oh, mais ça avait très bien marché.
0: Oui?
1: C'était une chanson de Stéphane Venn, et la petite histoire dit que Venn avait essayé de le vendre au Mouvement des Jardins pour une campagne de pub, puis qu'il l'avait pas voulu parce que, justement, on était un peu en période électorale aussi.
0: Okay.
1: Puis, écoutez, le disque s'est vendu après.
0: Oh,
1: oui, j'en ai encore un dans une boîte quelque part dans ma cave, là. Mais ça avait très bien marché. Le Centre Paul Sauvé le soir du 15 novembre 1976, on n'entendait que
0: ça. OK, je vais la réécouter.

0: Exactement. Là, puis les gens vont penser que de façon subliminale, j'essaie d'influencer quoi que ce soit. Pantoute, je voulais juste réécouter la chanson parce que j'essayais de voir qui sont ces voix, la voix de la femme. Mais on ne sait pas, c'est l'histoire d'aujourd'hui.
1: 76, là, il faudrait avoir une bonne mémoire.
0: Oui, c'est ça. OK, une qui a moins bien fonctionné.
1: Elle gagne l'Oscar, deux Oscars. La pire chanson de campagne ever et la pire traduction.

0: Ouais, OK. Ça s'appelle Une main haute.
1: Ouais. C'est celle de la campagne de Justin Trudeau en 2015.
0: Par les Strombellas.
1: En anglais, ça marchait un petit peu mieux, mais en français, c'est la première fois, moi, c'est la seule fois que je me souviens qu'on a pris un jingle de campagne qu'on l'a jeté aux poubelles.
0: Ah ouais, c'est ça.
1: Et c'était. Puis quand vous l'écoutez longtemps, là, c'est encore pire. Ça devient un mauvais verre d'oreille, tu sais.
0: Ça m'étonne qu'on n'ait pas retrouvé celle de Maxime Bernier. Mais je pense que les gens sont très heureux qu'on l'ait oublié parce que c'est un verre d'oreille, mais c'est pas nécessairement ce qu'on voudrait.
1: On est-tu obligé de faire ça à radio à matin?
0: OK, est-ce que là c'était pas prévu, puis peut-être que vous voulez pas vous commettre là-dessus. Des mots qu'on pourrait dégager pour la campagne, pas nécessairement associés à un parti ou à un autre, là, mais les mots qu'on devrait retrouver dans la campagne électorale en ce moment, parce que ça peut pas être continuité pour la CAQ. Fait que renouveau, nouvel élan, nouvelle énergie, tout ça, oui. On pourrait utiliser ça. Nouvelle énergie, ce serait bon, parce qu'on vient de signer un gros deal d'énergie.
1: Exactement, mais en même temps, ils ont même changé le nom du parti. Ouais. Alors, ça fait un peu élection municipale, là. Équipe un tel, là.
0: Ouais.
1: Moi, je suis pas sûr que c'était un bon... Oui, il y a quand même un groupe d'électeurs, il y a une base électorale pour la CAQ, enlever leur pas la CAQ.
0: Il va peut-être avoir quelque chose autour du vrai monde, de la vraie affaire, de la réalité du plancher des vaches avec Éric Duhaime.
1: Il y en a toujours de ça.
0: Le vrai bon sens, ce genre d'affaire-là, peut-être.
1: Le gros bon sens, peut-être, mais il veut vraiment cibler Duhaime, on le sait déjà, sur le coût de la vie,
0: ouais,
1: sur les choses sur l'aide directe aux citoyens, mais ils sont tous un peu là-dessus, parce que le coût de la vie, c'est un problème. Demandez à Donald Trump. C'est un problème,
0: je pense qu'il n'y aura rien qui fera référence à l'environnement des quatre plateformes, là,
1: des cinq.

0: cinq parties. On pourrait avoir peut-être osé quelque chose du côté de oser son avenir, peut-être du côté du Parti québécois avec l'idée du référendum ou est-ce qu'il récupérerait mettre chez nous?
1: D'abord, il faudrait que le PQ décide s'il veut qu'on parle du référendum, s'ils veulent pas qu'on en parle. Moi, je comprends qu'ils veulent pas qu'on en parle avec ce qu'ils ont fait ce matin. Mm-hmm. Alors donc, Monsieur Saint-Pierre-Plamondon essaie de dissocier le plus possible l'idée du référendum de sa campagne électorale. Alors ça c'est clair. Alors ils vont pas, ils vont dire oui on va en faire un, mais après le.
0: Après que Trump ne soit plus là,
1: qu'est-ce qu'on va faire? C'est J.D. Vance, mais en tout cas, ça, c'est notre
0: début 2029, donc possiblement. Puis dans le cas de Champmillière, ça va être intéressant, et du Parti libéral du Québec, parce qu'on a parlé d'une campagne, on a parlé jusqu'à maintenant d'une présence plutôt discrète, un peu beige, certains l'ont mentionné, pas de coup d'éclat. Ça pourrait créer la surprise si le slogan est très fort. Ça pourrait donner une espèce de « Ah, OK, c'est là qu'il loge. »
1: C'est lui qui a le plus à gagner de la campagne électorale parce qu'il est totalement inconnu. Alors, vous savez, il fait un bon débat, il surprend tout le monde au débat, puis oups, les gens vont dire « Hey,
0: ouais,
1: regarde! » Alors, c'est possible. Souvenez-vous quand Françoise David avait littéralement gagné le débat l'année où elle était là, elle avait littéralement planté Jean Charest.
0: Mm-hmm.
1: On a vu les voix monter tout de suite. Alors, c'est des événements très importants dans une campagne et un débat. Milliard a beaucoup d'inconvénients, mais il a l'avantage de ne pas être connu lui-même comme personne. S'il se présente bien au débat, s'il a l'air d'être compétent, s'il a l'air de vouloir faire des choses intéressantes, c'est lui qui a le plus à gagner. Il a le plus à perdre aussi, remarquez, mais il a le plus à gagner.
0: OK, intéressant. Est-ce que j'ai oublié quelqu'un? On a fait le Parti québécois, on a fait le Parti conservateur, libéral, CAQ? Pas mal ça. OK. Michel Séaugé, Québec solidaire. Ah, qu'est-ce qu'on pourrait faire avec Québec solidaire?
1: Madame Gazal aussi n'est pas très connue.
0: Alors,
1: elle aussi, elle peut surprendre dans un débat. Elle est assez, on l'a vu à l'Assemblée nationale, c'est une bonne débatteur. Alors, elle et Milliard sont les jokers dans cette élection-ci. On va voir comment ça se passe.
0: Hâte de voir aussi quel serait leur campagne, leur slogan de campagne ou sur quels mots ils vont miser alors qu'ils ont perdu un peu de plume, puis aussi toute la répartition, c'est pas évident tout ça. Bref, ce sera intéressant à suivre.
1: Oui.
0: Est-ce que vous savez où vous allez suivre ça pour nous, cette campagne-là, à l'antenne, un peu partout?
1: Un peu partout, mais aux coulisses du pouvoir.
0: Michel, vous dire à quel point je trouve cette émission absolument excellente, et à chaque fois que je l'écoute, j'apprends quelque chose, ça va plus loin.
1: Un petit coup de chapeau à notre collègue Daniel Thibault qui l'a
0: animé. Collaborateurs et aux... Laurence Martin fait un travail fabuleux. Tout le monde fait un travail fabuleux. C'est le dimanche, donc 11h sur Ici Télé. Michel Séaugé, merci beaucoup d'avoir lancé pour nous donc cette nouvelle série « On a classé pour vous ».
1: Oui.
0: Bonne saison, Michel.
1: Merci.

0: Alors voilà comment cette émission du mardi se termine pour vous. Vous avez été tellement nombreux à participer à la première discussion de ce matin. Puis Michel, pendant que vous êtes encore là, la discussion ce matin, c'était sur les choses qu'on ressent l'été. Est-ce que vous êtes du genre, parce que là, c'est le retour des collègues. Mm-hmm. Quand vous croisez les collègues dans les corridors, est-ce que vous leur dites, Michel, est-ce que t'as passé un bon été ou est-ce que tu passes un bon été? Est-ce que vous parlez de l'été au passé déjà?
1: Ah ben, la rentrée est faite, on parle d'été au passé.
0: Non.
1: Ben oui.
0: Il reste plus qu'un mois.
1: Non, je comprends. Il reste du beau temps, mais l'été, c'est le temps des vacances.
0: Il reste le tiers de l'été. Ah, c'est ça.
1: L'été, c'est le temps des vacances.
0: On avait
1: quand je suis revenu de vacances, je peux commencer à travailler. Alors, c'est.
0: Il y a des gens qui n'ont pas encore pris leurs vacances, vous savez.
1: Il y a des gens qui prennent des longues vacances.
0: Mais c'est ça. OK. Ça faisait partie de nos sujets ce matin avec deux psychologues. C'était super intéressant. On a fait pourquoi est-ce qu'on se dit, genre, à fin juillet, l'été est fini? Pourquoi est-ce qu'on est attiré par le soleil, presque d'une façon irrésistible, alors qu'on sait que c'est pas bon pour notre peau, mais qu'on est quand même là à se faire bronzer. Il y a des raisons vraiment biologiques derrière ça. Et puis ce qu'on appelle le FOMO, le syndrome FOMO, Fear of Missing Out, que Radio-Canada traduit aussi par anxiété de rupture, de ratage. Anxiété de ratage. Quand on veut tout faire l'été et qu'on n'arrive pas à tout faire, c'est à cause de l'anxiété. Cette discussion était fort intéressante. Et vous nous écrivez...

Enseignante retraitée ici, Marilyn. Dès les soirées plus fraîches, doux, rien à faire. Une euphorie m'habite. OK, vous aimez ça quand l'été se termine? Une excitation, c'est le renouveau, une promesse de rencontre. Prof un jour, prof toujours. Ici, Marie-Ève, ma prof de statistique parlait disait que l'impression du passage du temps n'est qu'une question de statistique. Un été sur 5 ans de vie donne un chiffre beaucoup plus gros qu'un été sur 55 ans de vie. Donc, le temps se précipite ou a l'air de passer plus vite au fur et à mesure qu'on vieillit. Ah, Andréanne, j'ai tellement hâte à l'automne, vous nous écrivez. Ah, moi je disais en gros, là, mon état d'esprit, c'est la fin de l'été, c'est

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Bonjour. Bon mardi. J'ai envie de vous parler d'une histoire, en fait de deux histoires différentes, mais qui ont un lien ensemble. Chaque fois qu'un commerce local important pour une communauté doit fermer ses portes, c'est comme un mini-drame qui frappe les résidents. Plus la ville ou le village est loin des grands centres, plus c'est une partie importante de leur tissu social qui disparaît. Je pense à un café, par exemple, qui ferme ses portes, une épicerie, la station d'essence, très importante, et bien évidemment, ou une école primaire même. Chaque fois, c'est comme un petit deuil que la communauté doit faire. Parfois, c'est même une partie carrément de l'histoire du village qui disparaît, ou alors c'est un lieu essentiel comme la station-service, ou un lieu de rassemblement comme un café, donc qui s'évapore. Et j'ai pensé à ça hier, en apprenant que le seul Tim Hortons des îles de la Madeleine va fermer ses portes le 5 septembre prochain, dans un peu plus de deux semaines. Évidemment, Tim Hortons, c'est une grande chaîne. Mais aux îles de la Madeleine, l'endroit était un peu comme un café local. Les gens s'y croisaient le matin ou le soir, jasaient de leur journée, prenaient des nouvelles de leur monde. C'est donc une perte nette pour la vie sociale des îles qui compte 13 000 habitants. Et la raison, c'est le manque de main-d'œuvre. Le restaurant était l'un des plus rentables au pays, selon le franchisé, mais il n'y a plus personne pour le garder ouvert. Les 13 immigrants que le franchisé avait recruté dans les derniers mois, ont été victimes du changement de cap d'Ottawa et de Québec en matière d'immigration. Vous le savez, les gouvernements, autant à Ottawa qu'à Québec, veulent diminuer le nombre d'immigrants temporaires. Donc, ils resserrent les critères et le Tim Hortons des Îles-de-la-Madeleine en a fait les frais. Et donc, pour les résidents, c'est une perte. Le Tim Hortons va fermer. C'est triste. C'est un autre commerce qui disparaît. J'avais eu une pensée similaire en janvier 2025, quand la plus vieille épicerie en Amérique du Nord avait annoncé sa fermeture sur la rue Saint-Jean à Québec, J.A. Moisan, qui était ouvert depuis 1971. Donc l'épicerie était victime de la concurrence, devait fermer ses portes. Évidemment, le Vieux-Québec, ce n'est pas une communauté qui souffre de la disparition de ses commerces de proximité comme peut l'être, par exemple, les Îles-de-la-Madeleine. Mais quand même, c'était la fin d'une institution, une page d'histoire qui se tournait. Il y avait un deuil là-dedans aussi, une forme de petite tragédie. Or, J.A. Moisan va rouvrir ses portes grâce à quoi? Grâce à qui? À deux nouveaux arrivants. Il y a un couple d'entrepreneurs, des franco-italiens, qui se sont installés ici depuis quelques mois, qui ont vu l'opportunité de rouvrir l'institution de la rue Saint-Jean. Ils ont une expertise en épicerie fine en France, où ils tiennent boutique depuis plusieurs années dans les marchés publics. Et là, ils sont arrivés ici, ont vu cette chance-là et vont donner à J.A. Moisan un côté un peu plus cantine, un peu plus prêt à manger, même si l'épicerie fine va demeurer. Donc, on va revamper le tout, tenter de le développer pour, en bout de piste, ben sauver un pan de notre histoire qu'ils ne connaissaient même pas il y a encore quelques mois. Donc, pour le Tim Hortons des îles, évidemment, les nouvelles ne sont pas bonnes. Mais pour les résidents autour de la rue Saint-Jean à Québec, c'est une bonne nouvelle. Et je voulais vous la partager et vous dire que vers 12h50, Isabelle Di Pilato, la nouvelle copropriétaire du nouveau et ancien, puis-je dire, J.A. Moisan, va être avec nous pour sa première entrevue radio. Donc, elle sera avec nous vers 12h50. Sinon, pour les autres sujets du jour à l'émission, Paul Saint-Pierre Plamondon, chef du Parti québécois, nous accorde aussi l'une de ses premières entrevues depuis qu'il a ce matin précisé son calendrier référendaire s'il prend le pouvoir. Il va être avec nous en studio vers 12h20. Et juste avant, Claudine Bouchard, PDG d'Hydro-Québec, va également être en studio avec nous pour discuter de la nouvelle mouture de l'entente entre le Québec et Terre-Neuve et Labrador concernant Churchill Falls, de ses répercussions aussi pour les prochains.

0: prochaines années. Elle va être avec nous après le Radio-Journal de midi. On commence en politique québécoise. Marie-Hélène Tremblay à l'Assemblée nationale à Québec. Bonjour.
1: Bonjour, Alec.
0: Alors, je le disais, le Parti québécois a précisé son calendrier référendaire ce matin à 7h30 sur les réseaux sociaux. Donc, message de Paul Saint-Pierre Plamondon. Et là, ce qu'on dit au PQ, pas de référendum tant que Donald Trump sera président des États-Unis. C'est ce qu'il a confirmé ce matin.
1: Ouais, il y a quand même une belle mise en scène là, que, en prévision de cette publication du message de Paul Saint-Pierre Plamondon à 7h30 ce matin, parce qu'hier soir, toujours sur les réseaux sociaux, ben, le chef péquiste avait en quelque sorte télégraphié ses intentions. C'est une façon, Alec, disons-le, là, d'éloigner les projecteurs là, de cette entente énergétique conclue entre le Québec et Terre-Neuve et Labrador qui a retenu toute l'attention ces derniers jours. Alors, comment détourner l'attention du sujet du jour? Ben, mettez dans une même phrase, référendum. D'hommes annonce alors que la campagne électorale est à nos portes. Alors, toutes les lumières du tableau de bord se mettent à clignoter. Moi, je peux vous dire que mon téléphone s'est mis à sonner.
0: Ben, disons que ça fait monter les enchères.
1: Absolument. Alors, malgré tout, le message de ce matin n'apparaît pas vraiment nouveau, hein, parce que Paul Saint-Pierre Plamondon confirme en quelque sorte ce qu'il avait mentionné lors de son discours de victoire l'hiver dernier, lorsque il y a eu l'élection partielle dans Chicoutimi, que le Parti québécois a gagné. Il avait mentionné avoir entendu là durant le porte-à-porte l'inquiétude des électeurs de tenir un référendum alors que il y a des soubresauts économiques qui nous sont imposés par Donald Trump et qu'il allait justement en tenir compte. Alors, il confirme ce matin dans ce message qu'il n'est donc pas question de tenir un référendum avant le 20 janvier 2029, c'est la date de la fin du mandat de l'actuel président américain. Il écrit Paul Saint-Pierre Plamondon que cet enjeu aussi crucial exige donc des conditions qui permettent un débat éclairé, un débat serein. Il ajoute que le sujet ne peut pas être confisqué par des coups d'éclat d'un président imprévisible ni par des campagnes de peur. Ce qui veut donc dire que si le Parti québécois forme le prochain gouvernement, ben il va consacrer les premières années de son mandat à faire quoi? À gouverner le Québec et donc à s'attaquer aux enjeux qui préoccupent en ce moment les Québécois. On n'a qu'à penser au coût de la vie, au logement ou à la santé, entre autres. J'ajouterais peut-être aussi, Alec, que tout ça, donc, on a comme envie de dire que c'est en attendant, finalement, on va tenir un référendum en attendant le retour des conditions gagnantes.
0: Hein? Je ne sais pas si on apprécie le terme au Parti québécois qui avait été à l'époque utilisé par Lucien Bouchard, mais qu'on n'a pas beaucoup réutilisé ensuite les conditions gagnantes.
1: Voilà. Et ceci dit, on pourrait peut-être aussi ajouter que c'est un peu utopique là, de penser que le départ de Donald Trump va suffire à ramener l'harmonie entre le Canada et les États-Unis. On a envie de dire, en ce qui est fait, est fait. Les tarifs sont là pour rester. Les relations entre le Canada et les États-Unis, peu importe que ce soit les républicains ou les démocrates qui sont au pouvoir, ben elles vont demeurer et vont rester difficiles. Donc, on pourrait penser que comme nous, Paul Saint-Pierre Plamondon lit aussi les sondages parce que l'appui à la souveraineté stagne. Hein? 30, 31, 32, 33 % selon les derniers sondages. Et l'appui au Parti québécois, même s'il est toujours en tête dans les intentions de vote, il ne dépasse pas plus les 30 %, ce qui veut donc dire que le gouvernement péquiste serait minoritaire. Alors, ça va être vraiment intéressant de surveiller justement les prochains sondages, histoire de voir si, effectivement, le chef péquiste a fait le bon choix en affichant dès maintenant ses couleurs.
0: J'imagine que les adversaires du Parti québécois ont déjà réagi. Là, on n'est pas en campagne électorale, mais pas loin, donc chaque déclaration importante est scrutée.
1: Je peux vous dire, Alec, hein, qu'ils se sont pas fait prier, parce que si le chef du Parti québécois pense que cette décision-là annoncée ce matin va lui permettre d'éviter de parler de référendum durant la campagne électorale, il se trompe royalement. C'est très facile ce matin d'avoir les commentaires des autres formations politiques. Hein, c'est preuve que les élections approchent. Juste Christine Fréchette qu'on attend parce que elle prononce ce midi une conférence au CORIM, le Conseil des relations internationales de Montréal. Et l'habitude, hein, c'est qu'elle fait son discours, après quoi elle fait une mêlée de presse, donc pour répondre aux questions des journalistes, on fait fi de cette règle habituelle et elle va plutôt s'adresser aux journalistes avant de faire son discours. C'est dire qu'elle aussi veut sa place au soleil et veut ajouter son grain de sel dans les propos qu'a tenus ce matin Paul Saint-Pierre Plamondon. Du côté du Parti libéral, Charles Milliard, lui, trouve qu'on assiste ni plus ni moins à une tentative de manipulation de l'opinion publique. En bout de ligne, il n'y a rien qui change. Il va y avoir un référendum. On fait juste en reporter

0: l'échéance. Le chef conservateur Éric Duhaime va dans le même sens. Il accuse son adversaire péquiste d'être une girouette, un terme qu'on ne peut pas utiliser à l'Assemblée nationale. Mais bon, on n'est pas à l'Assemblée nationale.
1: Exact, on peut l'utiliser.
0: Et il se demande comment on peut faire confiance à un chef qui répète depuis 5 ans qu'il ferait l'indépendance coûte que coûte et qui change d'avis à une semaine du déclenchement des élections. Rubah Ghazal, on le sait, Québec solidaire est en faveur de l'indépendance. Ben elle estime plutôt qu'il ne faut pas laisser Trump décider de notre avenir et plutôt entreprendre rapidement les démarches pour mener le Québec à l'indépendance. Alors, ça donne le ton, mais j'ai envie de dire aussi que ça va jouer dans les coins durant la campagne électorale. Il y a fort à parier, surtout sur un sujet aussi sensible.
1: Non, absolument. Puis comme je le disais, on va en parler avec lui. Il devrait être en studio vers 12h20, répondre à nos questions. Marie-Hélène Tremblay, merci beaucoup. À demain.
0: À demain.
1: Valérie Gamache est à Ottawa. Bonjour Valérie.
2: Bonjour Alec.
1: Alors, il ne reste que quelques heures avant l'entrée en vigueur des nouveaux tarifs américains de 50% sur près de 20 milliards d'exportations canadiennes. Si la menace est mise à exécution, c'est à 12h01, donc, que les tarifs entreraient en vigueur. Mark Carney a parlé à Donald Trump. On ne sait pas s'ils vont se reparler éventuellement. Ça négocie encore.
2: Ouais, et là, Mark Carney, visiblement, se dit prêt à tous les scénarios. Hier, lorsqu'on lui a demandé s'il planifiait de riposter, par exemple, à Donald Trump, s'il mettait sa menace à exécution à 12h01 ce soir, ben, il a répondu avoir des plans pour n'importe quelle situation. On a eu le même genre de réponse lorsqu'il a été question de plans d'aide pour les travailleurs et les entreprises qui seraient touchés. Cela dit, pour l'instant, à ce moment-ci, les canaux de communication restent ouverts. Donald Trump et Mark Carney, donc, se sont parlé hier, pourraient se reparler aujourd'hui. Hier, leur conversation a eu lieu après que le ministre Dominique Leblanc ait rencontré le représentant au commerce Jamison Greer et le secrétaire au commerce Howard Lutnick. Cette rencontre qui a duré 1h45, on dit que c'est la plus longue rencontre entre les deux parties depuis que Donald Trump a lancé cette nouvelle menace de tarifs. Il semble que la délégation américaine ait rendu compte de cette rencontre, de ces discussions directement au président. Il y a une source d'ailleurs canadienne qui dit que les discussions qui avaient débuté dans l'après-midi se sont poursuivies en soirée et qu'il y a de nouvelles rencontres qui pourraient avoir lieu aujourd'hui entre les négociateurs canadiens et américains à Washington. Mais c'est pas clair à quel niveau d'interlocuteurs ces discussions-là ont lieu. En tout cas, il n'y a rien pour le moment sur l'itinéraire du ministre Dominique Leblanc. Lui, il est toujours dans la capitale américaine, mais on l'a vu hier, ça peut bouger très, très rapidement. Quand on a commencé l'émission hier, par ailleurs, Alec, il y avait rien au menu. Et puis, on a appris rapidement qu'à 13h, ouais. Dominique Leblanc se rendait au département du commerce américain.
1: Oui, puis que Howard Lutnick allait se joindre aux négociations.
2: Exactement.
1: Lui qui n'est pas le négociateur, c'est Jamison Greer. Donc, on montait d'échelon, si on peut dire, dans la hiérarchie. Oui, ça va être intéressant. Il semble qu'on s'est entendu sur plusieurs aspects, mais que ce qui accroche, c'est vraiment le bois d'œuvre et le secteur de l'automobile.
2: Oui, voilà, on sait que le Canada voulait faire des gains sur les tarifs sectoriels, le bois, aluminium, automobile, acier, parce que les tarifs vont jusqu'à 25 %. On aurait voulu, du côté canadien, les faire baisser entre 10 et 12 %. Pour ce qui est du secteur automobile, l'offre américaine qui serait sur la table, ce serait de les réduire, ces tarifs-là, à 15 %. Mais du côté canadien, on dit que c'est pas suffisant pour donner de l'oxygène à notre industrie, à nous, de ce côté-ci de la frontière. Pour ce qui est de l'industrie forestière, ça semble être une fin de non recevoir du côté américain. On dit ne pas vouloir inclure dans les négociations actuelles tout ce qui est la question du bois d'œuvre. On dit ça va se discuter à une autre table de négociation. Cela dit, c'est à peu près les seuls détails qu'on a parce que, faut le dire, c'est une négociation qui est pour le moins hermétique. Sur la discussion, par exemple, entre Donald Trump et Mark Carney hier, tout ce que le bureau du premier ministre nous confirme, c'est qu'ils se sont parlé. Alors, le premier ministre a parlé de négociations délicates, intenses, évidemment, qui devaient surtout pas se faire sur la place publique. C'est la signature aussi de Mark Carney. Il aime pas ça, négocier sur la place publique. Il aime se référer au monde des affaires en ce qui a trait aux négociations commerciales avec les États-Unis. Mais à cette heure-ci, même si on a l'impression qu'il reste pas beaucoup de temps, on a aussi l'impression que tout est possible. Une entente pourrait être conclue. Donald Trump pourrait décider de les reporter, ces tarifs-là, ou encore il pourrait persister les imposer à ce moment-là, le gouvernement canadien devrait probablement présenter aux entreprises, aux travailleurs, un plan d'aide.
1: En temps normal, lorsqu'on négocie âprement comme ça, que les discussions s'allongent, 1h45, donc entre les représentants américains et canadiens, plus longue réunion de négociation depuis des

0: semaines. Quand les premiers ministres et le premier ministre dans ce cas-ci, le président se parle, on peut dire que c'est bon signe. Quand on ne parle pas après avoir après une séance de négociation, on se dit, ah, ils sont près d'une entente, ils veulent pas parler, ils veulent pas faire tout déraper. Ça, c'est en temps normal. Mais avec Donald Trump, on n'en a aucune idée de ce que ça veut dire, ces négociations-là. En temps normal, on se dirait, ils sont près d'une entente, ils vont y arriver. Parce que tous les signes pointent vers ça. Mais là, tout peut capoter à la dernière minute. Alors, on n'a aucune idée, en réalité, si ça va avoir lieu avant minuit ce soir.
1: Ah non, on ne sait pas si c'est bon ou mauvais signe. Aucune idée.
0: Alors, on va retenir notre souffle puis voir qu'est-ce qui va se passer d'ici la fin de la journée. Parce qu'on devrait avoir au moins une indication en fin de journée si oui ou non ça va s'appliquer. Là, ce serait étonnant qu'on ait aucun commentaire jusqu'à minuit une. Là. En fin de journée, on devrait fixer sur est-ce que l'échéance est reportée, est-ce qu'on a une entente, est-ce qu'on a une entente cadre, est-ce qu'on continue à négocier ou est-ce que tout achoppe, on devrait le savoir en fin de journée aujourd'hui. Je pense bien. Valérie Gamache, à Ottawa, merci beaucoup d'avoir été là.
1: Au revoir.
0: À bientôt. Plusieurs marchés locatifs à la grandeur du Québec s'apprêtent à vivre un changement de cap majeur. En tout cas, c'est le cas à Montréal. La société canadienne d'hypothèques et de logements projette un taux d'inoccupation des logements de 4,8% à Montréal, dans la grande région de Montréal, d'ici 2028. Ce serait un niveau jamais vu depuis 1998 et bien au-dessus du point d'équilibre du marché locatif qui est fixé à 3%. C'est notamment en raison de l'arrivée sur le marché de 30 000 unités de logement qui sont en cours de construction et qui vont être livrées au cours des deux prochaines années. Est-ce que plus d'offres va nécessairement signifier des loyers plus abordables pour les locataires? J'en discute avec Francis Cortellino, il est économiste du marché immobilier à la Société canadienne d'hypothèques et de logements. Monsieur Cortellino, bonjour.
2: Bonjour.
0: Alors, quel est l'effet de cette hausse du taux d'inoccupation sur la crise du logement? Est-ce que ça veut dire que la crise du logement, elle est résorbée, qu'on est en train de s'en sortir?
2: Mais c'est sûr que l'arrivée de plus d'offres va venir enlever encore plus de pression sur le marché locatif. Par contre, lorsqu'on regarde les taux d'inoccupation dans les gammes de loyers plus faibles, ça demeure quand même assez bas. L'an passé, dans les loyers les moins chers, là, on était peut-être à 1,5% de taux d'inoccupation, mais l'année auparavant, on était à près de 0%. Donc, même dans les gammes de loyers moins chers, on voit que le marché commence à se détendre. Je vous dirais que c'est sous l'effet de l'arrivée d'offres massives sur le marché. Mais aussi, dans le cas du Grand Montréal, de l'autre endroit au Québec, on est dans un contexte de fort ralentissement démographique. Donc, le marché locatif, c'est un marché, hein, c'est de la demande et de l'offre. Si vous amenez beaucoup d'offres et que la demande est au ralenti, vous allez avoir des taux d'inoccupation qui augmentent. Peut-être un peu plus de disponibilité dans les gammes de loyers plus faibles. Donc, pas énorme, mais quand même un peu plus qu'avant. Et ça fait en sorte, en bout de ligne, que les hausses de loyers devraient commencer à ralentir au cours des prochaines années.
0: Quand vous parlez de ralentissement démographique, vous faites allusion au fait qu'on accepte moins de travailleurs étrangers temporaires, moins d'étudiants étrangers également. Tout ce monde-là devait se loger, puis là, ben, il y en a moins qu'il y en avait.
2: Oui, en effet, le gros changement a eu lieu au niveau de la migration internationale. Donc, la plupart des personnes qui arrivent de l'étranger s'établissaient dans le Grand Montréal. Donc, lorsqu'il y en a beaucoup moins, mais ça ralentit la demande. Et dans le cas du Grand Montréal, je vous dirais que c'est un peu plus négatif sur tous les fronts démographiques. Hein. Donc, la région de Montréal perd des habitants avec le reste du Québec. La région de Montréal perd des habitants avec les autres provinces canadiennes. Et lorsqu'il y a un ralentissement de la migration internationale, mais ça fait en sorte que vous n'avez plus de croissance de population pour le Grand Montréal. Et vous avez 30 000 nouveaux logements qui s'ajoutent dans les deux prochaines années, grosso modo. Ça fait en sorte qu'il y a plus d'offres et des taux d'occupation qui augmentent.
0: Les 30 000 logements en construction, est-ce qu'il y en a des logements qui sont plus abordable. Vous parliez d'un taux d'inoccupation de 1,5% actuellement dans les logements plus abordables. Donc, on n'est pas encore au point d'équilibre. Est-ce que les 30 000, c'est toutes des unités de luxe chères ou est-ce qu'il y en a aussi quand même abordables là-dedans?
2: Oui, je dirais malheureusement, lorsqu'on collecte les données là, sur qu'est-ce qui est construit, on n'a pas la ventilation parfaite entre les logements au prix du marché versus logements sociaux abordables. Je dirais que la très forte majorité, c'est fait par des développeurs privés, donc ça va être des logements au prix du marché. Par contre, depuis quelques années maintenant, on voit de plus en plus de projets de différents paliers de gouvernement aussi, avec des logements sociaux, des logements abordables. Donc, c'est sûr qu'il y en a un peu plus qu'avant. Ça aussi, ça va permettre encore une fois à venir diversifier l'offre sur le marché, permettre de répondre à des besoins pour des revenus, des ménages à revenus plus modestes. Par contre, une fois toute cette arrivée sur le marché permet d'enlever de la pression pour tout le monde. Hein. Donc, avec la croissance de la population qu'on a eue dans les dernières années, Si on n'avait rien construit, mais il y aurait plein de gens qui cherchent des appartements encore une fois parce qu'il n'y a rien de disponible. Donc, construire, ça permet de libérer des logements. Il y a des ménages qui sont déménagés dans ces logements plus chers-là. Ça en a libéré. Et en bowling, encore une fois, ça enlève la pression.
0: Est-ce qu'on construit un peu de logements adaptés aux familles? Parce que le nombre d'unités, c'est une chose, mais si on construit des 1,5 puis des 2,5 dans des grandes tours à condos, disons que quand on a des familles, qu'on cherche des 3 ou 4 chambres à coucher, ça peut être compliqué. Est-ce qu'il y a un peu plus d'offres du côté des logements, un peu plus spacieux?
2: Mais dans les dernières années, je dirais le 5,5 se fait de plus en plus rare. Il y a encore du 4,5, mais il y a eu un petit tournant quand même vers la construction d'appartements d'une chambre à coucher ou de studio. Les coûts de construction ont beaucoup augmenté dans les dernières années, comme vous imaginez, et les locataires sont maintenant très sensibles aux loyers qu'ils doivent payer dans le projet locatif neuf. Et souvent, les développeurs vont dire, les gens ne se magasinent pas une superficie, hein, ils se magasinent un niveau de loyer. Et pour avoir un loyer qui est acceptable pour les locataires, souvent, on va être dans le 3,5. C'est des loyers qui vont être les gens vont être capables de payer. Et plus que l'appartement devient grand, par exemple, des 4,5, 5,5, plus les loyers augmentent et plus ça devient difficile même pour des familles de se loger dans ce type d'appartement.
0: Cet été, votre économiste en chef, Mathieu Laberge, a mentionné, c'était en juillet dernier, qu'il faudrait encourager un changement de paradigme pour les promoteurs. C'est-à-dire construire, c'est une chose, mais pas nécessairement offrir toujours quelque chose de luxueux. Il donnait l'exemple des comptoirs en disant, des comptoirs en mélamine, il peut y en avoir de très beaux et de bonne qualité. On n'est pas toujours obligé d'offrir des comptoirs en quartz ou en marbre aux nouveaux acheteurs. Bon, c'était un exemple, mais ce qu'il voulait dire, c'est on peut utiliser des matériaux de qualité sans que ce soit toujours luxueux pour faire baisser le prix locatif ou le prix d'achat des logements neufs. Est-ce que c'est quelque chose à la CHL qui vous préoccupe? Vous souhaitez ce changement-là du côté des promoteurs? Est-ce que vous êtes capable de les encourager à faire ce changement-là?
2: Oui, je crois qu'il y a plusieurs développeurs qui aimeraient être en mesure là, d'attirer des familles dans leurs projets. Tout revient toujours aux coûts de construction qui sont très élevés. Mon économiste en chef, Mathieu Laberge, j'en parlais avec les types de matériaux produits. Il y a toute la question aussi de productivité dans l'industrie de la construction. Il y a eu très, très peu de gains au cours des dernières décennies dans la façon qu'on construit. Donc, ce qui fait en sorte qu'on est peut-être on serait plus en mesure éventuellement d'amener plus de logements rapidement et à moindre coût si on était plus productif dans la livraison. Des développeurs qui vont essayer de contrôler les coûts donnent des exemples. Des fois, c'est au lieu d'avoir 4-5 couleurs de briques différentes dans le revêtement extérieur, ça va être une couleur de brique. C'est plus monotone, mais ça coûte moins cher comme ça. Donc, on tente de maîtriser les coûts, de réduire les espaces communs pour encore une fois attirer des gens dans les projets. Et ultimement, peut-être des familles, mais encore une fois, je pense qu'il y a encore un bon chemin à faire là, pour contrôler les coûts et attirer ce genre de ménage de familles-là, étant donné les loyers que ça engendre des logements plus grands.
0: Francis Cortellino, économiste du marché immobilier à la SCHL, merci d'avoir été avec nous.
2: Merci à vous.
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0: Andréanne, bonjour.
1: Bonjour, Alex.
0: Alors, les plaidoiries commencent aujourd'hui au méga procès intenté contre Meta, donc Facebook, Instagram et tutti quanti. Donc, l'entreprise est accusée d'avoir rendu les adolescents accros aux réseaux sociaux et Meta pourrait s'exposer à des pénalités assez salées.
1: Oui, et ça va être vraiment intéressant à suivre pendant plusieurs semaines, hein, parce que, en fait, c'est aujourd'hui qu'on entre dans le vif du sujet. Ce procès-là, c'était la sélection du jury la semaine dernière. C'est chose faite. Et là, à partir d'aujourd'hui, les débats commencent. Donc, les débats de fond, ça va durer 6 semaines au cours desquelles on va évidemment entendre les représentants des 29 États américains qui ont formulé ces accusations envers Meta, reprochent à Meta notamment d'avoir menti au public au sujet des risques de ces applications pour les adolescents. On dit que Meta aurait conçu certaines fonctionnalités spécifiquement pour attirer les jeunes, pour les retenir sur les plateformes, pour allonger les heures d'utilisation aussi, proposant des fonctionnalités qui leur ont permis assez facilement de modifier leur apparence, donner l'impression qu'ils avaient plus de 18 ans, que c'était facile pour eux aussi de contourner les règles de limitation du temps d'écran, par exemple, ou du temps d'utilisation. Donc, ces États-là qui réclament à Meta près de 200 milliards de dollars américains.
0: Quand même.
1: Ouais, c'est salé. Ça représente à peu près le revenu annuel de l'entreprise. On demande aussi une refonte des applications Facebook et Instagram. On reproche aussi d'ailleurs à Meta, je le signale, d'avoir collecté les données d'enfants de moins de 13 ans sans le consentement parental, ce qui serait une violation d'une loi fédérale. Et surtout, c'est beaucoup l'aspect de la santé mentale hein, qui revient et qui interpelle notamment les parents par rapport à ça. On dit que ça aurait eu évidemment une incidence négative sur la santé mentale des ados et que l'entreprise le savait.
4: disais. C'est un peu l'objectif là de ce que vont tenter de démontrer ceux qui mènent cette poursuite, c'est-à-dire que Meta était conscient des dommages que ça pouvait avoir sur les ados, qu'on a caché cet aspect-là, qu'on a détourné le regard finalement parce que c'était rentable de le faire.
0: Un peu comme on a

0: reprochait aux cigarettiers à une certaine époque de l'avoir fait, c'est-à-dire d'avoir des données en main qui montraient la toxicité de leurs produits et que malgré tout, ben, ils en ont fait la promotion, ils sont allés de l'avant. Et c'est beaucoup là-dessus que les cigarettiers ont été condamnés à l'époque et que là, les États se sont mis à aller chercher des sous. On utilise un peu le même procédé contre Meta.
1: Absolument. C'est vraiment similaire ce qu'on leur reproche avec évidemment des méthodes différentes.
0: Oui, mais d'avoir on parle de santé mentale et non pas de santé physique, mais quand même, c'est similaire.
1: Mais Meta se défend, vous n'en êtes pas surpris évidemment. Mark Zuckerberg, le PDG, sera d'ailleurs un des témoins vedettes au cours des prochaines semaines de ces audiences. Meta qui dit que, en fait, ils sont confiants, là, que les preuves vont montrer qu'ils sont engagés depuis longtemps envers les jeunes, que c'est une clientèle cible, oui, ils en sont conscients, mais qu'ils prennent toutes les mesures nécessaires pour les protéger et que l'addiction aux réseaux sociaux, c'est pas une maladie dans le manuel de référence là, de la psychologie américaine, le DSM-5, que c'est un sujet qui est scientifiquement débattu encore, que le caractère addictif des plateformes de réseaux sociaux, ça peut pas être une tromperie. Ils ne peuvent pas avoir menti au public parce que c'est tout au plus une opinion. Ce n'est pas scientifiquement prouvé. Alors, on sera un peu là-dedans, là, dans les prochaines semaines à ce méga procès du côté de la Californie qui sera évidemment très, très suivi, notamment en raison des enjeux dont on va débattre, mais des sommes aussi qui sont en jeu pour Meta dans ce cas-ci.
0: Et pendant ce temps, OpenAI vise à son tour les jeunes et lance une version de ChatGPT pour les adolescents.
1: Oui. Est-ce qu'on apprend des erreurs des autres? Est-ce qu'au contraire, on met le pied dans l'engrenage, c'est le temps qui nous le dira concernant OpenAI, qui lance effectivement à partir d'aujourd'hui ChatGPT for Teens, donc pour les adolescents. Lancement aujourd'hui, on dit que c'est adapté aux jeunes âgés de 13 à 17 ans, que ça intègre des mesures de protection renforcées, des restrictions de contenu. On va permettre d'éviter des sujets sensibles, le suicide, l'automutilation, les discussions à caractère romantique ou sexuel, par exemple. En fait, OpenAI dit, écoutez, les jeunes, les ados, en ce moment, c'est la première génération à grandir réellement avec l'intelligence artificielle qui est partout. Ils l'utilisent déjà. Autant encadrer cette utilisation. Ils le font pour leurs devoirs, pour poser des questions sur leur quotidien, pour trouver de la compagnie. Ça, c'est un peu... Il y a un risque de dérapage à cet effet-là. OpenAI dit qu'avec cette nouvelle version, on va effectivement tenter d'éviter les pièges. C'est 70 % des adolescents aux États-Unis quand même qui se tournent vers les agents conversationnels pour trouver de la compagnie. Alors, oui, ce sera délicat. On dit également que on va accompagner les jeunes. Quand on dit les accompagner dans leurs devoirs, c'est pas faciliter la tricherie ou leur soumettre des dissertations toutes déjà écrites, là, mais qu'on va les aider à apprendre plutôt que de leur fournir toutes les réponses tout cuit dans le bec. Donc, ça s'est lancé aujourd'hui à l'utilisation. On saura si c'est vraiment efficace.
0: Je ne sais pas pour vous, Andrea, mais moi, quand j'étais jeune, je m'étais procuré 11 cassettes. C'était des cassettes à l'époque. Cassettes de musique pour quelques sous grâce à la maison Columbia. Puis ensuite, on m'envoyait chaque mois une cassette que je n'avais pas demandée. Et si j'oubliais d'annuler ma commande, il fallait que je la paie plein prix. Alors, c'était le système que Columbia avait inventé. Maison Columbia, donc très connue pour une génération comme la mienne. Et là, ça ferme. C'est la fin de Maison Columbia.
1: Effectivement, je pense que ça résonne auprès de bien des auditeurs aujourd'hui, ce système-là de la Maison Columbia, qui était très apprécié. En fait, ça avait commencé en 1955 aux États-Unis. Ça a quand même permis à des générations de découvrir toutes sortes de styles, de groupes musicaux. Donc oui, ça avait ses avantages.
0: Et se lancer une collection. Moi, j'avais lancé ma collection avec 11 cassettes que je voulais.
1: Ça.
0: Voilà.
1: Ouais. Écoutez, on vendait ça à 1 cent.
0: C'était 1 cent?
1: Oui, c'était une douzaine de cassettes ou de CD par la suite. Pour 1 cent. Et on vous accrochait un peu comme ça. Une des raisons pour laquelle c'était perçu par certains comme une arnaque par la suite, parce qu'on était coincé dans un abonnement et on devait se procurer toutes sortes de musique qu'on ne souhaitait pas réellement. Écoutez, c'est un modèle dont on parle aujourd'hui qui nous semble vraiment hérité du passé.
0: Les jeunes qui nous écoutent doivent n'y rien comprendre.
1: Non, mais absolument. Ça, ouais. Mais c'est quand même une entreprise qui avait tenté de se renouveler dans les dernières années, modifiait les termes d'abonnement, offrait du contenu différent, qui a été vendu aussi à plusieurs reprises, cette entreprise-là, en 2005 notamment, en 2008 par la suite aussi. Sauf qu'il y avait eu un processus, là, il s'était placé sous la protection de la loi américaine sur les faillites en 2015. Malgré toutes les tentatives, à l'évidence, avec les plateformes de diffusion en continu aujourd'hui, ce modèle-là ne tient plus la route. On pourra commander encore des CD dans ce cas-ci, non plus des cassettes, jusqu'au 15 septembre. Et après, ce sera officiellement un souvenir du passé, voilà. Alec, pour vous et moi, Maison Columbia.
0: La fin de Maison Columbia. Andréane Saint-Arnaud, merci beaucoup.
1: Je vous en prie.
0: Après le Radio Journal, oui, la présidente d'Hydro-Québec, Claudine Bouchard, va être avec nous pour nous expliquer en quoi la nouvelle entente sur Churchill Falls est bénéfique. À tout de suite.

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4: Ce midi au Radio-Journal, à moins d'une entente, de nouveaux tarifs américains entreront en vigueur dans quelques heures.
5: 45% de notre chiffre d'affaires est basé aux États-Unis. Donc, c'est vraiment, c'est désastreux.
4: Au Canada comme aux États-Unis, les inquiétudes sont bien réelles. Pas de référendum sur l'indépendance du Québec tant que Donald Trump est au pouvoir.
6: C'est irresponsable.
7: Ça affaiblit l'option souverainiste.
4: L'engagement du chef péquiste fait réagir. Et Meta, accusé d'avoir délibérément causé la dépendance des jeunes à ses plateformes.

0: Bonjour, ici Jean-Sébastien Bernatché. Il ne reste qu'une douzaine d'heures pour éviter l'imposition de nouveaux droits de douanes américains sur de nombreux produits. La délégation canadienne est toujours à Washington pour tenter d'arracher un accord de dernière minute. Je fais le point là-dessus avec Valérie Gamache à Ottawa. Valérie, les discussions se poursuivent toujours, mais il est impossible de savoir si c'est bon ou mauvais signe.
1: On évoque des pourparlers entre les équipes de négociation. Aujourd'hui à Washington, Mark Carney, lui, a parlé à Donald Trump hier. Il pourrait à nouveau s'entretenir avec le président américain dans les prochaines heures. On a très peu d'informations sur l'issue des discussions, si ce n'est qu'on sait que le Canada voulait faire des gains sur les tarifs sectoriels, le bois, l'aluminium, l'automobile, l'acier. Dans le secteur de l'automobile, les Américains offriraient de réduire les tarifs de 25 à 15 %. Côté canadien, on dit que c'est trop peu pour donner de l'oxygène à l'industrie de ce côté-ci de la frontière. Pour ce qui est de l'industrie forestière, les Américains refusent tout simplement de l'inclure dans les négociations actuelles.
0: Mais aux États-Unis aussi, là, il y a des entreprises qui retiennent leur souffle.
1: Oui, parce que les tarifs sur les produits canadiens font augmenter les prix des produits américains et les entreprises ne peuvent tout simplement pas l'absorber. Donc, elles refilent la hausse dans la facture à leurs clients qui, eux non plus, ne peuvent pas se le permettre. C'est le cas de Michael Howard, qui est à la tête d'une entreprise qui fabrique des meubles sur mesure au Michigan.
2: With the looming tariffs, we know we've already lost one potential project for.
1: Alors il dit, nous avons déjà perdu un contrat pour les bureaux et les meubles d'un hôpital parce que les clients ne peuvent pas absorber la hausse des coûts et que 70% du bois que l'on utilise provient du Canada.
0: Merci Valérie.
1: Au revoir.
0: Et au fur et à mesure que les heures s'écoulent, la tension monte également chez les entreprises d'ici qui pourraient subir les conséquences de la mise en place de ces tarifs de douane. J'en parle avec Éric Clouffe. Éric, les patrons de nombreuses compagnies canadiennes sont donc sur le qui-vive.
3: Oui, tout à fait. C'est le cas, entre autres, justement, de ceux qui fabriquent des meubles. Une industrie dont le chiffre d'affaires au Québec est d'environ 4 milliards de dollars par année. C'est une industrie aussi qui maintient plus de 22 000 emplois. Environ le tiers de la production est exportée aux États-Unis. C'est un secteur qui est vulnérable. Et pour Julie Saint-Arnaud, qui est la présidente de UP Meubles, une entreprise de Victoriaville, bien, la possible entrée en vigueur de tarifs de 50 % sur ses exportations vers les États-Unis sera désastreuse, alors que cette industrie est déjà confrontée à une concurrence féroce.
4: C'est nous qui avons assumé ces frais-là. Au bout du compte, on peut refiler la facture au magasin, au consommateur. Personne n'est gagnant dans cette histoire-là. Les impacts sont catastrophiques pour nous, mais pour l'industrie en général. C'est pas viable.
3: Et pour Marie-Michelle Cyr, qui est responsable des ressources humaines pour RX Industries de Drummondville, une entreprise là, qui est spécialisée dans la fabrication de systèmes de filtration d'air, l'exportation de ces biens aux États-Unis est un enjeu depuis un an et demi qui se complexifie.
5: Notre approvisionnement en matières premières et au niveau de nos composantes est un défi là, depuis également un moment, alors qu'on était exempté à un certain niveau, demain on sera pleinement imposé, devra se réorganiser.
3: Et quelques mots en terminant pour vous dire qu'il y a plus de 500 catégories de produits canadiens qui sont visés par ces nouveaux tarifs, ces nouveaux droits de douane comme les appareils électroniques, les produits laitiers et les spiritueux.
0: Merci Éric.
3: Il n'y a pas de quoi.
0: Le Parti québécois maintient sa promesse de tenir un référendum dans un premier mandat s'il est porté au pouvoir en octobre, mais son chef, Paul Saint-Pierre Plamondon,

0: s'engage à ce qu'il n'ait pas lieu tant que Donald Trump sera président des États-Unis. Marie-Josée Paquette-Comeau est à Québec. Marie-Josée, le chef péquiste veut clarifier l'enjeu référendaire avant la campagne électorale?
1: Oui, parce qu'il veut s'assurer que la question de l'urne soit quel parti peut remettre de l'ordre dans les services publics du Québec et non le référendum. Le chef péquiste confirme ce qu'il avait laissé entendre en février dernier après la partielle de Chicoutimi, donc pas de référendum avant le départ de Donald Trump, soit le 20 janvier 2029. Il explique que l'avenir du Québec exige un débat dans des conditions éclairées et sereines. Il ne doit pas être confisqué par les coups d'éclat d'un président imprévisible. Les cris sur les réseaux sociaux.
0: Les adversaires du Parti québécois dénoncent cette sortie de Paul Saint-Pierre Plamondon.
1: Oui, sur X, le chef conservateur Éric Duhaime accuse Paul Saint-Pierre Plamondon d'être une girouette référendiste. Le chef libéral Charles Milliard croit que cette sortie affaiblit l'option souverainiste, tandis que la première ministre Christine Fréchette juge irresponsable cette avenue à quelques heures de potentiel tarif. Les voici.
2: Alors, il dit une chose et son contraire, parce que en fait, il reconnaît que l'organisation d'un référendum, ça vient créer beaucoup d'incertitudes, beaucoup d'instabilité.
3: Ça montre qu'aussitôt que ça brasse un peu au niveau géopolitique, au niveau économique, bon, on est mieux de rester dans le Canada puis d'attendre que les choses se règlent.
1: Et à Québec solidaire, parti souverainiste, eh bien, l'échéancier référendaire ne doit dépendre d'aucun président américain.
0: Merci, Marie-Josée.
1: Merci.
0: D'autres engagements annoncés ce matin à l'approche de la campagne électorale, Québec solidaire a dévoilé son plan d'action pour les 100 premiers jours d'un éventuel gouvernement solidaire. Le parti promet notamment de créer un nouveau ministère des femmes et de l'égalité des genres, à augmenter le salaire minimum à 20 $ de l'heure, à plafonner les hausses de loyers à l'inflation et à réformer le mode de scrutin. Meta, la maison mère de Facebook et Instagram, fait face à un procès majeur aux États-Unis. Des dizaines d'États américains l'accusent d'avoir délibérément conçu ces plateformes pour créer une dépendance chez les jeunes. J'en discute avec Greta Juris. Greta, il s'agit du plus important procès intenté contre Meta à ce jour.
4: Oui, et c'est la première fois qu'une cour fédérale américaine se penche sur un procès intenté contre Meta. Un total de 29 États ont déposé la poursuite contre le géant américain et ce sont les plaidoiries des procureurs de 4 de ces États qui sont entendus à partir d'aujourd'hui. Ils allèguent que Meta a sciemment conçu ces plateformes pour rendre les jeunes dépendants de Facebook et Instagram et ils réclament des dommages qui pourraient totaliser jusqu'à 1,4 milliard de dollars. La directrice générale du Centre pour l'intelligence émotionnelle en ligne, Emmanuelle Parent, souligne que même si la science n'a pas établi un lien de cause à effet direct entre les effets des réseaux sociaux et la santé mentale des jeunes, les chercheurs font tout de même une corrélation.
5: C'est quand même fort une corrélation, c'est qu'on tisse un lien entre, disons, un mauvais sommeil, une moins bonne humeur, des problématiques de santé mentale et une utilisation qui est plus grande des réseaux sociaux.
4: Alors, le procès qui se déroule devant un tribunal californien devrait durer 6 semaines.
0: Les États ont l'intention de se servir des autres procès dans lesquels Meta a perdu plus tôt cette année?
4: Oui, il s'agit de 2 causes qui ont été entendues au début de l'année. Dans les 2 cas, Meta a été ordonné de payer des dommages d'un total de près de 950 millions de dollars américains pour avoir manqué de protéger des enfants de prédateurs sexuels sur ces plateformes et d'avoir intentionnellement nui à la santé mentale d'une jeune fille.
0: Merci, Greta.
4: Je vous en prie.
0: C'était le volet national et international du Radio Journal. Actualité régionale maintenant. Une femme de 41 ans a été tuée dans l'arrondissement de Villeray-Saint-Michel par extension. Il s'agit du 16e meurtre à Montréal cette année et du 13e féminicide au Québec en 2026. Mathieu Massé va nous en dire plus. Mathieu, que sait-on des circonstances du drame?
6: Les policiers du SPVM ont été dépêchés sur les lieux hier dans un logement de la 39e rue vers 14h25 après avoir reçu un appel pour une personne blessée. À leur arrivée dans l'appartement, ils ont trouvé une femme inanimée et un homme gravement blessé. Tous les deux portaient des blessures au haut du corps causées par un objet tranchant. Le décès de la femme a été constaté sur place. Son identité a été révélée. Il s'agit de Kierline Jean, 41 ans, mère de 3 enfants en bas âge. Voici un témoin rencontré ce matin qui a porté assistance aux enfants.
7: Un des enfants, il dit « Papa, tu es ma maman ». Oh my God, là je les ai pris immédiatement, je descendais. Alors je les laisse là, je les calme, ne bougez pas. Puis là j'appelle tout le monde, appelez 911, appelez 911.
6: L'homme de 35 ans serait, selon nos informations, le conjoint de la femme et le père des enfants. Il a été transporté à l'hôpital dans un état critique. Il est considéré comme le principal suspect dans l'affaire. Quand son état de santé le permettra, il sera mis en état d'arrestation.
0: Et dans le quartier Saint-Michel, c'est...

0: Le deuxième féminicide en seulement quelques jours.
1: Oui, voilà. Samedi, les policiers ont été appelés vers 13h45 près du boulevard Crémazie-Est sur la 9e avenue. C'était une femme de 44 ans qui a été trouvée sans vie de ce côté-ci. On a posé la question à la première ministre Christine Fréchette à savoir comment ça se passait.
2: Écoutez, c'est déconcertant. Déconcertant de voir à quel point ce phénomène perdure et même s'amplifie. On a adopté plusieurs mesures, notamment avec mon collègue Yann Lafrenière. Je me suis avancée pour qu'on ait davantage de ressources dans les maisons d'hébergement pour femmes victimes de violences.
1: Voilà, l'homme de 51 ans est toujours à l'hôpital aussi.
0: Merci Mathieu. 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
4: Rebonjour. Dans quelques minutes, le chef du Parti québécois, Paul Saint-Pierre Plamondon, sera avec nous. Lui qui a précisé son calendrier référendaire ce matin. Donc, pas de référendum tant que Donald Trump sera au pouvoir. Alors, pourquoi cette précision maintenant? Est-ce que ça pourrait encore changer comme position? On va lui poser la question. Et on va également en discuter un peu après, en grand angle, avec Hélène Buzetti et Marie-Michel, si oui. Mais d'abord, revenons sur cette entente cadre signée hier à Saint-Jean, à Terre-Neuve-et-Labrador, par la première ministre du Québec, Christine Fréchette, et son homologue terre-neuvien, Tony Wickham. Le premier ministre Mark Carney était également présent et il a déclaré que cette entente constituait le plus important investissement dans l'énergie propre dans l'histoire de l'Amérique du Nord. L'entente définitive doit être signée d'ici le 31 décembre 2026. Ce qui a été annoncé hier, c'est l'aboutissement de longues négociations entre Hydro-Québec et Newfoundland et Labrador Hydro. L'entente prévoit notamment davantage de production d'électricité et d'importants investissements dans les infrastructures hydroélectriques et éoliennes du Labrador. Et pour en apprendre davantage, j'ai avec moi en studio la présidente directrice générale d'Hydro-Québec, Claudine Bouchard, qui était également présente hier à Saint-Jean. Madame Bouchard, bonjour.
5: Bonjour, bon midi.
4: La première ministre Christine Fréchette parle d'un projet hydroélectrique de la même envergure que la baie James. Vous, comment vous décririez l'ampleur de ce projet?
5: C'est effectivement un projet de même envergure que la baie James. On parle de potentiel énergétique de plus de 14 000 mégawatts à développer du côté du Labrador, donc pour lequel Hydro-Québec a sécurisé l'achat d'énergie de près de 10 000 mégawatts. Une partie de ça, ce sont des mégawatts qui sont fermes, donc sont déjà étudiés techniquement. On parle d'environ 7 000 mégawatts et un potentiel supplémentaire d'environ 3 500 mégawatts à l'étude pour les prochaines années. Et tout ça, les mégawatts qui sont fermes, qui sont déjà étudiés, on parle d'un prix d'acquisition à 6 sous du kilowattheure, donc 3 fois moins cher que les autres alternatives d'énergie renouvelable.
4: Quand on parle de la baie James, c'est combien de mégawatts la baie James?
5: La centrale SG2, c'est 5 200 environ, puis le total de la baie James, le complexe là, qui a été fait en plusieurs phases, on parle d'environ 16 000 mégawatts.
4: OK, donc ça se ressemble.
5: Ça se ressemble beaucoup, mais fait en 3 phases, tandis qu'on va faire une grande phase pour le développement du Labrador.
4: Est-ce que vous avez eu peur, à un certain moment, qu'il n'y ait pas d'entente? Quand la couleur du gouvernement Terre-Neuve et Labrador a changé, qu'ils ont voulu renégocier, est-ce que vous avez eu peur que ça tombe?
5: Écoutez, nous, notre mission, c'est d'assurer la sécurité énergétique du Québec. C'est ce qui nous motive à tous les jours. Alors, on travaille sur notre mix énergétique, sur nos projets au Québec. Alors, est-ce qu'on a eu peur? En fait, on s'est préparé des plans B, C, D. Mm-hmm. C'est ça notre travail, c'est comme ça qu'on travaille. Donc, on voulait cette entente-là parce qu'il est bénéfique et à l'avantage des Québécois. Alors, on y a travaillé très fort au cours des derniers mois pour arriver là aujourd'hui.
4: Qu'est-ce qui a été le point tournant dans les dernières semaines, dans les négociations? Parce qu'on parle quand même de 70 milliards de dollars d'investissement. Le fédéral, lui, va investir autour de 10 milliards de dollars. Est-ce que c'est l'arrivée d'Ottawa dans les discussions qui a facilité l'entente?
5: En fait, l'entente, quand on regarde l'entente de 2024, ce qui est différent, c'est le nombre de mégawatts. En 2024, on parlait d'un total d'environ 7 000 mégawatts. On est rendu presque au double, autour de 14 000 mégawatts de potentiel, je le répète, en ajoutant de l'éolien. On sait que l'éolien et l'hydroélectricité sont un complément parfait. Hein? L'hydroélectricité agit comme batterie, l'éolien agit comme intermittent. Alors, c'est vraiment un couple parfait, j'oserais dire presque. Donc, en ajoutant de l'éolien, on ajoutait la capacité et on avait une plus grande tarte à se partager en termes de mégawatts entre le Québec et Terre-Neuve, et c'est ce qui a permis de faire avancer les discussions. Évidemment, l'aide du fédéral ou du gouvernement du Canada est arrivée comme un accélérateur à tout ça à la fin des discussions, qui sont des discussions commerciales entre deux sociétés d'énergie.
4: Pourquoi, lors de la première mouture, il n'y avait pas ces mégawatts supplémentaires?
5: Ben, premièrement, au niveau de Churchill Falls, pour l'augmentation des mégawatts, donc au niveau de l'augmentation de puissance, on change

0: des vieux groupes turbines alternateurs pour les remplacer par des nouveaux. La centrale de Churchill Falls est une jumelle de notre LG2. Il y a 2 ans, quand on a signé en 2024, le travail pour remplacer les groupes turbines alternateurs du côté d'LG2 n'était pas suffisamment avancé pour nous donner confiance qu'on était capable de pousser le nombre de mégawatts jusqu'à où on est aujourd'hui. La même chose pour Gull Island. Pendant les 2 dernières années, on a fait des travaux au terrain pour aller valider du potentiel.
1: Ça serait la nouvelle centrale qui
0: serait
1: construite.
0: La nouvelle centrale de Gull Island, exactement. Et là, avec les équipes techniques d'Hydro-Québec et de Terre-Neuve et Labrador Hydro, on s'est aperçu qu'on est capable d'ajouter un groupe turbine alternateur pour mener la centrale jusqu'à 2700 mégawatts, qui est une centrale de grande envergure.
1: Est-ce qu'on a vraiment besoin de ces mégawatts supplémentaires ou est-ce qu'on n'aurait pas une manière, avec l'efficacité énergétique, d'économiser plutôt que de développer à grands frais des nouveaux barrages?
0: Il faut faire les deux. Alors, vous savez, sur l'horizon de 2035, on a un grand plan d'action ambitieux de 200 milliards dans lequel on doit ajouter 10 000 mégawatts. De ce 10 000 mégawatts, il y en a près de tiers qui viennent de l'efficacité énergétique. Donc, Hydro-Québec a le plan le plus ambitieux d'efficacité énergétique au Canada en investissant 10 milliards de dollars sur les 10 prochaines années pour réduire la facture et la consommation de tous ses clients. Donc, l'efficacité énergétique est au cœur de ce qu'on veut faire. L'électron le plus vert et le moins cher, c'est celui qu'on consomme pas. Mais malgré ça, à cause de l'électrification, à cause de la croissance de la demande, il faut ajouter de l'énergie à notre système électrique.
1: On entend des critiques, notamment de certains partis politiques, je pense au Parti québécois entre autres, à l'effet qu'il n'y avait pas de presse à signer cette entente-là. Dans le fond, l'entente actuelle très avantageuse pour le Québec avait cours jusqu'en 2041. Pourquoi on semble pressé? Pourquoi on voulait signer maintenant?
0: Bien, vous savez, dans le domaine de l'énergie, 2041, c'est comme demain matin. Alors, les décisions ne peuvent pas être reportées dans le temps. Développer une centrale électrique, ça peut prendre entre 10 et 15 ans. Alors, c'est maintenant qu'on doit prendre des décisions, à savoir, est-ce qu'on ne renouvelle ce contrat-là en ajoutant la capacité à bon coût pour le Québec? Ou est-ce qu'on prévoit plutôt d'autres options de développement au Québec qui sont plus cher que le 6 sous qu'on a obtenu à l'aide de à travers ces négociations-là avec notre partenaire du côté de Terre-Neuve et Labrador?
1: On a vu un changement de gouvernement, ce que ça a provoqué du côté de Terre-Neuve et Labrador, la renégociation de l'entente quand les progressistes conservateurs se sont installés au pouvoir. On a une campagne électorale qui s'en vient au Québec. Est-ce que ça vous fait craindre qu'on soit encore obligé de renégocier après une campagne électorale avec Terre-Neuve et Labrador en fonction de la couleur du gouvernement ici?
0: C'est une entente extrêmement avantageuse pour les Québécois et pour Hydro-Québec. Alors nous, on est confiants que cette entente-là va voir le jour en entente définitive d'ici le 31 décembre 2026. Et Hydro-Québec, comme toujours, va travailler avec le nouveau gouvernement qui sera élu par les Québécois quelque part en octobre prochain.
1: Allez-vous plaider votre cause auprès des partis politiques en campagne en disant, écoutez, cette entente-là, on aimerait bien la garder?
0: Vous savez, on a déjà commencé à travailler avec le réseau économique, le réseau d'affaires du Québec pour leur expliquer l'entente, tout comme on a fait avec les chefs des différents partis politiques du Québec. Et donc, on explique l'entente. Je pense que les gens y voient des avantages. Puis, ben évidemment, Hydro-Québec a sa mission de sécuriser l'approvisionnement énergétique du Québec. On juge que c'est une bonne entente et on va collaborer avec le prochain gouvernement en poste, bien entendu.
1: Deux communautés Innus de la Côte-Nord ont de leur côté réagi en déclarant qu'aucune nouvelle entente au sujet de l'exploitation hydroélectrique du fleuve Churchill ne pouvait être conclue sans leur consentement. Je pense notamment à la nation Innu de Matimégouche, Lac John et celle de Wachat Maliotenam. Est-ce qu'on a des discussions avec eux? Est-ce qu'on est confiant de s'entendre? Parce que c'est vrai que sur papier, c'est très beau, mais si on n'a pas l'accord des Premières Nations ou des peuples autochtones, c'est plus compliqué.
0: Vous savez, il y a un an, on a lancé notre stratégie de réconciliation économique avec les communautés autochtones du Québec. Alors, des discussions avec les communautés autochtones, on en a de façon fréquente et récurrente, incluant les deux communautés à qui vous référez. Maintenant, on a négocié une entente commerciale avec une intention de faire des projets. Maintenant, ce sera le temps de développer ce projet-là en collaboration avec les communautés Innu du Québec et les communautés autochtones du Québec pour s'assurer qu'ils aient des opportunités de développement économique durable pour leur communauté.
1: Donc, dans le cas du Québec, c'est beaucoup pour les lignes de transmission qu'il faut négocier. C'est surtout ça qu'on a négocié avec eux pour qu'on puisse avoir des nouvelles lignes à haute tension.
0: Pour être capable, évidemment, d'utiliser le territoire pour faire transiter nos lignes de transport aussi. Il y a aussi des revendications sur des droits territoriaux du côté de Terre-Neuve. Donc, il y a vraiment des discussions à y avoir. Le développement énergétique du Québec du passé ne se fait plus de la même façon aujourd'hui. Alors, c'est ce qu'on veut mettre en place avec cette stratégie de réconciliation économique-là. Donc, l'idée, c'est de développer ensemble les projets avec les communautés autochtones.
1: L'hydroélectricité, une grande richesse du Québec. Ça constitue d'ailleurs un gros avantage au fil du temps parce qu'on a une quantité

0: d'énergie verte à moindre coût. Mais là, l'éolien, le solaire sont devenus très compétitifs. C'est souvent plus près des grands centres, donc moins de transport d'énergie. Est-ce que ça vaut encore la peine de construire d'énormes barrages hydroélectriques éloignés qui sont chers, alors qu'on pourrait peut-être développer le solaire et l'éolien à moindre coût?
1: Ça prend les deux. Ça prend les deux. Ça prend un mix énergétique. Je vous parlais tout à l'heure. Quand ils ventent, je vais stocker l'eau dans mes réservoirs. Quand ils ventent plus, ben là, je vais utiliser l'eau. Alors, c'est un peu comme un système de batterie qu'on crée entre le solaire, l'éolien, avec l'hydroélectricité. Alors, c'est pour ça que c'est important de tirer profit de notre leg historique au Québec, c'est-à-dire notre avantage d'avoir ce grand parc hydroélectrique-là qui nous permet d'avoir des kilowattheures qui sont peu chers, combiné avec les nouvelles technologies de vent et de solaire qui nous permettent d'avoir plus d'énergie à moindre coût.
0: Est-ce que c'est aussi plus facile d'avoir de l'acceptabilité sociale pour un projet comme celui-là au Labrador où il y a moins de résidents que pour un parc éolien en Mauricie, par exemple?
1: Chaque projet est différent, chaque projet a ses défis. L'important, c'est de travailler avec les communautés locales, qu'elles soient allochtones ou qu'elles soient autochtones, pour s'assurer de développer le meilleur projet. Mais c'est un défi à chaque fois, puis c'est la façon dont on travaille chez Hydro-Québec, de s'assurer de bien comprendre ces défis-là et de bien les adresser avec les communautés.
0: Claudine Bouchard, présidente directrice générale d'Hydro-Québec, merci pour les précisions. C'est très gentil de vous être déplacée en studio. Merci.
1: Merci à vous.
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0: On va maintenant changer de sujet, puisque ce matin, dans une publication sur les réseaux sociaux, le chef du Parti québécois a promis de ne pas tenir de référendum sur l'indépendance tant que Donald Trump sera au pouvoir. Il est avec nous pour nous expliquer cette position. Paul Saint-Pierre Plamondon, bonjour.
3: Bonjour.
0: Merci de vous être déplacé également. C'est bien apprécié. Donc, 7h30 ce matin, on attendait votre publication avec impatience. Vous nous l'aviez dit hier, il y aura une publication importante. Et donc, ce que vous dites, c'est pas de référendum avant le 20 janvier 2029, soit pendant que Donald Trump est au pouvoir. Pourquoi vous avez senti le besoin de préciser votre position maintenant?
3: Ben parce qu'une campagne électorale sert à être le plus précis possible. J'avais déjà dit pendant 6 ans consécutives qu'un gouvernement du Parti québécois va consulter les Québécois sur notre avenir. J'ai également dit, après la partielle dans Chicoutimi, qu'un gouvernement du Parti québécois userait de son jugement quant au moment en faisant référence explicitement à ce qui se passait aux États-Unis. Mais j'étais pas allé dans ce degré de précision que d'en faire un engagement formel et avec un livre bleu de 700 pages et là, un calendrier qui est précis au mois près, je pense qu'on peut difficilement être plus clair et transparent. Et l'objectif, c'est qu'on ait une campagne électorale qui porte sur ce qu'on veut faire au Québec de notre avenir à la lumière d'un bilan de la CAQ après 8 ans. Qui est désastreux sur le plan d'un déclin sur l'itinérance, notre santé physique et mentale, le pouvoir d'achat des Québécois, plusieurs questions fondamentales qui ne vont pas dans la bonne direction. Et dans quel cas, on aura cet espace-là pour dire qui a la meilleure équipe et qu'est-ce que le Parti québécois propose de différent que ce que la CAQ a fait, parce que sinon, je l'avais vécu dans Chicoutimi, ils étaient plusieurs partis politiques à répéter une cassette pour faire peur, de dire c'est le pire moment pour réfléchir à notre avenir, tenir un référendum en raison de Trump. Là, cet argument-là est complètement écarté et on va pouvoir parler de propositions et la campagne que j'entends mener, que nous allons mener au Parti québécois, c'est une campagne de propositions et de contenu sur ce qu'on veut faire avec le Québec, avec, je crois, la meilleure équipe également. Donc, ça donnera de l'espace pour une campagne électorale qui porte sur ces sujets-là.
0: Et pourquoi ne pas aller jusqu'au bout de cette logique? Étant donné que Donald Trump va être là jusqu'en janvier 2029, il resterait plus beaucoup de temps à un gouvernement majoritaire péquiste pour l'organiser, le référendum. Pourquoi ne pas simplement dire, les conditions ne sont pas réunies, dans un premier mandat, on n'en fera pas de référendum, puis on va se concentrer sur ce que vous venez de décrire. Pourquoi ne pas aller jusqu'au bout de ça?
3: On se donne 2 ans, étant donné qu'il y a énormément de pain sur la planche, on se donne 2 ans entièrement consacrés à réparer des choses et à mettre de l'ordre. Et en même temps, on aurait vraiment tort de craindre la démocratie, de craindre de consulter les Québécois et les Québécoises sur leur avenir, dans un contexte où, sous la CAQ, on aura fait la démonstration de notre déclin dans le Canada. C'est arrivé souvent que le gouvernement Legault s'est plaint de décisions du gouvernement Trudeau sur la culture, le français, les politiques migratoires, la fiscalité, le rapport d'impôts. En fait, toutes les demandes de la CAQ ont été

0: balayer du revers de la main. Moi, je pense qu'un jour, les Québécois vont décider par eux-mêmes. Et ça nous empêche pas de démontrer qu'on comprend le contexte, qu'on agit de manière responsable, exactement ce que j'avais dit à Chicoutimi. On va servir de notre jugement sur ce qui est adéquat. Et la réalité, c'est qu'avec le gouvernement Trump, c'est pas tant qu'il y a une administration protectionniste aux États-Unis. On a déjà vu ça sous Bush, on a déjà vu ça sous Reagan. C'est l'imprévisibilité, le fait que ce qui s'est dit hier, le lendemain, c'est l'inverse. Je pense que les Québécoises et les Québécois méritent un climat serein et viable pour des discussions, des réflexions sur leur avenir. Donc, on est précis, puis on prend un engagement qui tasse complètement la campagne de peur qui aurait eu lieu, là, à savoir que, vu que Trump est là, on peut pas réfléchir à notre avenir, on sépare les deux.
1: Qu'est-ce qui vous dit que la prochaine administration américaine ne sera pas tout aussi prévisible? Le mouvement Trump ne va peut-être pas s'essouffler avec lui. Ça pourrait être J.D. Vance ou Marco Rubio qui soit élu. Il y en a même qui parlent aux États-Unis d'avoir Donald Trump comme coulistier et candidat à la vice-présidence. Vous savez, il y a plein de scénarios aux États-Unis qui font qu'on...
0: La Constitution américaine
1: est
0: assez claire sur le changement de gouvernement.
1: Est-ce qu'on peut vraiment baser nos décisions sur l'avenir politique du Québec en fonction de qui occupe la Maison-Blanche? Parce que ça pourrait aussi très imprévisible.
0: On peut préciser le mieux possible le calendrier, ce qu'on entend faire. Dans mon esprit, ça sert à ça, une campagne électorale, être le plus clair possible. Les gens seront pas surpris à la lumière de ce que j'ai dit dans les 6 dernières années. Mais je considère qu'on est quand même devant un phénomène politique absolument imprévisible et qui n'a pas son pareil, là. Donc, peu importe que ce soit des démocrates ou des républicains, on sera vraisemblablement dans un autre contexte après ce cycle de Trump. Monsieur Trump a 80 ans, là, rappelons-le également. Donc, c'est simplement de préciser, d'être le plus clair possible et de rappeler qu'il va falloir faire un bilan des déclins et des reculs qu'on a connus sous 8 ans de caquisme et nous donner l'espace de proposer autre chose, amener une énergie nouvelle, une équipe nouvelle qui est solide et avoir cet espace-là et non pas réduire la campagne électorale à une campagne de peur là en continu comme on a déjà vu.
1: Mais si vous souhaitez évacuer cette question-là du moment de la campagne électorale, vous avez aussi dévoilé votre livre bleu le 22 juin dernier. Il y avait quand même pas tant de gens qui étaient à ce moment-là attentifs. On s'en allait vers la fête nationale. On a l'impression que vous êtes un peu pris avec votre principale promesse, qu'elle vous nuit et que vous tentez, pas de la cacher parce que vous l'avez dit, vous êtes clair, mais d'en parler le moins possible, d'évacuer ça avant la campagne, d'évacuer le livre bleu. Puis dans le fond, c'est un peu un boulet, votre promesse de tenir un référendum dans un premier mandat.
0: Pas tant. Regardez ce qui vient d'arriver au gouvernement Fréchette, là. Mark Carney vient de briser sa promesse électorale puis vient de sacrifier la culture québécoise, vraisemblablement sans consulter le gouvernement Fréchette. Puis là, c'est la gestion de l'offre qui est en jeu. Puis la négociatrice en chef du Québec dit « j'aimerais ça qu'on ait de l'information ». Quand le gouvernement puis la négociatrice dit ça, en gros, c'est qu'ils attendent au bout du fil de savoir ce qui arrive avec nos intérêts pendant que c'est le fédéral qui décide à notre place. Décider par soi-même, c'est la meilleure posture. En fait, c'est Mark Carney qui nous le dit. Si vous n'êtes pas à la table, vous êtes au menu.
1: Il a même utilisé l'expression « maître chez nous » à Terre-Neuve-Labrador hier.
0: Faut le faire. Et dans quel cas, décider par nous-mêmes demeure la solution la plus optimale, la meilleure pour les Québécoises et les Québécois. Et pour autant, quand je parle à des Québécoises et des Québécois, le bout qu'on est indépendantiste puis qu'on est assumé, tout le monde l'a compris. Ce qu'on me dit, à juste titre, c'est maintenant j'aimerais ça entendre ce que vous allez faire comme gouvernement, parce que moi, une liste de problèmes puis d'inquiétudes sur la direction que prend le Québec, là, j'en ai une très grande liste. Et on a le devoir de répondre à ça avec clarté, puis je suis en train de dégager l'espace pour répondre point par point sur tous les sujets avec des propositions puis des candidatures solides. Et vous avez vu le rythme auquel on arrive avec des candidatures de renom, là, ça va s'accélérer. Et vous allez voir le nombre de propositions précises qui impliquent un changement de cap par rapport à la CAQ. Sur le gaspillage. Sur les subventions tout azimut à des multinationales pendant qu'on abandonne nos PME, sur le déclin de notre santé physique et mentale comme population, c'est pas normal. Et donc, on arrive avec une campagne solide. Puis, moi, d'être plus précis, d'amener une couche de plus de clarté et de précision sur des questions qui intéressent les gens, c'est ce que je fais aujourd'hui, mais ça me donnera aussi plus d'espace pour avoir des réponses spécifiques dans chaque sujet du quotidien de la vie des gens. Les gouvernements Lévesque et Parizeau auront fait les deux en même temps. Et ils auront été parmi les deux meilleurs gouvernements en termes de compétences de notre histoire récente.
1: Mais impondérables,
0: on est capable.
1: Il y en a toujours en politique. S'il y a une crise financière comme en 2008, si le Québec tombe en récession...

0: énormément d'espace. Simplement, je trouve que l'espace occupé par l'administration Trump en ce moment ne crée pas un climat normal et serein de réflexion sur notre avenir.
1: Est-ce qu'on est de retour aux conditions gagnantes?
0: Non, on l'est pas parce que mon engagement demeure
2: parce que c'est un peu ça,
0: clair,
2: vous êtes là.
0: Ferme. Non, c'est pas la même chose. Okay. Il y aura consultation. Simplement, vous noterez également qu'en plus d'un climat anormal en raison de l'imprévisibilité de l'administration au sud de la frontière, vous noterez la quantité de défis qui attend un gouvernement appelé à remplacer la CAQ. Au niveau du coût de nos infrastructures, je vous ai parlé d'un certain nombre de déclins et de problèmes. Il ne manquera pas de travail pour le gouvernement appelé à remplacer la CAQ. Et dans quel cas, même si on voulait, là, supposons qu'on avait une discussion collective de s'empresser sur la réflexion sur notre avenir, de notre statut politique, il y a une réalité très terre-à-terre qu'un gouvernement va devoir livrer la marchandise là où on est vraiment dans la mauvaise direction, on est vraiment dans... Et attendez-vous de notre part à une campagne où on demande, on propose aux Québécoises et aux Québécois un changement de cap important par rapport à la gestion par sondage de la CAQ. On va arriver avec une vision, avec des approches vraiment différentes dans la manière d'intervenir. On va pouvoir le décliner jour par jour, par sujet. Et les gens qui veulent un changement, puis veulent des gens compétents, vont.
1: Est-ce qu'on est capable de faire?
0: Vont tendre l'oreille, il n'y a aucun doute. Parce que la pire chose qui pourrait nous arriver, à mon avis, dans des circonstances quand même inusitées, un peu instables, c'est un autre 4 ans de gouvernement incompétent qui gouverne par sondage, là. C'est ça, on veut absolument pas ça.
2: Mais est-ce qu'on est capable de faire un changement de cap, comme vous le proposez, tout en ayant en tête de faire un référendum? Parce que ça prend de l'énergie préparer un référendum. Vous êtes quelqu'un de sérieux, de rigoureux, vous allez le préparer. Ouais. La machine étatique doit être mobilisée. Les ministres qui essaient de faire une réforme en santé, ils vont aussi se demander, est-ce que cette réforme-là va être populaire ou non? Est-ce que ça peut influer sur les chances de gagner le référendum? Je veux dire, est-ce que ça se fait les deux en même temps?
0: Les gouvernements Lévesque et Parizeau ont démontré que ça se fait. On démontre également que d'avoir un projet
2: social. Au début de son mandat, quand même.
0: Ouais, mais quand même, il devait composer avec les deux, là. Mmh. Gouverner et se poser des questions sur notre avenir. Et ces deux gouvernements-là auront démontré, d'une part, de la compétence. Mais ça vient de, regardez bien la séquence de candidatures qu'on attire. Avoir un projet de société. Puis être aussi du côté de la confiance envers le Québec. Voir un Québec du côté optimiste des scénarios et non pas du côté pessimiste, ça attire du talent. Ça attire des gens prêts à servir le Québec. Ce sera une équipe 100% au service du Québec, 100% loyale et dédiée. Et ça aussi, ça a une valeur. Simplement, la question que les gens m'ont posée souvent, c'est on a compris le bout sur décider par nous-mêmes puis avoir un pays, mais on a besoin de vous entendre sur ce que vous allez faire dans plein de questions de gouvernance. Et je pense avoir dégagé l'espace et on arrive avec une campagne qui est solide, qui est prête sur ces sujets-là. Et les gouvernements péquistes du passé, comme Lévesque et Parizeau, auront démontré que les deux sont possibles en même temps, surtout quand on arrive avec une équipe avec du talent, là, une équipe qui est solide.
2: Paul Saint-Pierre Plamondon, chef du Parti québécois, merci de vous être arrêté en studio. C'est bien apprécié.
0: À la prochaine.
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2: Hélène Buzetti, Marie-Michèle Sioui, bonjour.
4: Bonjour.
5: Bonjour, Alec.
2: Alors, vous vous doutez de quoi on va parler. Bien évidemment, c'était l'annonce qu'on attendait, puisqu'il nous avait un peu... il avait un peu fait monter les attentes, Paul Saint-Pierre Plamondon, hier, en disant qu'il y aurait une grosse annonce à 7h30. Et donc, effectivement, son annonce, c'est de repousser la tenue d'un référendum après le départ au pouvoir de Donald Trump aux États-Unis. Marie-Michèle, vous avez donc lu cette nouvelle ce matin, 7h30. Qu'est-ce que vous en avez pensé du choix et de la stratégie de Paul Saint-Pierre Plamondon?
4: Non seulement on l'a lu, on l'a publié dans le Devoir hier soir, mais je reviens. En fait,
2: c'est vrai,
4: je
2: c'est
4: parlais...
2: vous qui avez, votre collègue, obtenu l'exclusivité de ce qu'on allait annoncer, c'est vrai.
4: Je vais parler de la forme et du fond, mais avant, juste revenir sur une chose que M. Saint-Pierre Plamondon vient de vous dire.
2: Oui.
4: Il dit qu'il n'était pas allé aussi loin à Chicoutimi. Il laisse entendre que sa réflexion était pas mal faite à ce moment-là, mais quand même, à Chicoutimi, il avait dit, et là, j'ouvre les guillemets, « je n'ai jamais eu de réflexion ou de déclaration sur les conditions idéales. » Donc, ce qu'il a dit à Chicoutimi, c'est pas exactement ce qu'il dit ce matin. Alors, il y a eu quand même une évolution dans la réflexion. Maintenant, sur la forme. Annoncer ça sur les réseaux sociaux. Ne pas donner d'entrevue aujourd'hui aux médias écrits et faire uniquement la tournée des médias électroniques. J'ai vu une blague passer tantôt sur les réseaux sociaux. Quelqu'un qui disait, c'est un petit peu comme laisser sa blonde par texto.

0: Oh, il y a des questions qui se posent sur la transparence ou sur la volonté de discuter de ce sujet-là avec les médias, d'autant qu'il est physiquement présent à Montréal quand même. Donc, il y a quelques journalistes dans la métropole qui auraient pu en parler. Et pourtant, il fait cette annonce-là, pas Saint-Pierre Plamondon, tout de suite pour être clair, hein, il vous l'a dit. Mais l'annoncer dans une déclaration, mais ça donne l'impression de vouloir exercer un fort contrôle quand même sur le message, puis d'être un petit peu mal à l'aise d'en parler. Et ça, il vous l'a dit. Ce qu'il vous dit entre les lignes, c'est j'ai pas le goût de faire une campagne électorale là-dessus. Hein. J'ai envie de parler d'autre chose.
1: Il veut se dégager un espace pour parler d'autres choses. Ça me semblait assez clair. Oui.
0: Évacuer ces questions-là plutôt que tard, faire preuve de transparence. Mais en même temps, on dirait qu'il y a peut-être une petite volonté de faire de ce débat-là une espèce de bruit de fond, hein, une forme d'habituation. Plus on a un stimulus, ben moins on réagit au stimulus. Donc, il veut faire une campagne sur le thème du bon gouvernement. Et cette expression-là était d'ailleurs dans la lettre qui est écrite dans le National Post la semaine passée ou la semaine d'avant. Et il veut montrer là qu'outre le référendum, ben voici ce que propose le PQ, voici ce qu'on veut faire dans tous les champs de compétences là, du Québec. Ça, il vous l'a bien dit. Est-ce que ça va faire bouger l'aiguille dans les sondages ou est-ce qu'il va perdre des indépendantistes les plus convaincus sans réussir en contrepartie à séduire ceux qui doutent là, de la validité du projet de Québec-Pays, ça on verra. Et puis rapidement, sur le fond, la date qui est donnée ce matin, c'est le 20 janvier 2029. En opposition à ce qu'on trouvait dans le livre bleu, où là on parlait de consultation pendant 1 ou 2 ans, puis d'une constitution provisoire et d'un vote à l'Assemblée nationale. Donc, l'échéancier nous amenait à peu près, au maximum, à octobre 2028. Alors, on a comme un 3 mois de décalage. Le calendrier, autrement dit, il change pas tant que ça. Ce qui change, à mon avis, c'est la nature du discours et la nature de la réflexion. Elle, elle change parce que la condition qui est imposée, ben, c'est la présence, justement, de Donald Trump. Et quand il dit des phrases dans, je vais laisser la parole à Hélène, mais quand il écrit des choses ce matin comme, il demeure que dans l'état actuel du Québec, un gouvernement appelé à ramasser les pots cassés de la CAQ aura amplement de défis et de tâches à accomplir dès le début de son mandat. Ben, les oppositions vont dire, ah, ben, c'est un peu comme dire, il y a plus important à faire que la souveraineté. Ou quand il dit, j'ai choisi de désamorcer complètement l'argument selon lequel ce serait le pire moment pour réfléchir à notre avenir en raison de Trump, il désamorce. Mais il donne aussi de la force à l'argument en même temps parce que son choix reflète ça, le fait que c'est pas exactement un bon moment à cause de la présence du président des États-Unis.
1: Donc, ça revient à la question que je lui posais. Est-ce que votre principale promesse est un boulet, dans le fond, dont vous essayez de vous défaire en vous dégageant l'espace nécessaire pour parler d'autre chose? Parce que si c'était une promesse porteuse qui rapporte, il en parlerait tous les jours, parce que c'est l'impression que me donne la politique. Depuis des années, on essaie de parler de ce qui plaît aux gens. Hélène, qu'est-ce que vous avez pensé de ce moment et de cette précision du parti?
2: Mais la réponse qu'il vous a donnée à cette question, est-ce un boulet? Il a répondu pas tant. je trouvais ça pas très convaincant non plus. Donc oui, effectivement, on est beaucoup dans cette logique du bon gouvernement. J'ai aussi accroché sur l'utilisation de dégager l'espace à au moins 2 reprises, comme si cette proposition du Québec-Pays était un obstacle au discours qu'il veut tenir. Alors, la stratégie est effectivement assez évidente ici. On veut donc désamorcer ce qu'il pense être une campagne de peur qui se profile pour que la campagne électorale porte sur ce que lui apparaît la priorité des électeurs, c'est-à-dire se débarrasser de la CAQ. Je pense qu'il y a un risque que ça ne fonctionne pas parce que ce n'est pas parce que le référendum surviendra seulement à l'an 3 d'un éventuel mandat péquiste, qu'il pourra faire l'économie du débat sur la pertinence de son agenda. Une campagne électorale, ça sert à tester les idées des postulants au poste de premier ministre, indépendamment de l'échéancier qu'il se fixe pour les mettre en œuvre. Et qu'il aime ça ou pas, il se trouve aussi bien des électeurs qui s'opposent à la souveraineté par principe et pas seulement parce qu'ils n'aiment pas le timing dans le contexte Trump. Ces gens-là voudront s'exprimer, parler de leur attachement au Canada et il y aura des partis fédéralistes qui voudront relayer cette parole. Et si M. Saint-Pierre Plamondon utilise l'annonce d'aujourd'hui pour se défiler des critiques référendaires pendant la campagne en disant, ben vous savez, c'est pas avant Trump, donc on n'a pas vraiment besoin d'en parler. Et ben là, oui, ces troupes souverainistes pourraient avoir l'impression qu'il a perdu la flamme et ça pourrait effectivement démobiliser certains. Et là, je me permets aussi de dire, je m'interroge sur l'échéancier qu'il propose, si ça ne lui attirera pas des critiques de légitimité. Écoutez, sa sortie, elle n'est pas très nouvelle. On avait compris entre les lignes là en février qu'il attendrait le départ de M. Trump et donc que ça ne surviendrait pas avant son départ en janvier. Donc, je peux imaginer qu'il faudra déclencher le référendum à ce moment-là et donc un vote ne serait pas avant probablement le mois de mars ou plus tôt. Il ne restera à ce moment-là qu'un an et des poussières à son éventuel mandat. Or, M. Saint-Pierre Plamondon, il n'arrête pas depuis quelques semaines de remettre en question la légitimité des actions du gouvernement caquiste, que ce soit les dépenses estivales ou son accord d'hier avec Terre-Neuve sur Churchill Falls, au motif que l'élection s'en vient. Il propose même là, d'interdire les dépenses gouvernementales dans les mois précédant le scrutin. Alors, je me demande s'il ne risque pas de se faire reprocher la même chose, lancer le Québec dans l'aventure de la fondation d'un pays, alors qu'il ne restera que, quoi, 16 mois à son droit de gouverner. Moi, je n'adhère pas à cette logique de Paul Saint-Pierre Plamondon, je la lui reproche. Je pense qu'un gouvernement est légitime jusqu'à ce qu'il perde l'élection. C'est ça notre système. Mais je me demande s'il ne risque pas de se faire servir sa propre médecine à ce moment-là.
1: Marie-Michel, Hélène vient de mentionner Churchill Falls. Est-ce qu'il y a un lien entre l'entente conclue hier par Christine Fréchette et le moment choisi par Paul Saint-Pierre Plamondon pour préciser son calendrier référendaire?
0: Honnêtement, moi, j'en vois pas particulièrement. On savait d'ailleurs que ça se tramait là depuis un bon moment cette annonce-là.
1: Je ne pensais pas qu'il essaie d'enlever la lumière de Christine Fréchette en disant je vais reprendre le contrôle du message en parlant d'autre chose. Parce que regardez, moi, j'aurais eu des questions sur Churchill à lui poser. Est-ce que vous allez respecter l'entente? Est-ce que vous êtes d'accord? Lui qui a été très critique de l'entente, mais à un moment donné, quand on parle de référendum, on manque de temps pour parler d'autre chose. Donc, est-ce que vous pensez qu'il n'y avait pas une volonté là d'aller récupérer l'attention?
0: Il reprend la lumière, mais est-ce que c'est à son avantage? Discussion qui a lieu aujourd'hui, ça, je sais pas, je veux dire, je pourrais me faire convaincre d'une opinion ou d'une autre, mais sincèrement, moi, je vois pas particulièrement de lien. Je pense que le but, c'était surtout d'être transparent, d'être clair, de le dire avant la campagne. Puis je veux juste ajouter une petite chose sur la légitimité. C'est intéressant ce qu'a dit Hélène, puis effectivement, M. Saint-Pierre Plamondon a beaucoup critiqué les annonces qui ont été faites cet été ou à l'inverse, l'absence d'annonces à propos de certaines décisions. Mais quand même, dans son argument, il y a aussi le fait que Christine Fréchette a été élue par une poignée de militants caquistes et est devenue première ministre de cette façon-là. Donc là, ça, c'est un problème auquel lui serait pas confronté s'il était premier ministre. Puis quand je dis que ça le sert pas nécessairement aujourd'hui, c'est que là, il y a un défaut dans la cuirasse et les oppositions aujourd'hui sont ravies d'attaquer Monsieur Saint-Pierre Plamondon. On a changé le discours. Là, on parle quand même. Monsieur Saint-Pierre Plamondon disait que les francophones frôlaient l'extinction si on faisait pas de référendum. Il y avait un discours d'urgence où il disait que c'était pas nécessaire de penser aux conditions.
1: Il fallait sortir du Canada le plus rapidement possible. Oui, je me souviens d'un conseil national où il avait fait un discours complet sur effectivement la menace à la survie de la culture québécoise.
0: Ça, ben oui, tout à fait. Ouais. Puis là, on revient aux conditions gagnantes de Lucien Bouchard, à l'assurance morale de gagner de Bernard Landry au référendum, à condition qu'il soit gagnant de Pauline Marois. Même, c'est intéressant, vous avez parlé tantôt de boulet. Une promesse, ça peut être un boulet, mais des conditions aussi, hein, René Lévesque, en 81. Il s'est engagé à pas tenir de référendum dans un premier mandat. Qu'est-ce qui est arrivé l'année suivante? Le rapatriement de la Constitution. Puis il a été mal pris avec sa condition. Et donc, bref, je referai pas toutes les critiques des oppositions. Là, je sais que Marie-Hélène en a parlé tout à l'heure, mais les oppositions sont en mode attaque. Et je crois pas que ce soit une excellente journée pour Monsieur Saint-Pierre Plamondon aujourd'hui, même s'il s'épargne certaines questions sur Churchill Falls.
1: Pensez, Hélène, que effectivement, ça donne une poignée au parti adversaire, donc aux adversaires de Paul Saint-Pierre Plamondon, ou ça lui permet de dégager le terrain, comme il le dit? Qu'est-ce que vous en pensez?
2: Non, absolument, ça donne une poignée, je suis d'accord avec ça, mais j'aimerais quand même faire bifurquer un peu le débat. Vous avez posé la question, cette analyse de M. Saint-Pierre Plamondon, elle est un peu courte quand il dit que finalement, c'est juste Donald Trump qui inquiète. Il nous avait dit en février que la crainte des électeurs, et je le cite ici, c'est une escalade des tarifs qui viennent nuire à notre économie. Comme si la seule chose qui nous dérange dérangeait avec Trump, c'était un ralentissement économique qui ne ferait pas un bon contexte pour parler pays. Mais d'abord, je pense que c'est beaucoup plus large que ça, et vous l'avez abordé dans vos questions. Le Trumpisme s'éteindra-t-il au départ de Monsieur Trump? Il se trouve bien des analystes pour dire que la politique américaine a pris un tournant définitif, que les choses ne reviendront pas telles qu'elles étaient avant son second mandat, que des tarifs risquent de subsister, l'isolationnisme, pardon, américain aussi. Quand on regarde la guerre en Ukraine, les tensions entre la Chine et Taïwan, le fouillis en Iran, nous assistons en fait à un retour en force de velléités hégémoniques, des puissances non démocratiques qui veulent imposer leur vision au reste de la planète. Et Trump, bon, il a été élu dans un contexte démocratique, mais il s'inscrit dans cette mouvance. Il impose sa vision égocentrée. Et ça crée un climat d'instabilité généralisé. Et je pense que c'est bien au-delà de M. Trump, et ça continuera probablement de faire partie du paysage. Et en ce sens-là, même cette garantie d'attendre le départ de Trump ne viendra peut-être pas soulager toutes les anxiétés.
0: Est-ce que c'est Trump l'unique raison, ou est-ce que c'est aussi l'impopularité de l'option? 31% d'appui quand même à l'indépendance. Ça aussi, ça risque de lui être posé comme question.
1: Riche discussion aujourd'hui avec vous, mais pour les prochaines semaines, je pense que ça va être intéressant de débattre de tout ça. Hélène Buzetti, Marie-Michèle Sioui, merci. On se retrouve demain.
0: À demain.

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1: En fin d'émission, la nouvelle copropriétaire qui va faire revivre l'emblématique plus vieille épicerie en Amérique du Nord, J.A. Moisan, sur la rue Saint-Jean à Québec, va être avec nous. En introduction, ma langue a fourchu, me dit-on. J'ai dit qu'elle était en activité depuis 1971. Bien sûr, c'est 1871, J.A. Moisan, sur la rue Saint-Jean, parce que 1971, ça n'aurait pas fait de cette épicerie la plus vieille en activité en Amérique du Nord, bien évidemment. Donc, 1871, elle a fermé en janvier 2025. Et là, donc, ce couple de nouveaux arrivants franco-italiens vont rouvrir l'épicerie cet automne, J.A. Moisan, sur la rue Saint-Jean, Québec. Une belle histoire qui se profile. On va en parler avec donc la copropriétaire. Première entrevue d'Isabelle Di Pilato à la radio. Elle nous raconte ça vers 12h50. Mais pour tout de suite, parlons un peu d'environnement. S'il y a un sujet qui a marqué l'été 2026, c'est bien la multiplication des événements climatiques extrêmes, ici comme ailleurs. Feux de forêt, bien sûr, au Canada, en Europe. Canicule record à répétition, des fleuves asséchés. Alors, est-ce que cet été hors norme pourrait ramener le climat au cœur des priorités des citoyens? Mais c'est le sujet de mon chroniqueur en environnement, Étienne Leblanc. Bonjour, Étienne.
2: Bonjour, Alec.
1: Alors, pour commencer, ça vaut peut-être la peine de rappeler ce qui s'est passé cet été.
2: Oui, puis je vais commencer peut-être par la France, parce que c'est là que ce que j'appelle l'été climatique a commencé. C'est au mois de mai. Hein. La France, qui est le pays le plus visité au monde, hein, notamment par les Canadiens, mais par la plupart des peuples. La France a subi 5 canicules de suite cet été, Alex. C'est pas rien. Il y en a la dernière, là, commence à s'estomper ce matin. On annonce du temps un peu plus frais demain. C'est en France, entre mai et juillet, qu'il y a eu la plus grande anomalie thermique sur la planète. C'est-à-dire que c'est là que fait le plus anormalement chaud sur la planète. La température moyenne en France a été de 2,8 degrés Celsius plus élevée que la moyenne enregistrée entre 1991 et 2020. Donc, une anomalie de près de 3 degrés Celsius. En termes climatiques, Alex, c'est vraiment énorme. Et ce qu'on a vu en France, c'est une surmortalité, donc des gens qui ne seraient pas morts s'il n'y avait pas eu cette canicule. Surmortalité de 6000 personnes, c'est quand même pas rien. Il y a aussi les feux, vous avez vu les images, hein? Vous avez vu cette fameuse photo qui a fait le tour de la planète, là, ces deux personnes assises sur la plage à regarder la forêt brûler. La France a brûlé cette année des feux historiques, 91 000 hectares qui ont brûlé, et dont la moitié dans la région de la Gironde. C'est 9 fois la superficie de la ville de Paris. Il y a 200 000 personnes qui ont été évacuées. L'été en France a été traumatique, en fait, pour la plupart des Français. Et ça, c'est sans parler, vous le mentionniez en introduction, les fleuves asséchés. Vous avez vu les images du Danube avec les vieux bateaux de la Deuxième Guerre mondiale au fond du fleuve, puis les motos, etc. Mais ça pose des problèmes aussi réels pour les agriculteurs qui sont très stressés actuellement parce qu'ils n'ont pas assez d'eau. Les producteurs laitiers avec les vaches qui n'auront pas de fourrage pour passer l'hiver avec les vaches. Donc, ça cause des problèmes de transport aussi. Donc, vraiment, une situation très stressante pour la France.
1: Oui, il y a eu ces feux de forêt historiques en France, dans le reste de l'Europe aussi. C'est des images qui nous restent en tête, là, quand même, là.
2: Tout à fait. Et il y a aussi, donc en Espagne, il y a eu 12 morts quand même dans un feu. C'est pas rien. Donc tout ça, c'est très traumatique. Et au Canada aussi, on a vécu notre part des feux parce que au Québec, on a été moins touchés cette année. Ça a été un été plus calme. Mais si vous étiez au territoire du Nord-Ouest, en Colombie-Britannique, au Manitoba ou en Ontario, vous avez vécu un été très intense. Et d'ailleurs, j'invite les auditeurs à aller voir la carte interactive qu'on publie à Radio-Canada sur notre site Internet. C'est à jour à toutes les heures. On sait exactement combien il y a de feux. Vous allez voir qu'il y a actuellement 562 feux actifs. Mais depuis le mois de mai, il y a eu 4600 feux de recensés au pays. Alex, c'est 4 millions d'hectares qui ont brûlé jusqu'à maintenant. Ça, c'est l'équivalent du territoire de la Suisse qui ont brûlé au Canada cet été seulement. C'est énorme. Et donc, vous avez vu encore, là, il y a quelques jours, le feu de Bald Range le long du lac Okanagan en Colombie-Britannique, où 12 000 personnes ont été forcées d'évacuer.
1: Là, Ontario aussi, c'est ça. Il y a certaines parties du Canada qui ont été très
2: frappées. En Ontario, donc dans le nord de l'Ontario, et partout dans ces territoires, la Colombie-Britannique, les territoires du Nord-Ouest, le Manitoba, la Colombie-Britannique, en Ontario, ce sont surtout les communautés autochtones aussi qui ont été le plus frappées, qui sont peut-être les moins équipées pour faire face à ces feux. Et ça, c'est sans parler de la qualité de l'air. Hein. Vous avez vu les records de pollution à Vancouver, à Toronto au début de l'été. Donc, ça affecte des millions de personnes, ces feux-là. Et peut-être que ça a été un peu moins intense cette année au Québec, mais il reste que même ici, le sujet de l'été, ça a été les catastrophes climatiques qui ont frappé la planète et qui, des catastrophes qui, faut le rappeler à chaque fois, je m'en fais un devoir, qui sont alimentées par les changements climatiques et les activités humaines.
1: Est-ce que ça pourrait inciter les partis politiques à remettre à l'avant-plan la question du climat et de l'environnement?
2: Alors ça, c'est la grande question. On arrive à des élections, donc c'est vraiment une question...
1: Et les auditeurs nous écrivent pour nous le dire. J'ai demandé hier qu'est-ce qui vous préoccupe actuellement. On a reçu plusieurs textos et courriels des lecteurs qui disaient changement climatique, environnement, préservation de l'eau potable. Ça revient.
2: Donc les gens ont ça dans leur imaginaire. Ouais. C'est très intéressant. Vous vous souvenez, on a fini la saison dernière dans ma chronique. Je vous ai parlé d'un sondage d'Abacus Data qui disait que dans le fond l'environnement était au bas des priorités chez les Canadiens. 13% seulement des Canadiens mettaient le climat et l'environnement dans une des trois grandes priorités pour aller aux élections. Est-ce que l'été qu'on vient de passer va changer les choses? Ben, c'est intéressant ce que vous dites de ce que
1: mais
2: vous recevez.
1: Mais ça reste anecdotique. Ça reste quelques auditeurs qui nous écrivent. En réalité, on ne sait pas vraiment si oui ou non il va y avoir un mouvement de masse en faveur du retour du climat dans le débat politique.
2: C'est intéressant parce qu'il y a un sondage Angus Reid qui est paru il y a deux semaines. Donc, un peu du même type que le Abacus Data. Et donc, ce qu'on voit dans ce sondage Angus Reid, qui est à l'échelle canadienne, qui a été donc fait à la fin du mois de juillet, la proportion des Canadiens qui identifient le climat et l'environnement comme priorité a augmenté de 50% en 4 mois. Donc, c'était 14% des Canadiens qui mettaient ça comme priorité. C'est passé à 21%. Donc, ça augmente dans l'imaginaire des gens. Il n'y a pas de données spécifiques dans le sondage pour le Québec. En général, les préoccupations environnementales au Québec sont toujours un petit peu plus élevées. Mais est-ce que ça annonce une campagne plus centrée sur le climat? Un petit signe, hier, je ne sais pas si vous avez vu, Québec solidaire qui a annoncé qu'il allait jeter du lest sur ses propositions environnementales, tenant compte du fait que c'est une crise inflationniste, il y a des relations. Donc déjà que le parti de gauche dise on va proposer moins sur l'environnement parce qu'on sait que les gens sont fatigués d'entendre parler de ça. Déjà, je trouve que c'est un signe du début de la campagne électorale. Et ce qu'ont montré les études, Alex, c'est que même si les gens vivent des catastrophes, sont victimes des catastrophes, c'est pas suffisant pour faire changer leur comportement. On connaît bien le phénomène de la dissonance cognitive en environnement et le fait que les gens vivent les catastrophes climatiques, c'est pas suffisant pour faire changer leur comportement. Il y a une grande étude dans Nature qui a paru il y a un an qui a étudié cette chose-là dans 68 pays. Et donc, on constate que, par exemple, les solutions qui sont efficaces, on le sait, par exemple, les solutions fiscales, mais ce n'est pas suffisant. Et à mon souvenir, vous avez encore plus de mémoire que moi sur les questions politiques, il n'y a pas une campagne électorale provinciale dont un des thèmes principaux était l'environnement et le climat. Ça n'est pas arrivé. En 2018, on venait de subir des grandes inondations. Monsieur Legault a été élu sans vraiment d'avoir de plateforme électorale.
1: C'est vrai.
2: Donc, c'est à voir, mais je ne mettrai pas mon doigt dans le feu pour dire que ce sera le thème de la campagne à venir.
1: Étienne Leblanc, merci beaucoup. On se retrouve la semaine prochaine.
2: Au plaisir.
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1: En janvier 2025, on recevait en entrevue l'ancienne propriétaire de l'épicerie J.A. Moisan, qui se retrouvait à devoir fermer ses portes en raison de la concurrence qui était trop vive. On avait beaucoup parlé à l'époque parce que c'était la plus vieille épicerie active en Amérique du Nord depuis 1871. Elle passait d'un propriétaire à l'autre. Depuis, le local de la rue Saint-Jean a été fermé et va être repris par un couple franco-italien, Isabelle et Joseph Di Pilato, arrivés au Québec cette année et qui veulent reprendre le concept à leur sauce. Alors, c'est en quelque sorte l'éventuel retour de J.A. Moisan sur la rue Saint-Jean, dont on va discuter avec Isabelle Di Pilato, qui est épicière, pour sa première entrevue radio. Madame Di Pilato, bonjour.
3: Bonjour.
1: Alors, tout d'abord, qu'est-ce qui vous a attiré dans ce projet? Reprendre une épicerie avec une si longue histoire, c'est quand même pas banal.
3: Oui. Alors, au départ, on était en projet d'immigration pour reprendre un commerce dans le tourisme. Et puis, cette idée, elle a évolué puisqu'on n'avait pas complètement trouvé ce qui nous correspondait. Et comme on faisait déjà partie de la maison des épiciers, on va dire, quand on a visité le local rue Saint-Jean, on n'était absolument pas, on savait pas, on connaissait pas l'histoire de J.A. Moisan. Et on est tombé sous le charme de l'épicerie. Alors déjà, il y a déjà 20 ans de ça, on souhaitait déjà faire une immigration. Puis pour des raisons personnelles, nous n'avons pas été jusqu'au bout. Et puis en 2023, à la suite d'un voyage de fête, de fin d'année, on s'est donné une nouvelle chance. Et on a commencé nos démarches et puis on a cherché et on est tombé donc sur ce magnifique local. Mmh. Et donc voilà, on est tombé sous le charme.
1: Est-ce que vous allez rouvrir l'épicerie fine exactement comme elle était en opération ou vous voulez changer un peu le concept de J. Amoisin?
3: Alors nous, notre souhait, c'est déjà de garder bien sûr tout l'historique puisque c'est vraiment une histoire qui nous a beaucoup touchés. On est tombé amoureux déjà de la ville et puis alors du coup de l'histoire de J. Amoisin. Donc nous, sur notre souhait, si la clientèle est au rendez-vous, c'est de poursuivre. De poursuivre l'héritage J. Amoisin et bien sûr d'apporter notre petite touche à nous. Donc on va pas vraiment modifier le concept, on va simplement l'améliorer, peut-être en apportant plus de prêt-à-manger, une partie café et boisson chaude. Et puis la grande différence, on va dire, c'est que les personnes elles pourront s'installer un petit peu plus longuement puisqu'il y aura plus d'espace pour manger.
1: Mmh. Est-ce que vous êtes surpris par l'engouement de votre projet de ressusciter J. Amoisin? Parce qu'on en parle dans les médias. Est-ce que les gens vous arrêtent sur la rue pour vous en parler?
3: Oui, oui. Oui, oui, c'est très inattendu. Alors, j'avais déjà, bien sûr, quand on a décidé de poursuivre cette aventure avec Madame Ouillette, on s'est bien sûr renseigné sur cette histoire. Donc, j'avais déjà vu tout l'engouement qu'il y avait eu lors de la fermeture, mais je ne m'attendais pas du tout parce que nous, on était en France. Je ne m'attendais pas du tout à cet accueil. C'est une double pression parce qu'on ne veut surtout pas décevoir. Donc oui, je suis complètement... On est surpris, quoi. On ne s'y attendait pas, nous. On ne s'y attendait pas du tout.
1: Même le maire de Québec, Bruno Marchand, a réagi sur les réseaux sociaux, vous souhaitant la bienvenue, en espérant que votre projet fonctionne. Donc oui, vous êtes attendu là pour la réouverture de J. Amoisin. Est-ce que vous avez fixé une date? Est-ce que vous savez quand vous voulez reprendre les activités?
3: Non, parce que là, en fait, on est en train de tout préparer, donc c'est quand même très long. Toute la remise en route, elle est longue.
1: Oui.
3: C'est pas une reprise, hein, c'est presque une création. Donc c'est vrai qu'on recrée, mais en même temps, faut tout refaire. Donc c'est assez long, donc on pense pouvoir ouvrir à l'automne. On pense ouvrir à l'automne, mais je peux pas vous donner de date exacte.
1: Je comprends. Et on vous souhaite bon succès, Isabelle Di Pilato, avec votre conjoint Joseph. Bon succès dans la reprise de J. Amoisin.
3: Merci à vous, merci.
1: Merci d'avoir été avec nous. Merci, au revoir. Madeleine Blémoret, bonjour.
4: Bonjour.
1: Il nous reste quelques secondes. Qu'est-ce qu'on va écouter à Ça nous regarde ce soir?
4: Chat GPT pour adolescents OpenAI lance une version pour les jeunes de 13 à 17 ans avec différentes protections supplémentaires, mais aux yeux des experts, des parents, des professeurs, est-ce que c'est suffisant?
1: On écoute ça tout à l'heure. Merci beaucoup d'avoir été là tous. On se retrouve demain. Au revoir.
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9: Bonjour, ici Naïla Bendali. Il ne reste plus que quelques heures avant l'entrée en vigueur d'un nouveau droit de douanes américain sur de nombreux produits canadiens. La délégation canadienne est toujours à Washington pour tenter d'arracher un accord de dernière minute. Comme le rapporte Valérie Gamache, les discussions se poursuivent encore, mais leur issue est toujours incertaine.
10: On évoque des pourparlers entre les équipes de négociation. Aujourd'hui à Washington, Mark Carney, lui, a parlé à Donald Trump hier. Il pourrait à nouveau s'entretenir avec le président américain dans les prochaines heures. On a très peu d'informations sur l'issue des discussions, si ce n'est qu'on sait que le Canada voulait faire des gains sur les tarifs sectoriels, le bois, l'aluminium, l'automobile, l'acier. Dans le secteur de l'automobile, les Américains offriraient de réduire les tarifs de 25 à 15. Côté canadien, on dit que c'est trop peu pour donner de l'oxygène à l'industrie de ce côté-ci de la frontière. frontière. Pour ce qui est de l'industrie forestière, les Américains refusent tout simplement de l'inclure dans les négociations actuelles. Les tarifs sur les produits canadiens font augmenter les prix des produits américains et les entreprises ne peuvent tout simplement pas l'absorber. Donc, elles refilent la hausse dans la facture à leurs clients qui, eux non plus, ne peuvent pas se le permettre. C'est le cas de Michael Howard, qui est à la tête d'une entreprise qui fabrique des meubles sur mesure au Michigan.
11: With the looming tariffs, we know we've already lost one potential project for.
10: Alors il dit, nous avons déjà perdu un contrat pour les bureaux et les meubles d'un hôpital parce que les clients ne peuvent pas absorber la hausse des coûts et que 70% du bois que l'on utilise provient du Canada.
12: C'était Valérie Gamache. Le Parti québécois maintient sa promesse de tenir un référendum dans un premier mandat s'il est porté au pouvoir en octobre. Mais son chef, Paul Saint-Pierre Plamondon, s'engage à ce qu'il n'y ait pas lieu tant que Donald Trump sera président des États-Unis. Marie-Josée Paquette-Comeau est à Québec.
13: Avec cette sortie, Paul Saint-Pierre Plamondon veut s'assurer que les élections portent sur les défis auxquels doit faire face le Québec et non seulement la question référendaire. Le chef péquiste confirme ainsi ce qu'il avait laissé entendre en février dernier lors de la partielle de Chicoutimi. Un gouvernement péquiste fera preuve de jugement. Pas question de référendum avant le départ de Donald Trump, soit le 20 janvier 2029. Voici Paul Saint-Pierre Plamondon.
14: C'est l'imprévisibilité, le fait que ce qui s'est dit hier, le lendemain, c'est l'inverse. Je pense que les Québécoises et les Québécois méritent un climat serein et viable pour des discussions, des réflexions sur leur avenir.
13: Ses adversaires politiques ont vite réagi. Sur X, le chef conservateur Éric Duhaime accuse PSPP d'être une girouette référendiste. Le chef libéral Charles Milliard croit que cette sortie affaiblit l'option souverainiste, tandis que la première ministre Christine Fréchette juge irresponsable cette avenue à quelques heures de possible imposition de tarifs. Voici Christine Fréchette suivie de Charles Milliard.
15: Alors, il dit une chose et son contraire, parce que en fait, il reconnaît que l'organisation d'un référendum, ça vient créer beaucoup d'incertitudes, beaucoup d'instabilité.
16: Ça montre qu'aussitôt que ça brasse un peu au niveau géopolitique, au niveau économique, bon, on est mieux de rester dans le Canada puis d'attendre que les choses se règlent.
13: À Québec solidaire, parti souverainiste, l'échéancier référendaire ne doit dépendre d'aucun président américain. Ici Marie-Josée Paquette-Comeau, Radio-Canada, Québec.
12: À Montréal, une femme de 41 ans a été tuée dans l'arrondissement de Villeray-Saint-Michel par extension. Il s'agit du 16e meurtre à Montréal cette année et du 13e féminicide au Québec en 2025. En 2026, c'est le deuxième féminicide à survenir en quelques jours dans le même quartier. Les précisions de Mathieu Massé.
17: Les policiers du SPVM ont été dépêchés sur les lieux, un logement de la 39e rue hier vers 14h25 après avoir reçu un appel au 911 pour une personne blessée. À leur arrivée dans l'appartement, ils ont trouvé une femme inanimée et un homme gravement blessé. Tous les deux portaient des blessures au haut du corps causées par un objet tranchant. Le décès de la femme a été constaté sur place. Son identité, Kerline Jean, mère de 3 enfants en bas âge. Voici un témoin rencontré ce matin qui a porté assistance aux enfants.
18: Un des enfants, il dit « Papa, tu es ma maman ». Oh my God, là, je les ai pris immédiatement, je descendais. Alors, je les laisse là, je les calme, ne bougez pas. Puis là, j'appelle tout le monde, « Appelez 911, appelez 911 ».
17: L'homme de 35 ans serait, selon nos informations, le conjoint de la femme et le père des enfants. Il a été transporté à l'hôpital dans un état critique. Il est considéré comme le principal suspect dans l'affaire. Quand son état de santé le permettra, il sera mis en état d'arrestation. Et puis, il s'agit du deuxième féminicide dans le quartier Saint-Michel en seulement quelques jours. La première ministre du Québec, Christine Fréchette, a réagi un peu plus tôt.
15: Écoutez, c'est déconcertant. Déconcertant de voir à quel point ce phénomène perdure et même s'amplifie. On a adopté plusieurs mesures, notamment avec mon collègue Yann Lafrenière. Je me suis avancée pour qu'on ait davantage de ressources dans les maisons d'hébergement pour femmes victimes de violences.
17: Dans ce deuxième cas, c'est une femme de 44 ans qui aurait été tuée par son conjoint, un homme de 51 ans qui repose toujours à l'hôpital. Ici Mathieu Massé, Radio-Canada, Montréal.
12: Et puis, les débats sur le fond s'amorcent aujourd'hui dans le cadre du procès intenté par 29 États américains contre Meta. Ils accusent l'entreprise d'avoir rendu Facebook et Instagram addictifs pour les mineurs. Les plaignants réclament plus de 1 000 milliards de dollars américains en pénalités. Voici maintenant les prévisions de la météo avec Véronique Mérand.
19: Un ciel en alternance, soleil et nuages aujourd'hui, 24 à 26 degrés. C'est du temps d'été très agréable. L'ennuagement va se faire au cours de la soirée et de la nuit. Minimum de 17 pour le Grand Montréal. Ce sera généralement nuageux demain. Peut-être quelques éclaircies tôt le matin. Averses et risques d'orages par la suite jusqu'en fin d'après-midi. Un vent du sud-ouest un peu plus soutenu, 22 à 24 degrés demain et jusqu'à 25 jeudi sous le soleil.
20: Je comprends.
21: Oui. C'est trop long,
20: je cherche ma
21: part. Ben non. Ben oui, mais j'ai perdu un peu le réflexe.
20: Ça là, vous êtes en retard, là.
21: Ouais. Non, mais j'ai animé les week-ends et je vais vous dire une chose. Prendre le temps, Olivier. Et Magali Saint-Vincent qui était ici. Mais prendre le temps, c'est ce qui nous manque à la journée est encore jeune. Sur ici première. Je fais mon point.
20: C'est pas que tu as écrit dans votre.
21: Ben non, c'est pas ça qui était écrit, mais qu'est-ce que je veux dire? J'ai été en retard, j'ai la difficulté à me mettre à jour. J'ai encore mes réflexes du week-end. La météo avec Olivier. J'ai adoré faire la météo.
20: C'est vrai?
21: Ben oui, parce que on a remarqué cet été que on annonce toujours quelque chose. Et il se passe jamais vraiment ça. Donc, puis c'était assez universel. Je faisais la météo quand on était diffusé au Québec seulement, là. Donc, c'était souvent généralement ensoleillé. Puis c'était complètement faux. Fait que c'était ça qui était écrit sur mon papier. On me faisait imprimer la météo. Pouvez-vous croire
20: qu'il y a des gens qui croient?
21: Oui, oui.
20: Mais aujourd'hui, par contre, je vous confirme qu'il fait chaud parce que moi, je suis allé faire un tour de voiture et ma clim fonctionne plus.
22: Ben non.
21: Dans votre Volkswagen électrique.
20: Ouais, je me suis dit, je vais attendre de le faire réparer quand je vais changer mes pneus pour mettre mes pneus d'hiver, mais. Je sais pas si on
21: peut. Mais cette voiture-là est un citron.
20: Non, non, non.
21: Ben, vous l'avez renvoyé combien de fois?
20: Je suis fait rentrer dedans.
21: Ah, ben, c'est ça. C'est un citron. C'est un vrai citron. Alors, on est en ondes, on est en direct. C'est le retour de la journée est encore jeune. Deuxième journée. Évidemment, on est en train de retrouver nos repères. On a parlé de politique la première journée. On va encore parler de politique la deuxième parce que ça a été un été de politiciens. D'ailleurs, on va recevoir Sol Zanetti un petit peu plus tard pour, il jouait de la guitare hier dans notre émission.
22: Oui.
21: Ouais, c'était,
20: Richard Desjardins.
21: Ah, dis-tu Richard Desjardins? Mais il chante pas si mal, hein. Mieux que Bernard Drinville,
22: oui,
21: c'est ça qui est important.
22: C'est pas dur à battre.
21: Oh, oui, mais quand même.
20: Le décryptage du jour. Entendez-vous? Il y a de l'effet?
22: Ah,
20: oui, aujourd'hui, on commence dans le bonheur aujourd'hui. Jean-Philippe, vous connaissez l'émission Les Décrypteurs qui décrypte la désinformation, les masculinistes, etc. Des affaires comme ça, oui, ouais. C'est très bon. Moi, aujourd'hui, je vais essayer de décrypter pour vous une vidéo de Sophie Grégoire qui a des centaines de milliers de visionnements sur Instagram. C'est pas facile à suivre, mais essayez.
21: Okay.
20: Parce que pendant que son ex enduit Katy Perry de crème solaire, elle nous invite à reconnecter avec notre fort intérieur.
23: Allô? Je suis dans un parc absolument magnifique avec des grands, grands arbres. Et je me souviens d'une citation qui dit « Lorsque j'oublie qui je suis à ton service. »
20: Lorsque j'oublie qui je suis à ton service.
21: Elle est dans un, on la voit là.
20: Dans un parc, je sais pas où, mais ça c'est pas juste le dicton des employés du service à l'auto chez Tim Hortons. Cette citation, ça vient d'où? C'est hindou, Jean-Philippe. On continue.
23: Lorsqu'on laisse aller nos rôles, nos titres, qui on pense qu'on est, parce que notre pensée, c'est pas vraiment qui on est.
20: Oui, Descartes disait « je pense, donc je suis ». Elle, c'est « je pense, donc je ne suis pas ». Donc, si vous vous souvenez de qui vous êtes, ben oubliez ça.
23: Alors, quand on oublie qui on est, on est comme au service de ce qui est plus grand que nous. Mais quand on se fout de qui on est, on devient l'autre.
21: Des fois, prendre le temps pour écrire avant.
22: Oui, c'est sûr. C'est du rodage.
20: Donc, quand on se souvient de qui on est, on devient l'autre. Ça me rappelle quand je me suis fait voler mon identité par suraccéder. Donc,
21: moi aussi, ça m'est arrivé.
20: Oui.
21: Ben oui. D'ailleurs, le paiement gratis là, de Equifax est fini, là.
20: Ah oui.
21: Ouais, ouais. Fait que là, on peut se faire voler.
20: Non, je pense que c'est toujours gratuit.
21: Ah, moi, on m'a dit que c'était fini, là.
20: J'ai peur que si on parle trop longtemps d'Equifax, on va perdre le fil de Sophie Grégoire, puis on se souviendra plus ce qu'elle dit.
21: On va revenir immédiatement au sujet.
20: On résume.
21: Oui, oui. C'est protéiforme, hein, cette émission.
23: De notre vraie nature et de notre vraie valeur, on la voit chez l'autre. Alors, peu importe où vous êtes en ce moment sur votre chemin de vie, sachez qu'on s'appartient l'un à l'autre. Peu importe.
20: Alors voilà, peut-être que vous allez avoir besoin d'un GPS pour retrouver votre chemin de vie après avoir écouté ça. Mais moi, je trouve qu'une Sophie Grégoire dans un parc, ça vaut autant que des dizaines d'influenceurs sur un yacht.
23: Je t'aime. Je te remercie. Pardonne-moi. Je te pardonne aussi. Juste pensez-y.
20: Jean-Philippe.
21: Merci beaucoup, Olivier. Je comprends pas ce qui s'est passé.
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2: Yes! Wow. Amqui, je suis tellement content. Oh mon Dieu! On a été bombardés hein, d'influenceurs cet été. Ben, bien, Sophie, le yacht.
21: Bon, Sophie, le yacht.
2: etc. voilà. Moi, j'ai adoré, évidemment, Médusa, mon préf. Ben, je veux dire, Julien Duguay, hein, de son vrai nom, qui a décidé de prendre la figure mythique de résilience féministe après des traumas, puis essayer de nous oublier qu'il se faisait appeler Julien Duguay. Je l'adore. Puis, tout le long que je regardais cette mésaventure de Streamfest à Miami, je me disais, voyons, mon Dieu, ça me fait penser à une histoire que j'ai déjà lue, mais où est-ce? Ouais. Puis je me suis dit, mais ma foi, Julien Duguay, c'est Néron dans Britannicus.
21: Exact.
2: Vous alliez là, vous aussi.
21: Ben,
2: hein?
21: En lisant votre chronique avant,
2: oui. Exactement. Ouais. Et là, je me suis dit, mais ma foi, l'histoire se répète et peut-être que Médusa, Julien Duguay, il est pas au courant, tu sais. Mais moi, j'ai fait théâtre. Alors, je vais aujourd'hui vous lire des vers que Julien Duguay aurait pu dire à place de s'exprimer comme il l'a fait ainsi dans son twist.
21: Oui, juste pour Julien Duguay, vers, c'est aussi des phrases.
2: Oui. de préciser. Ouais. Ben, tout d'abord, Agrippine, la mère de Néron, aurait pu avertir Médusa avec ce fameux... Là, je vais faire des alexandrins. Juste dire, j'ai fait école de théâtre, mais ça fait vraiment longtemps. Puis mon français normatif est peut-être mollo. Là, c'est rare que je suis au Bordel Comedy Club en mode par applaudissement, il y a-tu du monde en coupe ici ce soir?
21: Okay,
2: c'est vraiment gentil. Alors, Agrippine a déjà dit, l'impatient Néron cesse de se contraindre, là de se faire aimer, il veut se faire craindre. Ce qui pourrait être traduit par, aïe, aïe, aïe, je le vois déraper, pourquoi il se contente pas de casser qu'il y a déjà, puis il veut devenir quelqu'un d'autre.
21: Oui, oui,
2: bref,
21: oui.
2: Elle était où la mère à Julien Duguay? Je sais pas. La phrase qui a mis Médusa dans la chenoute en concernait le fait qu'avec le pouvoir et l'argent, ben toutes les femmes devraient être à ses genoux puis pas juste comme pour attacher ses souliers, si vous voyez ce que je veux dire.
21: Oui, oui.
2: Médusa a simplement follow the grind de Néron qui disait ceci.
21: Follow the grind.
2: Ouais.
21: Allez-y, excusez-moi. Okay.
2: Rome aussi bien que moi. Rome, c'est le chat, OK? Rome aussi bien que moi vous donne son suffrage. Songez-y donc, madame, et pesez en vous-même ce choix digne des soins d'un prince qui vous aime. Digne de vos beaux yeux trop longtemps captivés. Digne de l'univers à qui vous vous devez. Fait qu'il forçait, dans le fond, là, c'est exactement ce qu'il a dit. Puis ce qu'il a dit, dans le fond, c'est yo, au prix qu'on paye, 180 000, ça devrait être tout nu, tabarnak, ça devrait coucher avec moi, ça devrait être dans les toilettes. C'est ça qu'il a dit, mais c'est une paraphrase de Néron, probablement.
21: À l'époque, si Néron avait vécu aujourd'hui, c'est ce qu'il aurait dit.
2: Ben exactement, voilà. Britannicus, qui est le nom de la pièce, là, mais qui est aussi un dude que je considère l'ancêtre symbolique du streamer Lewis le Fou. C'est son équivalent contemporain. Ouais. Aurait répondu probablement avec ses vers. Pour moi, depuis un an, qu'un peu d'expérience m'a donné de mon sort la triste connaissance. Que vois-je autour de moi? Que des amis vendus, qui sont de tous mes pas les témoins assidus, qui choisis par Néron pour ce commerce infâme, trafique avec lui les secrets de mon âme. C'est exactement ce que Lewis a dit. Nous, on n'est pas comme toi, bro. On n'a pas d'entreprise, genre, big. Moi, c'est le monde qui me font vivre au final. Faut rester sharp, c'est tout, man.
21: Fin.
2: La voyez-vous, la comparaison?
21: Unseen.
2: Et voilà. Ouais. Mais celle qui m'a plu, qui m'a le plus impressionné sur ce bateau, hein, c'est la tête de proue, la streamer's cocotte, qui a agi exactement de la même manière que Junie dans la pièce Britannicus qui a été volée par Néron pour la forcer à l'épouser et qui, à un moment donné, a mis son pied à terre de cette façon. Je ne connais Néron et la cour que d'un jour, mais si je l'ose dire, hélas, dans cette cour, combien tout ce qu'on dit est loin de ce que l'on pense, que la bouche et le cœur sont peu d'intelligence. Avec combien de joie on y trahit sa foi? Quel séjour étranger est pour vous et pour moi? Ce qui revient exactement à ce que Coco t'a dit. Je vous laisse juste vous dire, chat, tous les propos misogynes, les propos dégueulasses qui se fait dire durant la fin de semaine, je me dissocie complètement. Je me tiens avec des gens que eux, je sais qui sont chill. Moi, je reste avec les gens que je sais qui vont pas parler de ces problèmes-là. Hey. Je veux dire, comme dirait Jean Racine, Slay Queen, tu l'as dead, ma chambre.
21: Slay Queen. Mais là, bravo, mais je suis pas un exégète de Shakespeare, mais,
2: Quand vous, c'est Racine, pardon.
21: Ouais. Quand vous dites, chat, ben, pour vous dire.
2: Quand même, là.
21: Quand vous dites chat, là.
2: Ouais,
21: c'est
2: chat.
21: Qui ça, chat?
2: Le chat, c'est sur Twitch, les gens qui regardaient le stream, donc la bande passante okay, de
21: chat,
2: ces gens.
21: C'est comme s'adresser à tout le monde.
2: Ouais, chat, c'est les gens qui peuvent communiquer avec nous dans le live du
20: ici,
2: stream
20: on
2: Twitch.
20: Appelle ça le clavardage.
2: Ah, voilà, ah, merci.
21: OK, c'est
2: voilà.
21: La bulle conversationnelle.
2: Ah, voilà.
21: Ou les auditeurs, en fait.
2: Ah,
20: c'est
2: voilà.
20: Ça.
21: OK, fait chat, c'est les auditeurs.
2: Exactement, mais sur Twitch, on réduit les gens à leurs mots.
21: Ah, okay,
2: je dirais lettres sur Twitch.
21: Ben, merci beaucoup pour cet enseignement.
2: Un honneur.
21: Très utile.
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21: On bouge, c'est protéiforme.
20: aujourd'hui, je vous présente quelques-unes des nouvelles candidatures qui ont été annoncées par les différents partis au Québec cet été, des gens qu'on connaît pas toujours. Ouais. D'abord, deux faux départs hein, du côté du PLQ. Michel Savard, tel que rapporté par Alain Laforêt de TVA.
3: Depuis six jours, là, il y a des propos qui refont surface, des écrits que M. Savard a fait sur les réseaux sociaux vendredi, là, entre autres. On parlait de publications où il traitait le Parti québécois de petit nazi sans envergure, de fasciste de trois petits points. Et aujourd'hui, ça va plus loin. Entre autres, il invitait les militants souverainistes à venir débattre avec lui, avec son bâton de baseball.
20: Ouais, bon, finalement, il a swingé dans le bar avec son bâton de baseball, retiré sur trois prises. Le lendemain, c'était QS qui perdait une candidate, Vanessa Durand, qui s'en était prise aux homosexuels et aux péquistes queers sur Facebook.
21: C'est mon juste là. Hein?
20: Des propos tout frais.
3: C'est pas des propos passés sur les réseaux sociaux. Là, elle a eu une prise de bec avec quelqu'un du Parti québécois dernièrement, entre autres concernant toute la communauté 2SLGBTQIA+.
21: En voilà un autre qui va démissionner.
20: Ça chérait pas. Excusez.
21: En passant,
20: madame.
21: Voyez comment c'est pas facile. La salive, c'est pas.
20: C'est la salive, ça. C'est
21: pas une gestion.
20: Non,
21: c'est pas facile.
20: Donc, en passant, madame Durand, c'est une personne trans, ici, accusée d'homophobie. J'imagine que c'est ça qu'ils appellent l'intersectionnalité. dans le plus positif, la CAQ nous a présenté Christian Lachance, lui, qui va tenter sa chance dans Chauveau. Et il a fait une petite blague sans savoir que c'était une petite blague.
4: Je suis dans le sport, je suis dans la crème glacée. Moi, j'étais aujourd'hui, je vends du bonheur. Puis on est là pour avoir du plaisir. Malgré tout, je me lance en politique.
21: Malgré tout.
4: Puis, on prend un risque. On prend un risque. Je suis pas le meilleur dans les discours.
21: Non.
20: C'est ça. Je vends du bonheur et malgré tout, je m'en vais à la CAQ. Ça a le mérite d'être honnête. L'écoute en entrevue tantôt est quand même pas si pire que ça.
21: Mais
20: meilleur que
21: ton discours.
20: Ben, mettez ça. Il y a Elsie Lefebvre qui a quitté LCN, elle, pour le PQ et la circonscription de Berthier, avec laquelle elle entretient un lien solide.
6: Ma grand-mère maternelle a occupé pour moi une place très importante et elle vient de la région ici. Donc, c'est sûr que j'avais un attachement de cœur.
20: Oui, un attachement de cœur, ce qu'on pourrait traduire par « j'ai cherché la circonscription dans Google Maps dans le char en m'en venant ». Les journalistes ont trouvé ça un petit peu mince.
24: C'est le mot « parachuté » qu'on vient dans cette situation-là.
25: C'est-à-dire que d'une candidature à l'autre, on va avoir des facteurs de rattachement qui sont variables. Mais de mon point de vue, la question que je me pose au final, c'est est-ce qu'on a une candidature très forte à offrir aux gens de Berthier?
21: Ouais, ça se vaut.
20: Les lois de la gravité s'appliquent moins aux candidatures vedettes, donc pas besoin de parachute. Plus la candidature est une vedette, plus loin tu peux aller dans l'arbre généalogique. Le PCQ, lui, a présenté justement un ancien péquiste, Marco Archambault, comme candidat dans Louis-Hébert. Écrit Marco avec un S, je sais pas s'il faut dire Marcos.
21: Mais s'ils sont probablement plusieurs. Là.
20: Ah, peut-être. Il a expliqué pourquoi il était plus au PQ.
26: Le PQ, avec les années, a beaucoup changé. Et je vous dirais, le dernier chef péquiste à avoir rassemblé là, les forces souverainistes de partout sur l'échiquier politique, là, ça avait été Pierre-Carl Pelladeau. Puis moi, j'ai été au PQ à ce moment-là.
20: Hot take! Chaud prendre, comme on dit en français!
21: Ouais.
20: Oui, donc on se souvient de tous de la belle époque là, où la gauche et la droite étaient rassemblés derrière PKP, peu comme un incendie uni, un voisinage autour d'un même réflexe appelé les pompiers. Bon, je vous parlais des candidats flochés là, au début. Wow. La plupart des partis qui découvrent le passé louche de leurs candidats, ben ils s'en débarrassent. Mais au PCQ, it's not about TikTok, it's a feature, comme on dit, sont allés chercher Dominique Dumas, mieux connu sous le nom de Doom, oui. qui était animateur à Radio X jusqu'en juin dernier.
21: Doom Dumas, c'est présent.
20: Doom. Lui a décidé de vider son placard de tous ses squelettes en effaçant entièrement ses publications sur les réseaux sociaux, ses milliers de publications. Pouf! Disparu, le passé trouble. Quoique son ancien collègue à Radio X et lui-même estiment qu'il n'y avait rien de compromettant.
5: C'est toujours des opinions qui étaient posées, qui étaient bien écrites. T'sais. Doom Dumas, t'es pas le genre à dire « On dirait un tas de merde dans les culottes d'un joueur de baseball. » Au niveau de son vocabulaire, il se mettait pas dans la merde. Tu t'es jamais vraiment mis dans le trou par rapport
7: c'est
5: à ça.
7: C'est ce que je me suis rendu compte en faisant une revue justement de tout ce que j'avais mis en ligne au cours des dernières années, des choses. T'sais, oui, polarisantes par les idées, mais par les mots, de la manière que c'était exprimé, il y a vraiment pas grand chose qu'on peut me reprocher sérieusement là.
20: Bon, moi disons que j'ai quand même une pas pire collection de déclarations de Doom là. Il a effectivement jamais écrit que quelqu'un avait l'air d'un tas de merde dans des culottes de joueurs de baseball, mais
21: c'est sûr que ça doit paraître. c'est ça que je me dis.
20: Il a quand même déjà retweeté quelqu'un qui disait en taguant Patrick Lagacé, qui disait que Patrick Lagacé est au journalisme ce qu'une couche pleine est à l'odorat. Donc il a aussi ouvert le débat sur l'avortement, je vais vous en parler plus tard pendant la semaine. Donc à suivre de ce côté-là. Et enfin un autre candidat du PCQ qui a fait jaser, Marcel Bouchard, ancien prof d'éduc, qui lui, il trouve qu'on a trop de restrictions.
8: On a mis des clôtures autour des piscines partout, là. Partout, partout. Mais quand on met une clôture autour d'une piscine, on ne protège pas les enfants. On protège les propriétaires pour pas qu'ils se fassent poursuivre s'il y avait un enfant qui sautait par-dessus la clôture et qui se noyait. Mais si on montre à nager à nos enfants, là, on leur donne un cours de natation pour survivre, là, ben là, ils vont être protégés. Peu importe du côté de la clôture où ils vont être, c'est à lui qu'on travaille.
20: Voilà. Alors ça, c'était un extrait d'une entrevue à LCN. Donc oui, on enlève les clôtures et on espère que tout le monde deviendra Summer McIntosh. La pédagogie par la sélection naturelle. Audacieux quand même.
21: Je vous remercie, Olivier. Je pensais qu'elle allait dire on protège pas les enfants, on protège la piscine. Ça m'a fait de même rire, en pensant. Mais c'est pas grave.
20: Ça protège les poursuites.
9: Il dirait ça une entrevue fois. Du jour.
21: Ben, il jouait de la guitare hier quand on a regardé ce qu'il a fait pendant son été. C'est notre ami Sol Zanetti de Québec solidaire qui est au bout du fil, porte-parole, co-porte-parole de Québec solidaire. Vous êtes député de Jean Lesage à l'Assemblée nationale. Depuis combien d'années, Sol Zanetti?
10: Ça fait 2 mandats, là, 8 ans.
21: Ah mon Dieu! Fait que là vous avez votre pension, ça c'est dans la poche. Maintenant, pour le troisième mandat, ce serait quoi l'objectif?
10: Ben, l'objectif, c'est toujours de faire l'indépendance du Québec, la transition écologique, puis tu sais, ben c'est le cours de la vie, ramener un peu de justice sociale. Donc ce matin d'ailleurs, on faisait un point de presse dans lequel on donnait des exemples de choses qu'on ferait dans les 100 jours d'un premier mandat solidaire. Fait que c'est ça, oui.
21: J'ai lu. En fait, le chiffre 100 est important pour vous ce temps-ci parce que je voyais aussi que vous alliez faire votre 100e conférence sur l'indépendance. Donc, j'imagine qu'après ça, on est rendu un expert. Est-ce que vous avez compris quelque chose dans le projet d'indépendance que, par exemple, le Parti québécois n'aurait pas compris? Parce qu'il y a eu une autre annonce aujourd'hui là-dessus.
10: Ben oui, je sais. Je vais essayer de pas faire de chicane, mais... oui, c'est ça. Mais dans ma 100e conférence, ouais, c'est mardi prochain, le 25 août, 452 3e avenue à Limoilou, 19h.
21: Je t'en ai noté, là, excellent. Parfait.
10: Oui, merci. Puis, moi, ce que j'ai appris en faisant ces 100 conférences-là, en fait, c'est que j'ai parcouru le Québec, j'ai rencontré plein de monde, puis j'ai entendu les questions que les gens avaient par rapport à ça, puis... Les aspirations aussi, les rêves des gens, puis ça m'a formé. Je pense que c'est vraiment important d'avoir un point de vue terrain sur la question, d'être capable de répondre aux inquiétudes des gens concrètement.
21: Ben, est-ce que vous pensez que, par exemple, la nouvelle déclaration d'aujourd'hui de Paul Saint-Pierre-Plamondon, on l'a apprise ce matin assez tôt, il n'y aura pas de référendum tant que Donald Trump sera au pouvoir. Est-ce que, selon ce que vous avez reçu d'informations sur les gens sur le terrain, c'est quelque chose qui était important?
10: Ben, nous autres, on n'est pas d'accord avec ça. Nous autres, tu sais, on veut pas faire dépendre, mettre une condition à l'indépendance là qui dépend de c'est qui le président des États-Unis. On peut pas dire, on va attendre que le climat mondial se stabilise avant de se donner les moyens de, tu sais, défendre nos intérêts. Parce que le climat mondial, je veux dire, même après Trump, qu'est-ce qui arrive si c'est J.D. Vance, qu'est-ce qui arrive si c'est je ne sais quoi. T'sais, on peut pas se fier sur le fait qu'un jour, ça va se stabiliser le climat mondial, puis rendu là, on pensera à voir à nos intérêts, faire un pays, sortir du Canada pétrolier, etc. Donc voilà, t'sais, nous autres, on va faire un référendum dans un premier mandat sur une constitution du Québec indépendant qui aura été élaborée de façon très démocratique, en collaboration conjointement avec les Premières Nations et Inuits, et on va faire le référendum quand cette condition-là va être prête.
21: Ben écoutez, on verra bien ce qui va se passer si le Parti québécois sera élu aux prochaines élections. En attendant, vous parliez de vos grands projets pour les 100 premiers jours. On va en parler, mais juste avant, il y a une question qui m'est venue en tête quand j'ai entendu Éric Duhaime parler de la balance du pouvoir. Il s'est dit, écoutez. Ouais. On prendra pas le pouvoir, mais on pourrait devenir ce que le Bloc a longtemps été à Ottawa, la balance du pouvoir. Je me souviens pas d'avoir déjà entendu Québec solidaire proposer cette alternative-là, qui peut être une alternative assez intéressante. Est-ce que vous voyez comme une potentielle balance du pouvoir?
10: Ben, tu sais, nous autres, évidemment, c'est les Québécois Québécoises qui vont décider. Moi, je trouve ça important en campagne électorale de se présenter, un projet d'un gouvernement.
21: C'est oui, pas juste dire,
10: nous autres, on est la balance du pouvoir, on va faire telle affaire. Fait que c'est pour ça qu'on est là-dedans. Puis, tu sais, c'est quand même volatile, la politique québécoise, surtout avec le mode de scrutin qu'on a, puis le genre de répartition des électeurs.
21: Oui, absolument. Mais après ça, on peut quand même se dire avec lucidité qu'un gouvernement de Québec solidaire, c'est moins évident. Donc, l'idée d'être la balance du pouvoir, ça peut être intéressant.
10: Ben, tout est intéressant, mais...
21: Sauf la défaite, j'imagine. Mais écoutez, je lance ça, peut-être en parler à votre cours porte-parole. Je veux pas mettre j'ai l'impression qu'on est en train de partir plein de chicanes. On va aller dans quelque chose de plus simple. Parlons des propositions pour les 100 premiers jours. Oui. J'en ai quelques-unes. Bon, lancement de l'Assemblée constituante, ça, vous voulez dire quoi par là exactement? Là? Parce que c'est juste ça la phrase, puis on dirait que ça manque de contexte.
10: Ben, une assemblée constituante, ça écrit une constitution, dans ce cas-ci, du Québec indépendant. Ah. Puis pour que le processus soit vraiment, tu sais, qu'il y a une légitimité démocratique, on veut bâtir ce processus-là avec les Premières Nations Inuits. Donc, on va bâtir le processus avec eux, déposer le projet de loi pour l'assemblée constituante, l'amener avec une large consultation démocratique. Puis là, cette constitution-là, dans le Québec indépendant, on va la soumettre à un référendum. Puis on a confiance que le processus de grande consultation qui va avoir eu va permettre de rassembler les consensus.
21: Donc faire les choses en ordre.
10: Demander l'appui.
21: Donc faire les choses en ordre. Ça, c'est la première affaire. Je vois qu'il y a plein d'autres choses. Hein. Il y a abolition du décret du retour au bureau de la CAQ. Ça, c'est dans vos 100 premiers jours. Peut-être j'aurais choisi autre chose, mais OK. Il y a aussi... Ouais, je trouvais ça spécial.
10: Dans la région de Québec, en tout cas. Dans la région de Québec, aime bien ça.
21: Oui, oui, non, mais je comprends, c'est intéressant. Vous visez les gens, parfait. Contrôler réellement les loyers, c'est intéressant. On a lu justement que le contrôle des loyers aurait peut-être lieu dans les prochaines années. On parle de 2028 parce que le taux d'inoccupation est en train d'augmenter. Est-ce que, dans le fond, c'est une promesse que vous savez qui va arriver de toute façon ou?
10: Le contrôle des loyers, c'est très différent. Il y a des spéculations sur comment va se comporter le marché dans quelques années. Ça, moi, je pense qu'on peut pas faire reposer là-dessus l'avenir de l'abordabilité de la vie au Québec. Donc, nous, ce qu'on dit, c'est dans les 100 premiers jours, dans le fond, on va geler les loyers à l'inflation pour la première année, le temps d'établir un mécanisme de contrôle des loyers qui va plafonner les hausses possibles pour les propriétaires. Évidemment, un propriétaire qui fait des grosses rénovations va pouvoir aller chercher comme une exception, mais fort qu'il démontre et qu'il se le fasse autoriser. Ce ne sera pas comme dans le système actuel dans lequel les suggestions de la régie du logement, c'est vraiment très une suggestion, puis beaucoup de monde la suivent pas. Donc, ça va, tu sais, ça existe
21: mais
10: ailleurs.
21: 100 jours, c'est très ambitieux. C'est ça que je voulais dire comme mot. Tout est très ambitieux là-dedans. Mais ce que je vois pas, par exemple, seul Zanetti, c'est une obligation à ce que les Québécois jouent du Richard Desjardins sur les traversiers. Et ça me surprend, ça.
10: Je pense que la liberté, c'est important. Le monde fait. Tu peux bien jouer les tunes que tu veux sur les traversiers ou pas non jouer pour tout.
21: Merci beaucoup, Sol Zanetti. On va se reparler pendant la campagne, certainement. En attendant, je vous souhaite une bonne 100e conférence sur l'indépendance. Merci d'avoir pris le temps de nous parler aujourd'hui.
10: Merci. Bonne journée à vous.
21: Bonne journée. Merci beaucoup, Magali. Merci d'avoir appris Jean Racine. Hein?
2: Jean Racine, oui.
21: C'est un petit nouveau, ça.
2: Je peux vous prêter mon livre?
21: Ah, mon Dieu, non, non.
2: Voulez-vous?
21: J'ai pas le temps de dire. Merci. À demain.
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0: espérait, parce que la date de lancement avait été un peu pensée en espérant maximiser
1: quand
0: le
1: 12 août. On est avec une fille de pub, là.
0: Oui.
1: On dirait, moi, j'ai l'impression que ton roman, Explosé tout bas, la rentrée, là, c'est comme le moment parfait pour ce roman-là, parce que la thématique de la performance, elle est centrale, là.
0: 100%. Ouais. C'est la notion d'être un peu avalé par la maternité, puis c'est sûr que dans la rentrée, ça revient au galop, tout On s'est reposé un peu l'été, mais à la rentrée, les lunchs recommencent, la routine recommence, tout ça nous revient vitesse grand V.
1: Ben, je peux dire qu'on est plusieurs à se reconnaître dans ce roman-là, donc on a toute la demi-heure pour en parler. Et en deuxième heure, pour la première fois à l'émission, j'accueille Véronique Ducaire, fière franco-ontarienne, avec elle on va parler de sa soif de liberté, entre autres. Et on aura un fan club autour de Jack Kerouac avec Chloé Sainte-Marie et Maxime Catelier, tous ces gens réunis pour prouver, encore une fois, qu'il restera toujours la culture.

0: Ma première invitée travaille dans le domaine de la publicité en plus d'être romancière. Depuis 2011, elle a publié 5 romans dont le succès populaire « Prendre son souffle » paru en 2022. Enfant, elle lisait de façon boulimique au point d'épuiser tout ce que la littérature jeunesse des années 90 avait à lui offrir. Aujourd'hui, elle se retrouve dans l'écriture de Mona Awad et Julia Kerninon. On aurait pu l'accueillir au son de la quête de Jacques Brel, souvenir lié à une page du Reader's Digest dont elle ne se départira jamais, mais on a plutôt opté pour cette chanson de Céline Dion qu'elle choisirait pour ses funérailles. Geneviève Janelle, ça pourrait aussi être la trame sonore de ton nouveau roman Explosé tout bas.
1: Oui, je vois vraiment un parallèle, mais je pense que je suis la seule au monde dont c'est la chanson préférée de Céline Dion. Tout le monde doit l'avoir oubliée, cette chanson. Mais je trouve qu'elle est vraiment dans une quête de vivre pleinement, cette chanson-là. C'est pour ça que j'y pensais pour mes funérailles, mais il y a ça dans le livre aussi, ce désir de
2: l'autre
1: d'exister,
2: monde.
1: D'avoir tout, de vivre fort. Et que oui, j'adore cette chanson.
0: Donc, dans ce roman, le personnage principal, elle s'appelle Claude. C'est une femme qui se retrouve en banlieue de sa propre vie. Ça, c'est ton expression et je trouve ça magnifique. Donc, une femme avec 3 enfants, un emploi d'avocate qui correspond pas nécessairement à ses ambitions, mais qui accommode sa vie de famille. Et un jour, elle va se retrouver transportée dans un univers parallèle, dans un autre monde, où elle n'a jamais eu d'enfant, mais surtout où elle a un poste d'associée dans un grand cabinet d'avocat. Je me demandais le plaisir d'écrire ça, là, cet autre monde-là. Comment ça t'a habité dans les dernières années?
1: C'est un grand plaisir parce que là, ça devient qu'est-ce qui serait arrivé si. Mm-hmm. Puis ça, c'est un thème qui m'intéresse depuis toujours. C'est Y dans nos vies où on peut aller dans une direction, dans l'autre, puis le résultat va être complètement différent en fonction de chaque choix. On peut en spotter dans nos vies des moments comme ça pour tout le monde. Il y en a partout dans la littérature, la bibliothèque de minuit, à la télé, il y a plan B. C'est un thème très exploité. Mais je trouve que ça nous ramène à assumer nos décisions. Alors, c'est vraiment intéressant de se questionner sur où on serait. Donc, le plaisir d'imaginer où on serait si on avait fait un autre choix, il est grand.
0: Les contradictions, là, j'ai l'impression que c'est un bon moteur de création pour toi, Geneviève.
1: Ah, les contradictions, ben, je sais pas si c'est les contradictions ou il y a quelque chose qui m'habite. C'est mon amoureux dit que ma chanson thème c'est Je veux tout d'Ariane Moffat. Je pense que j'ai beaucoup mis ça dans le personnage de Claude. Elle veut tout. Elle veut renoncer à rien. Fait que est-ce que c'est des contradictions
0: ou peut cohabiter en fait?
1: Ou essayer de faire tout cohabiter ensemble, même si c'est un peu opposé puis que ça ne cadre pas toujours ensemble.
0: Mais ça vient donc créer des conflits et ça, dans la création, c'est payant.
1: Oui, le conflit c'est le moteur de l'histoire tout le temps. Il faut une tension. Sinon, il n'y a pas d'histoire.
0: Je veux revenir sur un truc que j'ai nommé tout à l'heure. Je disais qu'on aurait pu t'accueillir sur La Quête de Jacques Brel. Donc, ça t'a pris du temps, toi, avant de réaliser que c'était une chanson. Donc, toi, t'as d'abord découvert ces paroles-là comme un poème dans le Reader's Digest.
1: Complètement.
0: Raconte-moi ça.
1: Ben, c'est une drôle d'histoire. J'espérais un jour en parler quelque part parce que je trouve ça beau.
0: Enfin.
1: Je suis contente d'en parler aujourd'hui. Quand j'étais petite, puis là, mon amie va l'apprendre aujourd'hui si elle entend l'entrevue.
0: Oh, révélation.
1: Oui, révélation. Je pense que j'avais 8 ans, puis je suis allée jouer chez une copine, puis je suis allée aux toilettes, et il y avait

0: comme dans toute bonne salle de bain des années 80-90, une pile de Reader's Digest et la couverture arrière, il y avait les paroles de la quête. C'était écrit la quête, puis toutes les paroles étaient là. Puis je l'ai lu et ça m'a renversée. Les mots, la beauté de cette poésie-là. Puis, moi, j'étais pas une voleuse quand j'étais petite. Là, je volais pas de la gomme au dépanneur. J'ai arraché la couverture en me sentant extrêmement coupable. Je l'ai toute pliée en 8 morceaux. Je l'ai mis dans ma petite poche. Et ça, c'est resté avec moi. C'est encore dans ma boîte à bijoux des décennies plus tard. Et je n'ai compris qu'à l'âge adulte, à un moment donné, je pense que c'est à Star Academy qui ont chanté la quête au début des années 2000. Puis j'ai fait, ah, oh, c'est une chanson, ça. Moi, je pensais que c'était un poète. C'était comme Émile Nelligan, là. Ouais. Puis la beauté des mots m'avait transporté.
1: Et ça nous ramène un peu à cette idée-là de je veux tout, tu sais. C'est ça, suivre l'étoile.
0: Rêver un impossible rêve.
1: Donc, on retrouve de ça encore dans ce roman-là, Exploser tout bas. Qu'est-ce que ça veut dire pour toi, exploser tout bas?
0: C'est être sur le bord d'exploser, avoir de la difficulté à pas exploser, mais à devoir le contenir. C'est une explosion dans un sas qui la contient. J'ai l'image militaire où ils font exploser des trucs, mettons une valise à l'aéroport, là, dans un truc contenu, c'est ça, exploser tout bas pour moi. Si on n'a pas le temps d'exploser, on peut pas se le permettre, mais on explose un petit peu en dedans puis on continue.
1: Est-ce que tu avais le titre en tête quand tu écrivais ce roman-là?
0: Ah non, ça s'est longtemps appelé Je veux tout.
1: Ah!
0: Ça a changé un moment donné dans l'écriture.
1: Qu'est-ce qui est devenu clair pour toi? C'est quand tu as écrit cette image-là?
0: Je pense le premier chapitre, ça vient du premier chapitre, Exploser tout bas, le prologue en fait. Puis c'est toujours le bout que je retravaille le plus parce que quand je recommence à travailler, je relis du début souvent. Fait que le premier chapitre, c'est celui qui a été le plus relu. Puis à un moment donné, ça s'imposait. À chaque fois que j'arrivais là, je trouvais que c'était ça, la bonne image pour le sentiment du personnage. Fait que c'est devenu le titre. Puis Je veux tout, c'est déjà le titre de la chanson d'Ariane Moffat. C'était moins original quand même.
1: Donc, je le disais, le livre a très bien performé lors de la journée du 12 août. Faut dire aussi que ton livre précédent, Prendre son souffle, qui est paru en 2022, a connu un très bon succès. C'est probablement ton livre le plus populaire. Est-ce que ça venait avec une espèce de pression pour toi d'être le livre après ce succès-là?
0: Ouais, ben ça m'a traversé l'esprit. J'ai rapidement réglé ce conflit intérieur, mais c'est sûr qu'il y a eu un moment où je me suis dit, je pense pas que je suis en train d'écrire ce que toutes ces femmes qui ont trippé sur Prendre son souffle attendent du prochain. Puis j'ai décidé que ça n'allait pas m'arrêter parce que je suis pas une écrivaine à temps plein, j'ai un métier, j'ai un salaire. Quand j'écris, c'est vraiment par l'impulsion d'écrire, j'ai besoin d'écrire. Si je me mets à tenter de me demander ce que les lecteurs ont envie de lire puis de répondre, je serai plus dans l'authenticité, je serai plus dans ce qui m'habite puis ce que j'ai envie d'exprimer. Fait que j'ai mis ça de côté, mais je savais que toutes celles qui avaient pleuré pleureraient pas de la à date, les commentaires que je reçois, les femmes sont touchées, mais c'est peut-être pas exactement les mêmes femmes, pas pour les mêmes raisons. Ça touche différemment, disons. Mais c'est pas la même chose.
1: Ben, qu'est-ce qu'on t'a dit jusqu'à présent? Bon, le livre est en librairie depuis le début du mois d'août, donc tu dois commencer à avoir quand même quelques retours parce que je sais pas si les gens qui t'ont lu l'ont lu comme moi, mais je l'ai dévoré en une journée, là.
0: C'est un commentaire que j'ai beaucoup.
1: C'est ça. Je me suis plongée là-dedans. J'avais plus envie de refermer le livre. Donc, qu'est-ce qu'on t'en dit? Qu'est-ce que tu reçois?
0: Ben, le plus beau commentaire que j'ai reçu, c'est je me suis sentie vue comme mère. Puis ça, c'est quelque chose que j'espérais, parce qu'on est tout un peu seul avec nos réalités de mère. Puis il y a un peu cette pression d'avoir l'air de réussir à gérer tout ça, puis de montrer un visage souriant, puis que ça aille bien, tout ça. Puis les mères, sont souvent dépassées. Il y a cette espèce de revanche, mais de mauvais côté, disons, du féminisme où on a voulu se donner le choix, mais en se donnant le choix, on a juste tout accumulé. Maintenant, faut tout faire. C'est plus vraiment un choix. C'est juste, on travaille, on gère les enfants, on essaie de tout cumuler. Fait que beaucoup de gens se sentent épuisés. Fait que se sentir vu, se sentir moins seul là-dedans, c'est le plus beau compliment qu'on pouvait me faire.
1: Ton personnage dans ce livre-là, Claude, elle parle d'une rage qui l'habite. En anglais, on utilise souvent l'expression « mom rage », donc la rage maternelle. Ça désigne comme l'explosion soudaine, intense, que les parents aussi peuvent ressentir. C'est pas que les mères, les pères aussi. Comment est-ce qu'on fait pour pas devenir une mère frustrée, Geneviève Janelle?
0: Mais il faut se ménager des espaces à soi, mais c'est difficile comme mère, c'est ça l'impulsion du roman, c'est le sentiment de plus avoir de place pour soi dans sa propre vie finalement. Fait que la rage, je pense que la rage, elle arrive quand on sent que tout le monde nous demande plus que ce qu'on est capable de donner. Puis on essaie de répondre aux attentes, répondre aux demandes, répondre à ce qu'il faut faire pour le travail. Puis souvent, c'est pas au travail qu'on va se fâcher, parce qu'au travail, on sourit, puis on fait ce qu'on a à faire. Puis c'est à la maison, souvent, qu'on arrive. Puis là, c'est la goutte de trop, on nous demande encore, encore, encore. Puis là, la colère monte parfois.

0: Puis on se sent mal comme mère parce que c'est pas eux qui doivent recevoir ça. Puis c'est surtout pas à eux qu'on veut envoyer cette colère-là qui leur appartient pas. Fait que tout ça, ça fait des sentiments complexes pour les femmes aujourd'hui, je trouve.
1: Une autrice qui a beaucoup exploré cette thématique-là, c'est Julia Kerninon.
0: Une de mes autrices préférées, d'ailleurs.
1: On l'a reçue à quelques reprises ici à l'émission. Qu'est-ce qu'elle t'inspire, Julia Kerninon?
0: Quand je la lis, j'ai l'impression qu'on a des intérêts et des thèmes similaires. J'ai de la difficulté à mettre le doigt exactement sur qu'est-ce qu'on a en commun, mais chaque fois, quand je lis quelqu'un, je cherche une expérience de résonance. Mm-hmm. Dans la lecture, c'est ça que je cherche. Je cherche à ce que le livre que je suis en train de lire parle à des réflexions qui m'habitent, à des questionnements que j'ai, puis, ou les confronte. C'est pas obligé d'aller dans le sens de ce que je pense, mais je cherche à ce que ça participe de ma réflexion sur plein de sujets. Puis Julia Kerninon me fait ça, en particulier Toucher la terre ferme, où c'est très autobiographique, où elle parle de son expérience comme nouvelle maman. Je trouvais qu'il y avait des petites perles dans le texte qui me créaient cette expérience de résonance comme mère.
1: Un peu à l'image de ton livre où il y a un univers parallèle, essaie donc d'imaginer un univers parallèle où Julia Kerninon lit un extrait d'Exploser tout bas.
2: Plus tard dans la nuit, en écoutant l'homme ronfler paisiblement à mes côtés, je me suis mise à retourner mon absence de désir sous toutes ses coutures, à la tenir à bout de bras pour la voir avec netteté. Était-ce simplement le lot des couples de longue date? Des couples avec enfants? Peut-être, mais peut-être pas. Le désir ne peut naître que dans la disponibilité, à la fois mentale et physique. Disponibilité et attente. Je ne puis rien désirer si tout s'impose au devant de mon désir, si tous le devancent de leurs exigences. Je ne sais plus entendre la voix de mon désir, parce qu'il y a trop de bruit. Et parce que quand tous et toutes en ont fini avec moi, avec ce qu'ils espèrent tirer de moi, il n'y a plus de place pour désirer quoi que ce soit. Il ne reste que du vide et une immense fatigue. Je ne désire alors qu'une chose, qu'on me crisse la paix.
0: Entendre Julia Kerninon sacrée, c'est magnifique. Oh, mais quel cadeau, c'est donc, je suis renversée parce que j'allais répondre à la question puis dire, oh, c'est un fantasme qu'un jour elle me lise, jamais elle va me lire, Julia Kerninon, et là elle me lit, merci pour ça.
1: Elle a été emballée par la proposition qu'on lui a faite, donc Julia Kerninon qui lisait un extrait d'Exploser tout bas, donc, je trouve un extrait qui résume bien justement la quête de ce personnage-là, qui résume bien aussi ce que plusieurs femmes vivent. Je sais que tu as ça à cœur, Geneviève Janelle, qu'on en finisse avec le mythe de cette femme-là, super pouvoir. Parce que souvent, c'est une remarque que les gens te font. Donc, tu es toi-même mère de 3 enfants, tu mènes une carrière en publicité, tu écris des romans. Donc, on te renvoie beaucoup cette image-là de, ben oui, on sait bien, toi, t'es une superwoman.
0: Oui, les gens me lançaient ça, puis c'était gentil, c'était même un compliment. Ils étaient comme, t'arrives à tout faire. Tu sais, mais à chaque fois, ça me laissait un peu, ma réponse était toujours, oui, mais je suis un peu fatiguée. Puis, je trouvais que de dire superwoman, c'était comme de mettre, il y a un super pouvoir là-dedans, il y a une supériorité aux autres ou je sais pas quoi.
1: Moi j'ai trouvé
0: comment faire quelque chose que les autres y arrivent pas. Puis c'est pas vrai, il y a pas de super pouvoir. Il y a 24 heures dans une journée, tout le monde fait des choix. Évidemment, il y en a qui ont plus de liberté dans leurs 24 heures avec des enfants, ça engobe beaucoup. Mais moi j'ai pas vu toutes les séries télé que tout le monde a vu. J'ai jamais vu Game of Thrones, aucun épisode, zéro. J'ai pas vu Succession non plus. J'ai rien vu.
1: Il y a des sacrifices.
0: C'est ça. Il y a des sacrifices. Fait qu'il y a pas de super pouvoir. Il y a juste des choix.
1: Quand on parle de cet univers parallèle là dans lequel tu t'es vraiment amusé, parce que là t'avais un espace pour rêver cette vie là de Claude. Donc elle débarque, elle est tout à coup associée dans un grand cabinet. Elle a un amant plus jeune qu'elle. Elle a une vie sexuelle beaucoup plus épanouie que
0: débridée.
1: Plus débridée, disons que ce qu'elle connaît. Et puis tu le dis, ce côté-là de réalisme magique, c'est une avenue qui a quand même été souvent exploitée. On pense évidemment à la série Plan B. Et je lisais la critique d'Exploser tout bas dans Le Devoir. Et il y a une phrase qui m'a marquée. Marie Fradette écrit « L'écriture à la fois intimiste et directe, précise et cinématographique de l'autrice a pour effet de happer et de maintenir le lecteur dans cette histoire aux abords plutôt banals, mais au fondement existentiel senti. » Comment est-ce que tu as reçu cette phrase-là? Parce que ça peut être blessant de se faire dire, mon Dieu, mon livre a l'air banal, mais les fondements existentiels, c'est vrai.
0: C'est banal parce qu'on est nombreuses à avoir ce sentiment-là, mm-hmm. mais ça reste pour chaque personne crucial, ça reste un questionnement existentiel. Mmh. Puis j'aimais le mot cinématographique dans cette phrase-là parce que pour la petite histoire, ça fait 2 ans, même plus de 2 ans que je travaille sur le film de

0: prendre son souffle. Qui verra ou pas le jour, on verra. Les droits ont été achetés par KO 24 et on a écrit le film. Et l'écriture de Exploser tout bas a côtoyer l'écriture du scénario de Prendre son souffle, et je pense que ça s'est interpollué un peu. Là. Comme je travaillais avec... à découvrir la structure d'un film, l'acte 1, 2, 3, ce qui doit se passer, les revirements, et cette structure beaucoup très codifiée, qui l'est beaucoup moins dans le roman, a, je pense, influencer la structure du roman sans que je le fasse si consciemment que ça. Alors, c'est peut-être de là le petit côté cinématographique
1: qu'on ressent quand on lit ce livre-là. La thématique de la performance, je le dis, on est en pleine rentrée, ou en tout cas, on s'en approche. Pour les gens qui sont en vacances, je m'excuse, restez dans vos vacances, soyez bien, mais ça s'en vient, la rentrée. Il y a un passage, moi, qui m'a vraiment marqué. Claude dit « Autour de moi, tout le monde semble avoir besoin de cachet pour endurer sa vie réussie. Les gens ne vont pas bien. Ils sont au mieux essoufflés, au pire effondrés. »
0: Mais c'est tellement vrai. Je me souviens d'un moment précis où je suis dans une agence de pub à un 5 à 7, puis on est 4-5 personnes. Et là, tout le monde plaisante sur ses pilules. Tout le monde se dit « Moi, je prends ça, puis deux ça, puis trois ça, par ça. » Puis là, je suis comme... Ah mon Dieu, mais tout le monde est médicamenté pour passer à travers la vie. Tu sais, ça dit quelque chose comme société quand elle est tellement pas adaptée à rendre l'humain heureux, notre société, de la façon dont on l'a construite, que tout le monde doit se médicamenter pour réussir à passer au travers. On a des questionnements, je pense, à se faire comme société là-dessus.
1: Oui, puis il y a aussi toute la question de est-ce qu'on a même le droit de dire qu'on est fatigué? Parce qu'au milieu de tout ça, il y a énormément de privilèges. J'ai envie de lancer la question à nos auditeurs, nos auditrices. Vous pouvez toujours réagir, vous le savez, via la bulle de conversation. Vous allez sur Radio-Canada Audio, le petit onglet là, de bulle. Vous pouvez nous écrire si vous voulez, si ce que Geneviève Janel dit vous fait réagir. Écrivez-nous, ça nous fait toujours plaisir de vous lire. Mais il y a ce moment-là aussi où le personnage de Claude se dit, mais est-ce que j'ai même le droit de me plaindre? Parce qu'autour de moi, évidemment, il y a les gens qui ont des handicaps, il y a la violence, il y a la précarité. Quel droit a ma lassitude d'exister?
0: Oui, oui, parce que... Mais deux choses. D'abord, on est entouré aussi... Ben moi, en tout cas, je suis entourée de gens qui ont de la difficulté à concevoir. C'est une réalité vraiment très répandue maintenant. Puis je trouve
1: à avoir des enfants, donc
0: oui. Oui, à avoir des enfants. Puis de dire qu'on est fatigué quand on a la chance d'avoir trois beaux enfants en santé à côté de quelqu'un qui a de la difficulté à en avoir, c'est insensible. De dire qu'on est fatigué avec nos enfants quand quelqu'un a un enfant à problème, un enfant handicapé, qui a un diagnostic, on se plaint le ventre plein. Mais je trouve que le privilège d'avoir des enfants fait qu'on blague sur le fait d'être fatigué. Tout le monde, c'est comme, je taboute, je suis tellement dans le jus, je taboute. C'est comme la phrase que tout le monde se lance, mais avec un petit peu un sourire. Mais parler vraiment de sa fatigue puis de son épuisement, je pense pas qu'il y a beaucoup de place pour le faire.
1: Hier, il y a Émilie Bibeau qui était assise exactement là dans la chaise où tu es et qui citait Serena Williams, qui, elle, semble-t-il, citait Billie Jean King. Mais bref, la phrase est « Pressure is privilege ». La pression est un privilège. Est-ce que ça t'inspire, ça?
0: Ben oui. Oui, la pression, c'est un privilège. Parce que s'il y a de la pression, c'est qu'il y a de la vie, il y a de l'action. Puis à la fois, tout en étant essoufflé, je veux rien lâcher dans ma vie. Puis c'est ce que j'ai mis dans Claude un peu. Il y a tout ça de... C'est comme on veut pas retourner au temps de nos mères où on était obligé d'être à la maison tout le temps. On veut pas non plus renoncer à avoir des enfants. Puis ben, certaines, oui, mais... Parfois, on veut tout faire, on veut tout faire, mais ça vient avec cette pression, ce rythme de vie, cette frénésie-là. Mais c'est un privilège parce qu'on a l'opportunité de tout faire comme femme qu'on n'a pas toujours eu à travers l'histoire, assurément.
1: Et comment ça s'inscrit donc dans ta création quand tu dis que tu es à la recherche, comme tout le monde, d'un équilibre, donc mère de trois enfants, un travail à temps plein? T'écris quand, Geneviève?
0: Ben, j'ai trouvé depuis l'écriture du film, donc depuis quelques années seulement, un équilibre avec mon amoureux de me réserver un soir d'écriture par semaine. C'est une soirée dédiée, je la mets dans notre calendrier commun, soirée d'écriture, et là je rentre même pas du travail, je gère pas le souper, je gère rien, puis j'écris après 5 heures, parce que je travaille jusqu'à 5 heures, et ensuite jusqu'à 11 heures, minuit, puis c'est ma soirée d'écriture. Donc ça, c'est l'espace que j'ai en ce moment.
1: Et ça fonctionne?
0: Ça fonctionne très bien, parce que maintenant, c'est dans l'horaire, c'est établi. Je trouve que la discipline dans l'écriture est super importante. Il faut qu'il y ait une récurrence, parce que si on écrit plusieurs jours, puis ensuite on laisse le texte pendant deux mois, quand on y revient, il faut se remettre dans ce qui nous habitait quand on a fait ce texte-là. Il faut se remettre, il faut le relire au complet. Oui. On ne sait plus où on était. Fait que d'avoir une routine comme ça hebdomadaire, ça permet d'avancer réellement dans des projets en le perdant pas de vue. Puis durant la semaine, je prends plein de notes.
1: Parce que,

0: ta maternité ne fait pas que t'épuiser, elle t'inspire aussi.
1: Elle m'inspire aussi.
0: Moi, il y a un moment aussi, une phrase qui m'a marquée. Au tout début du livre, tu écris « Depuis la maternité, tout me transperce ». Mais il y a ça aussi, il y a une espèce de sensibilité accrue où les choses viennent te toucher encore plus profondément.
1: C'est dur et beau, mais je pleure devant Révolution maintenant.
0: Je comprends tellement.
1: Il y a un petit geste de la main là, un peu senti, puis là j'ai une larme, puis j'ai la motte. Là. C'est ridicule, puis c'était pas moi ça du tout avant. Même mon chum me plaisantait que je manquais d'empathie avant d'avoir des enfants, puis maintenant c'est très très très facile de m'émouvoir.
0: Donc cette sensibilité-là, elle sert ton écriture?
1: Oui, puis ça a été le virage justement qui a amené à prendre son souffle.
0: Parce qu'il y a eu un long moment entre le troisième et le quatrième roman.
1: Oui, il y a eu 8 ans. Okay. 8 ans à faire des enfants. J'ai sorti mes 3 premiers romans très rapprochés, un par année sur 3 ans, puis ensuite j'ai été absente 8 ans. Puis c'est 8 ans où j'ai écrit, j'ai participé à des collectifs pendant ces années-là, mais j'ai pas eu de roman à moi ou de livre que j'ai signé à 100%. Puis quand je suis revenue, puis j'ai envoyé prendre son souffle à mon éditeur, quand
0: il m'a appelé,
1: Stéphane Dompierre, il était sur le Zoom pour me donner les commentaires parce qu'on était encore un peu post-pandémique, si je ne m'abuse. Début de pandémie, 2021, quelque chose comme ça. Et puis, il parlait pas. Puis là, il disait, comment je te dirais bien ça? Puis là, je me disais, mon Dieu, il a détesté ce livre. Puis, il dit, oh mon Dieu, que t'es pas allé où je t'attendais. Ton écriture a changé. C'est encore toi, mais c'est tellement plus touchant, plus d'émotion. Il trouvait que j'avais passé d'une froideur esthétique, un peu chirurgicale, à tout un bagage d'émotions. Puis pour moi, c'est la maternité qui a amené ça.
0: Stéphane Dompierre, parlons-en donc, oui. Ton éditeur, qui lui a un discours très ouvert là-dessus. Je l'ai reçu cet été à l'émission Tourne la page. Et lui, il le dit qu'il lit beaucoup de femmes parce qu'en ce moment, il a l'impression que les femmes parlent plus d'enjeux contemporains que les hommes. Mais toi, dans ton questionnaire culturel, tu nous dis aussi que tu lis beaucoup de femmes, mais en même temps, tu dis, imaginons la phrase contraire.
1: Je ne savais pas si je pouvais dire ça.
0: Allons-y.
1: Mais oui, c'est parce qu'un homme dirait ça à la radio, dirait, moi, je ne lis que des hommes. On se dirait, mais voyons, c'est donc bien sexiste. Ouais. Évidemment, la vraie littérature, c'est des hommes. Ça se dirait pas de la part d'un homme, mais la vérité, c'est que je privilégie maintenant les œuvres des femmes parce que, dans les dernières années, c'est là que j'ai vécu le plus d'expériences de résonance, justement, où les thèmes m'ont le plus touchée, où j'ai avancé dans mes réflexions. Les œuvres des femmes me touchent davantage, sont plus proches de moi. Pas que j'aime pas plein d'auteurs masculins aussi, mais dans ce que je cherche dans la lecture en ce moment, je vais assez naturellement vers des œuvres féminines.
0: Et donc, tu dis finalement, c'est même pas un choix, c'est un constat, en fait.
1: Ben, c'était pas un choix initialement, je lisais de tout, mais c'était un constat, ultimement, que c'est toujours là où je trouvais le plus de satisfaction dans ma lecture.
0: Moi, quand j'ai lu ça, et tantôt je le disais, bon, je parlais de rage maternelle, mais je pense qu'il y a plein de pères qui peuvent se retrouver aussi là-dedans. Est-ce que tu as espoir qu'il y ait des gars qui lisent exploser tout bas?
1: Mais j'espère. On dirait que dès qu'il y a de l'amour, les hommes ont l'impression que c'est pas pour eux un peu dès qu'il y a une histoire d'amour. Puis je me rends compte que même si je suis pas une grande romantique dans la vie, contre moi-même, je finis toujours par écrire des histoires d'amour. Ça finit toujours par être le fond.
0: Comment t'expliques ça?
1: Ben, je pense que l'amour, c'est le sentiment le plus vrai et profond que l'humain peut ressentir. Tu sais, je vois pas qu'est-ce qui peut accoter l'amour parce que tout est motivé par l'amour. Après, quand on vit un deuil, c'est parce qu'on a aimé. L'amour, c'est la base de tout ce qui nous motive comme être humain. Alors, c'est comme si, je sais pas, je vais toujours là. J'ai l'impression que pour moi, si on plonge dans ce qui m'a, les désirs font beaucoup partie de mon écriture, puis le désir vient avec ça aussi. C'est difficile à analyser parce qu'à chaque fois, je me surprends moi-même de dire, mais j'ai encore écrit une histoire d'amour alors que je lis pas tant que ça des histoires d'amour. Mais c'est pas des histoires d'amour mièvres, je ne pense pas. C'est toujours assez, pas tordu. Avant, c'était plutôt tordu. Là, c'est moins tordu maintenant.
0: Et moi, j'imagine, par exemple, un couple qui décide de lire ça en même temps. Tu sais, il y a cette idée-là aussi parce que j'ai l'impression que les gars qui lisent ça vont apprendre des choses sur leur blonde, particulièrement sur le côté un peu plus coquin. Il y a quand même dans la sexualité, dans le monde parallèle, on sent que tu t'es fait plaisir dans cette écriture-là.
1: Ben oui, assurément, il y a eu le plaisir de plonger dans cette vie libre qui était un peu... c'est pas ce qui me manquait, parce que là, j'ai l'air de dire que c'est la sexualité qui me manquait, ce qui est pas le cas, mais... Ce qui me manquait, c'était la liberté, la spontanéité. Alors, j'ai investi cette deuxième vie-là de tellement de liberté. Pour moi, c'était juste de pouvoir décider de, sur un coup de peut-être partir et faire ça, pas avoir à appeler personne, à dire, à faire
0: manger de la crème glacée à 9h le soir.
1: Puis ça, c'est carrément quelque chose que je vivais, parce que quand je rentre du boulot, je longe des crèmeries en vélo. Puis à chaque fois, je voyais ces terrasses pleines de monde. J'étais comme, ils sont libres, ces gens. Puis je me trouvais tellement ridicule de trouver que la liberté ultime, c'était de manger une crème glacée tout seul ou en amoureux à 9h le soir, parce que personne ne prend une gardienne pour aller manger une crème glacée.
0: Oui, on le garde pour les rendez-vous peut-être plus importants. Il y a quelqu'un qui nous écrit en lien avec le sujet du livre. Ça lui rappelle la chanson de Vincent Vallière. Elle n'entend plus battre son cœur. Elle dit ça décrit tellement bien ça. Elle qui rêvait de changer le monde, de vivre libre, une vie utile. Voilà qu'elle étouffe et le ciel gronde dans un bureau du centre-ville. C'est vrai que ça pourrait aussi être la transcendance. Ouais,
1: dans ce cas-ci, ça semble être le travail qui l'étouffe. Mais oui, puis entendre battre son cœur, mais puis entendre. Moi, je pense que c'était. Elle n'entend plus la voix de ses désirs.
0: Oui.
1: Que,
0: comme dans l'extrait qu'on a entendu avec Julien Carnon.
1: Oui, entendre ses propres envies, parce qu'on est tellement habitué au quotidien à les mettre de côté, à faire passer les autres avant, que c'est plus vraiment ce que toi t'as envie. Si j'avais du temps, si j'avais toute la liberté du monde, qu'est-ce que j'en ferais? Je sais pas, parce que j'ai pas le temps de me poser cette question-là. Il y a jamais cette place-là. Et que c'est intéressant de réapprendre à s'écouter un petit peu.
0: Il y a eu, donc, 4 ans entre prendre son souffle et exploser tout bas. Est-ce que t'as l'impression que ça va prendre la même période de temps avant un prochain roman de Geneviève Janelle?
1: J'ai plein de projets. Le truc, c'est que je travaille en pub. Je suis une conceptrice à la base. Fait que les idées, c'est jamais ce qui manque. Non. Après ça, c'est le temps de les faire naître. J'ai un prochain projet qui est déjà entre les mains de mon éditeur, mais qui est pas un roman, qui est un recueil de nouvelles, qui est très différent aussi. Mm-hmm. Encore plus différent que entre prendre son souffle et exploser tout bas. Je me suis intéressée aux relations triangulaires. J'aime comment dès qu'on écrit une histoire, s'il y a deux pôles, c'est assez calme, puis le troisième pôle apporte de l'attention, du chaos. C'est là que l'attention arrive, en fait, pour créer une histoire. Alors, ça s'appelle Triangle, avec un S. Ça va peut-être changer de nom. Pour l'instant, ça s'appelle Triangle. Stéphane m'a pas encore dit s'il aimait ça comme titre. Stéphane a des opinions sur les titres.
0: Ben, oui. C'est pour ça qu'on, c'est le travail d'un éditeur, avoir des opinions, puis après, ça reste que c'est toi qui as le dernier mot, j'imagine.
1: Oui, mais Stéphane est bon, est très bon pour penser à la réception. Puis le titre, c'est quelque chose de difficile, je trouve. Oui. C'est le titre, la couverture, la C4, c'est des objets de marketing en soi. Mm-hmm. C'est au-delà de l'œuvre elle-même.
0: Alors, celui-ci s'appelle Exploser tout bas. Il est publié chez Québec Amérique. Ce nouveau roman donc de Geneviève Janelle qui est déjà en librairie. Mais il a failli s'appeler Je veux tout. Puis on s'est dit qu'on se ferait plaisir en écoutant la version d'Ariane Moffat. Merci beaucoup, Geneviève Janelle. Moi, je vous invite à rester avec nous parce qu'après le bulletin de nouvelles, on vous propose une rencontre avec Véronique Dicker et tout ce qu'on doit savoir sur Jack Kerouac avec Chloé Sainte-Marie et Maxime Catelier.

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3: Bonjour, ici Naïla Bendali. Il reste moins de 12 heures avant l'entrée en vigueur de nouveaux droits de douanes américains de 50% sur une série de produits canadiens. La délégation canadienne est toujours à Washington pour tenter d'arracher un accord de dernière minute. Peu d'informations circulent au sujet de ces négociations. Les impacts économiques de ces tarifs au Québec préoccupent la première ministre Christine Fréchette.
4: C'est 9% de nos exportations qui sont à risque avec ces tarifs-là, d'une valeur de 7 milliards de dollars. Alors, je dois vous dire que je suis préoccupée parce que, bon, on n'a pas de confirmation à l'effet que les choses vont bien aller. C'est en discussion, en négociation, et c'est très inquiétant pour les entreprises. Et on a des plans pour les accompagner, les entreprises, et je m'attends à ce que le fédéral ait des plans costauds pour aider les entrepreneurs.
3: Et au fur et à mesure que les heures s'écoulent, la tension monte également chez les entreprises d'ici qui pourraient subir les conséquences de la mise en place de ces tarifs de douane. Comme le rapporte Éric Plouffe, les patrons de nombreuses compagnies canadiennes sont sur le qui-vive.
5: C'est quand, entre autres, de ces compagnies qui fabriquent des meubles, une industrie dont le chiffre d'affaires au Québec est d'environ 4 milliards de dollars par année et qui maintient plus de 22 000 emplois. Environ le tiers de la production est exportée aux États-Unis. C'est un secteur qui est vulnérable. Et pour Julie Saint-Arnon, qui est présidente de UP Meubles, une entreprise de Victoriaville, la possible entrée en vigueur de tarifs de 50% sur ses exportations vers les États-Unis sera désastreuse, alors que cette industrie est déjà confrontée à une concurrence qui est féroce.
6: C'est nous qui avons à assumer ces frais-là. Au bout du compte, on peut refiler la facture au magasin, au consommateur. Personne n'est gagnant dans cette histoire-là. Les impacts sont catastrophiques pour nous, mais pour l'industrie en général, c'est pas viable.
5: Pour Marie-Michelle Cyr, qui est responsable des ressources humaines pour RX Industries de Drummondville, une entreprise qui est spécialisée dans la fabrication de systèmes de filtration d'air, l'exportation de ces biens aux États-Unis est un enjeu depuis un an et demi qui se complexifie.
7: Notre approvisionnement en matières premières et au niveau de nos composantes est un défi là, depuis également un moment, alors qu'on était exempté à un certain niveau, demain on sera pleinement imposé, devra se réorganiser.
5: Il y a plus de 500 catégories de produits canadiens qui sont visés par ces nouveaux droits de douane, comme les appareils électroniques, les produits laitiers et les spiritueux. Éric Plouffe, Radio-Canada, Montréal.
3: Maintenant, le chef du Parti québécois, Paul Saint-Pierre Plamondon, n'a pas l'intention de tenir de référendum tant que Donald Trump est le résident de la Maison-Blanche. Le dirigeant péquiste estime que l'imprévisibilité du président pourrait nuire au dialogue entourant l'avenir du Québec. Paul Saint-Pierre Plamondon tiendrait malgré tout une consultation populaire lors de son premier mandat s'il est élu aux prochaines élections, mais seulement après le 20 janvier 2029.
8: On se donne un 2 ans, étant donné qu'il y a énormément de pain sur la planche, on se donne un 2 ans entièrement consacré à réparer des choses et à mettre de l'ordre. Et en même temps, on aurait vraiment tort de craindre la démocratie, de craindre de consulter les Québécois et les Québécoises sur leur avenir, dans un contexte où, sous la CAQ, on aura fait la démonstration de notre déclin dans le Canada.
3: La première ministre Christine Fréchette accuse Paul Saint-Pierre Plamondon d'être irresponsable en voulant tenir un référendum à la fin d'un premier mandat, tandis que le chef libéral Charles Millard juge que l'annonce péquiste affaiblit l'option souverainiste. Le chef conservateur Éric Duhaime a pour sa part traité le chef du PQ de girouette référendiste. Québec solidaire affirme que l'avenir de la province ne peut dépendre de la politique américaine. Une femme de 41 ans a été tuée hier après-midi dans l'arrondissement de Villeray-Saint-Michel Parc Extension à Montréal. Il s'agit de Kerline Jean, qui est aussi mère de 3 enfants. Les policiers ont été appelés à se rendre dans un appartement de la 39e rue, près de la rue Paul Corbeil, peu avant 14h30. À leur arrivée, les agents ont trouvé la femme inanimée, blessée au haut du corps. Son décès a été constaté sur place. Un homme de 35 ans, grièvement blessé, était aussi à l'intérieur de l'appartement et il repose toujours à l'hôpital. Montréal. Le meurtre se serait déroulé dans un contexte conjugal. Le porte-parole du SPVM, Raphaël Bergeron.
9: Il est maintenant considéré comme une personne d'intérêt dans le dossier. Difficile de lui parler présentement puisqu'il repose toujours dans un état jugé critique. Possiblement arrestation de l'individu. Il va être rencontré par nos enquêteurs pour avoir sa version des faits.
3: C'est la deuxième femme en trois jours à être assassinée dans le quartier Saint-Michel. Il s'agirait du 16e meurtre de l'année sur le territoire du SPVM et du 13e féminicide de l'année au Québec. À l'international, 6 personnes, dont un enfant, ont été tuées lors d'une frappe israélienne sur le port de la ville de Gaza, selon les autorités sanitaires gazaouis. L'armée israélienne affirme de son côté avoir frappé une cible sur la côte de Gaza dans le but de neutraliser des commandants du Hamas. Cette frappe survient au lendemain de la rencontre à Jérusalem entre l'émissaire américain Jared Kushner et le premier ministre israélien. Benjamin Netanyahou a réaffirmé qu'un retrait de l'armée israélienne n'aurait lieu qu'une fois le Hamas serait complètement désarmé. Et puis l'Organisation mondiale de la santé avertit que l'épidémie d'Ebola est loin d'être maîtrisée en République démocratique du Congo. Le pays est frappé de plein fouet par ce virus qui a déjà fait plus de 2000 morts et environ 5000 personnes qui ont été infectées. L'OMS met en garde

contre un risque élevé de propagation internationale. L'épidémie actuelle en RDC est désormais la deuxième plus importante d'Ebola jamais enregistrée et elle progresse plus rapidement que toutes les précédentes selon l'OMS. Voilà, c'était votre bulletin d'information. 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

0: Ici Émilie Perrault, de retour à Il restera toujours la culture. Vous êtes nombreux à nous écrire au sujet de Geneviève Janelle, avec qui on vient de passer une demi-heure. Si vous avez manqué ce moment, vous pouvez aller le rattraper. Vous le savez, sur Radio-Canada Audio, on parlait de son roman Exploser tout bas. Il y a Philippe Simard de Montréal qui dit qu'il est un gars et qu'il vient de commander le livre de Geneviève Janelle. Donc, elle qui se demandait si les gars allaient la lire. Ben, en tout cas, Philippe Simard de Montréal va le faire. Également, Julie de Gatineau qui nous a écrit pour dire qu'elle avait hâte de lire ce livre-là. Elle trouve que les jeunes femmes sont épuisées parce qu'elles subissent trop de pression. On dirait qu'elles n'en font jamais assez, qu'elles ne sont jamais assez. Elle dit « J'ai 52 ans, je suis mère d'une ado de 14 ans et j'ai le privilège de pouvoir prendre une retraite anticipée. Je ne suis plus à l'étape de la charge mentale et elle souhaiterait que toutes les femmes puissent se défaire de ces pressions-là. » Donc, je pense que le livre de Geneviève Janelle devrait résonner avec tout ça. L'émission se poursuit donc avec, pour la toute première fois, l'émission Véronique Dicker. Bonjour.
1: Bonjour, Émilie.
0: Très contente de t'accueillir, Véronique. Donc, au début de cette cinquième saison, enfin, t'as été tellement généreuse dans ton questionnaire culturel. Des sujets, on n'en manquera pas, Véronique.
1: Mais j'avais comme... J'ai toujours un peu l'angoisse et l'anxiété de performance, même dans les questionnaires que je fournis aux émissions, parce que je veux toujours que ça soit impeccable et puis je veux donner le plus d'informations possible.
0: Ben, je peux dire que tu réponds aux attentes et même plus. Également, autour de la table, je salue Chloé Sainte-Marie et Maxime Catelier. Bonjour.
2: Salut.
0: Alors, avec vous, on va parler de Jack Kerouac. Donc, on a un fan club autour de cet écrivain-là. Et c'est une journée importante parce que en librairie arrive ce nouveau livre de Jack Kerouac, Vision de Gérard, dans une traduction en langue québécoise par Maxime Catelier, qui n'a encore jamais vu son livre.
1: Je tiens entre les mains.
0: Incroyable. Alors, Véronique Dicker va te remettre une copie de ton livre.
1: Est-ce que je peux sentir le mieux?
3: Oh,
1: j'aime ça!
3: Oh, wow!
0: Alors, comment ça se fait qu'un un traducteur, quand même, c'est ta traduction, mais je t'ai travaillé si fort comme ça, t'avais pas encore vu ton livre, Maxime Catelier?
3: Ah, ben, c'est parce que j'ai passé une semaine au Bic à faire de la musique avec des amis, là, au Moulin. Après ça, j'étais à Saint-Venant-de-Paquette pour la Grande Nuit de la Poésie. Donc, quand ils ont reçu le livre, moi, je pouvais pas leur donner une adresse errante.
0: Oh, j'ai dit tout de suite. Quelque part au Bic, là.
3: J'ai attendu au lancement. Je suis allé le chercher.
0: Ben voilà, alors finalement, ça sera le studio 41 de Radio-Canada. Hier, je parlais de l'importance de l'imprévu dans nos vies et j'ai l'impression que dans la prochaine heure, il y a tellement de liens. Le rapport à la langue française aussi, Chloé Sainte-Marie, la liberté. Je pense qu'avec Véronique Dicker, ça va être une belle rencontre. Ouais. Merci beaucoup d'être là.
1: Merci.

0: Depuis plus de 30 ans, elle chante, elle danse, elle imite à la perfection les plus grandes voix de la chanson, en plus d'avoir foulé les plus grandes scènes du monde. Mais au-delà du glamour, ce qui la touche profondément, c'est le documentaire Fermière d'Annie Saint-Pierre qui porte sur la solidarité entre femmes. Là, habituellement, on accueille nos invités sur une chanson qui est tirée de leur questionnaire pour les mettre dans de bonnes dispositions. Mais là, j'avoue qu'aujourd'hui, c'est l'équipe qui se fait plaisir parce qu'on a choisi ce verre d'oreille de Véronique Ducasse. C'est quoi ton rapport à cette chanson-là?
1: Un très, très beau rapport parce que c'était mon premier album que je faisais avec Guy Tourville. Donc,
0: On le ramène.
1: J'avais fait tout. Ça faisait longtemps que j'attendais ce premier album-là de mon petit embrun natal de franco-ontarien que je me disais, ah, quand est-ce que je vais faire mon premier album? Puis quand

0: quand est-ce que je vais le faire, puis quand est-ce que ça va arriver. J'ai un très, très beau souvenir. Je me rappelle très bien quand je l'ai entendu pour la première fois dans la voiture. On s'est arrêté, puis j'ai pleuré, puis je me dis, oh mon Dieu, c'est pas possible. C'était comme une... C'était pour moi une étape, une oui. étoile dans mon carnet de, ah oh, yes, il y a quelque chose qui se passe.
1: Est-ce que c'est une chanson qui te suit encore en spectacle? Hey, c'est,
0: ben, oui, là, oui. Je la ramène avec moi pour mon spectacle que je présente là, présentement, le nouveau show. Oui.
1: Qui
0: oui.
1: s'appelle Une soirée avec V.
0: Exactement, qui est une soirée... c'est un spectacle vraiment que, où je reconnecte un petit peu avec qui je suis. On parle évidemment de mes débuts, mm-hmm. de... Qui sont partis à Embrun, tu sais, je dis Embrun. Puis que j'ai commencé là-bas, puis oui.
1: Donc ça s'imposait de la ramener, donc cette chanson-là.
0: Oui, oui, oui, oui, oui, oui, forcément.
1: Et donc cette tournée-là, tu la reprends. Le titre de ce spectacle, c'est Une soirée avec V. Mm-hmm. Tu vas la reprendre bientôt au Capitole de Québec. Ça va se promener jusqu'en novembre. Oui. Tu vas aussi le faire en Europe, ce spectacle-là. À quoi tu rêvais quand tu l'as imaginé avec José Fortier? C'était quoi votre ligne directrice?
0: C'est toujours très difficile et compliqué de trouver le fil rouge d'un spectacle pour V. Ouais. Puis surtout quand, bon, là, moi, je suis dans l'imitation, dans la performance. Le spectacle que j'avais offert précédemment, il était très, très performance avec mm-hmm. des danseurs, de la musique. On avait de la grosse scénographie et tout. Je l'ai roulé pas mal, beaucoup de fois, genre... presque 300 fois là, et donc c'est un spectacle qui était très généreux. Mmh. Alors quand on s'est déposé José Fortier et moi pour créer le nouveau spectacle, c'est toujours bon le défi de pas offrir évidemment du réchauffé parce ouais. que moi je veux pas. Alors si j'ai à imiter par exemple une nouvelle voix, j'essaie toujours d'y rattacher une nouvelle chanson. Mmh. Donc Céline Dion par exemple ne chantera pas le Titanic. Je suis ouais. désolée là pour ceux qui ont des attentes.
1: Super, bonjour, mais merci, bonsoir.
0: C'est ça.
1: Pardon.
0: Non.
1: Non.
0: Mais c'est comme donc je me force de pas aller là.
1: Mais souvent j'ai l'impression que l'œuvre qu'on crée est un peu en réponse à la précédente, dans le sens que là tu t'es éclaté, donc tout à coup d'aller vers quelque chose de plus intimiste, c'est peut-être la réponse.
0: Ben c'est ça. Puis quand on a regardé vraiment notre tableau, puis quand j'ai regardé bon ce que je voulais faire tout ça, puis José a dit ben c'est une rétrospective, Véronique. Pourquoi qu'on commencerait pas par le début de dire que j'étais une chanteuse amateur, que je chantais dans des soupes spaghettis, des optimistes en brun dans salle par voix, tu sais, je veux dire, puis que j'ai été chanteuse à un moment donné très populaire de noces, chantais à tous les mariages, j'ai tout vu passer. Et donc, donc c'est mon parcours, c'est ma route. Et puis après, de raconter évidemment des anecdotes qui se sont passées en France, puis à Las Vegas, puis en tournée avec Céline aussi. Donc, tu sais, parce que il y a tout ça qui s'est passé dans ma vie, mais je me suis jamais posée pour en parler, puis dire voici une anecdote de ce qui s'est passé avec cette aventure-là.
1: Donc ça t'amène à faire une forme de bilan, j'imagine.
0: Absolument, un très très beau bilan, puis que je dis aussi que c'est une année charnière pour moi parce que je vais avoir 50 ans en décembre. Et donc, je vais avoir 50 ans en décembre, puis mais juste en décembre. Et je suis dans le déni total. Et donc, c'est comme, oui, ça allait de soi ouais. que je me raconte un petit peu plus pour ce spectacle-là.
1: À travers tout ça, moi, je me demande, bon, tu sais, c'est ça, 35 ans que tu chantes, t'as fait autant toutes les noces dans ton coin que d'aller en première partie de Céline. C'est quoi le coût ou le prix physique, mental à payer pour maintenir cette carrière-là, ton instrument aussi, pendant aussi longtemps, c'est ta voix?
0: Oui, c'est très difficile. Parce que tu chantes pas dans ta voix, tu dois toujours physiquement transformer ton instrument pour rendre une voix comme Morane ou comme une voix qui est complètement différente comme Vanessa Paradis. Sont pas comparables, ces voix-là, mais il y a autant de travail à imiter une Vanessa Paradis qu'une Céline Dion ou une Whitney Houston, par exemple. Et donc, ça demande beaucoup, beaucoup d'efforts physiquement. Puis en plus, nous, quand on part en Europe, ben, on part avec des familles, c'est-à-dire avec des gens qui ont des familles, qui ont des enfants. Donc, on veut rentabiliser le temps de toutes ces personnes-là parce que j'amène une équipe québécoise avec moi. Le noyau serré, j'essaie toujours de garder des gens de chez nous. Ça va bien plus facile de régler nos comptes en langage de chez nous.
1: Ah, on dirait qu'il y a des anecdotes derrière ça.
0: Non, mais c'est parce que c'est tellement plus facile
1: de se comprendre.
0: Il y a une barrière. vulgaire, veut, veut pas. On parle la même langue en France, mais on n'a pas du tout le même vocabulaire, je trouve. Surtout pour certaines choses. Bref, et donc, d'avoir son noyau, c'est beaucoup plus facile pour régler les problèmes et tout. Puis surtout aussi de partir ensemble et de vivre ça ensemble. Ouais. Donc on part en tournée. Puis là, je m'en allais où?
1: Mais c'est le prix à payer.
0: Donc, on était

0: Donc, on part toujours avec 5 semaines de tournée. Et donc, faut rentabiliser. Ça veut dire 4 à 5 spectacles par semaine. Donc, c'est beaucoup, beaucoup. C'est beaucoup. Mais en même temps, j'ai pas de vie, puis je l'accepte, là. Tu sais, je veux dire, je l'accepte. Puis, à un moment donné, j'ai 2 jours de congé. Fait que là, je me dis, oh, allez, je vais aller prendre un bon souper, puis un petit verre,
1: tu sais, de vin. C'est que, hors contexte, cette citation-là, j'ai pas de vie.
0: dans le monde de stars, oui, ça va être ça. Véronique n'a pas de vie.
1: Mais ce que tu veux dire, en fait, c'est que tu es consciente des choix professionnels que ça t'amène à faire.
0: Mais oui, puis ça vaut tellement la peine de faire ces mini petits sacrifices-là, parce que quand tu es en pleine disposition de tes moyens pour offrir ton spectacle à ton public, ben c'est tellement plus agréable, tu flottes. Mais c'est rare.
1: Véronique Duquerre, moi, j'aime pas ramener les interprètes à la question de l'écriture, parce que j'ai l'impression qu'on est toujours en train de demander aux interprètes, est-ce que vous auriez aimé ça, écrire vos propres paroles? Mais là, c'est toi qui ouvre la porte dans ton questionnaire culturel. Fait que je vais mettre un petit pied là. Mais tu dis que les autrices-compositrices te fascinent.
0: Ah, oui.
1: À l'époque où toi, t'as commencé à chanter, on était plus dans une époque d'interprètes. Donc, est-ce que t'aurais aimé développer ce côté-là?
0: Ah oui, j'aurais aimé ça. Parce que quand je vois une Marie-Pierre Arthur que j'admire énormément, puis que je trouve que musicalement, il y a quelque chose d'incroyable, puis tu sais, elle prend des textes de Ariane Moffat aussi, que je trouve vraiment extraordinaire, Ariane, puis vraiment, puis en plus, j'étais en même temps que Ariane. Oui. On commençait notre carrière en même temps. Puis je la voyais, puis je me disais, mais quelle chance de pouvoir exprimer ses sentiments. Puis moi, ben, je me suis toujours dit, les gens heureux n'ont pas d'histoire. Je devrais pas dire ça, mais c'est plus. On dirait que c'est il y a quelque chose de plus difficile. Tu sais, je me disais à l'époque, bon ben là, je vais-tu parler de mon chat mort. Tu sais, je dis, qu'est-ce que je vais dire? Qu'est-ce que je vais vivre avec le public? Comment je peux? Maintenant, je sais mieux. Puis maintenant, recommencer ma carrière, probablement que je développerais ça, l'écriture.
1: Tu dis que tu es admiratrice des gens qui ont l'air libre dans leur créativité, qui font ce qu'ils veulent, comme une Charlotte Gainsbourg, par exemple, probablement une Chloé Sainte-Marie.
0: Une Chloé Sainte-Marie, ça sent la liberté, je veux dire. Il y a comme un beau foulard de liberté qui traîne en arrière de Chloé.
1: On le sent dans son aura. Mais qu'est-ce que ça veut dire, donc, pour toi, être libre dans la créativité?
0: Libre de penser, libre de création, libre de dire ce que tu veux, libre d'écrire et de pas avoir peur ou de pas... avoir peur d'être dans un fameux créneau, que je le dis en gros, avec des gros guillemets, mais cette liberté de se livrer sans même avoir des contraintes qui viennent de soi ou des autres. Moi, je suis très admirative de ça. Chloé, elle m'a toujours touchée. Parce que je trouve que c'est une personne... oh mon Dieu, qui a un parcours extraordinaire. Puis Chloé a fait ce qu'elle veut. Puis,
2: j'ai une tête de cochon.
1: Comment on fait pour être libre, Chloé Sainte-Marie?
2: Ben, j'ai hérité le plus bel héritage de mon père, c'est sa tête de cochon.
1: C'est ce que ça prend?
2: Ben, je pense que on a des modèles. Kerouac, c'en est un.
0: Oui, absolument, oui.
2: Et ton pays, franco-ontarien, votre plus grand poète, un des plus grands poètes de la francophonie, c'est Patrice Desbiens.
3: Fait que, c'est toute une tête de cochon.
2: Eh, ben oui. Ah, oui.
0: Ben, peut-être qu'il faut ça, dans le fond, pour sortir de son patelin aussi, puis sortir de sa... Parce que moi aussi, j'ai une tête de cochon.
2: Ben,
0: peut-être pas assez. Peut-être que j'aurais dû en avoir une plus dure.
2: Mais là, tu m'as pas imité encore. T'imites Céline Dion.
0: C'est vrai que...
2: Comment je dois le prendre?
1: Est-ce que ça t'arrive de te le faire demander? Pourquoi tu m'as pas encore imité?
0: Non, mais ça m'arrive souvent de parler avec d'autres interprètes puis de dire comment tu m'imiterais? Comment tu ferais ma voix? Puis là, je peux pas le faire tout de suite, mais je suis dans l'analyse vocale beaucoup. Oui. C'est-à-dire que je vais regarder la posture, je vais voir la bouche, comment est-ce qu'elle elle se positionne, les dents, je regarde les dents. Il y a plein de choses qui me viennent en tête.
2: Tu deviens l'autre, en fait.
0: J'essaie le plus possible, oui.
2: D'un court moment.
0: Ben oui, j'essaie le plus possible.
1: Oui, parce que c'est très physique comme travail, là. C'est comment tu vas aller placer ton appareil respiratoire, là, à la limite, là.
0: Absolument. Puis c'est les cordes vocales qu'on place différemment, puis c'est le son. Puis quand j'étais coach à Star Academy, ça m'a énormément aidée. Puis je l'ai regardée, puis je me disais, ah oui, elle chante des sinus, ouais. mettons, là. Alors, c'est très technique, mais je savais exactement comment dire à cette personne-là, ben, peut-être que tu devrais faire ça. Donc, ça m'aide beaucoup, en fait. Mon métier par la bande m'aide.
1: Mais ça m'intéresse, ça, ce passage-là, donc, que tu as fait à Star Academy. Tu étais coach vocal. Est-ce que ça t'aide même à retrouver la voix de Véronique Ducaire? Parce que ça, c'est toujours l'enjeu.
0: Ben les imitations m'ont beaucoup aidé à, on dirait, à me retrouver, ironiquement parlant, parce que avec les imitations, il y a eu cette voix qui a pris son envol, puis qui est allée dans tous les créneaux. C'est-à-dire que autant dans les hautes que les basses, dans la gorge, dans le masque et tout, puis de me retrouver moi, puis moi, me retrouver ma voix, c'est souvent en passant la balayeuse ou en faisant des enfants niaiseux chez nous. Et de chanter librement comme ça chez moi. Puis c'est là que j'ai vu, ah oui, OK, je comprends. Tout le travail que j'ai fait pour mes imitations, c'est tellement bénéfique pour ma voix. Puis en plus, je trouve qu'à notre âge, les femmes, on a tellement de plus belles voix que dans notre vingtaine. C'est tellement beau, là.
2: C'est tout plus raffiné.
0: Ah, il y a une profondeur aussi. Il y a cette liberté-là. Tu sais, on en parlait. Puis je trouve qu'il y a quelque chose de vécu. Vraiment.
1: Est-ce que tu te sens plus libre aujourd'hui?
0: Aujourd'hui, de plus en plus, oui. Même si je fais encore des imitations dans mon spectacle, mais j'ai cette liberté du choix, de choisir qui je veux imiter dans mon spectacle. Mais oui, de plus en plus, libre de mes choix aussi, parce que avant, tu sais, je me serais jamais, j'aurais jamais pensé jouer, par exemple, au théâtre ou au cinéma, par exemple. Parce que,
1: c'était pas dans le plan de match.
0: Ben, c'était pas dans le plan de match. Puis souvent, à l'époque, là, je dis, à une certaine époque, tu sais, on était chanteuse, puis il y en avait peu qui traversaient les frontières.
2: Sauf les têtes de cochon.
0: Sauf les têtes de cochon, exactement. Et donc, moi, je pensais pas que c'était possible jusqu'à ce que j'auditionne, puis que je vois que, oh, et ça, cette liberté-là de jouer, parce que justement, j'ai trouvé ça tellement libérateur de jouer Pierrette, justement, dans Les Belles-Sœurs.
1: Dans le musical, le film.
0: Exact.
1: Là.
0: Que je me dis, oh, j'ai pas pensé à mon instrument. Je peux crier, je peux pleurer, je peux vraiment faire là, tout ce que je veux, puis aller chercher les émotions. C'est tellement libérateur pour moi.
1: Quelle belle performance.
0: Merci.
1: C'était magnifique, cette version-là de Pierrette. Tu as joué aussi dans Niagara, le film de Guillaume Lambert. Complètement autre chose, je trouve que tu as vraiment bien tiré ton épingle du jeu.
0: Merci.
1: Est-ce que tu as cet appel-là, donc, plus souvent au cinéma? Est-ce qu'on lance le message à tous les réalisateurs?
0: Ah oui, on peut lancer le message, oui, effectivement. Mais
1: Véronique Ducaire veut jouer.
0: Mais j'ai aimé ça. J'aime me transformer, puis j'aime me lancer dans le filet, là. De faire comme, OK, je suis sur le bord, là, puis je sais que le filet est là. Puis je sais pas à quelle hauteur, mais je me lance les bras ouverts dans ce vide qui est tellement plaisant. Puis pourtant, moi, je suis pas une fille de risque. Tu sais, je suis très dans les cadres, je suis la limite dans la voiture. Ben, pas toujours, mais bon, on me dit quoi faire, je le fais.
1: Ben, il y a ça,
0: là, de me lancer.
1: Mais c'est qu'au cinéma, t'es pas complètement dans le vide parce que t'as un Guillaume Lambert qui te dirige, t'as un René Richard.
0: Donc c'est ça. Oui, t'es au service de quelque chose aussi. Je trouve que ça a été très agréable d'être au service de quelqu'un, de se dire,
1: vision.
0: OK, comment tu la veux, cette femme-là, Guillaume, comment tu la veux, cette Pierrette-là, René Richard, et de bâtir. Et évidemment, c'est deux personnes tellement bien attentionnées, tellement bonnes pour nous diriger, ces deux personnes-là, que moi, je me suis lancée, là, à bras ouverts, puis j'ai beaucoup, beaucoup, beaucoup appris.
1: Tout à l'heure, Chloé Sainte-Marie évoquait le fait que t'es franco-ontarienne.
0: Oui!
1: Fière franco-ontarienne, Véronique Ducaire.
0: On salue!
1: On les salue tous. Là, je veux revenir, là, un peu comme dans ton spectacle, une soirée avec tu dis, tu fais le bilan. Si on revient, là, premier mentor culturel pour toi, tu dis la radio de Radio-Canada, particulièrement Daniel Grenier.
0: Oui, parce que moi, j'écoutais Radio-Canada, j'étais probablement une des seules adolescentes de ma classe. faut dire en 9e année pour l'Ontario, ça veut dire en secondaire 2, peut-être, je sais pas. Bref, oui, j'écoutais la radio de Radio-Canada, puis j'aimais donc l'entendre parler. Parce qu'elle ouvrait, puis elle faisait « Madame, Monsieur, bonjour ». Elle disait « Madame, Monsieur », puis j'avais trouvé tellement bonne là. Puis je sais pas, je la trouve inspirante. Puis j'aimais aussi de voir la culture de ce qui se passait chez nous aussi à Ottawa. Puis de ah non vraiment, moi je trouve que oui. La radio, il y a rien de mieux, hein. Je trouve, pour se connecter avec notre culture.
1: C'est un médium direct.
0: Ben là,
1: vraiment.
0: Écoute.
1: Ben t'as fait donc de la radio quand t'étais adolescente, c'est ça, de la radio communautaire?
0: Il y avait comme un projet pilote d'instaurer une radio communautaire dans notre région, donc okay. Embrun, Castlemaine et tout mm-hmm. ça, puis dans Prescott et Russell. Et puis, il m'avait demandé de piloter une c'était comme je pense que c'était comme le même créneau que toi par mm-hmm. exemple après le dîner. Hey là, moi puis une amie là, on s'était mise à tout prendre nos recherches et tout, puis on avait des obligations quand même de gens qui venaient nous parler de la Caisse populaire.
2: Donc fallait qu'on soit intéressé sur la Caisse populaire, tu comprends-tu? Fait que là je me disais mon Dieu,
0: mais moi ben exactement, puis je pense que j'ai même imité Daniel. J'ai dit madame monsieur.
1: Donc il y avait déjà l'imitatrice un peu.
0: Oh oui, il y avait déjà tellement oui, mais je pense que c'était plus une inspiration qu'une imitation.
1: Récemment, vous avez annoncé un partenariat avec la Fondation Véronique Ducaire avec le conseil scolaire de district catholique de l'Est ontarien. Tu veux soutenir les concentrations artistiques dans les 7 écoles secondaires. Pourquoi ça te tient à cœur, ça?
0: Parce que il y a un moment donné, j'ai appris qu'il y avait une de ces écoles secondaires là qui faisait leur spectacle d'école secondaire que aux 2 ans. Et là, ça voulait dire que certaines personnes, ça veut dire qu'il y a finissants qui n'ont pas leur spectacle. Et moi, ça me déchirait le cœur. Je me suis dit, oh non, comment je peux, moi, d'abord, supporter ces élèves-là, mais aussi appuyer les professeurs pour leur dire, parce que c'est tout, ces professeurs-là ne sont pas payés nécessairement.
1: Non, ils tiennent l'école à bout de bras, les passions des jeunes.
0: Absolument. Puis ils s'investissent au bout. Et là, je me suis dit, mais comment, moi, je peux arriver? Et avec la Fondation, je veux entourer d'abord ces enseignants-là, comment rentabiliser un spectacle mm-hmm. aussi, comment charger, tu sais, pour un spectacle, d'éduquer aussi et de prendre ces budgets-là. Bon, ça, c'est pas ma partie, ça va être plus la partie de Raymond, mon conjoint et mon agent. Mais moi, à mon tour, j'aimerais arriver avec une équipe, par exemple, de metteurs en scène, de musiciens, et d'arriver de leur dire, OK, c'est quoi votre spectacle? C'est quoi votre affaire? Puis arriver à des répétitions, puis les coacher, parce que je trouve que c'est par la musique, sournoisement, qu'on peut faire vivre notre culture et surtout notre langue.
1: Pourquoi tu dis sournoisement?
0: Ben, parce que les autres, c'est plus cool de chanter en français.
1: Fait que c'est comme un petit cheval de Troie.
0: Alors, moi, je vais rentrer avec mon petit cheval, exactement, et de rendre ça cool. Parce que moi, à mon époque, quand je faisais des spectacles amateurs, il n'était pas question de chanter en anglais. Je veux dire, on chantait toutes, parce qu'on était la plupart des chanteuses, en français, on a tout chanté parce que c'était important pour nous, puis c'était même pas dans notre idée de chanter en anglais.
1: Donc, c'est ça que tu as envie de partager avec eux.
0: Absolument.
1: Ben, d'ailleurs, tu vas participer au grand concert de la francophonie, de la super francophonie, la semaine prochaine. J'ai envie de t'entendre justement sur cet attachement-là au français. Ça part donc de ton identité de franco-ontarienne?
0: Au français, tu veux dire? Ben oui, puis je pense que ça part aussi d'un rêve, du fait que moi, la France, ça a été... J'ai été initiée par justement les films d'été, là. Tu sais, les films d'été qui passaient à la télé là, en matinée. Là. Puis moi, j'aimais toujours m'installer puis de regarder les films français. Puis je pense que j'ai toujours eu cet engouement-là vers la France. Puis quand j'ai sorti mon album, on est arrivé dans un magasin de disques et j'ai vu la panoplie de chanteuses francophones. J'ai dit, oh là là là là, OK, là, il faut travailler fort si on veut aller dans ce marché-là. Et... Ben, la vie fait les choses bizarrement, mais en même temps, c'est super parce que je me retrouve dans ce marché-là, mais en tant qu'imitatrice chanteuse et à faire des spectacles et à faire ce que j'ai toujours voulu faire, c'est-à-dire de faire des spectacles là-bas, autant en Suisse, en Belgique qu'en France. Et il y a, c'est tellement spécial d'aller faire des spectacles là-bas. Il y a une fidélité, il y a une ouverture. Les gens, ils consomment beaucoup la culture. Malgré tout, c'est un public qui est très très consommateur de Moi, je suis allée en Champagne à Épernay, tu sais, je me suis dit, mais c'est comme des champs de vignes de Champagne, mais c'est des agriculteurs, c'est des viniculteurs, je sais pas comment on dit ça, mais des gens qui...
3: Viticulteurs.
0: Merci beaucoup. Merci beaucoup de venir à mon aide.
4: Le traducteur en québécois.
0: Et donc, je me suis dit, mais il n'y a pas un chat qui va venir à mon spectacle. Finalement, ils sont tous venus. Puis tu sais, c'était des messieurs, là. Puis tu vois qu'ils travaillent fort la terre. Puis je me suis dit, mais mon Dieu, ils se déplacent pour venir à mon spectacle. Je me suis donnée ce soir-là.
4: Mais ça donne du sens à ce que tu fais.
0: Absolument. Mais absolument. Ça fait du sens. Oui, ça donne un sens parce que moi, chanter, c'est de faire du bien aux gens. C'est pas tant cet amour que j'ai tant besoin. Oui,
4: c'est pas que t'as besoin d'en recevoir.
0: Je pense pas. Moi, je suis plus je suis beaucoup plus dans le don de soi et de faire attention puis de faire du bien aux gens. Parce que ça prend beaucoup d'efforts. Se déplacer pour venir voir un spectacle. Donc, je m'assure qu'il soit bien.
4: On te sent très attachée à la figure du vigneron, de l'agriculteur, dans notre questionnaire culturel.

0: tu sais, s'évalue des desserts entre elles, puis dit, mais là, ses noix sont rancies. J'aime pas ses noix. Pas plus, là, ses noix sont rancies, puis je mais oui, goûte donc ça, tu sais, puis il goûte, puis il juge le dessert de la madame, puis que, avec les noix rancies. Puis qu'à un moment donné, il y a une dame, ça me touchait beaucoup, ouais, qui montre son métier pour faire,
1: médiatiser, là.
0: Merci beaucoup. Puis qui dit que la dernière personne au village à savoir comment filer son métier. Ça, j'ai fait, oh wow, ok. Là, on est en train de perdre des affaires, là. Puis ça m'a beaucoup touché, moi, ce documentaire-là.
1: On va te faire plaisir. On va aller écouter un extrait du documentaire.
0: Pas les noix.
1: Pas les noix, mais ça va te faire plaisir.

0: c'est une scène de danse.
1: Oui, puis ils sont probablement dans le congrès, là. Oui, puis ils s'habillent tout en vert, puis ah oh, non, ils sont magnifiques.
0: Pour les gens qui n'ont pas encore vu Fermière d'Annie Saint-Pierre, il est disponible en location sur YouTube. Donc, vous pouvez aller louer le documentaire. Je pense qu'il y a beaucoup de gens qui vont faire ça grâce à toi, Véronique Ducaire. On est dans une émission où on va parler de lecture. Dans un instant, on va parler de Jack Kerouac avec Chloé Sainte-Marie, avec Maxime Catelier. Ton rapport à la lecture, Véronique Ducaire, tu dis que parfois, pour toi, être dans une librairie, c'est comme surstimulant.
1: Ah oh, mon Dieu, c'est parce que là, je vous vois avec des livres, puis je me dis, faut que je lise le livre.
0: Là, ça vient comme une pression.
1: Ah là, c'est comme, là, c'est oui, oui, c'est surstimulant, mais j'aime tellement. Je vais à chaque fois que je suis dans une région et que je marche, par exemple, avant un spectacle, si je vois une librairie, je rentre, c'est automatique. C'est automatique.
0: Tout à l'heure, juste quand on a offert le livre de Maxime Catelier à Maxime Catelier, pour la première fois, t'en as pris
1: Une petite respiration. Sniff. Ça sent bon, les bibliothèques, puis les livres neufs, les livres vieux aussi.
0: Bon, il y a la théorie de Maxime Catelier sur les vieux livres.
2: Ouais, c'est parce que ça développe des arômes. À un moment donné, ça sent un peu la vanille. Comme il y a quelque chose qui se passe dans le papier qui vieillit. Ouais.
1: Ah, moi, j'aime ça.
0: Moi, ce que j'aime aussi, c'est quand les pages sur le côté deviennent tellement douces. Elles ont été tellement lues là, dans les bibliothèques. Oui. C'est très sensoriel, finalement.
1: Oui, c'est très. Oui, puis des fois dans les bibliothèques aussi ou dans des livres usagés, j'aime voir aussi les gens qui ont surligné ou qui ont fait des commentaires. Ça, j'aime ça.
2: Moi, j'aime beaucoup quand il y a des petites découpures de journaux ou des petits signets ou des trucs qui ont été glissés dans le livre. Puis là, tu l'achètes usagé, puis il reste encore des artefacts de l'ancien propriétaire.
0: Ouais. Il y a de la vie, là. Il y a de la vie là-dedans. Il y a aussi une découverte dans ta vie, c'est le livre audio. T'es tombée, entre autres, sur Là où je me terre, de Caroline Dacine, qui est réalisée par Jocelyn Lebeau. C'est une expérience, là, ce livre-là.
1: Je jouais au théâtre, puis je faisais beaucoup, beaucoup de routes à Drummondville. Et puis, évidemment, je t'avais entendu beaucoup lui rendre hommage et tout ça. Puis, j'ai lu le livre et... mon Dieu, je sais pas pourquoi je deviens émotive, mais c'est comme l'exil, l'acceptation et tout ça. Et en plus, Caroline venait de partir et je l'ai même pas connue, moi, là, cette femme-là. Là. Et de lire et les interprètes qui... C'était la première fois que je lisais un livre audio puis je me dis, mais quelle œuvre, quelle réussite de nous faire plonger dans cette espèce d'incertitude. On ne sait pas où est-ce qu'on s'en va demain. On est dans une maison ou hôtel, mais c'est pas ça. Et surtout aussi quand elle se rend compte que sa mère fait le ménage chez la personne, puis là les biens. Ah, Seigneur, ça m'a énormément touchée, ce livre-là. Puis je le propose en audio aussi.
0: Oui, c'est ça. C'est disponible sur Radio-Canada Audio. C'est Jocelyn Lebeau qui en a fait la réalisation et qui a fait un travail incroyable autour de ça. Il y a un livre aussi sur Jack Kerouac qui arrive en livre audio ces jours-ci, sur Le chemin et d'autres écrits en français. Tu y participes, Chloé? Tu lis un texte?
3: J'ai un texte.
0: Donc, tu pourras aussi ajouter ça dans ta
1: Absolument.
0: Liste.
1: Absolument.
0: Parce que moi, j'aime bien le rappeler, là, quand on lit un livre audio, on lit quand même. Il y a des gens qui ont l'impression que c'est comme tricher, mais non, c'est la même... C'est complètement valide comme expérience. Ah ben vous vivez les mêmes émotions. Si j'ai pu te valider, Véronique, ça aura servi à ça. Je rappelle donc que tu repars en tournée bientôt avec ton spectacle Une soirée avec V.
1: Oui.
0: Tu seras en tournée jusqu'en novembre un peu partout au Québec. Il va y avoir des supplémentaires ce printemps, l'automne prochain. Et le grand concert de la francophonie, le 25 août, c'est à l'Agora du Vieux-Port de Québec. Bon, Véronique, tu nous as dit que t'aimes les gens qui sont libres dans leur créativité. Le prochain artiste qui a été choisi par notre programmatrice Jenny Salgado, il devrait te plaire. On écoute Alphonse Bisaillon. Oh.

Messier, on connaît principalement Jack Kerouac pour ses écrits en anglais, dont le très célèbre On the Road. Cet auteur emblématique et fondateur de la Beat Generation, né Jean-Louis, alias Tijan Kerouac à Lowell, dans le Massachusetts, de parents canadiens-français, a aussi écrit dans sa langue maternelle. Et c'est cet héritage francophone qu'on a eu envie de célébrer dans le tout premier fan club de la saison, surtout qu'aujourd'hui même paraît la traduction québécoise de Vision de Gérard de Maxime Catelier, que j'accueille aujourd'hui en compagnie de Chloé Sainte-Marie, qu'on entend en ce moment interpréter, si tu veux parler, à propos de Neil de Jack Kerouac pour son projet Maudit Silence. Et là, je le rappelle, le but du fan club, c'est d'offrir une porte d'entrée sur des figures géantes de la littérature sans se sentir coupable de ne pas les connaître en profondeur. C'est justement l'occasion de se familiariser et il n'y a rien de mieux que des gens passionnés pour nous transmettre le goût de lire. Chloé Sainte-Marie, lors de ton passage l'an passé, tu nous avais confié que toi, t'es fasciné par Jack Kerouac. Il représente pour toi

0: toi l'Académie du vécu.
1: Ouais. La parole vraie, la créolité, donc la parole solaire, libre. Pour moi, c'est un des grands libérateurs de ce monde, au même titre que Louis Riel.
0: Oui, le parallèle est important pour toi entre ces deux-là.
1: Ouais, je trouve que ils ont. Mais il y a une belle l'écrivain martiniquais Édouard Glissant. Il y avait un moment donné en 1992, il était à Montréal, puis il a dit une chose qui m'a transformé ma vision des Québécois. Il dit: le jour où les Québécois savoureront qu'ils sont tout comme nous, gens de la Caraïbe, de purs produits métissés de l'Amérique créole, leurs problèmes d'identité seront résolu.
2: C'est bon.
1: Alors, on pourrait dire ça, là, c'est les élections qui s'en viennent.
0: Maxime Catelier, comment est-ce qu'on peut résumer Jack Kerouac à quelqu'un qui ne connaît pas cet auteur-là?
2: Ah, c'est difficile. Ben, en même temps, c'est très facile, je pense, parce qu'en fait, Jack Kerouac, c'est vraiment ce petit Canadien français qui vit dans les villes manufacturières de la Nouvelle-Angleterre, tu sais, qui naît en 1922, et qui va devenir plus ou moins l'espèce d'écrivain américain du siècle, là. C'est-à-dire que son roman On the Road va vraiment avoir une empreinte sur la culture américaine hallucinante. Mm. Donc, tout le monde va se réclamer de lui, les hippies, Bob Dylan, le nombre de gens qui se réclament de lui, alors que lui derrière, c'est encore le petit Jean-Louis. Son succès va complètement l'anéantir, c'est-à-dire qu'il va jamais vraiment réussir à vivre avec ce succès-là. Mm. 10 ans plus tard, ou presque, tu sais, il va mourir de son alcoolisme en fait. Donc, c'est vraiment un destin assez tragique. Puis c'est quelqu'un aussi qui a une quête d'écriture qui est vraiment fondamentalement authentique. C'est-à-dire qu'on on retrouve là-dedans, c'est sûr qu'il veut devenir un grand écrivain.
0: Il y a cette ambition-là.
2: Mais on dirait que son ambition est surtout dans trouver la langue pour dire exactement ce qu'il a vécu. Tu sais, cette espèce de quête d'authenticité totale, c'est ça qui est vraiment beau.
0: Et le fait que sa langue maternelle, donc, n'était pas l'anglais, est-ce que tu sens qu'on l'entend, ça, dans son écriture? C'est que peut-être, probablement, qu'à l'intérieur de lui-même, il traduisait parfois des choses qu'il avait envie de dire d'abord en français, qu'il disait ensuite en anglais?
2: Il a dit à la critique Yvonne Lemaître exactement ça, en fait. Là, il a dit: Tout mon savoir vient de mon identité franco-canadienne. Mmh. Et en fait, ce que je fais, c'est que je prends le langage, la langue anglaise, puis je la refaçonne pour la faire fitter dans des images françaises.
1: Ouais, c'est
2: donc
1: exactement
2: ça, c'était son travail d'écriture. Donc c'est absolument. C'est sa langue natale, maternelle, va avoir une influence là, considérable sur tout ce qu'il va faire en littérature, même si c'est en anglais.
0: Tout à l'heure, on parlait de désir de liberté avec Véronique Ducaire, Jack Kerouac. Que c'est vraiment ça qu'il incarne, sa façon d'écrire sur le vif. Maxime Catelier, je pense que c'est toi qui disais, c'est comme un solo de saxophone, on revient pas en arrière. Là, finalement, je voulais...
2: Moi, j'ai écrit un recueil de poésie en 2023 en essayant de faire ça, et c'est un exercice extrêmement périlleux, c'est-à-dire tu ne reviens pas en arrière.
0: Ouais.
2: Donc, s'il y a une performance d'écriture, ben, c'est aussi la critique que lui faisait Truman Capote en disant que c'était pas de l'écriture, c'était pas de la littérature, c'était de la dactylographie.
0: Et quand même,
2: c'est une insulte assez bien lancée. Mais moi, je suis vraiment pas d'accord. C'est-à-dire, c'est mal comprendre son projet, je pense, que de qualifier ça de dactylographie. C'est que pour lui, pourquoi le saxophoniste Charlie Parker, par exemple, fait son solo puis ne peut pas revenir en arrière, et l'écrivain, lui, il pourrait revenir comme ça, sans arrêt, sur ses propres mots. Donc, il y a un lien avec le jazz qui était très, très fort.
1: Ouais.
0: Chloé Sainte-Marie, à la question: comment l'œuvre de Jack Kerouac t'a transformé? Tu dis qu'il t'a enlevé toute peur.
1: Toute peur d'écrire, de vivre, de lire aussi, apprendre à lire de la façon qu'on veut, librement. Oui. On n'est pas obligé de lire ce que l'auteur a écrit, on peut le transformer. Alors, c'est une force, c'est une liberté qui permet aussi de penser, puis ça m'a donné la liberté de l'interpréter aussi.
0: Oui, comment ça se passe? Là, on entendait un extrait tout à l'heure de ton projet Maudit silence. Comment les gens réagissent à cette pièce-là? Elle dure combien de temps?
1: Robert, ça dure 12 minutes. Okay. C'est une pièce fleuve là, qui est à mon sens un poème qui parle de nous, qui est moi au fond, Robert, et comment dire, je l'ai pris en l'interprétant. Ben d'abord, c'est la musique de Yves Desrosiers, oui. C'est les réalisations de François Richard, puis ça. Je savais pas comment l'interpréter.

0: comprenais pas tous les mots, candracé, moronique du diable, marde pour les chailles. Fait que, mais j'avais Jean Morisset à côté de moi qui me donnait des pistes. Mais j'aimais ça, marde pour les chailles, les chialeux, hein, c'est ça.
1: Marde pour les chailles, habituellement dans le fan club, on demande toujours si on devait écrire quelque chose sur un t-shirt là, pour rendre hommage dans le fan club de Jack Kerouac. Et c'est la réponse de Chloé Sainte-Marie, marde pour les chailles.
0: Ben, oui,
1: qu'est-ce que ça veut dire, marde pour les chailles?
0: Ben, marde pour les mots du chialeux.
1: C'est un mantra de vie, moi, je trouve. Personnellement, je le veux, ce t-shirt-là.
0: Puis on, au fond, on peut lui donner le sens qu'on veut,
1: oui.
0: mais j'aime son langage inventé, puis ça, qui nous permet de faire des fautes,
1: oui.
0: Avec une telle fierté. Et moi, c'est ça qui m'a transpercé, c'est la liberté de faire des fautes et la fierté d'en faire. Puis lui, il en fait, puis il est ratoureux. On sent qu'il rit, puis qu'il s'amuse et qu'il change. Des fois, il écrit un mot d'une façon, après, il l'écrit d'une autre façon.
1: T'es d'accord, Maxime?
2: Il joue avec ça, Jack. C'est clair. J'en ai parlé à Jean-Christophe Cloutier, qui a préparé l'édition de ses écrits en français.
0: Ben oui.
2: Puis c'est clair qu'il joue avec ça, puis il fait vraiment de manière très consciente, oui. Le fait d'écrire au son, c'est-à-dire que il veut pas respecter la grammaire française. Donc c'est là qu'il va chercher toute une espèce de jeu entre comment tu prononces les choses, mm-hmm. comment tu les entends, comment tu les traduis, comment tu essaies de les traduire quand tu les écris. Mm-hmm. Tu sais, souvent on va l'associer à la machine à écrire parce qu'il a tapé on the road sur une espèce de rouleau de papier gros, et là il a tapé ça de manière frénétique pendant une vingtaine de jours, mais ce qu'il tapait à la machine, ça résonnait dans sa tête comme la langue de mes mères. Là,
0: et
2: comment c'est mon oncle qui se chamaillait pendant les parties de Noël. Puis donc, lui, il essayait d'avoir ce rythme-là à l'écrit, mais de mots qu'il entendait.
0: C'est très musical. La musique est déjà dans ses écrits.
1: Donc, est-ce qu'il faut le lire à voix haute, des fois, pour le comprendre?
2: Ben là, pour ses écrits en français, je vous dirais, le livre audio qui sort là, va être vraiment utile, parce que quand tu lis ça sur la page, c'est vraiment quelque chose.
0: Ouais, okay.
2: C'est très difficile à lire. Moi, je l'ai lu en le lisant à voix haute tout seul dans mon bureau là, pour essayer de comprendre des affaires, parce que des fois, quand t'entends comment ça sonne, tu dis « Ah ouais, ok ». Mais là, avec le livre audio, je pense que ça va être vraiment plus clair, puis c'est des textes qui sont tellement magnifiques, t'sais, c'est vraiment touchant.
0: Mais tout ça, c'est dans La vie est dommage.
2: Ouais.
0: Oui.
2: Ouais.
0: Qui sort que Jean-Christophe Cloutier a...
1: Quand on a eu accès aux archives de Jack Kerouac, c'est là où on s'est rendu compte qu'il y avait tous ces écrits-là.
2: Ouais.
1: Je rappelle le titre du livre audio que Maxime Catelier vous recommande, c'est « Sur le chemin et autres écrits en français » de Jack Kerouac. Donc, c'est disponible dès maintenant sur des plateformes comme Nara, les libraires. Dans les bibliothèques également, on peut aller emprunter le livre audio. Tout à l'heure, j'ai offert une copie de « Vision de Gérard » à Maxime Catelier, parce que c'est une traduction inédite en langue québécoise.
0: Une.
1: Et justement, j'en offre une maintenant, Chloé. L'autre copie. Ah. Je veux qu'on parle de ce livre-là, Maxime Catelier. Ouais. Donc, qu'est-ce que ça représente dans l'œuvre de Jack Kerouac? Ça arrive en librairie aujourd'hui. Il aurait écrit ça en 1956, en 10 jours.
2: En 10 jours.
1: Il raconte donc la courte vie de son frère qui est décédé. Mm-hmm. Il avait quoi, 9 ans, Gérard?
2: Gérard avait 9 ans, mais là, j'ai lu des fois qu'il l'a peut-être mis plus vieux qu'il était vraiment. Là, j'ai pas vérifié les dates depuis,
1: Son
2: frère avait à peu près 9 ans, lui en avait 4 à peu près, et il raconte la dernière année de sa vie, en fait.
1: Mm-hmm.
2: Ouais. Puis c'est un roman qui est en fait le point zéro. C'est le vrai début de sa légende. C'est-à-dire que lui, il avait l'ambition de faire une œuvre un peu comme Proust, c'est-à-dire que faire un immense livre. Et finalement, puisqu'il écrit chacune des parties de ce livre-là un peu sur le vif, comme il dit, là, entre deux trains qui jumpaient dessus avant de redébarquer à San Francisco, de faire une autre job, de rencontrer du monde, il était tout le temps dans l'action, avant qu'il finisse par s'occuper de sa mère en Floride. Là, mais donc, c'est vraiment le point numéro un de sa légende, c'est la mort de son frère. Je crois que se situe là-dedans peut-être l'origine de son désir d'écrire puis de raconter.
1: C'est le drame
2: fondamental, l'espèce de scène primitive, là, comme dit Freud, là, mais il y a vraiment quelque chose dans ce roman-là qui est complètement bouleversant. Il y a pas de référence littéraire, un peu de référence peut-être au bouddhisme des fois, parce qu'il était dans son trip bouddhiste là, dans ce temps-là. Mais en même temps, c'est un mélange de bouddhisme puis de catholicisme canadien-français. C'est bien bizarre. Donc, il raconte la dernière année de la vie de son frère, mais en même temps, il raconte les Canadiens-français dans le Massachusetts. C'est peut-être le meilleur document qu'on a.

0: comme le disait Victor Lévy-Beaulieu, sur la vie de ces gens-là dans les années 20, avant la crise économique.
1: C'est donc, le meilleur témoignage possible.
0: C'est un témoignage extraordinaire. Tu as la description de l'école Saint-Louis de France où il allait, de, des sœurs qui s'en occupaient, toute la paroisse canadienne-française implantée en Nouvelle-Angleterre. C'est absolument extraordinaire. Comme il va le faire d'ailleurs aussi dans Dr. Sachs, là, qui est un autre livre où il va dépeindre ce milieu-là.
2: Toi, tu as tout lu, Kerouac.
0: Non, parce que c'est assez vaste. C'est assez vaste. J'en ai lu beaucoup. Mais Vision Gérard, c'est vraiment lui que j'ai lu en anglais. Puis j'ai fait, mon Dieu, c'est un des meilleurs livres que j'ai jamais lu de ma vie. Puis après ça, j'ai été voir la traduction. Puis j'ai fait comme, wow.
1: J'étais
0: comme, OK,
1: ça fait ça des fois.
0: ça marche pas. Là. Ça marche vraiment
1: donc,
0: pas.
1: Donc, c'est pour ça que c'est traduction québécoise.
0: J'ai essayé, en fait, de la petite musique qu'on entend dans son texte, qui est une musique vraiment française. Puis il met plein de morceaux de joie là, un peu partout dans son texte. Puis je voulais la rendre, cette musique-là, comment je l'entendais dans ma tête. Donc j'ai commencé à le faire. Puis à un certain moment, il y a eu un événement sur Kerouac à Espace Libre qui s'appelait Kerouac s'entend sur la go.
1: Oui.
0: Et là, la comédienne Marie Michaud, je lui ai donné 10 pages de ma traduction, puis elle les a lues en public. Et là, c'était incroyable
1: de l'entendre.
0: Mmh. Puis après ça, Jean-Marc Dalpé est venu me voir en disant, c'est très bon, tu devrais finir ça. Puis j'ai fait comme, ouais, OK.
1: Je vais le faire. Je vais le faire. Et ça arrive donc en librairie aujourd'hui. C'est Boréal qui publie ce livre-là, Vision de Gérard. Chloé Sainte-Marie, en répondant aux différentes questions qu'on avait sur Jack Kerouac, tu nous as mis sur la piste de cette entrevue mythique. Moi, je l'avais jamais entendue, mais je pense qu'elle est quand même assez connue au sel de la semaine. Donc, on est en 1967. Il est en entrevue avec Fernand Séguin. Avant qu'on en écoute un extrait, pourquoi cette entrevue-là, pour toi, elle est importante? Elle dit quelque chose de Jack Kerouac?
2: Ben, d'abord, on le voit. On peut le toucher. On le sent. On voit son regard sur Fernand Séguin aussi. Et Fernand Séguin, c'est amusant. Son accent radio-canadien, c'est très officiel. Et lui qui parle... Il parle la vraie langue, la langue de Kerouac, ma langue aussi.
1: S'excuse pas de la parler comme
2: Non, il s'excuse pas de la parler, puis il s'excuse.
0: Oui, puis t'entends rire le public en même temps, parce qu'il parle en joual, puis il raconte qu'il a perdu son frère, puis sa
1: soeur. Ce moment-là
0: et là, tout le monde se met à rire.
2: Mais le public, il rigole, là. Il y a comme un petit mucel coincé entre les cuisses.
1: On n'est pas allé là, parce que moi, je suis très sensible au malaise, puis pour vrai, je peux pas croire que les gens rient alors qu'il raconte que son frère est mort. On a choisi un autre extrait, mais on entend quand même les gens, on écoute.
3: Mais si vous aviez 20 ans aujourd'hui, est-ce que vous feriez la même chose que vous avez fait?
4: Ben, je l'ai déjà fait, je suis tanné.
3: Et dernière question en 30 secondes. Qu'est-ce que Jack Kerouac pense de Jean Kerouac?
4: Que ça veut dire, ça?
3: What do you think of yourself?
4: Oh, que tu parles, que moi je pense de moi-même?
3: Oui.
4: Je suis tanné de moi-même. Ben, je sais que je suis un bon écrivain, un grand écrivain. Mm. Je suis pas un homme de courage. Mais une chose que je fais, c'est écrire des histoires. C'est tout.
1: Qu'est-ce que ça veut dire, ça?
0: J'adore sa réponse. Mais en plus, parce que qu'est-ce que Jack Kerouac pense de Jean Kerouac? Tu vois que Fernand Séguin avait peut-être l'idée, justement, de le faire parler à propos de son identité franco-américaine. Finalement, il la contourne un peu.
1: Cette entrevue-là, donc, elle est encore disponible sur Radio-Canada. Ça vaut la peine, je pense, d'être écoutée au complet. Ouais. Pour les gens qui nous écoutent et qui disent, OK, moi, je veux en lire. On commence par où, Chloé Sainte-Marie? Où est-ce que tu envoies les gens?
2: Ben, moi, je pense qu'il faut lire La vie dommage. Parce que quelqu'un qui lit l'anglais, c'est correct, mais moi je l'ai pas lu son œuvre. J'ai commencé par La vie dommage par Robert. J'ai eu envie de l'interpréter, de me l'approprier, mais là je vais lire Vision de Gérard. Je veux pas lire une traduction par un français.
0: C'est pour ça que je l'ai faite.
2: Le cordon ombilical avec la France, je l'ai coupé, ça fait longtemps.
1: Alors la vie est dommage, c'est comme ça aussi que tu as eu toi la piqûre de son écriture, mais Maxime, ça, évidemment, on n'est pas dans l'autopromotion, mais c'est la raison pour laquelle tu en as fait une traduction, c'est que tu crois que cette œuvre-là doit être lue de Jack Kerouac pour le comprendre.
0: Oui, absolument. C'est pas tout le monde qui est capable de lire dans le texte, surtout que le texte anglais de Kerouac est des fois un peu difficile, mm-hmm. parce que c'est assez expérimental, ouais. dans certains livres comme Visions of Cody ou des affaires comme ça. Mm-hmm. Donc, moi, je veux vraiment lui donner une voix québécoise. Je pense qu'il la mérite. Mais je vais pas tout faire parce que j'ai une vie, là.
2: Oui.
0: Mais,
2: aidez Maxime Catelier.
0: Aidez-moi, s'il vous plaît. Je vais peut-être faire Dr. Sax en

0: suite. Oui, ça serait peut-être mon petit défi. Ouais.
1: D'ailleurs, j'en appelle aux auditeurs, aux auditrices, si vous avez des livres à nous recommander de Jack Kerouac, on n'a pas tout lu, on veut le savoir, écrivez-nous, dites-nous ce qui vous allume dans l'œuvre de Jack Kerouac. Vous pouvez le faire via la bulle de conversation. Maxime, qui sont les héritiers?
0: Ah, ça, j'ai eu de la misère à vous répondre. Ouais, les héritiers de Jack Kerouac, les plus évidents me semblent Bob Dylan, parce que dans Bob Dylan, on trouve nombre de références à Kerouac dans Desolation Row. Mm. Clairement, il va reprendre Les Anges de la Désolation de son livre du même nom. On le voit se recueillir sur sa tombe. Mm. Bon, Patrice Desbiens aussi.
2: Ça. Moi, je dirais tous les écrivains qui s'aventurent dans les langues bâtardes, parler des Amériques. Pas, t'as pas besoin d'être un écrivain, mais ceux qui défient le mot du silence, qui s'autorise la poésie, la métaphysique, puis l'invention des langues bricolées, là, qui sont fières, puis qui permettent une littérature qui s'écrit à l'horizontale.
0: Moi, je citerais aussi sa fille, hein, parce que Jeanne Kerouac, elle est très peu connue. Elle a écrit deux romans, Train Songs puis Baby Driver, et c'est très, elle est très, une très belle héritière de son père, de son désir de mouvement, de sa vie un peu dissolue et tout ça. C'est vraiment un personnage à découvrir.
1: On peut pas être plus héritière de Jack Kerouac. Mais ça vaut la peine d'aller l'aller. Mais Patrice Desbiens, hein, tantôt t'évoquais Patrice Desbiens avec Véronique Dicker.
2: Absolument.
1: Et tout aussi dans cette lignée-là.
2: Ben oui.
1: Donc, sur le t-shirt du fan club de Jack Kerouac, on écrit pour Chloé Sainte-Marie, marde pour les chailles, je le rappelle, qui est devenu mon mantra. Maxime, qu'est-ce que tu proposerais? Toi, c'est quoi ta citation préférée de Jack Kerouac?
0: Il y en a plusieurs, mais je ne citerai pas exactement la réponse que je vous ai faite, mais c'est l'exact du recueil de poésie d'une de mes amies, regrettée amie Myriam Clich, poète qui avait publié en 2000 un recueil qui s'appelle Les peintures de forêt, qui se terminait par « Those birds sitting out there on the fence, they're all going to die. » Donc, moi, quand j'ai lu ce haïku-là de Kerouac, je me suis dit « Wow, OK, il faut que je retourne là. Faut que je retourne dans son œuvre parce que je l'avais délaissé depuis un certain temps. »
1: Et c'est ce qui t'a donné envie de retourner là, grâce à l'œuvre de Myriam Clich.
0: Oui, absolument. Ces oiseaux-là qui sont assis sur la clôture, ils vont tous mourir. Ça me vraiment comme...
1: Mais, et tout Jack Kerouac est là aussi. Dans cette désillusion, mais en même temps, on sent quand même l'humour.
0: Ouais.
1: Merci beaucoup, Maxime Catelier. On invite les gens à lire Vision de Gérard. Chloé Sainte-Marie va le faire parce qu'elle a sa copie.
2: Ouais.
1: Chloé, on peut te voir Maudit Silence à Masquinongé le 1er octobre et au Théâtre Beauzau à Montréal le 10 octobre. C'est le dernier spectacle de la tournée. Ouais. On t'attrape à ce moment-là. Merci beaucoup, Chloé Sainte-Marie.
2: Merci.
1: Moi, je vous donne rendez-vous demain dès 13h30, entre autres avec la comédienne Marie-Ève Perron et le philosophe Pierre Bertrand.
2: Merci.
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7: Bonjour, ici Naïla Bendali. Le premier ministre Mark Carney et le président américain doivent s'entretenir de nouveau aujourd'hui, selon des sources de CBC. Les négociations s'intensifient à quelques heures de l'entrée en vigueur prévue des droits de douane américains de 50% sur des produits canadiens. C'est un casse-tête pour des entreprises d'ici, pour qui les exportations vers les États-Unis se complexifient depuis un an et demi. Marie-Michelle Cyr est responsable des ressources humaines à l'usine RX Industries de Drummondville.
8: Notre approvisionnement en matières premières et au niveau de nos composantes est un défi là, depuis également un moment. Alors qu'on était exempté à un certain niveau, demain on sera pleinement imposé. On devra se réorganiser.
7: C'était Marie-Michelle Cyr. Maintenant, la décision du chef du Parti québécois de ne pas tenir de référendum tant que Donald Trump est le président américain fait réagir toute la classe politique québécoise. Paul Saint-Pierre Plamondon s'engage à tenir une consultation populaire lors d'un premier mandat, mais seulement après le départ du dirigeant républicain de la Maison-Blanche en 2029. Voici la réaction de la chef parlementaire de Québec solidaire, Ruba Gazal.
9: Notre projet de faire du Québec un pays ne dépend pas des Trump du monde.

0: Malheureusement, la situation actuelle avec Trump, il faut s'y faire, ça va être la nouvelle normalité. Et qui sait qui va remplacer Trump? Ça peut être J.D. Vance, on ne le sait pas. Ça peut pas dépendre de conditions comme celle qui va être le chef d'État des États-Unis.
1: La chef de la CAQ, Christine Fréchette, accuse le dirigeant péquiste de manquer de cohérence, tandis que le chef libéral, Charles Millard, juge que l'annonce péquiste affaiblit l'option souverainiste. Le chef du Parti conservateur du Québec, Éric Duhaime, a pour sa part traité le chef du PQ de girouette référendiste. Une femme a été la victime du 13e féminicide de l'année au Québec hier dans le quartier Saint-Michel à Montréal. Kerline Jean, 41 ans, a été retrouvée sans vie dans son domicile de la 39e rue. La mort de la mère de 3 enfants a été constatée sur place. Un homme de 35 ans a été retrouvé grièvement blessé et se trouve toujours à l'hôpital. Il est considéré comme le principal suspect dans l'affaire selon la police. Il s'agirait du 2e féminicide à survenir en quelques jours dans le même quartier. La première ministre, Christine Fréchette, a réagi.
2: Écoutez, c'est déconcertant. Déconcertant de voir à quel point ce phénomène perdure et même s'amplifie. On a adopté plusieurs mesures, notamment avec mon collègue Yann Lafrenière. Je me suis avancée pour qu'on ait davantage de ressources dans les maisons d'hébergement pour femmes victimes de violences.
1: C'est le 16e meurtre à survenir sur le territoire du SPVM cette année. À Joliette, un adolescent a reconnu sa culpabilité en lien avec le meurtre au deuxième degré de sa grand-mère. L'adolescent avait attaqué la femme de 73 ans avec une hache. Le drame est survenu en novembre 2025 à Sainte-Julienne dans Lanaudière. Amélie Desmarais.
3: Devant le tribunal de la jeunesse, l'adolescent de 14 ans a avoué sa culpabilité en lien avec le meurtre de sa grand-mère survenu il y a moins d'un an, le 11 novembre 2025. À 1h35, les policiers avaient été appelés en lien avec une personne intoxiquée dans une voiture et sur place, il avait spontanément avoué aux policiers « j'ai tué ma grand-mère », avait-il répété. Les policiers se sont ensuite rendus au domicile où vivait le garçon avec sa grand-mère et ils ont retrouvé la femme de 73 ans. Étendue au sol avec une hache à proximité. Elle avait subi 9 blessures, notamment à la tête. On a aussi trouvé sur place un coffre-fort éventré avec des médicaments. Dans le cadre de l'audience, on a appris qu'il y avait des tensions depuis un certain temps entre la grand-mère et son petit-fils. Il avait des enjeux de consommation de cannabis, de médicaments. Il lui avait déjà volé des médicaments et de l'argent. Il va revenir devant le tribunal le 28 octobre pour connaître sa peine. Il faut savoir qu'au tribunal de la jeunesse, un jeune qui commet un meurtre s'expose à une peine maximale de 7 ans. Rappelons que l'adolescent a été témoin du meurtre de sa mère tuée par balle alors qu'il avait 2 ans au domicile familial et que son père a multiplié les séjours derrière les barreaux. Ici Amélie Desmarais, Radio-Canada, Joliette.
1: Et puis Meta, la maison mère de Facebook et d'Instagram, fait face à un procès majeur aux États-Unis. Des dizaines d'États américains l'accusent d'avoir délibérément conçu ces plateformes pour créer une dépendance chez les jeunes. Greta Juris.
4: C'est la première fois qu'une cour fédérale américaine se penche sur un procès intenté contre Meta. Un total de 29 États ont déposé la poursuite et ce sont les plaidoiries des procureurs de 4 d'entre eux qui sont entendus à partir d'aujourd'hui. Ils allèguent que Meta a sciemment conçu ses plateformes pour rendre les jeunes dépendants de Facebook et Instagram et ils réclament des dommages qui pourraient totaliser jusqu'à 1,4 milliard de dollars américains. La directrice générale du Centre pour l'intelligence émotionnelle en ligne et spécialiste en communication, Emmanuel Parent souligne que même si la science n'a pas nécessairement établi un lien de cause à effet direct entre l'impact des réseaux sociaux et la santé mentale des jeunes, les chercheurs font tout de même une corrélation.
5: C'est quand même fort une corrélation, c'est qu'on tisse un lien entre, disons, un mauvais sommeil, une moins bonne humeur, des problématiques de santé mentale et une utilisation qui est plus grande des réseaux sociaux.
4: Le procès qui se déroule devant un tribunal californien devrait durer 6 semaines. Les États comptent se servir de 2 autres causes dans lesquelles Meta a perdu plus tôt cette année. Dans les 2 cas, le géant a été ordonné de payer des dommages d'un total de près de 950 millions de dollars américains pour avoir manqué de protéger des enfants de prédateurs sexuels sur ses plateformes et d'avoir intentionnellement nuit à la santé mentale d'une jeune fille. Meta compte toutefois en appeler de ses décisions. Ici Greta Juris, Radio-Canada, Montréal.
6: mardi 18 août pour vous aujourd'hui. Deux féminicides commis en contexte conjugal en deux jours à Montréal. Pourquoi on retrouve autant de fraises et de framboises américaines sur nos tablettes en pleine saison des récoltes? Et on fait le point sur le méga procès Meta, accusé d'avoir rendu les adultes

0: 15h06, ici Monique Néron, bienvenue dans votre retour pour une deuxième journée consécutive, tellement bien entourée, à la mobilité François Joly, à la culture Toby Bureau-Huot et au sport et société Josiane Taillon. Bonjour à vous trois.
1: Bonjour.
0: Merci d'être revenus. Je suis ravie de vous avoir avec moi. Vous avez peut-être entendu la toute dernière manchette de notre collègue Naïla Bendali, qu'on va retrouver un peu plus tard, sur le fameux procès Meta, qui s'est ouvert dans sa phase active aujourd'hui aux États-Unis. Donc, 29 États qui poursuivent Meta parce qu'on allègue qu'on a utilisé les plateformes de façon voulue, en fait, pour rendre accro les ados aux plateformes comme Facebook ou Instagram. Ce qui m'amène à vous demander, chers collègues, quelle relation vous entretenez avec les réseaux sociaux. Parce qu'on parle des ados, mais ça vaut aussi pour les jeunes adultes ou adultes que vous êtes.
2: On va te bien
3: sourire. Qui répond en premier?
2: Ah, ben moi, je vais me lancer parce que vous avez peut-être vu sur mes médias sociaux sont pas très fournis. Hein, d'ailleurs, je vais essayer de publier des choses sur notre équipe bientôt, mais j'aime beaucoup prendre du temps avant de publier. Je suis pas très du genre à mettre des trucs vraiment sur le vif. Et comme j'ai une fille, j'essaie d'être un exemple aussi pour elle. Donc, si moi, je passe trop de temps à regarder mon téléphone, je veux pas qu'elle fasse pareil. Donc, je me dis, il faut que je donne l'exemple. Mais de par notre travail, on n'a pas le choix.
3: Hein. Exact.
2: On a vraiment pas le choix de travailler avec ça. Donc, c'est comme, c'est trouver l'équilibre, en fait.
0: Est-ce que, bon, je sais que c'est l'expression qu'on devrait pas utiliser, là, mais scroller, c'est quand même devenu, ça fait partie de nos vies.
3: Le fameux doom scrolling, comme on l'appelle en anglais, quand on n'arrête jamais.
0: À l'infini. C'est un peu ça, là, quand on dit que ça a été conçu pour ça, des vidéos rapides, qu'on reste le plus longtemps possible sur la plateforme, qui est victime de ça.
3: C'est ça. Moi, j'étais beaucoup susceptible à ça. J'ai complètement décroché des plateformes de Meta, Instagram, je l'ai à peu près jamais utilisé. Facebook, j'utilise sporadiquement pour contacter des gens dans notre travail journalistique, c'est encore très utile. J'ai plus migré vers des plateformes style Reddit, Blue Sky, quand vous suivez la mobilité, les affaires municipales,
4: ça se passe quand même. Il y a de la vraie conversation.
3: Oui, c'est ça.
4: Ça s'est un peu perdu sur les autres.
3: Ça veut pas dire que je perds pas beaucoup de temps à regarder des affaires qui sont nécessairement très pertinentes, rendues à 21h le soir. Là
0: voilà. Où on devrait pas, parce que c'est pas bon pour le sommeil.
3: Exactement.
0: En plus.
4: Moi, je dois vous dire, j'ai enlevé les notifications. Là,
3: oui, c'est déjà une première chose.
4: Ça change tout. Je suis en retard sur les messages. Tous mes messages désormais commencent par « Oh, désolé, ça fait 3 jours que tu m'as écrit, j'avais pas vu ton message. » Mais pour le bien que ça nous fait, moi aussi, Josiane, tu parlais de ta fille. Moi, j'ai 6 et 7 ans à la maison. Donc, ils savent même pas comment débarrer mon téléphone. C'est très important chez nous. On préserve ça aussi longtemps que faire se peut. Donc, on essaie aussi d'être un modèle.
0: Avez-vous déjà fait des déconnexions? Des longues périodes sans
3: non
0: oublier son cellulaire.
4: Semaines cet été,
0: oui, 3 semaines, moi, cet été.
3: Ouais, aussi longtemps
0: très, très
3: que ça.
0: Frère.
3: Non, ouais. Mais le camping sauvage, ça sert à ça.
0: Oui. Là où il n'y a pas de réseau.
3: Oui, exactement. Oui. Ça, physiquement se déconnecter là des ondes, ça facilite, disons, la déconnexion.
4: Vous savez, Monique, peut-être que nous, on n'est pas assez en demande pour avoir besoin de faire une déconnexion.
0: je pense que c'est pour tout le monde. Mais sincèrement, ce qui m'a frappé le plus là, dans ces 3 semaines. Là, sans réseaux sociaux et sans notifications courriel ou autre, c'était la créativité qui revient. C'est comme si on n'a plus le temps d'avoir des idées ou de penser parce qu'on occupe notre esprit puis notre cerveau presque en permanence quand on est sur les réseaux sociaux ou autres. Alors que là, on est comme forcé de faire autre chose. Autre chose veut dire regarder ce qui nous entoure, ouvrir un livre, par exemple, avoir des discussions qu'on n'aurait peut-être pas eues. Donc, et là, il y a quelque chose qui se calme dans le cerveau et les idées reviennent. C'est formidable.
4: C'est bien fait, la nature. Hein?
0: Bien
4: quand
0: fait,
4: on la laisse faire,
0: et le cerveau est bien fait quand il y a de l'espace pour réagir. Donc, on va bien sûr vous présenter plusieurs entrevues aujourd'hui. En ce sens, on va revenir sur le procès Meta. On va revenir bien sûr sur ces 2 féminicides à Montréal en quelques jours à peine. C'est inimaginable. On parle des 12e et 13e féminicides. On a un réel enjeu de violence faite envers les femmes et les enfants dans notre pays et il y a des avancées, il y a il y a beaucoup de choses qui se fait pour tenter de contrer ça, mais ça semble pas pour l'instant porter fruit. Donc on se dirige encore vers une année tristement record en matière de violence faite

0: aux femmes et de féminicide. Le mot qui est entré dans le code criminel au cours des toutes dernières semaines. Donc, on va également parler de ça avec Rachel Chagnon au cours des prochaines minutes. François.
1: Oui, avec une heure de pointe qui s'installe, Monique, graduellement. Je regarde les traversées de la Rive-Sud. Là, je voulais faire d'ouest en est. Pont-Mercier, c'est déjà bien installé à l'échangeur Saint-Pierre. Du côté du pont Samuel de Champlain, les ralentissements commencent un peu avant la véranderie. Donc, on a peut-être un 15-20 minutes de congestion, je vous dirais, de ce côté-là. Du côté du pont Victoria, une fois que vous êtes sur le pont, ça se passe bien. C'est y accéder qui est difficile, évidemment, parce qu'on a toujours ces travaux, secteur bridge, et des travaux sur le pont lui-même avec une seule voie. Donc, j'allais vous dire une seule voie par direction. Ce n'est qu'une seule voie qui va vers la Rive-Sud. C'est en alternance, là, évidemment, et c'est comme ça jusqu'au 10 septembre. On en a encore pour quelques semaines. Jacques Cartier, ça se passe relativement bien. C'est assez facile dans les deux sens. Évidemment, les approches direction Rive-Sud sont occupées sur Papineau et Sherbrooke. Et je vous donne le dernier chrono là pour le pont-tunnel Louis-Poët-Lafontaine. Les approches via la 25 Sud, on est à peu près 45 minutes et on a la demi-heure via Souligny, direction ouest.
0: Merci beaucoup. Un mot sur la météo dans la grande région de Montréal. On a alternance soleil-nuages aujourd'hui avec un très confortable 26 degrés qui monte à 31 pardon, avec l'humidex. Demain, quelques averses en matinée avec un risque d'orage en après-midi. Ce sera venteux avec des rafales à 40 km/h en journée. Maximum 22, ressenti 27 avec humidex. Jeudi, vendredi, samedi, plein soleil avec des températures oscillant entre 25 et 28 degrés.

0: Tu as bien envie d'apprendre que Fred va l'atteindre, le stade?
1: Oui, ce hit que vous avez tellement entendu où il chantait « J'ai pas atteint le stade », je m'invite un peu sur le terrain, littéralement, de ma collègue Josiane ici pour vous dire qu'on a appris aujourd'hui que Fred sera l'artiste en vedette à la mi-temps de ce fameux match des Roses au stade. Ça plutôt, voilà, ça va se faire le 29 août prochain à 14h.
2: Et je veux juste ajouter que le match sera diffusé sur ICI Télé, la nouvelle émission de mes collègues Jacinthe Taillon et Roselyne Filion. Rendez-vous podium et aussi sur tout.tv.
1: En alors, plus, tout est dans tout. On pourra voir ce match où on est déjà assuré, on le sait, là, on aura une grande victoire de la part des Roses. Moi, je peux vous dire que j'ai déjà mes billets parce que pour, évidemment, les jeunes, justement, la famille, ben, en plus, sans même savoir à l'époque que Fred allait être là, j'avais acheté mes billets pour ce grand événement historique. Et il y a aussi un record d'assistance qu'on tentera de battre, hein, on vous le rappelle, pour avoir la plus grande assistance de la
2: Super
1: grande...
2: Ligue du Nord.
1: Voilà. J'ai fini de m'inviter sur le terrain. Josiane,
0: et vous avez eu le privilège, donc ça c'est votre terrain de jeu, d'assister à une répétition vraiment spéciale chez Duceppe un peu plus tôt ce matin.
1: Je me suis rendu dans les entrailles de chez Duceppe pour voir une répétition de la pièce 24 poses, portrait, qui va prendre l'affiche chez Duceppe dès le 2 septembre prochain. Vous reconnaissez peut-être le titre, c'est devenu un grand classique signé Serge Boucher. Il était là, il a vu pour la première fois cette pièce-là depuis très longtemps. Il était spectateur.
0: Et vous étiez là pour le voir la pièce?
1: Oui, ben c'est ça, je lui ai dit, je regardais la pièce, mais de temps à autre, mon regard fuyait vers Serge Boucher parce que c'est beau de voir justement la réaction d'un créateur face à sa création. C'était merveilleux, je fais entendre ça plus tard vers 16h50.
0: Merci, on vous retrouve tantôt. Josiane, c'est demain que l'élite du volleyball de plage va prendre d'assaut le parc Jean Drapeau
2: pour le Beach Pro Tour. Le seul arrêt d'ailleurs en Amérique du Nord de cette compétition qui réunit vraiment les meilleurs joueurs de volleyball de plage. Alors aujourd'hui, les journalistes, on a pu parler aux joueurs canadiens. On est d'ailleurs certain d'avoir au moins 3 équipes canadiennes dans le tableau principal. D'autres pourraient s'ajouter d'ailleurs en passant par les qualifications. Je peux peut-être rappeler qu'une des équipes canadiennes a gagné rien de moins que l'argent aux Jeux de Paris. Hein. Donc Mélissa Umana-Paredes et Brandy Wilkerson, elles seront au tournoi à Montréal. On leur a parlé, alors je vous résume ça un peu plus tard à l'émission.
0: Est-ce que vous mangez des fraises et des framboises?
2: Oui,
1: toujours.
0: Et des bleuets et des petits fruits. Oui. Êtes-vous plus marché public, épicerie grande surface?
1: Petit kiosque, si possible. Pas loin d'une station-service en région. Ça, c'est
2: oui,
1: les meilleurs.
2: J'ai la chance dans mon coin de pays d'avoir ça aussi. Donc, c'est
0: les
2: parfait.
0: Fameux petits stands là, avec les beaux étalages qui donne de la salive.
3: Moi, je vous dirais, avec un bébé à la maison, c'est ce qu'on trouve à l'épicerie en ce moment.
1: Ça fait
0: Avez-vous remarqué à l'épicerie que ce sont des framboises américaines principalement ou du Mexique?
3: Oui, beaucoup, toujours, même si c'est effectivement la saison. On s'attendrait à les trouver et à les trouver moins cher que ça du Québec.
0: Et la saison, elle est abondante en plus. Alors, on en parle avec notre invité parce que vous savez, l'été, c'est favorable pour les producteurs de petits fruits au Québec. Et il y en a partout dans les champs, on est en

0: pleine saison. Et là, on remarque cette forte présence de framboises, de fraises des États-Unis et du Mexique. On avait envie de se poser la question parce qu'il y a l'Association des producteurs de fraises et de framboises du Québec qui dénonce justement la compétition des fruits importés à l'étranger. Et vous allez voir qu'il y a des raisons derrière ça. Les fruits d'ici sont disponibles. Comment se fait-il qu'on en trouve autant de l'extérieur dans nos étalages? La présidente de l'association, Josiane Cormier, est avec nous. Bonjour, Madame Cormier.
1: Bonjour.
0: Merci d'être avec nous. Donc, comment vont les récoltes cet été? Je dis que ça va bien, là, mais je suis pas dans le champ avec vous. C'est une bonne année pour vos producteurs?
1: Il y a toujours des aléas avec la température, mais dans l'ensemble, on a une excellente saison, autant pour les fraises que les framboises.
0: Et comment se fait-il que, comme le remarque François et d'autres, on est plusieurs à l'avoir remarqué, qu'il y a autant de fruits importés en ce moment des États-Unis, du Mexique, sur les tablettes, principalement en épicerie?
1: C'est principalement dû à une baisse de la demande aux États-Unis. Donc, les marchés des États-Unis et du Mexique, c'est le phénomène du dumping, dans le fond. Quand la demande est plus faible que l'offre, on va avoir tendance à exporter vers des marchés extérieurs pour maintenir notre prix de marché intérieur. Puis souvent, ces envois-là vont se faire à un prix beaucoup plus bas que la normale, voire sous le coût de production. Puis on est un marché de proximité. Donc, présentement, c'est ces framboises-là qu'on reçoit.
0: Donc, le fameux dumping dont vous parlez, c'est quelque chose qui existe depuis longtemps. Et on comprend qu'on reçoit les surplus des États-Unis. Ça leur permet de garder leur marché à eux intact, mais ça a un impact sur le nôtre.
1: Ben tout à fait. Surtout que habituellement, on est capable de produire de la très bonne framboise. Les gens n'ont pas nécessairement le réflexe de vérifier la provenance à ce temps-ci de l'année. Donc, c'est sûr que ça a un impact sur les produits qu'on est capable de vendre. Puis ce qui est d'autant plus décevant, c'est que les producteurs de framboises ont vraiment investi massivement dans les dernières années. On a eu beaucoup d'appels à l'autonomie alimentaire, à être autosuffisants. Les framboises, c'est un fruit qui est difficile, qui aime pas la pluie. On se tourne de plus en plus vers des techniques de production hors sol. C'est vraiment quelque chose qui va nous aider beaucoup à offrir des fruits de qualité, qui se conservent bien. Ça nous donne accès à des variétés plus productives, avec des goûts variés. Ça les protège de la pluie, de la grêle. Donc, s'il y a des extrêmes météo comme en 2023, ben on perd pas tout. Par contre, c'est très coûteux comme technologie. Donc, les producteurs, c'est coûteux, puis c'est de l'apprentissage, c'est des nouvelles techniques. Donc, les producteurs qui ont investi beaucoup en temps et en énergie pour se tourner vers ça, puis qui aujourd'hui ont plus de mal à vendre leur récolte, ben c'est sûr que ça fait remettre en question un petit peu.
0: Oui, parce que les framboises et les fraises, par exemple, des États-Unis qu'on retrouve en ce moment et du Mexique sur les tablettes, souvent sont offertes à rabais. Donc, est-ce que les producteurs québécois sont en mesure d'être compétitifs dans un contexte comme celui-là?
1: Ben, c'est sûr qu'on fait partie d'un marché qui est ouvert. Nous, on décrit quand même depuis longtemps le fait que les produits qui rentrent de l'étranger répondent pas aux mêmes normes qu'on a ici. On a beaucoup de normes pour l'environnement, on a beaucoup de normes sociales, on est fiers de l'agriculture qu'on fait, mais il y a un coût à tout ça. Puis, quand les produits rentrent de l'étranger sans respecter ces normes-là, mais c'est sûr que ça crée une compétition déloyale. Donc, oui, on est compétitif, oui, on est capable d'offrir des bons prix quand il y a du volume, mais dans un contexte comme celui-là, ben là, c'est carrément la viabilité de l'entreprise qui peut être remise en cause.
0: Donc, la solution serait d'imposer les mêmes normes aux fruits américains?
1: C'est sûr que dans un monde idéal, on aimerait ça que ce soit au niveau des conditions du marché. Fait qu'effectivement, une réciprocité des normes, que les gouvernements soutiennent les producteurs dans ces investissements-là, qu'ils soutiennent dans les nouvelles technologies, fait qu'ils soutiennent pour ce qu'on leur demande de faire pour qu'ils puissent rester compétitifs. Mais dans le contexte actuel, là, c'est vraiment l'expression « acheter, c'est voter » qui prend tout son sens. C'est le consommateur qui peut choisir d'encourager le producteur puis lui envoyer le message qu'on veut continuer à avoir des fraises et des framboises et que tout le travail qui est fait pour vous offrir des framboises en abondance à ce temps-ci de l'année mérite de trouver sa place dans votre assiette.
0: Et est-ce qu'on comprend que les supermarchés, eux aussi, ont une certaine responsabilité? Ils peuvent faire ce choix-là?
1: Bien, c'est sûr que quand il y a des produits qui sont disponibles à bas prix, c'est pas anormal qu'ils vont trouver leur chemin jusque sur la tablette. Généralement, on a une bonne collaboration avec les chaînes pour offrir des spéciaux à des moments qui ont de l'abondance. Donc, on peut pas les blâmer de l'avoir sur la tablette.
0: Mais si le client, par exemple, demande là, ou

0: ou pose la question, est-ce qu'éventuellement ça pourrait aider à faire une différence?
1: Ben, c'est certain que c'est pour ça que je suis là, pour expliquer la situation, puis réitérer que la Framboise du Québec, elle est disponible présentement. Donc, si on ne gêne pas pour la demander, elle va être disponible certainement parce que les producteurs sont tout à fait prêts à récolter présentement. Là.
0: Et si vous cherchez comment les reconnaître, elles sont gigantesques cette année, les framboises. Je me suis allée me promener au marché Jean Talon en fin de semaine et certaines d'entre elles faisaient ma paume de main au complet. Donc, c'est une belle saison pour vous, là.
1: C'est une belle saison, mais c'est un peu ça aussi que nous offre le hors-sol, c'est qu'il nous permet d'explorer des variétés qui peuvent produire sur notre climat, mais qui résistent pas nécessairement à nos hivers, parce qu'en faisant de la culture dans des pots, on peut les entrer à l'intérieur dans des chambres froides pour l'hiver. Fait que c'est ça qui fait qu'on a maintenant beaucoup plus de variétés, dont des framboises qui sont beaucoup plus grosses que ce qu'on avait traditionnellement.
0: Et en terminant, pour les auditeurs qui adorent les petits fruits, qui nous écoutent, on sait qu'il y a eu une hausse des infections de cyclo sporose, 85 cas, je crois, déclarés en juillet. Donc, parfois, ça peut quand même ébranler les consommateurs. Est-ce que faut laver bien nos petits fruits quand on les achète? Comment ça fonctionne? C'est quoi la meilleure façon de faire?
1: Présentement, tous les cas qu'on a au Québec, c'est des cas de gens qui ont voyagé ou avec des produits importés. C'est pas un parasite qui se protège, c'est un parasite qui va se reproduire dans les régions tropicales, subtropicales. Fait que dans notre climat au Québec, il y a vraiment aucune inquiétude à manger les framboises du Québec. Il y a pas de.
0: C'est une autre bonne raison de choisir les petits fruits d'ici, finalement. C'est ce qu'on entend.
1: Tout à fait. Vous pouvez les manger sans crainte quelconque. On n'a vraiment pas ce problème-là ici au Québec.
0: Merci beaucoup, Josiane Cormier, de votre présence à l'émission.
1: Ça fait plaisir. Merci beaucoup.
0: Josiane Cormier est présidente de l'Association des producteurs de fraises et framboises du Québec, qu'on salue au passage.
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0: Je suis très heureuse de l'accueillir dans l'équipe cette année. Je l'aime beaucoup. On a partagé un fil d'antenne.
3: Mais oui.
0: Pendant quelques années, on a appris à se connaître comme ça. Sophie-André Blondin, bonjour.
3: Bonjour. Une minute à la fois.
0: Une minute à la fois, on a appris à se connaître.
3: Ça, oui.
0: Exactement. Et là, on va offrir aux auditeurs une chronique à saveur scientifique chaque semaine, agrémentée des aléas de la vie de Sophie-André, qui est une aventurière et qui revient d'Espagne.
3: Oui.
0: Pour des raisons scientifiques, entre autres.
3: En fait, c'est une curiosité personnelle. C'est un phénomène qui a des racines scientifiques. Oui, je suis en retard. Je vais être là les lundis habituellement. J'ai raté ma rentrée cette année, hier.
0: Parce pour une bonne raison.
3: Je revenais d'Espagne. Je suis allée le 12 août voir l'éclipse parce que j'étais en Espagne dans la zone de totalité. Et j'étais dans un groupe de Québécois, 13 personnes, très variées. Un groupe, j'oserais dire, de joyeux lurons. Des gens qui sont des chasseurs d'éclipse très, très aguerris. Il y en avait un, 79 ans avec nous, qui en était à sa 19e éclipse totale, 23e éclipse qui a parcouru la planète.
0: Un chasseur d'éclipse.
3: Vrais chasseurs d'éclipse. Philippe Moussette, que vous avez beaucoup entendu sur nos ondes au sujet de cette fameuse éclipse, ben, j'étais dans son groupe. Des gens moins aguerris comme moi, mais d'autres gens très équipés avec des détecteurs d'étoiles. C'était les merveilleux compagnons pour choisir le meilleur site. On était à León, en Espagne. Quel était le meilleur champ, le meilleur endroit avec la meilleure vision?
0: Est-ce que ça a donné un spectacle à la hauteur des attentes?
3: Absolument. Absolument. Et comme tous ces gens-là étaient vraiment très équipés pour prendre des photos de l'éclipse, moi j'ai pris les photos des gens parce que je trouvais ça très drôle. Évidemment, l'éclipse, je l'ai regardé moi-même à travers les lunettes comme tout le monde. Mais c'est vraiment, j'ai tourné mon regard et ma caméra vers ces passionnés-là. Pas du tout d'ailleurs pour le travail. Là. J'ai rien rapporté, j'ai rien contribué pour des années-lumière. Je suis simplement allée satisfaire une curiosité personnelle. Et puis ces gens-là l'ont vraiment alimenté de belle façon. Très drôle.
0: Un premier voyage comme ça, dans un objectif scientifique ou
3: premier
0: phénomène.
3: Premier voyage de groupe, d'objectif scientifique. J'étais tout à fait hors de ma zone de confort et ça fait du bien dans la vie.
0: On parle de rentrée. Oui. Le moment de la rentrée, ça n'a pas été inventé avec le calendrier scolaire, Sophie-André.
3: Non, pas du tout. Il y a d'ailleurs, quand on veut parler de la rentrée, une façon de regarder vers les étoiles. Parce que depuis que l'humanité est à peu près humaine, on regarde regarde vers les étoiles pour trouver des cycles, trouver des repères. Alors, c'est un phénomène universel qui est partagé par beaucoup de grandes civilisations que de regarder vers les étoiles pour marquer des cycles. Le

0: Cycle de la rentrée qui correspond les étoiles quand elle parle de rentrée, c'est qu'elle nous donne, en fait, l'astronomie nous donne l'équinoxe, c'est-à-dire égal jour et nuit. Et ça, évidemment, c'est quand la rentrée est en septembre. Là, on a de plus en plus, évidemment.
1: On rentre de plus en plus tôt.
0: Oui, et ça n'a rien à voir avec les étoiles cette fois-ci. Alors, on est peut-être un petit peu déphasé. Et ça, il y a des témoins de cette fascination des humains pour ce moment qu'on appelle la rentrée ici, mais qui est aussi les récoltes. Pensez à Stonehenge en Angleterre. Pensez à d'autres monuments. Il y en a un, par exemple, à Lough Crew, qui permet au moment de l'équinoxe de voir éclairer dans le fond d'une chambre funéraire un certain dessin. Les Mayas aussi, Chichen Itza au Mexique, avec le grand serpent. Au moment de l'équinoxe, il y a cette illuminée, puis on voit la crête là, des triangles d'un grand serpent qui descend. Des poignards de lumière au Nouveau-Mexique, par exemple, ou au moment de cet équinoxe, la façon d'entrer du rayon de soleil divise en deux précisément une espèce de formation des ailes rocheuses géantes. Ça vient couper une spirale gravée dans la roche, précisément donc à midi, le jour de l'équinoxe. Donc cet équilibre-là, c'est un jour qui, depuis la nuit des temps, a été choisi pour l'humanité pour pouvoir marquer le temps. Et ça rejoint un peu notre psychologie moderne. On utilise la rentrée, comme j'ai parlé du poignard, mais comme cette frontière entre hier et aujourd'hui.
1: Entre les vacances et le retour à nos vies. Mais nous, c'est moins les étoiles. C'est plus pour les parents, surtout les duotangles, les étiquettes, les agendas.
0: J'ai vu tout ça d'ailleurs sur les réseaux sociaux.
1: Oui, Radio-Canada est venu à la maison. C'était la seule activité que je faisais avant ma rentrée parce que j'étais trop occupée à préparer l'émission que vous êtes en train d'écouter en ce moment. Donc, c'est disponible sur les réseaux sociaux d'ici première et ma page Instagram. Et donc, il y a un impact sur nos corps, même au moment où on arrive à cette période de l'année.
0: On vit physiologiquement et psychologiquement la rentrée. Allons dans l'endocrinologie, par exemple. Il y a une explosion de cortisol, l'hormone du stress. Il y a une réaction chimique.
1: On connaît pas ça, nous autres, l'hormone du stress.
0: Non, pas du tout, pas du tout. Vous savez, il y a eu une vaste étude sur 13 ans. Il y a eu 27 000 échantillons sanguins qui ont été mesurés et on a remarqué un impact précis du changement de saison, parce qu'habituellement, la rentrée, ça serait avec le changement de saison. Donc, les niveaux de cortisol, celle qui vous donne un petit peu, qui vous réveille, là, l'énergie, l'hormone du stress, c'est à son plus bas en été. C'est vrai qu'on est un peu relax. Ça augmente signification avec la rentrée. Et pour chaque heure où le soleil se lève plus tard en automne, ben, le corps augmente un petit peu sa production de cortisol. Donc, ça va comme ça en augmentant. Si on regarde du côté de la psychologie maintenant, la psychologie comportementale, on a un biais cognitif qui a été documenté, qui a été appelé l'effet nouveau départ. C'est-à-dire qu'il y a des chercheurs qui ont utilisé des données de recherche Google pour des régimes, des inscriptions au gym. Vous savez ce réflexe qu'on a quand il y a un petit moment charnière comme ça.
1: Qu'on appelle aussi résolution.
0: Voilà, tout à fait. Ça, ils veulent comprendre nos pics de motivation et ils ont remarqué qu'il y a des repères temporels comme le début du mois de septembre qui agissent comme une barrière. On vient encore avec cette idée de frontière, une barrière psychologique. C'est comme si notre cerveau crée une séparation qui est assez fascinante, là, stricte, entre le mois qui était passé, qui était imparfait, bon, qui a procrastiné tout l'été, qui a pas fait ce qu'il devait faire, et mon mois futur idéal. C'est un détachement cognitif qui déclenche une libération de dopamine, une espèce de pic d'optimisme qui fait que, et qu'on est convaincu que cette fois-ci, ça va être là-bas.
1: Ça va. J'aimerais ça que ce soit vrai.
0: Oui, absolument. C'est stresseur pour tout le monde. C'est un stresseur universel. Ce pic-là, d'ailleurs, de cortisol dont je parle, il a des impacts cognitifs parce que ça accapare une partie de la mémoire de travail. Donc, c'est normal qu'au dans les jours entourant une première émission ou une rentrée, il y ait probablement des petits endroits où la concentration est pas à son meilleur parce que il y a ça et il y a aussi le trac qu'on connaît peut-être.
1: C'est normal, qui peut nous agir comme un levier. Et souvent, j'entends des gens ces jours-ci dire que ça leur rappelle leur rentrée d'école quand ils étaient petits. Tu sais, l'espèce de fébrilité, les papillons, on n'est pas sûr, on va rencontrer des nouvelles personnes et tout. Donc, il y a quand même quelque chose qui s'installe à travers le temps aussi dans notre corps d'humain.
0: Tout à fait. Et on peut le voir quand on passe, par exemple, de la résonance magnétique. On le voit dans le cerveau, par exemple, d'une personne qui vit un moment de trac. Il y a l'amygdale qui prend le contrôle. On est face à une situation qui est perçue par notre cerveau comme menaçante. C'est là que l'amygdale dit, alors on déclenche le système, j'affronte le mammouth ou je me sauve du mammouth. Exact, le mode survie. Ce qui fait que le corps est inondé d'adrénaline, de noradrénaline. Le cerveau redivise votre flux

0: La voix qui tremble, la voix qui chevrotte, les mains qui tremblent aussi.
1: C'est pour moi.
0: Ça. Aussi.
1: La question peut-être inutile, mais du jour, les gens qui ont plus d'amygdale, ils sont-ils moins stressés?
0: Ah, OK. Je parlais de l'amygdale du cerveau.
1: L'amygdale du cerveau. Voyez-vous, tout le monde qui pensait comme moi que c'était les fameuses amygdales, là, il y en a d'autres. Les amygdales du cerveau sont où?
0: Les amygdales sont...
1: Non, mais c'est parce que...
0: Dans le cerveau.
1: Est-ce que j'étais la seule à penser que c'était...
2: Non, j'avais pas
1: ah,
2: fait
1: bon, merci.
0: Le lien. Alors, merci. Dans le cerveau, c'est vrai que ça porte toujours à confusion.
1: Oui.
0: Il y a un élément du cerveau qui s'appelle l'amygdale et qui est responsable.
1: Mais moi, je suis comme s'il y a une solution, je vais les enlever, moi, ces amygdales-là, pour être moins sénère.
0: Voyez à quel point toutes les questions sont importantes. J'ai pas pensé à faire cette spécification-là. Mais faites-vous-en pas. Cette cascade-là, là, que vous vivez quand vous vivez le trac, oui, des fois, ça peut être un peu impressionnant, ça donne des symptômes qu'on aime plus ou moins, mais plus on avance dans la vie, dans l'expérience, plus on utilise cette cascade-là justement pour se donner un petit pic d'adrénaline. Ce que je vis
1: on
0: en ce moment.
1: On va apprendre plein de choses et on va avoir de l'adrénaline ensemble chaque semaine. Merci Sophie André.
0: Ça fait plaisir.
1: Il n'y a pas de questions niaiseuses, on l'a
0: absolument
1: preuve aujourd'hui. Merci beaucoup. Naila est avec nous. Naila, à Montréal, dans le quartier Saint-Michel, il y a une deuxième femme qui a été victime d'un féminicide en quelques jours seulement.
3: Oui, Monique, la victime est Kerline Jean, une femme de 44 ans qui est aussi mère de 3 enfants. Il s'agirait du 13e féminicide de l'année au Québec et les récents événements sèment la consternation dans le quartier. Mathieu Massé a préparé ce reportage.
4: Pour la deuxième fois en moins de 3 jours, c'est la consternation dans le quartier Saint-Michel. Kerline Jean, 44 ans, a été retrouvée sans vie dans son domicile de la 39e rue. Son conjoint, un homme de 35 ans, a aussi été retrouvé blessé grièvement. C'est un voisin qui a porté assistance aux enfants.
5: Il dit « Papa a tué ma maman ». Oh my God, là je les ai pris immédiatement, je descendais.
4: Comme lors du meurtre précédent, les blessures mortelles ont été infligées avec un objet tranchant, selon la police. Pour Mélanie Lemay, cofondatrice de Québec contre les violences sexuelles, ces événements témoignent d'un climat social qui se dégrade à la veille de la campagne électorale provinciale. Elle croit que ces questions doivent faire partie des débats.
6: Il y a plein de variables qui expliquent pourquoi une femme ne peut pas partir en sécurité et qui sont d'ordre politique et pour lesquelles, en fait, il y a une urgence qu'on trouve des solutions.
4: La première ministre Christine Fréchette a réagi plus tôt aujourd'hui.
7: Écoutez, c'est déconcertant. Déconcertant de voir à quel point ce phénomène perdure et même s'amplifie. Je me suis avancée pour qu'on ait davantage de ressources dans les maisons d'hébergement pour femmes victimes de violences.
4: Le député de Viau, le libéral Franz Benjamin, est lui aussi dévasté par ce drame.
8: C'est à ne rien comprendre. C'est à se poser la question si, au niveau de notre filet social, est-ce qu'on a fait assez?
4: Pour l'heure, l'homme retrouvé sur les lieux est toujours hospitalisé. Il sera placé en état d'arrestation quand son état de santé le permettra. Ici Mathieu Massé, Radio-Canada, Montréal.
1: Il y a la mairesse de Montréal qui veut un REM pour desservir l'est de la métropole.
3: Oui, Soraya Martinez-Ferrada qui veut réanimer le projet abandonné. Elle veut pas d'un REM jusqu'au centre-ville, mais elle évoque plutôt une connexion au métro Honoré-Beaugrand et au cégep Marie-Victorin. En 2024, lors de la création de l'agence Mobilité Infra-Québec, les dossiers de l'est de Montréal et de la rive sud faisaient partie des priorités. Et puis 2 ans plus tard, on constate que les deux derniers projets sont au point mort. Les études de faisabilité des premières moutures du projet du REM de l'Est ont coûté plus de 94 millions de dollars. Je vous rappelle que la CAQ avait retiré le projet des mains de la CDPQ Infra en 2022, en raison notamment du tollé soulevé par d'éventuelles structures aériennes au centre-ville de Montréal.
1: Et le métro de Montréal qui va célébrer ses 60 ans cet automne.
3: Oui, on a dévoilé aujourd'hui les événements qui vont entourer cet anniversaire. La STM invite pour l'occasion la population à partager sur son site web ses meilleurs souvenirs en prévision d'une œuvre collective qui sera dévoilée le 14 octobre. La mairesse Soraya Martinez-Ferrada a rappelé ce matin à la station Berry-UQAM qu'elle se rendait souvent à la station Saint-Michel dès son inauguration en 86.
9: Ce qui m'a permis à me rendre à l'Université de Montréal en très peu de temps, ce qui a fait que ça a facilité ma vie d'étudiante grandement. Le métro de Montréal, c'est des milliers de personnes qui se rencontrent dans le métro. Combien de fois avez-vous donné rendez-vous ici même dans le rond-point de Berry-UQAM à votre rendez-vous d'amis ou une sortie? Disant, non, on va aller en haut du métro, là, le petit rond-point de Berry. Facile à se trouver, pas compliqué.
3: La POC, comme certains l'appellent également. le réseau qui comptait à l'origine une vingtaine de stations d'Henri Bourassa à Bonaventure et d'Atwater à Frontenac. La ligne jaune vers Longueuil qui a été complétée en 1967, c'était à temps pour l'exposition universelle. Maintenant, le métro compte 68 stations. Il y en aura 5 de plus quand la ligne bleue vers Anjou sera complétée.
1: La POC, le nouveau rack à basic.
3: Oui.
1: Merci beaucoup, Naila. On se retrouve un peu

0: plus tard.
1: Au revoir.
0: François, autoroute d'Écarie.
2: Oui, ben c'est probablement la plus grosse congestion en ce moment. C'est pas mal complet là, depuis l'échangeur Turcot, donc c'est en train de s'installer. Quoique c'est quand même aussi occupé direction sud vers le pont Champlain. On est là pratiquement à l'échangeur, pas beaucoup plus loin que ça, donc pour le début du ralentissement. Mais il n'y a pas trop d'incidents sur le réseau, donc dans l'ensemble, ça se passe assez bien.
0: Météo, grande région de Montréal, alternance soleil nuages, maximum 26, humidex 31 pour aujourd'hui. Demain, on prévoit quelques averses en matinée avec un risque d'orage en après-midi. Ce sera d'ailleurs venteux, des rafales à 40 km/h en mi-journée, maximum 22, ressenti 27 pour demain. Et jeudi, vendredi, samedi, on prévoit plein soleil avec des températures entre 25 et 28 degrés. François, on va faire le point ensemble sur les véhicules électriques. On sait que Ottawa abandonne ses cibles.
2: Oui, on sait qu'elle les abandonnait, donc c'était connu depuis le mois de février. On devait cependant, normalement, en ajouter ou compenser par une nouvelle norme sur la diminution des émissions polluantes des véhicules. Sauf que là, ce sera pas le cas, ou en tout cas pas à court terme. On devait avoir ça, les premières moutures de ça, ce printemps. Finalement, il semble que ça soit décalé au plus tôt, là, d'ici le début de l'année prochaine. Et donc, cette espèce de flou, là, où il va y exister une espèce de fenêtre où il y aura pas vraiment de réglementation claire pour encadrer, donc, la diminution des émissions polluantes des véhicules, ou en tout cas pas de manière renforcée telle qu'on le croyait auparavant, mais c'est dénoncé par les groupes environnementaux. C'est dénoncé aussi par Daniel Breton de Mobilité électrique Canada, qui pense que le gouvernement fédéral a plié devant les pressions des constructeurs automobiles et que c'est une erreur de s'aligner sur les normes américaines.
3: Écoutez, s'aligner sur les Américains à l'époque de Donald Trump, ça veut dire s'aligner sur rien du tout. Il a éliminé les normes de GES, les normes de consommation. Il a éliminé le processus de test des véhicules, puis il a éliminé la possibilité pour la Californie de mettre en place sa propre réglementation. Ça, c'est un recul de 50 ans. Ça nous ramène en 1975.
0: Un recul de 50 ans.
2: Oui, en tout cas sur cette oui, réglementation, oui. Il y a des réglementations aussi évidemment là, sur la pollution qui demeurent, mais à bien des égards, on retourne en arrière là avec ça.
0: Merci beaucoup, François. Je ne sais pas si on devrait être rassuré.

0: Ça calme le cortisol, ça, je trouve. On est en nouveauté musicale.
1: Reconnaissez-vous la douce voix de Maryse Le Tarte? On a reconnu la petite caisse claire. Évidemment, c'est drôle parce que, François, vous allez pouvoir rester avec nous. C'est un album qui parlera justement, qui revient un peu sur le sujet qu'on abordait il y a un instant. La chanson que vous venez d'entendre, donc, de Maryse Le Tarte, qui s'intitule « David contre Goliath ». Elle va nous offrir un nouvel album qui s'intitule « À table » le 23 octobre prochain, un album concept qui tourne entièrement autour de la cause animale. Particulièrement, bon, la chanson que vous venez d'entendre, présentée comme une autofiction dans laquelle la chanteuse Maryse Le Tarte raconte à son bébé son propre combat pour lui léguer un monde meilleur. Un texte donc qui fait écho au militantisme écologique qui accompagne la démarche de Maryse Le Tarte depuis plusieurs années. Déjà, je me permets de la citer, elle dit « David contre Goliath, c'est la force de croire qu'on peut faire une différence, même quand on se sent petit devant l'ampleur des défis. » Elle mentionne d'ailleurs que le bébé à qui elle parle dans la chanson, ben c'est sa fille aujourd'hui âgée de 15 ans qui s'implique de toutes sortes de belles manières à son école, dans sa communauté et dont elle est évidemment très fière. Donc, avis aux amateurs de la musique de Maryse Le Tarte, mettez cette date-là, le 23 octobre, à vos calendriers. On prend...

0: J'imagine que ça aussi, ça a un bel effet sur votre cortisol. Oui. C'est un mardi planant.
1: Plus ça avance, plus je suis zen.
0: Vous entendez la chanson, je ne sais pas comment le dire. Est-ce que c'est triple L, L, L, L, L, de Julianne, Julien Chiasson de son vrai nom, un auteur-compositeur-interprète qu'on a connu très jeune au sein du groupe The Season. Attention, qu'il avait fondé avec son petit frère, un certain Hubert Chiasson qu'on connaît aujourd'hui comme...
1: Hubert Lenoir, qui était d'ailleurs en apparition surprise à Québec, au Francouverte, Francofête, Franco...
0: Hier, à la Super Francofête.
1: À la Super Francofête, oui.
0: Oui,
1: donc, les gens qui étaient présents ont eu le bonheur de revoir Hubert Lenoir sur scène.
0: Alors que ça fait
1: des années qu'on ne l'a pas vu et qu'on le cherchait. Et donc, ça a été, je pense, un grand, grand moment pour les spectateurs qui étaient là.
0: Complètement. Et là, on découvre donc la musique de son frère, Julian. En fait, je dis on découvre, il roule sa bosse depuis longtemps, évidemment. Là, il se dit distance de la folk pop qui l'avait caractérisé, ça mène vers une pop psychédélique, mais on comprend qu'il n'y a pas nécessairement d'album qui est en chantier. On nous présente ça comme un extrait, une exploration musicale. Donc, je vous rappelle, Julianne, ça s'écrit J-U-L-Y-A-N avec le titre L-L-L. Prochain extrait.

0: Je décrète que ça nous prendrait un moment comme ça chaque jour, juste pour comme faire une petite pause sur des journées qui vont beaucoup trop vite.
1: Le moment anti-cortisol, finalement. Le moment pour le faire redescendre. Je pense que ça a plu à tout le monde, ce que vous entendez en cette journée de nouveauté musicale. En fait, c'est tiré d'un album qui est paru vendredi dernier, l'album de Anour, artiste originaire de Damas, qui est désormais établi à Montréal. Elle offre vraiment une grande variété musicale, faut le dire. Elle plane entre la pop orchestrale, les influences jazz qui sont toujours très perceptibles, le classique qui a bercé son enfance parce que sa mère était pianiste, et les origines, évidemment, la musique du monde, la musique plutôt arabe et française qui a bercé son enfance. Elle a lancé donc vendredi dernier un album éponyme après nous avoir offert 3 extraits qui ont vraiment cartonné. Je regardais là, sur les plateformes de diffusion, on était dans les centaines de milliers d'écoutes déjà depuis les derniers mois. Et c'est intéressant d'entendre ses textes aussi parce qu'Anour pose un regard vraiment très lucide sur le monde qui l'entoure. Plein d'espoir, mais de lucidité, je pense que c'est un mot qu'on devrait garder. Et avant de vous faire entendre le dernier extrait, je vous le présente tout de suite. T'sais, on pourra sortir là-dessus. Jungle, on s'envole pour Londres avec ce trio néo-soul britannique que j'adore, qui nous a offert la semaine dernière un 5e album qui s'intitule Sunshine. Honnêtement, c'est pas leur meilleur. Mais je vais vous dire pourquoi. C'est juste qu'il n'y a pas d'innovation là-dessus. Alors, ceux qui connaissent déjà Jungle vont reconnaître un son vraiment très similaire à ce qu'on avait avant. Mais avant, c'était bon. Donc, c'est pas trop un problème. Je dirais pas un problème, mais là, c'est mon appel à tous. Ils s'en viennent nous voir à la Place Belle de Laval le 13 septembre prochain. C'est vraiment bon du Jungle et la salle, pour l'instant, elle est seulement à moitié pleine. Les billets sont à partir de 74 $, evenco.ca.
0: Donc, les fans de Jungle, c'est pour vous.

0: Alors, on revient bien sûr sur ce qui s'est passé au cours des derniers jours à Montréal, qui sème, oui, la consternation. Hier, il y a une mère de famille de 41 ans qui a été assassinée à Montréal. C'est la deuxième femme tuée en à peine 3 jours. Ça s'est passé dans le même quartier à Saint-Michel. Ça, il n'y a pas de lien à faire du tout entre les deux, mais on parle de 13 féminicides répertoriés cette année au Québec, donc les 12e et 13e au cours des derniers jours. Et il y a le gouvernement fédéral qui a récemment modifié le code criminel en matière de violence faite aux femmes. On en discute avec notre nouvelle collaboratrice, Nada Boumefta, oui, qui est avocate spécialisée en droit criminel et pénal en protection de la jeunesse et présidente fondatrice de la clinique juridique de Saint-Michel. Oh, bonjour,
1: c'est
0: Nada.
1: Mon titre. Bonjour, oui. Enchantée.
0: Merci d'avoir accepté notre invitation. Donc, cet été, le Canada a reconnu le féminicide dans le droit criminel.
1: Oui, ben en fait, la distinction importante, et merci d'abord d'offrir cette vitrine là, d'information juridique au grand public, avec qui on va tenter de vulgariser des sujets comme ceux-ci,
0: exact,
1: dont on aimerait entendre moins parler, parce qu'on aimerait que ça n'existe plus chez nous, on va le dire comme ça. Et dans le cadre de la protection de ces victimes-là, ben le gouvernement fédéral agit avec des changements de loi quand même assez importants,
0: oui,
1: dont une
0: qui
1: réforme...
0: Qui était réclamée depuis longtemps.
1: Depuis très longtemps. Écoute, j'ai couvert l'actualité, puis depuis 2023, même plus de 5 ans, là, on en parlait déjà, puis c'était quelque chose qu'on demandait, qu'on puisse souligner et définir ce qu'était un féminicide, et concrètement, qu'est-ce que ça changerait par la voie de mise en accusation. Donc, on rappelle que quand il y a des accusations qui sont portées, il y a une enquête qui est faite, et dans cette enquête-là, il y a des éléments essentiels qui doivent être démontrés, prouvés, et là, ce changement de loi-là fait quoi? Définit que quand il y a meurtre dans le cadre de violences conjugales, où il y a une démonstration possible de l'intention, par exemple, du pouvoir coercitif. Et là, ce mot-là aussi, hein,
0: oui,
1: Monique, est défini maintenant dans le code criminel, même qu'on en a créé une infraction distincte, ce qui n'existait pas avant et
0: donc
1: qui était demandé aussi.
0: Donc le contrôle coercitif.
1: Exactement, ouais, et reconnu à un autre niveau, donc en tant qu'infraction criminelle distincte, donc même au niveau de la preuve. Mais là, en termes de meurtre, on a 3 degrés de meurtre reconnus par le code criminel déjà. Premier degré, homicide involontaire, et deuxième degré. Dans ce cas-ci, ça amènerait le féminicide au titre de meurtre premier degré.
0: Donc, c'est automatique, en fait.
1: Ce serait une présomption, en fait, en droit. C'est comme ça qu'on la qualifierait si la poursuite est capable de démontrer là, cette prise de pouvoir-là sur cette personne-là et le lien, évidemment, avec donc cette distinction du sexe.
0: Et que c'est là où ça se corse, parce qu'encore faut-il faire la preuve de ça?
1: De toute évidence, ce sera toujours le plus grand défi de faire la preuve hors de tout doute raisonnable quand on peut savoir et comprendre qu'il y a beaucoup de choses qui se passe à porte close. Maintenant, faut pas oublier que la preuve maintenant peut être digitale, il peut avoir des vidéos, il peut avoir de l'information aussi qui est transmise. D'où l'importance aussi de supporter ces femmes-là, d'être là à titre préventif et d'offrir des services autour de ces femmes-là, même à titre d'information juridique. Savent-elles même que ce qu'elles vivent est considéré comme criminel ou non? Et comment peuvent-elles porter plainte? Comment peuvent-elles être accompagnées? Et d'ailleurs, dans cette loi-là aussi, c'est 16, on exige que ces victimes-là puissent avoir accès à une meilleure information quant à la direction de leur dossier criminel, par exemple, plutôt que ce soit elles qui, à chaque fois, demandent où est-ce qu'on en est, bien, qu'on puisse leur transmettre ces informations-là.
0: Mieux les accompagner,
1: absolument,
0: finalement.
1: Mais ouais, est-ce que la criminalisation est la solution pour réduire les féminicides chez nous? Je ne crois pas. C'est une voie. On chemine. Il y a un avancement, une reconnaissance aussi aux yeux du public, un message clair qu'on envoie à tous que tout ce qui sera considéré comme féminicide vient avec l'imposition de sentences minimales, donc perpétuité sans possibilité de demande de remise en liberté avant 25 ans, ce qui est quand même une distinction quand il n'y a pas cet élément-là. Alors, oui, il y a force. Oui, on ajoute, mais il y a tout ce qui est autour. Et quand on parle d'accès donc à la justice, il n'y a pas juste la justice criminelle, il y a également la civile, et en termes même de demande de séparation, certaines femmes ne savent même pas par où commencer, ne connaissent pas leurs droits, ne sont même pas au fait que, par exemple, en droit civil, elles peuvent demander des mesures de protection. Si elles ont des enfants, par exemple, doivent maintenir une garde partagée, ben, établir tout ça. Mais la question demeure. L'accès à la justice vient avec un pouvoir, évidemment.
0: Ça vient avec des frais.
1: Des
0: ça
1: frais, quelque entre chose, autres, et l'importance d'être représentée.
0: Exact. Et c'est souvent dans des contextes de séparation où on va voir une montée de la violence. Si, par exemple, il y avait un contexte de violence conjugale auparavant, dans bien des cas, quand ça culmine par un féminicide, c'est au moment de la séparation. Donc, c'est déjà quand même quelque chose qui est très délicat. Il y a de plus en plus de femmes qui lèvent la main pour avoir de l'aide. On va en reparler d'ailleurs un peu plus tard avec Rachel Chagnon, mais il y a bien des demandes d'aide qui sont refusées parce que faute de place en maison d'hébergement. Donc, c'est très complexe, là, cet enjeu-là.
1: Au-delà des demandes d'aide auprès des maisons d'accueil et d'hébergement, parce qu'il faut le dire, en dehors de l'accès à la justice, il y a une question de survie même. Ces femmes-là ne sauront pas où aller ou où elles trouveront gîte avec leurs enfants. Mais il y a aussi la police. Donc, l'accès à ça, à porter plainte, à avoir un accueil d'agents qui sont bien formés, qui pourront mettre en place des filets autour de ces femmes-là, mais aussi ne pas rejeter leur version des faits parce qu'il n'y a pas assez de chair autour de l'os, par exemple, ou t'sais, pouvoir les guider et monter la preuve, les aider aussi à construire ce qu'elles auraient à construire pour prendre le chemin de la voie judiciaire criminelle, qui n'est pas simple et qui ne vient pas non plus avec des résultats ultimes, sachant que la première raison ou pourquoi on va cogner au criminel, c'est une raison de protection. On veut protéger nos victimes. On veut, par exemple, imposer des conditions aux criminels de distanciation, d'interdit de contact, de mesures qu'ils vont éviter, on espère, ces actions-là de féminicide et de mort, de meurtre, malheureusement, de vie humaine. Alors, c'est dans cette optique-là où on veut mettre le maximum de protection, donc que les portes soient ouvertes, mais de l'autre côté, qu'il n'y ait pas non plus abus. Et c'est ce qu'on craint également du fait qu'on définit un peu plus en matière de féminicide ce que c'est. De l'autre
0: côté, ça représente légalement, mais c'est une modification quand même qui est importante, qui est une avancée importante.
1: Absolument, et qui est à considérer, dont on verra les actions. Là, elle a été récemment sanctionnée, elle sera en vigueur dès mi-juillet. Alors, malheureusement, avec ce qui fait l'actualité, les manchettes aujourd'hui, on verra sous quelle mise en accusation est-ce que seront portés ces chefs-là, sachant que ce n'est pas automatique. Ce n'est pas parce que dès qu'il s'agit d'un couple ou d'un meurtre dans ces circonstances-là que nécessairement ce sera considéré comme féminicide, mais un ajout, en tout cas, qui devrait avoir des conséquences punitives et un message clair envoyé à la société en semblable matière.
0: Merci beaucoup pour cet éclairage. Ce sera ça, donc ce segment justice et de droit également. On va parler d'une panoplie de sujets qui vous passionnent et qui vous occupent aussi dans votre quotidien d'avocate.
1: Oui, apporter une perspective en tout cas de ma pratique, mais surtout justement mettre en lumière les droits avec un S et les obligations avec un S de tout justiciable, puisque dès qu'on est sur le territoire québécois-canadien, ben pour une société libre et démocratique, il faut quand même bien connaître ceci.
0: Et pour les gens qui nous écoutent, qui n'ont jamais entendu parler de la clinique juridique de Saint-Michel, donc c'est quand même important aussi, vous faites œuvre utile dans le quartier. Là.
1: Absolument. D'ailleurs, je compte me réengager auprès de la gouvernance de cette clinique. On verra comment on peut s'impliquer. Mais une clinique juridique qui a à cœur cette question d'accès à la justice, qui aide entre autres en donnant des consultations juridiques gratuites. Donc, parfois, on ne sait pas par où commencer, à quelle porte cogner, mais il existe ce type de clinique-là, dont la clinique également Hoche Légale, dans le coin de Hoche Légale à Maisonneuve, et aussi des cliniques satellites avec plusieurs députés, d'ailleurs, qu'on encourage dans le cadre des élections à venir à s'impliquer et à penser à des changements législatifs qui auront certainement un impact dans la vie de tous et toutes.
0: Nada Boumefta, merci beaucoup d'avoir été des nôtres et on se retrouve très bientôt.
1: À bientôt.

0: C'est demain qu'auront lieu les premiers matchs du Beach Pro Tour au Parc Jean-Drapeau. Josiane, les joueurs canadiens ont souligné à quel point c'est agréable de jouer à la maison.
1: C'est vraiment ce qui est ressorti de la conférence de presse aujourd'hui où on présentait d'ailleurs ces duos canadiens. Et les favorites, ce sont vraiment Mélissa Omana-Paredes et Brandi Wilkerson. Oui, parce qu'elles sont vice-championnes olympiques, mais aussi elles ont gagné ce tournoi, le Beach Pro Tour à Montréal en 2023 et 2025. Alors, elles visent le triplé. Ça s'est fait très, très rarement sur ce circuit. Alors, elle pourrait être le premier duo féminin à le faire. D'ailleurs, Mélissa Omana-Paredes a souligné que cette saison, bon, il n'y a pas de Jeux olympiques, il n'y a pas de championnat du monde non plus du côté du volleyball de plage. Alors, l'événement le plus important pour elle, c'était vraiment la compétition à Montréal. Elle l'avait entourée sur le calendrier. Et ça signifie aussi, c'est le dernier événement du circuit du Beach Pro Tour. Et elle a souligné aussi à quel point le site au Parc Jean-Drapeau, c'est magnifique. Il y a peu d'endroits comparables. Bon, on se demande toujours à quel point, il dit ça pour nous faire plaisir, mais j'ose le croire, parce qu'effectivement, le Parc Jean-Drapeau, c'est bien aménagé pour ça. Elles ont souligné, bien sûr, la qualité de la foule, qui, semble-t-il, encourage vraiment toutes les équipes, mais bien sûr, avec un petit plus là, pour nos Canadiens. Et Brandi Wilkerson, elle a grandi à Toronto, mais elle est née en Suisse et sa mère est originaire de là-bas, donc elle parle un peu le français. Elle a bien voulu nous décrire en français c'est quoi jouer à la maison. Je vous laisse l'écouter.
2: Pour moi, c'est vraiment l'énergie ici, les supports de Montréal, mais de tous les Canadiens, de notre famille, de notre ami, tout le monde qui est ici, de voir vraiment le plus meilleur sport du monde. Mais oui, l'énergie et du vibe, rendre fiers de notre pays chez nous, c'est spécial.
1: Parce que je rappelle, c'est le seul arrêt nord-américain. Il y a des arrêts au Brésil, en Amérique du Sud. Le reste du tournoi se passe en Europe. Donc, c'est vraiment le seul arrêt. C'est pour ça qu'elle dit à la maison, même si elle a grandi à Toronto. Et parmi les autres équipes canadiennes, on retrouve Marie-Alex Bélanger et Léa Monkhaus. Bélanger, elle a fait ses études à l'Université de Montréal. Elle a joué pour les Carabins jusqu'en 2018. C'est la deuxième fois qu'elle va participer au Beach Pro Tour. Et elle a dit vraiment que ça l'a happé l'an dernier, que d'être à la maison, ça lui rappelait un peu ses années universitaires. Donc, avant d'être professionnelle, et que des fois, on oublie un peu justement l'essence du sport, le plaisir de pratiquer le sport et de jouer devant ses proches. Et elle s'est rappelée aussi qu'elle a très peu d'occasions maintenant comme professionnelle de jouer à la maison. Je vous laisse entendre.
3: Je crois que l'année passée, c'est sûr que c'était la première fois qu'on était ici. On voulait vraiment bien faire, on voulait rendre les gens fiers. Puis je pense que le premier match, ça l'a paru, tu sais, j'étais vraiment en mode, OK, tu sais, professionnel. Puis ça l'a pas fonctionné comme je voulais. Puis après ça, les deux autres matchs, j'étais comme, hey, apprécie donc d'être ici. Je sais pas combien de fois est-ce que ça peut se représenter d'être sur une scène internationale, à la maison, devant mon monde. Donc, juste de profiter du moment puis de le faire pour eux, ben, de le faire pour moi et pour eux aussi. Fait que je pense que cette année, je veux vraiment faire ça de cette façon-là.
1: Alors, le tournoi commence demain avec les qualifications. Par la suite, les finales auront lieu dimanche. Alors, on a déjà trois équipes qui sont assurées, canadiennes, qui sont assurées de participer au tableau principal. Il y en a quatre autres qui pourraient s'ajouter par les qualifications. Bon, là, la météo, je pense que demain, c'est pas la meilleure journée.
4: Risque d'orage en après-midi. Okay. Ça demeure un risque d'orage. S'il y avait orage, j'imagine qu'il y aurait un report.
1: Oui.
4: Mais pour le reste de la semaine, c'est extraordinaire.
1: C'est magnifique,
4: là.
1: Oui.
4: Plein soleil, il va faire super beau.
1: Alors, je regardais aussi les billets. En admission générale, c'était autour de 35 $. C'est un peu moins pour les enfants. Alors, vous savez, le sport professionnel, que ce soit du volleyball ou autre, mais des fois, on oublie à quel point c'est impressionnant et que c'est beaucoup moins dispendieux que plusieurs autres ligues professionnelles, qu'on pense au hockey ou au soccer. Donc, c'est l'occasion d'aller voir justement des athlètes d'élite à un coût qui est très raisonnable. Et souvent, il y a des ambiances de festivals maintenant de plus en plus, des activités sur le site. Alors, je vous invite, si vous voulez, si vous cherchez une activité en fin de semaine, d'aller au parc Jean-Drapeau. Et vous savez quoi? C'est présenté sur tout.tv pour ceux qui pourront pas se déplacer. Alors, avec à la description, mon collègue Olivier Paradis Lemieux à l'analyse Vincent Dumas. Alors, pour le Beach Pro Tour qui aura lieu au parc Jean-Drapeau, ça commence demain.
4: Merci, Josiane. François, accident sur la 25 Nord.
5: Oui, donc, ou sur la 15 Nord plutôt, Monique. Donc, on a un incident sur Descaries, direction Nord, juste avant. Donc, l'échangeur Descaries, on a retranché la voie de gauche. C'était déjà la congestion pas mal complète, je vous dirais. Alors, on verra l'impact concret que ça aura sur le temps de déplacement. Je vous donne quelques points chauds dans le désordre. Sinon, autoroute des Laurentides, 15, direction Nord, toujours, mais cette fois, la portion Lavalloise, on est au ralenti entre la 440 et la 640. me dirait quelque chose qui bloque dans l'échangeur ou seulement peut-être du volume. Là, s'il y a des auditeurs dans le secteur, vous me ferez signe. Dans l'ouest de l'île, beaucoup de monde sur la 20 entre Morgan et l'île Perrault. Donc, une fois passé le pont Galipo, vous reprenez de la vitesse. Et le pont Jacques-Cartier, ça va direction Rive-Sud, direction Rive-Nord. Il y a encore des travaux, donc à la fin du pont, ça va continuer de déranger pendant encore quelques semaines et c'est au ralenti. Donc, depuis les bretelles de Taschereau.
4: Merci François. On a 26 degrés au centre-ville de Montréal. Au retour du bulletin d'information, on s'entretient entre autres avec Rachel Chagnon, qui est la doyenne de la Faculté de sciences politiques de droit de l'Université du Québec à Montréal, qui couvre d'un point de vue professionnel les féminicides et la violence faite aux femmes depuis des années. Donc, on va parler bien sûr de ces féminicides qui s'additionnent à Montréal cette année. Et on reviendra aussi sur le méga procès Meta à Washington.
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10: Bonjour, ici Naïla Bendali. À quelques heures de l'entrée en vigueur de possibles droits de douane américains, le premier ministre Mark Carney et le président américain Donald Trump doivent se parler aujourd'hui pour trouver un terrain d'entente. Peu d'informations circulent au sujet des négociations entre Washington et Ottawa. Le vice-président exécutif du Congrès du travail du Canada, Marc-Édouard Joubert, demande au gouvernement fédéral de ne pas céder face aux États-Unis.
11: En ce moment, dans le complexe, on a affaire à un bully, malheureusement, quelqu'un qui est imprévisible. Les travailleurs et travailleuses n'ont pas demandé cette guerre tarifaire et ne devraient pas être utilisés comme monnaie d'échange, tout simplement. Ce qu'on souhaite, bien, c'est que le gouvernement, d'un, ne plie pas les chines, d'une part, négocie comme il le fait de bonne foi, on le sait, mais aussi qu'il ait un effet stabilisateur sur les impacts de ces mesures-là sur les travailleurs et travailleuses.
10: La délégation canadienne est toujours à Washington pour tenter d'arracher un accord de dernière minute. La décision du chef du Parti québécois de ne pas tenir de référendum tant que Donald Trump est le président américain fait réagir toute la classe politique québécoise. Paul Saint-Pierre Plamondon s'engage à tenir une consultation populaire lors d'un premier mandat, mais seulement après le départ du dirigeant républicain de la Maison-Blanche, soit en 2029. La première ministre Christine Fréchette accuse le dirigeant péquiste de manquer de cohérence, tandis que le chef libéral, Charles Milliard, juge que l'annonce péquiste affaiblit l'option souverainiste.
12: Alors, il dit une chose et son contraire. Parce que, en fait, il reconnaît que l'organisation d'un référendum, ça vient créer beaucoup d'incertitudes, beaucoup d'instabilité.
13: Ça montre qu'aussitôt que ça brasse un peu au niveau géopolitique, au niveau économique, bon, on est mieux de rester dans le Canada puis d'attendre que les choses se règlent.
10: Le chef du Parti conservateur du Québec, Éric Duhaime, a pour sa part traité le chef du PQ de girouette référendiste. La porte-parole de Québec solidaire, Huba Gazal, estime que l'avenir de la province ne peut dépendre de la politique américaine. Des Terre-Neuviens se disent prudemment optimistes au lendemain de l'annonce d'un partenariat énergétique renégocié entre Terre-Neuve et Labrador et le Québec sur l'avenir du fleuve Churchill. Les deux gouvernements provinciaux et Ottawa y trouvent leur compte, mais l'avenir de l'entente cadre sur 50 ans est loin d'être certain. Les précisions de Patrick Butler.
14: I think it's good news, obviously. Larry Daly est convaincu que la nouvelle entente est bonne. Croisé dans le centre-ville de Saint-Jean, il est parmi les nombreux Terre-Neuviens qui ont leur opinion sur l'accord énergétique. Un sujet ésotérique, mais qui retient l'attention, puisque la nouvelle entente cherche à remplacer le contrat de 1969 de Churchill Falls, qui permet au Québec d'acheter l'énergie de la centrale au Labrador pour des miettes.
15: Today. It's a historic day.
14: Le gouvernement du premier ministre Tony Wakeham cherche à tourner la page avec un accord cadre renégocié qui pourrait représenter 50 milliards de dollars en revenus pour sa province d'ici 2077. En échange, de nouvelles installations hydroélectriques et éoliennes seront construites au Labrador. Hydro-Québec pourrait toucher jusqu'à 10 000 mégawatts.
15: I just hope they take their time, they don't rush it through.
14: Larry Daly demande à son gouvernement de prendre son temps et de s'assurer de conclure des ententes définitives qui, cette fois-ci, vont résister au passage du temps. Tony Wakeham rompt sa promesse de demander aux électeurs de se prononcer sur l'accord dans un référendum. Certains interneviens, comme Mark Constantine, promettent de s'en souvenir lors des prochaines élections. Il rappelle qu'il reste une série de négociations avant de finaliser l'entente et que d'ici quelques semaines, le gouvernement pourrait changer de couleur à Québec. Ici Patrick Butler, Radio-Canada, Saint-Jean-Terre-Neuve.
10: Une femme a été la victime du 13e féminicide de l'année au Québec hier dans le quartier Saint-Michel à Montréal. Kierline Jean, 41 ans, a été retrouvée sans vie dans son domicile de la 39e rue. La mort de la mère de 3 enfants a été constatée sur place. Un homme de 35 ans a été trouvé grièvement blessé. Il s'agit du principal suspect dans l'affaire selon la police. Voici le témoignage de 2 voisins qui ont porté assistance aux enfants.
16: Il me dit, il y a du sang sur la porte. Là, je vois le sang. Puis il dit, papa a tué ma maman. Et là, j'appelle tout le monde. Appelez 911.
17: Ça me fait mal. Tu n'aurais plus la sauver.
18: Je vois les 3 enfants qui ont perdu le père et la mère. Ces enfants-là vont être dans la misère.
10: Il s'agit du 2e féminicide en moins de 3 jours dans le quartier Saint-Michel. Et puis, la mairesse de Montréal, Soraya Martinez-Ferrada, dénonce qu'elle qualifie d'amalgame sur les réseaux sociaux entre les contraventions de stationnement et d'excès de vitesse de son conjoint et le profilage racial. Le Journal de Montréal a révélé récemment que la voiture de la mairesse avait été remorquée pour contravention impayée en mars dernier, alors que son conjoint, qui est membre de la communauté noire, était au volant. La mairesse de Montréal assure que les policiers ont fait leur travail en ce qui la concerne, tout en reconnaissant l'importance du débat sur le profilage racial.
19: Actuellement, nous vivons une situation difficile. La situation où, pour quelques policiers, il y a un ombrage sur le travail extraordinaire que les policiers font à tous les jours. De faire l'amalgame entre des tickets de vitesse ou de stationnement puis le profilage fait appel à l'interpellation. Et actuellement, il y a des questionnements sur comment on s'assure que les citoyens se sentent traités dignement, avec respect, puis de la même façon.
10: En juin, Soraya Martinez-Ferrada avait affirmé que son conjoint avait été interpellé à plusieurs reprises au volant de sa voiture dans la dernière année, sans raison précise. 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

0: Voici votre retour avec Monique Néron.
1: 16h06. Au cours de la prochaine heure, on va revenir sur ces deux féminicides commis en quelques jours à peine sur le territoire de Montréal, avec entre autres notre collègue Pascal Robida qui a suivi ça pour nous, qui était sur le terrain aujourd'hui, et Rachel Chagnon, doyenne de la Faculté de sciences politiques et de droit de l'Université du Québec à Montréal, qui travaille sur cette question-là depuis des années. Donc, on va essayer de comprendre évidemment ce qui se passe encore une fois cette année. On est obligé de dire encore parce que malheureusement, les décès s'accumulent et on peine à trouver des solutions de prévention. On a fait des grands efforts au cours des dernières années. Il y a des avancées légales, entre autres, le féminicide qui a fait son entrée cet été, donc au cours des dernières semaines, dans le Code criminel canadien. Donc, c'est une question, bien sûr, qui est importante et qu'on va continuer d'aborder au cours de la prochaine heure. Ale Reyes, qui est avec nous, encore une fois aujourd'hui, ravie de vous retrouver.
2: Ravie aussi d'être avec vous.
1: Surprise, ce matin, Pierre Saint-Paul Plamondon qui change de cap.
2: Oui, puis il a changé mon matin à moi aussi, parce que c'était un des rares matins où j'avais rien et j'ai dû mettre mon réveil pour à 7 heures me lever 15 minutes avant, prendre mon café puis voir quelle était l'information qu'il voulait nous partager de si importante.
1: Alors, nous y reviendrons. Donc, ouais. C'est un changement quand même important de stratégie dans le cas du Parti québécois. Merci beaucoup. On continue notre tour de table avec François, les points chauds.
3: Oui, 25 Sud, hauteur Tellier. Donc, on est un peu avant le pont-tunnel Louis-Hippolyte-Lafontaine. On a une moto en panne. On a quand même retranché une voie de ce côté-là. On a toujours cet incident 15 Nord avant l'échangeur Descaries qui dérange. Et je retourne sur la rive sud, vous mentionnez autoroute 20 Est. On a encore des travaux, donc c'est toujours cet élargissement. Là, on complète ça cet automne, là, les travaux d'élargissement de l'autoroute 20, secteur de Sainte-Julie. Et ça passe seulement à deux voies. Là. Donc, les premiers kilomètres, une fois passé, l'échangeur de la 30, ça déborde sur la 30 direction ouest depuis Saint-Bruno de Montarville. D'ailleurs, principal ralentissement, je vous dirais, il y a aussi secteur du 10-30, surtout 30 direction est, là où c'est au ralenti en ce moment sur la rive sud. Ça va bien dans les transports en commun. On entendait dans les bulletins de nouvelles un peu plus tôt, donc, ces festivités du 60e anniversaire du métro là qui sont lancées par la ville de Montréal. Il y a des articles promotionnels qui vont être mis en vente. Monique, à partir du 23 septembre, on va récolter des fonds pour s'entraide, notamment grâce à ça. Et c'est une designer et une illustratrice de Montréal du nom de La Charbonne, c'est son nom d'artiste. Ça va être en vente bientôt. Quand même assez sympathique, donc avec des logos de métro, le son du métro, le doudoudou qu'on a mis donc en logo. Si ça vous intéresse,
1: vous dites, comment vous voilà. Ça se porte volontaire si vous voulez renouveler le doudoudou du métro de Montréal.
3: Oui, voilà, l'effet sonore, vous clipperez ça, vous mettrez ça dans les voitures du métro, ça va avoir plus de succès que les joueurs du Canadien.
1: Et vous nous quittez, vous partez, vous promenez?
3: J'allais faire un petit tour sur la route, donc je serai de retour pour la fin de l'émission.
1: On se reparle tantôt, merci beaucoup. Pour la grande région de Montréal, à la météo, c'est alternance soleil-nuages pour aujourd'hui, maximum 26, vous ressentez 31 avec l'humidex.

0: Ce sont les demi-finales du Festival international de la chanson de Granby ce soir.
1: Ça commence effectivement ce soir. Vous venez d'entendre un extrait d'Alexis Champagne qui nous offrait « J'apporte le gin ». Un gars qui a quand même une belle feuille de route. Lauréat, ma première place des arts plus tôt cette année, donc, qui sera là en demi-finale contre Belle Hirondelle, Roublon, Val d'Avalon, Samuel Jean et J.C. Beaulé. Honnêtement, il a fallu que je me retienne parce que là, je trouvais ça tellement difficile de sortir juste un extrait. Ils sont six. Mais il faut dire qu'avec toutes les demi-finales, qu'il y en a quatre, sont 24 au total. Ça aurait peut-être été un peu ambitieux de vous les faire entendre tous et toutes. Sachez que je vais être là pour la grande finale dimanche prochain avec mon enregistreur.
0: Ah, super, ça!
1: Je manquerai ça pour rien au monde. On va peut-être découvrir le nouveau Jean Leloup, bon, qui est souvent parmi les plus cités, du Mans aussi, qu'on a découvert, entre autres, là, parmi plusieurs autres, au Festival international de la chanson de Granby. Si vous êtes dans le coin, allez les encourager. Il reste encore des billets. C'est au Palace de Granby ce soir dès 19h30. Les billets sont offerts d'ailleurs au prix unique de 30$ sur Ovation.
0: Merci. Josiane, il y a la NFL qui tient de plus en plus de matchs à l'international, mais la Ligue qui réfléchit à la possibilité d'avoir une équipe à temps plein à l'extérieur des États-Unis.
2: C'est le commissaire de la Ligue, Roger Goodell, qui a déclaré à une télévision allemande que lui n'a aucun doute qu'un jour, il y aura une équipe domiciliée à l'extérieur des États-Unis. Ça a été repris un peu partout. Bon, là, il a pas dit où, mais on jase, là. Moi, la première ville qui me vient en tête, c'est bien sûr Toronto.
0: Ah oui?
2: Oui, parce que à cause du marché, c'est une question de proximité aussi. Les Raptors et les Blue Jays nous prouve que c'est possible d'avoir une équipe viable à Toronto. Maintenant, est-ce que ça pourrait être au Mexique aussi? C'est un autre bon marché. Il y a déjà un match international qui va avoir lieu là cette année. Pour ce qui est de Montréal, moi, je suis pas convaincue qu'on pourrait avoir une équipe permanente. Mais toutefois, on pourrait peut-être recevoir un match international, surtout avec les rénovations au Stade olympique qui sont supposées se terminer en 2028. Alors, on avait déjà eu des discussions en 2023 pour justement accueillir un match de la NFL. Ça n'avait pas fonctionné, mais je pense qu'avec les rénovations du stade, on pourrait peut-être rêver d'avoir un match de la NFL.
0: Une autre raison, donc, d'investir dans les rénovations.
2: Et tant qu'avoir un stade aussi bien l'utiliser. Alors,
0: certains parlent de Céline Dion à Montréal. Voilà une autre raison.
1: S'il vous plaît.
2: J'ai l'impression que vous achèteriez peut-être plus des billets pour Céline Dion que pour la NFL.
0: Ah non, les deux, je pense. Okay. Oui, parfait. Absolument. On ira ensemble, avec un popcorn. Oui,
2: pourquoi pas.
0: Bien sûr. Merci beaucoup.

0: Nous sommes, on le disait, au lendemain du meurtre d'une femme dans la quarantaine, quartier Saint-Michel à Montréal, féminicide commis en présence de ses enfants. Donc, c'est un autre drame terrible. Il y a un homme de 35 ans qui est toujours considéré comme suspect. Deuxième féminicide à Montréal en 3 jours seulement. Notre collègue Pascal Robida, qui est journaliste Radio-Canada, est avec nous. Bonjour Pascal.
1: Bonjour Monique.
0: Merci d'être là aujourd'hui pour faire le point avec nous. Donc, cette fois-ci, on parle d'une mère de famille de 3 enfants.
1: C'est tout un drame qui s'est joué hier. 39e rue, oui, dans le quartier Saint-Michel, alors que c'était au beau milieu de l'après-midi et des cris provenant d'un logement ont alerté les voisins, des cris d'enfants entre autres. Et lorsque les policiers se sont présentés sur place, ils ont fait malheureusement la triste découverte du corps de Kerline Jean, 41 ans, une mère de famille. Une fille de 7 ans et de 2 jumeaux de 3 ans, imaginez. Alors, c'est un drame épouvantable. Sur place, ils ont aussi mis en état d'arrestation un homme de 35 ans. Selon nos renseignements, c'est le conjoint et le père des enfants. Il se serait infligé de graves blessures. Alors, au moment où l'on se parle, il est dans un état critique à l'hôpital, maintenu en vie artificiellement. C'est la raison pour laquelle on ne peut pas vous le nommer, parce qu'il n'est pas accusé officiellement. Toujours est-il que quand on s'est présenté là tantôt, écoutez, c'était l'onde de choc dans le quartier. Les voisins qui avait entendu les cris, en parlait encore vraiment avec beaucoup d'émotion. Et comme vous l'avez dit, c'est le deuxième féminicide en 3 jours dans le quartier Saint-Michel. Samedi après-midi vers 16h, c'est Lee Kena Seng, 44 ans, qui a été tuée par son conjoint. C'était une réfugiée du Cambodge. Et elle, l'autre particularité, c'est qu'il y avait un rassemblement familial et le meurtre est survenu devant tous les membres de sa famille. Alors, je vous dirais personnellement, retour de vacances difficile en raison de l'actualité. Donc voilà. Et on a rencontré aujourd'hui Christine Fréchette, parce que vous savez que son gouvernement a fait beaucoup de réformes en loi, entre autres la loi Gabi-Renault, qui, depuis juin, permet à n'importe quelle femme au Québec d'avoir les antécédents en matière de violence conjugale d'un nouveau conjoint, par exemple. Et malgré cela, ben même si le gouvernement fait des changements, on dirait bien que malheureusement, le nombre de féminicides ne ralentit pas. L'an dernier, le regroupement des maisons d'hébergement du Québec nous disait qu'il y en avait eu 10 pour toute l'année. Là, on est à 8 mois dans l'année et déjà, on est rendu à 13 dans un contexte de violence conjugale. Alors, sans plus tarder, je vous invite à écouter la première ministre du Québec, Christine Fréchette.
2: Je suis en pensée avec la famille de cette femme. On a besoin d'être en soutien à toutes celles qui font l'objet de menaces. Écoutez, c'est déconcertant. Déconcertant de voir à quel point ce phénomène perdure et même s'amplifie. On a adopté plusieurs mesures, notamment avec mon collègue Yann Lafrenière, la sécurité intérieure. C'est important qu'on vienne en soutien aux femmes qui ont de criants besoins de lutter contre la violence faite aux femmes.
0: Et c'est vrai qu'il faut souligner ces efforts-là. Il y en a eu plusieurs dans les dernières années pour contrer la violence faite aux femmes et aux enfants. Parce que dans un cas comme celui-là, ce sont des familles traumatisés, c'est des enfants orphelins, c'est des familles qui éclatent et on sous-estime souvent les dommages collatéraux autour d'une famille qui subit un féminicide.
1: Absolument, puis moi le premier exemple qui me revient en tête, c'est votre balado que vous avez produit et on peut entendre le cri du cœur des gens qui survivent à ces drames-là. Vous savez qu'on entre en campagne électorale, évidemment, la semaine prochaine. On a parlé avec Louise Riendeau, qui est la directrice générale du regroupement des chambres, des maisons d'hébergement, des femmes du Québec. Et elle veut profiter de cette occasion-là pour mettre de la pression auprès des chefs qui veulent prendre le pouvoir d'ici le 5 octobre pour leur dire, écoutez, c'est bien beau les efforts, mais là, faut en faire plus. On peut pas y arriver tout seul si vous nous donnez pas les ressources financières pour agir sur le terrain. Il manque de ressources, entre autres en hébergement. Par exemple, dans le Grand Montréal, si une femme fait une demande d'hébergement, dans 45% des cas, elle est localisée à plus de 10 kilomètres de son domicile. Imaginez un seul instant qu'une femme veuille quitter, un domicile où il y a de la violence, avec des ressources financières limitées, peut-être pas de tour pour se déplacer. Elle a un emploi et les enfants vont à l'école dans le quartier. Ça aide pas du tout, cette femme-là. On peut écouter Mme Riendeau.
3: La première ministre a dit qu'elle pensait aux femmes et qu'elle ne les oubliait pas. Mais là, je pense que c'est le temps de nous assurer qu'il y aura des engagements si la CAQ est reportée au pouvoir. Et je pense que c'est la question qu'il faut poser à tous les chefs de toutes les parties. Il faut vraiment qu'on continue le travail pour répondre aux besoins des femmes, pour les informer sur l'accès aux services et pour s'assurer que quand elles font une demande, elles ont une réponse.
0: Oui, parce que quand elles font une demande, demande, les derniers chiffres auxquels on a eu accès, c'est que dans près d'un cas sur deux, on n'est pas capable d'offrir de l'aide à ces femmes-là qui daignent demander de l'aide, parce que souvent ça prend du temps avant qu'on puisse lever la main pour dire je suis prête à quitter, par exemple, et on n'a pas d'endroit pour accueillir ces femmes-là.
1: Et l'aspect psychologique à franchir pour une femme dans un cercle de violence, il est très important, mais lorsqu'on veut le faire, le pas pour quitter le domicile, il faut qu'il y ait de l'aide au bout. Et souvent, on se dit, pourquoi cette femme-là n'a pas quitté son mari? Ouais, ben il y a plusieurs, souvent, facteurs qui entrent en considération, dont la présence d'enfants dans la maison.
0: Il faut comprendre le fameux cycle de la violence conjugale avec le contrôle coercitif pour comprendre à quel point c'est complexe une situation comme celle-là. Donc, est-ce que ça va faire partie des discussions de la campagne électorale? C'est à suivre. Merci beaucoup, Pascal Robida.
1: Ça
0: a été un plaisir. Merci. Donc, on revient bien sûr, on continue en fait de parler de ce sujet important parce que je vous le rappelle, si vous venez tout juste de vous joindre à nous, donc 13e homicide à survenir en contexte conjugal depuis le début de l'année au Québec. Le 12e et 13e sont survenus à quelques jours d'intervalle. On fait le point avec Rachel Chagnon, elle est doyenne de la Faculté de sciences politiques et de droit de l'UQAM. Bonjour Madame Chagnon.
4: Bonjour.
0: Donc, deux féminicides en contexte conjugal en quelques jours à peine. On sait que vous êtes dévouée professionnellement à cet enjeu-là si crucial depuis des années. Vous réagissez comment quand vous voyez que les victimes continuent de s'accumuler?
4: Ben, c'est certain que c'est un peu désespérant. J'écoutais Madame Riedo un peu. J'ai travaillé avec elle pendant des années. Ça fait depuis quelqu'un comme elle, là, ça doit faire depuis au moins 20 ans qu'elle porte ce dossier-là à bras-le-corps pour essayer de sensibiliser les gouvernements successifs à l'importance d'investir des ressources, puis d'investir en prévention, puis d'être vraiment présent sur le terrain pour venir en aide aux victimes puis à leurs familles. Puis bon, on voit que il y a des avancées législatives, mais c'est très bien. Puis il y a un travail quand même qui a été fait, qui est très important, ne serait-ce que le fait qu'on en parle aujourd'hui, puis que les médias soient attentifs à ce genre de situation-là, alors qu'il y a 10 ans, on n'entendait même pas le mot féminicide, on n'entendait pas l'expression contrôle coercitif, ça existait pas dans l'espace public. Donc oui, il y a eu des progrès, mais malheureusement, on dirait qu'on n'aboutit jamais au moment où ces progrès-là se traduisent de façon concrète par des ressources sur le terrain.
0: Absolument. Et c'est ça qui est dommage. Et j'ai connu l'époque où on prononçait féminicide et tout le monde nous disait non, nous on n'utilise pas ce terme-là. Donc c'était vraiment les premiers balbutiements où on était même inconfortable avec ce terme-là.
4: Tout à fait. Bon, on va dire encore une autre patente que les féministes ont inventée pour faire suivre la population. Mais bon, des fois, les choses évoluent dans le bon sens.
0: Oui, et donc, c'est entré dans le Code criminel canadien au cours des dernières semaines. Qu'est-ce que ça fait comme différence à partir du moment où ça entre comme ça? Est-ce que ça va changer quelque chose, d'après vous?
4: Ben, c'est sûr que sur le plan du symbole, c'est pas à négliger. Ça envoie le message qu'on reconnaît qu'il existe un type spécifique d'homicide qui est le féminicide, qui est un homicide basé sur la haine des femmes, qui est vraiment spécifique, qui est une forme de discrimination extrême faite aux femmes, et de pouvoir le nommer, de le faire apparaître, mais ça on espère que ça va rendre tout le monde, les différents acteurs, plus sensibles à l'existence de cette réalité-là dans un contexte où on a souvent eu tendance à ne pas voir ce type de violence-là ou à la minimiser. Ce n'est pas rien, mais comme je le disais tout à l'heure, puis comme on le dit pas mal tout, sans ressources concrètes sur le terrain pour vraiment mieux équiper les acteurs, les actrices qui ont à intervenir dans des situations de violence faites aux femmes, mieux leur apprendre, mieux les former pour qu'ils comprennent bien ce que ça veut dire, cette violence-là, puis aussi avoir une réflexion sociale plus large sur comment on crée les conditions favorables à l'émergence de cette violence-là. Avoir une vraie réflexion sur les enjeux systémiques liés aux violences sexo-spécifiques puis aux violences genrées. Je pense que ça nous aiderait à avancer un peu, là.
0: Oui, et je pense que c'est la prochaine étape. Et vous étudiez vous-même la question depuis plusieurs années. On parlait de moyens tout à l'heure déployés pour prévenir les féminicides ou du moins pour accueillir ça devant les tribunaux. Il y a eu le tribunal spécialisé.

0: la loi Gaby Renault pour les antécédents violents de conjoints antécédents, il y a les bracelets électroniques, la notion de contrôle coercitif, on en parlait. Ça va prendre quoi de plus? Parce que là, on est conscient que ça va prendre quelque chose de plus. Collectivement, comment on peut en faire davantage? On entre en campagne électorale là, dans quelques jours.
1: Qu'est-ce qu'on veut? Moi, je pense qu'on pourrait revenir à une pratique qui s'est développée un peu partout au Québec, puis qui s'est avérée vraiment efficace, puis qui est sous-financée, puis qui est vraiment sous-utilisée. Ce sont les tables de concertation. Il y en a plusieurs à grandeur du Québec, les tables de concertation violence, où là, tous les acteurs actrices qui travaillent sur les questions de violence sont réunis autour d'une même table. La DPJ, les services de police, les procureurs, le DPCP, les groupes communautaires, et tout le monde se parle et tout le monde connaît les dossiers, puis tout le monde peut échanger sur des dossiers pour s'assurer qu'on marche tous dans la même direction puis qu'on agit tous de la bonne façon. Parce que ce qu'on remarque souvent en matière de violence conjugale, puis un des gros problèmes, c'est que entre autres, si on prend juste la situation au niveau du juridique, une femme qui est victime de violence conjugale, elle va passer au criminel. Si elle dépose une plainte criminelle, elle va passer devant la Cour supérieure ou la Cour du Québec en matière criminelle, en plainte contre son conjoint violent. Mais elle peut se retrouver aussi en cour supérieure, oui, si elle est mariée sur des enjeux liés au divorce. Puis là, elle va se poser la question de la garde des enfants, puis elle peut se retrouver devant la DPJ. Et si ces différents tribunaux-là se parlent pas, s'ils ont pas la même perspective sur ce qu'est le contrôle coercitif que la violence faite aux femmes, si dans certains cas, on tend à minimiser même l'importance de cette violence-là, on le sait, on a eu beaucoup de discussions difficiles, les chercheurs en violence conjugale avec les responsables des différentes DPJ au Québec, parce qu'on n'a pas toujours le sentiment que la DPJ est sur la même longueur d'onde que nous par rapport à la question, entre autres, du contrôle coercitif. C'est là que ça devient compliqué pour les femmes victimes. Puis c'est là que on les met dans une position où on réussit pas à les sécuriser, puis on réussit pas vraiment à agir d'une façon préventive qui est fonctionnelle. Donc, d'avoir les tables de concertation, de leur donner plus de moyens, de leur permettre de s'organiser, puis de donner des outils à ces acteurs-là pour qu'ils puissent se concerter de façon plus efficace, ce serait... ces tables-là, elles existent déjà. Donc,
0: elles existent. Il y a eu des projets pilotes. Ça découlait du rapport Rebâtir la confiance, entre autres, en 2020, et d'asseoir tous ces intervenants-là et d'échanger les informations, parce que c'est ça. Souvent, il y a des notions de confidentialité dans ces dossiers-là. Et là, c'est comme si tout le monde pouvait se parler au nom de la sécurité des femmes et des enfants. C'est ça qu'on a permis et c'est ça qu'on devrait étendre. C'est ce que vous nous dites, là.
1: C'est ce qu'on devrait étendre. C'est ce qu'on devrait systématiser. On devrait s'intéresser aussi aux régions du Québec où, malheureusement, les femmes n'ont pas accès à des services juridiques. Je pense, entre autres, à la Mauricie, à l'Estrie, où une femme qui a besoin de conseils juridiques pour divorcer, il y en a plus d'avocats qui travaillent en violence conjugale souvent dans ces régions-là. Et là, ben, elles sont vraiment abandonnées à leur sort. Donc, on peut s'intéresser aux ressources dont les femmes disposent dans les différentes régions. Les tables de concertation sont informés de ces problèmes-là. Si on leur donnait des outils et des moyens pour communiquer ces problèmes-là efficacement puis recevoir les ressources dont elles ont besoin, je pense que ça serait une façon rapide, parce que, comme vous le disiez, là, ils existent déjà, pour pouvoir faire avancer les choses. Et dans un deuxième temps, il va falloir se pencher sur, encore aujourd'hui, comment on éduque nos enfants, comment on éduque les adultes de demain, comment ça se fait que par exemple, lorsqu'on est confronté à des enjeux de santé mentale, que la violence, on la voit plus chez les personnes de sexe masculin, par exemple. Il y a une étude qui montre un peu c'est quoi le profil type d'une personne, d'un agresseur en violence conjugale, puis on va remarquer que c'est quelqu'un qui a une tendance à la criminalisation, c'est quelqu'un qui vient souvent d'un milieu familial désorganisé. Ben, il y a pas que les garçons qui viennent de milieux comme ça, il y a les filles. Pourquoi c'est les garçons qui finissent, qui deviennent des agresseurs? Parce que c'est ça, les facteurs de risque se ressemblent pour les deux sexes. Pourquoi ça donne un résultat différent? Donc, il y a vraiment des enjeux culturels dans quels sont les stéréotypes qui sont encore à l'œuvre, dans comment on éduque encore les gens. Ça, c'est une réflexion qu'on va devoir faire aussi à un moment donné. Mais c'est pas quelque chose sur lequel on peut travailler demain matin, mais je pense que socialement, de façon, comme je disais, un peu plus systémique, on peut...
0: Il va falloir creuser encore plus loin pour comprendre. Oui,
1: oui,
0: tout à fait. Rachel Chagnon, merci de votre présence à l'émission aujourd'hui.
1: Ça m'a fait plaisir. Bonne journée.
0: À vous aussi, Rachel Chagnon, doyenne de la Faculté de sciences politiques et de droit de l'UQAM.
2: L'analyse d'Alain Reyes.
0: Alain est de retour avec nous. Donc, on le disait, surprise, ce matin. Mm-hmm. Changement de cap pour Paul Saint-Pierre Plamondon et ses troupes, Parti québécois. Donc, annonce. D'abord, résumons l'annonce, hein, parce que là, vous disiez tout à l'heure, vous êtes réveillé, café, pour savoir qu'est-ce qu'il allait annoncer. Vous avez réagi comment? C'était surprenant?
2: Non, moi j'ai pas été surpris, non? Sincèrement, okay. Mais peut-être parce que je suis la politique à tous les jours, parce que je m'intéresse plus que la moyenne, je pense, des gens à ce que disent les différents chefs.
0: Donc surtout, vous l'aviez vu venir.
2: Oui, tout à fait. Puis je voyais pas qu'est-ce qu'il aurait pu dire d'autre que cela. Maintenant, la façon qu'il allait le dire, les mots qu'il allait utiliser, le poids qu'il allait mettre sur cette décision-là, allait dicter peut-être la suite des choses. Et moi, ce qui m'intéressait beaucoup plus, c'est quelle est la stratégie en arrière
0: oui,
2: de ça.
0: Exact, parce que c'est aujourd'hui? Stratégique. Pourquoi aujourd'hui?
2: Hier, on a la super annonce qui a été faite entre Terre-Neuve et le Québec et le premier ministre du Canada qui se vantent d'avoir fait une annonce avec les deux premiers ministres historique en termes d'investissement en environnement en Amérique du Nord.
0: Bénéfique pour le Québec,
2: ouais. Deux provinces, un partenariat. Donc, lorsqu'on voit ce qui se passe en Alberta, la montée des souverainistes, le référendum potentiel suite à un gouvernement du Parti québécois. Puis, je vais rajouter l'annonce demain, qu'est-ce qui va se passer avec Donald Trump, avec les tarifs qu'il veut imposer. Et là, Paul Saint-Pierre Plamondon, qu'on soit pour contre le référendum, d'une façon spectaculaire, est rentré dans l'actualité, a pris tout l'espace, nous a gardé, puis je suis convaincu que tous les recherchistes étaient en train d'écrire à leurs contacts pour dire, bon, qu'est-ce qu'il va annoncer? Parce qu'en général, les partis politiques, qu'est-ce qu'ils font? Ils laissent couler l'annonce dans un média pour commencer à en parler dès le lever du matin. Et là, bon,
0: c'est comme un ballon gonflable. Hein?
2: Exactement.
0: On va comme prendre le pouls, voir un peu comment ça se passe à partir du moment où ça coule.
2: Exactement.
0: Finalement.
2: Et là, ouais. Il a réussi avec ses troupes à garder l'information, ce qui est très rare là. Inconnu pour tous jusqu'à la toute fin. Il a même laissé sous-entendre qu'il allait être disponible pour faire des entrevues à qui voudrait bien les avoir dans les médias traditionnels pendant toute la journée. Donc, il a réussi à capter l'attention alors que c'est Christine Fréchette, la première ministre, qui l'avait au complet. Donc, ça, je trouve ça très intéressant. Donc, stratégiquement,
0: okay, bien choisi son moment.
2: Honnêtement, c'est un succès. Je lui donne A1 pour cela. Maintenant, l'objectif en arrière de ça, c'est quoi aussi? C'est désarmer les oppositions qui veulent mettre sur le dos de Paul Saint-Pierre Plamondon, dire quel que soit ce qui va arriver, vous allez déclencher un référendum.
0: C'est pas ce que la population veut.
2: Exactement.
0: Donc, il aurait coulé beaucoup d'encre probablement sur cet enjeu-là, sur
2: tout
0: cet aspect-là.
2: Bon, ouais. Cela étant dit, je ne pense pas que les partis d'opposition vont arrêter. Et même le gouvernement, ils vont vouloir continuer à dire, ben on le sait, vous faites juste retarder la procédure que vous voulez mettre en place. Et où je dis que j'ai pas été surpris, c'est que lorsqu'il a déposé son livre bleu, il a expliqué l'échéance référendaire qu'il avait mis en place. Donc, dans cette échéance-là, il y avait une commission, une consultation qui allait se promener partout au Québec pour aller prendre le pouls des gens dans l'objectif de déposer une constitution provisoire. Donc, un tel exercice, ça prend un an à deux ans à mettre en place. Donc, imaginons un gouvernement du Parti québécois qui est élu. On part la machine, le compteur, il fait cette consultation.
0: Êtes-vous en train de dire que de toute façon, ça aurait pris ce temps-là?
2: Exactement. On aurait été après l'échéance de Donald Trump, bon. Qui est le 20 janvier 2029. Donc, c'est pour ça que je dis que là, on est vraiment dans un exercice de communication, tenter de désarmer les gens. Il va falloir voir maintenant comment tout le monde va se comporter. Puis on l'a vu déjà, les chefs des autres partis qui se sont positionnés. Certains ont voulu essayer de discréditer Paul Saint-Pierre Plamondon, qui a cette qualité que tout le monde lui reconnaît. C'est qu'il est cohérent dans ce qu'il dit, dans ses idées depuis le tout début. Et là, on essaye de lui dire, même ceux qui sont contre le référendum, les fédéralistes purs, alors qu'il recule. Et là, je vois même Jason Kenney qui vient tout juste de sortir puis dire, ben bravo, les Québécois ont compris, contrairement aux Albertains. Je pense pas que Paul Saint-Pierre Plamondon le fait. Parce qu'il
0: n'a pas abandonné le projet de la souveraineté. Il le met sur la glace en disant on va le faire quand ce sera le bon moment, comme d'autres chefs l'ont fait avant lui dans l'histoire.
2: Exactement.
0: Et il faut aussi dire qu'il voit bien les sondages. On imagine, là, les sondages disent que les Québécois, présentement, ne sont peut-être pas favorables à un référendum. Donc, il y a une lecture qui est faite, puis on s'ajuste à partir de ça, à quelques jours du grand déclenchement. Là.
2: Ouais. Et là, on parle de chiffres. 30% des Québécois disent, sondage après sondage, qu'ils souhaiteraient voter pour le oui s'il y avait un référendum. Lorsqu'on leur pose la question, quel est l'élément qui est le plus important pour eux à discuter lors d'une élection, le référendum, la souveraineté, arrive à 8%. Et même chez les péquistes, qui veulent voter pour Paul Saint-Pierre, c'est à 15%. Et là, on voit encore plus

0: Donc, on s'entend, ouais. C'est un gouvernement minoritaire. Il se rendra même pas aux 2 ans, 3 ans qui lui permettraient de pouvoir déclencher la procédure au complet, là.
1: Donc, c'est une stratégie qui pourrait être efficace sur le moyen terme dans cette campagne-là?
0: Ça change la donne? Je crois que oui. Je pense qu'il n'avait pas le choix de baisser la pression sur cet enjeu-là pour pouvoir discuter, comme il dit, du bon gouvernement que le Parti québécois pourrait faire. Maintenant, je veux juste mettre un petit bémol par rapport à ça. Moi, je suis du côté des fédéralistes. Si je suis chez les stratèges
1: vous êtes
0: libéraux.
1: De ce côté-là,
0: non, je veux dire. Je veux dire, mettons, je mets de leur côté, est-ce qu'ils sont. Ben, c'est clair que je poserai la question à Paul Saint-Pierre Plamondon. Comment ça se fait qu'alors que vous dites que vous voulez être maître chez vous, alors que vous voudriez avoir tous les moyens, alors qu'on doit discuter avec les Américains, vous dites on devrait laisser le Canada faire le travail, on se retire temporairement.
1: Donc, ce que vous dites, c'est que c'est un paradoxe?
0: C'est un gros paradoxe quant à moi, parce que si cette indépendance-là était si importante et qu'on considère que le Canada n'est pas apte à bien nous défendre comme Québécois, je pense qu'on devrait se servir de cela pour faire cette démonstration puis dire, si nous, on était à la table de négociation, ce que l'on ne mais on n'est pas en mesure de faire, ben voici ce que l'on ferait et je me servirais beaucoup plus de cet argument-là pour vendre mon projet, quitte à reculer dans l'échéance du déclenchement du référendum. Donc, je trouve que c'est paradoxal en ce moment de dire, bon, parce que c'est ambigu, parce que c'est incertain avec Donald Trump, alors là, à ce moment-là, je mets ça de côté. Au contraire, il me semble que ça serait encore bien plus pertinent de dire, ben voici ce que nous, on ferait, contrairement à Mark Carney.
1: C'est paradoxal sur le fond. Mais en ce moment, ce n'est pas payant politiquement.
0: Stratégiquement,
1: donc,
0: c'est clairement pas payant.
1: Ceci explique cela.
0: Et voilà, on est là, puis c'est ça. Puis c'est pour ça qu'on va parler de référendum, je crois, malgré tout, pendant les prochains jours et prochaines semaines.
1: Je pense que les partis d'opposition vont pas lâcher le morceau si facilement.
0: S'ils lâchent le morceau, je vais faire mon mea culpa le premier ici en Orme.
1: Merci Alain, on se retrouve demain. Merci. Naila est avec nous. Naila à Joliette, il y a une adolescente de 14 ans qui a plaidé coupable du meurtre au deuxième degré de sa grand-mère.
2: Oui, l'adolescent avait attaqué la femme de 73 ans avec une hache. Ça avait beaucoup fait jaser à l'époque. Un drame qui était survenu en novembre 2025. À Sainte-Julienne, dans la Naudière, les audiences en chambre de la jeunesse ont révélé qu'il y avait des tensions depuis un certain temps entre la grand-mère et son petit-fils. Ce dernier avait notamment des enjeux de consommation de cannabis et de médicaments. Il avait aussi volé sa grand-mère de l'argent et des médicaments également. Il va revenir devant le tribunal le 28 octobre pour connaître sa peine. Un mineur qui commet un meurtre, eh bien, il s'expose à une peine maximale de 7 ans.
1: Il y a le Club des petits-déjeuners qui lance aujourd'hui sa campagne de financement pour nourrir les écoliers.
2: La campagne qui est intitulée « Il manque quelque chose », l'organisme qui va offrir cette année le déjeuner à près d'1 million d'enfants au pays dans un contexte où la demande a explosé au cours des dernières années et la situation ne risque pas de s'améliorer. Ça, c'est selon la cofondatrice du Club des petits-déjeuners, Judith Barry. Elle estime que le coût de la nourriture a bondi de 30 % depuis l'an dernier.
3: L'enjeu de société auquel on fait face, c'est vraiment l'augmentation du nombre d'enfants qui vivent dans des ménages à faible revenu et qui à des ménages qui souffrent d'insécurité alimentaire. On parle de 2,4 millions d'enfants qui se trouvent dans cette situation-là au Canada.
2: La campagne de financement se déroule jusqu'au 31 octobre.
1: Et la STM qui va dévoiler sa programmation pour les 60 ans du métro, en fait, ça a été fait aujourd'hui?
2: Oui, ce matin, le métro de Montréal qui va avoir 60 ans cet automne, bonne fête le métro. La STM invite pour l'occasion la population à partager sur son site web ses meilleurs souvenirs. Ça, c'est en prévision d'une œuvre collective qui sera dévoilée le 14 octobre. Le reportage de Benoît Chapdelaine.
4: Prochaine station, Berry-UQAM.
5: Berry-UQAM, autrefois Berry de Montigny, est l'une des 20 stations inaugurées en 1966. Premières impressions de la clientèle.
6: Je suis très enthousiasmée, c'est formidable, très moderne et très, très beau. J'invite tout le monde à venir visiter.
7: Ah, mon impression, c'est formidable.
8: C'est merveilleux. Oui. Passionnant, franchement.
5: La STM recueille actuellement ce qu'elle appelle des métro-moments, en vue d'un dévoilement d'une œuvre collective le 14 octobre, jour du 60e anniversaire. La directrice générale de la STM, Marie-Claude Léonard.
9: Il y a des gens qui ont découvert l'amour, qui ont trouvé l'amour dans le métro de Montréal. Il y a des gens qui ont revu un ami d'enfance. C'est un moment universel qu'on va vouloir partager.
5: Le métro compte maintenant 68 stations, soit 3 fois plus qu'à son inauguration. La mairesse Soraya Martinez-Ferrada veut conserver le tunnelier actuellement utilisé jusqu'en 2031.

0: pour le prolongement de la ligne bleue.
1: Nous demandons au gouvernement du Québec de garder le tunnelier. Donnons-nous un outil important qui est celui du tunnel qui vient d'Allemagne, pour lequel on doit donner notre intention à savoir si on a potentiellement d'autres projets.
0: À l'aube de la campagne électorale québécoise, la mairesse indique qu'elle appuie à la fois le prolongement du métro vers Laval depuis la station Côte-Vertu et un REM dans l'est de Montréal. Ici Benoît Chapdelaine, Radio-Canada, Montréal.
2: Avez-vous un souvenir particulier dans le métro de Montréal?
3: Moi, j'ai connu lorsqu'il n'arrêtait pas à Laval.
2: Ah oui, oui, donc l'avant-station Montmorency, oui, l'air voilà. Pris Montmorency.
3: Oui, j'ai connu ça.
4: Moi, je vais être vraiment cliché, là, puis je me répète parce qu'on dirait que je parle juste d'enfants, mais la première fois que mes enfants l'ont pris parce qu'on habitait à Magog avant, donc ça a été pour les deux l'arrivée dans la grande ville et ça impressionne.
2: Mais même à Montréal, mon fils est né à Montréal et pour être franche, la première fois, les yeux qui s'émerveillent devant... Mm-hmm. Je me souviens encore du petit pas qu'il a fait à l'arrière, puis il avait quand même... Il était craintif d'entrer, puis après ça, de découvrir qu'est-ce qui se passait.
4: Bourrasque de vent quand le train arrive.
2: Et mon fils de 7 ans a pris plus souvent le REM que moi dans ma vie. Fait que c'est quand même le fun de voir qu'il y a toute une génération qui grandit aussi avec le REM maintenant après le métro.
5: Moi, ça a été quand les premiers wagons Azur sont arrivés à Montréal. Moi, je travaillais en Saskatchewan à l'époque, donc je les ai découverts un peu en retard. Puis là, c'était comme les nouveaux wagons propres, modernes,
2: lumineux, voilà, avec du Wi-Fi.
5: Puis on pouvait voir à travers là, tout le train parce qu'il y a pas de porte qui sépare chaque wagon. Donc ouais, ça c'était un beau souvenir.
2: Merci beaucoup à vous trois. On va faire un survol météo. On va se rendre du côté de Mirabel. Donc ce soir, cette nuit, quelques nuages avec des nappes de brouillard qui devraient se former en cours de nuit, minimum 14. Saint-Jérôme, vous avez alternance soleil-nuages pour aujourd'hui, maximum 25. Vous ressentez 31. Pour demain, quelques averses en matinée. Risque d'orage à partir de midi. Il y aura des vents de 20 km/h, maximum 21. Et Mont-Tremblant, ce soir, cette nuit, partiellement nuageux avec des nappes de brouillard se formant au cours de la nuit, minimum 14. Demain, quelques averses qui devraient cesser en après-midi, maximum 22. François.
6: Oui, Monique, avec quelques incidents du côté de la 20 Ouest, en fait, trois ralentissements du côté de l'autoroute du Souvenir. Le premier, c'est du côté du boulevard des Sources, entre le boulevard des Sources et le boulevard Saint-Jean. On a un incident secteur du boulevard Saint-Jean, j'ai pas de détails encore, mais c'est au ralenti de ce côté-là. Vous reperdez de la vitesse à l'approche de l'île Perrault. Ça s'est amélioré un peu, mais c'est quand même assez lent depuis Morgan, comme ça, jusqu'au pont Galipeau. Et ensuite, secteur de Les Cèdres, on a un camion en panne, camion immobilisé, ça retranche une voie. Et là, on est au ralenti comme ça depuis l'autoroute 30, là, pour les gens qui se dirigent là en direction de l'Ontario. Et là, pour l'instant, moi, je tente d'accéder au pont Victoria. Je vous parlais de ces travaux, ça passe à une seule voie. Évidemment, là, toutes les voies qui convergent, là, Coimbridge et Wellington, là, ça fait un énorme goulot d'étranglement. C'est très, très lent. Je vous donnerai le chrono final, là, une fois que je serai arrivé de l'autre côté.
2: Et nous, on vous dit bon courage. Merci beaucoup, François. Josiane, la crise à la FIFA n'est pas terminée. Donc, les appuis à l'égard du président Gianni Infantino qui fondent à vue d'œil.
3: Et ça, ça a commencé, ce mélodrame-là, le 28. Et c'est loin d'être terminé. Je vous dirais que je commence à suivre ça comme un téléroman. Là. Sortez le popcorn parce qu'on n'a pas fini d'entendre parler de la FIFA et de Gianni Infantino. Alors, hier, Kevin Lamour, qui était considéré comme le numéro 3 un peu dans l'organisation, c'est quand même un membre très influent de la FIFA, mais il a quitté ses fonctions, quoique certains médias européens laissent plutôt entendre qu'on le congédie.
2: Qu'on lui a montré la porte.
3: Il était directeur général des opérations, alors c'est un poste important. Il était aussi le plus haut placé de la FIFA à avoir critiqué publiquement, vous savez, ce projet d'investissement privé du président Gianni Infantino, ce par quoi la crise a commencé. Il avait déclaré que c'était le projet d'une seule personne. Donc, en réaction à ce congédiement, la Fédération écossaise a confirmé qu'elle retire son appui à Gianni Infantino concernant sa réélection qui s'en vient. Ça s'ajoute à d'autres pays comme l'Angleterre, l'Irlande, le Pays de Galles. En fait, l'Union européenne de soccer au complet avait donné la directive de ne plus soutenir Gianni Infantino. Il y avait aussi la CONCACAF, donc la Fédération américaine qui avait tenu le même discours, la Fédération asiatique. Et Kevin Lamour semblait très apprécié par les fédérations européennes. Aujourd'hui, on en ajoute une couche parce que ça n'arrête pas. La Fédération norvégienne, cette fois, la présidente a réagi au congédiement de Lamour en affirmant que, Infantino fait vraiment de la gestion par la peur. La Norvège qui ne va pas non plus l'appuyer. Alors, vraiment, le mélodrame se poursuit et on n'a pas terminé.
2: On dirait qu'on a affaire ici à un genre de climat toxique. Là. Ça n'a pas l'air très, très simple.
3: Non,
2: ça.
3: Effectivement. Mais Infantino, vous savez, il reste toujours le seul candidat présentement à sa réélection qui aura lieu en 2027. Et avant cette crise, il s'en allait vraiment vers un couronnement, même s'il y avait

0: avait quand même eu des critiques à son endroit. Il semblait roi et maître de la FIFA, du soccer, du foot international. Mais maintenant, c'est plus le cas. Alors, il n'y a pas d'autres candidats encore qui se sont manifestés. Ils ont jusqu'au 18 novembre pour le faire. Mais là, on imagine que ça doit grenouiller pas mal au sein du foot international, du soccer. Probablement que, justement, il y a beaucoup de personnes qui doivent se parler pour essayer d'avoir des appuis et trouver un candidat qui pourrait rallier la majorité. Parce que c'est ça aussi une des problématiques, c'est que c'est tellement gros la FIFA qu'il faut qu'il y a beaucoup d'intérêts différents. Donc, à voir si quelqu'un va réussir à aller chercher assez.
1: C'est des jeux de pouvoir, là, carrément. Oui, il y a énormément d'argent en jeu. Oui. Il y a, oui, oui, oui.
0: C'est pour ça que je vous dis c'est intéressant. Oui. Pas juste pour les partisans de soccer, peut-être les partisans de gouvernance.
1: Ça va être une nouvelle saison de Succession.
0: Exactement.
1: Hein? On est là-dedans.
0: Oui, ou la Maison Blanche. Oui. Alors, parmi les gens qui pourraient peut-être être des candidats potentiels, on a le président de la CONCACAF, Victor Mogliani. Il y a aussi le président de l'Union européenne, de la Fédération asiatique, même le président du PSG pour être pressenti. Donc, on comprend que ce sont vraiment les voix qui ont été les plus critiques à l'endroit du président. Il y a même la présidente de la Fédération norvégienne qui a parlé aujourd'hui, qui elle aussi est vue comme une prétendante au trône. Alors, ce sera à suivre au cours des prochains mois. Je pense que j'ai pas terminé de vous en parler, mais de notre côté, moi, je vois ça vraiment comme un téléroman. Sortez le popcorn.
1: On le sort et on vous suit là-dedans. Merci beaucoup, Josiane.
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3: So ChatGPT for Teens is a dedicated learning focused experience for teens with enhanced safeguards.
1: ChatGPT pour adolescents est une expérience d'apprentissage avec des mesures de sécurité améliorées. Vous entendez Lauren Jonas, la responsable de la jeunesse et de la famille chez OpenAI. Elle a annoncé ce matin sur les ondes de Fox News que ChatGPT va offrir une version pour les adolescents. Donc, on promet quoi? Des mesures de protection renforcées, des restrictions sur le contenu, par exemple, des sujets plus sensibles. On veut, selon OpenAI, bien sûr, favoriser de bonnes habitudes scolaires. On veut aider les élèves dans leurs devoirs, par exemple, de la bonne façon, sans nécessairement leur donner la réponse. Et ça se fait dans un contexte où OpenAI est poursuivi en justice pour son robot conversationnel, ChatGPT, justement, qui aurait failli à prévenir aurait provoqué des crises de santé mentale qui ont fait des décès à travers le monde. Et en parallèle, il y a le procès intenté contre Meta aujourd'hui, dont vous avez peut-être déjà entendu parler. Donc, ce sont plusieurs États américains qui commencent aujourd'hui à San Francisco, qui poursuivent donc Meta, qui est accusé d'avoir rendu les adolescents accros. Accros à Facebook, accros à Instagram. On réclame quoi? 200 milliards de dollars de pénalités. Et la compagnie a déjà été, on le sait, condamnée deux fois cette année pour son impact sur les mineurs, justement. Donc, c'est quand même quelque chose qui est un débat depuis longtemps. Ils font face à des plaidoiries d'ouverture aujourd'hui. Donc, la procureure de la Californie les accuse d'avoir, et je cite, « appâté les enfants sur Instagram et Facebook » et de les avoir trompés, d'avoir trompé le public en cachant les risques encourus pour leur santé mentale. Donc, c'est vraiment les enjeux qui sont au cœur de ce procès-là qui a débuté officiellement aujourd'hui. Et pour parler de tout ça, on rejoint au bout du fil Andréane Légaré. Elle est psychologue et professeure à la Faculté de médecine et des sciences de la santé de l'Université de Sherbrooke. Bonjour, Madame Légaré.
4: Bonjour, Madame Néron.
1: Merci d'être avec nous. Donc, parlons d'abord peut-être de ChatGPT pour adolescents, parce que ça a surpris quand même plusieurs personnes quand on connaît un peu les ratés ou en tout cas les risques qui y sont associés. Est-ce que ce sont des mesures convaincantes pour vous quand vous entendez les arguments?
4: Est-ce que c'est des mesures convaincantes? C'est une bonne question. Disons que c'est un bon pas, je dirais, dans une prise de responsabilité de la part des plateformes d'intelligence artificielle. Donc, on nous parlait de restrictions de contenu sensible, de limites de temps, qui sont des mesures qui peuvent être efficaces. Par contre, encore faut-il que les jeunes y participent puis adhèrent à cette nouvelle version de ChatGPT.
1: Donc, ce que vous dites, c'est que les ados vont l'utiliser de toute façon. Donc, cette plateforme-là, si elle a été pensée pour eux, c'est mieux que rien.
4: Oui, absolument. Ben, on sait déjà que les jeunes utilisent la plateforme de ChatGPT puis d'autres outils d'intelligence artificielle. Et d'offrir une version qui est pour les adolescents, ça peut être pertinent. Par contre, moi, la question que je me pose, c'est est-ce que ça va être accepté? Est-ce que ça va être valorisée auprès des ados. Hein. On parle d'une nouvelle version de ChatGPT qui empêche la triche à l'école, mais peut-être qu'il y a certaines personnes qui vont préférer pouvoir faire leurs devoirs.

0: entièrement par ChatGPT.
1: Donc, c'est pas sûr que ça va changer les choses. On parle peut-être quoi ici d'une opération de relations publiques. Ce serait pas la première fois qu'on voit ça.
0: Ben c'est sûr qu'il y a une opération de séduction là, sachant que OpenAI est en plein procès en raison d'une histoire là, qui est particulièrement troublante. Je pense qu'on peut quand même voir ça comme une bonne nouvelle, cette prise de responsabilité-là. On assiste quand même là à un changement de paradigme dans l'industrie de la technologie. Après les plateformes de médias sociaux, ben c'est l'intelligence artificielle qui est devenue responsable de son impact sur les jeunes. Puis ça, ben c'est une bonne nouvelle.
1: Donc, la marque là, qui devient ChatGPT Teens, ChatGPT Adolescent, on cible quand même les jeunes directement, ce qu'on n'avait pas fait nécessairement auparavant. Donc, on risque aussi de ramasser des jeunes qui peut-être se seraient pas retrouvés sur cette plateforme-là et de convaincre que c'est sécuritaire pour eux, alors qu'on n'en connaît pas encore tous les écueils peut-être là.
0: Oui, certainement, c'est un bon point, le fait d'ouvrir une plateforme spécifiquement pour les adolescents, mais peut-être que ça va convaincre certains jeunes, certains parents de se rendre vers cette plateforme-là. Puis ça pose quand même des questions là sur le plan, ben est-ce qu'on est en train d'augmenter la surveillance des jeunes? Comment est-ce que ces données-là vont être collectées? Qu'est-ce qu'on va faire de ces données sensibles-là qui sont récoltées auprès de nos jeunes? Puis ben justement, est-ce qu'on n'est pas en train de faire un peu de publicité aussi auprès d'une population chez qui on devrait pas légalement faire de publicité?
1: Vous suivez, comme nous tous, de loin, ce fameux procès intenté contre Meta. Et vous avez une clientèle dans votre pratique. Vous étudiez également la question. Est-ce que ces mécanismes-là dont il est question, là, qui sont au cœur de la cause pour rendre les adolescents accros, vous les remarquez aussi sur le terrain?
0: Ah, certainement. Les mécanismes d'engagement qui sont utilisés par la plateforme Meta, mais par d'autres plateformes également, c'est des outils qui sont très convaincants pour notre cerveau, là, pour nous garder connectés le plus longtemps possible.

0: pour nous garder les yeux rivés sur notre écran. Puis c'est certainement efficace. Ça a été bien documenté chez les jeunes, chez les adultes également.
1: Pour donner une idée aux gens qui nous écoutent, là, les avocats des 29 États américains qui poursuivent Meta veulent plusieurs changements. J'en énumère quelques-uns. Donc, un processus de vérification parentale pour adolescents, modifier les algorithmes qui sont basés sur ce qu'on appelle la manipulation de la dopamine. On voudrait retirer les filtres d'image pour modifier l'apparence des individus, la fin des lectures automatiques aussi de contenu vidéo là, tu sais, qui s'enchaînent sans qu'on ait notre mot à dire, l'interdiction de créer des comptes multiples aussi et la fin de ce qu'on appelle les publications éphémères comme les stories qui sont incroyablement populaires. Est-ce que ce sont de bonnes propositions? Est-ce que ce serait suffisant d'après vous?
0: C'est sûr qu'on s'attaque là, directement à ces mécanismes d'engagement-là qui font en sorte qu'on garde les yeux rivés sur notre écran. Donc, certainement que d'enlever ces fonctionnalités-là auprès des plus jeunes, des adolescents, pourrait faire en sorte que les plateformes ont un potentiel là, de dépendance qui serait moindre. Par contre, encore faut-il qu'on puisse bien évaluer l'âge des personnes qui s'inscrivent sur les plateformes de Meta et qu'on puisse s'assurer là, qu'on cible la bonne tranche de la population avec ces fonctionnalités, là, je dirais, diminuées des plateformes.
1: L'enjeu de l'identification, c'est la même chose sur toutes les plateformes et c'est un grand débat, pas juste aux États-Unis, ici même au Canada et ailleurs dans le monde d'ailleurs. En terminant, il y a le ministre de l'Intelligence artificielle et de l'Innovation numérique, Evan Solomon, qui a promis un encadrement légal des outils numériques. C'était en juin dernier et on a tenté avec l'équipe de le contacter pour avoir une réaction aujourd'hui. On n'a pas eu de retour avant d'entrer en onde. Qu'est-ce que vous souhaitez comme encadrement ici de la part de notre gouvernement?
0: Je pense qu'au-delà d'un encadrement, ce que je souhaite réellement, c'est qu'on fasse plus d'éducation, plus de sensibilisation sur non seulement les risques qui sont associés à ces plateformes-là, mais aussi sur la manière de les utiliser de sorte à maximiser leur potentiel, leurs bénéfices, tout en diminuant les potentiels effets délétères que ça peut avoir sur notre santé physique ou notre santé mentale.
1: Merci beaucoup, Madame Légaré, de votre présence aujourd'hui. Très éclairant.
0: Merci de l'invitation.
1: Andréanne Légaré est psychologue et professeure à la Faculté de médecine et des sciences de la santé de l'Université de Sherbrooke. Je vous rappelle qu'on parlait de cette annonce aujourd'hui, ChatGPT for Teens, donc pour adolescents. On veut avoir une plateforme adaptée aux 13-17 ans. On dit que ça vient avec des mesures de protection renforcées, des restrictions de contenu, de sujets très délicats, par exemple l'automutilation, tout ce qui est caractère sexuel et tout, mais en même temps, qui va véritablement avoir un impact sur le contrôle de tout ça? Ça pose énormément de questions.
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3: Hey, beau-frère, je t'étudie ça, j'ai une belle tondeuse neuve.
4: Ben non?
3: Ah ouais, neuve de cette année, là. La mienne, t'as fini bien raide. Le début juillet, je la sors pour faire ma pelouse, là. J'ai pas fait la moitié du terrain en avant. Tuf, tuf, tuf. Puis rien, esti. Je me dis, qu'est-ce que c'est ça? C'est pas vrai, là. Je dis, j'ai réussi à la repartir. Fais un autre petit bout. Chris, capote encore. Faites ça 3-4 fois de même le parti bout, là. Elle est pas vite, c'était long mon affaire, mais je me disais en moi-même, m'a toffé ma tabarnak. Maintenant, elle a plus rien.
1: On se prépare pour le grand retour du classique 24 pauses, portrait de Serge Boucher chez Duceppe.
5: Effectivement.
1: C'est Marc Beaupré qu'on reconnaît.
5: Absolument, vous venez de reconnaître très aisément. Hein? Il est toujours aussi bon, oui. Marc Beaupré, qui était dans une petite scène là, qui a été présentée sur Internet plus tôt cet été aux côtés de Benoît Mauffette et Martin Drainville. Ça donne le ton de la pièce. Vous vous dites des conversations de tondeuse, réellement. Et oui, c'est là tout le génie de Serge Boucher. Et d'ailleurs, je suis allé, c'est ça, ce matin, voir une répétition dans le sous-sol de Duceppe. La pièce va être présentée officiellement à partir du 2 septembre, dans deux semaines. C'est une pièce qui avait d'abord été montée au Centre du Théâtre d'aujourd'hui en 99 avec un grand succès. J'ai retrouvé même un article du Voir jadis dans lequel Luc Boulanger écrivait que la pièce avait sauvé une saison de théâtre moribonde.
1: Ah, oui. Okay.
5: Rien de moins. C'était le grand succès. C'est passé à l'histoire d'ailleurs. Donc, pour ceux et celles qui ne connaissent pas l'histoire, on retrouve la famille Dubé le jour du 40e anniversaire de leur fils. Régis Richard dans sa cour au gazon, d'un verre à faire rêver tous les voisins. On profite de la journée, évidemment, en famille avec des discussions très vides et surtout à portée de main, un bon vieux.

0: 24 pauses, comme dans le temps, avant le temps d'Instagram, pour immortaliser ces moments-là beaucoup moins parfaits que le laisseront croire éventuellement les instantanés.
1: Donc, pour les enfants qui sont dans la voiture avec vos parents puis qui comprennent pas du tout ce qui vient d'être dit, 24 pauses étaient 24 photos possibles qu'on pouvait prendre maximum. Puis après ça, il fallait les faire développer.
0: Exactement. Et il fallait que ça soit bon, là. On pouvait pas le voir
1: on avec les voyait le pas, on savait photo. Pas.
0: les discussions que vous venez d'entendre, tu sais, je fais pas la critique, évidemment. C'était un enchaînement qui était présenté aujourd'hui. Mais quand même, c'était déjà très bon. Et j'ai eu le bonheur de rencontrer sur place l'auteur de la pièce, comme je vous le disais, Serge Boucher. Il était là et revoyait 24 poses, portraits, pour la toute première fois. Je me suis amusé à le regarder autant que je regardais la pièce. Et je lui ai fait remarquer, d'ailleurs, qu'il semblait bien s'être amusé en replongeant dans l'univers de ses personnages.
2: C'est drôle parce qu'effectivement, je me suis abandonné. Puis vite, ben curieusement, dès le départ, j'ai été ému. J'ai embarqué comme si c'est pour moi qui l'avais écrit.
0: C'est bon, ça. C'est un très bon signe, je pense.
2: Ben, je pense que oui. Je sais pas trop, mais ça, c'est...
0: Comment vous avez réagi quand Guylaine a soulevé l'idée, en fait, le grand désir de la ramener, cette pièce-là, qui avait continué d'être jouée? Mais là, de revisiter la toute première version.
2: Ben ça, j'étais content. J'étais content d'autant plus que c'est drôle parce que à la création, quand Guylaine faisait la fille, faisait Carole, le rôle de Carole, je me souviens d'avoir pensé. Je me suis dit un jour, elle va faire la mère.
0: Oh, oui. Imaginez. Ouais. Il avait déjà vu venir ça. D'ailleurs, effectivement, justement, Guylaine Tremblay, à l'époque, interprétait Carole. Elle revient, comme il le disait, dans le rôle de la matriarche. Claire, jadis interprétée par Louison Dany. Je me permets quand même un extrait. J'ai parlé, évidemment, à Guylaine Tremblay, qui était là aux côtés de Gabriel Favreau, le nouveau venu, l'enfant prodige de la famille. Et tous deux étaient d'accord pour dire que malgré ses 27 ans, la pièce a pas pris une ride.
3: Moi, je considère que la pièce, elle a pas vieilli, là, d'un iota, pas du tout, du tout. C'est encore ça, les familles, dans tout l'amour qu'on a, mais la façon un peu maladroite, même très maladroite de l'exprimer, les non-dits, tu sais, les chouchous de famille, ceux qui se sentent délaissés, les rapports entre eux, ça n'a pas vieilli du tout, tu sais, c'est extraordinaire, c'est le grand talent et le génie de Serge Boucher.
4: Il y a beaucoup, beaucoup d'amour, il y a beaucoup de lumière entre eux, puis il y a beaucoup de maladresse, c'est là que, tu sais, la finesse de l'écriture est là, parce qu'on voit, les personnages disent pas grand-chose, on a tellement accès à comme toutes leurs failles intérieures, puis toutes leurs maladresses, mais en même temps, on voit qu'ils s'aiment.
3: Ouais.
0: Vous voyez, il y a de l'amour dans toutes les familles et on se reconnaît dans cette famille-là. On dit, ça c'est grand-maman, ça c'est ma tante, ça c'est peut-être moi d'ailleurs. Avec Guylaine Tremblay, donc, Émilie Bibeau, Marc Beaupré, Frédéric Blanchette, Gabriel Favreau, Myriam Fournier, Benoît Mauffette, dans une mise en scène d'Edith Patnaud. C'est tout étoile, c'est présenté dès le 2 septembre chez Duceppe. Un total de 24 représentations, c'est un pur hasard.
1: Ah, oui.
0: Mais les billets sont en vente dès maintenant, je vous recommande fortement.
1: Merci, on va essayer d'aller voir ça dans les prochaines semaines, dès la première. Merci, Toby. Pont Victoria, François.
5: Oui, je vous donne le chrono final, Monique, 30-35 minutes. Là. Je rappelle qu'il y a une seule voie pour vous rendre sur la rive sud, une seule voie le matin vers Montréal. Donc, il faut vraiment être patient. Et on a beaucoup de détours à faire une fois qu'on est au niveau de la 132. Donc, on perd pas mal de temps là-dedans depuis donc le canal Lachine. Nord de Pointe assez chargé, je vous dirais déjà là, en ce mois d'août. Là. C'est assez costaud sur la plupart des axes autoroutiers.
1: Merci beaucoup, François. On se dirige tout droit vers le prochain bulletin d'information de 17h. Le temps de vous dire que de l'autre côté, on va parler à un chercheur de l'Institut maritime de l'Université Memorial de Terre-Neuve-Labrador. Il est chef de mission sur la Tara Polar Station. Qu'est-ce que ça veut dire, ça? Ça veut dire qu'il va se laisser dériver en Arctique pendant 8 mois, loin de la famille, avec un équipage de total de 12 chercheurs, personnes qui vont être là pour recueillir des données sur ce territoire-là, à parfois moins 50 degrés. Alors, on lui parle au retour. À tout de suite.
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2: Aujourd'hui au Radio-Journal, dernier blitz de négociation avant l'imposition de nouveaux tarifs américains. Les entreprises canadiennes sur le qui-vive.
3: 50%, c'est un taux de tarif plus élevé que des pays comme la Chine et le Vietnam.
2: Pas de référendum au Québec avant 2029.
4: Les Québécois méritent un climat serein pour des discussions, des réflexions sur leur avenir.
2: Paul Saint-Pierre Plamondon veut attendre le départ de Donald Trump, une stratégie critiquée.
5: Au lieu d'avoir de l'instabilité pendant le début d'un mandat du PQ, on aura de l'instabilité pendant la totalité d'un mandat du PQ.
2: Et Meta devant les tribunaux, des États américains accusent la maison mère de Facebook et Instagram d'avoir sciemment rendu les jeunes dépendants. Bonjour, ici Jean-Sébastien Bernatché. La soirée s'annonce cruciale puisque nous ne sommes plus qu'à quelques heures de l'entrée en vigueur prévue de nouveaux tarifs douaniers américains de 50% sur une série de produits canadiens. Les équipes de négociateurs, dont le ministre Dominique Leblanc, sont toujours à Washington. Le gouvernement Carney souhaite parvenir à un accord qui éviterait l'entrée en vigueur de ces tarifs. Faisons le point avec Juliane Lapointe à Ottawa. Juliane, Mark Carney et Donald Trump doivent se parler sous peu.
6: Oui, c'est un appel téléphonique qui sera quand même déterminant, comme c'est le président américain qui, en bout de ligne, doit trancher, décider s'il est satisfait de la tournure des discussions. Et c'est surtout un deuxième appel entre les deux hommes qui se sont déjà parlé hier. Et selon certaines sources, ça n'a pas été une discussion très, très fructueuse. Le bureau du premier ministre qui nous confirme d'ailleurs qu'un avion Challenger a été envoyé d'Ottawa vers Washington tôt ce matin. Un avion qui est toujours en attente là-bas pour ramener l'équipe de négociation au pays. Et on peut se demander pourquoi avoir senti le besoin d'envoyer cet avion aussitôt ce matin alors qu'il restait encore des heures de négociation. Est-ce qu'on pensait être prêt à ramener l'équipe canadienne dès ce matin? En tout cas, à quelques heures de l'échéancier, les canaux de communication restent ouverts. Ça peut être vu comme du positif si on veut et on attend de voir ce que ça va donner.
2: Si les discussions ne mènent à aucune entente, Juliane, quelle sera la suite?
6: Ben, Monsieur Carney va devoir prendre des décisions quand même difficiles et les prendre rapidement. Les attentes des provinces, des secteurs touchés sont très élevées. On l'a senti dans les dernières semaines. Il va devoir montrer quelle est sa stratégie pour venir en aide aux secteurs touchés, déterminer est-ce qu'il va y avoir une riposte tarifaire, par exemple. Et le bureau du premier ministre nous indique que pour la suite, pour ce soir, par exemple, il y a différents scénarios qui sont sur la table. Il pourrait y avoir un point de presse dès ce soir, de la soirée avec les prochaines heures. Sinon, ça ira à demain matin.
2: Merci, Juliane.
6: Je vous en prie.
2: Et ces tarifs représenteraient tout un casse-tête pour des exportateurs d'ici qui voient mal comment ils pourraient poursuivre leurs activités sans subir de réels contre-coups. C'est notamment le cas dans l'industrie du meuble. Éric Plouffe a préparé ce qui suit.
7: C'est catastrophique pour notre industrie.
8: Pour Gilles Pelletier, PDG de l'Association des fabricants de meubles du Québec, l'imposition de nouveaux droits de douane visant son industrie est injuste.
3: Le Canada, à 50%, c'est un taux de tarif plus élevé que des pays comme la Chine et le Vietnam. Le Vietnam, qui est le plus gros importateur de meubles aux États-Unis, ont 25%. Donc, la logique, il n'y en a plus. C'est une situation totalement incompréhensible.
8: Le professeur de droit international économique à l'Université Laval, Richard Ouellette.
9: Cette industrie-là canadienne a besoin de l'accès au marché américain. Et donc, imposer des tarifs change les prix, change radicalement les prix, et donc change l'attrait du meuble canadien sur le marché américain.
8: Le marché européen ne semble pas une option pour la présidente de UP Meubles à Victoriaville, Julie Saint-Arnaud, en raison de la forte concurrence et des coûts de transport. Pas plus pour l'instant que de déplacer une partie de sa production aux États-Unis.
10: L'incertitude fait en sorte que comment on peut naviguer sans savoir si demain matin ça va être encore là. Ce sont d'immenses décisions à prendre pour peut-être 24 heures, 48 heures, un mois, deux mois, trois mois. On ne sait pas à quoi s'attendre.
8: Un récent sondage de la Fédération canadienne de l'entreprise indépendante montre qu'environ 2 PME sur 5 qui exportent des produits aux États-Unis seraient soumises aux nouveaux tarifs. Éric Plouffe, Radio-Canada, Montréal.
2: Le Parti québécois compte toujours tenir un référendum durant un premier mandat, mais seulement lorsque Donald Trump ne sera plus à la Maison-Blanche. Le chef péquiste Paul Saint-Pierre Plamondon souhaite ainsi désarmer ses adversaires qui lui reprochent de vouloir faire l'indépendance au pire moment. Reportage de Marie-Josée Paquette-Comeau.
4: Qu'on est quand même devant un phénomène politique absolument imprévisible.
11: Paul Saint-Pierre Plamondon est conscient que

0: Donald Trump inquiète les Québécois.
1: Le fait que ce qui s'est dit hier, le lendemain, c'est l'inverse. Je pense que les Québécoises et les Québécois méritent un climat serein et viable pour des discussions, des réflexions sur leur avenir.
0: C'est pourquoi le chef péquiste s'engage à tenir un référendum dans un premier mandat, mais après le départ de Donald Trump le 20 janvier 2029. À ses adversaires qui l'accusent de choisir le pire moment pour faire l'indépendance.
1: Là, cet argument-là est complètement écarté. Et on va pouvoir parler de propositions.
2: C'est irresponsable.
0: Dans le contexte de potentiels tarifs imminents, la première ministre Christine Fréchette s'étonne que le chef péquiste persiste et signe.
2: Au lieu d'avoir de l'instabilité pendant le début d'un mandat du PQ, on aura de l'instabilité pendant la totalité d'un mandat du PQ.
0: Le chef libéral Charles Millière voit dans cette sortie un aveu de l'affaiblissement de l'option souverainiste.
3: Parce que ça montre qu'aussitôt que ça brasse un peu au niveau géopolitique, au niveau économique, bon, on est mieux de rester dans le Canada puis d'attendre que les choses se règlent.
0: Sur X, le chef conservateur Éric Duhaime accuse PSPP d'être une girouette référendiste. Il estime, tout comme Rubin Gazal de Québec solidaire, que le Québec n'a pas à se faire dicter son agenda politique par les Américains.
2: Notre projet de faire du Québec un pays ne dépend pas des Trumps du monde. Et qui sait qui va remplacer Trump? Ça peut être J.D. Vance.
0: Ici Marie-Josée Paquette-Comeau, Radio-Canada, Québec.
4: Et toujours sur la scène politique québécoise, l'actuelle présidente de l'Assemblée nationale et députée de Montarville, Nathalie Roy, sera à nouveau candidate pour la coalition Avenir Québec. Elle tentera donc de remporter une cinquième élection d'affilée, elle qui a été élue pour la première fois en 2012. Près de 560 feux de forêt brûlent actuellement au pays, dont la très grande majorité ne sont pas maîtrisés. Les territoires du Nord-Ouest, la Colombie-Britannique et l'Ontario sont les plus durement touchés. Je joins Catherine Brulotte à Toronto. Catherine, dans sa mise à jour un peu plus tôt cet après-midi, Ottawa a fait le point sur les avions-citernes parce qu'ils sont en forte demande.
5: À la fois la Colombie-Britannique, l'Ontario ont affirmé depuis le début, là, presque de cette difficile saison de feu, que les ressources aériennes ont été utilisées à plein régime, qu'il s'agisse des avions citernes ou des hélicoptères qui sont utilisés pour la détection, la surveillance aussi des brasiers. Hier, le premier ministre Doug Ford avançait qu'il faudrait une soixantaine d'appareils supplémentaires pour répondre aux besoins. En point de presse, cet après-midi, la ministre de la gestion des urgences et de la résilience des communautés, Eleanor Olszewski, affirme que l'enjeu est beaucoup plus complexe.
6: It's a complicated question because provinces and territories own some firefighting assets.
5: Non seulement il faut évaluer le type d'appareil optimal, mais il faut coordonner les ressources entre les provinces, a-t-elle dit. Il serait possible de louer des appareils avant le début de la prochaine saison, mais pour en faire la commande, en obtenir d'autres, il faudra être plus patient.
4: La saison actuelle des feux de forêt est loin d'être terminée, même si la situation s'est améliorée.
5: Il y a des résidents de Summerlin qui ne sont plus sous un avis d'évacuation, la plupart d'entre eux, mais en état d'alerte demeure. Ils doivent donc demeurer prêts à quitter à tout moment d'un bout à l'autre du pays. En ce moment, il y a toujours des dizaines de milliers d'évacués, plus de 8000 personnes qui sont des résidents de communautés autochtones.
4: Merci. Merci beaucoup, Catherine.
5: Au revoir.
4: Les plaidoiries ont commencé aujourd'hui dans le procès majeur intenté contre Meta par une coalition de 29 États américains. La maison mère de Facebook et Instagram est accusée d'avoir délibérément provoqué la dépendance des enfants à ces plateformes tout en cachant au public les effets sur leur santé mentale. Greta Juris.
7: Ce sont 29 États américains qui ont intenté ce procès inédit et hautement médiatisé contre Meta. Et quatre d'entre eux mènent la charge. Leur procureur accuse notamment Meta d'avoir sciemment appâté les adolescents et d'avoir caché les effets nocifs de ces plateformes sur leur santé mentale. La directrice générale du Centre pour l'intelligence émotionnelle en ligne, Emmanuelle Parent, souligne que les chercheurs ont déjà établi la corrélation.
8: C'est qu'on tisse un lien en disant un mauvais sommeil, une moins bonne humeur, des problématiques de santé mentale et une utilisation qui est plus grande des réseaux sociaux.
7: Si Meta est reconnu coupable, le géant risque de devoir verser des dommages qui pourraient totaliser l'équivalent de 200 milliards de dollars. L'animateur du podcast d'actualité numérique Mon Carnet, Bruno Guglielminetti, remarque que la compagnie serait aussi forcée ainsi de revoir le fonctionnement de ses plateformes.
9: Principalement, tout ce qui est le domaine de l'algorithme, dont ce qu'on voit sur nos téléphones ou sur notre ordinateur.
7: Meta, qui nie les allégations, a déjà essuyé deux revers dans des causes similaires plus tôt cette année. Des jugements qui pourraient servir au juge qui préside au procès, selon l'avocat spécialiste en droit d'Internet, Alan Mendelson.
10: Pour voir s'il y a un raisonnement que lui-même pourrait adopter.
7: On s'attend à ce que le grand patron de Meta, Mark Zuckerberg, témoigne au procès. Ici Greta Juris, Radio-Canada, Montréal.
4: 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Bonne soirée de la part de toute l'équipe de la salle des nouvelles.

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1: 17h10, merci d'être avec nous. Merci de nous avoir choisis pour vous raccompagner ou pour vous accompagner vers le travail. On sait qu'il y a des gens qui se rendent au travail
2: c'est vrai
1: à cette heure-ci.
2: Faut pas les oublier.
1: Ben non,
2: hein?
1: Faut pas les oublier.
2: Déjà,
1: ils sont là.
2: Facile.
1: Il y a déjà que des gens qui sont déjà à la maison. Oui, exact. Oui, les quarts, hein, les quarts de travail, quarts de nuit et autres. Vous êtes peut-être déjà en train de préparer le repas ou être encore en vacances parce qu'on a tendance à l'oublier.
3: Chanceux, oui.
1: Il y a beaucoup de gens qui sont encore en vacances et on les salue, bien sûr. Merci d'être des nôtres. Au cours de la prochaine heure, bien sûr, on va revenir sur ce dernier droit de blitz de négociation en raison des tarifs de 50%. Donc, il y a un appel qui serait imminent entre Donald Trump et Mark Carney. Est-ce que ça va donner quelque chose? Est-ce qu'on va éviter ces fameux tarifs? Bien des entrepreneurs sont sur les dents en ce moment, avec raison, parce que ça a des impacts inimaginables pour bon nombre d'entreprises. On va en parler, entre autres, avec notre collaborateur Hugo Lavallée, qu'on va retrouver à Washington un peu plus tard. Et dites-moi, iriez-vous vous dériver dans l'Arctique, dans le pôle Nord, là, finalement, à moins 50, sur un navire avec 11 personnes que vous ne connaissez pas? Ou
3: combien
1: à peu près pas? 8 mois?
3: Ouf.
1: Non.
2: Les dérivés, ça n'indique pas beaucoup de contrôle sur la situation.
1: Oui, c'est ça. Oui, c'est ça. En partant, donc, ils vont vraiment dériver. C'est une nouvelle mission de recherche pour aller explorer, parce qu'on a exploré ces régions-là, mais jamais aussi longtemps. Donc, la mission va durer 15 mois et ils vont être 9 mois, notre invité, 8 mois, en fait, Maxime Geoffroy, notre invité, qui est chercheur à l'Institut maritime de l'Université Memorial de Terre-Neuve-Labrador. Il est chef de mission. Donc, il va nous expliquer, entre autres, ce que ça représente, en fait, parce que le but, c'est qu'il se permettez-moi, là, en bon français, qu'il se pogne dans les glaces, puis qu'il reste là, et qu'il dérive avec les glaciers, avec la glace.
3: Mais
1: pour
3: c'est pas
1: observer.
3: Éthique un peu aussi.
1: Oui.
2: Mais à chacun son métier.
3: Ouais, c'est ça.
1: Ils veulent devenir prisonniers des glaces. C'est un peu plus poétique. Je sais pas si. De pogner à prisonnier. Merci.
2: Ça me rappelle tes pièces dans le temps avec mon père, Steven Seagal, prisonnier des glaces. C'est un autre.
1: Oui, exact. C'est une autre époque. Alors, ce sera en toute fin d'heure. Restez des nôtres. Guillaume, en chronique politique, on va revenir sur la décision du Parti québécois, hein, on l'a vu ce matin, de repousser à 2029 ou peut-être 2030 ou peut-être quand ça va leur tenter la tenue d'un référendum. C'est pas une surprise pour les analystes qui suivent ça de très près comme vous, mais ça montre à quel point l'engagement du Parti québécois, c'est un boulet pour le parti.
2: Ben oui, quand même. Puis on dit que c'est pas une surprise parce que il y avait eu cette élection partielle dans Chicoutimi en février et après l'élection, M. Plamondon avait déjà assez clairement, je vous dirais, indiquer que ce serait ça la décision, donc, d'attendre en 2029 ou 2030, parce que quand même, on conserve en l'engagement de dire il y aura un référendum dans un premier mandat. Mais oui, on vient quand même s'ajuster, puis c'est quand même un gros ajustement aussi. On s'ajuste donc à ce contexte.
1: On ajuste la stratégie complètement. Là.
2: Oui, complètement, alors qu'on a toujours dit que c'était pas une question de conditions gagnantes ou autres, mais là, on réalise que il y a cette situation aux États-Unis qui amène beaucoup d'incertitudes, et aujourd'hui particulièrement. Mais il y a aussi les sondages, hein, à la fois les sondages d'appui à la souveraineté, lorsqu'on demande également aux gens, voulez-vous un référendum? Ça n'a pas bougé et ça va pas très bien de ce côté. Donc, il y a tout un contexte autour de ça. Puis, je vous parlerai aussi de la réaction des partis d'opposition, parce que M. Plamondon écrit dans sa lettre que ça vient mettre le couvercle sur le débat. Et pas vraiment. J'ai plus l'impression que on a augmenté un petit peu la puissance
1: du feu. Ah oui, hein,
2: feu,
1: on a mis de l'huile sur le feu. On s'en reparle tantôt. Merci
2: avec
1: beaucoup,
2: plaisir.
1: Guillaume.

0: On reconnaît la voix du chanteur français Slimane. C'est comme ça qu'on le prononce?
1: Slimane, tout
0: Slimane,
1: à fait.
0: Slimane, mais c'est pas directement de lui que vous voulez nous parler.
1: J'exploite la musique de Slimane, qui sera de passage quand même à la salle de spectacle dont je vais vous parler le mercredi 16 septembre prochain. Je parle de l'Olympia de Montréal. On a eu des nouvelles aujourd'hui. Vous connaissez peut-être ou non le site Polestar. C'est une référence dans le milieu culturel.

0: pour les dates de tournée de spectacle, pour les recettes engendrées, pour les contacts également dans l'industrie. Ils font un classement des salles qui sont les plus lucratives, qui roulent le plus en bon français. Et figurez-vous que ce mois-ci, le magazine international Pollstar a déterminé que l'Olympiade de Montréal est la salle de spectacle numéro un au monde. C'est quand même pas rien, on peut se péter les bretelles. Et je vous le rappelle, Slimane sera donc de passage en septembre prochain. Il reste des billets.
1: Merci beaucoup, on va retrouver François.
2: Oui, Monique, avec écoutez, un ralentissement qui tend à diminuer, un véhicule immobilisé du côté de la 10 Ouest, hauteur de la 130. Le remorquage, on avait retranché deux voies, donc c'était quand même assez lourd depuis Milan. Ça va s'améliorer. Un autre endroit que je surveille, c'est du côté de la 20 Ouest. On avait ce camion avec cette remorque là, qui était immobilisée, secteur de Les Cèdres. Donc vraiment dans l'ouest de la Montérégie. Je me demande si on a complété le remorquage, mais qui s'est pas ajouté un deuxième incident. En tout cas, s'il y a des auditeurs dans le coin qui ont des yeux là-dessus, parce qu'évidemment, on est loin du centre-ville, on n'a pas de caméra dans ce secteur-là pour savoir un petit peu ce qui se passe. Autrement, ben c'est assez occupé les secteurs centraux, île de Montréal, là, je vous dirais, 15 sud vers le pont Champlain, Descaries, ce qui mène à l'échangeur Saint-Pierre aussi et la métropolitaine. On commence quand même à ressembler là à une heure de pointe, je vous dirais, là, de la rentrée. C'est assez occupé. Et je vous dirais, de mon côté, Monique, je dois y aller, moi, dériver dans l'Arctique.
1: Ah oui?
2: Je suis déjà payé à avancer très lentement en n'ayant pas trop de contrôle sur où je m'en vais. Alors, voilà.
1: On vous garde près de nous, mais j'avoue que vous seriez un excellent candidat pour la résilience que ça demande, un tel périple. Merci beaucoup, François. On se retrouve tout à l'heure. Bref, survol météo, la région de Joliette, c'est quelques nuages brouillards au cours de la nuit prochaine, minimum de 15. Demain, ce sera nuageux avec des averses en matinée, un orage prévu en après-midi, maximum 22. Pour Terrebonne, ce soir, pour vous, c'est quelques nuages, également avec du brouillard, minimum 15. Demain, des averses en matinée, orage en après-midi, maximum 22. Repentigny, même scénario, un orage qui est attendu en après-midi pour vous, maximum 22. Et je termine avec l'Assomption pour présentement, ce soir, en fait, minimum 15. Demain, quelques averses en matinée, du brouillard, risque d'orage à partir de midi. Au sport, Josiane, on a encore quelques semaines avant que la saison du hockey recommence. On a vécu tellement de grandes émotions au printemps. On y a cru. On y a cru jusqu'à la dernière seconde de la dernière minute du dernier match. Mais là, en attendant, le Canadien a dévoilé ses soirées thématiques.
3: Je peux vous avouer, ça me fait sourire, moi, ces soirées spéciales, parce qu'il y a vraiment une prolifération de soirées thématiques. Il y en aura 21 cette année pour le Canadien de Montréal. C'est une de plus que l'an dernier. Je pense que les équipes sportives ont compris que c'était vraiment payant d'un point de vue visibilité là de ces soirées-là. Donc, ça va commencer avec des soirées hommage aux militaires, aux survivants du cancer, la fierté aussi. Alors, on ajoute à ça une soirée québécoise qui aura lieu le 13 octobre, l'Halloween, le fameux party de mascotte aussi qui aura lieu le 13 janvier. Le nouvel an lunaire sera célébré le 26 janvier. Mais je pense que le match qui sera peut-être le plus couru sera celui du 10 novembre parce qu'on va célébrer Carey Price, le gardien qui quand même a joué son dernier match en 2022. Mais comme son contrat s'est terminé seulement en avril dernier, il n'était pas à la retraite.
1: Il était sous contrat pendant plusieurs années.
3: Donc, on ne pouvait pas encore lui rendre hommage.
1: Sous contrat dans son salon.
3: Et voilà. Alors, ce match-là, je crois, sera le plus couru probablement. L'année passée, on avait rendu hommage à Andriy Markov. Alors, cette année, ce sera Carey Price.
1: Merci beaucoup. On a très hâte, bien sûr, au début de la saison quand même. Hein? On va y aller doucement parce qu'on s'est énervé beaucoup au printemps. Naïla, il y a une toile de Tipeee voilée.
4: Volé,
1: rapatrié en Saskatchewan 100 ans plus tard.
4: Oui, ça c'est une des histoires que vous aimez bien, je pense.
1: J'adore cette
4: Monique.
1: Histoire.
4: C'est un professeur de la Saskatchewan qui a découvert cette toile de Tipeee dans la collection. Pas d'un petit musée là, mais du célèbre musée du Smithsonian à Washington. Il regardait la collection pour des travaux, pour des études, et là il a repéré cette toile de Tipeee, une toile de Tipeee qui a été volée à la Première Nation de Kawakatoos il y a environ un siècle. Et lui, il s'est rappelé qu'il y a un de ses étudiants qui lui avait dit « Ah oui, on a des artefacts qui sont dans certains grands musées des États-Unis. » Alors, il s'est rappelé de ça. Il a vu que la date d'acquisition correspondait à peu près aux années où elle aurait été volée, cette toile. Et la famille d'origine autochtone a gardé un peu le souvenir de cette toile-là de façon orale. Donc, de génération en génération, on s'en parlait de cette toile de Tipeee volée qui a quand même des dessins dessus, donc qui est facilement reconnaissable. Alors, le professeur qui a contacté des membres de cette famille, la famille Dusty Horn, ils ont dit oui, bien sûr, on reconnaît cette toile, c'est celle de notre arrière-arrière-grand-père. Ils ont contacté le musée du Smithsonian, qui apparemment a été très collaboratif. D'ailleurs, le musée qui a adopté une politique de restitution éthique. Hein, on sait que des fois, les artefacts dans les musées n'ont pas été acquis de façon éthique nécessairement, et elle va revenir.

0: souvenir en Saskatchewan, cette toile de tipi volée 100 ans plus tard. Donc, ça revient à l'endroit où elle devrait être.
1: Quelle vigilance quand même du professeur Andrew
0: c'est,
1: Miller.
0: C'est tout un coup de, un coup de chance, je dirais, oui.
1: Merci beaucoup. Vous revenez avec ces histoires quand vous voulez de tipi volée, bien sûr. Merci beaucoup, Naila.
2: Je dois vous dire que je suis préoccupée parce que, bon, on n'a pas de confirmation à l'effet que les choses vont bien aller. C'est en discussion, en négociation et c'est très inquiétant.
1: À quelques heures de l'échéance donnée par Donald Trump pour arriver à une nouvelle entente commerciale avec le Canada, donc vous entendez la première ministre Christine Fréchette qui est très préoccupée par cette possibilité de voir les nouveaux tarifs douaniers de 50% être appliqués sur plein de produits d'ici. On va faire le point avec notre collaborateur Hugo Lavallée qui est correspondant de Radio-Canada à Washington. Bonjour Hugo.
3: Bonjour Monique.
1: Ravi de vous retrouver vraiment et de savoir que vous serez avec nous également tous les vendredis au cours de cette prochaine saison.
3: Tout le plaisir est pour moi. Merci de m'avoir invité.
1: Hugo, donc jusqu'ici, quand même, on sent un peu le tic-tac, hein, n'est-ce pas, qui s'accentue. Il n'y a pas beaucoup de détails qui ont filtré sur l'état des négociations.
3: Ah non, c'est vraiment le suspense, hein, suspense qui dure depuis maintenant plusieurs jours. On sait que Mark Carney et Donald Trump se sont parlé hier, ils doivent se reparler au cours des prochaines heures, mais c'est à peu près tout ce qu'on sait vraiment, parce que pour le reste, faut s'en remettre à toutes ces informations qui circulent, mais rien de confirmé pour l'instant. On comprend que les Américains seraient prêts à lâcher du lest sur certains tarifs sectoriels, par exemple les tarifs qui visent l'acier, mais les Américains seraient pas mal moins conciliants, par exemple sur l'automobile ou la forêt. Il y a aussi des informations qui circulent selon lesquelles les Américains voudraient que le Canada prenne des engagements en matière d'approvisionnement militaire, par exemple. Mais encore là, rien de certain. Ce qui est clair, en tout cas, c'est que les États-Unis vraiment font tout pour accentuer la pression sur le Canada avec ces nouveaux tarifs qui doivent entrer en vigueur ce soir à minuit. Donc, une façon d'essayer de faire débloquer la négociation qui fait du surplace depuis des mois. Puis là, c'est clair qu'on est entré vraiment dans le vif du sujet. Puis ça se voit au comportement, aux paroles, à l'attitude de Dominique Leblanc, le ministre responsable du commerce Canada-États-Unis. Ça fait quand même plusieurs fois depuis un an qu'il vient ici à Washington. Il rencontre ses vis-à-vis américains. Chaque fois, c'est un peu la même chanson. Là, on le voit souriant, nous dire qu'il y a des progrès, que les discussions sont constructives. Mais là, depuis quelques jours, en fin de semaine, hier encore, le ministre est beaucoup, beaucoup plus circonspect, ne dit à peu près plus rien quand il passe en coup de vent
1: devant les caméras. Il a quoi, le visage un peu plus long, moins...
3: Disons que on voit là qu'on est vraiment dans le cœur des négociations, qu'on n'est plus simplement là dans des pourparlers un peu de façade ou des discussions très préliminaires ou très générales. Là, vraiment, on est dans le fin détail et puis c'est là que ça semble, disons, plus douloureux comme processus.
1: Et plus inquiétant de ce côté-ci, bien sûr, de la frontière. Donc, du côté américain, il y a des réactions dans le milieu des affaires, entre autres.
3: Ouais, parce que si les tarifs qui ont été annoncés entrent bel et bien en vigueur, il y a des entreprises américaines qui vont être pénalisées, entre autres toutes les entreprises qui importent des composantes canadiennes pour fabriquer leurs produits. Il y a la Chambre de commerce des États-Unis ces dernières heures qui a lancé un appel à un dialogue constructif. On a émis un communiqué quand même assez clair où on dit que l'instauration des droits de douane, ça va nuire aux deux économies, faire grimper les coûts pour les familles américaines, perturber les chaînes d'approvisionnement, mettre en péril 13 millions d'emplois aux États-Unis. Donc, le Canada a quand même des alliés de ce côté-ci de la frontière. C'est assez clair, en tout cas, qu'il n'y aura pas d'entente si le Canada accepte pas que certains tarifs deviennent la norme. Là, la question, c'est de savoir jusqu'où Mark Carney est prêt à en accepter de ces tarifs-là. Entre l'imposition de tarifs ce soir ou la signature d'une entente qui va être plus ou moins satisfaisante, qui va pérenniser certains tarifs, qu'est-ce qui est le moins pénible pour les Canadiens? Qu'est-ce qui est le moins pénible aussi pour lui politiquement? En deux mots, choisir le moindre, hein? C'est ça que dit le proverbe. On a l'impression que c'est un peu la posture en ce moment dans laquelle le Canada se trouve, dans un contexte où le Canada fait beaucoup de concessions jusqu'ici, ça n'a pas vraiment donné de résultats. Puis dans un contexte surtout où l'administration Trump a laissé entendre assez clairement là, qu'il n'était pas question de reculer pour l'entrée en vigueur des tarifs ce soir, pas de nouveaux délais. Marqué, on n'est pas à l'abri non plus d'un lapin sorti du chapeau.
1: Et d'un revirement de situation. Donc, ça s'est déjà vu. Oui, exactement. Merci beaucoup de suivre ça pour nous et on vous souhaite une bonne soirée. Visiblement, elle n'est pas terminée de votre côté. Merci.
3: Il n'y a pas de quoi.
1: Hugo Lavallée, correspondant de Radio-Canada à Washington. Donc, pendant que ces négociations-là, comme on vient de vous parler, se poursuivent, il y a les exportateurs d'ici qui, eux, pendant ce temps-là, se préparent au pire depuis déjà plusieurs jours. Francis Prévost est directeur des affaires publiques et gouvernementales chez Manufacturiers et Exportateurs du Québec. Bonjour, Monsieur Prévost.
4: Bonjour.
1: Donc, quand vous entendez notre collègue Hugo Lavallée résumer un peu l'état des lieux en ce moment, êtes-vous optimiste quand même d'avoir une entente d'ici minuit ce soir? Vous êtes dans quel état d'esprit?
4: Mais c'est sûr qu'on l'espère. Encore d'autres tarifs, là, c'est sûr que ça vient encore donner une perte de prévisibilité là à tous les manufacturiers du Québec. Donc, ils ont déjà été très mis à mal là, dans les derniers mois, les dernières années. Une entreprise manufacturière peut survivre à un trimestre difficile. C'est beaucoup plus difficile de continuer à investir dans la modernisation ou la productivité de son entreprise quand on ne sait pas à quelle règle on va être soumis dans 3 mois, 1 an. Donc, c'est beaucoup d'imprévisibilité, puis c'est ça qui vient nuire beaucoup au moral là, des manufacturiers d'ici.
1: Donc, si les négociations ce soir échouent, ce qu'on ne souhaite pas, bien évidemment, ça voudra dire quoi concrètement dans l'immédiat pour vos membres?
4: Ben c'est plus d'imprévisibilité comme je mentionnais, mais sinon, c'est que ça vient aussi retarder les investissements. Autant les contrats deviennent plus dispendieux, il y a peut-être des clients mexicains aussi qui vont retarder leurs commandes. Ça se peut qu'il y ait des contrats qui ont déjà été signés, puis là maintenant il y a des tarifs à absorber encore plus. Donc c'est sûr qu'il y a énormément de PME qui ont plus de difficultés à absorber ce genre de tarifs-là. Donc tout de suite là c'est une baisse d'investissement, une baisse de confiance là, puis c'est beaucoup de difficultés pour les manufacturiers d'ici.
1: Votre association, elle est en contact avec certains intervenants sur le terrain là-bas. Est-ce que vous avez un son de cloche, vous aussi, des Américains qui souhaitent peut-être éviter la situation?
4: Bien, c'est sûr que de leur côté aussi, il y a des hausses de coûts, il y a des c'est plus difficile d'aller chercher des soumissions là, qui sont concurrentielles quand il y a une grosse partie des soumissionnaires qui n'ont plus d'incitatif à venir soumissionner justement à cause des tarifs, à cause des tensions commerciales. Donc je pense que des deux côtés de la frontière, là, il y a un désir que la situation soit réglée puis qu'il n'y ait plus de tarifs et qu'on revienne à une situation là, qui est beaucoup plus normalisée.
1: Si le pire devait se produire, notre premier ministre Mark Carney a dit bon qu'il y aurait des ripostes à ces tarifs-là. C'est normal dans les circonstances, mais ça aurait quoi des conséquences négatives pour les entreprises? Jusqu'à quel point?
4: Mais c'est sûr que dans les ripostes, c'est un outil politique qui est à la disposition du premier ministre. Nous, ce qu'on demande, c'est de venir parler au milieu manufacturier parce que les contre-tarifs viennent aussi affecter les entreprises de notre côté. Donc, il y a des matériaux, il y a des produits qui sont exportés des États-Unis pour que nos entreprises d'ici puissent continuer leur production. Donc, évidemment, là, ce qu'on demande, c'est que le dialogue continue juste pour être certain que ces mesures-là de riposte ne viennent pas nuire aux manufacturiers québécois.
1: Il y a un dialogue, j'imagine, entre vous et le gouvernement là, à cet effet-là.
4: Oui, évidemment, oui. Le dialogue est constant depuis le début des tarifs. Oui. On a des gens de l'organisation là, qui sont aussi sur le comité d'ordre du premier ministre. Là, donc, au moins, le dialogue demeure ouvert, mais on demande à ce qu'il continue, surtout s'il y a une riposte qui est pour être mise en place.
1: On pense aussi, bien sûr, aux consommateurs, hein, les gens qui nous écoutent, qui seront eux aussi touchés. Ça pourrait vouloir dire quoi pour les gens qui nous écoutent si ces fameux tarifs de 50% sont adoptés aujourd'hui, ce soir?

0: Mais c'est fort probablement une hausse de prix, là. On va évidemment le mesurer dans les mois qui vont venir selon les tarifs qui sont mis en place. Mais c'est sûr qu'en plus des consommateurs, c'est aussi différentes régions là, qui vont écoper là, une grande partie du tissu manufacturier québécois et dans nos régions. Donc c'est toute l'activité économique locale là, qui pourrait être affectée à différents degrés.
1: La première ministre, en terminant, Christine Fréchette a dit qu'elle était prête là, à aider les entreprises. Vous l'avez entendu, qu'elle allait subir les tarifs. Est-ce que jusqu'à maintenant, vous vous sentez relativement appuyée? Avez-vous l'impression que la stratégie d'appui, elle est bonne?
0: Mais le gouvernement a répondu présent là, avec différentes mesures. Par contre, là, avec les nouveaux tarifs, il va falloir mettre en place des nouvelles mesures d'aide. Là. Donc, c'est une nouvelle réalité dans laquelle on va évoluer potentiellement demain, là, à moins qu'il y ait une résolution d'ici ce soir. Donc, on demande à ce qu'il y ait des nouvelles mesures et que les mesures existantes soient aussi mises à jour là, pour refléter la nouvelle réalité du manufacturier au Québec.
1: Donc, demain matin, la première demande que vous auriez serait...
0: C'est du soutien financier là, pour continuer à maintenir le bateau à flot. En ce moment, là, ça fait plusieurs mois qu'il y a des problèmes d'investissement ici parce que justement, les entreprises manufacturières sont dans l'incertitude. Il n'y a aucune visibilité à moyen terme. Donc, c'est très difficile de prévoir.
1: Merci beaucoup d'avoir pris le temps pour nous aujourd'hui dans les circonstances, M. Prévost. C'est très apprécié.
0: Merci à vous.
1: Francis Prévost est directeur des affaires publiques et gouvernementales chez Manufacturiers et Exportateurs du Québec. Je vous rappelle qu'on est dans le dernier droit de ces négociations pour un accord commercial avec les États-Unis et les exportateurs qui, dans le contexte, commencent à se préparer au pire.
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1: Guillaume est avec nous, donc Paul Saint-Pierre Plamondon qui avait promis de faire une déclaration importante ce matin concernant la tenue du référendum sur l'indépendance du Québec. Donc bien sûr, hier soir, il y a eu de l'engouement, tout le monde s'est un peu emballé, on se demandait qu'est-ce qui allait être annoncé. Finalement, le chef du Parti québécois a clarifié une position qu'il avait déjà évoquée.
3: Ouais, donc est-ce que c'était une annonce vraiment importante? Il y a peut-être des bémols à mettre en ce sens où il en avait parlé, je vous disais tout à l'heure, après l'élection partielle dans Chicoutimi au mois de février. C'est là qu'il nous avait dit, j'ai fait du porte-à-porte, j'ai entendu les préoccupations des gens et surtout les inquiétudes par rapport non seulement à la présence de M. Trump, mais aussi évidemment aux tarifs, à tout ce contexte où on parlait d'annexion du Canada et tout. Donc, il avait évoqué, quand on relit aussi le livre bleu, là, l'espèce de bible de la souveraineté du Parti québécois, on avait quand même des indices comme quoi ce serait pas avant au moins la troisième année du mandat. Donc, vous voyez qu'on vient préciser aujourd'hui, mais ça change pas dramatiquement, disons, l'engagement.
1: Initial.
3: Ben non, c'est-à-dire qu'il y aura un référendum dans le cadre d'un premier mandat. Ça demeure. C'est juste que ça va être en 2029 ou au début 2030. Puis la justification qu'on donne, c'est, bon oui, la présence de M. Trump, mais c'est, M. Plamondon disait, un débat comme ça doit se tenir dans un contexte éclairé, un contexte serein. Et bien sûr que la présence du président américain, avec tous les soubresauts que ça implique, ben ça rend ça difficile, d'où la décision donc annoncée aujourd'hui.
1: Est-ce que c'est pas un peu un prétexte considérant que les chiffres ne sont pas très favorables présentement dans les sondages?
3: Ben moi je pense que évidemment ça a contribué à la réflexion, puis pas seulement les chiffres sur le oui non, mais les chiffres aussi sur la volonté d'avoir un référendum. Puis là tout ça arrive à 10 jours de la campagne.
1: Exactement. Donc là est-ce qu'il se dit ben là on va parler d'autre chose si je règle la question tout de suite en partant?
3: Je pense que oui. En fait c'est la volonté minimalement et surtout peut-être d'éviter ce qu'on avait vu en 2012 et en 2014. Mais j'étais sur les caravanes qui suivaient les chefs à ce moment-là. Pauline Marois, dans ses 12 élections, a eu à répondre à un paquet de questions théoriques, évidemment, sur le référendum, sur la souveraineté. Puis comme elle voulait pas en parler, c'est devenu vite embarrassant, puis toujours un peu une espèce de patate chaude. Donc là, on arrive avec une approche vraiment très différente de dire l'engagement il est clair. Là, on vous donne même une date, une fenêtre temporelle assez précise. On a ce livre bleu. Si vous avez des questions, tout est là-dedans. Et oui, on aimerait
1: petite
3: ça parler.
1: Petite lecture de chevet, au passage.
3: 500 quelques pages à imprimer soi-même parce que ça n'existe pas autrement. Mais non, mais il y a quand même beaucoup d'informations là-dedans.

0: On disait dans sa lettre, je viens désamorcer complètement l'argument selon lequel ce serait le pire moment. Ben, on dirait que les partis d'opposition adversaires, c'est-à-dire du PQ, ont pris ça à l'envers en disant, ben non, c'est une reconnaissance justement que c'est le pire moment pour le référendum. Ça, c'est Mme Fréchette qui a dit ça. Puis elle soulevait un certain nombre de questions intéressantes, à savoir, est-ce que lorsque Donald Trump va quitter, ça va être vraiment la fin du Trumpisme, la fin de l'instabilité? On peut avoir des doutes là-dessus. Les préoccupations entendues à Chicoutimi, c'était beaucoup sur les tarifs justement dont vous venez de parler. Donc, il y a ça. Puis elle disait aussi, l'incertitude qu'amène la possible tenue d'un référendum, si on l'étend sur 4 ans, c'est plus d'incertitude que si on avait tenu ou on promettait de le tenir en début de mandat. Donc, il y a ça. C'est un peu le même type de réaction du côté du Parti libéral qui disait, ça change pas le fond de l'affaire, il va quand même tenir son référendum. Les conservateurs disaient, si un autre gouvernement protectionniste qui prend le pouvoir à Washington, il va faire quoi? Repousser encore son projet? Donc, vous voyez que ça alimenter toutes sortes de réflexions, d'attaques aussi, et qui, c'est pas une grosse prédiction que je vous fais, mais ça risque quand même d'être entendu de nouveau, disons, durant la campagne électorale.
1: Et tout le monde a réagi un peu aujourd'hui, là, quand même. On a entendu des réactions des...
0: Puis c'est intéressant parce que j'avais l'impression que ça mettait un peu à mal peut-être la cohérence de la position du Parti québécois, qui est dans une position pas facile, hein, parce que je pense qu'on n'avait pas nécessairement le choix d'aboutir à cette réflexion-là, à cette décision-là. Mais c'est sûr que ça prête flanc à différentes critiques, comme on les a entendues aujourd'hui, notamment sur la logique de réflexion autour de ça, puis ce que ça veut dire sur la tenue du référendum.
1: Mais, autrement dit, c'est au cœur de votre promesse, mais juste quand ça fait votre affaire.
0: Ben, c'est un peu ça. Puis depuis que M. Plamondon est chef, il a vraiment une position très claire en disant, c'est pas une question de condition gagnante, on va tenir un référendum. Là, on parle pas de condition gagnante, mais on a une condition qui est celle du départ de M. Trump. Puis effectivement, partant de là, est-ce qu'il pourrait y avoir d'autres choses qui s'ajouteraient à la réflexion? Ça reste à voir, mais en tout cas, ça c'est à la fois une décision rationnelle, mais qui est vraiment à double tranchant pour M. Plamondon. Puis c'est un petit peu ce qu'on a vu dans les échanges aujourd'hui.
1: On va voir si ça lui sert ou non, et on devrait le voir assez rapidement.
0: Oui, d'ailleurs, en début de campagne. 5 bonnes semaines de campagne ici pour le mesurer.
1: Sinon, bien, quelques mots en terminant, Guillaume, sur les négociations entre le Canada et les États-Unis. On sait que la date butoir, l'entrée en vigueur, c'est ce soir à minuit.
0: Ouais.
1: Et on sent là, que du côté canadien, on se prépare à tout, même au pire. Là.
0: Ben oui, puis ouais. Hugo le disait tout à l'heure, ouais. M. Leblanc, Dominique Leblanc ne dit plus rien. Mm-hmm. C'est peut-être bon signe, c'est peut-être mauvais signe. Honnêtement, on ne le sait pas. Effectivement, très peu d'informations qui filtre, mais quand M. Carney hier a dit « j'ai des plans pour n'importe quelle situation », évidemment que ça implique le pire, donc des tarifs imposés. Et on peut penser quand même que dans cette planification qu'Ottawa a fait, il y aura des réponses aux demandes, notamment des entreprises et tout ça, parce que c'est vraiment, ça fait longtemps qu'on parle des tarifs, mais là on arrive à un moment où l'importance de ceux-ci paraît plus grande que jamais. Donc beaucoup de nervosité
1: et
0: à
1: la
0: Québec.
1: La menace plus réelle que jamais.
0: Ben oui, tout à fait. Encore là, on peut vraiment être surpris. Là, faut être prudent dans ce dossier-là.
1: On en a vu d'autres, certains diraient,
0: ouais,
1: mais
0: effectivement,
1: quand même.
0: Mais quand même. Et donc demain, on aura une meilleure idée, je le présume, encore qu'on peut être surpris. Hein?
1: On s'en reparlera très certainement demain.
0: Avec plaisir. Salut bien.
1: Merci, Guillaume. Naïla, l'essentiel de l'actualité du jour. Il y a des appels à l'action après un deuxième féminicide en 3 jours à Montréal.
2: Oui, une femme de 41 ans qui a été tuée hier dans l'arrondissement de Villeray-Saint-Michel par extension. Il s'agit de Kerline Jean, mère de 3 enfants. Un homme de 35 ans qui se trouvait aussi dans l'appartement à l'arrivée des policiers est considéré comme le principal suspect. Lui, il est toujours hospitalisé. Le SPVM qui confirme que c'est un meurtre dans un contexte de violence conjugale. Et il y a beaucoup de voisins qui étaient sous le choc, qui ont porté assistance aux enfants. On les écoute.
3: Il me dit, il y a du sang sur la porte. Là, je vois le sang. Puis il dit, papa a tué ma maman. Et là, j'appelle tout le monde. Appelez 911, appelez 911. Ça me fait mal. Tu sais, j'aurais pu la sauver.
4: Je vois les 3 enfants qui ont perdu les pères et les mères. Ces enfants-là vont être dans la misère.
2: Je vous rappelle que samedi, une femme de 44 ans a été retrouvée morte dans son appartement du quartier Saint-Michel à quelques pâtés de maison là, de ce féminicide d'hier. Elle aurait été poignardée et son conjoint, lui aussi, est considéré comme suspect dans cette affaire. Et à la veille de la campagne électorale provinciale, il y a des organismes qui aident les femmes victimes de violences qui croient que ces questions doivent faire partie des débats. C'était les 12e et 13e féminicides de l'année. Maintenant, à quelques heures de l'entrée en vigueur de possibles droits de douane américains, on apprend que l'appel entre le premier ministre Mark Carney et le président américain Donald Trump, il est terminé. Ils se sont parlé.
1: Ah oui, ils se sont parlé.
2: Ils se sont parlé. Le bureau du premier ministre qui nous a donné un communiqué très court. On dit, le premier ministre Carney et le président Trump se sont à nouveau entretenus cet après-midi au sujet des négociations en cours. et c'est tout. Donc, on n'a pas d'informations.

0: On ne sait pas, est-ce que c'est positif, négatif, qu'est-ce que ça veut dire. Il y a vraiment peu d'informations qui circulent entre Washington et Ottawa. Ces tarifs américains, s'ils entrent en vigueur à minuit ce soir, ben c'est tout un casse-tête pour des exportateurs d'ici qui voient mal comment on pourra poursuivre les activités sans en subir les contre-coups. Il y a notamment la Chambre de commerce des États-Unis qui appelle Washington et Ottawa à s'entendre pour éviter la nouvelle série de droits de douane. Et puis, il y a le média américain Politico qui nous disait que il y aurait un accord entre les deux pays qui est sur le bureau du président Donald Trump. C'est à lui maintenant de décider si on repousse la date limite pour les tarifs, si on s'entend. Mais bref, sinon ça entre en vigueur à minuit. Et en terminant, Meta, qui est en procès en Californie, ça a commencé aujourd'hui. La procureure de la Californie qui a accusé Meta d'appâter les enfants sur Instagram et Facebook et tromper le public en cachant les risques encourus pour la santé mentale. C'est un procès qui va être très médiatisé, procès fédéral inédit contre les géants des réseaux sociaux. Meta, qui, je vous le rappelle, a été déjà condamnée deux fois cette année pour son impact sur les mineurs. Mais là, elle affronte maintenant la société mère de Facebook et d'Instagram, une trentaine d'États américains qui lui réclament 200 milliards de dollars, c'est énorme, et une refonte de ces deux applications phares. Donc certainement, là, ce procès qui sera très, très suivi.
1: Et qu'on va continuer de suivre avec tous les impacts, bien sûr, sur les enfants, les adolescents et les familles. Merci beaucoup, Naila. François nous a choisi au lieu du Pôle Nord. C'est une excellente nouvelle.
2: Ben, écoutez, vous étiez plus proche.
1: Ah, c'est gentil. On l'apprécie.
2: Il faudrait bien que je revienne quelque part avant la fin de l'émission. Pour vous parler notamment du pont Mercier, on a accrochage 138 Ouest, là, début de la traversée. Voie de gauche qui est retranchée. Ça va contribuer à ce bouchon qui est déjà bien installé depuis l'échangeur Saint-Pierre. J'ai pris le pont Jacques-Cartier, d'ailleurs, pour revenir. Assez lourd. À la fin de la traversée, il y a toujours ces travaux sur Delorimier. On passe à seulement deux voies là, en direction Sherbrooke. Donc, une fois passé Ontario, c'est toujours le même chantier. C'est une dizaine de phases. Ça va se poursuivre au cours de l'automne, je pense, jusqu'au mois d'octobre. On passe donc à seulement deux voies de ce côté-là. Et c'est pas facile, direction Rive-Sud aussi, les traversées de la Rive-Sud en général. Je vous lis juste un petit extrait d'un message d'un auditeur qu'on a reçu qui partait de Joliette au début de notre émission, Monique, vers 15h. Ça lui a pris 1h50 de traverser l'île de Montréal. Il dit c'est vraiment atroce comme congestion. Kevin Newberry, donc, de Joliette, qui se dirigeait vers Longueuil. Et c'était effectivement très, très lourd. Notamment, c'était très lourd le pont tunnel. Donc, le GPS lui a suggéré le pont Jacques-Cartier. Traverser l'île, par contre, ça demeure très, très lent, encore une fois, cet après-midi.
1: Merci beaucoup, François. Nos pensées, bien sûr, avec les automobilistes qui subissent la situation en ce moment. Côté météo, pour Montréal, grande région de Montréal, alternance soleil-nuage, maximum 26 degrés. Vous ressentez 31 environ en ce moment. Demain, on prévoit quelques averses en matinée, risque d'un orage en après-midi avec des rafales de vent jusqu'à 40 km/h en mi-journée. Jeudi, vendredi, samedi, ce sera très, très beau. Plein soleil, entre 25 et 28 degrés. Pour ce qui est de la veille d'orage, là, finalement, demain après-midi, c'est pour Montréal, mais vraiment les régions environnantes aussi, à peu près partout, donc les orages qui sont prévus demain après-midi. Madeleine Blais-Morin est avec nous au bout du fil. Bonjour Madeleine.
3: Bonjour Monique.
1: Ça nous regarde ce soir 18h. Qu'est-ce que vous avez au menu pour nous?
3: On va vous parler du phénomène Caitlin Clark. C'est la star du basketball féminin aux États-Unis et elle va jouer à Toronto ce soir, son équipe et elle, l'Indiana Fever, contre la toute nouvelle équipe, le Tempo de Toronto. Et on vous en parle parce qu'elle est tellement populaire, efficace, elle entraîne tellement d'auditeurs, de téléspectateurs qu'elle est en train d'accroître la valeur économique de la WNBA, mais elle est quand même plongée, bien malgré elle, dans une guerre culturelle aux États-Unis. Il y a entre autres des républicains qui ont écrit à la commissaire en disant que elle a été attaquée au mois de juin parce que tout ça en raison du racisme. Caitlin Clark, qui est blanche dans un monde qui est dominé par des joueuses noires. Donc, c'est un sujet qui est sportif, c'est un sujet qui est politique et on va en parler ce soir avec Ray Lalonde, l'analyste sportif. J'ai l'impression que ça va être très, très, très intéressant.
1: Ça nous regarde 18h. Merci beaucoup, Madeleine. Bonne émission.
3: Au revoir.
1: Josiane Ossocker, le CF Montréal, qui a présenté à la presse sa nouvelle étoile, le Chilien Alexis Sanchez.
4: Qui est le nouveau joueur désigné du CF Montréal, qui est passé, je le rappelle, quand même par des clubs comme l'Arsenal, le FC Barcelone, l'Inter Milan, l'Olympique de Marseille, et il choisit de poursuivre sa carrière à Montréal. Alors, il était présenté à la presse, mais bon, il parle espagnol, il avait l'aide d'une traductrice, alors vous comprendrez que je vais vous rapporter ses propos. Lui, il affirme qu'il aurait pu signer avec un autre club européen, mais qu'il a préféré faire le saut en MLS parce que le niveau augmente d'année en année, mais aussi de voir d'autres grands noms, comme par exemple Lionel Messi, faire le saut, mais ça a influencé sa décision. Pour ce qui est du directeur sportif du club, Lucas

0: tôt, il a expliqué que les négociations ont eu lieu assez rapidement, un mois seulement, et c'était réglé. Alors, vraiment, il avait le goût de venir jouer ici. On le décrit d'ailleurs comme un des meilleurs ailiers de sa génération. Mais Alexis Sanchez, il a 37 ans. Il joue en première division espagnole la saison dernière, mais il n'a pas été particulièrement éclatant. Alors, il a été questionné là-dessus. Vous savez, jouer en MLS, c'est beaucoup de déplacements, c'est pas les mêmes conditions qu'en Europe, mais pour lui, ça semble pas être un enjeu. Il dit qu'il s'est en forme, c'est déjà bien parti.
1: Mais c'est quand même presque une fin de carrière pour un joueur de soccer. Là. Ça peut aller jusqu'à début quarantaine. Mais...
0: Oui, ben c'est sûr qu'il y en a toujours qui vont repousser les limites, disons. Oui. Laissons-le jouer parce qu'on l'a pas vu jouer depuis mai, son dernier match à Séville. Il dit que le foot, ce n'est pas seulement courir, c'est aussi de la stratégie. Alors, effectivement, il aurait quelque chose à apporter à l'équipe. C'est ce que nous a dit d'ailleurs Lucas Saputo, le directeur sportif. Je vous laisse l'écouter.
2: Surtout sur le point sportif, évidemment, on a beaucoup de jeunes joueurs ici et beaucoup de joueurs sud-américains qui peuvent vraiment apprendre beaucoup d'un joueur comme Alexis. Évidemment, toujours quand on fait une décision, c'est premièrement sur le terrain, qu'est-ce qu'il peut nous apporter. Mais évidemment, avec un joueur avec un statut comme ça, ça nous apporte beaucoup hors du terrain aussi. Et donc, ça a été vraiment le fit parfait.
0: L'expérience qu'il apporte. Alors, on nous assure que ce n'est pas un coup de marketing, un peu comme ce qu'avait été dit Drogba il y a quelques années. Alors, semble-t-il qu'on pourrait le voir sur le terrain dès le match de demain contre le Crew de Columbus, l'entraîneur qui compte bien l'utiliser. Alors, voyons les vieilles jambes d'Alexis Sanchez.
1: Merci.
3: Vous aviez des frères, des sœurs.
4: J'avais une sœur, Caroline, puis un frère, Gérard. Mm-hmm. On doit deux morts. Hey, ben, qu'est-ce qui en arrive? C'est lui qui demande les questions.
5: Et j'avais envie qu'on se mette en tête.
1: Oui.
5: La voix, Monique, de Jack Kerouac.
1: Les amateurs de Jack Kerouac qui ont deux nouvelles occasions de profiter de son œuvre en français chez nous.
5: Est-ce que vous voulez l'entendre?
1: En français, s'il vous plaît.
5: En français.
6: En français.
5: On vient d'entendre, évidemment, le français de Jack Kerouac qui était au micro en 1967 de Fernand Séguin. Et c'est un extrait qui avait fait vraiment le tour du web il y a quelques années. Mais c'est important pour moi, oui, de vous le remettre en tête parce que il parle de son grand frère Gérard dans cet extrait. Et je vous parle aujourd'hui de cette traduction québécoise de Visions of Gerard, ou plutôt Vision de Gérard, qui paraît chez Boréal. Traduction qui est signée par Maxime Catelier. Et l'œuvre de... j'ai pas besoin de vous faire un portrait de l'importance de l'œuvre de Jack Kerouac, mais c'est vraiment intéressant parce que c'est la toute première fois qu'on a l'occasion, dans le cas de cet ouvrage-là, de le découvrir en français de chez nous. L'auteur me disait qu'il y avait jusqu'à maintenant seulement une version qui avait été traduite en français de France, chez Gallimard, dans les années 60, entre autres. Donc, évidemment, ça n'a pas du tout la musicalité, la richesse de notre langue. Je vous laisse entendre Maxime Catelier qui nous en dit un peu plus sur le Jack Kerouac qu'on va découvrir avec cette toute nouvelle traduction.
7: On voit apparaître un espèce de Kerouac qui est pas tant connu, tu sais, parce qu'on le connaît surtout comme étant un adepte de vagabondage, d'expérience avec les drogues, avec le mysticisme, avec plein. Tu sais, c'est ce Kerouac-là qui est plus connu généralement. Puis ce texte-là, en particulier, Vision de Gérard, là, on voit vraiment cet écrivain-là qui essaie de replonger dans la peau du petit gars qui était et qui voit sous ses yeux son frère dépérir tranquillement puis mourir devant lui.
5: Gérard est né à l'âge de 9 ans. Vous l'avez entendu, Jack Kerouac avait seulement 4 ans. C'est un ouvrage qui paraît simultanément aujourd'hui avec une version audio lancée toujours par Boréal de La vie est dommage. Il y avait une version papier qui était parue il y a 10 ans, menée par Jean-Christophe Cloutier, qui avait été publiée en grande pompe de textes, nouveaux textes écrits en français par Jack Kerouac. Et là, la version audio nous permettra d'entendre les voix d'Évelyne de la Chenelière, Jean-Marc Dalpé, David Goudreau, Jacques Lheureux, entre autres Chloé Sainte-Marie aussi, qui d'ailleurs était au micro d'Émilie Perrault aujourd'hui aux côtés de Maxime Catelier, au fan club dédié à Kerouac. Je vous invite au lancement double, OK? C'est demain, entre 18h et 20h, à la librairie sur Ontario-Ouest à Montréal. Kerouac en double. Et pourquoi pas, si vous le voulez bien, se laisser sur un extrait du texte « La nuit et ma femme » de ce fameux livre audio lu par nul autre que Robert Lalonde.
8: Quand j'étais un enfant à Nouvelle-Angleterre, je mangeais mon supper sur la table, je m'essuyais la gueule avec les guenilles de vaisselle, fini, puis tu sortais. 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
1: Merci beaucoup, Toby. 17h47.
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1: Il y a une douzaine de scientifiques qui s'apprêtent à quitter la Norvège à bord de ce qu'on appelle une station laboratoire. Qu'est-ce qu'ils vont faire là? Ils vont se laisser dériver et se laisser prendre par les glaces dans la nuit polaire de l'Arctique. Et quel est l'objectif? C'est simple, c'est d'étudier cette zone-là, qui est quand même assez singulière, pour avoir une meilleure compréhension de la région arctique et de sa biodiversité. En direct de la Norvège, on joint Maxime Geoffroy, qui est chercheur à l'Institut maritime de l'Université Mémorial de Terre-Neuve-Labrador. Bonjour, Monsieur Geoffroy.
9: Bonjour, ça va bien?
1: Ça va bien, merci. J'espère que vous êtes en forme parce que vous partez quand même pour un long périple. Racontez-nous un peu combien de temps vous serez en mer.
9: Eh bien, moi, parce que notre équipe là, qui embarquons puis qui partons les prochains jours de Norvège, on va être en mer pour 8 mois. 8 mois à 9 mois, c'est pas tout à fait clair, dépendamment de comment on fait le changement d'équipage. Le navire de recherche, lui, la plateforme, va dériver dans les glaces pour une période de 15 à 18 mois. Donc, on ne sait pas exactement la période non plus, ça dépend des conditions de glace. Mais au bout de 8 mois, il va y avoir un changement d'équipage et puis mes collègues vont pouvoir finir la dérive.
1: Donc, vous faites partie de ce qu'on appelle la première portion de cette grande expédition en mer. Vous êtes le seul Canadien à participer à cette première portion-là. Et là, si je comprends bien, vous attendez une fenêtre météo pour pouvoir partir.
9: C'est exact. Donc, le navire est parti sur un navire français qui est basé à Lorient, en Bretagne. Il est parti de Lorient le 19 juillet. Et puis là, il a fait route vers la Norvège. On a embarqué certains équipements à bord dans un autre village qui s'appelle Tromsø, où il y a on a des collaborateurs. Et puis, on a fait route vers le cap nord de la Norvège, qui est vraiment la dernière frontière avant l'Arctique central. Et puis, à partir d'ici, on va avoir notre dernier pied à terre avant de s'engager pour 8 mois dans les glaces.
1: Donc, il y a un départ qui est possible, quoi, dans les prochains jours?
9: Oui, avec ce qu'on a comme prévision, on s'attend à partir soit jeudi soir ou vendredi.
1: Et quel est l'état d'esprit de l'équipe en ce moment? J'imagine qu'il doit y avoir beaucoup de fébrilité.
9: Fébrilité, c'est le bon mot. Il y a un certain niveau d'excitation aussi. Ça fait quand même plusieurs années qu'on travaille de manière assez acharnée à ce projet-là. De mon côté, c'est 4 ans et dont les 2 dernières années plus intensivement. Donc, on se sent prêt. Évidemment, il y a quand même beaucoup d'incertitudes par rapport aux conditions météo, comment exactement ça va se passer. C'est une nouvelle plateforme. Donc, il y a aussi tout ce côté-là qui est excitant. Et puis, il y a une partie d'aventure, évidemment.
1: Une partie d'aventure, bien sûr. Ça prend quand même un certain sang-froid pour s'embarquer dans une telle aventure. Qu'est-ce qui vous intéresse dans ce territoire-là? Vous allez chercher quoi spécifiquement?
9: Au niveau scientifique, c'est vraiment une zone qui est un peu une terra incognita scientifique. Donc, on connaît quand même la région. Il y a déjà d'autres navires de recherche qui ont été dans cette région-là. Par contre, souvent, cette recherche-là est faite sur une période très courte dans l'année. La glace, ce qu'on appelle la glace multiannuelle, la glace qui ne fond pas pendant l'été, au pôle nord et dans la région, forme ce qu'on appelle la glace multiannuelle. Et puis elle est au minimum détendue au mois de septembre. Donc la plupart des navires de recherche vont dans cette région-là au mois de septembre. Par contre, ça donne une fenêtre temporelle très courte pour étudier ce qui se passe au niveau de l'environnement, puis aussi de la faune, de la biologie. Nous, l'idée d'être là pendant plus d'une année, c'est vraiment de voir les cycles saisonniers qui changent. On va passer de la nuit polaire au soleil de minuit. Et puis comment les animaux, les organismes se sont adaptés à ces conditions extrêmes-là et par rapport à leur adaptation à l'environnement. Donc, c'est vraiment ce qui nous branche et puis ce qui nous intéresse à comprendre dans une région qui est très peu étudiée quand même.
1: Vous parlez de conditions extrêmes, vous allez les vivre et les subir, ces conditions-là. On peut parler quand même d'un environnement assez hostile. Ça pourrait descendre jusqu'à quoi? Moins 50 degrés Celsius par moment?
9: Oui, c'est vraiment les températures les plus basses. En moyenne, on s'attend aux environs de moins 25 à moins 30. Mais oui, dans les périodes de grand froid au milieu de la nuit polaire, ça peut descendre plus froid que moins 40. Donc, c'est
1: comme Québécois, dites, moins 25, moins 30, vous êtes correct, là. Vous êtes habitué à ça.
9: Ah oui, moi, je viens de l'Abitibi, donc je suis habitué, mais bon, il y a quand même plus de lumière qu'au pôle.
1: Oui, on essaie de s'imaginer comme non-initié à quoi ressemble votre vaisseau, là, si on veut, votre station laboratoire, la superficie, comment c'est configuré?
9: C'est assez particulier. C'est vraiment un navire qui a été bâti sur mesure. C'est unique en son genre. C'est un navire qui est rond, petit peu ovale, mais qui est vraiment circulaire, avec un espèce de gros boudin d'aluminium autour qui permet vraiment d'être pris dans les glaces, de répartir la pression sous la coque. Ça permet aussi d'avoir au niveau des étages supérieurs, des vitres qui se font sur 360 degrés, qui nous permettent vraiment de voir ce qui se passe tout le tour du navire pendant l'englacement. Aussi, l'idée,

0: ça va être de s'y mettre avec les fenêtres du mess où on passe le plus de temps au sud. Comme ça, quand le soleil va revenir, on va avoir un petit peu plus de lumière, profiter un peu de la luminosité, même si elle est faible. C'est un navire qui est assez confortable. Ça a été vraiment pensé pour passer des longues périodes à l'intérieur. C'est fini en bois, des grandes fenêtres, comme je le mentionnais. Et puis, tout ce qui est particulier, c'est que ça a vraiment été construit pour la science, avec la science en tête. Donc, ça a été vraiment conçu, développé pour avoir maximiser l'espace pour faire des mesures scientifiques. Donc, on a trois laboratoires. On a ce qu'on appelle un moon pool. C'est un trou dans la coque qui nous permet de déployer les instruments de l'intérieur. Même si on va quand même avoir à prendre des mesures à l'extérieur, on va réduire le temps passé à l'extérieur, puis ça va nous permettre d'augmenter la quantité de protocoles scientifiques qu'on peut faire.
1: Vous allez passer 8 mois entouré d'11 personnes. Est-ce que vous les connaissez bien? Est-ce que vous avez fait des activités ensemble pour apprendre à vous connaître? Parce que ça reste quand même un huis clos assez restreint. Et vous avez tous vos habitudes, j'imagine. Donc, comment on s'acclimate comme ça avec 11 autres humains qu'on connaît peut-être pas nécessairement tant que ça?
0: En effet, c'est un des défis. C'est une partie qui est excitante, mais qui est aussi un défi. Comme à tous les niveaux, que ce soit scientifique, logistique et humain, il n'y a pas de pensée magique. Donc, on y va vraiment avec une planification. On a monté l'équipe pour vraiment avoir des gens qui sont un peu couteau suisse, qui ont plusieurs aptitudes qui sont complémentaires, des gens qui ont de l'expérience, que ce soit la plupart des chercheurs seniors qui ont de l'expérience dans les régions polaires, et puis des gens qui ont un bon caractère, si on veut, avec qui on peut s'entendre. On a aussi été évalué et supervisé par l'Institut Paul-Émile Victor en France, qui envoie les gens dans les bases en Antarctique, donc ils ont appliqué les mêmes protocoles pour notre équipe. Donc, on a eu des formations, des évaluations, des recommandations sur comment gérer les conflits qui vont survenir, comment s'assurer qu'on puisse tous travailler ensemble de manière cohérente et efficace, mais en gardant une bonne humeur à bord. Donc, ça, c'est une partie. Puis, en plus de ça, on a fait des activités de formation de groupe. Donc, on est allé, entre autres, skier dans les montagnes pendant une semaine pour juste notre équipe pour voir comment est-ce qu'on ensemble. Donc, d'une certaine manière, c'est assez similaire à ce que font les équipes d'astronautes.
1: Ben, c'est ça, je trouvais qu'il y avait un parallèle à faire avec les équipages astronautes, oui, tout à fait.
0: Oui, clairement, et puis pas seulement pour ce qui est de l'équipe, mais même au niveau scientifique, il faut penser qu'on est seulement, on est 12 à bord, il y a 4 membres navigants, un médecin et puis un communicateur, une personne en charge des communications, et puis 6 scientifiques, et puis tout ce beau monde, 220 protocoles scientifiques à mener, et puis ça c'est pour 80 scientifiques qui restent à terre, une trentaine d'établissements, soit académiques ou gouvernementaux, dans 13 pays. Donc, il y a vraiment toute une demande en termes de support scientifique qui est seulement effectuée par 6 personnes à bord. Donc, à ce niveau-là, oui, c'est assez similaire à ce que les astronautes font dans la station spatiale internationale, par exemple.
1: En terminant, dites-moi, 8 mois quand même un peu pris dans les glaces polaires, on risque de se sentir loin de nos proches. C'est une longue période. Aurez-vous des contacts avec votre famille?
0: Oui, ben c'est certain que c'est un des défis de partir pour si longtemps. C'est difficile non seulement pour nous, mais aussi pour ceux qui restent à terre. Évidemment, la technologie étant ce qu'elle est en 2026, on a accès à l'Internet de manière assez limitée, ce qui me permet de vous parler présentement, en fait. Et ce qui est la même chose, ça nous permet de rester en contact avec nos proches. Évidemment, c'est une arme à double tranchant parce qu'on peut savoir ce qui se passe, mais on n'est pas là s'il y a des choses plus difficiles à vivre. Donc, c'est aussi quelque chose qui a été discuté avec nos proches et puis qui a été mis.
1: Oui, vous leur avez dit de vous informer seulement en cas d'urgence ou c'est quoi l'entente que vous avez avec eux?
0: Dans ce cas-ci, chacun décide ce qu'il veut. C'est ce qu'on a décidé. De mon côté, moi, je veux le savoir, mais en espérant qu'il n'y a rien de grave qui arrive. C'est surtout ça.
1: Bien sûr. Écoutez, merci infiniment d'avoir pris du temps pour nous aujourd'hui. C'est très apprécié. On vous souhaite un beau périple, une belle aventure, tout en sécurité, bien sûr, avec vos confrères et consoeurs. Et on va vous suivre, en fait. Ce serait le fun, peut-être, de vous reparler à votre retour, si vous le voulez bien.
0: Oui, avec plaisir. On va être certainement disponible pour faire le suivi.
1: Bonne chance. Merci beaucoup.
0: Merci. Bonne fin de journée.
1: Maxime Geoffroy est chercheur à l'Institut maritime de l'Université Memorial de Terre-Neuve-Labrador, chef de mission sur le Tara Polar Station. C'est 7h57, Naila, donc l'appel entre Trump et Carney qui a eu lieu. On a quelques petits détails supplémentaires.
2: Oui, un appel qui s'est déroulé un peu après 15h30. C'est des informations de notre collègue Daniel Thibault à la colline parlementaire. Apparemment que c'était un appel tendu entre

0: Donald Trump et Mark Carney. Il n'y a pas de règlement, pas de résolution sur ces fameux tarifs qui doivent entrer en vigueur dans 6 heures, normalement. Pas de détails non plus. On a reçu un communiqué laconique comme quoi ils se sont entretenus cet après-midi sur les négociations. Et ça jase encore à Washington. Donc, il y a encore des équipes de négociation sur place. Maintenant, si les tarifs entrent en vigueur, à quoi on peut s'attendre? Possiblement une rencontre du Conseil des ministres. Et peut-être que Mark Carney va s'adresser aux Canadiens ce soir ou demain. Ça sera à suivre dans les prochaines
1: Bien
0: heures.
1: Bien sûr, nous vous en reparlerons très certainement demain. Et on termine avec François, fin de journée.
2: Moi, ça va quand même assez bien. Rive-Nord, Rive-Sud, là, c'est à peu près terminé. Là, il reste quelques petites congestions. Sinon, à Montréal, Descaries-Nord, la métropolitaine, surtout vers l'est depuis Cavendish jusqu'à Saint-Laurent. Et les deux approches autour du souvenir en direction de l'échangeur Saint-Pierre et vers le pont Mercier. Par la suite, c'est là où il y a les plus grosses congestions à cette heure-ci.
1: Merci beaucoup, François. Merci à toute l'équipe. Naila, Josiane, Toby, tous nos merveilleux collaborateurs, les invités qui ont accepté notre invitation aujourd'hui. Et bien sûr, à vous de nous avoir choisis pour vous accompagner cet après-midi. Je vous souhaite une excellente soirée. Et je vous donne rendez-vous demain, 15h.
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1: Ici Madeleine Blais-Morin. À ça nous regarde ce soir.
7: Je suis préoccupée. On n'a pas de confirmation à l'effet que les choses vont bien aller.
1: Toujours pas d'entente à quelques heures de l'échéance. Le Canada sera-t-il frappé par de nouveaux tarifs douaniers américains à minuit?
8: C'est catastrophique pour notre industrie.
1: Aussi à l'émission, le chef du Parti québécois s'engage à ne pas tenir de référendum tant que le président Trump sera au pouvoir.
9: On se donne un 2 ans entièrement consacré à réparer des choses et à mettre de l'ordre.
1: Et plus tard, un robot qui se veut adapté aux ados, OpenAI lance une version de ChatGPT pour les 13-17 ans. Est-ce que ce sera suffisant pour assurer leur sécurité et leur développement?
10: Moi-même et la grande majorité des chercheurs n'y croient pas.
1: Bon mardi soir à tous. Il reste précisément 6 heures avant la possible imposition de nouveaux tarifs américains sur toute une série de produits canadiens. Imaginez si vous êtes un fabricant d'armoires de cuisine ou un exportateur de miel aux États-Unis. À minuit une, précisément, ce soir, vos produits risquent d'être frappés de nouveaux droits de douane de 50%. Et pour certains, ça va vouloir dire des mises à pied, voire des fermetures d'entreprises. Est-ce qu'à 6 heures comme ça de l'échéance, une entente est encore possible? On vient d'apprendre que Donald Trump et Mark Carney se sont parlé cet après-midi. Un appel qui aurait été tendu selon nos informations. Donc, dans un instant, on va vraiment vous dresser un portrait complet de la situation économique, mais politique aussi pour Mark Carney, parce que s'il y a une entente, le premier ministre va devoir défendre fort probablement des compromis consentis aux Américains. Et s'il n'y a pas d'entente, là, le premier ministre va devoir expliquer comment il entend riposter, mais aussi venir en aide aux entreprises touchées. Donc, tout ça, on vous en parle dans 5 minutes, parce qu'on va commencer l'émission ce soir par ce contexte d'incertitude qui se répercute sur la scène politique québécoise.
11: Je l'avais vécu dans Chicoutimi. Ils étaient plusieurs partis politiques à répéter une cassette pour faire peur, de dire c'est le pire moment pour réfléchir à notre avenir, tenir un référendum en raison de Trump. Là, cet argument-là est complètement écarté.
1: Donc, vous l'avez reconnu, le chef du Parti québécois, qui n'a pas l'intention de tenir de référendum tant que Donald Trump est le président des États-Unis. C'est ce qu'il a annoncé ce matin. Paul Saint-Pierre Plamondon estime que l'imprévisibilité du président pourrait nuire au dialogue entourant l'avenir du Québec. Une annonce qui a fait réagir sur la scène politique provinciale. On va écouter Christine Fréchette, de la CAQ, Charles Milliard, du Parti libéral, et Ruba Gazal, de Québec solidaire.
12: Il reconnaît que l'organisation d'un référendum, ça vient créer beaucoup d'incertitudes. Ça montre qu'aussitôt que ça brasse un peu au niveau géopolitique, au niveau économique, bon, on est mieux de rester dans le Canada puis d'attendre que les choses se règlent.
7: Notre projet de faire du Québec un pays ne dépend pas des trompes du monde.
13: Et du côté conservateur, Éric Duhaime a traité Paul Saint-Pierre Plamondon de girouette référendiste. On va en parler avec Véronique Prince, notre analyste à Québec. Bonsoir Véronique.
14: Bonsoir Madeleine.
13: Donc ce qu'on comprend, parce que Paul Saint-Pierre Plamondon a donné toute une série d'entrevues aujourd'hui, c'est que il veut parler d'autre chose que du référendum, en tout cas s'il obtient un mandat en début de mandat.
14: Oui, il juge qu'il en a suffisamment parlé avec son livre bleu sur l'avenir du Québec. Paul Saint-Pierre Plamondon le dit. Selon lui, tout le monde sait où loge le Parti québécois. Il y a même plus de questions, d'après lui, à se poser là-dessus. Que ce soit au sujet de la monnaie, l'armée, les frontières, il estime avoir répondu à pratiquement toutes les interrogations sur le sujet, même celles où ses prédécesseurs ont hésité à répondre. Donc, lui dit, j'ai fait mes devoirs de transparence. Maintenant, ce que les Québécois veulent savoir, c'est comment il peut gouverner, dit-il.
13: Pendant la campagne, c'est ce qu'il veut dire, là. C'est ses promesses qu'il veut pouvoir mettre de l'avant auprès des citoyens.
14: Absolument, il veut que ce soit ça plutôt finalement, la question de l'urne. Et c'est là-dessus, pense-t-il, que les Québécois n'ont pas encore de réponse à son sujet, parce que le Parti québécois, comme opposition à l'Assemblée nationale, se devait de s'opposer. Hein? C'est un petit peu la fatalité des partis d'opposition. Maintenant, il veut suggérer, c'est un peu ce qu'il m'a expliqué d'ailleurs dans un entretien. Et ceux qui pensent en fait que c'est improvisé à cause des tarifs de Donald Trump cette semaine, à cause de l'entente de Churchill Falls, puis la lumière que Christine Fréchette est allée chercher grâce à ça, Je vous rappelle quand même que dès le mois de février, il avait laissé entendre, après l'élection partielle de Chicoutimi, qu'il avait entendu l'incertitude des gens, qu'il réfléchissait visiblement à cette possibilité d'attendre le départ de Donald Trump de la Maison-Blanche avant de lancer l'exercice référendaire. C'est juste qu'il l'avait laissé planer à ce moment-là. C'était certain que ça allait revenir comme un boomerang, cette affaire-là, en campagne électorale. Il se devait de le clarifier. Mais l'idée, Madeleine, c'était de trouver le moment et surtout de l'évacuer avant la campagne électorale pour parler d'autre chose. Et cette semaine, ça lui procurait quand même une bonne fenêtre quand vous regardez ça. Là, non seulement c'était attendu que la vérificatrice générale, dans un rapport préélectoral, confirme le trou financier du Québec, puis le contexte économique qui sera encore plus difficile dans les prochaines années. Il avait là une opportunité pour faire sa sortie et dire, le Parti québécois, inquiétez-vous pas, va avoir du jugement sur le moment du référendum, puis en attendant, on va bien gérer les finances. Et son autre fenêtre, c'était les négociations avec Donald Trump. Mm-hmm. Moi, j'ai l'impression que son entourage attendait ces derniers jours de voir si le gouvernement Carney allait s'entendre, un peu par miracle, mais parfois les miracles sont possibles. Elle attendait de voir s'il allait s'entendre avec l'administration Trump, parce que si c'était le cas, il pouvait pas faire le genre de sortie qu'il a fait aujourd'hui. Mais là, à 24 heures de l'échéance du 19 août, les signaux allaient dans le sens d'une négociation de plus en plus compliquée, et ça lui donnait justement la poignée pour dire, regardez, là, on va attendre le départ de Donald Trump.
13: Donc, c'est une stratégie référendaire, là. C'est une stratégie, en vue de la campagne électorale. Pardonnez-moi, Véronique. Mais est-ce que ça pourrait lui nuire? Parce qu'on a vu ses adversaires s'en servir contre lui aujourd'hui.
14: C'est possible. Est-ce qu'il brise sa promesse de référendum dans un premier mandat? Techniquement, non, parce que la consultation débuterait à la dernière année d'un mandat majoritaire, parce que Donald Trump doit quitter en janvier 2029. Par contre, son virage, effectivement, il est risqué pour plusieurs raisons. Oui, il espère probablement élargir son potentiel de croissance puisque l'appui à la souveraineté stagne. Son parti stagne aussi, en fait, dans les sondages. Hein, ça lui donnerait un gouvernement minoritaire. Il peut, d'une certaine manière, rassurer ceux qui sont indécis, qui hésitent à voter pour lui, qui se rendent à l'argument de ses rivaux, c'est-à-dire que c'est pas le temps pour un référendum. Mais Paul Saint-Pierre Plamondon peut aussi déranger des militants très convaincus, hein, les vrais pressés, là, qui eux aussi là peuvent se demander à ce qu'il est en train de ramollir. Mmh. Et pour ses adversaires, ils vont l'interpréter comme un recul. On l'a vu là dans les extraits, une balloune qui se dégonfle dans le seul objectif d'aller chercher une majorité. C'est comme ça que eux vont essayer de le vendre. Ça peut très certainement jouer contre lui, même s'ils croient court-circuiter leurs arguments, voulant justement que c'est pas le temps du référendum. Et si lui veut parler d'autre chose en campagne, veut parler des priorités quotidiennes des gens, de la gouvernance, ben, ses rivaux vont constamment le ramener vers la question de la souveraineté, en rappelant que l'indépendance du Québec dépend du locataire de la Maison-Blanche. C'est pas très indépendant finalement. Mmh. Alors qu'il a toujours dit que le gouvernement fédéral empêchait le Québec d'avancer et que son adversaire semblait être Mark Carney. Aujourd'hui, il vient un peu confirmer ce que les autres partis disent depuis longtemps, que c'est Donald Trump qui est l'adversaire commun, indirectement. C'est même presque comme s'il donnait raison dans un sens à Mark Carney. Alors, ça peut effectivement être difficile à défendre, mais lui joue la carte de celui qui est authentique, qui dit tout sans filtre, que ça plaise ou non, que ça attire des critiques ou non. Il croit que c'est cet aspect de sa personnalité qui lui a valu son succès et il s'appuie maintenant sur cette honnêteté dont il fait preuve. C'est comme ça qu'il nous l'explique aujourd'hui.
13: Et qui met encore une fois carte sur table. Véronique Prince, notre analyste à Québec, merci. J'ai quasiment envie de vous dire à demain, mais on verra demain.
14: Probablement.
13: Merci Véronique, au revoir.
14: Au revoir.

0: Alors, venons-en justement à ces menaces tarifaires de Donald Trump. Je vous parlais des exportateurs canadiens en introduction. Cela dit, le milieu des affaires au sud de la frontière est lui aussi inquiet de ce qui pourrait se passer à partir de minuit ce soir. On fait le point avec notre journaliste économique, Philippe-Antoine Saunier. Bonsoir.
1: Bonsoir, Madeleine.
0: On en est où à l'heure actuelle?
1: Bon, les négociations se poursuivent. Mark Carney a discuté hier avec Donald Trump. Les deux leaders se sont parlé encore une fois cet après-midi. On n'en sait pas tellement plus. La Chambre de commerce des États-Unis a mis son poids dans la balance aujourd'hui. Par voie de communiqué, la Chambre de commerce a demandé aux deux parties de poursuivre le dialogue pour éviter l'imposition de ces droits de douane de 50% qui, selon elle, nuirait à l'économie des deux pays. Ça ferait grimper aussi les prix pour les familles américaines et ça mettrait à risque les 13 millions de travailleurs américains qui dépendent du commerce avec le Canada et avec le Mexique.
0: Ça vaudrait la peine de rappeler, elle sort d'où cette menace? Pourquoi on en est arrivé là?
1: Ces droits de douane de 50% annoncés par Donald Trump en juillet, ça a été présenté comme une réponse aux mesures de représailles du Canada à la suite des tarifs précédents sur l'acier et l'aluminium. Et l'administration Trump est particulièrement mécontente du retrait de l'alcool américain des tablettes de nos magasins. Les négociations touchent plusieurs choses, notamment l'accès au marché canadien pour les produits laitiers américains. C'est ça, malgré le système de gestion de l'offre, et aussi les tarifs qui touchent l'industrie automobile, qui, elle, est traditionnellement très, très intégrée à celle des États-Unis. Et à moins de 6 heures de l'entrée en vigueur des nouveaux droits de douane, la première ministre du Québec, Christine Fréchette, s'est montrée inquiète aujourd'hui.
2: C'est très inquiétant pour les entreprises, et on a des plans pour les accompagner, les entreprises, et je m'attends à ce que le fédéral ait des plans costauds pour aider les entrepreneurs, pour aider les travailleurs. C'est eux qui sont à la table de négociation avec les Américains. Donc, c'est eux qui vont voir à gérer les impacts de cette négociation-là, de l'absence d'entente.
0: On peut imaginer l'inquiétude, évidemment, mais concrètement, ça pourrait vouloir dire quoi, l'absence d'entente?
1: Ça voudrait dire des droits de douane de 50% sur plus de 500 catégories de produits exportés aux États-Unis, notamment les appareils électroniques, le papier, le carton, les meubles, le miel, les produits en plastique. Il y a une analyse de la Banque Royale publiée il y a quelques semaines qui évaluait que 5% des exportations canadiennes vers les États-Unis seraient touchées. Pour certaines entreprises, ça voudrait dire qu'il serait plus possible d'exporter aux États-Unis parce que les acheteurs américains ne voudront plus de leurs produits à ce prix-là. Alors, il y a des entreprises qui pourraient fermer leurs portes à ce moment-là. Il faut noter aussi que les provinces canadiennes ne seront pas frappées de façon égale. Le Québec est la province la plus sensible à cause de la composition de son économie. Il ferait face à un taux tarifaire moyen de 11% selon les économistes de la Banque nationale. Le Québec serait suivi de l'Ontario et de la Colombie-Britannique qui auraient des taux moyens de 8 à 9%. Mais vous voyez, l'impact en Alberta serait de moins de 2%. Ah. Et il y a certaines industries qui seraient particulièrement touchées. L'industrie du textile, des vêtements, du cuir, celle des équipements électroniques qui pourraient subir des pertes d'emplois de 15 à 20% selon les calculs de la RBC.
0: Oui, parce que la particularité avec ces tarifs, c'est qu'ils ne seraient plus protégés par le parapluie de l'accord États-Unis-Canada-Mexique. Alors, quel serait l'impact sur l'économie dans son ensemble?
1: Les économistes de la Banque Royale estiment que l'impact serait somme toute limité à l'échelle du pays. Si les nouveaux droits de douane de 50% entrent en vigueur à minuit, ils feraient baisser le produit intérieur brut du Canada de 0,4%. Et les exportateurs touchés pourraient probablement se tourner davantage vers le marché canadien. Donc, une situation gérable pour le Canada, selon la RBC.
0: Mais on entre quand même dans un territoire inconnu, là, parce qu'il y a ces tarifs, oui, mais après, il y aurait potentiellement toute une spirale de représailles.
1: Oui, mais vous voyez, le mois dernier, Donald Trump a renoncé à prolonger l'accord commercial Canada-États-Unis-Mexique au-delà de 2036. Et là, les États-Unis pourraient se retirer de cet accord-là à tout moment avec un préavis de 6 mois. Qu'est-ce qui se passerait alors pour l'économie canadienne? Le Conseil des affaires canado-américaines a commandé une analyse à la firme Oxford Economics pour évaluer les impacts d'une situation comme celle-là. Donc, la disparition de l'accord commercial, ça ferait grimper les tarifs américains pour le Canada à une hauteur de 10,5% en moyenne. Ce serait pire que les conditions qui nous attendent vraisemblablement dès minuit ce soir. Et advenant la fin de l'accord commercial, l'économie canadienne subirait une contraction d'1% sur une période de 10 ans. Il y a plus de 100 000 emplois qui seraient perdus au pays. Ça, c'est environ un emploi sur 20. C'est beaucoup, mais regardez, depuis un an, il s'est créé au Canada près de 200 000 emplois.
0: Le double.
1: Deux fois plus que ce qui serait potentiellement perdu en cas de disparition totale de l'accord commercial avec les États-Unis. Alors tout ça, ça amène certains à dire que le Canada ne devrait pas accepter n'importe quoi de la part de l'administration Trump.
0: Oui, j'imagine que Mark Carney et son équipe ont fait tous ces calculs-là. Philippe-Antoine Saunier, moi je vais vous dire à demain.
1: Oui, à demain.
0: Merci. Et là, je retrouve notre chef de bureau à Ottawa qui est exceptionnellement à Montréal ce soir. Daniel Thibault, bonsoir.
3: Bonsoir, Madeleine.
0: Donc, il y a un instant, on a appris là qu'il y a eu cet appel entre Mark Carney et Donald Trump. Il y en a eu un premier hier, un deuxième aujourd'hui. On est à 6 heures de l'échéance. Est-ce qu'on sait ce qui s'est dit?
3: Bon, on comprend que les deux hommes se sont parlé vers 15h30 cet après-midi. On n'a pas le détail sur le contenu de l'appel, mais une source me décrivait le ton de l'appel comme étant tendu, un peu à l'image de l'appel d'hier, qui n'a pas très bien été pour les deux hommes. Ce que j'en comprends, c'est que le gouvernement canadien, M. Carney, a exposé son point de vue, sa ligne rouge, là où il était prêt, jusqu'où il était prêt à se rendre.
0: Est-ce qu'on la connaît?
3: La ligne rouge, on connaît pas le détail de la ligne rouge, mais on sait qu'elle est éloignée de celle que M. Trump a placé dans son carré de sable à lui. Mm-hmm. Ce qui fait en sorte que l'appel s'est terminé hier sur une fin de non-recevoir. On n'était pas en mesure de s'entendre sur une sortie de crise. Les négociations se sont poursuivies à Washington dans le courant de la journée. Les équipes canadiennes et américaines ont eu des discussions, mais la sortie de crise, c'est M. Trump qui l'a entre les mains parce que c'est lui qui va déterminer ultimement ce qu'il est prêt à accepter comme règlement avec le Canada dans ce dossier-ci.
0: Vous avez entendu Philippe-Antoine Saunier nous dire à quel point les chiffres montrent qu'il faut pas accepter nécessairement une entente à tout prix. Mais il y a quand même des emplois en jeu. Donc, politiquement, c'est une position qui est délicate pour
3: Mark
0: Carney.
3: C'est extrêmement précaire pour Mark Carney, effectivement. Parce que les sondages que Philippe-Antoine citait tout à l'heure, M. Carney les a vus aussi, comprend qu'effectivement, il y a de moins en moins d'appétit de la part des Canadiens pour des concessions si on n'est pas capable d'obtenir quoi que ce soit en retour. C'est l'approche que le gouvernement canadien a préconisée jusqu'ici. On a offert un certain nombre de concessions, des gestes de bonne foi. Pensons, entre autres, à l'abandon de la taxe sur les produits et services numériques, par exemple.
0: Le pont Gordie Howe.
3: Et là, le sentiment des Canadiens, en tout cas, si on se fie au sondage, c'est que, sans obtenir quoi que ce soit en retour, on veut plus de compromis comme ceux-là. Monsieur Carney a dépensé beaucoup de capital politique sur cette question-là depuis le début.
0: Mais on peut comprendre parce que c'était des concessions sans rien en retour.
3: Voilà. Et là, il a l'impression, et c'est le son de cloche que j'ai, quand je parle à des conseillers, des gens dans son entourage, on a l'impression que on n'a plus suffisamment de capital pour aller dans cette direction-là et qu'il faudra adopter une attitude peut-être un peu plus tranchée. Évidemment, vient avec ça l'impact économique des tarifs qui pourraient être imposés par la Maison-Blanche. Mm-hmm. Et ce que ça voudra dire pour le gouvernement canadien, et ça devient un exercice d'équilibre que le gouvernement devra gérer. Comment est-ce qu'on peut tenir tête à la Maison-Blanche, montrer qu'on est capable de gérer ce dossier-là en protégeant les intérêts des Canadiens, mais en gérant aussi l'impact que ça aura dans plusieurs secteurs d'activité économique ici.
0: Et ce qui risquerait, s'il y a par exemple représailles, de teinter la suite de la relation avec Donald Trump.
3: Complètement. Et on sait que depuis le début de cette crise tarifaire, M. Trump revient régulièrement sur le fait, les Américains le disent, les gens de la Maison-Blanche disent, le Canada est l'un des rares pays à avoir imposé une riposte tarifaire aux États-Unis. Il y a une partie des gestes posés par l'administration Trump qui sont motivés par cette riposte-là.
0: Ben, il y a le Canada d'origine. Et la Chine.
3: Le Canada et la Chine, deux pays. Mm-hmm. Et donc, imaginez ce que ça voudrait dire si demain matin, on n'a pas d'entente et que le gouvernement décide de riposter. La suite des choses, c'est une éventuelle renégociation de l'accord de libre-échange. En tout cas, que souhaiterait le Canada, la CEUM, l'accord Canada-États-Unis-Mexique? Est-ce qu'il y aura de l'intérêt du côté américain ou du côté de la Maison-Blanche si jamais on en arrivait à une escalade de moyens de ce genre-là? Pas convaincu.
0: Alors, il reste maintenant 5h45, à peu près.
3: À environ.
0: Un peu moins. Merci, Daniel Thibault.
3: Plaisir. Au revoir.
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0: Le prochain sujet va intéresser particulièrement les jeunes et leurs parents. Il y a l'entreprise OpenAI qui lance aujourd'hui une version de son robot conversationnel, ChatGPT, destiné aux adolescents. Une annonce qui survient alors que l'entreprise de recherche en intelligence artificielle fait face à une série de critiques et de poursuites qui affirment que des conversations inappropriées avec ChatGPT auraient pu nuire à des jeunes, voire mener au suicide. Donc, avec ce ChatGPT pour adolescents, OpenAI veut réduire le risque de tricherie à l'école, favoriser aussi une utilisation équilibrée de l'intelligence artificielle. Qu'est-ce que ça veut dire tout ça? J'en parle avec ma collègue Élise Allard. Bonsoir.
5: Bonsoir Madeleine.
0: Qu'est-ce qui change à partir d'aujourd'hui pour les adolescents qui utilisent ChatGPT?
5: Eh bien, OpenAI modifie ses paramètres et ajoute des outils pour protéger les adolescents et des options aussi de contrôle parental. Mm-hmm. C'est du moins ce qu'annonce l'entreprise californienne dans une entrée de blog sur son site Internet. D'ailleurs, il y en a qui vont se poser la question, comment savoir si un jeune a 18 ans? Mm-hmm. On demande déjà l'âge des utilisateurs quand on s'abonne à ChatGPT, par exemple. Mais aussi, il y aura des outils de détection par le contenu ou la façon dont on s'exprime sur ChatGPT pour détecter les adolescents. Et alors, le mode adolescent entrerait en vigueur. Là. Plus concrètement, en quoi consiste ChatGPT pour adolescents? Il y aura d'abord une restriction de contenu en ce qui concerne des sujets comme le suicide, l'automutilation, les discussions à caractère romantique ou même sexuel avec le robot conversationnel.
0: Pour pas développer de dépendance.
5: Il y a ça, oui. Aussi, si l'adolescent tente de télécharger une image privée ou sensible en ligne, ChatGPT pourrait l'inviter à réfléchir à deux fois avant de mettre cette image en ligne. OpenAI dit aussi avoir amélioré les mesures de protection pour empêcher que ChatGPT exprime ou semble exprimer des sentiments personnels à l'égard d'un utilisateur. Au niveau de l'utilisation équilibrée, qu'est-ce que ça veut dire? C'est qu'on trouvera, si désiré, des rappels qui invitent un adolescent à faire une pause, s'il est actif pendant plus de 90 minutes au cours d'une période de 3 heures, par exemple. OpenAI ajoute également des options qui permettront aux adolescents ou à leurs parents de définir des heures de silence pendant lesquelles ChatGPT ne sera pas disponible, ou encore des heures d'études durant lesquelles le mode d'apprentissage de ChatGPT sera activé par défaut.
0: Mode d'apprentissage, ce qui veut dire quoi?
5: Eh bien, le robot conversationnel va proposer une aide aux devoirs et à la révision qui est conçue pour aider les élèves à apprendre plutôt que de leur fournir des réponses toutes faites ou même donner des dissertations toutes écrites, par exemple. Aussi, sans révéler le contenu des échanges entre les adolescents et ChatGPT, les parents pourraient recevoir, s'ils le demandent dans leurs paramètres, des notifications de sécurité dans certaines situations à haut risque pour leurs jeunes, comme la possibilité que leur enfant se fasse du mal, par exemple. Est-ce que ces mesures mises en place aujourd'hui pourraient faire la différence à l'avenir? C'est la question que j'ai posée au chercheur en intelligence artificielle, Philippe Beaudoin.
6: Je pense que moi-même et la grande majorité des chercheurs n'y croient pas. C'est-à-dire que d'avoir des garde-fous parfaits, ça semble impossible à mettre en place, ne serait-ce que parce que si quelqu'un veut vraiment contourner un garde-fou, on peut s'inventer une espèce de langage secret conjoint avec la plateforme, puis réussir à faire le tour.
0: Ouais, ça va pas rassurer les parents, ça, hein?
5: Non. D'ailleurs, j'ai pu parler au porte-parole du regroupement des comités de parents autonomes du Québec, Sylvain Martel, et voici ce qu'il pense de ces mesures.
7: Ben, je pense que c'est une bonne initiative. Par contre, j'ai certaines réticences par rapport à comment on cherche à détecter si on fait affaire avec des adolescents ou non. S'il est détecté comme étant quelqu'un en bas de 18 ans et il se fait diriger vers l'application pour adolescents, il n'y a rien qui l'empêche de fermer ce compte-là puis d'ouvrir un autre compte-là. Peu importe ce que les plateformes d'intelligence artificielle feront, il faut absolument que le parent s'informe et soit capable d'accompagner son enfant dans l'usage de ces plateformes-là.
0: Je le disais en introduction, Élise, mais ça vaut la peine de le rappeler. Là, OpenAI fait face à une série de poursuites qui concernent des adolescents. Donc, c'est un peu pour l'entreprise une façon de réagir aux critiques.
5: Oui, puis je vous donne quelques exemples de ces poursuites. Chez nous, au Canada, il y a des familles de victimes de la fusillade de l'école de Tumbler Ridge en Colombie-Britannique qui ont intenté une poursuite contre OpenAI. Elles allèguent que ChatGPT s'est rendu complice des blessures ou même du décès de leurs enfants parce que le tireur aurait eu de longues conversations avec le robot conversationnel au sujet de violence armée. Ensuite, en juin, la Floride a intenté une poursuite contre OpenAI et son directeur, alléguant qu'il n'avait pas pris les mesures nécessaires pour contrer les risques liés à ChatGPT pour les mineurs. On parle d'encouragement au suicide, fusillade de masse, humiliation publique et autres. Mais au-delà de ces poursuites, il y a un médecin de Sainte-Justine, le docteur Olivier Jamoul, qui est pédiatre spécialisé en médecine de l'adolescence. Lui, il voit de plus en plus arriver dans son bureau des adolescents qui ont développé des problèmes de santé après avoir suivi les conseils de robots conversationnels comme ChatGPT. Je le laisse nous décrire ce qu'il constate dans sa pratique.
8: Ils appliquent un peu en excès certaines consignes ou conseils reçus par l'intelligence artificielle et ça les amène avec des problèmes de santé. Hein, souvent dans le thème surentraînement, perte de poids, restriction alimentaire, diète inappropriée. Donc, il peut y avoir des dérives là, de l'usage de l'IA Un autre thème qu'on peut voir aussi émerger, là, c'est des jeunes en difficulté plus sur le plan de la santé mentale, pour qui ben il n'y a pas un accès immédiat à un confident ou il n'y a pas un accès immédiat à un professionnel. Ils utilisent un chatbot ou un chat GPT comme outil conversationnel finalement.
0: Oui, ce que disait le docteur Jamoul, vous me racontiez, c'est il faut aussi s'adresser aux humains. Élise, on peut rappeler le numéro 988, hein, la Ligue nationale de prévention du suicide. Donc, c'est un sujet important et j'aimerais entendre les jeunes. Je vais m'adresser particulièrement à eux. Est-ce que votre utilisation des chats GPT de ce monde vous inquiète? Vous pouvez nous écrire en vous rendant sur l'application Radio-Canada Audio maintenant. Cliquez sur la bulle de conversation de notre émission en direct. Sinon, le courriel, ça nous regarde, @radio-canada.ca. Élise, merci.
5: Je vous en prie.

0: En cette période de rentrée, il y a de nombreux établissements universitaires à travers le pays qui continuent de subir les contre-coups de la baisse des étudiants étrangers. Pour rappel, selon un rapport récent de la vérificatrice générale du Canada, en 2024, Ottawa a approuvé environ 150 000 nouveaux permis d'études, mais on n'en prévoyait plus du double. En Colombie-Britannique, une des provinces les plus touchées, la baisse se traduit par un manque à gagner, d'environ 300 millions de dollars par année. Et comme l'a constaté Francis Plourde, c'est surtout en région éloignée que les conséquences sont les plus marquées.
1: Nous sommes à Courtenay, dans le nord de l'île de Vancouver. En se promenant sur le campus du North Island College, Jen Rye, présidente du syndicat des professeurs, montre l'impact des problèmes financiers de l'établissement ces derniers mois. Réduction des programmes de soutien en écriture et en mathématiques, fermeture de la librairie scolaire. Même la toute nouvelle résidence étudiante inaugurée l'année dernière semble subir les contre-coups. Des chambres, raconte-t-elle, sont maintenant occupées par des employés de la base des Forces armées canadiennes à proximité en raison du peu d'étudiants. Gutwan Singh, un étudiant international, d'abord séduit par la gentillesse des gens, remarque la baisse d'achalandage. Plusieurs cours ont été coupés, dit-il. Les étudiants internationaux ne viennent tout simplement plus. Environ 10% des programmes ont cessé d'accepter de nouveaux étudiants depuis l'année dernière. Des programmes qui vont du tourisme au commerce, en passant par la foresterie.
2: En tout, en ce moment, on a à peu près 130 étudiants. Pour la rentrée septembre, on va avoir encore moins d'étudiants à cause de la crise de l'éducation postsecondaire.
1: Déléguée syndicale Claire Guyot coordonne le département de design numérique et de développement web.
2: On a 7 programmes, dont 6 sont suspendus.
1: Un véritable casse-tête pour ce département qui comptait sur la présence d'étudiants étrangers à temps plein pour financer des programmes et offrir plus de possibilités de cours aux étudiants locaux, souvent à temps partiel.
2: Nos étudiants, en général, ils n'ont pas 18 ans, ils ont 30 ans, ils travaillent, ils ont des responsabilités familiales. Ils viennent à North Island College pour gagner plus, simplement. Et nos programmes, justement, ils fonctionnaient très bien. On avait 75% de nos diplômés qui travaillent dans le secteur tech et 85% de nos diplômés commencent à travailler même avant même d'avoir diplômé. J'ai une étudiante, elle est devenue diplômée l'année dernière, mère de 3 enfants. Immédiatement, elle a trouvé un boulot en tant que développeur web à Cambo-Veva. J'ai vu encore la semaine dernière, elle y est toujours et elle est très contente. Donc les programmes qu'on en offrait fonctionnaient très bien. Mais le problème, c'est qu'on est très dépendant sur les frais des étudiants internationaux.
1: Or, le département a perdu la moitié de ses étudiants étrangers ces deux dernières années, forçant la fermeture de programmes et une réduction des cours offerts.
2: 80% de nos étudiants sont des étudiants locaux et pour eux, ça veut dire qu'ils n'ont simplement plus accès à l'éducation qu'ils voulaient. Et c'est pas une question de, oh, c'est simple, ils vont étudier en ligne, ou ils vont déménager, ils vont aller à Vancouver. C'est pas possible, parce qu'ils ont des familles, ils ont du travail, ils peuvent pas déménager. Ils ont besoin de support, ils ont des challenges vis-à-vis de l'éducation postsecondaire, ils ont besoin d'aller à une institution locale, où ils peuvent rencontrer leurs professeurs et avoir des vrais supports. Dans un collège rural, nos étudiants, ce sont pas des chiffres, ce sont des vraies personnes.
1: Le récent plafonnement fédéral des permis d'études a eu l'effet d'une bombe sur un modèle d'affaires déjà fracturé dans plusieurs régions du pays. Selon un rapport de la vérificatrice générale du Canada, l'Ontario a perdu 75% de ses étudiants étrangers, tandis que l'Île-du-Prince-Édouard et la Nouvelle-Écosse ont perdu les 2/3 de leurs étudiants venus d'ailleurs. Même chose en Colombie-Britannique, où le secteur post-secondaire vit maintenant la pire crise financière de son histoire.
3: Depuis 2024, c'est plus de 180 programmes coupés ou suspendus, plus de 45 services aux étudiants fermés et plus de 1300 travailleurs mis à pied, et ça, c'est sans compter le personnel contractuel.
1: Véronique Sioufi est chercheuse principale à BC Policy Solutions.
3: En Colombie-Britannique, on prévoyait une baisse de 18%, mais les approbations ont plutôt chuté de 66%. Parce que les permis ont été repartis selon la population de chaque province, pas selon les inscriptions. Alors, nous, la Colombie-Britannique, qui accueillait jusqu'à 30% des étudiants internationaux du pays, ne reçoit maintenant qu'environ 10% des permis. Alors, c'est une perte de financement dramatique pour nos établissements.
4: Everybody that did the course, they have to look for a job outside.
1: Ola, originaire du Nigeria, vient d'obtenir son diplôme en design. Il déplore le fait que les immigrants qui cherchent à s'intégrer aient été pris pour cible. On contribue massivement à l'économie, rappelle Ola, puisqu'on paie des droits de scolarité beaucoup plus élevés que les étudiants locaux, et on répond à des besoins. Pour Véronique Soufi, il ne s'agit plus d'une question d'immigration, mais bien d'une question de financement des collèges et des universités. Selon son analyse, alors que les gouvernements des pays de l'OCDE assument en moyenne 67 % des dépenses en enseignement supérieur, le Canada traîne loin derrière, plafonnant à peine à 51 %.
3: Il faut traiter l'éducation postsecondaire comme une infrastructure publique, au même titre que les routes ou les hôpitaux, parce que c'est pas une dépense, c'est un investissement.
1: La Colombie-Britannique mène actuellement une révision de la viabilité du système postsecondaire, mais sur le terrain, enseignants et étudiants estiment que sans un réinvestissement massif des fonds publics, le rôle même des collèges régionaux comme moteur de leur communauté est menacé.
2: On a bâti un système qui dépense sur les étudiants internationaux pour tenir l'accès des étudiants locaux. Et la source de revenus vient de disparaître. Et sans un financement public et rapide et équitable, on est en train de démanteler pour de bon l'avenir du nord de l'île.
4: UBC is an absolute gem in the country, in the province, in the world.
1: Les institutions comme l'Université de la Colombie-Britannique, une grande université de réputation internationale, sont un joyau, rappelle Jen Rye. Mais nous avons besoin de ces collèges et ces universités de petite taille en région pour servir la population. Pour la survie de nos communautés et l'accès aux études supérieures, dit-elle, l'éducation doit rester accessible là où les gens vivent. Ici Francis Plourde, Radio-Canada, à Courtenay, sur l'île de Vancouver.

0: going to work the lane on Pow Pow. The left-handed finish from Caitlin Clark.
1: Yes. Ouais, ça va nous mettre dans l'ambiance ce soir à Toronto, l'équipe féminine de basketball du Tempo, qui est toute nouvelle dans le circuit, va affronter les joueuses de l'Indiana Fever, qui sont classées quatrième dans la WNBA. Dans ce match, l'équipe de Toronto aura en face d'elle la star du basketball féminin aux États-Unis, Caitlin Clark, un nom qui, chez nos voisins, fait beaucoup parler. Caitlin Clark n'a que 24 ans, mais elle est devenue un phénomène médiatique et elle est plongée, bien malgré elle, dans la guerre culturelle aux États-Unis. Donc, pour découvrir cette joueuse, je m'entretiens ce soir avec l'analyste sportif Ray Lalonde. Bonsoir, Ray.
2: Bonsoir, madame.
1: Parlez-nous du phénomène Caitlin Clark. D'abord, qu'est-ce qui caractérise son jeu? Pourquoi elle est si bonne?
2: C'est un bon point de départ, c'est sa performance sur le terrain. Elle est dominante. Elle a une vision du jeu qui me fait beaucoup penser à Wayne Gretzky lorsqu'il jouait dans la Ligue nationale de hockey. C'est un spécialiste d'avoir un peu cette capacité de voir le jeu se dérouler avant même que le jeu et l'action débutent. Il a été un grand

0: grâce à elle, parce qu'elle fait augmenter la valeur de la Ligue, là.
1: Oui, alors ça, c'est vraiment quand même le point tournant de la discussion sur Caitlin Clark. C'est l'impact économique de Caitlin Clark, c'est du jamais vu depuis l'arrivée de Michael Jordan avec les Bulls de Chicago en 1984. Et là, j'exagère absolument pas. Mm-hmm. D'abord, les franchises ont augmenté de valeur d'à peu près 180% en 3 ans depuis l'arrivée de Caitlin Clark. Mm-hmm. Les salaires des joueuses ont augmenté grâce à son arrivée. Dans la plus récente négociation de la convention collective en janvier dernier, les salaires ont augmenté de 400%. Donc, la Ligue au complet, les investisseurs dans la Ligue, les partenaires et parties prenantes de la Ligue ont vu un investissement exploser. Puis le dernier point, c'est que dans l'ensemble, c'était une Ligue où les joueuses voyageaient en vols commerciaux, n'avaient pas les mêmes bénéfices que le grand sport majeur masculin. Depuis l'arrivée de Clark, maintenant ce sont des vols non lisés, il y a 280 millions de dollars de revenus médias à chaque année à la WNBA. Finalement, c'est devenu une ligue majeure. Et ce soir à Toronto, ben, au lieu de jouer le match au Coca-Cola Coliseum, où le Tempo joue habituellement ses matchs, ben, on a déplacé le match évidemment au Scotiabank Arena. Pleine capacité ce soir, les gens s'arrachent les billets. C'est sa première visite au Canada, c'est extraordinaire.
0: Et est-ce que cette popularité, est-ce que elle est attribuable uniquement à ses compétences sportives, à son jeu, comparable à Wayne Gretzky au hockey? Parce que je lisais, bon, je suis pas une experte de Caitlin Clark, mais je lisais qu'elle est devenue un objet politique. Entre autres, il y a eu le coup à la gorge qu'elle a reçu dans un match en juin. Là, ça a incité, là, imaginez, des élus républicains au Congrès américain à écrire à la commissaire de la Ligue pour dire que les attaques contre Clark, ça pourrait être motivé par le racisme. Donc, c'est comme si elle se retrouvait, malgré elle, sur le terrain de la politique.
1: Absolument. C'est bien exprimé parce que c'est effectivement malgré elle. D'abord, elle a une excellente capacité d'exprimer correctement, de façon claire et articulée, ses propos devant les caméras, devant les médias. Vraiment, là, c'est 10 sur 10. Sa capacité de ne pas aggraver une situation, de ne pas émotivement s'impliquer, mais d'offrir les meilleures réponses les plus directes, mais politiquement correct. Alors, c'est certainement pas elle qui est à l'insu, de ces mouvements politiques. Son jeu sur le terrain est impeccable. Donc, elle n'est pas encore nécessairement la meilleure joueuse de la Ligue, mais elle est certainement non seulement la plus économiquement viable, mais la plus utile à son équipe. N'eût été de sa présence, le Fever n'a pas du tout les mêmes espoirs de championnat sans elle. Mais c'est au niveau de son impact. On dirait que ça polarise les Américains et ça divise les joueuses et les dirigeants de la Ligue. Parce que d'un côté, on devrait se réjouir de l'arrivée de quelqu'un de transformationnel, mais en même temps, il y a un vrai sentiment de jalousie et d'envie de la part de ses homologues dans d'autres équipes. Et ça, on l'a vu avec le geste contre Phoenix cette année et plusieurs autres moments de robustesse inutile à l'endroit de Clark. C'est là que ça divise un peu le pays.
0: Ouais, pour ceux qui ne la connaissent pas, faudrait peut-être mentionner que Caitlin Clark est une joueuse blanche. Donc, quand on parle d'attaques qui pourraient être motivées par le racisme, là, on parle de racisme contre Caitlin Clark blanche. Alors là, ça amène le débat sur tout un autre plan. Et vous disiez, c'est pas elle qui met de l'huile sur le feu. Elle s'exprime calmement, mais on lui reproche aussi finalement de pas prendre parti et de pas se positionner encore de façon plus claire pour un camp ou l'autre. Donc,
1: mais moi, ce que j'ai aimé, Madeleine, cette année, avec elle, avec maintenant 3 ans là, d'expérience dans les rangs professionnels, c'est encore une fois son attitude vis-à-vis les médias, le public et son influence positive vis-à-vis les jeunes filles. Et ça, c'est quelque chose qui est vraiment important parce que c'est pas tous les athlètes professionnels qui veulent, le terme anglophone, c'est « role model », c'est pas tous les athlètes qui souhaitent être copier ou imiter ou être des idoles. Mais Caitlin Clark, elle comprend son rôle, qui est vraiment celui d'une pionnière. d'une grande leader qui a un impact beaucoup plus que sur le terrain. Et elle le joue à perfection. Elle prend le temps de signer les

0: photographe, de rencontrer les jeunes enfants, garçons et filles, les gens qui veulent prendre une photo avec elle. Elle fait des efforts vraiment qui me fait beaucoup penser aux grandes légendes de sport comme des Roger Federer, des Rafael Nadal, des joueurs qui, au cours de 20 ans, ont influencé une génération complète. Caitlin Clark, à un tel jeune âge de 24 ans, possède déjà des attributs de grande légende sportive.
1: Et elle a rencontré aussi Barack Obama le mois dernier. Oui. On va entendre un extrait de ce qu'il lui disait.
2: You're great. You're fantastic. Don't let all this nonsense get you down.
1: Donc, il dit, vous êtes fantastique, ne vous laissez pas influencer par toute cette folie autour de vous. Ray Lalonde, avez-vous l'impression que ça lui met quand même de la pression? De la pression qui pourrait lui nuire?
0: Ben, c'est certain que...

0: heures de comportement, de conduite. Elle ne peut pas déroger de sa droiture habituelle. Puis j'utilise des grands adjectifs là, mais je vous le dis là, ça fait 50 ans que je suis le sport de façon intense. Et j'ai rarement vu quelqu'un être aussi bien en contrôle et en possession de tous ces moyens-là. Je répète encore une fois que le Fever joue à guichet fermé à tous les matchs. Peu importe où elle joue, les gens se dirigent pour encourager cette équipe-là, même si ce sont les adversaires. Ce soir, il va y avoir une immense foule pour encourager Caitlin Clark et le Fever. Deuxièmement, tous les matchs de l'équipe sont à la télé nationale. C'est la première fois de l'histoire que ça a lieu comme ça. Il y a tellement de mesures économiques qui soulignent quelqu'un de vraiment particulier, vraiment unique dans l'histoire du sport. C'est vraiment, à mon avis, en Amérique du Nord, de loin, l'athlète, homme ou femme, la plus importante et la plus influente cette année.
1: Moi, je rajoute rien à ça. Ray Lalonde, analyste sportif. Merci beaucoup. Bonne soirée.
0: Merci. Bonne soirée, madame.
1: Au revoir.
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1: On est content de vous avoir à l'émission encore une fois cette saison, Valérie Boisclair. Merci. Et vous allez nous parler d'une histoire qui est assez exceptionnelle. Le sauvetage d'une tortue qui a été baptisée Rossi, donc un jeune mâle qui appartient à une espèce menacée qu'on retrouve d'ordinaire dans le golfe du Mexique. Là, ce qui est particulier, c'est que Rossi a été retrouvé à des milliers de kilomètres de son habitat naturel, de l'autre côté de l'océan, en Grande-Bretagne. Et grâce aux efforts coordonnés d'organisations du Royaume-Uni et des États-Unis, Rossi a pu retourner d'où il vient. Mais le chemin a été compliqué, ardu. Valérie, qu'est-ce qui lui est arrivé au juste à Rossi?
3: Ben, Rossi, c'est une petite tortue marine de l'espèce des tortues de Kemp qui, comme vous l'avez dit, Madeleine, se trouve sur la liste rouge des espèces menacées à l'international, donc en danger critique d'extinction. Ces tortues-là, elles sont endémiques du golfe du Mexique, donc on est au sud-est des États-Unis, côté Atlantique. Et autrefois, on en retrouvait beaucoup. Elles nichaient sur les plages du Mexique, du Texas aussi. Mais entre les années 40 et 80, leur population s'est mise à décliner très rapidement, surtout à cause des activités humaines. Donc, c'est pour ça qu'on dit de Rossi que c'est une tortue rare. Et lui, il a été retrouvé en décembre 2023 dans un assez piteux état, à deux doigts de la mort, selon les équipes qui l'ont secouru, sur une plage du Pays de Galles, donc à 8000 kilomètres du golfe du Mexique.
1: Est-ce qu'on sait ce qu'il faisait là?
3: Ben, les petites tortues de Kemp, ça arrive qu'elles se retrouvent prises dans un puissant courant marin. Mm-hmm. Donc, elles sont attirées parce que les eaux sont chaudes, clémentes, elles arrivent à trouver de la nourriture, puis elles se laissent porter tranquillement comme ça. Mais le piège, c'est que le courant les fait dériver de l'autre côté de l'océan et toujours plus vers le nord. Et là-bas, les eaux sont glaciales. Alors, le contact, il est brutal. Ça a l'effet d'un mur pour la tortue qui n'est pas du tout acclimatée et qui finit par être, on le comprend bien, tout engourdie. Donc, elle n'arrive plus à nager, elle n'arrive plus à se nourrir, elle peine même à respirer, puis elle finit par s'échouer sur une plage. Alors, c'est ça qu'on pense qui est arrivé à Rossi. Il doit sa vie, en fait, à un chien qui se baladait sur la plage ce jour de décembre 2023, qui l'a repéré et qui a alerté son maître. Alors voilà, la tortue, elle était très mal en point, toute transie de froid, sa carapace était endommagée, elle avait des lésions sur les nageoires, mais fort heureusement, Rossi a été confié aux soins du zoo marin d'Anglesey qui en a pris soin, voilà.
1: Pour le rapatrier ou la rapatrier, c'est lorsqu'on parle de la tortue mâle, chez lui, chez elle. Comment on fait? Comment on fait pour... On parlait d'une opération ardue. Comment on fait pour rapatrier une tortue comme ça?
3: Mais d'abord, il y a tout le processus où il faut le soigner, Rossi. Ça a pris 2 ans avant que les équipes du zoo au Pays de Galles évaluent qu'il était bien rétabli. Pour vous dire, là, au moment où il a été retrouvé, il pesait même pas 1 kilogramme. Et manifestement, on l'a bien nourri parce qu'il pèse aujourd'hui 21 kilogrammes quand même. Hein? Bref, on a jugé que sa santé était suffisamment bonne pour entreprendre ce long voyage qui a commencé par un trajet d'hélicoptère du Pays de Galles jusqu'à Londres. Et ensuite, il a traversé l'océan jusqu'au Texas, cette fois-ci en avion. Et c'est le zoo de Houston qui prend la relève maintenant pour s'assurer que sa transition vers son habitat naturel se passe bien. Et son cas, comme on le disait, est exceptionnel au point où le vétérinaire qui s'est occupé de Rossi, ben il a décidé de sortir de sa retraite pour l'accueillir et procéder à l'examen médical de la tortue. Ce qu'on nous dit, c'est que jusqu'à présent, Tout se passe bien, mais Rossi traîne une vilaine pneumonie. Oups. Donc, faudra régler ça avant de tenter de le remettre dans son milieu. Mais les experts pensent que d'ici quelques années,

0: va être en mesure d'y retourner.
1: Donc, ça prend du temps parce qu'on veut vraiment s'assurer qu'il reprenne du mieux, c'est
0: oui,
1: ça?
0: Oui, tout à fait. Mais c'est pas tout. Son état, c'est une partie de la réponse, mais les biologistes, ils ont raconté qu'ils se sont butés sur des formalités administratives entre le Royaume-Uni et les États-Unis. Donc, la direction du zoo, elle a publiquement déploré les retards attribuables aux coupes de l'administration Trump. Rappelez-vous, en janvier 2025, dès son retour au pouvoir, Donald Trump, il a signé une série de décrets et il a suspendu temporairement l'aide internationale. Puis cette décision-là, ben ça a affecté le service de la pêche et de la faune des États-Unis, qui avait jusque-là un gros portefeuille de subventions pour aider les efforts de protection de différentes organisations un peu partout sur la planète. Et parmi ces associations qui ont vu leur financement gelé, il y en a qui ont joué un rôle hyper important dans le rapatriement de Rossi. C'est le cas, par exemple, du Marine Turtle Conservation Fund. Et il y a une ancienne directrice du service de la pêche aux États-Unis qui disait à la BBC: vous savez, c'est déchirant de voir qu'on a mis des bâtons dans les roues comme ça d'organisations de protection de la nature. L'argent qui leur est versé, c'est une somme au final qui est modeste à l'échelle globale, mais ces subventions-là peuvent avoir un réel impact. Et pour preuve, quand les biologistes ont constaté que les tortues de Kemp étaient en déclin, il y a des mesures de conservation qui ont été mises en place, des initiatives portées par des organismes comme ceux qui sont venus en aide à Rossi. Et aujourd'hui, on sait que malgré son statut critique, la tortue de Kemp, ben elle est en train de se rétablir grâce à ça. Donc, l'épopée de Rossi, qui vraiment est digne d'un film de Disney, de Pixar, bien que ce soit juste l'histoire d'une tortue, ben, ça nous démontre que soutenir ses efforts de préservation, ça peut porter fruit.
1: Oui. Oui, c'est un message qui est beaucoup plus large que son simple cas, quoi qu'il est très attachant. Mm-hmm. Valérie Boisclair, merci beaucoup.
0: Merci à
1: bientôt.
0: Vous.

0: Nous sommes toujours au cours de la saison de feux de forêt et la communauté partout au pays continue de faire face à des conditions très difficiles.
1: Oui, des conditions très difficiles. Vous venez d'entendre la ministre fédérale de la gestion des urgences et de la résilience des communautés, Eleonore Olszewski, qui a fait le point aujourd'hui sur les incendies qui continuent de ravager les forêts au pays en ce moment. Il y a plus de 580 brasiers qui sont actifs. C'est principalement dans le sud de la Colombie-Britannique, dans le nord de l'Ontario et dans les territoires du Nord-Ouest aussi. Il y a une trentaine qui ne sont pas maîtrisés et des dizaines de milliers de personnes sont toujours sous un avis d'évacuation. J'en parle avec Catherine Brulotte qui a suivi ce dossier toute la journée. Catherine, bonsoir.
2: Bonsoir.
1: D'abord, parlons des résidents de Summerland en Colombie-Britannique. Eux peuvent maintenant, pour la plupart, rentrer à la maison.
2: Il y a près de 3400 résidences de Summerland qui sont maintenant jugées hors de danger, mais pour l'instant, et les résidents sont en mesure d'y retourner progressivement, toujours sous un état d'alerte par contre, c'est-à-dire qu'ils doivent être prêts à reprendre la route à tout moment si les conditions changent sur le terrain. On estime qu'il y a environ, dans ce cas-là, 150 bâtiments qui ont été endommagés par les flammes, mais ce sont des estimations et les équipes sur le terrain s'affairent toujours à constater ces dégâts-là. Il reste évidemment des milliers de personnes toujours sous un avis d'évacuation en Colombie-Britannique. 4 brasiers majeurs à proximité de communautés qui ne sont pas considérées maîtrisées. Et questionnés aujourd'hui sur les mesures à prendre pour protéger la province de futures saisons de feux de forêt difficiles, le premier ministre David Eby affirme que des conversations sont en cours avec Ottawa.
3: We're still in the middle of the emergency. Our conversations with the federal government are about those emergency logistics right now.
2: Mais pour l'instant, a-t-il dit, ce sont les enjeux avec cette saison-ci, les urgences en cours, qui sont la priorité.
1: Oui, la saison n'est pas terminée, mais Doug Ford, lui, en Ontario, il veut déjà planifier les prochaines saisons.
2: Il parle depuis le début de la saison d'une stratégie nationale de lutte contre les feux de forêt. Il a affirmé encore une fois hier à Ottawa que cette stratégie-là est essentielle, mais aussi qu'on devrait acquérir une soixantaine d'avions citernes à déployer d'un bout à l'autre du pays, une tâche qu'il demande à Ottawa d'accomplir.
4: We need to go out there and buy at least 60 fire bombers. We need to all collaborate, put them right across the country from coast to coast to coast, starting in BC.
2: Des avions citernes qui devraient être déployés d'un bout à l'autre du pays, selon Doug Ford, mais le gouvernement fédéral affirme plutôt que c'est un projet qui demande une complexe synchronisation avec les provinces, une évaluation, par exemple, du meilleur type d'appareil à acquérir, qu'il s'agisse justement de ces avions citernes-là, ou encore d'hélicoptères qui sont

0: sont utilisés maintenant dans la détection et surtout la surveillance des brasiers. La ministre fédérale de la gestion des urgences et de la résilience des communautés, Eleanor Olszewski, a affirmé aujourd'hui que c'est vraiment ça qui devra être fait sur une longue haleine.
1: Placing aircraft orders is another story in terms of when that type of craft might be available. So that's
0: des commandes qui peuvent prendre un certain temps, mais elle a dit entre-temps que des contrats de location pour des appareils pourraient être établis potentiellement avant la prochaine saison des feux.
2: Et si on revient à cette saison-ci, est-ce qu'on sait ce qui pourrait nous attendre? Parce que elle pourrait encore être difficile.
0: Environnement Canada prévoit encore des températures au-dessus des moyennes pour le mois d'août et jusqu'en septembre dans plusieurs régions au pays. Il semble que l'Alberta et la Saskatchewan pourraient avoir des conditions un peu plus clémentes, donc une certaine accalmie de ce côté-là. Mais les modélisations du gouvernement fédéral laissent croire que la Colombie-Britannique, le Yukon, les territoires du Nord-Ouest, le Nord du Québec, le Nunavut aussi, pourraient avoir une fin de saison plus active que la normale. Jusqu'à maintenant, il y a 4 millions d'hectares de forêts qui ont été détruits au Canada cette saison-ci. Il faut dire que c'est la moitié moins que l'an dernier, qui avait été une saison historiquement catastrophique, là. Mais la saison s'est déroulée en accéléré, avec des brasiers qui se sont déplacés rapidement et souvent près des communautés. Il y a toujours plus de 8000 résidents de communautés autochtones qui sont sous un avis d'évacuation au pays.
2: Oui, et les gens qui vont rentrer chez eux, ben ça prend du temps quand même à se relever de ça. Reconstruire, oui, mais se relever psychologiquement de tout ça. Catherine Brulotte à Toronto, merci beaucoup.
0: Au revoir.
2: Au revoir.
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2: On va parler du conflit entre la Russie et l'Ukraine. Il y a le média russe indépendant Mediazona, qui est basé en Lituanie, qui vient d'établir, en collaboration avec la BBC, un bilan des pertes russes en Ukraine. Plus de 239 000 soldats tués dans cette guerre depuis le jour du déclenchement de l'invasion à grande échelle de l'Ukraine. Je vous rappelle, c'était le 24 février 2022. Donc, 239 000 soldats tués. Peut-être que c'est un chiffre que vous auriez imaginé plus grand. Peut-être que vous en avez déjà entendu d'autres, oui, plus élevés, mais il y a une explication à cela. François, bonsoir.
4: Bonsoir.
2: Qu'est-ce qu'il y a de particulier dans la méthode qui est utilisée par Mediazona et la BBC?
4: Ben, les auteurs de cette évaluation présentent leurs résultats comme un plancher absolu. La réalité étant certainement plus élevée, donc plus tragique, parce que le chiffre de 239 000 soldats tués correspond à 239 000 vérifications individuelles avec des noms, des âges, des régions d'origine et le plus souvent une localisation et même une date précise du décès. Les personnes dont on parle donc sont pas seulement des statistiques de la chair à canon envoyée par Poutine sur le front ou des évaluations probabilistes, crédibles, basées sur des recoupements, mais là, bien des décès confirmés un par un avec tous les détails possibles. Les informations vérifiées, revérifiées proviennent de sources publiques comme des avis de décès, des messages de proches, des articles de presse régionaux avec les noms, des déclarations des autorités locales et même des documents de succession.
2: Et comment on détaille ces chiffres en termes de hiérarchie militaire, en termes de type de combattant ou en termes peut-être de région d'origine?
4: Bon, alors c'est bon. Alors, ce bilan confirmé, publié donc cette semaine, parle de 84 300 volontaires, 25 800 prisonniers recrutés. Il y a eu beaucoup de prisonniers en 23 et 24 en particulier recrutés et envoyés au front. 19 778, presque 20 000 soldats professionnels. On compte également 7 530 officiers tués donc au-dessus du grade de simple soldat. Pour les régions, alors celles qui sont plus éloignées fournissent proportionnellement plus de soldats sacrifiés que des grandes villes que de l'Ouest, de la Russie comme Moscou et Saint-Pétersbourg. Alors venant de Moscou par exemple, quand même un peu plus de 3000 morts en Ukraine entre février 2022 et août 2026 maintenant, mais de par exemple Rostov au sud, ville beaucoup plus petite, 6000 morts venus de la Bachkirie, plus de 10 000, etc., etc. Et en effet, Madeleine, il est connu que certaines régions éloignées et des ethnies minoritaires ont fourni de façon disproportionnée des soldats au front ukrainien, ce qui était probablement délibéré, oui, du point de vue de Moscou.
2: Donc c'est quand même des chiffres qui donne mal au cœur, là, et c'est un plancher, c'est ce que vous disiez.
4: Oui, c'est en dessous de la terrible réalité. Parce que, comme on l'écrit d'ailleurs dans l'introduction de cette mise à jour du mois d'août par Mediazona et les services de la BBC en langue russe, c'est eux les auteurs. D'abord, il y a de longs délais dans les rapports sur les décès, dans leur acheminement, ce qui fait, par exemple, en passant, que pour les statistiques vérifiées qui concernent les 7 premiers mois de 2026, si on les compare à 2025 et 2024, on est en deçà des chiffres des périodes des deux années précédentes. Pourquoi? Ben parce que, écrivent les auteurs, c'est pas parce qu'il y a moins de morts, mais c'est des statistiques longues, c'est des statistiques post-facto, super béton, super vérifiées, qui représentent, donc, on se répète là, un plancher absolu et qui sont colligés moyennant beaucoup de travail, des longs délais. Et puis, il y a un autre problème, Madeleine, au moins aussi important que les délais et le processus de vérification, je veux parler de la dissimulation pure et simple par les autorités russes des décès sur les fronts. Souvent, pas seulement les Russes, les armées en campagne sous-estiment délibérément et même cachent les pertes sur le terrain. Ça fait partie de la propagande. Et on a appris depuis un an aussi que les autorités militaires russes déclarent souvent déserteurs des malheureux qui se sont fait tuer et dont on n'est pas allé chercher les corps, ce qui permet d'éviter de payer les dédommagements à la famille. Entre parenthèses, ces gros dédommagements, des dizaines de milliers de dollars, c'est beaucoup d'argent pour une personne russe, avaient été promis en cas de malheur et c'était des promesses alléchantes qui servaient au recrutement. Vous voyez, alors ils se font vraiment avoir à la fin. Il y a aussi l'évolution de la guerre elle-même, avec la révolution des drones, les no man's land de plus en plus épais sur le front entre les deux armées, plusieurs dizaines de kilomètres de profondeur, qui rendent souvent impossible la récupération des corps.
2: D'où aussi cet écart-là entre ce chiffre de 239 000 qui a été annoncé et les évaluations qu'on a entendues, parce qu'il me semble que souvent, on entendait que ça dépassait le million. Oh,
4: depuis un an et demi, on entend un million, même
2: juste
4: plus.
2: Juste pour le côté russe.
4: Juste pour le côté russe. Évaluation même d'un million et demi, avec jusqu'à, vous savez, 1000 pertes par jour en 2025-26 dans le Donbass. Ce chiffre, je le répète, c'est la somme des morts, des blessés graves et des disparus, dont les décès représentent une fraction importante, mais pas la totalité. Alors, juste pour les morts côté russe, Zelensky, le président ukrainien, est allé jusqu'à dire fin juillet, 700 000 Russes ont été tués, alors qu'il n'en reconnaît que 50 000 de son côté. Alors, il y a une part de propagande là-dedans, mais les approximations indépendantes disent que on est à 400-500 000 morts côté russe et 200-250 000 morts côté ukrainien.
2: Oui, alors ça aussi, il faut le mentionner. Et il y a aussi les combattants étrangers qui ont perdu la vie dans le conflit.
4: Oui, au moins 3500 pour la Russie, selon une évaluation récente de la BBC, des Nord-Coréens surtout, 2300, mais aussi des Ouzbeks, des Azerbaïdjans, mais aussi des centaines d'Africains côté ukrainien. Il y a aussi des brigades internationales qui sont formées en Pologne, en Géorgie, au Royaume-Uni et au Canada. Et chacun de ces pays ont connu quelques morts là-bas. Et en attendant, Madeleine, la guerre, ça se poursuit. Le quasi-gel du front du Donbass, ça ne veut pas dire qu'il n'y a plus de morts là-bas. Et la guerre devient de plus en plus aérienne. Alors encore, depuis 24 heures, des frappes de drones ukrainiens contre des cibles industrielles autour de Moscou et des bombardements russes avec des missiles balistiques nord-coréens maintenant. La nuit dernière, au moins 10 civils tués dans la ville de Kharkiv.
2: Merci François.
4: Au revoir Madeleine.
2: Au revoir. Et c'est ce qui met fin à l'émission ce soir. Je vous demandais, est-ce que les nouvelles mesures de contrôle pour ChatGPT adolescent annoncées aujourd'hui par la compagnie OpenAI, ça vous rassure? Il y a Méliane qui dit, ce qui m'inquiète, c'est que ces jeunes ne connaissent pas les ressources auxquelles ils peuvent appeler et qu'ils n'ont pas accès à des professionnels de la santé comme des psychologues et qu'ils doivent se tourner donc vers les chatbots. Je pense que ça démontre à quel point le besoin est criant, dit Méliane. Il y a Stéphanie qui dit, je suis mère d'un garçon de 14 ans et l'intelligence artificielle m'inquiète beaucoup pour les adultes et m'inquiète énormément pour les ados. Et il y a Dan qui dit, je suis très, très inquiet, préoccupé par ce déploiement si intensif de l'intelligence artificielle. Merci de nous écrire. Vos commentaires alimentent notre émission. Je vous rappelle qu'on attend de savoir ce qui va se passer avec les négociations entre le Canada et les États-Unis. L'ultimatum a été fixé dans 5 heures maintenant, donc à 12h01, de nouveaux tarifs pourraient entrer en vigueur sur une série de produits canadiens. Donc, est-ce qu'il y aura entente ou est-ce qu'il y aura peut-être report de la menace? C'est pas exclu, ça non plus. Ici Madeleine Blais-Morin. Bonne soirée à tous. À demain.

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1: Bonsoir, ici Louis de Belleval. Voici les informations. Le premier ministre Mark Carney s'est entretenu avec le président américain cet après-midi à quelques heures de l'entrée en vigueur des tarifs douaniers américains. Ce deuxième échange entre les deux hommes cette semaine aurait été tendu selon les informations de Radio-Canada. L'ancien premier ministre du Québec et membre du Conseil sur les relations canado-américaines, Jean Charest, explique ce sur quoi les négociations achoppent.
2: Ça bloque parce que les Américains ont pas suffisamment bougé sur la réduction des tarifs spécifiques sur l'acier, l'aluminium, l'auto, les autos, le bois. Hein, oublions pas, ça c'est un secteur qui a un impact très important. Et là-dessus, c'est là-dessus que ça bloque. Et là, il faut absolument que les Américains bougent, mais le mouvement est pas suffisant. Moi, c'est ce que je comprends.
1: À défaut d'une entente, les droits de douane américains de 50% sur une série de produits canadiens doivent entrer en vigueur à minuit. Mais malgré tout, les équipes de négociateurs sont toujours à Washington, mais des dirigeants d'entreprises appréhendent le pire s'il n'y a pas d'entente d'ici minuit. Alexandra Fortin fait le point.
3: Le système de gestion de l'offre qui protège le secteur laitier canadien a été cité par les États-Unis comme un point de friction majeur dans les négociations commerciales. L'Union des producteurs agricoles espère que la gestion de l'offre ne subira pas de changement, soutenant que ce modèle assure la souveraineté alimentaire de la province. D'ailleurs, 50% des fermes laitières canadiennes se trouvent au Québec, selon Martin Caron, président de l'UPA. Le voici, suivi de Yves Lamy, président des producteurs de lait de la Mauricie.
4: On a eu deux cellules de crise. On a envoyé même une lettre à M. Carlin pour dire de protéger intégralement la gestion de l'offre.
5: J'ai des téléphones présentement de producteurs qui sont un peu inquiets et avec raison.
3: La Chambre de commerce de Trois-Rivières souhaite qu'il n'y ait pas de nouveaux tarifs et constate que l'incertitude actuelle a déjà des répercussions néfastes sur les entreprises de la région. Du côté d'un fabricant de meubles, l'entreprise Canadel, le souhait est le même. Annick Métivier, présidente du conseil d'administration de la Chambre de commerce et d'industrie Trois-Rivières, suivie d'André Giguère, PDG chez Canadel.
6: Les gens retardent certains projets, retardent certains investissements. C'est comme le spectre du tarif qui vient faire son effet avant le tarif lui-même.
7: On a des milliards de possibilités de configuration chez Canadel. Tous ces produits-là sont pas nécessairement tarifés de la même façon.
3: Les négociations pourraient arriver à une entente d'ici la fin de la journée. Ici Alexandra Fortin, Radio-Canada, Trois-Rivières.
1: La décision du chef du Parti québécois de ne pas tenir de référendum tant que Donald Trump sera le président américain fait réagir la classe politique québécoise. Paul Saint-Pierre Plamondon s'engage à tenir une consultation populaire lors d'un premier mandat, mais seulement après le départ du dirigeant républicain de la Maison-Blanche en 2029. La première ministre Christine Fréchette accuse le dirigeant péquiste de manquer de cohérence, tandis que le chef libéral Charles Milliard juge qu'il affaiblit l'option souverainiste.
8: Alors, il dit une chose et son contraire. Parce que, en fait, il reconnaît que l'organisation d'un référendum, ça vient créer beaucoup d'incertitudes, beaucoup d'instabilité.
9: Ça montre qu'aussitôt que ça brasse un peu au niveau géopolitique, au niveau économique, bon, on est mieux de rester dans le Canada puis d'attendre que les choses se règlent.
1: Le chef du Parti conservateur du Québec, Éric Duhaime, a pour sa part traité le chef du PQ de girouette référendiste. Enfin, la porte-parole de Québec solidaire, Ruba Gazal, estime que l'avenir de la province ne peut dépendre de la politique américaine. Les Terre-Neuviens se disent prudemment optimistes au lendemain de l'annonce d'un partenariat énergétique renégocié entre Terre-Neuve et Labrador et le Québec sur l'avenir du fleuve Churchill. Mais l'avenir de l'entente cadre de 50 ans, ou plutôt sur 50 ans, est loin d'être certain. Les précisions de Patrick Butler.
10: I think it's good news, obviously, for...
11: Larry Daly est convaincu que la nouvelle entente est bonne. Croisé dans le centre-ville de Saint-Jean, il est parmi les nombreux Terre-Neuviens qui ont leur opinion sur l'accord énergétique. Un sujet ésotérique, mais qui retient l'attention, puisque la nouvelle entente cherche à remplacer le contrat de 1969 de Churchill Falls, qui permet au Québec d'acheter l'énergie de la centrale au Labrador pour des miettes.
12: Today, is a historic day.
11: Le gouvernement du premier ministre Tony Wakeham cherche à tourner la page avec un accord cadre renégocié qui pourrait représenter 50 milliards de dollars en revenus pour sa province d'ici 2077. En échange, de nouvelles installations hydroélectriques et éoliennes seront construites au Labrador. Hydro-Québec pourrait toucher jusqu'à 10 000 mégawatts.
12: I just hope they take their time, they don't rush it through.
11: Larry Daly demande à son gouvernement de prendre son temps et de s'assurer de conclure des ententes définitives qui, cette fois-ci, vont résister au passage du temps.
12: Yes, that was a difficult decision.
11: Tony Wakeham rompt sa promesse de demander aux électeurs de se prononcer sur l'accord dans un référendum.
13: That's for voters to decide the next time if they trust that or not.
11: Certains Terneviens, comme Mark Constantine, promettent de s'en souvenir lors des prochaines élections.
13: There's a lot to still work out.
11: Il rappelle qu'il reste une série de négociations avant de finaliser l'entente et que d'ici quelques semaines, le gouvernement pourrait changer de couleur à Québec. Ici Patrick Butler, Radio-Canada, Saint-Jean-Terre-Neuve.
1: Et puis enfin, aux États-Unis, les plaidoiries ont commencé dans le procès intenté par une coalition de 29 États contre Meta. La maison mère de Facebook et Instagram est accusée d'avoir délibérément rendu dépendants les enfants et d'avoir caché au public les effets sur leur santé mentale. Les plaignants réclament plus de 200 milliards de dollars en pénalités. C'était les informations.
14: Alors, bonsoir tout le monde. Vous écoutez Moteur de recherche. C'est le numéro 2 de la saison 9. Alors, on est très heureux encore d'être là ce soir. Et on a une invitée, ils sont toujours un peu bien spéciaux, ces invités. Mais ça arrive quand même rarement qu'on entend quelqu'un qui travaille dans le monde... On va aller dans le détail, là, mais c'est une personne qui travaille dans le monde de la drogue et qui et qui va parler de drogue dans des événements festifs, ce qui, dans un contexte universitaire, on va le dire, est plutôt rare. Et vous écoutez Moteur de recherche.

De recherche, oui, où on répond à vos questions en sciences, santé, technologie, environnement, consommation. Il sera question, oui, de drogue. Comment les drogues psychédéliques peuvent-elles nous aider? Et là, vous allez voir, c'est un peu contre-intuitif à traiter les addictions. À part nous brûler la langue, quelle est l'utilité de la capsaïcine? Le micro-ondes détruit-il vraiment les vitamines et les minéraux? On va aller voir quelqu'un qui a fait ses tests et qui va venir avec un verdict assez sans équivoque. Et finalement, comment la transmission de la religion se fait d'une génération à l'autre.

0: Je vais vous raconter ce qui s'est passé juste avant d'entrer en onde. Je sais pas, c'est parce que je suis trop à l'aise dans cette 9e saison. Je pense que ça fait trop longtemps que je fais cette émission-là. Je me suis relâché un petit peu. Je dois dire, c'est la première fois en 9 ans où je me rends compte qu'on... Là, on jase en studio, on parle pas le jaseur, tout le monde. Et là, je me rends compte qu'il reste 2 secondes avant d'entrer en onde. Puis là, je me demandais si le décompte fonctionnait. Puis là, je regarde là, il était bien... il était la 6e minute de l'heure. Bref, c'est passé très proche, c'était un petit blanc en ce début d'émission. Je vous jure que c'est ça. Je vais apprendre ma leçon. Puis voilà, on s'est reposé sur nos pattes.
1: C'est repris en main de maître. En tout cas, je dois le dire.
0: Ouais. Mais dans ce temps-là, les réflexes embarquent.
1: On voit l'expérience. Ouais.
0: C'est ça. C'est que ouf. Je m'étais préparé quelque chose aussi, heureusement, pour commencer cette émission. Voilà. Alors. C'est ça. C'est le début de la 9e saison. Je sais pas qu'est-ce que ça veut dire. C'est peut-être que ça se fait trop beau dehors. Puis j'ai encore l'été dans la tête. Donc vous avez entendu notre ami Christian Mercier avec qui on a parlé cet été. On est très content de le retrouver pour une nouvelle saison. Christian Mercier avec qui on va parler de bouffe encore. Comment se fait la bouffe?
1: Toujours. Comment se fait la bouffe? Comment on cuit la nourriture?
0: Absolument.
1: Tout ce genre de choses.
0: Chimie des aliments.
1: Oui, ça me fait vraiment plaisir d'être encore ici parmi vous.
0: On est vraiment très heureux. D'ailleurs, c'est votre combien tième, Christian?
1: Écoute, justement, cette semaine, il a fallu que je demande un peu pour faire mes comptes là avec la direction des études où est-ce que je travaille. Mm-hmm. C'est ma 10e aujourd'hui.
0: C'est votre 10e chronique?
1: 10-0 pile.
0: Donc, à l'Institut
1: de technologie agroalimentaire du Québec. Campus de Saint-Hyacinthe.
0: Voilà. On est très content de vous accueillir.

0: pour une nouvelle saison, mon cher. Vous avez fait partie des recrues qui sont là depuis peu. On attire encore des gens.
1: Tout à fait.
0: C'est le fun. C'est très, très le fun. Quelqu'un qui est là depuis très longtemps. D'ailleurs, je suis très heureux qu'elle me tolère depuis toutes ces années.
2: Ben
0: c'est Véronique Raymond. Bonsoir, Véronique. Non, mais Véronique, quand même, mine de rien, ça fait une décennie qu'on fait, plus. Et plus qu'on fait de la radio ensemble.
2: Oui, effectivement. 13 ans, je crois.
0: On se tanne pas.
2: On se tanne pas en tout. Moi, j'aime ça. Moi. J'avais hâte. Retour de vacancière. Puis aujourd'hui, je suis prête.
0: Ça a l'air que vous étiez dans le bois.
2: Totalement dans la réserve faunique du Saint-Maurice, c'est donc bien beau chez
0: nous.
2: Ah
0: ouais. Hein? Ah ouais, non, c'est il paraît que c'est magnifique. J'y suis jamais allé.
2: Très sablonneux, 245 lacs, il y a de la truite, allez faire un tour.
0: Il y a pas eu trop d'eau.
2: Voilà, c'était ma pub.
0: Il y a pas eu trop d'eau.
2: Oh non, vraiment
0: parce
2: pas.
0: Parce qu'il y a plus beaucoup, on a vu des inondations d'ailleurs en aval là du Saint-Maurice.
2: Ouais, il y a un petit peu plus de bébites que d'habitude, les poissons sont là.
0: Parfait, voilà. On a un prof de cégep, mais on n'en a pas qu'un. On en a deux, parce que notre ami Audrey-Anne Leblanc, bonsoir Audrey-Anne.
3: Allô.
0: Pratique ce magnifique métier.
3: Ben oui.
0: Depuis
3: un an.
0: Ben là, c'est votre début de votre deuxième saison.
3: Voilà, exactement. Je suis un bébé prof.
0: Bébé prof.
3: Oui.
0: Ah ouais. Vous aimez ça?
3: Oui, j'aime ça. Mais j'ai encore besoin d'adultes profs avec moi.
0: Ah ouais.
3: Ah oui. Pour mieux faire ma job.
0: Donc vous avez comme quelqu'un avec vous. C'est quoi, c'est un garde du corps?
3: Oui, ou c'est ça. Ouais. C'est ça. Non, ils me prêtent leur PowerPoint des fois.
0: Ah oh. Ça, oh mon Dieu. Ça c'est oui, on aime ça. Oui.
3: Oui, c'est ça.
0: Alors bon, on les salue d'ailleurs.
3: Oui,
0: tous ces professeurs qui nous écoutent. On sait que c'est la rentrée. Il y en a beaucoup qui écoutent Moteur de Recherche, puis on en profite pour vous saluer. On est très heureux que vous soyez encore à l'écoute, puis on sait qu'il y a beaucoup de vos étudiants également qui le sont, donc n'hésitez pas à les impliquer dans les réflexions sur la science dont on parle ici à l'émission. On est très, très heureux de se savoir écouté par tous ces corps enseignants, et on a comme invité de cette deuxième émission de la 9e saison, elle s'appelle Inès Zouaoui, c'est la deuxième fois qu'on la reçoit ici à l'émission. Elle est doctorante en sciences psychiatriques et addictologie à la Faculté de médecine de l'Université de Montréal. Rebonsoir. Ben oui, ça fait déjà deux fois que vous venez. Inès Zouaoui, c'est un grand plaisir de vous accueillir.
4: De même. Rebonsoir.
0: Comment ça se... Est-ce que vous continuez à aller dans des environnements festifs pour porter la bonne nouvelle de, disons, la bonne science sur les substances stupéfiantes?
4: Oui, le projet continue encore cette année. Donc, c'est ça. Si les auditeurs ou les touristes veulent aller voir le projet, c'est neurostupéfiant. On parle des substances. On parle des effets sur la santé mentale et ça se passe en milieu festif. Donc c'est ça. Je vais en soirée avant que les gens soient trop alcoolisés.
0: Ok, vous avez
4: et puis
0: au
4: je
0: début.
4: Les interroge. Là.
0: Ok, parfait.
4: Je vais pas à la fin.
0: Ça peut être intéressant quand même.
4: Ça devrait le faire.
0: Ça sent un autre genre de projet de recherche. Oui, effectivement. Effectivement. Ben voilà, donc vous avez le programme de ce soir. Puis je vous le dis tout de suite, mon chiffre du jour aujourd'hui va porter sur un animal très très rare. Et d'ailleurs, je veux pas que vous ayez voir sur votre ordinateur, parce que je sais que c'est une grande spécialiste, Audrey-Anne, mais j'ai bien hâte de voir si vous connaissez l'existence de cet animal qui se reproduit de manière très, très, très bizarre. Je vous le dis tout de suite, c'est très, très, très bizarre.
2: Quel suspense!
0: Quel suspense! On coupe ça au couteau et on commence tout de suite.
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0: Avec Inès Zouaoui, doctorante, rappelons-le, en sciences psychiatriques et addictologie à la Faculté de médecine de l'Université de Montréal, on va répondre à la question de Stéphanie Bond qui va comme suit. Elle était venue parler de la dépendance au fromage il y a quelque temps. Et lors de cette entrevue, j'avais mentionné ces psychédéliques qui étaient utilisés dans le traitement des addictions. Et elle voulait en apprendre davantage là-dessus. Elle nous dit ça, elle dit, quels sont les effets sur les connexions cérébrales de ces substances qui sont utilisées pour traiter l'addiction à d'autres substances? Est-ce plus accessible autant pour les patients que pour les scientifiques? Alors, on va en discuter avec elle. Ça la connaît, ce domaine-là. Alors, rebonsoir, Inès Zouaoui.
4: Rebonsoir.
0: C'est un peu contre-intuitif, non, de se dire qu'on va traiter des addictions à des substances avec d'autres substances. C'est donc dire, en tout cas, a priori, qu'elles agissent pas sur le cerveau de la même manière.
4: Exactement. Alors, ça paraît contre-intuitif, mais il faut considérer que les psychédéliques ont un potentiel addictif quasi nul par rapport aux autres substances, quand on parle de la cocaïne, de la nicotine ou de l'alcool, tout simplement.
0: Les psychédéliques étant de quel type de substances on parle?
4: Oui, alors moi je considère juste les psychédéliques classiques, c'est-à-dire le LSD, les champignons magiques, la mescaline.

0: Si on parle de la kétamine, il y a un petit peu plus de potentiel d'abus. Mm-hmm. On l'a vu dans les médias dernièrement, ouais, il y a absolument. Des grandes affaires. Mais les psychédéliques classiques, ils ont un potentiel addictif quasi nul. Pour ce qui est de la kétamine, c'est pour ça qu'on doit beaucoup, beaucoup l'encadrer quand on fait de la thérapie avec, donc on le donne comme médicament.
1: Bon, ok. Parlons de ces manières dont ces substances vont agir sur le cerveau. Si on prend, par exemple, la cocaïne et on la compare à ce qu'on va aller chercher, par exemple, dans le champignon magique. Quels sont ces réseaux-là qui sont mis en branle quand on consomme ces deux substances?
0: Alors, la cocaïne, elle a un potentiel addictif car elle va stimuler le circuit de la récompense dont on parlait avec le fromage, ouais. Tandis que les psychédéliques, eux, vont stimuler des récepteurs sérotoninergiques qui influencent la flexibilité cognitive, les pensées intérieures et très peu, voire pas, le circuit de la récompense. Donc là, on voit que c'est deux systèmes différents. Ensuite, ce qu'il faut considérer, c'est que les psychédéliques, ça agit pas comme un médicament de substitution, comme on pourrait l'avoir pour les opioïdes ou pour l'alcool, par exemple. Ouais. En fait, ça va traiter quelque chose de sous-jacent et de global de pourquoi la personne reste dans l'addiction. Mmh. Donc, ça va traiter la rigidité cognitive, le fait qu'elle ait des pensées en boucle autour de la substance, l'évitement des expériences négatives qui causent la prise de la substance et même la souffrance sous-jacente. C'est pour ça qu'on connaît les psychédéliques, notamment dans le traitement des dépressions ou de l'anxiété. Eh bien, en fait, on sait que les personnes peuvent avoir un cocktail entre de la dépendance et de la dépression, de l'anxiété. Donc, en fait, ça va traiter un petit peu de manière transdiagnostique la personne quand on parle de psychédélique.
1: Est-ce que c'est vrai, vous avez mentionné notamment les récepteurs de la récompense qui seront surstimulés notamment par la cocaïne. Quand on parle de substances comme le LSD, le cerveau va s'habituer très rapidement donc à cette substance-là. Qu'est-ce qui se passe dans les récepteurs pour qu'à un moment donné, il y a presque plus d'effet là. C'est bien ça qui se passe notamment avec ces substances-là.
0: Ouais, ouais. Une fois qu'on a pris du LSD, tout de suite, le neurone à sa surface, il va internaliser ses récepteurs. C'est-à-dire que c'est comme si on avait notre téléphone, on recevait un message et directement on se met en mode avion. Donc il n'y a plus aucun message qui passe, même si
1: métaphore.
0: On les reçoit.
1: Ouais.
0: Oui, c'est ça. Donc on ne peut pas prendre plusieurs jours de suite du LSD et avoir les mêmes effets. Donc c'est pour ça qu'il y a un potentiel addictif quasi nul. Et c'est pareil pour les champignons, ça agit exactement sur les mêmes récepteurs.
1: Ouais.
0: Et ensuite, si on veut aller un petit peu plus en profondeur sur ce que ça fait et pourquoi on parle de plasticité neuronale avec les psychédéliques, comme le disait l'auditrice, en fait, on a ça agit sur les réseaux de la pensée intérieure. C'est en fait nos réseaux, donc nos zones interconnectées, qui s'activent quand on fait rien de précis. Donc c'est 50%.
1: Le cerveau par défaut, dont on parle de plus en plus d'ailleurs.
0: Oui, exactement. Ouais. Donc 50% de notre temps éveillé, on pense, en fait, on a nos pensées, c'est notre dialogue intérieur, on rumine, on pense à des choses, c'est comme quand on est dans le métro, comme quand on a du mal à s'endormir. Et ces pensées-là, dans l'addiction, elles sont souvent en boucle et rigides autour de la substance. On pense qu'on n'arrive pas à s'en sortir sur la substance, on réfléchit à la prochaine prise, on a l'impression d'être bloqué dans un réseau. Et les psychédéliques vont venir ouvrir ces réseaux-là et permettre de nouvelles perspectives pour avoir justement ce rapport à soi, ce rapport au monde, ce rapport à sa vision de soi-même qui va pouvoir évoluer.
1: Ouais. Cela dit, entre le fait qu'on connaît la manière dont ces substances-là vont agir sur le cerveau, le fait de franchir le pas entre ça et la thérapie, il y a quand même un certain seuil. Là. Comment on réussit à créer des thérapies autour des effets, on va le dire entre guillemets, bénéfique, mais peut-être pas même entre guillemets, c'est bénéfique pour le cerveau, en tout cas dans le cas des dépendances. Comment réussir à traduire ça en des thérapies qui vont fonctionner?
0: Alors, je dois faire attention, on en est encore au stade des essais cliniques pour les addictions. Donc, à ce jour, il n'y a aucun psychédélique qui peut être prescrit dans le cas des dépendances. Donc là, ce que je vous raconte, c'est des effets potentiels.
1: Ouais. Qui servent, par exemple, dans d'autres cas. Là, on parle notamment des troubles obsessionnels, pas des troubles obsessionnels compulsifs, les PTSD.
0: Oui,
1: là, donc,
0: exactement. On parle des troubles de stress post-traumatique.
1: Syndrome
0: de
1: stress post-traumatique, oui, c'est ça.
0: C'est dur à dire.
1: Ouais, ouais.
0: On parle aussi des dépressions. il y a déjà des indications pour lesquelles on utilise des psychédéliques aujourd'hui, mais c'est très contrôlé. Il y a soit sous forme de médicaments, soit sous forme de thérapie. Mais par contre, pour l'addiction, en fait, la littérature est vraiment à ces stades de balbutiement. Mm-hmm. Donc, on n'a pas encore les données robustes de à qui ça pourrait profiter, dans quel cas, et de manière sécuritaire, comment le faire. Parce qu'effectivement, c'est des personnes qui consomment déjà des substances. Donc là, faut faire attention mm-hmm. à ce qu'elles n'aient pas de potentiel addictif pour ces nouvelles substances-là, notamment la kétamine.
1: OK, parce que la kétamine, elle est mm-hmm. un peu différente, notamment des champignons ou du LSD. Pourquoi, notamment, il faudrait faire davantage attention avec la kétamine, par exemple?
0: La kétamine, elle agit pas sur la sérotonine, elle agit sur, elle bloque les récepteurs du glutamate, c'est-à-dire les récepteurs excitateurs. Donc, au lieu de provoquer des distorsions visuelles, ça provoque surtout une dissolution de soi et pas mal de dissociation. On a l'impression de flotter hors de son corps. Il y a des risques au niveau de la consommation chronique pour la vessie, mais il y a aussi plus de risques addictifs parce qu'elle va stimuler le circuit de la récompense, contrairement aux psychédéliques classiques.
1: Mais là, vous dites qu'on est encore dans les essais cliniques, mais quand on est rendu à l'étape des essais cliniques, ça veut dire qu'on sent qu'il y a assez quelque chose pour aller plus loin. Malgré tout, on est dans des sociétés où on va vraiment dévaloriser, stigmatiser la prise de drogues qui ne sont pas acceptées, là, parce que quand c'est pas l'alcool, quand c'est pas la cigarette ou encore aujourd'hui peut-être dans une moindre mesure le cannabis. Il y a une stigmatisation. Est-ce que ça se traduit dans la manière dont c'est peut-être difficile d'avoir accès à ces substances, de mettre en place des essais, d'éventuellement en faire une thérapie reconnue? Est-ce que ça bloque l'aspect culturel?
0: Je pense qu'il y a 5 ans, j'aurais dit oui totalement, mais là, on fait face à des grands changements de société par rapport à la façon dont on voit les psychédéliques, et notamment Donald Trump, qui a fait un décret en avril 2026, qui a injecté 50 millions de dollars dans la recherche sur les psychédéliques, notamment sur le LSD, les champignons, et aussi sur l'ibogaïne pour traiter les troubles de stress post-traumatique, mais aussi les dépendances. Donc, on voit qu'on est vraiment très loin de la contre-culture des années 60-70, où on considérait les psychédéliques avec les hippies et de manière ensuite à les criminaliser ces substances-là et à couper les recherches pendant 40 ans. Là, on voit qu'il y a vraiment un regain d'énergie, de temps, de chercheurs, mais surtout de budget. Donc, on s'attend à ce que dans les prochaines années, on ait des études qui soient assez solides pour implémenter ces traitements-là, sachant qu'il faut quand même considérer aussi les coûts pour la société. Par exemple, pour l'instant, il n'y a rien qui est remboursé au niveau de la RAMQ pour ce qui est des médicaments comme le spray nasal en esquétamine. Qui est vraiment la kétamine en spray nasal pour la dépression résistante au traitement. Donc là aussi, la RAMQ refuse pour l'instant de les rembourser. Mais par contre, on peut avoir accès à des thérapies, notamment dans des contextes académiques ou à des essais cliniques en cours à Montréal.
1: Ouais. Christian, vous vouliez rajouter quelque chose?
2: J'avais une question qui me trotte la tête depuis quelques temps. Quand on parle de science psychiatrique, souvent, il y a la médication, mais il y a aussi tout le traitement qui va être avec la consultation.
1: Le suivi,
2: exact. Mm-hmm. Où est-ce qu'on se trouve avec justement les psychédéliques? On les prend en combinaison ou comment?
0: Justement, c'est une super question. Il y a un pan de la recherche qui considère que les psychédéliques peuvent être pris comme un médicament classique. C'est-à-dire que les personnes... Bon, c'est un peu pas classique, parce qu'on a quand même un suivi, vu que c'est une drogue.
1: Donc, mais on va le chercher, entre guillemets, chez le pharmacien. On le prend chez soi?
0: Non, alors on va en clinique, on le prend et on reste 1 à 2 heures dans la clinique pendant qu'on prend les kétamines en spray nasal et ensuite on rentre chez soi parce qu'on a besoin de regarder la pression artérielle, le rythme cardiaque vu que c'est des substances à risque. Par contre, pour les thérapies, là ça demande vraiment plein de séances de thérapie.
1: Et ça peut coûter cher
0: ça
1: aussi.
0: Ça peut coûter cher, surtout que pendant les sessions maintenant, on préconise 2 thérapeutes en permanence. Mm-hmm. Donc imaginez 2 thérapeutes, pour les champignons, on parle à peu près de 6 à 8 heures de session. Pour la kétamine, 1 à 2 heures. Mais, je tiens à dire quand même que c'est des thérapies qui peuvent aider des personnes qui n'aient pas d'autres solutions. Donc, on les réserve pour l'instant aux cas les plus sévères. Et puis aussi, un petit bémol, c'est que même chez ces personnes-là, on a encore un 30% qui ne répondent pas du tout ni aux psychédéliques comme médicaments, ni aux psychédéliques comme thérapie assistée par les psychédéliques. Donc, ça reste pas un traitement miracle. On en parle de plus en plus. C'est un grand espoir dans la recherche. mais c'est à suivre.
1: Mais on connaît déjà, et ça, je pense qu'on peut répondre d'ores et déjà à la question de notre auditrice, on connaît déjà la manière dont ces substances-là vont jouer sur notre cerveau, qui nous permet de penser que c'est une voie thérapeutique vraiment extrêmement prometteuse, si vous le disiez. Il y a déjà beaucoup d'essais cliniques qui, disons, sont en cours pour éventuellement aller plus loin avec ces traitements-là. C'est toujours un plaisir de vous accueillir ici, Inès Zouaoui. Merci beaucoup d'être revenue ici en ce studio. Je rappelle que vous êtes doctorante en sciences psychiatriques et addictologie à la Faculté de médecine de l'Université de Montréal. Puis j'invite d'ailleurs tout le monde à nous envoyer des questions si vous avez d'autres interrogations sur le sujet. Vous allez revenir?
0: Oui.

0: Avec plaisir.
1: Ça va être un très grand plaisir. Je vous jure que je vais être plus à mon affaire pour le début de l'émission la prochaine fois. Merci beaucoup, merci. Inès.
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1: On va maintenant parler peut-être de la thérapie par la capsaïcine. Qu'est-ce que ça pourrait faire,
3: pourquoi
1: la
3: pas?
1: Thérapie par la capsaïcine? Bon, là, je vais peut-être un petit peu loin, mais c'est parce que Samuel Côté nous a demandé si la capsaïcine ne peut désinfecter une plaie ou une surface. Donc, bon, c'est peut-être pas une thérapie, mais ça pourrait servir à d'autres choses que ce pourquoi on l'utilise actuellement. Puis il souligne si elle a une autre utilité que de nous brûler la langue, cette capsaïcine. Je rappelle Audrey Leblanc que vous êtes une spécialiste en micro biologie judiciaire, une maîtrise dans le domaine, enseignante en biologie au Cégep. Alors voilà, qu'est-ce qu'on peut dire là-dedans? Comment ça fonctionne la capsaïcine? Pourquoi ça nous brûle la langue d'ailleurs?
0: C'est ça. Donc la capsaïcine, c'est la petite molécule qui est dans les piments forts, là, pour ceux qui le sauraient pas. Et en fait, ce qui arrive, c'est que la capsaïcine se lie au récepteur TRPV1. Qui est un nocicepteur, donc un récepteur de la douleur à la chaleur. Donc, quand il y a une chaleur excessive, c'est habituellement, ces petits récepteurs-là s'activent et vont dire au cerveau « Ouh, il fait chaud! » Puis là, le cerveau fait « Ah, il fait chaud! » Et là, il va répondre avec un sentiment de chaleur. Mais là, la capsaïcine va se lier à ces récepteurs-là, les activer sans qu'il y ait de réelle chaleur, le cerveau va quand même comprendre qu'il y a de la chaleur. Et donc, on va avoir la bouche qui brûle comme notre auditeur a dit habituellement.
1: Et d'ailleurs, il y a une particularité de la transmission de cette information-là. Ça, c'est quand même... En tout cas, moi, je trouve ça un peu drôle.
0: C'est un petit peu nerdy.
1: Parce que, en fait, il paraît que ça se transmet moins vite que d'autres influx nerveux.
0: C'est ça, parce que les récepteurs... C'est ça, je deviens nerd, là, moi aussi,
1: en parlant de ça. Je vous le dis, je suis dans la bonne émission pour ça.
0: Ouais. Parce que les récepteurs, les fibres nerveuses de ces récepteurs-là, c'est des fibres nerveuses de type C. Et ce qui est le fun, ou pas, du moins, avec les fibres nerveuses de type C, c'est qu'il n'y a pas de gaine de myéline autour des axones. Donc, la gaine de myéline, ça sert à, justement, accélérer l'influx nerveux pour que ça aille plus vite. Comme il n'y a pas de gaine de myéline, l'influx nerveux reste quand même lentement. Fait que c'est pour ça que quand on mange un piment, on n'a pas chaud tout de suite. Ça prend un petit délai avant que la chaleur se mette dans notre bouche.
1: Moi, ce genre de détail-là, en science, j'aime toujours ça.
0: C'est ça.
1: C'est ça, c'est la petite histoire qui est toujours bien intéressante.
0: Oui. Et le fun fact aussi.
1: Oui, bon,
0: parce que la capsaïcine a son némésis, là, si on veut. Le menthol.
1: Son ennemi.
0: Son ennemi, ou du moins son contraire. Ouais. Le menthol fait exactement la même chose, mais sur les récepteurs du froid. Fait que c'est pour ça qu'on a l'impression d'avoir la bouche froide quand on prend de la menthe, d'ailleurs.
1: Ça sert à quoi, la capsaïcine?
0: Ben là, c'est ça. Ça sert à quoi, la capsaïcine?
1: Disons-le.
0: Mais on a quand même des choses qui servent à quelque chose pour vrai, là, quand même. Il y a une crème analgésique qui existe vraiment, là, homologuée, le Zostrix, qui sert, dans le fond, à soulager les douleurs névralgiques dues aux zonas. Donc, ça, c'est en vente. Et ce que ça fait, dans le fond, c'est que ça va activer, justement, nos récepteurs.
1: Ah, ça fait de la chaleur.
0: Ça fait de la chaleur. Mmh. Mais là, à force d'appliquer la crème, ce qui va arriver, c'est que nos fibres nerveuses vont juste se vider un peu de leurs neurotransmetteurs, donc les petits récepteurs chimiques qui font en sorte qu'on peut parler au cerveau. Et comme on n'a plus de neurotransmetteurs, ben là, à ce moment-là, il y aura plus de signaux de douleur qui va arriver au cerveau. Le cerveau sera plus au courant qu'il y a quoi que ce soit.
1: Parce que il a épuisé
0: son
1: stock.
0: On a épuisé son stock exactement de messager, si on veut. Et donc, ça l'arrête la douleur à ce moment-là.
1: Très intéressant.
0: Et aussi, un autre fun fact.
1: Allez-y.
0: L'antiflogistine, ben oui. Si jamais, tu sais, des fois, on a des petites douleurs au dos, la crème qui chauffe, ben, c'était à base de capsaïcine qui faisait que ça chauffait. C'était la capsaïcine. Maintenant, on a plus vraiment ce principe-là, mais sur les timbres qui font chaud-froid, froid-chaud, là, sur les fameux timbres, ben, le froid, c'est du menthol qu'il y a dedans et le chaud, c'est de la capsaïcine. Et comme la capsaïcine, ça devient chaud plus lentement, c'est pour ça qu'on sent le chaud après, d'ailleurs.
1: Ça m'est déjà arrivé d'avoir du gaz lacrymogène pas loin de moi. J'habitais au cœur...
4: Le sommet des Amériques.
1: Exact. Québec 2001, j'étais sur le bord de la barrière. Alors, mon salon était copieusement enfumé par l'anti-émeute.
0: Oui.
1: J'ai senti...
0: Oui, ça fait terrible.
1: Ouais, ben oui, effectivement. Ouais. Est-ce que je sentais de la capsaïcine?
0: Eh oui, plein la bouche probablement et les yeux. Fait que oui, les poivres de Cayenne, le fameux poivre de Cayenne, c'est fait avec de la capsaïcine d'ailleurs. C'est interdit, on peut pas avoir de poivre de Cayenne là, si on est monsieur madame tout le monde là, parce que c'est justement tellement très fort et irritant. Mm-hmm. C'est d'ailleurs des raisons pourquoi quand on mange des piments forts, faut pas se mettre les doigts dans les yeux parce que ça peut chauffer les yeux.
3: J'ai déjà fait ça pour mettre mes verres de
0: En plus petite dose, le répulsif à ours aussi, c'est de la capsaïcine, soit dit en passant, pour les campeurs, les randonneurs, si jamais ça intéresse quelqu'un.
1: Il paraît aussi que ce serait utilisé, je sais pas s'il y a des gens qui se rongent les ongles ici autour de la table. Oui, Christian?
4: Moi, oui, tout à fait.
1: Avez-vous déjà essayé le vernis à ongles à base de capsaïcine?
4: Cette
1: chose existe.
4: Non, j'ai pas essayé cette saveur.
0: Ben, vernis à ongles, oui, pour empêcher de se ronger les ongles. Petit aérosol pour empêcher les animaux de mordiller des trucs qu'on voudrait pas. Il y a même des trucs pour empêcher les enfants de sucer leurs pouces, mais c'est pas vraiment recommandé.
1: Oh,
0: tout ça est pas
1: quel
0: vraiment
1: parent?
0: Recommandé.
1: Quel
0: c'est ça, exactement.
1: Ça?
0: Parce que là, qui sait, ils pourraient se mettre le pouce dans l'œil aussi, puis là, se faire une belle ulcère de cornée.
1: Ben
0: fait que tout ce qui est ronger les ongles, empêcher les animaux de mordiller ou sucer le pouce, on préfère les aérosols amers que la capsaïcine. Mais c'est que ça existe, là, c'est pas super recommandé. Ce qui est quand même chouette, par contre, que je savais pas qu'il existait, c'est qu'il existe des graines d'oiseaux saupoudrées de capsaïcine.
3: Contre les ninjas écureuils.
0: Exactement, parce que les oiseaux n'ont pas ces récepteurs TRPV1, donc ça n'a fait aucun effet sur eux, mais les écureuils, par contre, eux le goûtent.
1: J'ai déjà mis du poivre de Cayenne dans mes jardinières ici sur le plateau. Ça fonctionne un temps, mais il faut pas qu'il pleuve.
3: C'est ça.
1: Parce que
3: à
1: un moment donné, ça descend. Ça coûte cher à un moment donné. Hein. Ça prend quand même des bonnes quantités, effectivement. Est-ce qu'effectivement, on parlait tout à l'heure d'ailleurs de traitement avec Inès, ça pourrait servir, je sais pas, moi, des traitements antibiotiques, antibactériens. Est-ce que ça a ces effets-là?
0: Oui, ben comme là, on est dans le moins solide, disons, en termes de recherche, mais il y a quand même des recherches qui se font sur les effets antibactériens de la capsaïcine, qui ont quand même un potentiel bénéfique quelconque. Pas complètement antibiotique, mais qui pourrait servir en fait de support aux antibiotiques potentiellement dans notre fameuse lutte à la résistance aux antibiotiques.
1: Être une voie de recherche contre la résistance aux antibiotiques.
0: C'est ça, exactement. Soit dit en passant, ne mettez pas ça sur vos plaies, parce qu'on a des récepteurs TRPV1 sur la plaie, fait que là ça va grandement chauffer si on le fait, puis ça risque d'irriter les tissus aussi. Donc pour tu sais en termes de désinfection de plaie, c'est pas recommandé. Par contre, en ce qui est de désinfection de surface, ça aussi, il y a des recherches qui regardent un peu. Le truc, c'est que c'est difficile de trouver une concentration qui est universelle pour toutes les sortes de bactéries.
1: Ouais, puis à un moment donné aussi, c'est parce que là, sur une surface, ça veut dire que tu vas lui toucher.
0: Exact.
1: À un moment donné, je veux dire, tu veux pas non plus
0: C'est ça. Puis c'est pas très hydrosoluble aussi, fait que c'est difficile de faire un produit qui est intéressant aussi quand même. Donc, je pense pas que dans un futur proche ni loin. En fait, on va voir des désinfectants à la capsaïcine, mais il existe des insecticides par contre à la capsaïcine.
1: Ah oui.
0: C'est soit répulsif à insectes ou même des fois ça peut aller jusqu'à altérer le système nerveux. Santé Canada vient d'homologuer un bio-insecticide justement à base de capsaïcine en 2026. Et là j'ai ma petite liste de mouches parce que là ça je connais les mouches de cadavres mais pas les mouches d'agricole.
1: Le pire c'est que c'est vrai, c'est même pas l'image. C'est vraiment ça. Là.
0: C'est ça. Ouais. Donc si elle a un effet sur les trips, les tétraniques à deux points, les mouches blanches et les drosophiles.
1: Les trips.
0: Ouais, c'est ça.
1: Quand t'as un trips qui rentre dans tes plantes, c'est l'horreur.
0: À ce qui paraît, c'est ça. Mais il n'y en a pas d'un cadavre, fait que je les connaissais pas.
1: Alors voilà.

0: de recherche analyse pour vous le chiffre du jour.
1: Auparavant, je vous rappelle que Véronique va nous parler d'un chercheur qui s'intéresse à la transmission de la religion dans la famille. Mm-hmm. Et vous allez voir qu'il y a beaucoup de choses à aller chercher de ce côté-là. Et on va finalement régler la question du micro-ondes. Est-ce que le micro-ondes détruit la valeur nutritive de nos aliments? Christian Mercier a des chiffres assez solides pour nous. Auparavant, je vous reviens avec cet animal mystère dont je vous parlais en début d'émission, qui vit 30 ans et c'est assez long. Je vous dis, espérance de vie comme espérance de vie pour un rongeur. Quand on le compare, par exemple, à une souris, c'est 3-4 ans à peu près. Et si j'ajoute à ça le fait que ce rongeur emprunte une partie de sa méthode de reproduction aux insectes, et c'est pas des blagues, je vous le jure, ça existe. Connaissez-vous le rat taupe nu? Le rat taupe nu, c'est quelque chose, le rat taupe nu. Pourquoi vous le connaissez pas? Probablement parce que c'est pas une star des réseaux sociaux comme les bébés loutres et les oiseaux migrateurs. Parce que je vous le dis tout de suite, c'est pas très beau. Un rat taupe nu, c'est un animal originaire d'Afrique de l'Est, complètement nu, comme son nom l'indique. C'est pas une dégaine très mignonne. Il a des yeux très minuscules. C'est pas des grands yeux implorants. C'est pas ça du tout. Peau blanchâtre, plissée, deux longues incisives qui sortent d'une bouche qui est pas particulièrement proportionnée. Vous irez voir. C'est pas joli tout de suite, mais c'est un animal extraordinaire. Il fascine la communauté scientifique, ne serait-ce que par sa grande résistance au cancer. Et ça, c'est pas des blagues. Le cancer ne touche pas le rat taupe nu, ou encore, ou presque, ou sa reproduction complètement hors norme. En fait, on savait déjà plusieurs choses à propos de ce rongeur, notamment qu'il vit en colonie. Okay? Et dans ces dernières, la reproduction est assurée par une seule femelle, comme chez les abeilles. Et il existe donc cette chose qu'on appelle une reine rat taupe nu. Cette chose existe.
2: Faut en faire un film.
1: Mais c'est incroyable. D'ailleurs, c'est
2: la vision là.
1: C'est la star d'un magazine scientifique d'ailleurs ces jours-ci. Autre particularité, la reine rat taupe nu peut mettre bas toute sa vie et contrairement aux autres mammifères comme les humains qui naissent déjà avec toutes les ovaires qui vont produire les embryons et qui sont en nombre fini, rappelons-le, on s'est rendu compte que non seulement les reines pouvaient en produire toute leur vie, mais que si on sortait une ouvrière du contexte de la colonie, qu'on la plaçait loin d'une reine avec un mâle, elle pouvait aussi devenir très fertile. Mais que se passe-t-il? La semaine dernière, c'est le magazine Nature qui a mis le rat taupe nu en une avec ce titre « Son Altesse Royale ». Je vous jure, c'est le titre. On y apprend d'ailleurs qu'on comprend encore très mal toute la manière dont s'effectue l'ensemble de la reproduction. Et un élément très important de cette dernière, c'est un composé. Et là, on commence à percer ce mystère-là. C'est un composé chimique qui s'appelle le myristate d'isopropyl qui donnerait, semble-t-il, une odeur particulière à la reine rat taupe. Je peux pas vous le confirmer. Je n'ai jamais senti une reine rat taupe nue. Les autres femelles et les mâles n'en sécréteraient pratiquement pas. On apprend dans l'article que le myristate d'isopropyl atteindrait son pic de concentration dans les sécrétions vaginales durant la période de disponibilité reproductive et il serait détecté par l'odorat des autres femelles. Conséquence, il va modifier le taux de prolactine et de progestérone chez les autres femelles, il va empêcher la reproduction et avantage non négligeable quand on vit en gang, il va aider à maintenir la stabilité dans la colonie. On a même tenté, écoutez ça, lors d'une expérience, de carrément remplacer la reine d'une colonie par des effluves de myristate d'isopropyl et on a constaté aucune tentative par une autre femelle de s'approprier le trône vacant. D'ailleurs, il est possible de se commander. Je vais vous le dire, j'allais voir. On peut se commander du myristate d'isopropyl en ligne, non pas pour jeter des contre-filtres d'amour, pour éteindre les désirs de royauté féminine dans votre entourage, mais bien pour créer votre parfum. En effet, le myristate d'isopropyl est un composé utilisé principalement en cosmétique, comme agent émollient ou encore en parfumerie pour stabiliser les fragrances. Une chose est sûre, c'est qu'il stabilise aussi les colonies.

0: Je vous demande de vous pencher sur cette question. Le micro-ondes détruit-il les vitamines et les minéraux des aliments? Je m'en soucie car mon petit-fils Laurent déguste de bons repas préparés par son père et ceux-ci sont cuits ou réchauffés au micro-ondes depuis sa naissance. Il a 3 ans, 7 mois. Ça, c'est Suzanne Doré qui nous envoie ça. Et autre question. Bonjour, quelle est la différence pour la qualité des aliments entre décongelés au micro-ondes et décongelés au réfrigérateur? Ma mère ne juge que par la fonction turbo avec inverter, qui sont, on dirait, un bouton sur lequel appuie le coyote dans les dessins animés. Et Annie et Jocelyne disent, moi, je trouve ça louche. Alors, Christian Mercier est enseignant en sciences de la transformation des aliments à l'Institut de technologie agroalimentaire du Québec, campus de Saint-Hyacinthe. Il est en studio avec nous. Rebonsoir, Christian.
1: Rebonsoir, Mathieu.
0: Alors, on va lever le voile. Et là, on a de bonnes données là,
1: oui,
0: pour répondre à nos auditeurs.
1: Ben déjà, faut comprendre nos auditeurs, auditrices. Hein. Le micro-ondes, là, c'est une grosse boîte un peu mystérieuse. Là, on rajoute des aliments à l'intérieur, on pèse sur quelques boutons, une minute ou deux après, voilà, c'est chaud. Mais pourtant, il se passe rien quand on regarde à travers la porte. Là. Expliquons quelques petites choses, Mathieu. Hein. Premièrement, c'est la cuisson d'aliments qui nous intéresse ici. Il y a 3 façons de faire cuire un aliment. Là, selon les principes physiques classiques, là, on va avoir la conduction, qui va être un contact direct, comme une poêle pour les crêpes. Il va avoir la convection, notamment de l'air chaud, de l'eau, lorsqu'on fait bouillir des pâtes. Et le rayonnement. Le rayonnement, on peut bien sûr penser à notre fameux rayonnement de micro-ondes, parce que ça fait partie du rayonnement électromagnétique. Mais il y a aussi, par exemple, le rayonnement infrarouge, les petites lampes rouges là, qu'on voit dans les buffets qui font réchauffer la viande.
0: C'est aussi un rayonnement.
1: Mentionnons que, ben, à quelque part, il y a quelques petites différences clés, par contre. Les petites lampes rouges à l'infrarouge vont avoir tendance à réchauffer la surface des aliments, alors que les micro-ondes vont avoir une fréquence très précise pour aller exciter à l'intérieur même de l'aliment les molécules d'eau qui s'y trouvent pour générer la chaleur et forcément amener une cuisson derrière tout ça.
0: Ouais. Christian, il paraît que la mauvaise réputation du micro-ondes dans certains cas aurait été mise à mal par une étude dont la méthodologie est assez douteuse. Est-ce que c'est vrai?
1: Ben, vous me posez la question, Mathieu. Qui suis-je pour juger de la science? Hein? Mais il faut quand même comprendre qu'il y a, comme dans toute bonne étude scientifique, à la fois du bon et du mauvais. Il y a à la fois des pour et des contre. Mais on pourrait croire que autant le vaccin, l'autisme, tout ça, ça a été victime d'une certaine étude. Les fours micro-ondes aussi sont un peu victimes d'une étude qui est peut-être scientifiquement valable, mais quand même, on a mis en doute. Là. L'étude en question, Vallejo et Hall, en 2003, dans le Journal of Science and Food and Agriculture, vient spécifier que le brocoli, qui aurait été micro-ondé, perdait jusqu'à 97,2% de ses flavonoïdes. Qu'est-ce que des flavonoïdes, vous allez me demander?
0: Qu'est-ce que c'est des flavonoïdes?
1: Ce sont essentiellement des pigments qui vont avoir un rôle un peu d'antioxydant. Ce qu'on recherche notamment là, quand on veut manger des fruits et des légumes. Là.
0: Ouais.
1: Perdre 97,2% au micro-ondes,
0: c'est pas de bonne chose.
1: On compare avec 66% lorsqu'on le fait bouillir là à la cuisson normale ou même 11% lorsqu'on le fait cuire à la vapeur.
0: Alors, qu'est-ce qui clochait dans l'étude?
1: Ben, d'autres études, d'autres scientifiques, chroniqueurs, notamment il y a une revue dans le Washington Post, là, où un scientifique va avoir un peu questionné en disant « Oui, mais le brocoli en question a été micro-ondé dans plusieurs litres d'eau et ça représente absolument pas la méthode. » En tout cas, je sais pas comment vous utilisez votre four micro-ondes,
0: qui
1: Mathieu.
0: Fait cuire du brocoli dans les litres d'eau dans un micro-ondes.
1: Souvent, le four micro-ondes, c'est pour une action de réchauffer. Mm-hmm. Puis ensuite, clairement pas dans plusieurs litres d'eau là-dessus.
0: Faut être un peu mort en dedans. Là.
1: Mentionnons quand même qu'il y en a d'autres études. Hein. On peut mentionner une étude qui est sortie dans Pediatrics, Kwan et Hall en 92. Ça date quand même, mais là aussi, on s'est intéressé au lait maternel. Lorsqu'on le fait chauffer au four micro-ondes, qu'en est-il de ses valeurs nutritives, nutritionnelles, tout ça? Et certains, par exemple, les anticorps IgA pourraient être détruits avec le four micro-ondes. Et aussi, bien, selon l'étude en question, à haute température, imaginez qu'on fait chauffer le lait à très haute température et ensuite on le laisse refroidir, ça pourrait favoriser la croissance de E. coli. Bon, ce qu'il faut comprendre derrière tout ça, hein, c'est on est pas nécessairement critique du micro-ondes en tant que tel. On est plutôt critique de la cuisson, de la chaleur, de l'exposition à l'eau que les aliments pourraient avoir lorsqu'ils sont placés dans la fameuse enceinte du four micro-ondes. Donc, qu'est-ce qui se passe vraiment, Mathieu, hein?
0: Bon, dans une assiette normale, là,
1: ben oui.
0: On teste là, la valeur de ces aliments qui en sortent. Qu'est-ce qu'on trouve?
1: Ben forcément moins de vitamines. Mentionnons-le là.
0: Mais c'est pas de même pour toutes les cuissons, Christian.
1: À vrai dire, oui, c'est exactement l'enjeu. C'est on perd certaines vitamines qui vont être sensibles à la chaleur. Mentionnons la vitamine C. On peut avoir la B9 aussi, le folate. Ce sont des molécules qui sont sensibles à l'exposition de la chaleur et qui vont se dégrader. Que ce soit au four micro-ondes ou à la cuisson par ébullition ou quoi que ce soit. Les minéraux. Mentionnons quand même, c'est bien parce que quand on parle de minéraux, on parle de fer, de zinc, des substances solides. Ben c'est pas vraiment la chaleur dans ce cas-ci qui va pouvoir les dégrader, mais si on fait cuire, je sais pas moi, le brocoli est riche en fer, mais si on le met dans 2 litres d'eau dans un four micro-ondes, on dilue finalement notre métal, le minéral en question.
0: Dans 2 litres d'eau.
1: Dans 2 litres d'eau.
0: Qui met 2 litres d'eau dans son micro-ondes pour faire cuire ces aliments? Ça n'arrive pas. Mais ça arrive qu'on les met aussi dans 2 litres d'eau pour les faire bouillir.
1: Oui.
0: Auquel cas, est-ce que je me fais l'avocat du diable? ça serait pas mieux au micro-ondes finalement?
1: Ben,
0: parce qu'il y a pas d'eau. Ça va pas se diluer?
1: On pourrait arguer du fait que le micro-ondes, ça cuit rapidement. On va pas faire bouillir pendant 8-10 minutes. On fait chauffer pendant... Bon, ça dépend de chacun. Moi, c'est plus 1 minute, des fois 2.
0: Ouais.
1: Donc, nécessairement, cette cuisson rapide fait en sorte que l'aliment est moins exposé à la chaleur. Et aussi, on pourrait même arguer du fait que ça pourrait mieux les conserver, ces nutriments, par rapport à une cuisson, tout simplement, à l'eau bouillante.
0: Bon, le fameux inverter, moi j'aime tellement cette... Non, mais quand même, l'expression turbo-inverter.
1: Ah oui.
0: Ça fait quand même futuriste.
1: J'aimais bien la position libre, turbo-inversé.
0: Turbo-inversé.
1: Mais à quelque part...
0: Ça fonctionne ou pas?
1: Oui.
0: Ouais.
1: Je vous avoue, quand on fait des recherches, on se dit, c'est quoi ce concept marketing, le turbo inverter? Ben, sans trop aller dans le détail, le temps manque, mais essentiellement, un four micro-ondes en mode défrost, ça va être un cycle de chauffage et d'arrêt. Donc, vous pourrez remarquer, en faisant defrost, on entend le moteur, puis là, l'assiette continue de tourner, mais il n'y a plus nécessairement d'ondes qui sont émises. Et ces cycles de chauffage et d'arrêt, ça peut générer des espaces un peu plus chauds. On a déjà fait cuire, on fait décongeler des crevettes, finalement, ils sont cuits là sur certaines extrémités du sac. La fonction turbo inverter, selon Panasonic, viendrait dire, on va avoir une fonction inversée qui va être en continu et qui va limiter la répartition de zones très chaudes qui vont générer une cuisson versus très froide. L'enjeu est le même, Mathieu. Si jamais on génère une cuisson, on génère de la chaleur et c'est la chaleur qui vient détruire les vitamines et minéraux. Les vitamines dans ce cas-ci, l'eau dans le cas des minéraux, c'est pas nécessairement une fonction turbo-inversée ou quoi d'autre.
0: Oh, si on a le temps, on laisse décongeler à l'air libre ou dans le frigo?
1: Dans le frigo.
0: Est-ce que c'est mieux?
1: Les guides de Santé Canada et compagnie, un poulet au frigo, c'est la meilleure méthode de décongélation pour éviter notamment l'apparition de zones dans la fameuse zone de température dangereuse aux alentours de 40 degrés au frigo. C'est beaucoup plus long que seulement au four micro-ondes quelques minutes, on en convient, mais c'est beaucoup plus sécuritaire ainsi.
0: On cuisine moins, cela dit, au micro-ondes qu'il fut un temps. Je suis allé voir, j'ai fait une recherche sur les livres de recettes rétro de four micro-ondes.
1: Oui.
0: Je vous jure, on trouve des perles d'une part, et on se rend compte que c'est pas nécessairement une promesse qui les fruits se sont perpétués dans le temps.
1: Vous chercherez les sacs Brown and Crisp.
0: Brown and Crisp?
1: Oui, qui étaient vendus, puis pour juste...
2: Comme les sacs à popcorn.
1: Un peu dans le principe, on voulait faire griller un poulet au four micro-ondes avec les sacs Brown and Crisp. Je vous laisse chercher là.
0: Ok, parfait. Ça pourrait faire l'objet d'autres questions. Si on peut cuisiner encore aujourd'hui au micro-ondes, est-ce qu'il y a des bonnes manières de cuisiner? En tout cas, je vous laisse ça. Puis, si ça vous intéresse, vous savez que Christian sera là pour y répondre. Christian, merci. Je rappelle que vous êtes enseignant en sciences de la transformation des aliments à l'Institut de technologie agroalimentaire du Québec, l'ITAC, campus de Saint-Hyacinthe. Merci encore d'être venu ici en studio et bienvenue dans notre nouvelle saison, mon cher.
1: Un grand merci.
0: Recherche. Avec Véronique Raymond qui revient avec son travail inlassable qui consiste à rencontrer des doctorantes et des doctorants. Alors, parlez longuement Oui. Et à résumer leur recherche qui dure 3, 4, 5 ans. Vous en connaissez quelque chose, Inès? En 10 minutes. Alors voilà, là, cette semaine, vous avez parlé à Jacob Legault-Leclerc. Il est doctorant en sociologie à l'Université de Waterloo. Et lui, ce qui l'intéresse, c'est la

Bonjour les jeunes chercheuses et chercheurs. Ça, c'est pour vous, ça. Tout le monde ici, là. N'ayant pas trouvé la réponse dans votre banque de revues de littérature, dans vos émissions formidables,

0: transmission de la religion, de la foi dans les familles.
1: Effectivement, c'est quelqu'un qui est originaire de Gatineau, donc qui a vécu sur la frontière où on passe là, d'une langue à l'autre, d'une culture à l'autre, et il a aussi des origines dans la francophonie, donc franco-ontarienne, des origines québécoises, des origines acadiennes. C'est quelqu'un qui est habitué à cette espèce de d'anxiété culturelle et de questionnement, et lui veut s'inscrire beaucoup plus dans une analyse quantitative. C'est un sociologue quantitativiste, m'a-t-il dit, et donc il s'est posé des questions très jeunes, et au secondaire, il y a des profs qui lui ont donné la flamme des sciences sociales. Il a fait tout son parcours comme ça. Cégep, baccalauréat à l'Université d'Ottawa en sociologie et communication. Ensuite, sa maîtrise en sociologie avec, et il a gagné un prix d'ailleurs de la Société québécoise pour l'étude de la religion en 2022. Il s'intéressait à la francophonie. Et là, moi, je lui ai parlé 4 jours après sa soutenance de thèse de son doctorat en sociologie.
0: Oui, exactement. Oh mon Dieu, c'était très senti. Ce gémissement, Inès.
2: Il a soulagé. Il a de bonne humeur.
1: Ouais, il l'était. Il a gagné plein de prix. On va l'écouter nous présenter sa recherche.
3: Ma thèse de doctorat porte sur le changement social de nature religieuse. En fait, je me suis intéressé à ce qui se passe à l'échelle de la société relativement au changement religieux. Est-ce que ça décline? Est-ce que ça augmente? Quels sont les facteurs qui contribuent à ce déclin ou à cette augmentation? Évidemment, c'est une question de sécularisation, c'est-à-dire de déclin général du religieux à l'échelle de la société. Puis là, j'ai décidé de m'intéresser à la famille et à l'immigration pour tenter de voir comment est-ce que les facteurs familiaux puis relatifs à l'immigration contribuent à ces changements religieux-là au sein de la société.
1: Fait que vous l'entendez, ce qui l'intéresse, c'est pas la foi de chacun, la foi individuelle, mais plutôt la transformation culturelle, comment une culture se transforme. Ouais. Et comme il a décidé de regarder deux lorgnettes, il nous en a parlé, la famille, parce que c'est ce qui reste pour transmettre en ce moment la foi, et l'immigration, parce qu'on entend beaucoup de choses et ça a une incidence sur la composition de la population, c'est le cas. Et donc, il a utilisé des données, des chiffres et non pas des impressions pour nous éclairer sur des sujets très émotifs. Mais d'abord, il a dû se poser la question, comment on met un chiffre sur la foi de quelqu'un? T'sais, comment on mesure ça? C'est pas évident. Et donc, avec deux études, deux grandes enquêtes internationales qui chacune ciblait plus de 8000 répondants, là, il est allé trouver un indicateur de religiosité. Alors, on a demandé aux gens, sur une échelle de 1 à 5, à quel point êtes-vous religieux? Et on leur a demandé, et vos parents, quand vous étiez enfant, à quel point l'étaient-ils? Et ça, ça a permis de mesurer ce qui s'opère ou ce qui est maintenu entre une génération et une autre. Et donc, là, ça lui permet de répondre à la question, que reste-t-il une génération plus tard? Et là, c'est là que des données très intéressantes. Alors, quand les deux parents sont catholiques, seulement 60 % de leurs enfants se disent catholiques une fois adultes. Là, vous allez me dire, la Révolution tranquille, le Québec, c'est normal, blablabla. Mais chez les enfants de deux parents musulmans, la proportion qui reste est de 73 %.
0: C'est pas si différent
1: pas si différent.
0: Moi, je veux dire, a priori, là, ce pourcentage-là, j'aurais eu tendance à mettre beaucoup plus haut. J'aurais eu tendance à le mettre beaucoup plus haut que chez les catholiques, et on est, c'est pas paritaire, mais
1: C'est pas loin. Et donc, aucun des groupes religieux qui a été mesuré n'échappe à cette tendance dans une société sécularisée. Ensuite, il y a une petite exception, et ça c'est intéressant, c'est frappant, c'est quand les deux parents n'ont aucune religion. Qu'est-ce que vous pensez qui se passe? C'est 93 % qui n'auront pas de religion. C'est seulement 7 % qui vont aller dans l'autre sens. Donc, au fond...
0: intéressant, ce phénomène-là, quand t'es complètement dans une famille où il n'y en a pas, d'aller vers la religion, ça aussi, c'est intéressant.
1: Alors, ce qu'il disait, c'est que ce qui se transmet le mieux au Canada aujourd'hui, ce n'est pas la foi, c'est l'absence de foi. Donc, c'est les données, c'est les chiffres qui parlent comme ça. Et ensuite, il se posait la question, mais pourquoi les familles n'y arrivent plus à transmettre ça? La réponse est assez simple. La religion ne se transmettait pas que par la famille. Elle passait par l'école, la paroisse, les loisirs, la culture ambiante. Il utilise dans un de ses articles une expression très drôle, là. Fini le temps du scoutisme catholique.
0: Qui a déjà été très fort.
1: Exactement. Ouais. Donc, la famille n'était qu'un canal. Et là, elle est toute seule à porter une charge qui était autrefois répartie. Et même dans les familles qui prient, qui pratiquent, qui parlent de religion à leurs enfants, le résultat le plus fréquent n'est pas un adulte croyant et pratiquant. Ça va être une appartenance floue.

0: à la religion. Parce que, bon, il a défini trois catégories. Et donc, c'est des gens qui vont hein, aller à la messe de minuit, peut-être faire baptiser leurs enfants, mais ça s'arrête, là. Voilà. Ouais. Et c'est qui transmet le mieux sa foi? Eh bien, ça, c'est intéressant, c'est pas les plus fervents. C'est ceux qui en parlent avec leurs enfants. Et l'effet de la mère est deux fois plus fort que celui du père, ce qui a permis à certaines personnes de dire que c'était la faute des femmes que la religion décline. Je vais m'arrêter là, n'est-ce pas?
1: Les femmes qui peuvent même pas encore être prêtres, hein, rappelons-le, dans la religion catholique.
0: Voilà. Ouais. Autre surprise, les grands-parents ont un effet significatif et les frères et sœurs aussi. Et le paradoxe le plus contre-intuitif de la thèse, ce sont les familles les plus religieuses qui perdent le plus d'une génération à l'autre. Elles demeurent les plus religieuses, mais l'écart avec leurs enfants est beaucoup plus grand. Rapidement, simplement parce que la société autour étant sécularisée, ben, cet écart
1: est grand. Qu'en est-il, par exemple, des communautés qui sont associé peut-être à tort ou à raison avec une interprétation peut-être plus rigoriste de la Bible et tout ça? Je pense par exemple aux évangéliques, aux pentecôtistes. Oui. Est-ce que on a des données là-dessus?
0: Oui, ben il y a quelques exceptions effectivement. Alors dans les exceptions qu'il a trouvées là, il y a deux groupes. Chez les évangéliques et les pentecôtistes, la génération suivante est en moyenne plus religieuse que celle de ses parents. Mais attention parce que le groupe perd lui aussi beaucoup de membres en chemin. Donc c'est une communauté qui rétrécit, qui se concentre, mais c'est pas une communauté qui grandit, mais elle est plus fervente.
1: Uh-huh.
0: Et l'autre exception qu'il a nommée, mais il y en avait quelques autres, mais l'Italie fait un peu exception. On a encore vraiment une forte croyance, une éducation religieuse qui produit encore des adultes véritablement pratiquants, ce qui est pas le cas ici.
1: Qui est une anomalie.
0: C'est L'Italie. Comme une anomalie dans tous les pays qui ont été étudiés. Puis l'autre question intéressante qu'il posait dans le deuxième volet de sa thèse, c'est ben l'immigration, ça change quoi? Eh ben oui, l'immigration ralentit le déclin religieux au Canada, surtout dans les grandes villes, mais pas, ça n'amène pas du tout un regain de ferveur. C'est juste qu'on ajoute à la population des gens qui ont été socialisés dans un environnement religieux, et les gens ne perdent pas leur foi pendant leur vie. C'est le renouvellement se fait à la génération suivante. Donc c'est juste un effet de composition. Et la moyenne canadienne monte parce que la population change, mais rendu à la deuxième génération là qui a grandi ici, ben ça décroche. Alors plus le milieu d'accueil est sécularisé, plus le niveau de religiosité baisse à la deuxième génération.
1: Ce sont les travaux de Jacob Legault-Leclerc, qui est doctorant en sociologie. En fait, il l'a déposé. Là.
0: Oui, et là, il s'en va faire un post-doctorat à Londres. Alors,
1: University College, London. Université réputée, s'il en est une. Il est à l'Université de Waterloo. Merci beaucoup de nous l'avoir fait découvrir, Véronique Raymond.
0: Ça me fait plaisir.
2: Les onglets de nos collaborateurs.
1: Audrey-Anne, vous restez dans le ton de ce dont vous nous avez parlé tout à l'heure. Vous nous proposez Hot Ones sur YouTube.
3: Voilà,
1: sur
3: YouTube, dans le fond, c'est une interview à 10 questions où on mange une aile de poulet avec une sauce piquante, de plus en plus piquante par question. Et c'est fort intéressant. En fait, Sean Evans est un très bon intervieweur. Et on a notre équivalent québécois sur Illico.
1: Voilà. Voilà, merci beaucoup Audrey-Anne. Remercions de Michel Kerkouge, un livre qui fait un livre qui actuellement est viral. Hein?
4: Ah oui, vraiment, un livre auto-édité au succès inédit, tiré de la page Facebook Orgstrucco, qui dénonce les absurdités du réseau de la santé. Là, après un premier tirage de 5500 exemplaires, complètement épuisant quelques semaines, il y a de nouveaux maintenant qui sont disponibles, à la fois en librairie ou sinon sur le site même de remercions.com.
1: Remercions.com. Merci Christian. Véronique, on termine dans le ton de ce dont vous nous avez parlé. C'est un livre qui s'intéresse à ce sujet.
0: Exactement. Le chercheur a participé au livre Families and Religion, Dynamics of Transmission Across Generations. C'était publié en 2025. Plein de trucs intéressants là-dedans.
1: C'est aux presses de l'Université de Chicago. J'en profite d'ailleurs pour vous dire que l'infolettre qui a été un petit peu chamboulée là, par mon accident de vélo reviendra en force dès samedi. Vous pouvez vous abonner sur la page de moteur de recherche. Vous allez sur la page, il y aura une petite fenêtre de dialogue qui va apparaître et vous pouvez vous abonner à l'infolettre. Puis tout ce que vous entendez, ces liens, tout ça, sont généralement tous mis dans ce beau gros paquet qui vous est envoyé tous les samedis matins entre 9h et midi. Bye.
5: C'est Maxime Gauthier dans quelques minutes à Aujourd'hui l'Histoire. C'est l'un des livres les plus connus au monde. Un ouvrage érotique de référence, longtemps interdit parce que jugé trop sulfureux. Le Kama Sutra.

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6: Bonsoir, ici Louis de Belleval. Voici les informations. Le Canada s'approche de plus en plus de l'entrée en vigueur de tarifs douaniers américains de 50%. Le premier ministre Mark Carney s'est entretenu avec le président américain pour tenter d'éviter ses droits de douane. L'échange aurait été tendu selon les informations de Radio-Canada. À quelques heures du coup près, le gouvernement fédéral doit travailler sur sa riposte selon le président des producteurs d'aluminium du Canada, Jean Simard, et la professeure titulaire à la faculté de droit de l'Université d'Ottawa, Geneviève Dufour.
7: On a des cartes très fortes à jouer, que ce soit l'aluminium, même le secteur automobile, les minéraux critiques, et ainsi de suite. Donc, on n'a pas à donner, à laisser aller quoi que ce soit dans le but d'avoir une entente rapidement.
8: Je pense que la bonne position à adopter en ce moment, c'est probablement celle, effectivement, de mettre les cartes sur la table. On a été clair il y a quelques jours, on l'a dit qu'il y aurait une riposte, mais là, il faut dire quelle va être la riposte.
6: À défaut d'une entente, les droits de douane qui doivent s'appliquer sur toute une série de produits entreront en vigueur à minuit. Malgré tout, les négociations se poursuivent entre Washington et Ottawa et bien peu d'informations circulent sur ces pourparlers. Les tarifs américains représenteraient tout un casse-tête pour des exportateurs d'ici qui voient mal comment ils pourraient poursuivre leurs activités sans en subir les contre-coups. C'est notamment le cas dans l'industrie du meuble, comme l'explique Éric Plouffe.
9: C'est catastrophique pour notre industrie.
10: Pour Gilles Pelletier, PDG de l'Association des fabricants de meubles du Québec, l'imposition de nouveaux droits de douane visant son industrie est injuste.
9: Le Canada à 50 %, c'est un taux de tarif plus élevé que des pays comme la Chine et le Vietnam. Le Vietnam, qui est le plus gros importateur de meubles aux États-Unis, ont 25 %. Donc, la logique, il n'y en a plus. C'est une situation totalement incompréhensible.
10: Le professeur de droit international économique à l'Université Laval, Richard Ouellet.
11: Cette industrie-là canadienne a besoin de l'accès au marché américain. Et donc, imposer des tarifs change les prix, change radicalement les prix, et donc change l'attrait du meuble canadien sur le marché américain.
10: Le marché européen ne semble pas une option pour la présidente de UP Meubles à Victoriaville, Julie Saint-Arnaud, en raison de la forte concurrence et des coûts de transport. Pas plus pour l'instant que de déplacer une partie de sa production aux États-Unis.
12: L'incertitude fait en sorte que comment on peut naviguer sans savoir si demain matin ça va être encore là. Ce sont d'immenses décisions à prendre. Pour peut-être 24 heures, 48 heures, un mois, deux mois, trois mois. On ne sait pas à quoi s'attendre.
10: Un récent sondage de la Fédération canadienne de l'entreprise indépendante montre qu'environ 2 PME sur 5 qui exportent des produits aux États-Unis seraient soumises aux nouveaux tarifs. Éric Plouffe, Radio-Canada, Montréal.
6: Le Parti québécois compte toujours tenir un référendum durant un premier mandat, mais s'engage à le faire seulement lorsque Donald Trump ne sera plus le résident de la Maison-Blanche. Le chef péquiste Paul Saint-Pierre Plamondon tente ainsi de désarmer ses adversaires, qui lui reprochent de vouloir faire l'indépendance au pire moment. Il faut recentrer le débat sur ses propositions de relance du Québec après 8 ans de gouvernance de la CAQ, dit-il. Le reportage de Marie-Josée Paquette-Comeau.
13: Qu'on est quand même devant un phénomène politique absolument imprévisible.
14: Paul Saint-Pierre Plamondon est conscient que Donald Trump inquiète les Québécois.
13: Et le fait que ce qui s'est dit hier, le lendemain, c'est l'inverse. Je pense que les Québécoises et les Québécois méritent un climat serein et viable pour des discussions, des réflexions sur leur avenir.
14: C'est pourquoi le chef péquiste s'engage à tenir un référendum dans un premier mandat, mais après le départ de Donald Trump le 20 janvier 2029. À ses adversaires qui l'accusent de choisir le pire moment pour faire l'indépendance.
13: Là, cet argument-là est complètement écarté et on va pouvoir parler de propositions.
15: C'est irresponsable.
14: Dans le contexte de potentiels tarifs imminents, la première ministre Christine Fréchette s'étonne que le chef péquiste persiste et signe.
15: Au lieu d'avoir de l'instabilité pendant le début d'un mandat du PQ, on aura de l'instabilité pendant la totalité d'un mandat du PQ.
14: Le chef libéral Charles Millière voit dans cette sortie